0: qui nous intéresse, nous qui vous écoutons.
1: Mais c'est que je suis le vieux champion de la cuisine très simple. Je trouve que dans tous les arts, la simplicité est l'aboutissement de la perfection. Tout ce qui est beau au monde est simple, que vous preniez le Parthénon, la cathédrale de Chartres, ou le temple du soleil à Pékin, ce sont des choses de simplicité. Et un grand plat, et mon Dieu, comme une cathédrale, si vous voulez, c'est une chose simple, directe et claire. Et l'école de Paris, l'école de nos grands cuisiniers, était de mon temps, n'est pas sous la haute direction d'un maître admirable qu'on ne nommera jamais assez, à qui on ne rendra jamais hommage, c'est Escoffier. Et bien, à la dernière, au dernier paragraphe de son livre de cuisine, le père Escoffier a dit à ses enfants, ses élèves, et surtout mes enfants, faites simple. Qu'est-ce qu'a dit la Bruyère, qui est tout de même un des plus grands littérateurs du monde? Vous voulez dire, il pleut, dit-il, pleut. C'est le meilleur conseil qu'on ait donné, je crois, aux gens de lettres et aussi aux cuisiniers. Et j'en donnerai pour preuve que, à l'heure qu'il est, dans Paris, il y a en dehors des grands restaurants, la génération des grands chefs existe encore et la génération des jeunes chefs promet beaucoup, parce qu'ils font de plus en plus simple et il y a une école de jeunes maîtres à l'heure qu'il est, dont je vous remets 50, mais qui travaille à Paris et qui travaille admirablement. Et moi qui aime la cuisine simple, ben, je vous dirais qu'à Paris, par exemple, je n'ai jamais été si heureux que quand j'ai simplement déjeuné chez de braves concierges. Parce que les concierges de Paris ont le secret de la soupe aux poireaux aux pommes de terre. Elles ont le secret du miroton, elles ont le secret du lapin giblotte. Elles les font admirablement. Elles font surtout très bien le café.
0: Elles les font mijoter longtemps.
1: Elles font très bien le café parce qu'elles laissent passer goutte à goutte dans un récipient bouillant. Et quand elles ont causé avec le vieux monsieur du second et la petite personne du sixième, c'est pas belle, le café, toc, toc, toc, c'est fait pendant ce temps-là. Mais en dehors de cette cuisine charmante, ce n'est pas des concierges de Paris, il y a en cuisine, il y a une école de Paris, parce que Paris, on ne se le figure pas assez, Paris est un grand centre de cuisine. Il faut bien se figurer que Paris a créé le potage Germini, la purée Crécy, la soupe aux poireaux, le boudin blanc de volaille, les pieds de mouton poulette, la sauce béarnaise, ce qui est assez curieux car
0: elle
1: la sauce...
0: Paris. Hmm? Elle est de Paris.
1: Elle est parigote et de Saint-Germain. Elle a été créée en 1860 au pavillon Henri IV. À Saint-Germain-en-Laye, elle a été appelée sauce béarnaise en souvenir du bon roi. Il y a un autre cas assez curieux, c'est le homard à l'américaine. Le homard à l'américaine a été créé par le chef provençal Fraisse chez Noël Peters en 1869 parce que ce jour-là, il était venu des Américains qui avaient dîné là et c'était le jour de l'indépendance Day. Et il leur a fait un homard qui est maintenant dit à l'américaine, qui les a enchantés, et ils ont demandé qu'en hommage à leur visite, on baptise ce homard, homard à l'américaine. C'est en réalité un homard à l'armoricaine parce qu'il a été fait par Fraisse d'après la recette du homard à l'agoudjistre. L'agoudjistre, c'est le Calvados. Comme à ce moment-là, le cognac ne coûtait pas les prix qu'il coûte aujourd'hui, il avait remplacé le Calvados par du cognac et il avait réussi une sauce admirable qui devrait s'appeler régulièrement sauce à l'armoricaine. C'était d'ailleurs l'avis de mon vieux maître Montagnier. Maintenant, Paris a encore créé la matelote est de Paris, le colin Bercy, le bœuf miroton, dont je vous parlais tout à l'heure, le bœuf à la mode, le Châteaubriand aux pommes soufflées, l'entrecôte sauce Bercy. Et alors dans le veau, tous ces triomphes, le veau chasseur, le veau maringo, le foie de veau Bercy, la noix de veau braisée, j'en passe et des meilleurs pour arriver au navarin de mouton, qui est un des grands plats pas classiques, si j'ose dire. Le navarin de mouton, l'épaule de mouton boulangère, les légumes, Paris est un centre de légumes admirable. Paris est bâti non pas dans un désert, mais dans un dessert, disait un vieux gastronome allemand d'ailleurs. Eh bien, Paris a créé les asperges à la sauce mousseline, les champignons parisiennes, et ce chef-d'œuvre de la création, les pommes de terre frites, qui est tout de même une des grandes choses de la terre. Paris a encore créé la fricassée de poulet, le poulet chasseur, le poulet maringo, et le lapin de Garenne en pâte. Et, le lapin de Garenne, dans le temps, il y avait un pâté de Paris qui était fait avec du veau et du jambon, qui était essentiellement parisien, qui était une chose charmante. Et puis, pour le dessert, Paris a créé les choux à la crème et le Saint-Honoré.
0: En somme, je crois que nous avons encore de beaux jours et de bons repas devant nous.
1: Je crois que nous pouvons finir sur une parole d'espoir. Je trouve qu'on n'a jamais mieux mangé à Paris que depuis la guerre. Par la raison qu'il y a des chefs dans ce moment-ci qui se sont mis à faire simple et qu'il y a des petits restaurants qui ne sont pas très chers, où la patronne est au fourneau, le patron à la caisse et où la petite fille sert à table. Ou le contraire, où la petite fille est à la caisse et le patron sert à table. Ça nous promet, je crois, le plus bel avenir et nos fils peuvent l'envisager sans crainte.
2: C'était Paris, centre de la cuisine française. Un entretien avec Kurnonski, extrait de l'émission « Si Paris a bonne mémoire », enregistré le 13 juillet 1951.
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2: L'essence même de la gastronomie ne réside pas dans l'objectivité, dans le factuel. Elle ne réside pas non plus dans une capacité indéniable à juger tel ou tel plat, à savoir ce qui est bon et ce qui est mauvais. Faire la cuisine n'est pas un acte rationnel ou scientifique. C'est avant tout un geste émotionnel, affectif. C'est l'amour et le souvenir qui créent un grand plat. Et pour celui ou celle qui le déguste, ce ne sont pas que les papilles qui travaillent à créer un moment de plaisir intense, voire une révélation culinaire. À la façon de la fameuse Madeleine de Proust, un plat peut toucher à des souvenirs oubliés, enfouis, qui ressurgissent soudainement au contact d'une saveur qui fait signe vers notre passé. Une ratatouille, un riz au lait, un couscous, des ravioles fraîches, un beau cordon bleu, qu'importe les cultures et les horizons sociaux, la cuisine communique de l'émotion en nous renvoyant vers des moments précieux d'un passé perdu. Cuisiner, c'est ainsi un acte de partage absolu, où l'on passe des heures derrière les fourneaux pour créer chez nos proches, des convives ou des clients, un bouleversement inattendu des sens et de l'esprit. Ce premier épisode de la série « Saveurs, savoirs et rêveries gustatives » de René Elkaïm Bollinger, pour « De bouche à oreille », nous emmène du côté de Pougnas, dans le sud-ouest de la France. C'est l'enfant du pays, Marie-Claude Gracia, chef cuisinière à l'auberge La Belle Gasconne, qui nous ouvre la porte de sa cuisine et de ses souvenirs. Des figues farcies au jambon de canard, à la sauce au canard et aux olives que faisait sa marraine quand elle était petite, c'est une ode poétique à la cuisine et aux souvenirs que nous propose cette émission, diffusée pour la première fois le 1er août 1994 et réalisée par Anne-Marie Chapoulier.
4: Les figues violettes farcies au jambon de canard et à la menthe de mon amie Nicole. Nicole, c'est mon amie, c'est ma sœur. C'est elle qui m'a donné cette recette. Évider les figues bien mûres à la petite cuillère, préparer une farce avec la crème fraîche, la menthe, les feuilles de menthe et le jus des citrons. Hacher grossièrement le jambon pour l'intégrer à la farce. Vous pouvez le faire avec du jambon de cochon hein, aussi. Rectifier l'assaisonnement en fonction du jambon. N'ayez pas peur de bien poivrer. Le jambon, bien sûr, rectifier l'assaisonnement parce que s'il est un petit peu plus salé, on ne sait jamais, méfiez-vous. Et fourrez les figues avec cette préparation. Alors placez-les au frais au réfrigérateur pendant 2 ou 3 heures. Vous avez assez de jugeote pour le voir, pour tâter le voir quand c'est bien. Pour servir, tapissez un plat de service avec de jolies feuilles de figuier bien étalées et disposez les figues glacées par-dessus. Alors cette recette, j'ai noté, constitue une entrée pour un déjeuner ou un plat complet pour un dîner. Enfin, pour un homme, hein, ça sera juste. Une salade craquante, une sucrine par exemple, ou une bonne scarole d'été, accompagnée de la peau de canard coupée en morceaux poêlés, poêlés vivement au dernier moment. Ici, on les appelle les grissillons ou gratons. Alors, donc, sera la bienvenue avec ces figues farcies que l'on arrose d'un vin blanc fruité du pays. Alors, voyez, vous mettez des violettes, là, vous savez, du mois d'août, là, qui sont... Alors, on sort bien la chair. J'ai mis évider. J'aime mieux redire maintenant, enlever la chair, toute cette chair un petit peu grainée, et puis là, bien la mélanger avec cette crème fraîche qui va ajouter le liant, et puis le jambon de canard qui va apporter ce fumet un peu sauvage. Et puis bien, tout simplement comme ça, assaisonner, et puis cette petite menthe stimulante et estivale, qui vale.
5: Pougnas, au bord de la Gélise, dans le sud-ouest de la France. La Belle Gasconne, c'est le nom d'une auberge. Marie-Claude, c'est le chef, cuisinière comme

0: Elle dit de mère en fille. On va la suivre dans sa cuisine, au marché avec ses amis de Poudnas. On la retrouvera sur la terrasse et sous les acacias. 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
1: J'aime les mots, c'est vrai, j'aime les mots. J'aime lire et j'aime les mots. Il m'arrive quand un livre me plaît, c'est pas tous les jours, hein. Parce que plus on lit, bien sûr, plus on est difficile après, mais de me régaler comme si j'avais quelque chose de bon dans la bouche. Et je reviens en arrière, je relis une phrase lentement dans ma tête et je reprends un mot ou deux mots que j'isole et puis je reviens en arrière et puis après je repars. Mais il y a des mots que je remue dans ma bouche, que je savoure, que je laisse fondre. Vraiment, j'aime les mots, oui. Même les mots, certains mots triviaux, ça ne fait rien. Les mots dits, les mots, quand je sens que l'écrivain, là, sûrement qu'il a beaucoup travaillé, mais que ça vient naturellement, mais que les mots ont été choisis entre 10 000. J'aime bien que le vocabulaire ne se borne pas à 3 000 mots et qu'ils deviennent de plus en plus restrictifs. J'aime bien qu'on invente des mots. Ça me fait rire. Moi, j'adore. Si autour de moi, à la campagne, et moi-même qui suis campagnarde de naissance, on invente des mots. Quand on ne trouve pas un mot, on l'invente. Même si après on l'oublie, ça ne fait rien. Mais il a vécu un moment, le mot. J'aime les mots, la voix.

Mon premier souvenir, je peux dire, de m'être régalée. Un souvenir gastronomique, j'aime pas trop ce terme, oui. Ça fait vaniteux, mais de gourmandise, m'être léché les babines et tout, c'est 3-4 ans. Hein. Et mes parents avaient beaucoup de travail le dimanche, puisqu'ils étaient restaurateurs hôteliers, et maman avait beaucoup de travail en cuisine, et ils me confient à ma marraine, Lydia, et qui allait à la messe, qui était très pieuse. Et elle m'amenait à la messe tous les dimanches. Et le comble de l'horreur, c'est qu'on me mettait une robe, on me mettait coquette. Ma mère me mettait, je me rappelle, une robe avec des petits marins, avec des broderies faites main et tout. Et j'avais hurlé, je m'étais accrochée aux embrasures de porte pour pas aller à la messe. C'était l'horreur. Enfin, les bons moments, c'était quand je revenais. Et puis que mon arrière-grand-mère, que j'ai conservée longtemps, mon arrière-grand-mère Aurélie, qui était cuisinière de son auberge, et qui l'avait passée à sa fille et puis à mes parents, mais qui était toujours sur place, faisait une sauce de canard, qui était tout simplement à se mettre à genoux devant, c'est le cas de le dire, en sortant de la messe. Et puis c'était une sauce de canard aux olives. Et puis elle me faisait goûter, elle me faisait croire que mon avis était très très très important pour elle et qu'elle ne donnerait la sauce à goûter au client que si je l'avais trouvée bonne. Et moi je le croyais, mais je n'étais pas imbue de ma personne, mais j'étais plus qu'émue. Je pensais que je me sentais vraiment en plein dans le cœur de mon arrière-grand-mère, en plein en elle, parce que je pensais que la sauce était tellement importante que si elle me l'a donnée à goûter, c'est que c'était une preuve de confiance et d'amour vraiment très très très grande. Et alors elle mettait toujours dans la même soucoupe, je me rappelle, en porcelaine épaisse, avec une petite tranche de pain, mais même pas une tranche du pain qu'on gardait sec, des gros pains qu'on faisait à Poudenas et qu'elle gardait qui avait au moins une semaine. Elle taillait avec un bon couteau bien aiguisé en mettant le pain contre sa poitrine, une tranche très très très fine comme de la dentelle, on voyait le jour au travers. Et puis elle le mettait sur cette soucoupe en grosse porcelaine qui avait un petit liseré vert pâle et un petit peu même décoloré sur les bords. Et elle le mettait un petit peu de sauce de canard sur cette petite tranche fine, et il y avait des fois des petites particules d'olive, et c'était, ça commençait, le temps de le porter à ma bouche, ça se ramollissait, j'en avais dans la bouche, c'était vraiment, c'était quelque chose, ça explosait dans la bouche, ce goût d'olive fort, avec le velouté de la sauce, avec le un petit peu sec qui fondait à mesure du pain. Ah, c'était quelque chose d'extraordinaire. Et après, j'allais chez mes parents, et puis enfin, dans la cuisine avec ma mère. Et ma mère me faisait vanner la crème anglaise en rentrant de la messe aussi. Alors, elle m'asseyait sur une petite caisse. J'avais posé sur un trépied devant moi une grande, grande bassine, une jolie bassine avec la crème anglaise dedans, et je devais la vanner, c'est-à-dire soulever, comme chacun sait, pour arrêter la cuisson de la crème anglaise. Et qu'elle reste pas tout à fait liquide, ni tout à fait épaisse. Et la soulever à la louche, la soulever, l'aérer, la laisser retomber. Ah, et chaque fois, en la soulevant, et quand la crème anglaise retombait, là, comme ça, vous savez, comme une rivière un peu épaisse, là, chaque fois, il y avait cet arôme typiquement gascon d'eau de fleurs d'oranger et de vanille qui m'emplissait là. Mais la bouche, les narines, les yeux, tout, j'étais toute même submergée, pas seulement, ça m'emplissait, cette crème anglaise, c'était ces arômes, mais capiteux, d'eau de fleurs d'oranger et de vanille. Alors, comme j'avais beaucoup d'imagination et que j'aimais beaucoup l'idée des voyages, eh bien, la vanille, tout ça, ça me faisait penser à des choses que j'avais déjà lues ou que je ne discernais pas encore, que je ne connaissais pas, mais que j'imaginais. Et après, même à l'école, je repensais à cette crème anglaise, parce que quand on parlait des produits des Antilles ou des produits de l'Afrique, ou quand la maîtresse parlait en géographie des plateaux d'Amazonie, du Kenya et du café et des choses comme ça, et quand elle parlait de vanille et d'eau de fleurs d'oranger, c'est cette crème anglaise qui me revenait à l'esprit, et j'ai jamais oublié.

0: Oui, c'est les mots, c'est aussi le goût, c'est les saveurs.
1: Ah oui, de toute manière, quelqu'un qui ne sait pas trouver des saveurs, qui n'est pas conscient des saveurs, c'est qu'il est mort-vivant, quoi. Ça, c'est vraiment très inquiétant, ça me fait peur pour lui ou pour elle. Mais savoir parler des saveurs, c'est encore autre chose. Parce qu'il faut se laisser aller et abandonner toute pudeur. Et puis, c'est quand même quelque chose de tellement sensuel, souvent, la plupart du temps, quoi, que si on se laisse aller... Et ben je pense par exemple au chocolat. Le chocolat, quand on savoure du chocolat ou un gâteau au chocolat bien fondant, c'est à la fois sauvage, violent, sensuel, mais à la fois aussi, il y a une douceur. Une douceur. Et c'est quelque chose de tellement voluptueux que vraiment, on est bien. Enfin, il faut se laisser aller à en parler sans pudeur. C'est sûrement le plus difficile. Les gens n'osent pas. Et il y a par exemple la poule au pot, moi je dis, je le pense, je le dis, elle est bonne quand elle s'abandonne aussi. Bon, il y a plein de termes comme ça, et pour une sauce

0: Je suis la cinquième génération de femmes cuisinières de son auberge, dans ma famille. Et les hommes, à part mon père, les hommes étaient artisans ou forgerons ou maréchal ferrant et travaillaient à côté et venaient aider le soir. Voilà, et puis je suis née à Poudenas. Bon, je suis partie donc à l'âge de 16 ans. Mes parents m'ont mise, je dis, à l'école hôtelière de Grenoble et je ne voulais pas y aller. Et il n'y a pas longtemps que j'ai réalisé que j'ai même pas eu l'idée de louper mon concours d'entrée parce que j'étais fière, je voulais réussir, mais j'ai pensé après pourquoi je ne l'ai pas loupé, c'est ça. Je ne voulais pas y aller, mais d'un côté c'est très très bien parce que j'ai eu des bons maîtres, mais je ne voulais pas l'école, je voulais la vie active. Mais là j'ai rencontré mon mari Richard et ne serait-ce que pour ça, c'est bien d'y aller. Et puis ça m'a permis de voir que je me disais j'aime la cuisine, mais je l'aime comme un hobby, et je l'aime tellement la cuisine que je ne vais pas le faire à heure fixe, à tous les jours, deux fois par jour, me mettre comme pour un travail, me mettre devant les fourneaux. Et puis je ne pourrais pas, avec le caractère que j'ai, indépendante comme je suis, passer ma vie à heure fixe à cuisiner. Et puis j'aimais plus les préparatifs finalement et la cuisine. Je me disais pourquoi un public en fait, mais j'étais trop jeune pour avoir encore compris ce don de soi. Que j'ai compris. Je le comprenais, mais à sens unique, venant des gens qui m'aimaient envers moi. Et finalement, bon, après la sortie de l'école hôtelière, j'ai travaillé avec des grands chefs, dont le premier, Jo Rostand, qui a été après à la Bonne Auberge Antibes, qui était à Cessenage à l'époque, et qui a été un grand maître qui criait et tout ce que vous voulez, mais il était juste et surtout, il m'a appris, déjà que j'ai ce tempérament, mais les femmes de chez moi ne trichaient pas, mais j'ai toujours eu horreur de la tricherie et j'ai vu qu'on pouvait faire ce métier. Et après j'ai appris comme bien le terme de métier était noble aussi et qu'on pouvait faire ce métier tous les jours. Et comme je pensais à date fixe, c'est pas date fixe parce qu'en fait on cuisine tout le temps ou on prépare ou après ou on reprépare ou on rechoisit ou le marché ou penser à ce qu'on va faire d'autre, changer, etc. Et on est en cuisine. On est en cuisine, c'est ce qu'explique aux jeunes qui débutent. Il faut penser que vous allez rentrer en cuisine.
1: En religion.
0: Comme on rentre en religion. Et si il faut penser à ça pour votre vie privée, pour tout, parce que ça devra passer avant. Sinon, vous stationnerez, vous serez alors un cuisinier à l'heure. Mais si vous voulez vraiment cuisiner, vous donner entièrement, et ça en vaut la peine. Et puis quand même, j'ai fait 5 enfants, bon, en 4 grossesses, on peut aussi avoir une vie, si on veut des enfants ou si on n'en veut pas, peu importe, mais c'est pas peu importe, mais en fait, c'est un choix personnel. Mais enfin, on peut avoir une vie comme tout le monde. Et même on vit à contre-courant des autres, ce qui n'est pas plus mal des fois aussi. Et alors donc après, bon, et bien j'ai dit, j'en fais mon métier, et puis je ne l'ai jamais regretté, et j'ai surtout pas envie d'arrêter. Quand les gens me disent, oh, quand vous arrêterez, j'ai dit, arrêtez, vous me tuez.
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3: C'était le premier épisode de Saveur, Savoir et Rêverie Gustative, une série de René Elkaïm-Bollinger pour De Bouche à Oreille, réalisée par Anne-Marie Chapoulier et diffusée pour la première fois le 1er août 1994.
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3: La cuisine, c'est avant tout une question de transmission. Transmettre du goût, bien sûr, mais aussi et surtout de l'émotion, du souvenir, de l'amour, du plaisir et du savoir. L'apanage d'une cuisine régionale est également de faire chanter les produits locaux et les traditions du pays. On fait ses courses au marché, on s'inspire des récoltes du moment, plutôt que de créer des recettes qui n'ont rien de saisonnière et qui sont dénuées d'âme. Car la cuisine, la vraie cuisine, c'est aussi de la spontanéité.

0: liberté. Cette liberté de décider sur un coup de tête d'une nouvelle recette, simplement dictée par l'instinct. Il y a aussi des ingrédients ancrés dans leur terre natale, dont une ou un chef ne peut se passer, avec lequel ils ont lié une histoire d'amour. Pour Marie-Claude Gracia, chef cuisinière de l'auberge La Belle Gasconne à Pounas, dans le Lot-et-Garonne, cet ingrédient, c'est l'hysope. Cette herbe aromatique, qui pousse sur les terrains rocailleux et arides du sud de la France, a le goût de sa cuisine, de son pays. Elle ne peut s'en passer. C'est ce qu'elle raconte au micro de René Elkaïm Bollinger, dans Du côté de Pounas, en cuisine, le deuxième épisode de la série Saveurs, Savoir et Rêverie gustative, réalisée par Anne-Marie Chapoulier pour De bouche à oreille. Elle raconte avec passion et émotion ses propres souvenirs de jeunesse en cuisine, comme ce bruit de couteau qui rentrait dans le lard, mais aussi les moments de transmission de sa cuisine vers ses enfants et ses petits-enfants. Une émission forte en saveur, dans l'intimité d'une chef passionnée par la cuisine et sa région donc, diffusée pour la première fois le 2 août 1994.
1: L'hysope. L'hysope est une plante aromatique qui vient des pays asiatiques et méditerranéens. Elle vit chez nous de longues années, mais elle craint le froid. Avec le temps, elle devient grande comme le romarin, avec ses tiges noueuses. En infusion, ces jolies fleurs bleues sont stimulantes. L'hysope est une plante aromatique de base de notre cuisine gasconne et surtout de nos soupes. Ici, dans chaque jardin, chacun possède son pied d'hysope. Et tous les 20 ans, quand par malheur il gèle, Poudenas se partage les plantes du pied restant. Il m'est arrivé une fois de mitonner une soupe de haricots frais et de manquer d'hysope. Toute la famille se régalait et me disait que c'était bon. Je me fâchais parce que je savais qu'il manquait cette note fleurie, à la fois tenace et discrète, et que sans l'hysope, le goût n'était pas parfait. D'ailleurs, je leur ai dit, si mon grand-père était là, il aurait trouvé lui qu'il manquait quelque chose.
2: Marie-Claude Gracia, ce que vous venez de lire là, c'est Bouquet garni, donc c'est une page de La cuisine de passion. C'est un livre que vous avez écrit il y a quelques années.
1: Oui, je l'ai écrit, oui. Je me rappelle même plus, je n'ai pas la notion du temps. Je pense qu'il y a 3 ans peut-être. Si Richard était là, il vous dirait la date exacte. Oui. Je sais que je l'ai porté et enfanté, parfois douloureusement d'ailleurs.
2: Mais c'est votre enfance que vous avez enfantée là.
1: Ah oui, c'est mon enfance. C'est l'enfance des, je ne veux pas être vaniteuse, mais aussi l'enfance des gens de mon pays. Et le plus beau des compliments, quand le livre est sorti, et que les gens de mon village l'ont lu, ou les gens de mon coin, de mon pays, ils ont dit, je reconnais mon enfance.
2: Du côté de Poudenas, La Belle Gasconne en cuisine. En cuisine, Marie-Claude goûte à tout ce qui se prépare.
1: À tout. Je ne mange jamais avant de... Ou alors une petite salade légère, une heure avant de passer, une heure et demie avant de passer au piano. Mais je dois être en état d'appétit en commençant à cuisiner. Je dois être comme sont les personnes qui viennent manger chez nous. C'est-à-dire, il ne faut pas avoir trop faim. Si on a trop faim, on sent tout très bon. On n'est pas critique. Alors on dévorerait, ce n'est pas bien. Il faut avoir faim, parce qu'il n'y a rien de plus redoutable que quelqu'un qui vient manger et qui n'a pas faim. Ça, c'est franchement l'horreur. Et puis, il faut être entre les deux. Il faut avoir, être émoustillé, avoir un goût critique, mais en ayant faim. Il faut être, avoir les papilles en alerte et prête à déguster, et puis être pas des papilles blasées non plus.
2: Au marché d'Agen, Marie-Claude avec Lionel.
1: Vous avez vu les pêches blanches de pays, j'en ai choisi là ce matin. Hein. Voilà. Les pêches, je viens d'en choisir parce qu'elles sont vraiment très juteuses.
3: Que vous avez pris, là.
1: J'ai pris des cerises, j'ai pris des groseilles, j'ai pris des pêches blanches, des framboises, des brugnons. Je n'ai pas pris de groseilles et maquereaux parce que, pourquoi dans mes plats actuellement je n'en mets pas, je ne vois pas l'utilité. J'ai pris des fraises de pays aussi. J'ai pris quelques abricots juste pour faire plaisir pour le petit déjeuner, pour les clients petit déjeuner, pour changer les assiettes de fruits frais tout le temps. Des raisins, je n'ai pas pris d'ananas ce matin. J'ai pris des pruneaux, il ne faut pas oublier, j'en utilise pas mal pour le mias pruneau. Et puis c'est bon aussi à manger comme ça, là, de temps en temps, au petit déjeuner aussi. Et puis on en fait à l'Armagnac et au vin de Gérançon ou de Montbazillac. Des haricots verts, quelques tomates. J'ai pris des asperges, ce sont les dernières, hein, c'est la fin des asperges. J'ai pris des brocolis, des plus verts. J'ai pris, là il y a toutes les salades là que nous n'avons pas vues, il y a toutes les salades. Alors j'ai pris de la lolo ou lola rossa, j'ai pris de la scarole, j'ai pris de la feuille de chêne. Qu'est-ce que j'ai pris encore?
3: De la batavia.
1: De la batavia
3: aussi. On a
1: toutes
3: sortes de variétés de salades. Avec la rouquette, elle en prend beaucoup, Marie-Claude, mais là, en ce moment, on est en rupture. Oui. On a la sucrine, mais...
1: Oh, la sucrine, c'est bon.
3: J'ai oublié de la mettre, Marie-Claude.
1: Oui, alors je l'adore, vous le savez, Lionel, que je l'adore, la sucrine, en plus. Croquée comme ça, ça me rappelle mon arrière-grand-mère Aurélie, la sucrine. Croquante comme ça, saucée, les petites sucrines, dans une petite assiette avec la vinaigrette, et puis croquée comme ça, pleine de dents entières, c'est bon.
2: Ça se présente comment?
1: Mais c'est très paumé, mais en longueur. C'est craquant, on peut aller voir les sucrines.
3: C'est entre, pour moi, c'est entre la batavia et la romaine, un peu allongée, mais bien paumée.
1: Regardez un petit peu ces beaux brocolis, c'est splendide.
3: Ça, c'est pour Marie-Claude, tu ne peux pas lui mettre un peu de jaune.
1: Alors, il y a de la ciboulette, il y a de l'estragon, il y a de la nette, il y a du basilic.
2: J'ai remarqué que quand vous servez des assiettes avec des petits fours, des petits gâteaux, vous mettez toujours un brin.
1: Ah oui, j'aime bien vous mettre. J'aime bien que ça puisse se manger ce qu'il y a dans l'assiette. Je trouve comme si on faisait pour chez soi. Là, nous allons cuire tout au fur et à mesure. Alors, donc, je suis avec Pascal au piano, c'est mon second de cuisine. Pascal m'a dit, il y a un truc qui a caramélisé par là. Ça sent, qu'est-ce qui a caramélisé? Mais enfin, non. Vous savez, un chef de cuisine, il faut qu'il n'y en ait qu'un. Il y a même une hiérarchie. Dans aucun métier, il peut y avoir deux chefs. Il faut qu'il n'y ait qu'un chef, mais on s'entretuerait, ce serait le divorce à tous les coups. Il faut que dans chaque partie, comme dans un sous-marin, il y ait un patron de chaque lieu. Et ça n'a rien à voir. Et après, on coordine.
2: Il est en train de passer quelque chose, là?
1: Non, c'est quoi? Il passe la sauce de civet. Qui a été lié au sang, dans un chinois, qui a été lié au sang et puis qui a cuit pendant deux bonnes heures. Parce que ça aussi, c'est de l'alchimie. On dit que le sang ne lit pas, alors ne boue pas, alors qu'au contraire, on ne doit pas bouillir, alors qu'au contraire, les civets, les vrais civets sont liés au sang. Il n'y a ni fécule, ni farine. Et ça mitonne tout doucement en clapotant, clap, clap, clap, avec des petites bulles toutes tranquilles. Et l'alchimie fait son œuvre. Et justement, c'est là la sorcellerie. Mais pour moi, la sorcellerie, c'est pas quelque chose de méchant. Être sorcier, c'est la bonne magie. Et c'est quelque chose d'heureux et de... Comment dire? Même d'impertinent. Parce qu'on cuisine pas pareil. Un jour, on a un peu de spleen. Un jour, on est très, très... On a un grand tonus. Et on a à la limite, justement, d'une certaine impertinence. Ça, c'est voyous qui s'énervent. Et les jours où on est juste comme une mer étale, on cuisine une salade, par exemple, il y a des jours où vous ne pourrez pas la faire, hein, une salade. Il faut avoir un esprit très, très enlevé quand on fait des salades, se sentir léger comme les feuilles de salade et faire comme si on était en montgolfière et puis les soulever, dans sa tête, les soulever, les faire dresser. Et il y a des gens qui ne feront jamais des salades, hein. Je considère que la salade est une des choses les plus difficiles à réussir parce que la vinaigrette doit être toute saine. Ça doit sentir le vrai vinaigre, le très bon vinaigre, la très bonne huile, le sel piquant, juste ce qu'il faut, et le poivre qui adoucit un tout petit peu, qui émoustille et qui sucre un peu. Et une salade, c'est vraiment quelque chose de très dur à réaliser.
4: Alors, ça peut...

L'impertinence en cuisine, c'est le contraire de la passivité, de faire les choses plan-plan, de faire toujours pareil. C'est le droit de dire non, comme ça m'est arrivé souvent. Non, j'ai pas envie de faire du homard mayonnaise, ou j'ai pas envie de faire quelque chose en Bellevue, ou j'ai pas envie de le faire. Si j'en ai pas envie, je le ferai pas bien. Et je veux pas me contraindre à faire quelque chose que je n'aimerais pas manger, que j'ai pas envie de faire.

0: Moi j'adore toucher même le poisson, peut-être moins, mais écailler des poissons.
1: C'est...
0: Mais j'aime beaucoup écailler les poissons.
1: Et pétrir
0: la pâte, je trouve que je le fais au rouleau, avec le rouleau de mon arrière-grand-mère Aurélie, et je l'étale jusqu'à ce qu'elle soit très fine pour la tourte. Je la mets sur mes doigts à la fin, je la fais danser sur les doigts jusqu'à ce qu'on voit mes doigts au travers. Et c'est fascinant, d'ailleurs pour les enfants, c'est fascinant de voir ça. Même moi, je me régale, parce que c'est doux, c'est feutré, mais c'est doux, ce n'est pas élastique. Et on dirait une très légère peau de chamois qui devient transparente. C'est vivant. Et même la viande, j'adore toucher, trancher la viande. Quand on tranche la viande avec un bon couteau, et c'est lié à plein de souvenirs d'enfance aussi. Je me rappelle quand j'étais petite, quand mes grands-parents faisaient tuer le cochon et on me donnait le gras, le lard à trancher. Et je me rappelle le bruit du couteau qui rentrait dans le lard. Ça faisait que, je sais pas, ça, quelque chose. Et puis on voyait le lard luisant qui s'écartait là et tout. C'était vraiment un plaisir vraiment important. Et taillé dans une tranche de viande avec un petit peu de gras qui fait des bulles et qui s'écarte irisé et tout. C'était un plaisir important. Tirer du vin à la barrique dans une grande bouteille de Marie-Jeanne, voir le vin couler au robinet qui fait un petit grincement quand on ferme, les quelques gouttes qui restent, qui tombent dans le sol de la cave, l'odorat, sentir tout, d'ailleurs je sens tout.
1: Il y a à la fois une odeur de choses qui cuisent, de pâtes qui cuisent,
0: ah oui.
1: Et puis...
0: Mais il y a des choses, il y a le gratin en train de cuire là actuellement. D'ailleurs, demain, j'aurai plus de gratin. Sûrement pas. Demain, je ferai des courgettes à la crème. Ou après-demain, c'est le dernier gratin de la saison. Et maintenant, c'est le début de l'été. Il va y avoir les fruits qui chantent. Il y a tous les légumes qui chantent, qui vont être avec des coloris violents. On va rentrer on quitte les verts, les blancs, les verts tendres, les verts bronzes, les orangés et les roses du printemps. On rentre dans les rouges, dans les oranges forts, dans les verts sombres, dans les poivrons, dans les piments, dans les tomates violentes aussi. On rentre dans les couleurs vives. Lionel, j'ai fait la confiture, on m'a donné des fraises. Bon, mais ça, moi, Richard me dit, mais pourquoi tu t'arrêtes pas pour lire ou te mettre un peu dans le jardin ou cet après-midi? Mais il le sait, il me le dit pour que je me repose, mais moi, toute seule. Dans la pâtisserie, il y avait les volets clos dans cette ombre apaisante, comme ça dans la cuisine, toute seule, avec cette confiture qui embaumait, puis en train d'avoir réduit, qui a réduit sur les côtés de cette grande bassine, avec ce sucre qui a commencé un petit peu à faire des liserés blancs et croustillants sur les bords. Bon, et bien, passer la cuillère en bois et tout, sans besoin, hein, parce qu'elle était à un point où elle était déjà cuite, elle cuisait depuis 4 heures, j'ai fait cuire 5 heures celle-là. Vraiment, je me régalais, je me disais, je passe un moment toute seule là. C'est vraiment, avec cette confiture, c'est un plaisir égoïste finalement. Mais c'est pas pour ça que ça m'embêtait, hein. Au contraire, je me régalais. Et j'ai gratté un petit peu le bord de la bassine, lavé la cuillère en bois. Et vraiment, je l'ai léché, là c'est un moment, je pourrais dire divin. Bon. Mais de toute manière, c'est un moment que je dis toujours de confidence, quand on dénoyote des brugnons, quand on dénoyote des pêches. Ce travail répétitif, silencieux, on a l'impression qu'on va rester longtemps comme ça, c'est une parenthèse dans la vie, et puis on se laisse aller à dire des choses qu'on n'aurait jamais dit sinon. Et ça fait du bien parce que c'est un lieu clos, on sait que ça ne sortira pas de là, et puis ça partira dans les vapeurs de la soupe ou de la sauce.
2: Marie-Claude, comment transmettre le sens du goût aux enfants?
0: Ça, c'est par le sang aussi, parce que bon, là, on n'a pas le goût pour la cuisine.
1: On avait appris des choses.
0: Oui,
1: sur le
0: oui,
1: goût.
0: Et puis je crois qu'on on s'imprègne aussi. Moi, je pense qu'il y a par le sang, il y a l'hérédité, mais il y a aussi l'imprégnation.
1: La cuisine, quand on est dans le lieu.
0: Oui,
1: de la
0: voilà.
1: Cuisine.
0: Par exemple, on croit qu'on a oublié, qu'on ne se rappelle pas, mais tout d'un coup, tiens. Maman ou ma grand-mère faisait ça. Je vois mes filles, je croyais ne pas l'avoir appris, puis finalement, je me rappelle que tout d'un coup, tu le faisais comme ça, je m'en suis souvenue. Moi, j'ai 5 enfants, et puis ils sont tous gourmets, tous attirés par la cuisine. Ils pensent qu'une table, avec tout ce que ça comporte, comme cérémonial quand même, que ce soit la cuisine ou les vins, il y a le cérémonial. S'il y a pas le, c'est pas pareil, un repas, un pique-nique sur l'herbe, c'est bien, c'est vraiment joli un pique-nique en famille sur l'herbe ou entre amis, avec la chopine qui est dans la rivière, pour faire refroidir, et puis un copain ou une amie qui est, on a dit, toi tu feras ça, toi tu feras ça, toi tu vas faire les grillades, toi tu vas allumer le feu, toi tu vas puis charger de faire les gâteaux, de les amener. Et c'est quand même une grande histoire d'amitié, et c'est convivial aussi. Et c'est autre chose qu'un repas de famille
1: avec les assiettes, avec la vaisselle,
0: avec les verres, le vin qu'on a préparé, qu'on a ouvert à temps. Ce serait dommage qu'il n'y ait pas une cérémonie là. C'est important. Parce qu'un grand vin ou un bon vin se met en valeur. On prépare les gens à déguster le bon vin et on prépare le vin à être dégusté. Là aussi, c'est une rencontre, ce sont des retrouvailles. Ce serait dommage qu'il n'y ait pas ça. C'est comme un très bon mets qui n'est pas mis. Par exemple, un rognon, je ne le mettrai pas dans un plat qui ne va pas au caractère du rognon. Il y a par exemple, je cuisine ou je présente dans de la fonte orange, quelque chose qui est très rustique et qui a besoin de cette fonte. Je ne le mettrai pas dans de l'argent. Parce que, par exemple, il y a certaines sauces que je présenterai sur de la porcelaine fine et des plats en sauce rustique que je présenterai sur de la terre cuite marron. Parce qu'il me semble que, mais ça fait rien si la terre cuite marron est un peu usée, qu'elle a les bords usés, ou certains reliefs de dessins de la terre cuite usée, ça ne fait rien. L'important, c'est que le caractère du mets cuisiné aille bien avec ce qui va le recevoir. Il faut une harmonie, c'est comme toute musique ne va pas à chaque moment. Enfin, moi, je sais que quand je suis... j'écouterai pas du Verdi. J'adore Verdi, mais... Ou Puccini, ou... Il y a des moments, j'ai envie d'écouter des variétés, ou j'ai envie de... d'écouter certains chanteurs, mais il y a des moments où... Par exemple, des moments de Vaganam, j'ai envie d'écouter quelque chose de plus romantique, de plus... qui m'emporte, qui... À ce moment, j'écouterai Norma, ou j'écouterai Verdi, ou même si je suis triste, j'écouterai le Requiem, parce que tant qu'à être triste, je veux que ça m'emporte, que ce soit quelque chose, une tristesse rattachée à la vie.

0: 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Mariem, une femme gavée.
1: C'était le deuxième épisode de la série Saveur, Savoir et Rêverie Gustative de René El-Khaïm Bollinger pour De Bouche à Oreille, diffusé pour la première fois le 2 août 1994.
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1: Bienvenue à Pou-de-Nas, petite commune de quelques centaines d'âmes du Lot-et-Garonne. Pou-de-Nas, son château, ses arcades, son pont et surtout son auberge, la Belle Gasconne. Car dans ce village charmant mais plutôt discret, se cache une grande tradition gastronomique, menée par la chef Marie-Claude Gracia, dont la cuisine régionale pleine de délicatesses a su émouvoir jusqu'aux inspecteurs du guide Michelin, qui lui ont attribué une étoile. Mais c'est aussi grâce aux produits locaux, cultivés avec un grand savoir-faire par des agriculteurs et des agricultrices comme Evelyne Capin, qui a fait de la culture de l'asperge sa spécialité. Ce 10e et dernier épisode de la série « Saveur, savoir et rêverie gustative » de René El-Khaïm Bollinger, pour De Bouche à Oreille, nous emmène au bord de la Gélise, découvrir les produits et la gastronomie qui y fleurit, avec Marie-Claude Gracia et Evelyne Capin donc, ainsi que Dina Sescati, qui nous accompagne dans une visite d'un parkawa, autre animal emblématique de la cuisine du pays. Une émission en forme d'une baignade rapide et rafraîchissante dans un univers plein de saveurs, d'arômes et de soleil donc, diffusée pour la première fois le 12 août 1994 et réalisée par Anne-Marie Chapoulier.
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3: J'ai choisi les asperges parce que c'est une culture qu'une femme peut très bien assumer du début de la plantation à la récolte et même après. Alors c'est pour ça, puis j'ai un terrain qui est favorable à ça aussi.
4: Qu'est-ce que c'est un terrain favorable?
3: C'est sablonneux. C'est le sable un petit peu noir des Landes, mais il y a du sable blanc ici, comme vous voyez là. Mais alors c'est pour ça que j'ai choisi cette culture.
4: Et qu'est-ce que c'est comme asperge?
3: Ben, c'est l'asperge qu'on trouve ici partout. C'est l'asperge que l'on nous demande blanche, c'est-à-dire qui n'a pas vu la lumière en fait. Hein. On la cherche sous une butte, on la cherche. Et c'est ce qui en fait la qualité. Elle est très blanche, donc elle est très recherchée. Mais alors si par mégarde vous oubliez votre asperge, si vous ne l'avez pas vue, avec un soleil très chaud, forcément elle perce la terre et elle devient à ce moment-là violette. C'est une autre variété d'asperges qui est bonne aussi, qui est fameuse parce qu'elle est beaucoup plus goûteuse, je trouve, à mon goût, hein, que la blanche. Parce que la blanche, elle est belle d'aspect, c'est vrai. Ici, elle part beaucoup à l'exportation. Mais c'est vrai que l'asperge qui est un petit peu violette et qui a vu la lumière a un autre goût. Alors celle que l'on a oubliée pendant 2 ou 3 jours, celle-là, elle devient verte, elle est encore fameuse. Et on en fait essentiellement des omelettes.
4: Les fraises?
3: Ah oui, alors parce que j'ai quand même 15 000 pieds d'asperges, ce qui représente 1,5 hectare. Et j'ai très peu de fraises en fait, j'en ai 3 000 pieds, hein, c'est pas beaucoup. Alors c'est la fraise remontante que je fais moi, c'est-à-dire que bon, la grande culture de la fraise ici dans le département, c'est la pleine culture, c'est au début mars hein, jusqu'à avril-mai. Bon, après c'est terminé. Alors moi, lorsque les autres ont terminé, moi je commence. J'arrive à ma fraise remontante, c'est-à-dire elle a des cycles. Cette fraise, elle va commencer début juin, pleine floraison, 15 jours de production, puis ça s'arrête. Alors, ça fleurit de nouveau pendant 15 jours, 3 semaines, puis de nouveau j'ai un cycle de 15 jours de cueillette, et alors ça se passe comme ça jusqu'au gelé. jusqu'au mois d'octobre, je ramasse mes fraises. Comme ça, tout l'été, j'ai des fraises. C'est pour ça que Marie-Claude m'a demandé. Je n'en ai pas actuellement parce qu'elles sont en floraison. D'ici 3 semaines, j'aurai de la fraise de nouveau.
4: Et vous les ramassez comment?
3: Ah ben, à la main. On n'a pas le choix, hein, tellement là, à la main. Bon, c'est pénible, bon, sans être pénible. Il faut se mettre à quatre pattes, à genoux, et puis on paye la fraise dans des barquettes. Et puis on... Bon, sur moi, j'ai une production où je peux... Je peux distribuer mes fraises sur le plan local ici. Bon, par exemple, au village de Sauze, j'ai 2 ou 3 épiciers ben, qui me prennent mes fraises et puis qui les vendent en vendant la viande ou en vendant des produits qu'il y a à vendre dans le magasin, quoi. Ça se passe comme ça.
4: Et elles ont quelle forme, ces fraises? Elles ont une forme particulière?
3: Elles ont une forme ronde. Contrairement aux fraises qu'on trouve ici en pleine production qui sont plus allongées, c'est la fraise ronde. C'est la fraise et la mara des bois, elle s'appelle, qui a justement un parfum de fraise des bois. Oula, faut pas rêver, c'est quand même pas... Ça a quand même pas le goût de la fraise des bois. Mais enfin, on retrouve un petit goût de fraise des bois. Elle est d'une couleur rouge pourpre, une jolie fraise. Puis, vraiment, elle a beaucoup d'odeur et elle est très bonne. On peut la manger comme ça, sans la sucrer forcément.
4: Est-ce que vous avez des souvenirs d'enfance liés à la nourriture, nourriture d'enfance, comme ça, des choses que vous avez particulièrement aimées?
3: Je me rappelle d'une brandade de morue que faisait ma grand-mère. Une brandade de morue avec, je ne sais pas comment elle faisait, là par contre, j'ai jamais pu avoir la recette. D'une brandade de morue qu'elle faisait avec partir d'une sauce tomate. C'était délicieusement bon, mais alors là, le secret est parti avec elle parce que j'ai jamais su comment elle... Je me souviens de au lait aussi qu'elle faisait sous la braise, parce que bon, autrefois on avait partout des feux de cheminée forcément, et on cuisinait beaucoup sous la braise. Je me rappelle des deux au lait qu'elle faisait aussi sous la braise, elle mettait je sais pas quoi dessus parce qu'on n'avait pas de papier alu comme maintenant, et les papiers alu c'est facile.

0: Je sais pas ce qu'elle mettait, des assiettes, papier, non, des assiettes. Je crois qu'une assiette calotte, elle mettait des charbons dedans, enfin c'était délicieusement bon. Et elle faisait pareil le macaroni au gratin, qu'elle arrivait à faire gratiner comme ça dessous. Ça, c'était, ce sont des choses que j'ai en mémoire et qui étaient particulières.
1: Et le goûter, par exemple, est-ce qu'il y avait des choses particulières au goûter?
0: Ah oui, il y avait les confitures qu'elle faisait dans la grande bassine en cuivre. J'ai vu ça souvent, mais par contre, ça se faisait sur la cuisinière à bois. Voilà, on tournait pendant des après-midi entières, on faisait recuire le lendemain. Je me souviens particulièrement des confitures de fraises, justement, des confitures de mûres aussi, j'ai imaginé que ma grand-mère faisait. J'ai ces souvenirs-là.
1: Et est-ce qu'on vous a transmis des secrets de plats? Est-ce qu'on vous a appris, par exemple, à faire la pâte? Comment ça s'est passé, l'apprentissage?
0: Je ne peux pas dire qu'on m'a appris. J'ai regardé. J'ai regardé parce que je crois que je parle de ma grand-mère parce que je l'ai vue cuisiner. Ma mère, je l'ai vue aussi. Mais elle ne prenait pas le temps de me dire, tiens, je fais comme ça, il faut faire comme ça. Non, je regardais et je crois que c'est moi-même qui en tirais après mes conclusions et qui faisait que j'avais envie de faire comme ça.
1: Et vous restiez dans la cuisine à tournicoter autour d'elle?
0: Oui, tout à fait. Et puis j'ai un fils qui, lui fait pareil. Lui, il veut savoir ce que je fais, mais par contre, lui, il me pose des questions. Pourquoi je fais ça? Pourquoi je ne fais pas comme ça? Tandis que moi, je ne posais pas de questions à ma grand-mère et je regardais faire.

0: La figue, la verte à chair jaune, la blanche chair rouge, la noire à chair rouge, la violette à chair rosée, mauve plutôt que violette avec sa peau si fine. Figue seconde qui des plus belles heures de l'été fait son miel, s'enfle de rosée nocturne et verte ou violette, pleure par son œil, un seul pleur de gomme délicieuse pour vous marquer l'instant de sa perfection.
1: Alors,
0: il manque ce lait qui coule, qui s'écoule lorsqu'on cueille la figue, en fait, qu'on la sépare de la branche. Il s'écoule un liquide laiteux, on l'appelle le lait. C'est velouté, c'est doux, mais c'est vrai que c'est infâme, c'est amer. Et ça sert du reste à... Ça a des propriétés pour certaines personnes pour soigner les verrues. On met de ce lait, on le passe sur une verrue lorsqu'on a une verrue, et bon, on dit qu'au bout d'un certain temps, mais il faut le faire plusieurs fois, la verrue disparaît.
1: Et vous aimez les figues?
0: Et moi, j'aime les figues. Alors moi, j'aime la croquer. Je croque carrément, mais d'une façon particulière quand même. Je la croque, mais avant, j'ouvre. Je l'ouvre en quatre, je ne mange pas la peau. Avec les dents, je racle tout ce qui est contre la peau. Là, je mange la chair d'abord, et je laisse cette peau, parce que je trouve qu'elle est... Elle a quelque part quelque chose d'un peu amer. Alors c'est pour ça que j'aime pas la peau. Alors moi, je mange toute la chair qui est dedans et je laisse la peau. Mais après l'avoir ouvert en quatre, et je mords à pleines dents dedans.
1: Et vous l'aimez blanche, noire?
0: Non, je l'aime bien violette là, parce que lorsqu'elle craquée. Est violette, oui, qu'elle est un peu craquée, elle est vraiment au point maximum de maturité. Et je trouve que c'est là qu'elle a tout son goût, toutes ses senteurs. Je trouve que c'est à ce moment-là que je la préfère. La verte, moi, je l'aime pas parce que c'est âpre, c'est pas mûr, quoi, en fait. Hein, c'est pas bon. Mais c'est vrai que la violette, comme il est dit là, elle est vraiment,
1: ouais,
0: elle est vraiment délicieuse.

0: Les goûters du Chaujardin, l'été, les meringues farcies de crème fraîche, les framboises se perdaient dans un excès de lumière et de chaleur.
1: Vous m'avez dit quoi à propos des meringues que...
0: Que j'en mangerais sur la tête d'un teigneux. La meringue, avec tout ce que vous voudrez autour, du chocolat, un coulis de framboise, même trempé dans la confiture comme ça, c'est débile, mais alors j'en mangerai à toutes les sauces, hein, vraiment.
1: Et qu'est-ce qui vous plaît dans la meringue?
0: C'est quoi? Je sais pas, c'est craquant et c'est, on a l'impression

0: de manger de l'air ou je sais pas, c'est une drôle d'impression, mais c'est le fait que ça craque peut-être sous la dent. Je sais pas l'expliquer.
1: C'est moelleux à l'intérieur.
0: À l'intérieur, c'est moelleux. Quand elle est bonne, oui, c'est moelleux à l'intérieur. Effectivement.
1: C'est comme une grotte sucrée.
0: Tout à fait. Mais avec du chocolat, c'est bon.

0: Dina Cheshkati, gaveuse d'oie près de Poudenas. Le foie gras, c'est son affaire et elle aime les sauces.
1: Moi, j'aime les sauces, les riz de veau et cervelle. J'aime des sauces des paupiettes.
0: Les sauces des paupiettes, comment vous faites?
1: Comment je fais? Moi, je fais revenir mes paupiettes, une poignée d'échalotes, une petite cuillère de farine. J'ajoute un petit peu d'eau, des champignons, des olives que je hache, des ossées, des entières, des hachées, et je laisse mijoter très très doucement. Salé, poivré, et je l'assaisonne au goût de... à mon goût à moi. Mm-hmm. Voilà. Mais je le fais cuire très doucement.
0: Combien de temps?
1: Je ne sais pas vous dire, mais très très lentement, je le fais cuire, je pense 2 heures. Je l'arrête et je le reprends, je le recuis. Très lentement. Je ne sais pas, parce que j'y passe la demi-journée pour le faire. Voilà, parce que je fais des plats comme ça quand j'ai des invités, voilà, je ne fais pas ça pour moi toute seule, qui vis seule. Voilà.
0: On va aller chez vous?
1: Bien sûr, avec plaisir, avec grand plaisir, oui. Okay.

0: Ici, vous arrivez sur l'exploitation d'Aouas, la ferme d'Aouas.
1: Ça veut dire quoi, Aouas ?
0: Aouas, en patois, ce sont les fèves. Ça a été bâti en 1782, cette maison. Donc, elle est vieille,
1: elle
0: vous
1: est
0: voyez.
1: Ancienne, hein.
0: Oui, elle est ancienne. Hein. Et moi, je suis, enfin, nous étions là en 52 et depuis, je suis toujours là, voilà, sur l'exploitation. Et alors là, il y a le parc Ozois que je vais vous faire voir. Hein. Parce qu'en ce moment, il n'y a pas beaucoup de bêtes. On les rentre maintenant, les bêtes. Il y a juste un lot de canards et un lot d'oies. Les canards, ils vont chercher, on les prend à un jour. Et là, on les élève nous-mêmes. Elles mangent du grain. Ce n'est pas venu aux aliments, c'est venu vraiment au grain. Au maïs, maintenant, on n'a pas de blé, il n'y en a pas, mais... Dans quelques jours, il y aura du blé, de l'orge, des orges, et voilà, on les fait venir comme ça. Là, elles ont toujours de l'eau claire, puisqu'il y a un robinet, il y a l'eau qui coule toujours, et en liberté.
1: Elles sont près du petit lac, là,
0: avec
1: elles n'y vont pas.
0: Elles n'y vont pas. Elles se mettent simplement à l'ombre, on a mis ces arbres pour qu'elles aient de l'ombre, mais tout est parqué, ça c'est le parc, après elles vont passer dans l'autre parc là-bas. Là, on va le désinfecter et puis on y mettra des canards. Ça sera les canards qui viendront là. Et voilà, on fait roulement, on passe d'un parc à l'autre puisqu'on fait 1600 canards à peu près. Voilà.

0: Marie-Claude Gracia, chef à Poudenas, apprend aux enfants de l'école de Poudenas la pâtisserie, le pétrissage et la sensualité de la pâte.
1: Moi, j'aime toucher la pâte, je crois que c'est ce que je préfère, la soulever, mais l'étaler au rouleau, la rendre de plus en plus fine, et puis surtout, la toucher, la goûter, comme ça, crue, sans qu'elle soit cuite. Et je pense que c'est sûrement rare, les enfants qui n'ont pas été fascinés par les mains de femmes dans la farine, en train de préparer le puits, cette farine qui est un peu comme du talc, qu'on a envie de toucher, les au milieu, la pincée de sel est remuée, on regarde jusqu'où elle met de l'eau un petit peu avec un verre, toujours le même verre,

0: Elle remue, ça rentre, ça s'écroule, toujours comme un peu du thal parfumé et qu'on va manger. Et puis ça fait une petite pâte jaune et puis on a le droit de toucher un peu pour voir si c'est bien. Et puis après étaler cette tarte avec un torchon. Pour moi, c'est lié à un torchon, un gros torchon bien blanc de gros fils. Parce qu'avant, on étalait la pâte toujours sur des vieux draps. Qu'on avait sacrifié parce qu'ils étaient usés d'un côté, qu'on rapetassait, qu'on rapiéçait, et puis on s'en servait pour étendre la pâte, pour travailler la pâte. Et la pâte à merveille aussi, la pâte qu'on coupe en losange, que la mère ou la grand-mère étale, et que moi j'ai fait pour mes enfants et petits-enfants comme deux fois. Mes cinq enfants et mes trois petits-enfants se sont amusés combien de fois. On a tous des souvenirs de petite enfance et de pâte.
1: Et vous avez aussi appris à des enfants du village à faire la pâtisserie il y a quelque temps.
0: Parce qu'il y avait eu en France la journée du goût, pour leur apprendre, c'est très très important, les goûts de base. Et le maître d'école de Poudenas et Richard m'ont demandé de cuisiner avec eux pendant une matinée. On s'est bien amusé, j'avais un petit peu peur. Mais enfin, on s'est bien amusé ensemble. J'aurais pas voulu que ça s'arrête d'ailleurs. Alors aux petits, je leur ai fait étaler de la pâte, on a fait la pâte. Ils étaient par table de quatre. Et je peux vous dire qu'il y avait une de ces compétitions, mais là aussi fascinée, vraiment accrochée. Et puis, je leur ai fait étaler, garnir des tartelettes. Et puis après, couper des pêches et mis des pêches dans les petites tartes. Et ils les ont fait cuire eux-mêmes. Ils les ont emportées chez eux. Mais la plupart, les ont mangées avant d'arriver à la maison. Et puis... Et les autres, je leur ai fait faire une pâte molle, un mias au pruneau. Alors, enlever les noyaux des pruneaux, les mettre à macérer avec l'armagnac et le sucre cristallisé crissant. Et après, faire bien le mélange avec le sucre, les œufs, la farine, bien mélanger. Faire le ruban brillant, bien blanchir le mélange de sucre et d'œuf avant. Faire le ruban, là, bien, qui tombe dans la cuillère en bois, qui coule. Et puis après, on l'a fait cuire au four, ils se sont régalés. Mais c'est l'apprentissage de la vie, ça contient tellement de choses là. Et puis ça, s'il n'y a pas une cuisine de souvenirs, c'est une cuisine morte. C'est une cuisine qui va s'effriter comme s'il n'y avait pas de fondation dessous. Et pour leur vie future, s'ils n'ont pas ces souvenirs d'amour qui sont véhiculés par la cuisine, quel grand mot, tonnerre. Mais enfin, c'est vrai quand même, il faut qu'ils aient ces bases-là. Et quelqu'un qui n'a pas de souvenirs de cuisine, je me demande si ça existe, de souvenirs liés à la cuisine, ben c'est inquiétant quand même.
1: Du côté de Poudenas, au bord de la Gélise, par René Elkaïm Bollinger, avec Dina Cescati, Marie-Claude Gracia, Evelyne Capin, mixage Olivier Berotte, réalisation Anne-Marie Chapoulier.
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1: Le repas du réveillon, un moment important dans l'année de beaucoup de familles françaises. C'est l'occasion de réunir ses proches autour d'un repas de fête, un véritable festin. Mais il faut que tout soit parfait, que les tensions familiales se dissipent, certes, mais surtout que la nourriture soit mémorable et satisfasse les palais exigeants de toutes et de tous. Alors, quel est le repas du réveillon idéal? Quelle vision, quelle tradition épouser pour ce repas, parfois jugé trop lourd et trop gras? Dans ce numéro de la Tribune de Paris, d'Émile Dana et Raymond Thévenin, les journalistes gastronomiques Francis Amunategui, Simon Arbello, Jean Arnaboldi et Robert Courtine sont invités à débattre de ce qu'est le meilleur menu pour le réveillon. Quel vin boire, quel budget y consacrer, comment faire un beau repas quand on a des moyens modestes, tous les angles sont abordés, dans une émission où se confrontent plusieurs visions du réveillon et plus largement de la tradition gastronomique. Une émission diffusée pour la première fois le 28 décembre 1954 sur Paris Inter.
2: Tribune de Paris, les hommes, les événements, les idées à l'ordre du jour, une émission d'Émile Dana et Raymond Thévenin. Quelle est la tradition en province et à Paris, et quelle est la réalité actuelle des repas de réveillon? C'est ce que nous demandons ce soir à quelques-uns de nos confrères spécialisés, tous membres de l'Association des chroniqueurs gastronomiques français. Autour du micro sont réunis Simon Arbello, rédacteur en chef du Guide des touristes gastronomes, Jean Arnaboldi, rédacteur en chef de la gastronomie 9e art, Robert-Julien Courtine, rédacteur en chef de Cuisine et Vins de France, et Francis Amunategui, rédacteur gastronomique de Aux Écoutes. Raymond Thévenin va mener le débat.
3: Messieurs, je crois que c'est une bonne idée, en cette fin d'année, de parler un peu des menus de réveillon. Nous ne voudrions pas, certes, penser que tous les Français n'ont pas les moyens de s'offrir ces menus de réveillon. Hélas, toutefois, je crois qu'il est possible, très sincèrement, de faire, même lorsqu'on n'est pas riche, un bon repas, un bon dîner, n'est-ce pas votre avis, Monsieur Courtine?
4: C'est d'autant plus mon avis qu'il faudrait tout de même préciser la position du gastronome. Je relisais ces jours-ci Brillat Savarin, il faut toujours relire Brillat Savarin de reste. La différence entre le gastronome et le gastrolâtre, il l'explique très bien. Le gastrolâtre est un monsieur qui vit pour manger, et comme tout le monde, le gastronome mange pour vivre. Seulement, il professe que mieux vaut manger bon, tant qu'à faire de manger, et je crois que c'est là une forme de civilisation.
3: Alors ce que je vais vous demander ce soir, justement, c'est, vous qui êtes des spécialistes, est-ce que dans les menus de réveillon, il y a une évolution? Est-ce qu'on mange la même chose au réveillon? D'ailleurs, nous serons amenés à préciser tout de suite ce que nous entendons par réveillon. Il y a deux réveillons qui sont différents. Enfin, quoi qu'il en soit, d'une façon générale, est-ce qu'il y a une évolution entre ces menus anciens et les menus actuels?
4: Moi, je considère pour ma part...
3: Monsieur Amunategui.
4: Je considère pour ma part qu'il n'y a aucune évolution, malheureusement, hélas. Depuis des années et des années, depuis, mettons, un siècle... Le menu de réveillon est exactement le même, c'est la tradition dans tout ce qu'elle a de plus rigide, et de plus monotone.
5: Il y a tout de même, Monetegui, il y a tout de même une évolution en ce sens qu'on mange moins, enfin les menus...
4: On mange moins.
3: Ah oui, mais ça d'une façon générale, pas seulement pour les menus de réveillon, d'une façon générale on mange moins.
4: Oui.
3: Car si vous tombe sous les yeux des menus qui ont été servis dans certains banquets aux alentours de 1900, c'est épouvantable, n'est-ce
4: oui.
3: pas? Il y a 10 ou 12 plats
4: dedans. Ça c'est la quantité, mais au point de vue de composition du menu, au point de vue choix des plats, ces plats de réveillon sont toujours les mêmes.
3: Monsieur Arbello.
6: Moi, je rejoins assez bien votre idée, puisque je pense que le réveillon n'est pas nécessairement un festin. Pour moi, le réveillon est une chose, est une espèce de... Je n'ose pas dire un casse-croûte, ce serait un peu vulgaire, mais enfin, le réveillon est une, dans une nuit de Noël, c'est une heure ou deux de détente, et je crois assez possible de manger des plats simples, des sauts froids de volaille, des pâtés, des choses qui ne demandent pas une grande cuisine. Je ne considère pas le réveillon comme un festin, mais comme un passe-temps.
3: Mais vous considérez qu'il y a une différence, nous en parlions avant de commencer devant le micro cette conversation, vous considérez qu'il y a une différence entre les deux réveillons?
6: Une très grande différence.
3: Une très grande différence.
6: Très grande. Le réveillon de Noël, est, comme vous le disiez très justement, est une fête familiale, et le réveillon de janvier est
3: une
6: attente. On attend le minuit à table, mais on ne se met pas à table à minuit.
3: C'est cela.
4: Alors si nous suivions ce raisonnement-là, il faudrait que pour le réveillon de Noël, nous fassions un menu très simple. Puisqu'il est fait à la maison.
6: Je le crois, oui.
4: Et le menu de la Saint-Sylvestre, alors un menu avec une cuisine plus riche.
3: Oui.
5: Mais de toute façon, je crois qu'autrefois, le menu de Noël était un menu simple.
4: puisque tout le monde allait à la messe de minuit, et au fond, tout était des choses préparées d'avance, sauf le boudin, enfin, était le plat du dernier moment, mais c'est tout ça, le reste était des choses préparées d'avance, et qu'on mangeait en rentrant, ce qui explique aussi qu'on mangeait plus, parce que on observait un très long jeûne eucharistique, enfin on ne mangeait pas avant puisqu'on communiait à la messe de minuit.
3: C'est juste.
4: Et puis alors la messe, l'église était peut-être loin, on traversait la campagne froide et on rentrait, on avait très faim et je crois que c'est une des raisons pour lesquelles on mangeait plus.
3: Monsieur Arnavoldi.
7: Oui, moi je crois que la grosse différence avec le réveillon de Nouvel An, c'est qu'il y a une cassure, si on veut, dans la soirée de Noël qui n'existe pas dans la soirée du réveillon de Nouvel An, puisque les convives se réunissent déjà à table, dînent, se souhaitent la nouvelle année étant à table et poursuivent pendant une partie de la nuit ou toute la nuit éventuellement les agapes de la nouvelle année.
3: Alors moi je voudrais bien, messieurs, que vous m'expliquiez, puisque vous êtes des gastronomes, pourquoi on s'obstine dans ces menus de réveillon, qu'il s'agisse de Noël ou du premier de l'an, à manger cet animal que je considère comme proprement immangeable et qu'on appelle la dinde. Ah, voilà.
8: Question très grave. Il faudrait peut-être que nous nous comptions les antidindes et les prodindes.
3: Ah, écoutez, je ne sais pas, mais moi je n'arrive pas à manger ce volatile.
7: C'est une question d'économie domestique.
3: C'est une question d'économie domestique, vous croyez?
7: Je le crois, oui.
3: Oui, mais enfin, je comprends ce que vous voulez dire. Vous voulez dire que la dinde est un animal assez gros, par conséquent, si on est nombreux à table, c'est mieux. Mais enfin, c'est plus cher d'acheter du poulet, enfin, ou d'acheter...
4: C'est plus compliqué de faire trois poulets qu'une dinde, en tous les cas.
3: Ah, vous croyez four, bah, alors c'est pour ça qu'on mange de la dinde?
4: Je ne sais pas. Remarquez que les pro-dindes ont un avantage, c'est que Brillat Savarin, notre maître, l'a trouvé ça excellent.
7: Ah oui, mais alors là, il y a une raison tout de même, peut-être, qu'il faut évoquer, c'est que Brillat Savarin avait fait un séjour en Amérique, d'où il avait peut-être rapporté ce goût de la dinde, qui était le volatile américain,
4: qui est très en faveur chez les anglo-saxons.
3: Monsieur Arvelo, vous êtes pour ou contre la dinde?
6: Ah, moi je suis contre la dinde, mais je vous répondrai à la façon normande. Je suis pour en province et je suis contre à Paris.
3: Ah bon?
6: C'est-à-dire qu'à Paris, la dinde n'est jamais très bonne, parce qu'on n'a pas le temps de la faire cuire, parce qu'on n'a pas le temps de la digérer. En province, on a toute la journée, on a toute la nuit. La dinde en province se cuit pendant 10 ou 12 heures. Une daube de dinde. Et c'est comme ça que la dinde est bonne, la dinde rôtie est difficilement réalisée. Mais une dinde en daube, une dinde en sauce, une dinde avec des fonds d'artichaut, des petits navets, des je ne sais quoi. Une dinde,
7: le tout venant des jardins.
6: Une dinde cuite et mijotée est une très belle chose qui peut se manger lentement et qui peut se cuire lentement.
3: Mais
6: et
3: vous
6: se digérer lentement.
3: Vous êtes pour la dinde?
6: Je suis pour la dinde, mais dans ces conditions-là, pas la dinde rôtie qu'on mange trop vite.
4: En Périgord, dans son pays.
3: Est-ce que vous avez senti une évolution dans ces menus? Est-ce qu'il y a quelque chose de nouveau? Est-ce qu'il y a quelque chose qui apparaît?
7: Non, je ne crois pas qu'il y ait d'évolution, et c'est bien ce que nous déplorons. Nous aimerions qu'il y ait une évolution vers la simplicité.
4: Et vers l'originalité aussi.
7: Et vers l'originalité.
3: Est-ce que c'est compatible, ça, la simplicité et l'originalité?
4: Oui,
3: alors, écoutez, vous allez nous faire un menu, finalement. Alors.
4: Je crois, par exemple, que dans les menus de réveillon, on ne fait pas assez appel aux plats régionaux. Nous contenons toujours dans ce qu'on appelle peut-être injustement la cuisine parisienne, la langouste, la dinde, le foie gras. Mais il y a une quantité de plats régionaux en France qui ne sont jamais utilisés pour le réveillon.
3: Quel est le menu type à Paris
4: Il est très facile, le menu type, justement. Je l'ai consulté quelques menus. Il est insipide. Il y a un potage ou un consommé qu'on appelle le consommé viveur. Il y a des huîtres, avant ou après. Il y a des filets de sol qu'on appelle tantôt filets de sol, tantôt délices de sol, tantôt suprême de sol. Il y a une dinde.
7: La fameuse dinde
4: qui arrive, ou bien alors un dindonneau.
7: Au marron.
4: Au marron. Et ensuite, il y a le foie gras.
7: Oh, ouais.
4: Le foie gras. Et ensuite, il y a
3: à quel moment,
4: fromage et la bûche de Noël.
3: À quel moment, messieurs, avez-vous dit horreur au foie gras?
4: Au foie gras, à cette place du
3: Ah, mais attendez, ça c'est intéressant. Nous allons y revenir. Vous n'êtes pas pour le foie gras à cette place-là?
4: Non, je crois que nous sommes tous d'accord pour dire que le foie gras doit être le plat du début.
3: Ah,
4: enfin,
3: oui,
4: après les huîtres, si vous voulez, mais...
7: Se déguster avec une bouche vierge.
3: Ah oui? Pourquoi?
4: Eh bien justement, parce que, comme vient de le dire Jean-Alain Boldi, parce qu'il faut le déguster avec une bouche vierge, il faut le déguster au moment où les papilles sont absolument...

0: intacte.
1: Oh, bon, ça,
0: Et alors, si nous mangeons le foie gras après avoir mangé un homard, de la sole, de la dinde, le dinde ou le dindonneau ou la pintade, à ce moment-là, au foie gras, nous n'avons pas tout à fait le même appétit qu'au début. Et le foie gras, qui est déjà par lui-même un peu gras, comme son nom l'indique, va nous sembler quelque chose de très lourd, très indigeste.
1: J'ai l'impression que c'est valable pour tous, là, n'est-ce pas? Il faudrait toujours commencer par un bon plat, n'est-ce pas? Que ce soit le foie gras ou que ce soit autre chose, on aurait toujours, à la rigueur, intérêt à commencer par là, car ce que l'on mange à la fin...
0: Non, parce qu'il existe certains plats que vous ne pouvez pas manger, soit à la fin, soit au commencement. Il y a des plats qui ont leur place vraiment indiquée dans la composition d'un repas.
2: C'est exact. Les huîtres, par exemple.
1: Je me faisais l'avocat du diable, vous avez raison.
3: Je crois que le foie gras a une telle richesse et puis des saveurs si ténues qu'il exige justement d'être mangé en tête.
1: C'est exact. Bon, alors, dans tout cela, vous nous avez parlé tout à l'heure que vous étiez partisan de l'originalité. Ça, nous venons là de faire un menu traditionnel, classique, etc. Qu'est-ce que vous verriez, vous, pour un... D'abord, j'observe tout de suite, si vous le permettez, que ça, vraiment, c'est un menu pour classe riche. Parce qu'enfin, le foie gras, les huîtres, le dindonneau, tout ça est assez... Est-ce qu'on ne peut pas concevoir un menu qui soit aussi original? Et là, je me retournerai vers M. Arbello, car je crois que c'est peut-être vers cette cuisine mijotée qu'il faudrait se retourner, qui est moins onéreuse, qui est fine et qui serait plus originale, M. Arbello.
4: Je crois que tout est cher, remarquez.
1: Oh, c'est exact. Enfin,
4: un bouillon de poule, une poule farcie, sont les choses de la campagne qui ne coûtent pas très cher à la campagne, qui coûtent peut-être cher à Paris. Mais un réveillon tel que celui que j'ai indiqué dans la revue Cuisine des Vins de France le mois dernier a fait beaucoup parler mes amis et m'a amené pas mal de critiques. Je proposais le bouillon de poule, la poule farcie et la dinde en daube. On me dit deux volailles, mais deux volailles, l'une qui prépare admirablement la voie à la seconde. Et ça, ce sont des choses qu'on prend au potager, qu'on prend au poulailler, et qu'on a sous la main.
1: Oui, vous parlez toujours là,
4: ça,
1: je parle de la campagne.
4: À Paris, il est très difficile de faire quelque chose de très bon à bon marché. La vie à Paris est quand même beaucoup plus chère.
1: C'est exact. Oui, mais bon, Monsieur Courtine.
2: Justement, dans le même numéro de Cuisine des Vins de France, j'avais donné mon menu de prédilection, dirais-je, et je crois que, évidemment, j'avais mis pour débuter des belons, mais enfin, quelqu'un qui prendrait, par exemple, le même menu en mettant des portugaises, j'avais parlé d'un soufflé aux truffes.
1: Je m'excuse de vous interrompre tout de suite. Vous tenez absolument aux huîtres au départ.
2: Ça, c'est une chose fort agréable, et surtout quand il fait froid, quoique cette année, il n'a pas fait froid. Bon. Mais j'avais donc mis comme menu des huîtres, un soufflé aux truffes et un poulet froid en gelée. Et des fruits, enfin. Eh bien, les huîtres, les portugaises ne sont pas relativement chères. Le poulet est ce qu'il aime, enfin. Ce n'est pas...
1: Oui, d'accord.
2: Et le soufflé aux truffes, vous savez, il ne faut pas tellement avec, je crois, je ne sais pas, moi, pour 6 personnes, il faut peut-être 100 grammes de truffes, ce qui, cette année, représente peut-être 300 ou 400 francs. Qui est tout de même une chose excessive.
1: J'observerai que votre menu est singulièrement plus léger que celui de M. Arbello.
2: Ah oui ? On m'a reproché d'ailleurs, on m'a dit qu'il était trop léger, mais je trouve que c'est le dîner parfait de réveillon.
1: M. Arnaboldi.
3: Moi, j'étais partisan non pas de l'originalité, mais d'une sorte de réveillon traditionnel, bien entendu, avec les huîtres pour commencer, suivi d'un poisson, disons, un peu rare, quand on peut l'avoir, que ce soit un noble chevalier ou un lavaret, ou alors, autre solution, du foie gras. Et d'un poulet, avec des garnis de lamelles de truffes et avec un accompagnement très léger, précédant une salade pour, couper un peu le repas, les fromages et les desserts, parce que ça, les desserts, je crois que dans un réveillon de Nouvel An, les desserts sont essentiels, je suis peut-être très gourmand, mais je crois que plus il y a de desserts, mieux ça vaut. Bon. J'aime commencer l'année dans la douceur.
1: Monsieur Amunategui, vous ?
0: Moi, j'ai composé un menu qui, pour moi, représente le type de menu somptueux, de réveillon somptueux, mais qui, en fait, est composé d'éléments très simples. Moi, mon menu à moi, je le vois très bien comme ceci. Je vois un petit peu de charcuterie au début, très peu, de la rosette de Fleury, de la rosette du Beaujolais, et une andouille de Bretagne, de Guémené-sur-Scorff, par exemple, où elle est excellente. Ensuite, là, je sais que je serai critiqué, mais enfin, des tripes à la mode de Caen. Les tripes à la mode de Caen sont un plat que l'on néglige trop et qui est un plat excellent. Et ensuite... un plat froid, une assiette anglaise. Alors l'assiette anglaise a l'avantage que c'est un plat élastique, extensible. On peut en faire de pauvre avec du roast beef, du jambon et du veau, mais on peut en faire de somptueuse avec du roast beef, du veau, du gigot, de la langue, du poulet, du jambon cuit, du jambon cru, etc. Alors ceci, c'est un plat extraordinaire. Ensuite, un fromage et un dessert. Je suis très peu porté sur les desserts, contrairement à Arnaboldi, mais enfin, je lui mets une petite douceur aussi, un peu de douceur, il le faut.
1: Eh bien, c'est très bien tout ça, parce qu'on nous avait donné à peu près 5 menus, enfin, très différents. Mais maintenant, messieurs, bien que notre président du conseil boive du lait, on n'a pas parlé de vin.
2: Alors là, j'ai une opinion très nette.

0: Le champagne va avec tout, même avec les tripes à la mode de Caen. Le champagne du début à la fin, on peut un peu varier les champagnes, commencer par un sec et puis continuer par un brut, mais enfin toujours du champagne.
1: Toujours du champagne. Bon, et alors maintenant, je vais vous demander d'assortir vos vins. Alors, avec votre menu, qu'est-ce que vous donnez comme
2: vin ? Avec mon menu, par exemple avec les huîtres, je voyais fort bien un Chablis ou un Sancerre. Le même vin suivant d'ailleurs sur le poisson.
1: Oui.
2: Parce que abus de vin n'est pas abus de sorte de vin n'est pas preuve de qualité.
1: C'est vrai.
2: Si à la place du poisson l'on prend le foie gras, alors là un grave ou alors une chose très audacieuse, le château Yquem.
1: Pourquoi très audacieuse ?
2: Parce que laissons parler le.
3: Monsieur Arbello, non, je suis absolument d'accord. Absolument d'accord. Le château Yquem va admirablement avec tout ce qui est viande blanche, tout ce qui est crème, tout ce qui est poisson blanc. Avec d'un filet de sol.
1: Je vais vous surprendre, messieurs. Moi, j'ai toujours pensé qu'on devait manger le foie gras avec du vin rouge. En buvant du vin rouge, enfin.
3: Moi, je le bois avec du Mont-Basilac.
1: Ah oui, mais j'aime pas ça, le Mont-Basilac.
4: Moi non plus. Enfin,
1: ah, vous votre, le problème est résolu pour vous.
3: Ah oui, pas avec
1: vous
3: du
1: êtes
3: vin
1: au champagne. Vous êtes au champagne.
3: Ou le vin d'Alsace. Ou le vin d'Alsace. Il y a eu du foie gras en Alsace. C'est le juste. Créateur a bien fait les choses, croyez-moi.
1: Oui. Bon, monsieur Arnavoldi, continue.
2: Alors, je reviens, j'en suis donc arrivé au poulet de Bresse rôti. Qui s'accommodera fort bien d'un Claude Vougeot ou d'un mouton Rothschild.
1: Pas d'avis contraire. Sauf naturellement pour ceux qui sont au champagne, bien entendu. Pas d'avis contraire.
3: Non.
1: Non. Monsieur Arbello, non. Vous n'êtes
3: non,
1: pas contre.
3: Bon.
1: Ensuite.
2: Ensuite, je prendrai une salade. Pour marquer cette cassure dont je parlais tout à l'heure. Et alors, la salade ne s'accommode que de l'eau fraîche.
1: Ah oui, c'est exact.
2: Qu'elle soit minérale ou municipale, mais...
1: C'est-à-dire que c'est un mauvais moment à passer.
2: C'est un mauvais moment à passer. Il faut le passer d'autant...
4: Un excellent moment.
2: Bon. D'autant que l'on se prépare à ce moment-là à déguster les fromages...
1: Ah oui.
2: ...sur lesquels on peut servir les vins les plus... renommés, les meilleurs, les plus corsés, les plus riches. Que ce soit, par exemple, un Château Ozone ou un Clos des Lambrais.
1: Oh, mais ça, c'est très mystérieux. Quels sont
2: le château Ozone est à Saint-Émilion.
1: Ah bon, c'est Ozone et Bordeaux, alors.
2: C'est Ozone et Bordeaux, et Clos des Lambrais et Bourgogne.
1: Monsieur Arbello,
3: vous
1: approuvez.
3: D'accord.
1: Vous approuvez vigoureusement.
3: Oh, moi, je prouve tout ce qui est grand vin.
1: Oui. Mais avec les fromages, est-ce qu'on peut boire des vins de Bourgogne avec les fromages?
3: Oui, pourquoi?
2: Le Clos des Lambrais est un vin de Bourgogne.
1: Ah, c'est un vin de Bourgogne. Oui,
0: je vous en prie. Nous avons oublié quelque chose, c'est la question, le problème du sorbet.
1: Ah, voilà.
0: Le problème du sorbet.
3: Je crois qu'il n'est qu'un défenseur.
0: Il tend de plus en plus à s'imposer ce sorbet qui coupe le, le repas.
2: Je suis ravi d'être le défenseur d'une si bonne cause.
1: Oui.
2: Mais je pense qu'après le foie gras, par exemple, et pour se préparer à la suite, un sorbet à base de champagne avec un peu de citron est une chose fort agréable, un trou normand extrêmement agréable. Au goût et qui favorise d'ailleurs l'appétit.
1: Et c'est une des choses qui ont disparu un peu de la cuisine.
4: Qui renaît
1: maintenant.
0: Ah, oui.
1: Alors à quel moment mange-t-on ce sorbet ?
0: On peut le manger soit après avant le plat principal, avant le plat de base, avant la dinde.
1: La fameuse dinde.
0: La fameuse dinde.
3: Après l'entrée.
0: Après l'entrée.
1: Après l'entrée.
2: Après l'entrée.
0: Elle remplace le trou normand, le trou d'alcool, le trou de Calvados.
1: Vous êtes contre le trou d'alcool ? Est-ce que vous êtes contre le
2: non,
1: trou d'alcool?
2: Non, mais l'effet physiologique du trou d'alcool est remplacé fort avantageusement par celui du sorbet.
1: Oui. Vous êtes contre
0: le trou normand? Je crois que le trou normand est un peu inutile, surtout. C'est peut-être agréable sur le moment, mais je ne crois pas qu'il fasse ses effets de bonne digestion.
3: Au temps où il y avait des menus très chargés et très copieux.
1: Exactement. C'est cela.
3: Ça ne s'explique pas dans mon menu, ça ne s'expliquerait pas.
1: Ah, mais votre menu, à vous, monsieur, est très simple, n'est-ce pas? Votre menu... Redites-le-nous.
3: C'était huîtres soufflées aux truffes.
1: Oui.
3: Poulet engelé,
1: c'est ça, oui.
3: Estragon et dessert.
1: C'est un menu léger.
3: Fromage pour ceux
1: qui veulent. Et c'est un menu léger. Et ce menu, vous le préconisez avec du champagne.
3: Ah, je le préconise.
1: Monsieur Arbello.
3: Oh, moi, mon menu est celui de tout le monde. J'accepte tous les menus qu'on propose. Mais j'ai parlé du mien, qui est un menu un petit peu provincial, un peu paysan, un peu campagnard.
1: Non, mais je parlais des vins.
3: Eh bien, là-dessus, moi, avec mon menu campagnard, je demande les vins de mon pays. Du vin de Bergerac.
1: Oui, mais ça n'est pas, on peut pas trouver
3: ou alors
1: ça.
3: Ou alors du grand champagne.
1: Ah bon, non pas, parce que les vins de pays, tout le monde en est partisan.
3: Moi j'aime tous les vins, vous comprenez. Alors c'est très difficile de vous dire ce que je pourrais sur ce tel ou tel plat. J'aime tous les vins, j'aime les Bordeaux, les Bourgognes, les Champagnes, les Anjou, j'ai même le vin du Jura, j'aime tous les vins. Alors il m'est très difficile de vous dire ce que je préfère sur un plat ou sur un autre.
1: Écoutez messieurs, je crois que vous avez donné suffisamment d'indications de menu pour que nos auditeurs puissent trouver la matière à faire un bon réveillon de premier de l'an. Enfin, je le souhaite pour eux, je l'espère. En tout cas, nous ne pouvons terminer cette conversation qu'en leur souhaitant de bien finir l'année, et de boire du bon vin de France et de manger les meilleurs produits de France également.
4: Francis Amunategui, Simon Arbour.

0: Bello, Jean Arnaboldi et Robert-Julien Courtine se sont entretenus des repas de réveillon. Vous venez d'entendre La Tribune de Paris, une émission du journal parlé de la radiodiffusion télévision française, réalisée par Émile Dana et Raymond Thévenin.
1: C'était un numéro de La Tribune de Paris consacré aux traditions du repas de réveillon, diffusé pour la première fois le 28 décembre 1954 sur Paris Inter.
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1: En Provence, la veille de Noël, la tradition veut que l'on ne mange pas moins de 13 desserts. L'origine de ce nombre interroge. Si certains avancent que c'est une référence à Jésus et ses 12 apôtres, il n'apparaît pour la première fois qu'en 1925, sous la plume du docteur Joseph Fallen, dans un numéro de Noël du journal régional Le Pignato, où il écrit « Voici une quantité de friandises, de gourmandises, les 13 desserts. Il en faut 13. Oui, 13. Pas plus si vous voulez, mais pas un de moins. » Si l'apparition de cette quantité spécifique demeure un mystère, les desserts de Noël sont une tradition provençale dont on retrouve les premières traces dès le XVIIe siècle. Les fruits frais d'une qualité exceptionnelle, les fruits secs et la fameuse pompe à l'huile étaient alors déjà au menu des festivités. Comme le montre ce numéro du Pays d'ici de Stéphane Delis-Georges, le savoir-faire centenaire de ces desserts si typiques, du nougat noir au gibassier, ne s'est pas perdu. Agrémenté des réflexions et des connaissances de la spécialiste de la cuisine provençale Marion Nazet et de l'ethnologue Brigitte Poli, c'est un parcours savoureux à travers l'histoire et les lieux de production des produits emblématiques de la région qui attend les auditrices et les auditeurs. Une émission diffusée pour la première fois le 1er janvier 1997, et réalisé par Isabelle Jeanneret.
3: La monde, la noix, le raisin de Smyrne, ça c'est le plus gros, et la figue. Bon. Ensuite, il y a des fruits frais qu'on trouve, des fruits de saison. Alors là, vous mettez tout ce que vous trouvez maintenant, vous pouvez même mettre l'ananas et la banane, hein, puisqu'on les trouve, on les mange. Hein. Bon. Ensuite, il y a la fougasse qu'il ne faut pas oublier. Ensuite, vous avez le nougat noir, nougat blanc, ça c'est très important. Et puis vous avez tout ce qui, comme c'est des fruits quand même, ben, ça peut être des fruits confits aussi, ou des fruits sous alcool. Et ce qu'on boit en même temps, c'est du vin cuit. Et puis après, donc, on peut se servir du vin cuit pour faire cacio-fio, c'est-à-dire mettre la bûche au feu et dire la formule consacrée, allègre et allègre, que notre sienne nous allègre, nous ben vin, tout ben vin, que Dieu nous fague la grâce, il devaire l'anque vin, et si s'y pas plus, que s'y gagne pas main. C'est-à-dire, si nous ne sommes pas plus, toujours très pratique, et provençal, qu'au moins nous ne soyons pas moins.
4: Assez loin. Alors, combien ça tue au mystère?
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6: Bonjour à tous et bien sûr au nom de toute l'équipe et immédiatement, permettez-moi de vous adresser nos meilleurs vœux pour cette année, année qui commence donc à Aix-en-Provence, pour ce pays d'ici consacré cette semaine aux traditions provençales de cette période calendale, comme on la nomme ici, et période qui voit le passage de l'an et qui débute à la Sainte-Barbe le 4 décembre. Notre installation est toujours dans le cadre d'une bastide 18e dans le centre d'Aix et dans la tranquillité du parc Jourdan. Depuis hier, la pluie la plus intense nous accompagne. Après les neiges du premier jour, surtout du côté des Alpilles, le passage de l'an s'est fait dans l'élément liquide. Bonjour Marion Nazet.
7: Bonjour.
6: Permettez-moi de vous souhaiter une belle, bonne et grande année 97. Vous êtes la première interlocutrice que nous ayons dans le cadre du Pays d'ici.
7: Merci. Alors si vous voulez, je vous la souhaite en provençal.
6: Ah oui.
7: Bonanado, bengranado, accompagnado des temps que le bon Dieu voudra. C'est la formule de Mistral. Il y en a une autre que je trouve jolie. Bon, brave et beau, siegue per vautre l'an nouveau. Bon, gentil et beau, soit pour vous l'année, l'an nouveau.
6: Vous n'avez pas traduit la première des formules.
7: Ah, bien, bonne année, bien fructueuse. Et accompagnée de temps, autant d'années que le bon Dieu voudra.
6: Bon, vous avez fait quoi hier soir pour le passage de l'an, Marion Nazel? Là, on va parler beaucoup du repas de Noël de la semaine dernière.
7: Mon Dieu, mais... j'ose à peine vous le dire, j'ai occupé ma soirée à préparer cette émission. Bon. Est-ce que ça peut se dire?
6: Pourquoi pas, parce que...
7: En réalité, je ne suis pas du tout pour le réveillon du jour de l'an. Je trouve que le jour de l'an arrive tranquillement, on vieillit d'un an. Non, je ne suis pas pour marquer ça, moi.
6: Si vous êtes pour Noël, j'en suis sûr.
7: Ah ben Noël, bien sûr, naturellement.
6: Alors avant qu'on aborde les particularismes, les singularités de cette fête de fin d'année de Noël en Provence... tout de suite, je dois vous présenter, j'espère que je ne me trompe pas, d'abord comme une spécialiste de la cuisine provençale. La preuve, c'est qu'on a un très joli livre déjà dans sa présentation matérielle qui est devant nous, qui s'appelle « Cuisine et fête en Provence », dont vous êtes l'auteur et qui a été publié aux éditions Edisud, qui sont des éditions qui sont à Aix-en-Provence. Vous vous occupez aussi d'un organisme qui essaye à sa manière, et il y en a de nombreux ici, de préserver et d'étudier un certain nombre de traditions provençales.
7: Oui, je fais partie d'un groupe folklorique qui s'appelle La Couquette, ce qui est le nom de notre coiffe, qui existe depuis 71 ans, et moi j'en fais partie depuis 60 ans, le folklore conserve. Et nous avons une spécialité à La Couquette, c'est la cuisine provençale. Nous allons bientôt célébrer notre 200e cours de cuisine provençale, ce qui nous permet d'apprendre aux gens des recettes, mais en même temps de leur apporter des renseignements sur les produits de la région et sur les traditions du mois.
6: Alors ça fait, vous dites au début de votre ouvrage que ça fait plus d'un siècle maintenant que, en particulier, je crois que c'est aux alentours de 1830-1828, que les Parisiens ont commencé, eux aussi, à connaître cette cuisine, puisqu'un Aixois s'était installé à Paris.
7: Oui.
6: Et avait ouvert un magasin qui proposait ses produits.
7: C'est ça, ils l'ont connu grâce au magasin qui s'appelait Les Frères Provençaux.
6: Oui.
7: Et un des bons clients des Frères Provençaux, c'était Monsieur Thiers, qui était marseillais et qui ne reniait pas ses origines, et qui a écrit des choses très jolies sur la cuisine marseillaise.
8: Elle n'avait pas vu la maman.
9: Oui, ma fille. La chasse.
6: Je ne trouve pas de pas, il est vrai que c'est l'ambiance de Noël. Hein. Il y a des tissus, il y a toujours des grands tissus comme ça.
10: Selon la saison, les tissus, on les change. Là, bon, c'est la joie, c'est Noël. Bon, automatiquement, c'est des tissus vifs, c'est des tissus qui représentent un peu la nuit, puisque Noël, c'est surtout de la nuit, puisque le bébé Jésus est né à minuit. Donc, vous voyez que les tissus représentent pas mal d'étoiles.
6: Ouais, c'est vrai. Il y a les arbres de Noël.
10: C'est les arbres de Noël.
6: Ah, pas de doute.
10: Noël, surtout en Provence, c'est ouais. Surtout en Provence, puisque pour nous, Jésus est né en Provence, il n'est pas né ailleurs.
6: Eh oui, c'est ce qu'on dit.
10: Oui.
6: Vous en êtes sûr, vous?
10: Pour nous, il est né à Beaumont-Sourne. Je ne sais pas si vous connaissez à Beaumont-Sourne. À Beaumont-Sourne, bon, c'est une grotte d'Allo, bon, qui est dans les collines, que tous les gens d'Allo connaissent, à Beaumont-Sourne.
6: Ah, ici, vous êtes le palais du nougat, si on peut dire, mais il n'y a pas que du nougat. Hein. La chite d'Allo, il y a du miel, il y a de l'hydromel. Il y a évidemment les incontournables calissons. Qu'est-ce qu'il y a encore qu'on remarque?
10: Mais il y a le fameux croquant.
6: Le croquant.
10: Le fameux croquant. Parce que si vous voulez, c'est justement, puisque vous venez de visiter le passé d'Allo, le patrimoine allodien, c'est-à-dire, bon, vous m'avez posé la question tout à l'heure, pourquoi à Allo, il n'y avait pas tant de gros chevaux, il y avait beaucoup de mulets et des ânes? Bon, les confiseurs d'Allo, automatiquement, sont liés à l'agriculture allodienne. L'agriculture allodienne, qu'est-ce qu'il y avait? Il n'y avait pas de salade, on n'avait pas d'eau. La seule chose qu'on pouvait produire, c'était des amandes, du miel et des pois chiches. Ça n'est pas conservé. Et le blé qu'on fournissait, c'était un blé très dur, qu'on appelait le sarrasin. Ce blé, on n'a jamais pu en faire une pâte qui gonfle, qui lève. On n'a jamais pu faire du pain avec. Donc, qu'est-ce qu'on en a fait? Pour ne pas gaspiller ce blé, qu'il fallait trouver cette farine qui était... une farine un peu grossière, c'est avec cette farine qu'on a fait le fameux croquant d'Allo. Voilà. Ce croquant, c'est autant lié le croquant que le chic, que le suce-miel, que le nougat, c'est toutes les confiseries provençales vraiment d'Allo.
6: Et là, c'était l'utilisation de ce qui était sur ce terroir, qui était sur cette partie montagneuse au-dessus de Marseille.
10: Voilà, c'était, si vous voulez dire, bon, et puis d'abord, l'origine du croquant vient de là, parce que c'était, si vous voulez, le nom de croquant est péjoratif pour les Marseillais. À Allo, on était les paysans. Dans les paysans, on était les croquants de Marseille. Voilà d'où vient le fameux croquant. Le suce-miel, lui, c'est une douceur. Alors le suce-miel, c'est une des plus vieilles confiseries de Provence. Contrairement au croquant ou au nougat où on connaît son origine, le suce-miel, on ne la connaît pas. Elle rentre dans la nuit des temps. Parce que à son origine, ce n'était rien d'autre que des bâtons de miel cuits qu'on mettait sur du papier pour les protéger de la lumière et de l'humidité. Ça se continue, la seule différence qu'il y a, c'est que maintenant, pour qu'il se conserve un peu plus longtemps, on y rajoute du sucre.
6: Voilà. Où est-ce qu'on peut en voir, là? Parce qu'on n'a jamais goûté ça. Ça a quelle forme?
10: Ce miel?
6: Oui. Alors, ce paquet.
10: Vous le voyez, c'est toujours fait pareillement.
6: Ah, c'était dans un petit papier.
10: Et on le fait toujours. Alors le secret du suce-miel, c'est pour le manger. Parce que pour manger le suce-miel, on mange autant de papier que de miel. Alors avant, il se détachait comme ça. Et jusqu'à la guerre de 14, il se vendait séparément. C'est-à-dire qu'on le coupait au ciseau sur les banques. Alors pour le manger, il faut le frotter dans les mains, il faut le chauffer. Et des fois ça réussit, des fois ça réussit pas.
6: Alors le voilà qui se décolle lentement. Voilà, il apparaît. C'est une pâte claire, hein.
10: C'est une pâte de miel qu'on a brassée.
6: Oui.
10: Voilà, blanc cassé. Mais rien d'autre que du miel et du sucre. Et contrairement au nougat, il n'y a pas de sucre cuit, c'est un fondant. Il faut qu'il reste souple. Vous le voyez, il est souple. C'est pour ça qu'il ne se décolle pas bien.
6: Eh oui. Ah oui, d'accord. Et ça se mange dans quelle occasion
10: À toute l'année. C'est-à-dire que le 13e dessert de Noël, c'est ce qu'on appelle le facultatif. C'est-à-dire que selon la région, le 13e dessert, c'est la confiserie de la région. Voilà, du coin. Nous, à Lourdes, le 13e, c'est le suce-miel. À Aix, c'est le calisson. À Apte, c'est le fruit confit. Et ainsi de suite. Il faudra bien que vous le goûtiez quand même.
6: Allez, ouais. Vous aimez ça, vous?
10: Ah, moi, je pourrais pas même passer pour ça. Dès qu'on a mal à la gorge, qu'est-ce qu'on prend? On va pas en pharmacien, on met du chic, automatiquement. Hein.
6: Et le petit morceau de papier qui reste, ça fait partie de l'art. Hein. C'est pas grave, au contraire.
10: Ça fait partie du plaisir.
8: Enfin, parce que tout le monde...
6: C'est bon.
8: Parce que le dire aussi de lui, il est sourd et il n'a rien entendu. Et les habitants du village vont le réveiller.
6: C'était Georges Testa que l'on vient d'entendre, qui est le frère de Pierre Testa et qui est évidemment à Allo. Est-ce que vous allez acheter vos nougats noirs et blancs du côté d'Allo, Marion Nazé, au moment de Noël?
7: Je ne fais peut-être pas le déplacement jusqu'à Allo, c'est pas si loin. Mais quand j'en achète en ville, je vérifie qu'ils viennent d'Allo. Oui, oui, oui.
6: Ah, donc c'est une origine sérieuse, là.
7: Ah oui, oui, il est très bon, le nougat d'Allo.
6: Alors, est-ce qu'on peut imaginer de façon abrégée dans un premier temps, puisque tout est tellement sujet à controverse et à discussion parmi vous. Est-ce qu'on peut imaginer que vous nous donniez le déroulement du repas, du gros souper, de ce qui se passe la nuit de Noël et évidemment après la théorie des 13 desserts? Alors comment les choses se font?
7: Oui, alors je pense qu'on peut commencer par... on va mettre la table et on met 3 nappes, toujours ce chiffre 3, vous savez. Est-ce pour les 3 personnes de la Sainte Trinité, pour les 3 services du repas ou pour le repas du soir du 24, du 25 à midi et du lendemain? Ça, je ne le crois pas. Dessus, on mettra les sietons de blé et puis les 3 lumières, toujours 3. Après, bon, on met un couvert aussi beau qu'on peut, naturellement. Et pour ce repas, il y a d'abord une soupe. Vous savez que la soupe faisait partie intégrante des menus, midi et soir à la campagne. Moi, j'ai connu ça toute ma jeunesse. Donc, une soupe, les recettes sont variées, c'est ceux qui veulent des renseignements. Donc, à nous demander à la coquette, on a toutes les listes.
6: D'accord.
7: Ensuite, on mangeait souvent des escargots qu'on allait chercher dans les murs. Maintenant, les escargots, je crains qu'avec tous les pesticides... Enfin, bref, il y a longtemps que je n'en ai pas cherché. Après, dans les entrées, on peut faire une omelette, il y a différentes entrées comme ça. Et puis après, alors, du poisson, bien sûr, puisque l'obligation de l'abstinence existait encore, jusqu'à minuit. Alors, le poisson, à Marseille, nous, c'était l'anguille. Pendant 15 jours, on trouvait 2 anguilles. Sinon, il y a le muche, le mulet, les gens qui ont plus d'argent peuvent acheter du loup. À Mazargues, ma vieille lingère me disait, les riches mangeaient la bouillabaisse, nous, les pauvres, on mangeait la bouillabaisse de morue, ce qui est d'ailleurs très bon aussi. Et puis après, alors des légumes, naturellement, les légumes de la saison, les légumes de la région, en particulier la carde. La carde, l'épinard, le poireau, le panais, qu'à Marseille, on ne connaît pas, mais qu'on connaît dans le Var, c'est une espèce de gros navet à la chair un petit peu jaune. Et ces plats doivent être au nombre de 7, nous a dit un jour Odile Rio, en souvenir des 7 douleurs de la Vierge. Si on avait le temps de faire le symbolisme de toutes nos traditions, ça nous entraînerait sur des chemins très religieux.

0: Ton chien, t'entends pas? Il aboie trois fois par an, ce chien. Bon, qu'est-ce que vous vouliez savoir?
1: Eh bien, je voulais savoir d'abord, Pierre Patineau. Piantino, je suis passé l'autre jour. Il y a même deux jours, très exactement. Il y avait la queue dehors.
0: Parce qu'il y a un engouement terrible pour le gibassier qui fait partie de notre dessert de Noël. Et on se demande pourquoi, à tel point les gens viennent particulièrement chez nous à ce moment de l'année. Il est sûr que c'est un produit qui est très bon. Et c'est assez étonnant de voir autant de passion pour un produit pareil.
1: Oui, c'est vrai.
0: Donc je parle un peu du gibassier. Le gibassier, c'est un biscuit, pour ainsi dire, ou une galette, qui fait partie des 13 desserts de Noël en Provence et qui est fabriqué à base d'huile d'olive, de zeste d'orange et de zeste de citron. Donc je pense que cette recette relate d'une erreur. Parce que c'est une pâte qui est très difficile à travailler et qui est pratiquement introuvable, on ne peut pas l'imaginer. Quoi. Hein? Donc, d'après moi, ça relate d'une erreur. Ils ont dû faire une erreur un jour et ne pas vouloir jeter toute cette quantité de pâte. Ils en ont fait un gibassier qui est devenu un gibassier excellent. Quoi.
1: Est-ce que c'est synonyme de la pompe à l'huile, le gibassier?
0: Alors, c'est un sujet polémique.
1: Ah.
0: Hein? Alors, je dirais qu'en provençal, et je veux faire rebondir personne, mais je dirais qu'en provençal, on peut appeler le gibassier, ça s'appelle gibassier en provençal, et ça s'appelle pompe à l'huile en français. Hein. Alors, du côté de Marseille, on les fait à l'anis, on peut appeler ça fougasse aussi. Hein. Donc, c'est un dérivé. Alors, ça, c'est comme les vraies recettes. Hein. Tout le monde a la vraie recette. Je ne me dis pas avoir la vraie recette du gibassier, mais il s'avère que chez nous, elle est comestible, elle est mangeable. Alors que bien souvent, malheureusement, ailleurs, elle est assez sèche et assez estouffe belle-mère, comme on dit en Provence.
1: Est-ce qu'on peut en prendre un, là, parce qu'on est au calme, près de ce four? Il commence à neiger, hein, sur Aix, en
0: oui,
1: Provence.
0: Il me semble que ça ne devrait pas tarder.
1: Alors, c'est rond. Et puis, vous venez de la fendre?
0: Franchement, dites-moi franchement.
1: Et c'est une pâte très jaune. Et vous sentez l'huile d'olive?
0: Alors il est bizarre, parce que ce qui est bizarre aussi, c'est que quand les gens ne connaissent pas le produit et qu'on leur parle d'huile d'olive, de suite ils s'imaginent quelque chose de salé ou une salade, un truc comme ça. Ouais. Les gens ont du mal à s'imaginer que ça puisse être sucré avec de l'huile d'olive. Et il est vrai qu'on ne ressent pas particulièrement le goût de l'huile d'olive. On ressent finement, c'est pas amer, c'est pas fort en goût, c'est léger, c'est quand même subtil, il y a quand même le goût de l'huile, le goût du sucre qui ressort un petit peu. Et la particularité de l'huile d'olive, c'est qu'elle conserve cette pâte. Comme l'huile d'olive est très naturelle, hein, elle conserve la pâte, c'est un pouvoir de conservation de plusieurs mois. Hein. Ça peut rester plusieurs mois.
1: Sans sécher, vous voulez dire?
0: Ça sèche, ça change de goût.
1: Ouais.
0: Et il faut, ça, comme je dis aux clients, le gibassier, c'est à eux de le faire. Je le fabrique, je le leur vends, et après il faut qu'ils le transforment eux-mêmes. C'est-à-dire que s'ils le veulent sec, ils le sortent de l'emballage et ils le font sécher. S'ils le veulent moelleux, il faut qu'ils le gardent dans l'emballage et ils l'auront moelleux. C'est comme le bon vin, on l'affine, ou le fromage, quoi, on l'affine soi-même.
1: Selon son goût.
0: Voilà.
1: Et c'est vrai que quand on l'achète ici, vous le mettez dans un emballage?
0: Dans un emballage aluminium, sac en aluminium qui a le pouvoir de le conserver assez longtemps. Il se conserve, nous avons fait l'expérience, 3 mois et demi, 4 mois facile.
1: Vous en mangez encore?
0: Ah oui, ah oui, ah ben pas tous les jours, mais quand j'en casse un, ah oui, j'en mange. C'est... Moi, je l'aime beaucoup au petit déjeuner ou dans la journée, là. Dans l'après-midi, on passe un grignote un morceau, puis un pouce avec un morceau de chocolat, puis on en mange pas un morceau.

0: Bonjour Brigitte Poli. Bonne année à votre tour, puisque vous êtes notre seconde invitée. Vous avez mangé quoi hier? Vous avez fait un repas comment pour le jour de l'an?
1: Eh bien,
0: typiquement provençal?
1: Pas du tout. Pas du tout. J'ai fait un excellent repas thaïlandais préparé par des amis.
0: Pas d'huile d'olive?
1: Pas d'huile d'olive, non.
0: Bon. Alors, vous êtes ethnologue, vous travaillez à l'université de Provence, qui est à Aix-en-Provence, et vous occupez d'ethnologie dans une équipe qui s'occupe, elle, de façon générale, d'ethnologie du bassin méditerranéen, c'est bien ça?
1: Oui, c'est ça, oui.
0: Donc on peut comprendre que ce soit inclus les questions provençales dans cet ensemble. Est-ce que, Marion Azé, est-ce qu'on peut continuer? Alors, on était dans ce gros souper, qui n'est pas un souper gras, que l'on fait avant de partir à la messe de Noël en Provence. Alors, est-ce qu'on rajoute quelques plats avant d'arriver à cette fameuse série des 13 desserts?
2: Oui, la salade, c'est la salade frisée en souvenir des cheveux frisés de l'enfant Jésus. Alors là, c'est ce que j'appelle un symbolisme tiré par les cheveux. Hein.
0: Ah oui, voilà. Là vraiment, c'est le cas de le dire.
2: Après, nous avons du fromage chez nous, on a du choix. Et puis alors, les fameux 13 desserts, intéressant objet de discussion entre les tenants d'une liste, d'une autre liste. Nous avons largement ouvert le problème à la Couquette. Nous avons fait une enquête dans tous les groupes de notre fédération, puisque nous faisons partie d'une fédération, et on nous a donné des renseignements très variés. Le chiffre 13 reste, évidemment, avec sa signification. Est-ce le Christ et ses apôtres? Est-ce pour dire, on a de quoi, on va mettre 13 desserts? On ne sait pas. Est-ce que ça a été créé à Marseille par une association?
0: On va le voir, on va le voir.
2: Ça, on le verra après.
0: On va le voir avec notre spécialiste,
2: mais,
0: avec
2: alors,
0: Brigitte Poli.
2: Je crois
0: mais qu'est-ce qu'il y a d'abord, il faut
2: voilà.
0: Parce qu'à part pour ceux qui se sont totalement écœurés de foie gras
2: et
0: d'huîtres hier soir...
2: Le foie gras, c'est pas de chez nous. Et les huîtres, enfin, je dis pas ce que j'en pense.
0: Bon.
2: Je pense que la première chose, c'est ou le gibassier, comme disent les Aixois, ou la pompe, comme disent les Marseillais, les nougats. Le nougat blanc, le nougat noir, ce qu'on appelle les mendiants, c'est-à-dire des fruits secs qui, paraît-il, rappelaient la couleur de la robe des ordres mendiants. Il y a les figues sèches, les noix, les noisettes, les amandes. On peut avoir des pruneaux, suivant les endroits, on n'entre pas là dans les détails, mais suivant les pays et les productions du pays, on peut avoir, tout à l'heure on a parlé des fruits confits d'Apte, il y a des endroits où on fait des fritures, des tartes dans le Comtat, des tartes à toutes sortes de choses.
0: Il y a des dates aussi, la date
2: alors,
0: est importante.
2: Alors les dates, Marseille est la capitale de la date pour l'Europe entière. Ce qui fait qu'à Marseille, on a depuis longtemps mangé des dates. Et quant aux oranges, moi j'ai encore vu les balancelles espagnoles débarquer les oranges sur le trottoir du Vieux-Port. C'est-à-dire qu'à Marseille, l'orange n'était pas le produit de luxe qu'il était dans d'autres régions. Parce que les gosses avaient le droit, avec des espèces de petites épuisettes, de ramasser toutes les oranges qui tombaient dans l'eau du Vieux-Port. Donc, ils les amenaient dans leur famille. Et les femmes, les braves Marseillaises, travaillaient aux dattes et aux oranges. C'était la façon de le dire. Donc, l'orange fait partie de nos desserts à Marseille. Des poires, des pommes, les fruits de saison. Puis après, alors, naturellement, si on veut chercher beaucoup, on discute sur les pommes de paradis signalées par Mistral. On discute pour savoir s'il y a encore des sorbes ou s'il n'y a plus de sorbiers, s'ils sont tous morts. Enfin, tout ça, ce sont un peu des vaticinations. J'ai un document là où quelqu'un dit on pourrait manger des bananes. Oui, on pourrait manger des bananes, c'est sûr. Enfin, pas chez moi. Et puis, il y a les raisins pendus. Alors, pour le 8 septembre, on pend les raisins, on les coupe avec soin, on enlève tous les grains un peu abîmés. Et la façon classique, c'était un cercle de tonneaux en fer. On attachait à ce cercle qui était dans le grenier les grappes de raisins, les unes à côté des autres, avec des petits bouts de ficelle. Et ça fait un raisin qui est devenu un peu sucré. Ça n'est pas du raisin sec, légèrement confit, si on veut. Ça, c'est tout à fait dans les desserts de Noël.
0: On en a goûté. Et en revanche, le melon, juste pour finir.
2: Alors,
0: là,
2: le melon
0: vert, d'hiver,
2: parmi les melons cultivés en Provence, il y en avait un qui s'appelait melon vert d'Espagne. Et actuellement, il n'est plus, je crois, cultivé en Provence. Il nous vient d'Espagne. Mais nous admettons parfaitement le melon vert d'Espagne. Oui, oui, oui.

0: vais ouvrir. On rentre.
1: Rentrons.
0: Je vais faire.
1: Oui, c'est une porte, je ne connais pas tout le monde. On referme. Hein.
0: Paul Gonfond, vous êtes amateur de. De calèche, là.
1: Mais oui. J'ai toujours eu la passion, vous voyez, et depuis mon jeune âge, bien, j'ai eu toujours des chevaux et des calèches. C'est une passion, ça. C'est dans le sang, disons.
0: Oui. Et entre les deux calèches qui sont à notre gauche, là, il y a un pressoir.
1: Oui, ce sont des presses de l'époque, ça, vous voyez.
0: 1786.
1: Voilà.
0: 18e.
1: Voilà, 18e. C'est l'année de construction. Oui, ça part de 84 à 86. À ce moment-là, il n'y avait pas de moteur pour presser les olives, là. On faisait tout à bras, d'ailleurs, vous voyez encore les presses, là.
0: On aura compris qu'on est dans l'univers de l'olive.
1: Ah, ici, vous êtes en plein centre. Hein. Vous savez, toute la vallée des Baux, là. Parce qu'à l'époque, là, chaque propriétaire avait son moulin, disons. Il y en avait 12 à Mossane, à ce moment-là. Et ici, il y avait à peu près 30 000 pieds d'olivier. Et chaque propriétaire avait son moulin.
0: Et ici, on est dans le Mas Roman.
1: Saint-Romain.
0: Saint-Romain.
1: Oui. Vous avez là-bas, là, votre droite, là.
0: Oui. Ah oui.
1: Et qui était entraîné par un cheval. Ou un mulet, je ne sais pas.
0: Ah, c'est une énorme pierre.
1: Mais oui, il paraît que ce serait la pierre de Barbantana, ça. Ah. Et vous avez remarqué comme elle est graniteuse, là, un peu. Et vous voyez, il y a des moments où il y a des trous un peu plus importants.
0: Ouais.
1: Et pour les boucher, ce trou, il est plombé. C'est plombé, ça. Elle a du plomb très dur, je ne sais pas. Il paraît qu'il mettait quelque chose dedans pour le durcir.
0: Elle est en position verticale, elle tourne autour d'un axe, et je suppose que c'est là qu'elle écrasait les olives.
1: Ça écrasait les olives, puis là, ils arrivaient avec un chariot qui a disparu il y a peut-être 7 ou 8 ans. J'avais un chariot. Et il venait se
0: dapter là. On voit son encoche, là, c'est ça?
1: Voilà.
0: On voit son encoche, là.
1: Vous voyez?
0: D'accord.
1: Et puis, il transportait aux presses là-bas, aux quatre presses que vous voyez. Oui.
0: Et ça sentait comment? Quelle était l'odeur ici quand
1: c'était l'odeur, c'était une odeur, ça, vous savez. La chaleur, l'odeur des olives, c'est quelque chose de merveilleux, c'est vrai. Ça donnerait l'appétit, vous voyez. Alors ici, les huiles s'écoulaient, vous voyez. Par le bas, il y a encore peut-être les rigoles là, sous les planches, là. Et ça filait, là, dans le bout, là, j'ai fermé, mais il y avait les cuves de décantation, là. Des cuves qui étaient en terre. Et puis, il pompait, là, dans l'autre côté, dans cette pièce-là. Là, il y avait les grandes cuves, en pierre, hein. Ah ben, c'est ça, je l'ai... Mais c'était tout à la terre, là. Oui. Alors, là, il y avait toutes les cuves. Mais à présent, moi, quoi, comme ça ne sert plus, bien, voilà, c'est la pièce de détente, ça.
0: Vous avez fait une sorte de petit musée, là.
1: Ben, ce n'est pas un musée du tout, mais quand on vient ferrer les chevaux, il y a 3 chevaux à ferrer, on fait un bon déjeuner, là, vous voyez, avec la nouillette.
0: Alors, parmi les sentences au mur, il y en a une, c'est « La politesse est à l'esprit ». Ce que la grâce est au visage.
1: Eh bien, oui. Et si vous comprenez le provençal, vous pouvez dire...
0: Non, pas encore. On essaye, mais...
2: Obligatoire, bientôt.
1: Il le faut, ça, dans la région, là.
2: Il y a un petit extrait de poème de Charlon Rieux, qui est un poète paysan du Paradou, un ami de Mistral, etc., qui dit « Cumero bello l'ulivarello, qui a dessus un cavalé, sa belle au testo et sa main l'esto, bravo l'ouvain, et mail la frais ». Ça veut dire « Comme elle était belle l'oliveuse, juchée sur son chevalet, sa belle tête et sa main agile, brave le vent et aussi le froid ».
1: Sa main l'esto aussi bien.
2: Oui, l'esto aussi.
0: Et quand il y a de la neige comme ça, est-ce qu'un homme comme vous est inquiet pour ses oliviers?
1: Ah non, pas du tout.
0: Pas du tout.
1: Non. Au contraire, ça vaut un suffatage, ça. Si ça y givre dessus, des arbres non taillés, je parle, là, comme ils sont actuellement, ça vaut certainement un bon suffatage. Ça, c'est très bon. Ah oui.
0: C'est le gel plutôt que vous craignez. Hein.
1: Ah, certainement, mais la neige, c'est impeccable, ça.
0: À un moment, Vous êtes obstiné dans la culture de l'olivier, me disait votre nièce, parce que les gens, petit à petit, abandonnaient cette culture.
1: C'est vrai, il est passé des années, là, où... Et disons qu'il n'y avait plus rien à gagner, là-dedans, vous comprenez. Alors les gens... D'ailleurs, ça a commencé, ça, en 14, quand il y a eu le canal de la Vallée des Baux, là. Et tout le monde s'est lancé dans les cultures maraîchères, vous voyez. Alors les oliviers, ça ne rapportait plus rien. Et voilà, alors ben, c'est là qu'on a commencé à faire, nos parents ont commencé à faire de la culture maraîchère. Et puis petit à petit, ça a un peu repris, et ça, disons que la récolte s'est un peu modernisée. On va un peu plus vite, disons, pour la cueillette, et ce qui fait que ça s'est bien conservé. Et puis les prix ont un peu augmenté aussi, alors ce qui fait que maintenant, alors, disons que ce sera l'olivier qui va prendre sûrement le dessus de la culture maraîchère.
2: Qui va sauver la région.
1: Parce que ce serait dommage. Hein.

0: Marion en Azé, on l'a goûté, l'huile d'olive de Monsieur Gonfond, et je peux vous dire qu'elle est bonne. Et je vous propose tout de suite d'ailleurs qu'on fasse une petite incise, allez, une parenthèse pour rendre hommage à ce produit extraordinaire que vous utilisez abondamment dans votre livre de recettes. L'huile d'olive, quelle
1: merveille.
0: Bien
1: sûr. Si vous voulez faire des artichauts barigoules, et si vous n'avez pas d'huile d'olive, alors c'est pas la peine de faire des artichauts barigoules. Et si vous voulez faire vraiment une bonne omelette, vous la faites à l'huile d'olive. Et ma mère faisait toute sa cuisine à l'huile d'olive, y compris les fritures, c'était la reine des beignets. Et elle disait que c'était d'abord bon pour la santé, mais ça, elle y pensait peut-être moins, ça, c'était sous-entendu. Mais elle disait que ça abondait beaucoup plus que toutes les autres huiles. Enfin. Et quand l'huile d'arachide apparut, peut-être par mesure d'économie, elle en a acheté un peu, elle avait été demandée au médecin si elle risquait pas d'empoisonner sa famille en utilisant l'huile d'arachide à la place d'huile d'olive.
0: Suite donc de, en tout cas, de ce pays d'ici, toujours consacré à la période calendale, une citation que j'extrais d'un de vos articles, Brigitte Poli. On la doit à Thomas Janvier, qui a résidé au 19e, à la fin 19e, à Saint-Rémy-de-Provence, et qui dit « La seconde partie du gros souper fut une telle explosion de sucreries que l'on aurait pu croire à une collision dans l'espace d'une comète avec la boutique du confiseur. » Alors pourquoi est-ce que vous êtes emparé de cet objet et avec la perspective de l'ethnologue ?
2: Eh bien, ça me semblait intéressant de saisir un petit peu l'évolution et la codification d'une coutume, d'une tradition qui fait l'objet, comme le disait tout à l'heure Marion Nazé, de discussions, parfois âpres d'ailleurs, au sein des milieux provençalisants. Donc, mon travail consistait en une approche à la fois diachronique et synchronique. Synchronique, donc, je me suis appuyée sur des textes divers, sur des témoignages divers.
0: À la même époque.
2: Diachronique, évolution, saisir l'évolution, donc dans le temps. Alors, je suis partie de la fin du XVIIe siècle, sur un ouvrage de François Marchetti, qui était un prêtre de l'église de Marseille, et qui est un précurseur un petit peu de l'ethnographie, on peut dire, qui dans cet ouvrage donc décrit la coutume de Noël telle qu'elle était pratiquée en 1680, dans les années 80, par les Marseillais. Et c'est intéressant de noter que cet ouvrage, c'est un peu l'ouvrage culte, c'est l'ouvrage de référence pour les folkloristes, souvent pour les traditionalistes qui n'hésitent pas quelquefois à travestir un petit peu, à déformer un petit peu les propos de Marchetti.
0: Est-ce qu'il stipule le nombre de 13, lui ?
2: Alors, lui parle effectivement, mentionne ce chiffre 13, mais pas en ce qui concerne les desserts, en ce qui concerne les pains qui étaient présents sur la table de Noël, le soir de Noël.
0: 12 donc. Petits pains représentant les 12 apôtres et un plus gros qui représentait Jésus, c'est ça ?
2: C'est ça, oui.
0: Et ensuite ?
2: Donc j'ai essayé comme ça de suivre un petit peu à travers tous les récits, alors les voyageurs, les statisticiens, donc à Marseille, le comte Villeneuve Bargemont a écrit une statistique extraordinaire sur concernant les mœurs justement des Marseillais, des habitants des Bouches-du-Rhône. Donc lui déjà, le comte Villeneuve, en 1827, ne parle pas non plus des 13 desserts, mais parle en ce qui concerne le gros souper des calennes, donc qui désignait les friandises du gros souper de Noël. En tout cas, ce qu'on peut dire, c'est que durant tout le 19e siècle, aucun texte, enfin tous les textes que j'ai dépouillés ne font mention, n'associent le chiffre 13 au dessert de Noël.
0: Ouais. Et Mistral non plus.
2: Et Mistral non plus. C'est d'ailleurs la raison pour laquelle la coutume est l'objet de querelles parfois, parce que Mistral n'en parle pas.
0: Pierre Testin, on s'est mis un peu à l'écart, on est toujours à Allo, dans le palais du Nougat Blanc et du Nougat Noir. Alors là, vous avez les deux. Il y en a un qui a un ruban rouge et il y en a un qui a un ruban bleu. Lequel est noir ? Lequel est le blanc ?
3: Ah, la fameuse question. Toutes les années, les gens prennent chaque fois un de chaque. Et toutes les années, ils se posent la question, quel est le noir et quel est le blanc? Alors, en définitive, c'est très simple, mais ça revêt un symbole particulier. Parce qu'en Provence, on n'a pas attendu le XXe siècle pour comprendre que dans l'humanité, il y avait des forces positives, des forces négatives. Il y avait Dieu et l'enfer. Il y avait le bien et le mal. Il y avait le oui et le non. Et dès le Moyen Âge, en Provence, on a illustré cette binarité cosmique, en quelque sorte. Bon, ce ruban rouge va être le symbole du feu parce que le nougat noir est cuit sur la flamme. Les chaudrons sont en cuivre rouge. Et on a pris l'habitude depuis la nuit des temps d'envelopper le nougat noir dans le ruban rouge parce qu'il signifie les flammes de l'enfer, parce qu'il signifie tout ce qui est noir, tout ce qui est négatif, tout ce qui est dans l'homme bien entendu et dans la nature. Alors que le ruban bleu, lui, va être le dessin du paquet qui enferme le nougat blanc parce que le nougat blanc est cuit dans de l'eau. Et bien entendu, la cuisson dans l'eau fait appel au baptême, fait appel à la purification. Tout ça fait appel au bien, tout ça fait appel à tout ce qui est doux, onctueux et un petit peu sacré. Et ce qui fait que le rouge et le bleu, tout innocemment dans la couleur, vont revêtir le symbole le plus parfait de la fête de Noël, c'est-à-dire que le bien et le mal sont confondus dans une espèce d'unité cosmique. Alors, si on se renvoie un petit peu au siècle dernier, parce que c'est facile maintenant de dire « Ouais, l'usine a été créée en 1835-40 », bon, c'est vite fait de dire ça, puis on ne s'imagine pas tout ce que ça comporte. Mais si on achète des livres, des vieilles cassettes de films d'antan, et qu'on voit Marseille en 1900, oh là là, ça a l'air vieux Marseille en 1900, les chevaux dans les rues, pas une voiture, sur le vieux port, que des mâts, que des quatre mâts. Oui. Ben, le nougat Brément, à cette époque-là, avait déjà 60 ans d'existence.
0: Pierre Testa, est-ce qu'on pourrait s'arrêter sur cette image, après tout, les trois mâts, les quatre mâts dont vous parliez, le nougat dans le port de Marseille, est-ce que certains l'emmenaient comme du biscuit de mer? On peut imaginer
3: sais.
0: Des matelots venant se fournir et hop,
3: mais ça a toujours été, voilà, ça a toujours été une tradition pour les Marseillais. D'ailleurs, les Marseillais, les 13 desserts sont nés à Marseille, premièrement. C'est une tradition qui est née à Marseille, qui est née, si on se réfère au fameux livre d'histoire de Ruffy, qui est là sur nos étagères de notre bibliothèque, qui est née avec Sainte-Marie-Madeleine, qui a été débarquée à Marseille, et non pas au Sainte-Marie-de-la-Mer, comme on le dit, mais à Marseille, à Saint-Victor, d'où la création de la basilique de Saint-Victor par Saint-Cassien, etc. D'où l'histoire de la grotte avec la chapelle Sainte-Marie-Madeleine en dessous, dans la crypte. Et c'est à Marseille que sont nés les 13 desserts. Mais les Marseillais se sont toujours targués de l'exporter, cette tradition, d'où les 13 desserts dans toute la Provence. Mais les matelots, comme vous dites, ont toujours porté du nougat ailleurs. D'ailleurs, pendant les deux guerres, en 14 et en 40, les vieux nous racontent que les nougats Brément, c'est là où ils ont été presque les plus florissants, parce que les soldats amenaient avec eux un petit peu de... C'est comme l'accent, ça. Hein, ils amenaient un petit peu de terre à leurs pieds, mais eux, ils amenaient leur nougat à leurs pieds. Et ils allaient le porter dans les pays étrangers où ils allaient combattre.

0: Oui, j'ai de Polly, l'affirmation de Pierre Testa vous a fait sourire.
1: Oui, les 13 desserts sont nés à Marseille.
0: Elle vous a fait sourire aussi, Marion Nazé. Alors, pourquoi ça vous a fait sourire?
1: Bien, parce que, effectivement, quand on interroge des Marseillais en particulier, bon, les 13 desserts, souvent pour eux, c'est une coutume qui est immémoriale, qui remonte à la nuit des temps. Donc, il est hors de question aussi de la remettre en question. Et c'est assez amusant de...
0: Oui, de toute façon, Jésus-Christ, il n'est pas très loin d'Allo aussi.
1: Il est né en Provence, effectivement.
0: Pourquoi est-ce que vous avez choisi ce motif? Pour essayer de comprendre, au début d'un de vos articles, vous réfléchissez sur la notion d'innovation ou de création dans une tradition populaire instituée. Et c'était peut-être ça votre premier prétexte d'étude, non? Essayer de comprendre comment observer, comment analyser... une tradition vive,
1: oui,
0: et ses modifications.
1: Essayer de savoir qu'est-ce que la tradition, comment les gens la perçoivent, qu'est-ce qu'elle peut être, comment peut-on la définir? Est-ce que la tradition est comme les gens souvent en ont le... comme les gens la pensent, est-ce que c'est quelque chose qui reste immuable, qui reste fixe, ou est-ce que c'est quelque chose qui évolue, qui accepte la nouveauté, qui accepte... donc, ce qui se passe là à travers la coutume des 13 desserts, c'est qu'on a affaire, bon, d'un côté à une volonté de codification, de fixation de la coutume, qui a réussi du reste, et puis à côté de ça, on a une contradiction avec ce qui se passe dans la pratique, où on s'aperçoit que cette coutume n'est pas... Vous avez des éléments de base, effectivement, qui font partie des fameux 13 desserts, mais ensuite, les gens ne voient pas du tout d'inconvénient à intégrer des éléments exogènes, entre guillemets, donc à la liste qui est donnée... par les tenants souvent de la tradition.
0: Vous remarquez aussi que dans ces 13 desserts, il y a obligatoirement des éléments d'une nourriture essentielle en période d'hiver dans cette région. Les fruits secs, les amandes font et ont fait partie de la nourriture.
1: Oui, tout à fait. C'était
0: dans les campagnes.
1: Oui, tout à fait. C'était des fruits, bon, finalement très très ordinaires. Ce sont des fruits que l'on retrouve d'ailleurs associés aux fêtes dans d'autres pays aussi du bassin méditerranéen. C'était aussi des fruits de carême durant le 18e siècle, hein, ces fruits secs. Bon, les gens, alors ce qui est intéressant aussi, c'est de voir justement que les valeurs sont différentes selon que l'on se trouve donc en bordure de mer et dans l'intérieur du pays. C'est-à-dire que tout ce qui est synonyme un peu de, bon, les fruits secs ou les fruits frais, ça représentait, enfin les fruits secs en particulier, les réserves de l'hiver que l'on mettait sur la table, donc le soir de Noël, ce sont des éléments qui ont été très valorisés dans une certaine partie de la Provence. Et en Haute-Provence, et notamment là je pense au Var, au canton de Compes, ce sont des fruits que l'on n'aurait pas pensé à mettre sur la table le soir de Noël, parce qu'ils représentaient le quotidien, l'ordinaire, et on tenait à avoir quelque chose, à avoir des produits d'exception qui marquent réellement la fête, comme la date ou l'orange.
0: Et on peut comprendre, quand on est à Marseille, puisque jusqu'à présent les dates ne poussent pas en Provence, que c'est l'activité maritime, qui, comme les oranges, comme le remarquait tout à l'heure Marion Nazé, que tout ça venait de l'activité maritime du port.
1: Tout à fait, oui. La date, donc, qui est quand même l'importation des dates, est quand même assez ancienne, je pense, à Marseille. Quelques siècles, je crois, depuis quelques siècles. Je ne sais pas si Madame Nazé
0: nous confirmera par un oui ou par un non.
2: Oui, il y avait déjà des dates à la foire de Beaucaire.
1: Oui,

0: Jean-Pierre Borelli, là, aujourd'hui, on est au calme de dans votre maison parce que la confiserie Brémond est fermée, traditionnellement, ou fermée le lendemain de Noël.
1: Ah, c'est une coutume à Aix, effectivement. Ouais. Les banques, les commerces sont fermés, mais nous travaillons quand même depuis 5h du matin parce que
0: vous allez
1: refaire
0: vous.
1: Des calissons.
0: Alors, on est dans une des pièces de votre laboratoire. Amandes, je vois des amandes dans un sac. Je suppose que tout démarre ici.
1: Alors, tout démarre ici, bien entendu, puisque nous fabriquons d'abord notre matière première avant de fabriquer le produit fini. Et donc, nous utilisons, vous le voyez là, des amandes de Provence. Donc, exclusivement depuis 8 ans environ, des amandes de Provence, puisqu'on en retrouve sur les marchés provençaux maintenant. Elles avaient malheureusement disparu avec les grands froids de 1956. Et puis là, vous avez des melons confits. Alors, melons confits qui, à l'origine, étaient confits à Aix et qui, maintenant, sont confits à Apt, capitale mondiale du fruit confit. Tous les Aixois se sont rabattus, si vous voulez, sur la fabrication de nos confrères aptésiens. Et donc, ces amandes vont être mélangées avec les fruits confits de façon à obtenir une pâte qui va être desséchée dans un malaxeur. Vous avez là un malaxeur à bain-marie, juste derrière vous. Alors là, vous avez un bain-marie qui va permettre l'évaporation, si vous voulez, de l'excédent d'humidité de cette pâte, puisque vous voyez, les melons sont quand même assez humides. Et une fois que nous aurons cette pâte suffisamment séchée, nous pourrons la garder en maturation pendant minimum 24 heures, de façon à ce que tous les éléments s'équilibrent, si vous voulez, chimiquement dans la recette. Et à partir de là, on pourra faire tout simplement le calisson, le façonner en machine.
0: On va suivre les autres étapes. On vous suit, Jean-Pierre Borelli.

0: Ils sont fabriqués là et vous les voyez. Vous avez donc la feuille d'ostie qui est entièrement automatiquement en place. Vous avez la pâte qui est poussée avec de l'air comprimé. Et ensuite le glaçage liquide qui va être déposé sur le calisson. Il est ensuite éjecté vers un tunnel de cuisson où il va passer pendant un certain temps à 135 degrés environ. Il sera ensuite refroidi et conditionné pour être expédié dans les différents points de vente en France.
1: Alors il y a trois dates symboliques, je crois, pour les calissons. Il y a une première fête qui est en septembre.
0: Alors oui, il y a plusieurs légendes. Vous savez que le calisson est très riche en légendes. Il y a plusieurs traditions. Celle que l'on vient de reprendre le 1er septembre est une des plus anciennes, puisque c'est le fameux vœu Martelli de 1630 pour la commémoration de la fin de la peste à Aix. On distribuait, paraît-il, des petits calissons. Et cette année, à l'église à côté de chez nous, là, il y a eu une reconstitution, si vous voulez. On a repris cette tradition religieuse de la bénédiction des calissons avec les autorités religieuses, le maire d'Aix, si vous voulez. Il y a eu la... et toute l'affluence, tous les gens qui étaient là pour assister à la bénédiction des calissons et bien entendu pour déguster les calissons à la fin de l'office religieux.
1: Vous en vendez loin du calisson? Est-ce que vous avez des clients même à l'étranger?
0: Ah, écoutez, notre président de l'Union des calissonniers a une image assez amusante. Il dit qu'au-delà de Montélimar, c'est de l'exportation. Alors, c'est peut-être exagéré, mais enfin, si, on vend quand même du calisson un petit peu partout maintenant. Mais c'est surtout dans la région provençale, si vous voulez, dans la Corne d'Or, entre Menton et Perpignan. C'est, je crois, l'image de la Provence, l'image des congés, l'image de... qui est un petit peu particulière.
1: Et puis la marque d'une belle ville aussi, non? Quand on mange un calisson, on pense à Aix obligatoirement et...
0: Certainement, puisque si vous voulez, Cézanne a sûrement mangé des calissons. Madame de Sévigné qui venait chez sa fille, Madame de Grignan à Aix, elle a certainement mangé aussi. Darius Milhaud, il ne faut pas oublier, était un fils de négociant d'amandes qui habitait Aix. Donc si vous voulez, on a cette richesse fabuleuse à Aix de gens illustres qui ont certainement consommé du calisson.

0: Donc on a, comme vous le voyez ou comme vous l'avez entendu, on a succombé à la tradition de l'incontournable Calisson. Cela dit, du côté de Saint-Rémy, par exemple, on ne veut pas entendre parler de Calisson puisqu'il y a d'extraordinaires pâtes d'amande. Et puis aussi, parfois, il y a quelques petites subtilités, tricheries, voire malices dans ce qu'ils font les Calissons. Par exemple, au lieu de mettre le melon confit, parfois c'est du navet confit qui viendrait d'Apt. Est-ce que vous savez ça, Marion Nazet ? Est-ce que vous êtes dans le secret ?
1: Il y a des bruits qui circulent comme ça, mais
0: il y a des navets confits.
1: Faut être au-dessus de ça. Sinon, on va se faire engueuler par les Aptésiens. Ouais.
0: Non, ils sont toujours aussi bons. Brigitte Poli, est-ce que ces traditions qu'on voit encore intactes, bien sûr dans cette région, en particulier hier avec nos acteurs de pastoral, qui sont en pleine activité sans que ça ait jamais cessé, est-ce que ça n'est pas quand même perturbé ? C'est une question presque de principe. D'ailleurs, je vous l'adresse à vous aussi, Marion Nazet. Est-ce qu'on n'est quand même pas perturbé par une sorte de mercantilisme qui pourrait... Le nougat, on le faisait à la maison avant, on ne le fait plus, on le fait toute l'année. Qu'est-ce que vous en pensez ?
1: Je ne crois pas, en tant que pâtissière amateur, que un bon nougat soit vraiment réalisable à la maison. Enfin, je tire mon chapeau aux cuisinières familiales qui réaliseraient à la maison un bon nougat. Moi, j'en suis incapable. Hein. C'est vraiment quelque chose de professionnel, à mon avis.
0: Et sur le fait qu'il y a quand même les marchands du temple, là, qui tournent beaucoup autour de ces traditions. Alors, un petit mot, quand même, ait un point critique.
1: Ils sont partout, les marchands du temple, et ça ne date pas d'aujourd'hui.
0: Certes, mais là, ils ont l'accent, hein.
1: Ah oui, ça... Hein?
0: Est-ce que ça vous gêne pas quand même, vous qui... Puisque vous êtes traditionnaliste par goût, non ?
1: Oui, ça me gêne. J'essaye de ne pas trop les voir, mais c'est très difficile. Parce qu'ils ont vraiment envahi tous ces marchands du temple.
0: Et vous,
1: c'est sûr.
0: Et votre sentiment, Brigitte Poli, sur ce point ?
2: Moi, je voudrais revenir sur ce que disait Marion Nassé à propos du nougat, quand même. Le nougat noir, on appelait ça le nougat de ménage. C'était un nougat fabriqué fréquemment à la maison, en période de Noël.
1: Les nougats, hein, oui.
2: Le nougat
1: mais
2: noir.
1: Mais pas les calissons. Hein.
2: Ah, pas les calissons,
1: les
2: non.
1: Nougats, oui.
2: Le nougat, c'était quand même quelque chose... Je ne dis pas que c'était facile à réussir,
1: oui.
2: Mais...
1: À propos du nougat, il y a une phrase très belle qui est de Charles Moron. Il dit un ingrédient important, c'est l'attentive, la tendre, la rieuse patience au soleil ou dans l'obscur, au feu, au mortier, selon le caprice des choses. La simplicité, c'est mûrir. Je trouve que cette phrase est très belle quand on pense à notre cuisine.
0: Alors, une précision qu'il faut absolument qu'on fasse, c'est que sur une radio qui s'appelle Radio Dialogue, il y a, vous m'avez dit combien de chroniques qui ont été faites sur les traditions culinaires ?
1: Eh bien, je viens de faire
0: culinaires.
1: La 2972e émission.
0: Pas 2972e
1: émission.
0: Oui,
1: il y a 10 ans que je fais 5 émissions par jour, par semaine.
0: Quelle constance et quel courage.
1: Mais alors, quelquefois, les gens me disent, mais vous trouvez les sujets ? Je dis, moi, si Dieu me prête vie, je peux encore pendant 10 ans parler tous les jours de la Provence, pas seulement de la cuisine.
0: Alors, malheureusement pour nous, si je vous laisse qu'une minute, c'est celle qui nous est là maintenant. Laissez un parti, Marion Nazet, pour nous donner un petit goût de quelque chose qu'on pourrait manger après avoir fait un gros repas du réveil.
1: Un petit goût de quelque chose qu'on pourrait manger, mon Dieu, mon Dieu. Il y a tellement de bonnes choses que
2: un aigle boulide.
1: Vraiment. Ah, génial. Voilà, si on a un tout petit peu trop mangé, on fait l'aigle boulide, ok, ça en vaut la vie. Donc, l'eau bouillie qui sauve la vie, dans laquelle il y a de l'ail, et moi je l'aime à la sauge. C'est simplement de l'eau bouillie, et puis une petite liaison avec un jaune d'œuf, et versée sur des tranches de pain. Avec ça, vous repartez tout gaillard.
0: En tout cas, si vous voulez en savoir plus, on ne peut que vous conseiller ce livre avec sa belle couverture de tissu du côté d'Arles, de tissu provençal, de Marion Nazet, aux éditions Edisud. Cuisine est faite en Provence. Et pour finir, une sorte de conte à notre façon, c'est la rencontre de l'historienne et de la cuisinière. Il s'agit de la pâtissière, pardon. Il s'agit d'Anne Gaudin et de Véronique Hautement qu'on a rencontrées du côté de Saint-Rémy de Provence.
3: Jamais.
0: Non,
3: je savais, mais jamais
0: de pizza. Alors, comment est-ce que vous avez fait cette liaison entre votre pratique d'histoire et la pratique du petit gâteau ?
4: De façon très naturelle.
0: Par gourmandise ?
4: Oui, par gourmandise, ça c'est sûr. Mais de façon très naturelle, parce que à force de vouloir rentrer le plus possible dans la tête des gens et de vouloir les connaître, les approcher le plus possible, on se dit qu'il faut absolument savoir ce qu'ils mangeaient. Et donc, on a de la chance parce qu'à partir du XIVe siècle, bon, un petit peu avant sous l'Antiquité, mais à partir du XIVe siècle surtout, on a plein de traités de recettes et de traités de pâtisserie, bien évidemment, un peu plus tardifs, là. Et donc, il fallait absolument que je trouve quelqu'un qui marcherait dans ce plan et qui accepterait, avec son savoir-faire pâtissier, de reconstituer les recettes.
0: Ça fait combien de temps d'abord que vous travaillez ensemble ?
4: 4 ans.
5: Oui, 4 ans maintenant. Oui.
4: Parce qu'en fait, voilà, on va vous raconter comment on s'est rencontrés.
0: Racontez,
4: parce qu'en fait, c'est très révélateur. Je suis passée devant la pâtisserie et j'ai vu écrit « Ici, on refait le pignola de Nostradamus ». Je me suis dit « C'est pas possible, c'est encore une invention, c'est sûrement pas le pignola de Nostradamus. Ils appellent ça pignola, mais c'est pas vrai, ils sont sûrement pas allés voir le texte ». Je suis entrée. Et puis, j'ai commencé à parler avec Anne et je me suis rendu compte que non seulement elle avait lu le traité des confitures, effectivement.
0: Tiens, pâtissière qui lit, qui sait lire,
4: mais qui surtout lit et qui surtout a le cran d'essayer de reconstituer. Parce que quand on lit tous ces traités comme Apicius, tout ça, comme Caton et tout, les proportions, c'est pour 40 000 personnes. C'est abominable, quoi. Pour refaire, c'est très, très compliqué.

0: Il se trouvait que j'aimais beaucoup Rabelais, donc j'avais une petite habitude. Donc je suis tout simplement allée voir mon mari et je lui ai lu à haute voix. Et la première fois, on est arrivé à trouver, par le plus grand des hasards, et la température et le temps de cuisson. Sur une recette que tout le monde s'emploie à dire étant des recettes en fait d'alchimie cachée, cryptée, puisqu'on est habitué à un Nostradamus qui n'écrit jamais rien en direct.
1: Ésotérique.
0: Qui est toujours ésotérique, et bien dans ce cas-là, donc on a fait un peu la niche à tous ces gens qui nous disaient ça
1: c'est
0: peut pas
1: être
0: des recettes
1: manger,
0: en fait, c'est pas fait pour être mangé, alors que ça l'est, nananère.
1: Et donc après, me rendant compte de tout cela, je lui ai dit, mais moi, vous savez, je suis historienne, mais mon rêve, c'est de faire manger à mes amis des choses de la Renaissance, leur faire manger des biscuits 18e, de les faire rêver en leur faisant manger du romain. Alors, je le fais un petit peu, mais à échelle des amis. Est-ce que vous voulez qu'on fasse quelque chose ensemble? Donc, on a vu un peu Apicius, un peu Caton, un peu tout ça. Et ça a donné les fameuses oreilles de la bonne déesse.
2: Alors, est-ce que vous avez un exemple là devant nos yeux d'une recette que vous auriez découvert par l'érudition historique et la malice de votre savoir-faire?
0: Il y en a une, c'est le cœur au safran, qui est donc devenu un cœur par ma faute. Si j'avais écouté Véronique, j'aurais jamais osé changer la forme, bien entendu, parce que comme toute bonne historienne, il faut garder les traces, il faut garder la référence, il faut faire exactement comme on faisait.
2: Le scrupule érudit.
0: Absolument, donc on se bat férocement sur toute recette. Ça finit malheureusement de temps en temps, et la plupart du temps, heureusement. Des fois, on ne se parle plus pendant un moment, parce que ça suffit. Et puis, on arrive petit à petit à trouver un terrain
2: compromis.
0: D'entente. Voilà.
1: Un compromis, un modus vivendi.
0: Et puis, c'est souvent mon époux, en fait, qui lui fabrique, qui a le dernier mot.
1: C'est toujours lui qui a le dernier mot, parce que c'est lui qui dit « on va faire des cœurs, parce que ça me va mieux ».
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1: Si la cuisine du chef étoilé Christian Etienne évolue au gré des saisons, elle n'en conserve pas moins la chaleur de la Provence. Il propose une cuisine locale, inspirée par celle de ses deux grands-mères et de sa mère, tout en y apportant du raffinement et de la créativité. Même en plein hiver, au mois de janvier, sa cuisine demeure ensoleillée et gourmande. Au menu, ses fameux artichauts à la barigoule, mais aussi de la carde, un gratin au filet d'anchois, des tellines ou encore des plats mijotés pendant des heures et des heures, comme on en faisait d'autrefois. Ce numéro de « De bouche à oreille » de René Elkaïm Bollinger nous propose de suivre ce grand chef dans sa journée de travail. Du marché d'Avignon à ses cuisines, c'est une visite guidée de la gastronomie de toute une région, menée par la main d'un maître absolu, virtuose derrière les fourneaux, mais aussi doté d'une connaissance hors pair de l'histoire gastronomique. On y entend également des textes de l'écrivaine occitane Marie Rouanet, lus par Blandine Molinier, qui viennent éclairer les produits et les traditions culinaires qui font la richesse de la Provence. Une émission réalisée par Christine Berlamont est diffusée pour la première fois le 19 juillet 1998.

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5: Il me faut des courgettes, des poireaux, des artichauts pour des petits violets, du chou-fleur, du chou vert, des oranges, des bananes, des étrilles, du cabillaud, de la lotte, du filet mignon de porc, du foie gras. Et voilà, après le reste, c'est pas ici.
3: Avignon, en janvier, à 8h, il fait sombre. On a voulu suivre au hall Christian Etienne, dont le restaurant jouxte le Palais des Papes. Sa liste est prête pour les menus du jour, mais il aime aussi se laisser inspirer par les légumes de saison et le hasard des arrivages. On avait entendu parler de ses artichauts en barigoule et c'était un peu le but de l'enquête. Artichauts, petits, violets, un peu griffus, qu'on peut même manger cru à la croque au sel, l'artichaut dont parle dans un de ses livres une voisine plus lointaine, elle est de Béziers, Marie Rouanet. L'artichaut, le meilleur des morceaux de la cuisine, qu'on le fasse frire, qu'on le farcisse au cèpe ou qu'on le mouline en purée. Deux guides donc pour ce marché d'un sud hivernal, un chef de cuisine et une cuisinière écrivain. Au sommaire de bouche à oreille, juste un mot, faire suer. Reportage chez Christian Etienne en Avignon. Comment le goûtez-vous ? Micro.

0: Juste un mot, faire suer.
1: Alors, faire suer, c'est vous mettez dans une casserole chaude, soit avec du beurre, soit avec de l'huile, et vous mettez votre élément dedans, puis vous le laissez cuire un petit peu comme ça, mais assez fort, vous voyez. Juste avant qu'il devienne blond. Ça, c'est suer à blanc, c'est ce qu'on dit, donc juste avant qu'il roussisse. Et après, si on fait suer à brun, selon si on veut faire des sauces brunes, des trucs qui sont un peu colorés, comme les artichauts en marigoule, là, on va faire suer un peu à brun, presque roussi, pour que ça, le goût remonte, soit bien prononcé, soit bien fort. Et si on fait quelque chose comme un velouté, là, on le fait suer à blanc. C'est-à-dire, on le fait cuire doucement, avec de l'huile ou du beurre, selon ce qu'on fait.
0: Reportage.
1: Alors voilà, quand vous arrivez dans les halles, vous prenez l'allée centrale. Ici, vous avez une petite allée. Ici, il y a les volailles Hugon. Volailles Hugon. Ici, il y a encore une allée un peu plus importante où il y a toutes les poissonneries. Le poisson. Ici, il y a les olives. Serge, ça s'appelle. Et ici, il y a le petit bar où je bois mon café le matin. Voilà. Ici, il y a encore une porte. Ici, et ici en face, il y a les légumes. Donc vous me trouverez à 8h30, 9h, à 9h, disons 9h ici, demain matin. Ok ?
2: Depuis l'aube des temps, à l'aube du jour, le premier souci de la femelle est « Qu'est-ce que je mets aujourd'hui ? Qu'est-ce que je leur fais ?» La première réponse, la première démarche, allons au marché. Marie Rouanet.
3: J'ai vu des navets longs, blancs.
1: Navets longs. Les navets longs, c'est un hybride entre le radis et le navet. Moi, je trouve pas ça très, très, très bon. J'aime pas trop. Ça, c'est des fois un petit peu fort. Je l'ai eu travailler avec du vinaigre balsamique, du sucre fait un peu avec comme une gastrique et confit comme ça avec un petit peu de vinaigre. Ça va, mais ça a un goût très fort une fois qu'on le cuit ce gros navet long. C'est spécial. Moi, je trouve pas ça très bien. Je préfère les petits navets ronds. Et je trouve qu'ils sont bien meilleurs. Alors, les navets ronds, je les fais pocher comme ça. Et après, je les termine avec de l'huile d'olive. Confit un petit peu dans l'huile d'olive. Vous savez, ici, chez nous, en Provence, on travaille beaucoup avec l'huile d'olive et le vinaigre.
3: Et comment vous la choisissez, votre huile d'olive ?
1: Alors, il y a plusieurs huiles d'olive. Il y a des huiles d'olive qui sont douces, des huiles d'olive qui sont un peu plus fortes. Si je dois me servir pour mettre sur un poisson, poissonner sur un poisson un peu cru, un peu froid, un peu, je vais prendre une huile d'olive un petit peu douce, genre de la vallée des Vaux. Et si je fais une salade ou quelque chose avec des légumes, je prendrai plutôt une huile d'olive un peu plus forte, type Nyons ou ici de Villeneuve. Qui est, vous la voyez, elle est presque noire, vous savez, elle est moins filtrée et elle est un peu plus forte en goût. Parce que celle de la Vallée des Baux, elle est très florale, très, très fruit, voilà. Et l'autre, elle sent carrément le noyau, vous voyez, un peu le... C'est surtout dans les degrés d'amertume qu'on ressent ça.
0: Au menu, il y aura de la tapenade. Des filets d'anchois, des rougets au coulis d'olive noire, un sorbet au fenouil, sauce safran et les artichauts en barigoule au basilic.
1: En général, ici, on n'achète que des artichauts violets de Provence, le violet qu'on appelle. Et on sert que le cœur et on les fait en barigoule. C'est-à-dire, on va les faire avec une suée d'oignons, de lard frais. Parce qu'on n'utilise pas le lard fumé ici trop en Provence. Avec le lard frais, de l'oignon, de l'ail, des carottes, un peu de thym, de laurier. Après, une fois que ça s'est bien sué, presque roussi, vous savez, ce qui fait la différence avec la cuisine de Provençal, c'est qu'on est à la limite du bien roussi, vous voyez, bien à la limite du brûlé, les oignons, ce qui donne beaucoup de goût et de caractère. Ensuite, on jette les artichauts dedans, on mouille avec un petit peu de vin blanc, on les laisse cuire comme ça doucement. Et aux trois quarts cuisson, presque à la fin de cuisson, parce que le violet cuit très vite, c'est un artichaut qui est tendre, à la fin de la cuisson, on y jette un peu du basilic haché dedans, et voilà, c'est excellent.
3: Alors, je continue. Est-ce que vous allez essayer de trouver des cardons? Je vois pas sur votre liste, mais si
1: Anna,
3: j'en ai vu.
1: Si Anna, on en prendra un et on se sort un petit card à la crème, mais... En ce moment, c'est la pleine saison de la carde. C'est un produit qui sort à Noël, qui vient à Noël, qui fait partie d'un plat traditionnel provençal pour les fêtes de Noël. La dinde à la carde, traditionnelle. Et la carde, on l'a fait au gratin, à l'eau, à l'anchoyade. Ça rentre dans la composition de l'anchoyade avec un... avec le céleri, la carde, les carottes et le gratin avec un petit peu de filet d'anchois. Nous on le fait maman, c'est maman qui m'a appris à le faire ça, avec de filet d'anchois. Et on fait cuire la carde à l'eau, bien blanchie, bien égouttée. Et on la mouille dans un plat que l'on frotte d'ail. Un petit filet d'anchois au fond aussi râpé, comme ça, fondu. On met la carde et on remouille de béchamel. Enfin, à l'époque, ils mettaient la béchamel, maintenant on met de la crème fraîche. Un petit peu de parmesan dessus et on finit ça au four, mais très très longtemps, de manière que toute la crème soit bien absorbée par la carde. Et vous avez tout le moelleux ensuite quand vous le mangez, là, c'est excellent. Demain, la carde, il faut faire attention parce que souvent c'est un petit peu amer, donc il faut bien la faire blanchir avec du jus de citron. Comme ça, elle reste bien blanche. Et elle n'est pas amère.
2: Cette espèce de céleri grisâtre aux grosses côtes toujours quelque peu rouillées, le cardon, fait partie du gros souper précédant les 13 desserts de Noël. Très présent sur les marchés de Provence, il faut ici le débusquer aux étalages des marchands de fruits et légumes. Et si on n'est pas averti de son excellence, rien dans sa mine n'invite à le cuisiner. Le triage du card est particulièrement fastidieux. Chaque côte doit être pelée, débarrassée de toute feuille, même au cœur où elle paraît innocente. Tout morceau creux doit être écarté. Que de déchets! Un gros cardon, un petit plat, et les doigts dans un état, c'est pire que les salsifis. Après avoir épongé les morceaux, on les farine, on les fait frire et on les réserve. Dans la poêle, on met des noix en morceaux et de l'anchois pilé. On peut supprimer l'anchois et le remplacer par de l'ail et du persil. Les côtes, remises un instant dans la poêle, prennent un peu la sauce. Marie-Rouenne.
3: C'est votre mère qui vous a appris à la cuisiner, la carde?
1: Oui, elle m'a appris beaucoup de choses, ça c'est vrai. Comme ça, à la maison, j'ai eu la chance d'avoir une maman qui cuisinait et des grand-mères qui cuisinaient. Chez nous, on cuisinait beaucoup, alors c'est ce qui m'a donné envie à moi de faire de la cuisine également.
3: Qu'est-ce qu'elles faisaient, vos grand-mères?
1: Ah, mais plein de plats, vous savez, ces vieilles cuisinières à charbon que l'on voyait avant dans les maisons, quoi. Je veux dire, des daubes, beaucoup de daubes, on faisait des daubes, des civets, on va perdre de la chasse, des lapins, des civets de lièvre. J'avais une grand-mère qui était chasseur, donc on mangeait beaucoup de gibier aussi. Mais toujours, c'est dans mon esprit. Puis bon, c'est un peu l'esprit d'enfant, on croit toujours que c'est plus grand, quoi. C'est toujours cette cheminée, cette cuisinière à bois et à charbon après qui est là, où tout mijote. Je pense que l'important dans la cuisine, ce qu'on fait un petit peu moins maintenant, c'est du mijotage, tout ça. Et c'est vrai que c'est long, c'est vrai qu'on n'a pas forcément le temps de nos jours de faire des plats comme ça. Comme des joues de bœuf, des pieds de porc, des pieds d'agneau, des pieds paquets, tous ces plats provençaux qui laissaient mijoter. On les mettait le matin, on allait travailler, puis on les mangeait le soir.
3: Alors je continue votre liste. Donc artichaut, chou-fleur.
1: Un chou-fleur aussi, ça c'est un plat d'hiver, et on fait un velouté de chou-fleur aux truffes. Parce que le chou-fleur et la truffe... Ça va très très très très bien ensemble. Donc on va prendre des choux-fleurs. Bon, les choux-fleurs en général, en cette saison aussi, sont très très beaux. Il faut les prendre bien, qu'ils soient bien serrés et qu'ils soient bien blancs. Donc là, nous, on le fait blanchir également pour enlever un petit peu l'amertume. Et on le fait fondre avec un peu d'oignon, des poireaux. Là aussi revient le poireau, c'est quand même un élément de base dans la cuisine. Et donc on fait suer nos poireaux. Alors là, on fait suer à blanc. Il faut que ça reste bien blanc. On fait fondre notre chou-fleur avec un peu de crème et du fond blanc. Et puis quand il est cuit, ça va se lier tout seul. On va le passer. On assaisonne avec sel, poivre du moulin, bien sûr, un petit peu d'huile d'olive. Et on sert ça avec une julienne de truffe. Juste poser comme ça au dernier moment, la truffe sur le chou-fleur chaud. Comme ça va. C'est très bon ça.
2: Je m'émerveillais de la sagacité de ma mère. Elle écartait l'espace de quelques secondes les feuilles de l'artichaut et décidait, après un test sur plusieurs cajots, que cela serait charnu et sans trop de foin. Elle se contentait d'effleurer du gras des doigts et décrétait que ses céleris seraient filandreux, qu'avec ses haricots, tu remplirais des bobines, que ses aubergines étaient cueillies de la semaine dernière, que ce beefsteak était de la vieille carne, que par contre, ses asperges, ce chou-fleur, était du matin même, que ce poisson-là était bon pour te foutre de l'urticaire, que le camembert du coin partait tout seul, que cet autre irait jusqu'à demain ou était à poids pour aujourd'hui. « Mais comment tu le sais ?» lui demandai-je. « Ça se voit, » disait-elle avec un geste de la main, et elle ajoutait, en pointant le doigt vers son nez, « Ça se sent aussi. »
1: Ça aussi, c'est très bon, les fenouilles. Les fenouilles...
3: Il faut qu'ils soient petits, serrés. Hein.
1: Voilà, serrés. Et alors ça, blanchi, braisé. Je fais, on travaille beaucoup le fenouil chez nous à la maison. Ouais.
3: Un petit goût anisé.
1: Voilà, hein. C'est ça. Ouais. Et je fais même un sorbet au fenouil. Un sorbet au fenouil avec une crème anglaise au safran. Il y a tous les légumes, moi j'aime bien travailler les légumes parce que bon, chez nous en Provence, on a beaucoup de légumes et de bons légumes. Et j'ai trouvé que ça manquait un petit peu sur les cartes de restaurant, enfin, il y a un petit moment, où il n'y avait pas vraiment des légumes travaillés. Et c'est vrai que c'est très long et puis c'est coûteux le légume quand on veut bien le travailler. Voilà, les artichauts, c'est ça que je prends, vous voyez ? Violet. Daniel, tu me mets des artichauts. Voilà, les cartes, vous voyez ? Une belle carte.
2: Au pied des tiges sèches et creuses, la nouvelle pousse du fenouil apparaît, d'un vert suave, crêplé comme une fine chevelure. Parfois, dans les friches et les coteaux pierreux où le fenouil croît, la jeune feuille est invisible. En marchant, on l'a écrasée, et on se retourne vivement vers l'odeur anisée qui se répand, et en plein hiver, évoque la chaleur de l'été, le coco boer et l'anthésite des grandes soifs.
1: Alors, on va aller voir aux olives. Je pose ça là. Pratiquement toutes les variétés d'olives que l'on peut trouver en Provence et ailleurs, puisqu'il y a des grecques, il y a des... Bon, ça c'est la cassée des beaux. Donc, ce sont des olives vertes, on les a cassées pour les mettre en saumure cassée. Et ensuite, alors vous pouvez goûter, ça c'est...
3: Il y a une petite amertume.
1: Ça c'est vraiment extraordinaire, c'est vraiment fabuleux ça.
3: La picholine.
1: Alors ça c'est le, je fais un canard aux picholines en soumettant à ma carte, c'est-à-dire que je des os, tu vas m'en mettre 500 grammes de picholine. Et c'est une olive qui est très douce comme ça, vous allez, c'est très très bon, goûtez-la. Alors on n'arrive pas à les dénoyauter il faut les dénoyauter au couteau, c'est un peu plus long. Mais alors on met juste chauffer comme ça dans la sauce, c'est vraiment extraordinaire.
3: Et ça vient d'où ce nom, picholine ?
4: Alors, picholine, d'après ce que j'ai lu sur un livre une fois, ce sont les frères Piccolini, des Italiens, qui avaient préparé cette olive de cette façon-là. Et ensuite, ça s'est traduit en picholine, ce qui rapproche du nom Piccolini. Je pense que c'est là l'exacte vérité, hein, je pense. Hein.
3: Et là, il y a des olives, alors, différentes. Là, ce sont des cerises.
1: C'est des cerises au vinaigre.
4: Ce sont des cerises au vinaigre. Que l'on met sur les olives pour agrémenter un petit peu. Ce sont des olives aromatisées au cumin, oui, et parfumées. C'est un peu spécial la cerise, hein. C'est un petit peu aigre-doux, c'est très bon.
1: Je vais mettre, je vais. Merci.
4: Merci.
1: Il me faut de la lotte. Il est où le gros? Le gros c'est le patron, il n'y est pas. Hein. Du cabillaud, de la lotte et des étriers. T'as pas des étriers, il y a un beau loup là, t'es.
5: Il est vendu.
1: Ah, qui c'est qui l'a acheté? C'est Gérard?
5: Non, Gérard, oui, il vient de s'en aller avec les siens. Non, ça c'est l'île de son âme. Je ne connais pas l'île de son âme. Non,
1: la Dorade aussi? Si, je connais. La Dorade, il n'y a rien, non, il n'y a plus rien pour moi.
5: Il y a les Dorades, il y a les Orales.
1: Garde-moi le cabillaud là, enlève-moi le cabillaud.
5: Le cabillaud, il y en a des beaux, le cabillaud. Il arrive.
6: Ça, c'est pour faire la soupe de poisson.
1: Ça, c'est la soupe de roche rouge, ça, ouais.
6: C'est
1: la soupe de poisson, excellent, ça. Tout petit poisson pour faire la soupe. Ça, c'est une petite vieille, ça.
7: Ouais. Des roucous ou des vieilles?
1: Roucous ou vieilles?
7: Ah ouais, ça, c'est des sarangs. Ça, c'est des girelles. Ça, c'est des petites rascasses.
1: Bon, tu as camillot?
7: Ouais, bien sûr.
1: Je mets deux beaux cabillauds,
7: ouais.
1: De la lotte, t'en as de la lotte?
7: Ouais, j'en ai de la belle.
1: De la belle et de la femelle,
7: ouais.
6: À quelle différence?
1: Je trouve que c'est plus ferme la femelle que les mâles.
6: Et comment on les reconnaît-on?
7: À la peau, elles ont une peau noire sur le ventre. Mais là, c'est que des mâles.
1: Ça, c'est que des mâles. Vous voyez, ici, la peau qui est là, quand elle est noire, ça, c'est que c'est des femelles.
7: Le barbet, il y en a plusieurs variétés, hein, qui fasse 50 grammes ou 200 grammes, voilà, il y a plusieurs variétés. Ça, c'est du petit barbet de Méditerranée, vous voyez. Mais c'est les plus goûteux. Vous savez, un barbet, pour qu'il soit bon, il ne faut pas qu'il dépasse 150 grammes. Après, c'est plus le même goût.
6: Un peu comme la sardine.
7: La sardine, la trop grosse, c'est pas bon.
2: On appelle sardine d'aube celle qui est vendue dans la matinée et vient de la traîne du petit jour, par opposition à celle de la traîne du soir. La sardine est un des rares poissons qu'on ne prend pas précautionneusement un à un pour la peser, mais dont la poissonnière fait glisser le flot brillant du bout des doigts dans le plateau de la balance, qu'elle laisse toujours s'enfoncer généreusement.
3: C'est quoi? Qu'est-ce que c'est les télines?
7: C'est le coquillage qu'on trouve sur nos côtes, là, entre Beauduc et les Saintes-Maries de la Mer, le Gros du Roi. Là. C'est enfoui dans le sable. Ouais, c'est très bon. Oui, c'est très tendre, mais il y a beaucoup de sable dedans. Il faut penser à les faire. Non, c'est pas compliqué. Il faut les mettre dans un bac et faire couler un mince filet d'eau pendant 20 minutes, puis après vous secouez. Et le sable tombe au fond, quoi. Voilà. C'est pas plus bête que ça. Comment? Vous voulez un beau loup? Voilà. Celui-là, là, oui. Vous voyez, il n'a pas les gaunes fermées encore.
3: La fraîcheur du poisson, comment?
1: Alors, la fraîcheur, moi, je le vois à l'œil, sous l'œil, voyez. Vous voyez, quand il y a l'œil vif comme ça, celle-là, elle a l'œil un peu moins vif.
8: Vous
1: voyez? On a fait pendant longtemps une bourride, c'est-à-dire c'est de la lotte qui est poché avec des légumes comme ça et lié à l'aioli. Lié, c'est-à-dire avec des jaunes d'œufs avec de l'ail pilé au pilon comme ça et monté à l'huile d'olive. Ça fait un aspect un peu comme une mayonnaise, mais c'est pas serré comme une mayonnaise parce qu'il n'y a pas de moutarde à l'intérieur.
3: Vous le mangez à quel moment l'aioli
1: L'aioli, oh, ça se mange tout le temps ça. Hein, ça
3: non,
1: se...
3: mais il y a une période.
1: Au printemps. Au printemps, ça se fait au printemps. Ah. On mange quand les morues sont bien salées, sont bien bonnes là. C'est que la morue, c'est une spécialité, la brandade de morue, surtout, c'est une spécialité nimoise à côté de chez nous, parce que les morutiers bretons troquaient le sel des salines de Giraud avec les morutiers. C'est-à-dire, donc ils échangeaient les morues contre du sel. C'est pour ça qu'on se demandait pourquoi à Nîmes, il n'y avait pas de morue à Nîmes, c'est-à-dire en Méditerranée. La brandade de morue, c'était ça. Et on faisait dessaler, à l'époque, ils faisaient dessaler les morues dans les chasses d'eau. Vous savez, quand il y avait les chasses d'eau en hauteur, comme ça, ils mettaient la morue à l'intérieur. Vous savez que quand on tirait la chasse, comme ça, ça changeait l'eau. Ils économisaient l'eau, surtout à Marseille. Il y avait des problèmes d'eau, vers Saint-André, tout ça, dans les collines. Ils n'avaient pas assez d'eau. Et donc, ils pour économiser l'eau, pour dessaler les morues, ils faisaient comme ça, ils mettaient les chasses d'eau.
0: 11h, retour du marché. En cuisine, Christian et Étienne préparent les artichauts. Ils enlèvent le foin, opération difficile.
1: Voilà, alors on va se faire les artichauts, vous allez voir. Alors pour faire les artichauts, il faut un couteau qui coupe bien sûr. Donc on le passe au fusil. c'est un bruit. Et là, on va tourner les faux artichauts. On va garder un peu la queue parce que ce sont des artichauts qui quand même sont tendres. Et on tourne, là, vous voyez. Et quand on dit tourner les artichauts, c'est ça, vous voyez, c'est qu'on les tourne dans la main comme ça.
3: Il y a de la perte.
1: Oui, l'artichaut, il y a beaucoup de pertes, l'artichaut. Tout l'artichaut fait comme ça, ça coûte très cher. Ouais. Voilà, là, vous voyez, on coupe ça, là. Voilà. Ensuite, on va le couper en quatre. On va enlever le foin. Il n'y a pas beaucoup de foin. Hein. Et on va les mettre dans de l'eau un peu vinaigrée pour pas qu'ils noircissent. Voilà.
3: Ils sont vivants, hein, les
1: gens. Ah, ils sont vivants, là. Ouais. Ils sont d'une tendreté, là. Ils sont excellents. Alors, avec les feuilles tendres, on les recoupe des fois comme ça, puis on fait un petit fricot, c'est-à-dire on les fait émincer et on les fait revenir avec de l'oseille. Et ça, c'est excellent, oseille. Hein. Oui, tarte aux artichauts, bien sûr. Je trouve que c'est très tendre, vous voyez.
3: Alors, vous en faites combien, là?
1: Mais je sais pas, on est quatre à manger, on va en faire deux chacun. Hein. Mm-hmm. Il nous faut ça, hein. Ce qui est intéressant, c'est que ça cuit très très vite.
3: Combien de temps?
1: Oh, ça, 10 minutes. 10 minutes, un quart d'heure, c'est bon. Hein. Puis ce qu'il y a, c'est qu'il faut les faire bien revenir. On va les faire, vous allez voir, on va bien les faire revenir un peu fort. Et puis après, avec un couvercle, on va les laisser finir tranquille. Et on va se manger ça.
0: Comment le goûtez-vous, Christian Etienne?
1: Alors la tête de porc, on fait du fromage de tête. Ça c'est excellent aussi. On le fait bouillir avec un oignon piqué de coups de girofle, un peu de poireau, du thym, du laurier. On fait bouillir ça, la tête de porc, comme ça, longuement. Ensuite, une fois qu'elle est bien cuite, on la hache. Et toujours on la mélange avec des herbes. Beaucoup, beaucoup d'herbes, beaucoup de persil, ciboulette, toujours. 2-3 cuillères de moutarde. Et vous le mettez dans une plaque comme ça avec un peu de bouillon, ce qui va faire de la gelée parce que c'est très très très gélatineux. Et on sert ça le matin au casse-croûte. Les anciens, avant d'aller au champ, prenaient une tranche de pâté de tête comme ça, puis après ils allaient travailler aux vignes, tailler la vigne et tout, ils cassaient la croûte vers 10h avec le fromage de tête. Ça c'est excellent.

Micro-ondes. En ces temps d'héliotropisme, beaucoup de livres sur les cuisines du Sud. Chez Eddy Sud, Tian et Petit Farci d'André Mureau. En Provence, menu d'été de James Huet, toujours chez Eddy Sud. Et pour garder en soi les lumières d'hiver des garrigues, on peut relire Aromates chasseurs de René Char à la Pléiade.

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1: C'était un numéro de bouche à oreille de René Alcaïm Bollinger, diffusé pour la première fois le 19 juillet 1998.
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1: Les cuisines régionales sont souvent mal connues, parodiées, déformées. Les citadins, notamment, ont souvent accès à une version grossière et peu authentique de certaines cuisines régionales. Dans l'imaginaire collectif, la cuisine alsacienne est lourde et grasse. On pense à la choucroute, à la saucisse, à la flammenkuche, au spechle, bref à des mets qui nous font sortir de table avec une envie pressante de faire la sieste. Les vins de la région, quant à eux, feraient mal à la tête et seraient de piètre qualité, bien que ce cliché ait quasiment disparu aujourd'hui face aux innombrables vins d'exception que produit le vignoble alsacien. Ce numéro du Pays d'ici de Yves Aumont tente de défaire tous les préjugés autour de la culture gastronomique alsacienne, en évoquant en profondeur les fêtes, les repas et les rituels qui font la richesse de ce terroir. En direct du forum de la FNAC à Strasbourg, il invite les historiens Jean-Claude Richez et Claude Auberlé, la sociologue et anthropologue Annie Bloch, le psychologue Philippe Breton et Julien Kern, à former une résistance contre ce qu'ils appellent une muséification des traditions gastronomiques régionales. Entre débats et reportages, entre discussions et dégustations, cette émission analyse l'évolution des Weinstübs alsaciens, évoque l'origine des bretzels, ou encore nous apprend les différents cépages de ce terroir si particulier. Une petite heure riche en découvertes donc, réalisée par Jean-Yves Bizet, est diffusée pour la première fois le 17 octobre 1996.
3: En direct et en public au forum de la FNAC, avec Le Pays d'ici, nous rejoignons à Strasbourg, Yves Aumont et Jean-Yves Bizet. Aujourd'hui, troisième émission, cuisine et convivialité.

Arrivé au carrefour, il se demanda quel chemin emprunter. Sur la carte, il avait repéré les itinéraires nombreux qui s'offraient à lui. Route de la choucroute, route de la carpe frite, route du houblon, route de la mirabelle, route des vins. Circonspect et légèrement égaré, il décida tout bonnement de faire une pause et de déjeuner sur le pouce en attendant de trouver quelqu'un qui veuille bien se mettre à table.

0: Jean-Claude Richez, bonjour. Vous l'avez compris, dans cette troisième émission, je vous demande de vous mettre à table ici en direct du forum de la FNAC. Est-ce que j'ai d'abord oublié quelques routes gastronomiques dans ce premier petit parcours ?
1: Certainement, il y a prolifération aujourd'hui des routes. On est entré dans un système de muséification généralisée qui tue l'art du voyage. Puisque l'art du voyage, c'est quand même de se perdre, de divaguer. Et je pense que c'est contre-productif. On organise ces routes pour promouvoir le tourisme, mais je pense que ça à terme, ça va le tuer.
0: Annie Bloch, vous avez pris la route. Vous préférez, je dirais, aller par des chemins de traverse culinaires ?
2: D'une manière générale, c'est vrai que je préfère être surprise, mais quand on parle de la cuisine, on parle aussi du cadre dans lequel la cuisine se mange et se fait. Et finalement, moi, j'aimerais bien aussi parler des couverts, des services, des nappes qui sont en Alsace très importantes. Dans chaque Wünschtube, vous êtes accueillis. Il y a une nappe, en général, un petit carreau qui est là et qui crée une différence, si vous voulez, entre la matière bois et ensuite les couverts dans lesquels vous allez manger.
0: Roland Oberlé, vous qui avez fréquenté les Wünschtube, qui fréquentez aussi, je dirais, les bons plats alsaciens, on en reparlera, puisque vous êtes l'auteur d'une histoire des pâtes d'Alsace, un petit livre qui nous parle, non pas de choucroute, mais effectivement d'une autre recette. Alors peut-être que l'Alsace et l'Italie ont des liens secrets que nous découvrirons ensemble. Vous empruntez ces fameuses routes de la choucroute
3: Le moins possible. Le moins possible, je suis de l'avis de Jean-Claude Richet, je crois. Le problème, c'est qu'on institutionnalise une espèce une vadrouille. Et en fait, on finit par se rendre compte, lorsque on fait des petits sondages à l'extérieur, on finit par se rendre compte, je suis Sungovien par exemple, je connais bien la route de la carpe frite. Eh bien, j'ai découvert une carpe frite absolument géniale dans le Ried barinois, non loin d'Erstein. Que j'ignorais totalement et que j'ai découverte avec ravissement. Alors qu'il vous arrive parfois d'avoir des découvertes particulièrement désagréables, même si la Wünschtube en question est porteuse du panonceau. Ça ne veut rien dire, en fait, je crois qu'il y a... Et puis je pense qu'il y a aussi cet aspect un peu, comme disait Montaigne, cette allure à saut et à gambade, je crois, qui manque un peu aujourd'hui. Tout est compartimentaux, etc. Je ne sais pas si c'est tellement une bonne chose.
0: Julien Kern, vous avez pratiqué ces routes en auto

0: autostop ?
1: Non, pas en autostop, non, j'ai déjà pratiqué un peu ces routes, surtout effectivement pour montrer un peu à des gens qui n'étaient pas d'ici ce que pouvaient être les villages d'Alsace, mais c'est vrai que c'est très touristique, c'est très récent, c'est un peu artificiel, quoi, en fait.
0: Votre route préférée à vous, c'est quoi ?
1: Alors, je n'ose pas le dire, c'est la route du vin, quoi.
0: C'est une bonne route. Alors bon, puisque vous me parlez de Vadrouille, je vous propose un premier petit tour d'horizon, je dirais de Guingois.

0: ce qui peut réunir du monde, c'est une bonne table, j'allais dire une bonne scène.
1: Oui, mais pour y faire quoi? On n'y fait pas que manger à une table, on peut aussi y boire. Le drame de Strasbourg, c'est qu'il n'y a pas de café. Alors le café, c'est quand même le lieu d'une convivialité possible, qui n'est pas une convivialité forcément lourde, qui peut être une convivialité de passage, le bistrot, le café. Il y a, je crois, à peu près 600 restaurants à Strasbourg, très très peu de café, presque sur les doigts d'une main. Alors on comprend, il y a un souci de rentabilité, avec le tourisme, il vaut mieux transformer les cafés en restaurants, c'est plus rentable. Mais enfin quand même, il y a là un élément de convivialité qui manque, assez fondamentalement. Le restaurant ici, c'est le lieu de la lourdeur. Assumé, volontaire. Parce que les nourritures qu'on mange en Alsace sont des nourritures qui ne sont pas connues pour leur légèreté, qui sont des nourritures riches, des nourritures qui pèsent dans le corps, hein, des nourritures qui enracinent. Hein, quand on est bien nourri, quand on est dans cette nourriture-là, choucroute, gâteau, etc., on descend, on n'est pas tellement poussé vers l'autre. C'est trop manger sépare, hein, les hommes. On n'est pas tellement poussé vers l'autre, on est plutôt poussé vers le bas, vers le sol, vers les racines. Hein. On s'enracine à trop manger, on s'enracine à manger des choses.
0: Oui, mais en même temps, les libations sont des moments de confidence.
1: Oui, est-ce que la confidence en Alsace est possible dans les restaurants? Le vrai restaurant alsacien, c'est le Wienstube, dans lequel on est les uns sur les autres. On est dans les genoux de son voisin, où il y a un bruit très important, où... Pas question de confidence dans un lieu comme ça. Tout Strasbourg le sait immédiatement. Car dans Stube, évidemment, toujours quelques tables où vous connaissez. Difficile. C'est pas une ambiance feutrée dans laquelle on peut échanger des paroles complices. C'est le lieu d'une parole publique. C'est vraiment l'espace public. C'est le restaurant transformé en espace public. Un espace public envahissant, puisque la part du privé, du convivial privé, n'y est pas très forte.
0: Pas mal un espace public quand même, c'est un lieu où on peut disserter sur la vie et les choses tout en mangeant.
1: Oui, où on peut parler à son voisin.
0: Je faisais l'éloge de la confidence, mais on peut aussi apostropher son voisin.
1: On peut parler avec son voisin, c'est ça qui est bien dans les Wienstube. C'est-à-dire que comme vous êtes sur les genoux de quelqu'un, vous êtes côte à côte, là forcément il y a un moment où il faut, si vous êtes comme ça, plus avec un verre de vin, un verre de Riesling... il faut que vous parliez avec votre voisin. Il faut payer le prix de lui toucher les genoux, cette personne que vous ne connaissez pas, d'être contraint à être contre lui. Donc on lui parle, on échange. C'est effectivement un lieu où on peut, pas forcément faire des rencontres, mais où on peut se détendre. Et se détendre, c'est aussi se répandre. Voir le corps qui s'ouvre, le corps qui se dilate et qui touche le corps de l'autre.
0: Et ça pesantir avec la choucroute.
1: Et ça pesantir avec lui. Alors on s'apesantit ensemble et on descend vers le sol de nos racines ensemble, avec cette nourriture. Vaut mieux pas être végétarien dans la région.
0: Il y a une attraction terrestre importante.
1: Une pesanteur. On est au fond d'une vallée. À l'est, la Forêt-Noire, à l'ouest, les Vosges. Au milieu, le Rhin. Les brouillards s'apesantissent. Les brouillards restent dans la région. Ils ne s'en vont pas facilement. C'est un gros problème d'ailleurs pour la pollution. Tout reste dans ce fond de vallée. C'est une mer, hein, Strasbourg. La plaine du Rhin, c'est une mer, c'est du gravier. Ici, on creuse un peu, on trouve du gravier. Il y a quelques millions d'années, c'était une mer. Et on est là, au fond de la plaine du Rhin, avec cette légère sensation de lourdeur que provoque le fait d'être en Alsace, d'être alsacien, d'assumer cette lourdeur.

0: Roland Berly, j'espère que ce petit enregistrement sur la lourdeur n'a pas provoqué chez vous quelques aigreurs d'estomac.
1: D'aigreur d'estomac, certainement pas. De l'aigreur tout court, certainement. Certainement. Parce que, bon, d'abord, là, on navigue en plein dans le cliché. Pagnol faisait dire à César, « Non, monsieur, le Marseillais ne mange pas de l'aioli tous les jours. » Ben, l'Alsacien ne mange pas la choucroute tous les jours non plus, et pas non plus du Beckhoff. Et lorsqu'on vous sert, au moment de la bonne saison, un plat d'asperges avec du jambon, je vous demande où se trouve la lourdeur. Il faut aussi là, bon, je sais bien que les nourritures alsaciennes ont une réputation très roborative, bien entendu, mais enfin bon, je crois qu'il ne faut quand même pas exagérer. On a vraiment l'impression que là... Qu'on mange des choses qui vous pèsent des tonnes sur l'estomac, vêtu du gilet rouge, avec le petit chapeau rond, et à côté avec votre partenaire, avec le grand nœud noir. Je crois que là, franchement...
0: On est parfois à l'étroit dans les Wienstuben. Il y a quand même un petit côté.
1: Avez-vous déjà mangé dans un bistrot parisien avec des guéridons de 35 cm sur 35, où vous avez le coude dans le verre de votre voisin?
0: Je vous avouerai que ça m'est arrivé également.
1: Fort bien. Eh bien, c'est la seule réponse que je pouvais vous faire.
0: Annie Bloch.
2: Moi, je voudrais revenir d'abord sur l'idée de café. Je trouve que Philippe Breton voudrait importer des cultures méditerranéennes en Alsace. Je trouve que c'est tout à fait ridicule, d'abord, de penser de l'Alsace et penser café. Mais c'est un pays froid. On n'est pas dehors la plupart du temps. Et donc, on a besoin de ces lieux quand même, que moi, je trouve très chaleureux et très conviviaux, qui se ferment, d'ailleurs, et ce n'est pas uniquement en Alsace, on trouve la même chose en Autriche, à Vienne, avec ces grands rideaux comme ça, épais, ces doubles rideaux, qui fait qu'on est protégé. De même, il y a aussi un espace très confortable, c'est où on peut poser des manteaux, et ça donne déjà l'idée d'aise, d'un certain bien-être. Alors, le problème de la pesanteur, moi, je ne crois pas que ça soit toujours un défaut, la pesanteur. Moi, j'ai une famille qui était bien en chair, des grands-parents, des parents. Et je trouve que c'était, et c'était à l'époque, et c'est parfois encore toujours, le signe de bonne santé. Alors, en ce qui concerne la cuisine, je dirais que c'est vrai, la cuisine est très variée. Par exemple, La choucroute peut être un plat très léger, ça dépend avec quoi on la mange. Si on la mange avec du poisson, c'est extrêmement léger. Et puis il y a des terres, moi je sais que dans ma famille on mangeait beaucoup du vol au vent. Je veux dire, rien de plus léger que ces croustades au vol au vent. Et je trouve également qu'il y a des manières de composer le repas qui est extrêmement libre. Et ce qui est l'intérêt, à mon avis, des Wienstuben et des Bierstuben, c'est qu'on peut composer son repas comme on veut. On n'est pas obligé, comme on le fait dans un certain nombre de restaurants, de prendre 3 ou 4 plats. On peut prendre une salade et un dessert. Et il y a une certaine liberté. Alors, quant à la proximité des gens, oui, mais est-ce qu'elle est si gênante? Et est-ce que justement le bruit ne vous aide pas à l'intimité?
0: Jean-Claude Richez.
3: Oui, alors, bon, là, je pense que Philippe Breton n'aime ni manger, ni sortir, et que c'est le fond du problème, puisque...
0: Jour de carême pour lui. Malheureusement, il n'est pas là.
3: Non, mais on prendra la discussion. Par exemple, il explique que c'est pour celui qui est végétarien. Par exemple, il n'y a pas de place dans la cuisine alsacienne, ce qui est radicalement faux. C'est-à-dire qu'il y a énormément de salades de fromage, salades de gruyère, salades de choucroute. Il y a toutes les théories de tartes qu'on a en général dans le restaurant alsacien. Il y a toutes les pâtes et spätzle, les asperges. Je les pousse de houblon. Il y a énormément de possibilités de manger pour un végétarien. La deuxième chose sur laquelle je voudrais revenir, et là c'est plutôt en tant qu'historien, il y a un effet de perspective qui est radicalement faux. C'est-à-dire qu'on présente en général aujourd'hui comme typique de l'Alsace le Wienstuben. Et c'est un phénomène tout à fait récent, les Wienstuben. Avant, par exemple, dans une ville comme Strasbourg, la forme traditionnelle de restauration, c'est au contraire la grande brasserie qu'on appelle aujourd'hui parisienne, mais qui en fait d'origine alsacienne, et qui étaient des lieux de sociabilité extrêmement importants. Il y avait encore d'immenses brasseries dans l'entre-deux-guerres à Strasbourg, où tout le monde se retrouvait, où on dansait, où on chantait, où il y avait des orchestres. C'était un élément absolument essentiel de la vie publique, de la vie politique, de

0: la vie sociale, et chaque parti d'ailleurs avait son, en général son, sa brasserie. Effectivement, ces grandes brasseries ont disparu après-guerre pour un certain nombre de raisons de société, mais qu'on voit un peu partout, et ont été remplacées effectivement par les Weinstube. Weinstube qui à l'origine étaient des débits de vin, puisque c'est la traduction littérale, comme on a d'ailleurs dans tous les pays de vignobles où le récolteur, celui qui récolte le vin, le vend en ville, c'est-à-dire qu'il achète une petite échoppe où il vend son vin. Mais ça, c'était l'exception, et c'est un phénomène relativement récent qui est un peu lié à l'évolution de nos formes de consommation. Ensuite, sur la lourdeur. Là, c'est la même chose. Alors, c'est-à-dire que
1: je pensais vous réunir à table, mais je vois bien que je vous sépare finalement.
0: Sur la lourdeur, c'est le problème. C'est-à-dire qu'effectivement, il y a des plats qui sont lourds, mais comme dans toute cuisine, dans toute cuisine, disons de terroir entre guillemets, qui sont des cuisines paysannes et qui sont liées, et qui sont aussi des sociétés, liées à des sociétés où il y avait une relative rareté. Donc, pour les repas de fête, on faisait de très gros repas qui effectivement devaient caler le corps, parce que il y avait aussi la peur ancestrale de la faim qui revenait et qui frappait les populations. Ça, c'est un premier élément. Et le deuxième élément, c'est que c'était souvent un travail manuel, et donc on a besoin d'emmagasiner beaucoup de protéines. Et toutes ces cuisines aujourd'hui ont évolué, et il y a une cuisine alsacienne qui joue exactement sur les mêmes registres, les mêmes codes, les mêmes variantes, et qui est extrêmement légère. Quand on va chez Berlin ou chez Westermann ou chez Emil Jung, les grands restaurants alsaciens,
1: qui ne sont pas des Bierstube, il faut bien le rappeler,
0: qui ne sont pas des Bierstube, qui sont plus chers, on a une cuisine extrêmement, extrêmement légère. Je pense que là, effectivement, c'est une image toute faite, un stéréotype sur la cuisine alsacienne. Je ne comprends pas que Philippe Breton, qui est d'habitude plus fin dans ses approches...
1: J'espère qu'il nous entend. En tout cas, ce que vous ne me dites pas aussi, c'est que c'est aussi une cuisine de saison. Je vous signale qu'on est quand même dans la semaine du goût actuellement. Je vous signale aussi qu'on est dans la saison de la choucroute nouvelle. Moi, je suis passé devant un restaurant hier soir où il y avait un gros chou à la porte. Comme on met la feuille de vigne pour le vin bourru, on présente des choux comme ça. Il y a des moments où tout de même la choucroute est plus légère. Jean-Claude Richiez.
0: La choucroute, c'est pas un plat qui est particulièrement lourd. Tout dépend de la façon dont on le consomme. De toute façon, la choucroute, c'est d'abord une façon de conserver le chou dans un pays où effectivement la saison où on peut avoir des légumes frais est relativement courte. Donc, ça permet d'avoir des légumes tout au long de l'année. Et en général, ça se mange de façon très très légère. Le plat choucroute est lui aussi quelque chose de relativement récent, tel qu'on le connaît aujourd'hui. Si on regarde les manuels de cuisine du 19e, on ne voit jamais le plat choucroute tel qu'on le connaît aujourd'hui.
1: Bon, je vous propose alors de changer d'établissement. Frédéric Luquel, ici les assiettes sont au mur. Et aussi sur les tables. Les murs sont bleus. Où est-ce qu'on est exactement ?
2: Nous nous trouvons à un village qui est au flanc du Bassberg, Imsheim. Il y a un petit restaurant, le Porschparierstübel, donc la chambre du Bassberg. Mais c'est vraiment trop le déformer. En fait, il ne faudra jamais le traduire parce qu'on détruit tout le charme. Il ne peut pas se retrouver. Mais ce que je voulais surtout dire à propos de cette Porschparierstübel, c'est qu'on se trouve pratiquement dans une Weinstube, qui est un phénomène plutôt urbain, en pleine campagne. C'est une auberge de village qui a évolué en quelque sorte vers un modèle plus urbain. Mais qu'on soit à la ville ou à la campagne, l'Alsace, c'est l'Alsace. Alors évidemment, l'Alsacien, si on devait faire un portrait de l'Alsacien, il devrait naturellement, le cadre, ça ne peut être qu'une assiette, parce que l'Alsacien vit dans son assiette. Et alors là, nous avons des exemplaires d'assiettes, qu'on appelle communément les faïenceries de l'Est, que ce soit Badonvillers, Saint-Dié, Épinal, mais aussi, surtout, Sarreguemines et Niederwiller.
1: Et puis il y a des motifs qui nous rappellent à la fois oui. l'Alsace et la France, là oui. avec deux coques.
2: Oui. Des coques, des poules, des paons. Oui. Et c'est des motifs qu'on retrouve aussi sur les souhaits de baptême et l'ensemble de l'imagerie alsacienne. Alors naturellement, on se retrouve aussi dans des paysages presque maghrébins. Si on regarde certaines assiettes un peu... Oui. Le tout est une question d'interprétation.
1: Enfin, si on est venu ici, c'est pour manger, il faut le dire tout simplement. C'est aussi pour parler de ce qu'on met dans les assiettes, ici.
2: Alors, justement, ce qu'on va manger, ce sera probablement du bake-off, qui est un plat alsacien typique, Eintopf. C'est-à-dire tout dans un... C'est une, en quelque sorte une potée. Mais c'est une potée plus consistante. Hein. On ne va pas vers le potage, mais naturellement, on retrouve pommes de terre, poireaux, carottes, et le tout, en fait, donc dans une terrine avec de la viande de porc, de bœuf, de veau et de mouton. Et cela est mijoté pendant 4 à 5 heures, normalement. C'est le plat que les paysans alsaciens amenaient chez le boulanger le matin. Et au retour...
3: Vous avez
1: fait
3: votre
1: choix. Oui, j'en prie. Qu'est-ce que vous prenez?
2: Un bake-off.
1: Deux. Trois.
3: Alors, trois fois le bake-off.
1: Et pour boire?
3: Un pinot noir. Un pinot noir ou du blanc? Un pinot blanc. J'ai le pinot blanc, carafe qui est très bon, ou alors un pinot noir qui va bien avec le bake-off aussi. Hein.
2: Le pinot noir.
3: Le pinot noir. Okay.
1: Frédéric Luquel, la commande étant passée, j'aimerais qu'on parle maintenant des bretzels.
2: Alors là, on touche un des mystères de l'Alsace, d'où vient le bretzel. Ça, alors il y a deux villes, Ingwiller et Buxwiller, qui se disputent en fait l'origine, l'invention du bretzel. Mais l'histoire est exactement la même dans les deux villages. Le seigneur de Lichtenberg, Jacques le Barbu, après avoir perdu sa femme, a voyagé par Mont Evo et a ramené de la rive droite du Rhin, du village d'Ottenheim, la fille d'un pêcheur, Barbe, la belle Barbe. Et cette belle Barbe était comme un peu dans la chanson de Brassens, en tout cas c'est surtout son côté peau de vache qui a retenu, est resté en mémoire, et en particulier, c'est une spécialiste de l'incitation à la surfiscalisation, pour utiliser certains langages d'aujourd'hui. Ce qui fait qu'il y a eu une guerre des femmes, des révoltes, et un jour, un jeune homme, un garçon boulanger, un apprenti boulanger, a médit, on disait aussi qu'elle était sorcière, a médit, c'est venu aux oreilles de cette compagne et domestique servante de Jacques le Barbu, qui était naturellement aussi sa maîtresse, et elle l'a fait emprisonner. Et il se morfondait en prison, et un jour, il a demandé grâce. Alors la belle Barbe lui a dit, j'accepte que tu sois libéré, tu seras libéré à une condition, c'est que tu me fasses un gâteau, à travers duquel on peut voir trois fois le soleil. Alors le garçon est revenu dans sa cellule et pendant des mois et des mois encore, ne trouvait pas cette solution. Et tout à coup, entre un énorme forgeron qui lui aussi avait eu maille à partir avec la justice et qui lui demande d'où ça... Pourquoi il était tellement triste, qu'est-ce qu'il avait fait pour entrer en prison. Il a raconté son histoire, il a naturellement aussi comment il pouvait être libéré. Alors le forgeron a dit, mais il n'y a aucun problème. Il a arraché un barreau de la fenêtre, l'a pris dans ses deux mains, il l'a plié, et ça a donné le bretzel, puisque à travers le bretzel, on peut voir trois fois le soleil. Thank you.
1: Voilà, juste pour la légende, il y a du soleil dans le Bretzel. Après tout, c'est joli et parfois il faut peut-être y croire. Non, Roland Oberlé, vous n'y croyez pas.
4: Oui, c'est une très belle légende. Enfin bon, de toute façon, le Bretzel est beaucoup plus ancien que ça, parce que là, nous nous situons quand même pratiquement à l'aube de la Renaissance en Alsace. Or, nous avons déjà une très belle représentation des Bretzels.

0: Petit livre que j'ai ici aux éditions Véter. Vous êtes un mangeur de pâtes, de nouilles ?
1: Bien entendu. De nouilles, non. De pâtes, oui. Enfin, si vous saisissez la différence, il y a quand même une petite nuance. En fait, le problème consistait à savoir d'où venait cette nuance, cette différence qu'il y avait entre la tradition française et italienne, je devrais dire italienne et française, de pâtes, au semoule de blé dur, tout simplement, et l'apport des œufs frais dans la pâte alsacienne. Alors évidemment, à ce sujet-là, on a dit beaucoup de choses, comment les pâtes sont-elles venues, on a beaucoup parlé de Marco Polo, n'est-ce pas, d'ailleurs on en dit beaucoup de bêtises à ce sujet, puisqu'on a trouvé un tombeau étrusque sur les parois duquel il y avait gravé un appareil à laminer la pâte et un appareil à le débiter, et à le débiter en lanière. Donc déjà, ça remonte à loin, même si c'est à l'époque de la décadence étrusque. Alors, évidemment, ensuite, on a dit, oui, c'est venu en Alsace, cette curieuse habitude est venue en Alsace. Bon, j'ai vu ça dernièrement dans un ouvrage qui est paru à Paris. C'est venu en Alsace à la veille du XVIe siècle par l'Allemagne. Bon, ce qu'il faut expliquer quand même de temps en temps aux historiens de là-bas, c'est qu'au XVIe siècle, l'Alsace, c'est l'Allemagne.
0: Vous placez des frontières très nettes entre Paris et l'Alsace.
1: Non, mais c'est très net. Non, mais c'est-à-dire qu'il y a une espèce de... On ne se rend pas très bien compte. On dit, c'est venu en Alsace par l'Allemagne. Au XVIe siècle, ça ne veut rien dire. Strictement rien dire. Or, à l'époque, nous avions des milliers d'Alsaciens qui ont combattu soit du côté des Suisses, soit du côté de François Ier, enfin des rois de France, pendant les guerres d'Italie, qui se sont promenés jusqu'au fin fond de la botte, et qui en sont revenus en définitive en Alsace avec deux choses, la syphilis et la recette des pâtes.
0: Ce qui m'intéresse, moi, Roland Berlet, c'est l'aventure industrielle récente de l'industrie des pâtes.
1: Oui, c'est-à-dire qu'en fait, elle est vraiment récente. Parce qu'en définitive, il y a eu un moment où les choses ont évolué. La tradition de faire des pâtes est une tradition qui s'est toujours léguée de mère en fille dans les familles. Bien entendu, ces pâtes étaient faites avec de la farine et des œufs.
0: Là, je vous suis.
1: Qu'on faisait donc sécher sur les édredons. Enfin, bon, tout le monde, dans toutes les familles d'Alsace, on se souvient encore de cette chose-là. Et puis, brusquement, on en est arrivé à une espèce de monopole des boulangers qui ont commencé à en faire, peu parce qu'on n'avait pas encore trouvé le système pour les sécher. Donc c'était un produit périssable. Autrement dit, vous ne pouviez pas faire beaucoup de...
0: Mais tellement bon, comme chantait Jacques Brel. Hein.
1: Et ensuite, au début du Second Empire, les premières machines qui ont permis de provoquer une certaine dessiccation des pâtes sont arrivées. À ce moment-là, on a commencé, et en Alsace, on a commencé à fabriquer des pâtes. Et on a fabriqué des pâtes, toujours suivant la recette que vous trouvez dans un livre de cuisine du XVIIe siècle, hein, c'est très net, n'est-ce pas, c'est-à-dire qui vous indique que pour l'équivalent d'un kilo de farine, il vous faut 6 ou 7 ou 7 œufs, etc. Et donc on a adapté cette formule. Autrement dit, avec ensuite les lois, l'application de la loi française qui exigeait la fabrication exclusive des pâtes avec de la semoule de blé dur et non pas avec de la semoule de blé tendre, comme ça se fait par exemple dans les pays asiatiques. Nous obtenons donc un produit qui, en ce qui concerne l'utilisation...
0: sur les pâtes. Hein.
1: Ouais. Nous obtenons un produit qui...
2: Non,
1: ça c'est préférable, oui, parce que c'est plutôt désagréable quand elle colle. Nous obtenons un produit qui finalement a un certain aspect, mais qui a un tout autre goût, parce que bien entendu, les œufs en plus, les œufs en moins, c'est pas la même chose.
0: Petite question que je me pose quand même. En Italie, on a de très grandes variétés de pâtes, de formes en tout cas. En Alsace, Jean-Claude Richesse, on trouve des variétés importantes. Je connais le nom de Spätzle, ne prononce peut-être pas bien, vous ne m'en voudrez pas, j'espère.
3: On n'a pas une aussi grande variété, mais il y a quand même des utilisations très différentes. On les a aussi en ravioli, comme on les a sous forme de spätzle, on les a sous forme de nouilles. Il n'y a pas une aussi grande variété, mais il y a une certaine variété de pâtes.
1: Encore en ce qui concerne les spätzle, il n'y a qu'une seule maison qui en Alsace en fabrique.
3: Ça se fait à la maison.
0: Écoutez, on va poursuivre ce petit parcours culinaire, mais pour l'instant, sur France Culture, il est 18h.
4: En raison de l'arrêt de travail de certaines catégories de personnel, nous ne sommes pas en mesure de vous présenter les titres du journal de 18h30.

Je vous rappelle qu'en raison de l'arrêt de travail de certaines catégories de personnel, nous n'avons pas été en mesure de vous présenter les titres du journal de 18h30. Il est 18h02 et pour parler de cuisine et de convivialité, nous retrouvons au forum de la FNAC à Strasbourg pour le pays d'ici, Yves Aumont et Jean-Yves Bizet.

0: Nadia Saada, qu'est-ce que vous aimez bien en cuisine?
1: J'aime beaucoup de choses. J'aime bien le poulet aux olives que ma mère nous prépare. Tout ce qui est fait à base de riz. Enfin, plein de choses, je sais pas. La cuisine alsacienne, j'aime pas trop.
0: Pourquoi?
1: Si, j'aime bien la choucroute au poisson. Pourquoi? Parce que... c'est gras. Et tout ce qui est fait, pratiquement toutes les spécialités alsaciennes sont faites à base de porc. Et je suis de religion musulmane, donc je n'en mange pas. Et voilà, quoi.
0: Mais la choucroute au poisson, ça...
1: C'est excellent. Et effectivement, la dernière fois, je regardais un film, c'était sur les Alsaciens. Et il y avait un cuisinier qui disait que c'était le premier à avoir fait cette recette. Et quand il avait décidé de mettre du poisson, il avait eu des lettres de réclamation. Et là, ça prouve que les Alsaciens sont renfermés. Parce que je pense qu'il faut innover dans tout, même dans la cuisine.
0: Alors,
1: tu peux faire un mélange de tout, du poisson à la choucroute, c'est bon. J'ai pas dit du poisson pané, hein.

0: Annie Bloch, nous poursuivons notre petit voyage culinaire. Depuis le début, je me dis que j'ai fait une erreur. J'aurais dû parler des cuisines en Alsace, peut-être.
1: Oui, je crois effectivement que je comprends très bien notre interlocutrice, parce que il y a pour un certain nombre de traditions, et de traditions religieuses, la cuisine qui se fait en Alsace, on est obligé de transgresser des interdits. Si on veut manger la cuisine à base de porc, qu'on soit musulman ou qu'on soit juif, ça ne correspond pas au rite de cacheroute en ce qui concerne la tradition juive. Et l'idée de mettre de la choucroute avec des saucisses faites de porc, c'est pas possible. C'est absolument pas possible. De même, l'importance du lapin en Alsace, ce sont des plats qui ne peuvent pas être mangés ni par des juifs ni par des musulmans. Et c'est vrai qu'il y a plusieurs cuisines. En tout cas, on peut dire des cuisines adaptées, et des cuisines d'autant plus adaptées qu'elles correspondent à des rites de passage ou à des fêtes. Et dans les fêtes juives, il y a un certain nombre de cuisines qui sont spécifiques. Alors je parlerai, par exemple, vous n'en avez pas parlé, du pot-au-feu.

0: avec des crudités. Je parlerai aussi de toutes sortes de desserts, et notamment pour les Pâques juives, pour Pessah, sans farine, uniquement avec du pain azim. Et il y a une adaptation des traditions et des obligations culinaires qui se fait face à la norme. Donc il y a une nécessité d'adaptation. Et puis il y a des cuisines dont vous ne parlez pas du tout et qui sont très traditionnelles et qui se fait dans les familles juives. Je pense notamment au kugel. Alors je ne sais pas si vous savez ce qu'est le kugel.
1: Non.
0: Le kugel est typiquement juif alsacien et c'est un plat qui se fait avec de la farine, qui se fait également avec de la graisse de veau, qui se cuit dans une cocotte en fonte, à l'intérieur duquel on met des couches de sucre avec des fruits. Et ceci constituait un plat presque complet le midi. Et ceci est très peu dit, peu connu, et c'est vrai que c'est une cuisine différente de celle dont nous avons parlé.
1: Nadia Sada nous parlait également des recettes de sa mère. Je crois que vous êtes venue avec un petit carnet. Alors vous n'allez pas m'énumérer toutes les recettes qu'il y a dans ce petit carnet. Qui a servi.
0: Oui, c'est un carnet qui a été écrit par ma mère pendant la guerre en 40. Je crois qu'elle avait peur de perdre les recettes de ses tantes, de sa mère, et elle a écrit toutes les recettes dont elle se souvenait, avec l'aide aussi d'une dame qui l'accueillait. Alors, il y a ce fameux kugel, il y a la choucroute également, il y a les gâteaux au chocolat, les gâteaux aux amandes, et vous savez que les amandes en Alsace, comme les épices, c'est un des fondements de la cuisine. Et les épices ont beaucoup circulé et sont très très importantes dans la cuisine en Alsace.
1: Jean-Claude Richez, le kugel, vous connaissez ?
2: Non, je ne connais pas le kugel. Annie n'en a jamais préparé. C'est dommage, je goûterais bien le kugel. Mais je pense qu'il faut faire attention. C'est-à-dire que toute cuisine repose fondamentalement sur des échanges. Il y a des échanges permanents dans la cuisine. Il n'y a jamais une cuisine comme ça fixée à un moment donné. La cuisine, c'est l'invention. Il y a juste ce qui fait des cuisines régionales, c'est juste les produits. C'est-à-dire c'est une certaine combinaison de produits du terroir dans les pays où il y a beaucoup de haricots. La base, ça va être le haricot. Dans d'autres, ça va être le couscous. Ici, c'est le chou. Mais ensuite, je pense que ce qui fait la cuisine, c'est l'échange permanent. En particulier, si on regarde la cuisine alsacienne, elle a emprunté énormément à d'autres cuisines, en particulier aux cuisines du reste de la France. Il y a par exemple le fameux foie gras, qui est certainement dont on attribue l'origine aux cuisiniers de Contade au XVIIIe, qui était certainement plus ancienne. Mais effectivement, à ce moment-là, c'est réactivé.
1: Julien Kern, je vous trouve bien silencieux. Vous ne mangez pas
3: ou oui,
1: vous
3: coupe l'appétit. Si, je mange. Non, pas du tout.
1: Vous êtes d'une génération fast food.
3: Non, pas tout à fait. Mais ce qui est vrai, et c'est peut-être aussi un bon point finalement, comme j'ai plutôt l'habitude de manger des choses plus simples, c'est vrai, nourriture d'étudiants, puis c'est pas des choses élaborées. Et du coup, la cuisine alsacienne, comme on peut la servir dans les restaurants, dans les Wienstube, ça devient une cuisine de fête. Donc finalement, on revient un peu au principe de base qui était ces plats un peu élaborés, un peu riches, ces choses qu'on mange exceptionnellement quand on aime bien se retrouver avec des amis. Quoi. Donc c'est...
1: À la maison, c'est vous qui cuisinez ?
3: Souvent, oui. Mais des choses très simples de tous les jours. Hein. Je ne suis pas un cordon bleu.
1: Et vous, Roland Berlet, je suppose que vous êtes un cordon bleu ?
4: Oui, je suis célibataire en Russie, donc je cuisine depuis l'âge de 12 ans. Je cuisine depuis l'âge de 12 ans et donc j'ai expérimenté pas mal de choses. Et quand j'en ai le temps, effectivement, j'aime bien m'installer devant mes fourneaux, c'est sûr.
1: Ouais, et puis dans les fourneaux, parfois on a chaud, alors il faut boire un peu. Hein.

0: Liliane Ehring, on est ici au premier jour des vendanges pratiquement.
1: On peut ainsi dire, oui, un des premiers jours, je dirais le vrai début se situera que lundi prochain. Ça, c'est plutôt une mise en forme.
0: Mise en forme et en même temps, les premières grappes sont là. Là, où on est en train de régler chez vous les machines pour grapper le raisin. Là.
1: Oui, c'est ça. Donc, si je disais mise en forme, c'est un petit peu pour tester les machines aussi, pour voir si elles sont encore en bon état, si rien n'a été oublié. Parce que nous sommes une toute petite équipe aujourd'hui, ce qui nous permet de travailler quand même dans de bonnes conditions et sans être trop stressés.
0: Le stress va venir quand ?
1: Ah, ce sera lundi. Ce sera lundi quand l'équipe sera au complet. Alors là, il faudra quand même que ça tourne bien.
0: Le domaine Ehring, c'est combien d'hectares ?
1: Nous avons actuellement 10 hectares en production. Et nous avons les deux appellations. Donc pratiquement 50% de notre superficie se trouve au Kirchberg.
0: Rappelez-moi les appellations et les cépages.
1: Alors bien sûr, les 7 cépages d'Alsace, je vais vous les énumérer rapidement. Pour commencer avec le Sylvaner, qui est donc le vin désaltérant, le vin le plus discrètement fruité, le plus facile à boire parce qu'il n'est pas trop alcoolisé. Ensuite, nous connaissons le Pinot Blanc, le Riesling, bien sûr, qui est le roi des vins d'Alsace, le Pinot Gris, qui lui a un peu plus d'ampleur, moins d'acidité, le Muscat, qui est bien sûr le vin de préférence à l'apéritif, le Gewürztraminer, le compagnon fidèle du foie gras, et je ne devrais pas oublier le 7e, qui est donc le Pinot Noir, qui se distingue par rapport aux autres, qui est donc un vin rouge.
0: Si on avait fait un tour au caveau, parce que là, il faut le dire, on est quand même dans un courant d'air et la brume d'Alsace nous tombe un peu sur les épaules, là, non ?
1: Oui, si vous voulez.
0: Pour les vendangeurs, ça va pas être très...
1: Oui, il faudrait peut-être qu'ils soient bien habillés aujourd'hui.
0: Bon. On va vers le caveau ?
1: Oui, allez-y.
0: Pardon.

0: Donc nous allons goûter maintenant un Riesling Kirchberg 92. C'est un vin qui, dans un premier temps, se présente de façon sympathique, puisque sa couleur est d'un jaune clair, avec des reflets un petit peu du jaune paille, oui, mais jaune, très ouais. peu. Je dirais c'est encore un vin qui, puisque c'est un Riesling, hein. Pour un Riesling, c'est quand même une couleur déjà bien soutenue, ce qui nous prépare à goûter un vin qui ne sera pas trop charpenté ni trop capiteux. Ensuite, nous allons commencer à le découvrir au niveau de ses arômes. Donc on va humer, on va passer à la phase olfactive. Et pour bien être réceptif et bien sentir le caractère aromatique, il est toujours intéressant d'aérer le vin dans le verre. Alors au nez, c'est un vin qui a un caractère d'agrumes, agrumes bien mûrs. On pourrait rentrer un petit peu dans le un peu abricot coin, et puis bien sûr agrumes pamplemousse, hein. Avec cette petite pointe minérale qui est déjà présente.
1: Passons, je dirais, à la troisième phase de la dégustation maintenant.
0: Oui, donc c'est
1: vin en bouche.
0: C'est la phase gustative qui nous permet donc de découvrir le corps du vin.

0: Si je peux me permettre, je vous retire le vin de la bouche. Je vous assure, nous l'avons dégusté et il était très bon. Ceci dit, Jean-Claude Richesse, vous vouliez intervenir ?
1: Non, mais je trouve que c'est tout à fait scandaleux. Vous nous mettez au régime sec en nous faisant écouter l'énumération des vins, dégustation. Là, je meurs de soif.
0: Écoutez, je vous propose de l'eau pour l'instant. En tout cas, ça, je vous l'assure, nous ne boirons que de l'eau dans cette émission. Ceci dit, plus sérieusement, les vins, vous, Julien Kern, sinon ça...
2: Si, quand même, si. Le vin blanc, surtout d'Alsace. Ouais. C'est vrai que... Enfin, les vins blancs d'Alsace, quand même...
0: Mais vous n'êtes pas...
2: Ah, si, j'aime bien. Quand même, je ne suis pas un grand connaisseur, bien sûr, mais...
0: Vous avez l'impression qu'il y a un fossé de génération entre... Je dirais des amateurs de vin et vous ?
2: Oui, je pense quand même. C'est comme pour la cuisine d'ailleurs. J'ai l'impression qu'effectivement, on fait partie d'une génération, comme je disais tout à l'heure, où la cuisine vraiment alsacienne, typique, comme on dit, et les vins qui l'entourent, c'est quelque chose dans notre génération. On a l'habitude de consommer ça que de manière exceptionnelle. Quoi.
0: Vous avez un très très beau terrain d'apprentissage, vous savez, ici. Annie Bloch.
3: Moi, je voudrais dire que c'est vrai que j'aime beaucoup les vins et il y a tout un art de mettre en relation les vins et les mets. Et ça, c'est très important. Mais ça s'apprend très progressivement. Et moi, je dois dire, je me suis intéressée assez tardivement au goût du vin associé à la nourriture. Je voudrais aussi dire qu'il y a toute une part en Alsace qu'il ne faut pas négliger, c'est la part des eaux de vie. Et le schnapps, ça fait partie finalement d'une fin de repas.
0: On attaque la période digestive.
3: Là. Absolument nécessaire pour bien finir un repas. Autre chose que j'aimerais dire, c'est que non seulement il y a des échanges, des combinaisons dans la cuisine alsacienne qui viennent de France, mais aussi qui viennent d'Europe centrale. Je pense à la Hongrie, je pense à Vienne. Et c'est cette combinaison qui est intéressante et qui fait que c'est une région assez somptueuse au niveau culinaire, comme au niveau des vins.
0: Puis il y a aussi, je dirais, cette nature alsacienne où il fait bon aller. Là on parlait bien sûr de la saison des vendanges. Je rappelle qu'on est dans la semaine du goût. Je rappelle que les vendanges ont commencé ici. Oui, sur les dates, je ne me trompe pas, Jean-Claude Richesse, sur les dates des vendanges. C'est bien... J'ai un petit souci. Les vendanges tardives, tout de même, dont on parle beaucoup en Alsace, jusqu'à quelle période? Enfin, jusqu'à ce que le soleil...
4: Ça peut aller...
0: Roland Berlet.
4: Ça peut aller largement au-delà du mois de novembre. Oui. Ça peut largement. Et quand vous faites une sélection de grains nobles, c'est encore, vous arrivez encore plus loin.
0: Il faudrait voir votre sourire. Là. J'ai l'impression que vous me narguez là, oui. Non, mais en me disant que je vais partir en octobre.
4: Je crois que pour répondre un peu à la question que vous posiez, je crois qu'effectivement, alors qu'on est en train de produire des produits de plus en plus sophistiqués, disons, qui ont, au point du goût, qui répondent de plus en plus, qui se rapprochent de plus en plus de la perfection, on se rend compte effectivement qu'au niveau de la nouvelle génération qui arrive, là, il y a une démission. Il y a une démission, et c'est pas, ils n'en sont pas responsables. Je crois qu'il y a un problème d'éducation à faire. Et quand je vois de temps en temps un instituteur qui se tue en classe à expliquer à ses enfants qu'il faut manger ceci, etc., et qui, le samedi, emmène ses propres enfants au fast-food du coin, évidemment, il y a un problème qui se pose. Je crois qu'il y a une contradiction même au niveau des adultes qui sont censés transmettre.
0: Vous allez me dire que tout va à volo alors qu'on était sur la période des digestifs. Jean-Claude Richesse, vous n'avez pas l'air d'accord du tout.
1: Non, sur cette histoire de génération, je suis radicalement... en désaccord, c'est-à-dire que le problème de la cuisine et du vin, c'est peut-être une question d'âge, mais certainement pas une question de génération. La rupture, elle est là, c'est-à-dire que c'est à partir seulement d'un certain âge qu'on commence à privilégier les plaisirs de la bouche et qu'il n'y a pas du tout de rupture au niveau des générations.
4: Les statistiques sont contre vous.
1: Oui, puisque mais c'est pas un problème de génération, c'est un problème de classe d'âge. Effectivement, il y a une autre question qui est une question de fond. On parle de ces journées du goût, de cette semaine du goût. Mm-hmm. On remarquera qu'elles sont organisées par les industriels du sucre. Industriels du sucre qui, eux, sont des criminels, puisque effectivement, le sucre la prolifération et l'abondance de sucre nuit au goût.
0: Attendez, je suis allé sur le marché avant-hier, il y avait des responsables de la semaine du goût, j'ai goûté un peu de charcuterie et je peux vous dire que c'est un gros enjeu, d'ailleurs, parce que je me suis renseigné un peu sur les chiffres. La charcuterie alsacienne, le savez-vous, a doublé ses effectifs en 10 ans. Alors c'est aussi quelque chose qui est non pas aussi du registre du salé, du sucré salé.
1: Non, mais je parle du sucre, c'est un vrai problème, c'est-à-dire qu'aujourd'hui on a tendance à mettre de plus en plus de sucre dans les vins, dans les bières, dans l'ensemble, dans toute l'alimentation. Et ça, effectivement, effectivement, ça risque à terme de dégrader le rapport à l'alimentation. Mais je ne pense pas qu'il y ait une véritable rupture entre générations.
3: Oui, moi, je crois, je ne suis pas tout à fait d'accord avec ce que dit Jean-Claude Richez. Pas en ce qui concerne les générations. Je dis qu'il faut un apprentissage et que manger, ça demande du temps. Et la génération qui a 20 ans, elle n'a pas envie de prendre son temps à manger. Et on se souvient des heures qu'on devait passer à table sans bouger.
0: Apprendre à prendre son temps, c'est aussi une leçon de vie.
5: Antoine Westermann, vous pouvez me décrire un peu les lieux où on est.
6: Eh bien, ici, vous êtes dans une maison qui, à l'origine, est à Molsheim, une petite ville qui est à 30 km de Strasbourg, qui a donc été démontée, un peu comme un mécano, et remontée ici dans le parc de l'Orangerie pour les besoins d'une exposition qui a eu lieu au début du siècle. Et dans ce parc où je me trouve, il y avait beaucoup de pavillons pour les besoins de l'exposition. Et la seule maison qui reste, c'est donc cette maison alsacienne qui est maintenant devenue mon restaurant.
5: Une maison alsacienne au cœur de l'Europe.
6: C'est bien ça. Je suis à vol d'oiseau, à 300 mètres des bâtiments du Parlement européen.
5: Alors, si nous sommes venus vous voir, Antoine Westermann, c'est pour affiner notre goût alsacien. Que faites-vous avec la tradition aujourd'hui, au cœur de l'Europe, vous ?
6: Oh ben, la tradition, c'est tout le fil, c'est le fil conducteur qui permet d'avancer. On ne peut pas ignorer la tradition. On dit que le passé, c'est le passé, mais quand on fait abstraction du passé, quelque part, on perd ses racines. Et moi, j'en ai vraiment besoin parce que dans la cuisine alsacienne proprement dite, eh bien, en tant que cuisinier, je réinvente, je revisite un peu les recettes, puisqu'on ne mange plus aujourd'hui comme on mangeait il y a de ça 10, 20, 30 ou 40 ans. Mais je dis toujours transformer, mais en respectant l'origine. Alléger, encore une fois, s'adapter au goût du jour, mais garder l'identité, ça me paraît primordial.
5: Pour vous, la cuisine, c'est aussi des souvenirs d'enfance. Votre père qui cuisinait le dimanche matin.
6: Oui, c'est vrai que moi, si je suis devenu cuisinier, c'est pas par hasard, c'est que je suis né dans une famille où le bien manger avait une importance capitale. Tout se passait autour de la fête, autour de la table. Alors la table était synonyme de joie, de rencontre. C'était pas tous les jours du foie gras, ni du turbo, ni du caviar. D'ailleurs, je connaissais pas ça quand j'étais jeune. C'était des mets simples. Ma mère cuisinait la semaine, mon père le dimanche. C'était des mets simples, mais cuisinés avec cœur. Et surtout, autour de la table, il se passait quelque chose. Il y avait une convivialité, il régnait une ambiance. Et il y avait un esprit. Et c'est un peu à cause de ça que je suis devenu cuisinier. Pas seulement pour faire de la bonne cuisine, mais aussi pour donner un peu de bonheur aux autres.
5: On dit de votre cuisine qu'elle pratique les mariages, certes, mais pas trop de polygamie dans les plats.
6: Et si vous voulez, moi, je vous disais tout à l'heure que le terroir, pour moi, c'était mes origines et que je ne les reniais pas. Ceci dit, je suis absolument ouvert à tout ce qui se passe à l'extérieur, puisque à partir du moment qu'on n'a pas cette ouverture, quelque part, on meurt à petit feu, mais à coup sûr. Hein. Donc, je ne me gêne pas du tout de choisir les meilleurs produits où je les trouve. Ce n'est pas par chauvinisme que je ne prendrai que des produits alsaciens, pas du tout. Et si demain, je me déplace à Biarritz ou à Nice ou à Bangkok, et si je trouve quelque chose qui me plaît, ben, je prendrai.
5: Alors, vous n'avez pas peur dans ce registre-là d'une mondialisation du goût ? Justement, d'une déperdition de la saveur et des racines ?
6: Oui, c'est le grand sujet qui est à l'ordre du jour. Non, je crois que c'est un faux problème. Vous savez, la cuisine française, de tout temps, elle a été ancrée dans les différents terroirs. Alors, il y a eu, un peu comme la mode, quand les jupes s'allongent ou se raccourcissent, il y a eu des phénomènes de va-et-vient, de revient. Actuellement, c'est un peu la tempête. Pourquoi ? Parce que les temps sont plus difficiles. Alors, c'est comme dans les ménages, quand ça va plus mal, on se sépare, on se tape sur la figure. Mais moi, je ne suis pas inquiet. Tout ça va se remettre en place et la sagesse l'emportera. La cuisine française a une réputation mondiale. Tout le monde nous a copiés, et ça, je peux le dire, nos voisins. limitrophes, toutes les frontières qui nous entourent, ils essayent tous de faire de la cuisine française. Et donc c'est pas maintenant qu'on va lâcher le morceau et dire on perd notre identité. Encore une fois, il faut une base. C'est comme le musicien. Rares sont ceux qui savent jouer sans solfège. Dans la cuisine, c'est pareil. Il faut quelque part, donc c'est ces fondations autour desquelles tout est permis. Hein.
5: Quel est le mariage culinaire alsacien dont vous êtes le plus heureux, vous ?
6: Ben je citerai peut-être des grenouilles qui sont accompagnées de petites ravioles à l'alsacienne qui s'appellent des Schniederspätzle. Tout ça pourquoi ? Parce que c'est sentimental, parce que c'est ma mère qui m'a appris à faire ces Schniederspätzle. C'était un plat qu'on faisait les vendredis, qui était jour maigre, qui coûtait pas cher, donc il y avait de la farine, de l'eau, des oignons et des vinaigres Melfort, encore un produit alsacien. Et ça, c'est mon produit, enfin mon plat coup de cœur, parce que un jour, une des premières fois où elle a vu ce plat, évidemment je lui ai fait goûter, j'ai dit « Maman, qu'est-ce que t'en penses ?» Alors elle me regarde, elle dit « Écoute, c'est très bon, mais t'es pas assez généreux, je les faisais 10 fois plus grand que toi. »
5: Voilà, ce sera pour nous en tout cas une conclusion provisoire puisque nous arrivons pratiquement au terme de notre troisième étape. Mais vous pouvez prolonger les agapes d'une part, ça je vous y engage, et poursuivre le voyage à l'écoute de France Culture avec l'émission Lieu de mémoire où il sera aussi question d'Alsace. Mais vous pouvez aussi poursuivre, j'irai ce voyage ce soir en regardant Arte avec la soirée Théma Jean-Claude Richesse. Vous êtes à l'initiative, au moins un des initiateurs de cette soirée. Est-ce qu'on y parlera gastronomie ?
1: Oui, on y parlera gastronomie, on y parlera de tout ce dont on a discuté depuis 3 jours, des images, des stéréotypes, de la tentation du repli, mais aussi de la formidable ouverture que représente une société où les cultures cultures différentes, les langues différentes se rencontrent et se confrontent.
5: Plus précisément, qui on verra, qui on entendra.
1: Oui, ce soir il y aura donc quatre films, trois documentaires plus exactement, et un film. Le premier, c'est le voyage d'un Français de l'intérieur en Alsace. Le deuxième, c'est le journal de voyage d'un Allemand. Le troisième, c'est une Américaine qui découvre, qui nous fait découvrir la vie culturelle, intellectuelle, artistique de Strasbourg dans l'entre-deux-guerres. C'est-à-dire qu'on a voulu aussi croiser les regards. C'est ce qui nous semble extrêmement important, celui d'un Parisien, celui d'un Allemand et celui d'une Américaine. Je pense que c'est tout à fait important pour une société que de pouvoir et de savoir se confronter au regard de l'autre. C'était le parti pris de cette soirée qui se termine avec la présentation d'un film qui a été tourné en 1938 qui s'appelait « Paix sur le Rhin » d'un auteur alsacien qui a écrit des choses d'ailleurs assez intéressantes sur le rapport entre la France et l'Allemagne, sur la guerre. Il y a un très beau livre de souvenirs de guerre, enfin un roman à partir de ces souvenirs de guerre qui est tout à fait remarquable.
5: Je vous remercie quant à moi de cette annonce apéritive. Alors donc vous savez effectivement où vous pouvez écouter la radio, regarder la télévision. En tout cas, vous ne mangez pas en même temps. Vous faites les choses un peu séparément tout de même. Un peu de respect pour l'une et l'autre des choses. Merci à vous quatre. C'était le Pays d'ici en Alsace, Jean-Claude Aimé, Sylvain Jaffré, Jean-Yves Bizet, Yves Aumont, bonsoir et bon appétit.
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1: Il faut cultiver notre jardin. Voilà ce que Candide dit au philosophe Pangloss, à la fin du célèbre conte philosophique de Voltaire. Il faudrait ainsi cultiver une forme de richesse intérieure, à la fois exercer notre talent et trouver le sens de notre vie. Il y a pourtant des jardins, même si on en fait une expérience très intense, qui ne se cultivent pas. Ce sont des paysages qu'on ne peut ni contrôler, ni connaître totalement, mais qui peuvent fournir assez d'inspiration pour toute une vie. Dans ce numéro de « Sous le figuier, le bonheur » d'Anis Clément, c'est le chef Michel Brasse qui nous emmène en promenade dans la campagne de l'Aubrac. Cette nature sauvage, foisonnante d'herbes, de plantes et de fleurs en tout genre, est la muse de sa cuisine. C'est ce jardin à la fois immense et si personnel qu'il cherche à représenter dans ses assiettes. L'hommage qu'il veut rendre à cette nature se cristallise dans l'un de ses plats les plus célèbres, le fameux gargouillou de légumes, qui rassemble, selon les saisons, entre 30 et 45 herbes différentes. Une balade à la fois gourmande et onirique donc, avec un chef qui se mue en mystique, c'est tout de suite, dans une émission diffusée pour la première fois, le 8 août 2000, et réalisée par Angélique Thibault.
2: 7h05, sous le figuier, le bonheur. Anis Clément, bonjour.
3: Bonjour Delphine, bonjour. Alors, à tous.
2: Où allons-nous passer ce nouveau matin au jardin?
3: Ce matin, notre jardin est immense, il s'appelle Aubrac.
4: Bon, alors voyons, au petit déjeuner, on pourrait prévoir un café chaud pour une crème glacée à l'italienne et un mazagran pour une tarte au sucre tiède. S'il y a encore des myrtilles, c'est l'idéal ça. À 10h, c'est le lait au riz et la tomate, ça c'est pour préparer le midi, autour du jaune, hein. C'est la pétanque, c'est tout ça. Un jaune ou un vin de gaillet, vous savez ce qu'on a senti tout à l'heure, avec des poissons bleus de la Méditerranée, anchois, sardines, maquereaux, avec du citron et du miel. Miel des pâtures, hein. Après, bon, en digestif, une liqueur de vanille avec une pêche blanche de Marcillac. C'est pas loin de chez nous, c'est à 30 km. J'ai des jeunes là qui travaillent très bien pour moi. Avec un ratafia du muscat aussi. Ce qu'on pourrait prévoir, oui, c'est une liqueur de vanille pour une pêche blanche rôtie. Et puis un ratafia du muscat pour une pêche de vigne rôtie. Mais ça, c'est un poil plus tard, vous voyez, juste au début septembre. Là.

0: Les campanules fleurissent au bord du chemin, au pied de la reine des prés qui répand une odeur de miel. Splendeur vénéneuse des aconites Tulo, splendeur des lys martagons avec leurs 6 pétales mouchetés d'infimes points brun noir. Le chemin grimpe vers une maison de pierre et de verre qui surplombe l'Aubrac. Comme une gardienne, comme une sentinelle, elle veille sur les terres sauvages tout autour de l'aïeul. Elle s'ouvre de toutes ses baies vitrées sur les pâtures des vaches d'Aubrac, dans leurs robes d'or pâle, aux yeux splendides comme soulignés de cône, aux cornes en forme de lyre. La maison s'ouvre sur les nuages, sur la brume, le brouillard, la neige de mai, sur la hampe jaune des gentianes, les soleils froids, la rosée des matins bleus. Cette maison est un lieu d'alchimie où le cuisinier Michel Brass nous prépare des mets délicats. Qu'y a-t-il dans notre assiette? Un poème, une œuvre d'art ou quelques fleurs du plateau? Michel Brass, alors on peut dire que votre jardin, c'est toute cette région qui est sous nos yeux, c'est ce plateau de l'Aubrac.
1: Oui, c'est ce désert, en fait, ce désert vert, en fait.
0: Voilà. Un désert, vous dites?
1: Oui, oui, parce que c'est, moi j'aime bien ce jardin parce qu'il nous ramène en permanence à l'essentiel. C'est assez zen, hein. C'est ce rapport qu'on peut avoir par rapport aux éléments, au ciel, à la terre, à un caillou chargé de lichen, à un souffle de vent, au silence, c'est un peu tout ça.
0: Alors vous aimez tellement votre région, Michel Brass, que vous avez eu envie de la manger et de nous la faire manger?
1: Oui, mais alors disons que, bon, moi j'ai peut-être envie un peu de démystifier un peu cette approche, parce que c'est vrai que, bon, si l'Aubrac c'est mon jardin, c'est un peu aussi ma vie, alors c'est mon terroir. Alors partant de là, moi j'ai envie de dire que le terroir, eh bien, chacun en a sa lecture. Et ma lecture, elle est peut-être, elle m'est spécifique, et l'écriture que j'en fais dans les assiettes, c'est très personnel, c'est mon identité, c'est mon âme, c'est ma jeunesse, c'est tout ça qui passe dedans.
0: Alors, comment vous avez découvert cette région? Vous êtes né ici, je crois?
1: Oh, moi, je suis arrivé à l'âge de 6 mois, donc je peux dire que je suis pratiquement né ici.
0: Et tout de suite, vous avez regardé les plantes?
1: Non, je crois que la nature, bon, en fait, c'est un long apprentissage. Vous savez, quand on est petit, qu'on est enfant, bon, la nature, c'est d'abord le jeu, c'est l'angoisse de la nuit qui tombe, c'est les bruits insolites, quand les parents vous larguent, je sais pas moi, dans une hêtrée, qu'ils vont se promener, en fait, c'est un peu tout ça. Alors, ça apprivoise, et petit à petit, y a une démarche de contemplation qui se met en place. Mais bon, ça, c'est le temps qui fait son œuvre. Alors disons que moi, l'approche que je peux avoir de la plante, mon approche, c'est pas la plante dans le sens premier du terme, c'est plus que ça. Moi, ce qui peut me captiver, c'est l'architecture d'une plante, c'est l'image qu'elle peut véhiculer par rapport, mettons, mon emblème, la cistre, c'est l'histoire qui est derrière. C'est les buronniers du plateau qui racontaient que le fromage de l'aïeul, il était le meilleur du monde parce que la pâture était riche en cistre. Bon, et ça peut être aussi un parfum que j'ai capté au détour d'une sente. Bon, à la Reine des Prés, moi je peux vous rappeler quand est-ce que je l'ai découvert la première fois et comment elle m'a interpellé. C'était un jour qui était très chargé, l'atmosphère était humide, donc au niveau des muqueuses, c'était beaucoup plus réceptif au niveau des odorats. Et j'ai capté cette odeur de miel, cette odeur de cire très sensuelle, très lourde. Et ça m'a interpellé, ça m'a interrogé. Parce que bon, je pratique un sport, c'est la course à pied. Alors je me suis arrêté, je suis resté presque comme un chien en arrêt, là. Puis j'ai dit, mais d'où ça vient, comment ça se fait? Et puis j'en ai cueilli 2-3 brins, je l'ai ramené à la maison, et puis c'est parti de là, bon, je l'ai identifié. J'ai voulu comprendre ce que c'était, et voilà, c'est parti un peu de là.
0: Mais si vous voulez. Et qu'est-ce que vous en avez fait de cette Reine des Prés, bon, Michel Brass?
1: Moi, j'en fais surtout une crème glacée. Une crème glacée au parfum de Reine des Prés. La démarche que j'ai vis-à-vis de la nature, c'est un peu dans la démarche. Enfin, ce qu'a pu écrire Lamartine, il dit la nature est là qui t'invite et qui t'aime. Le rapport que je peux avoir à la nature, c'est plutôt un acte d'amour. Elle me donne, j'ai envie de le. C'est un donnant-donnant, si vous voulez. Donc, moi, j'ai envie de restituer ce que je trouve un peu dans l'état. Quand je cueille la petite oseille acétosable, j'ai envie de la restituer telle que je l'ai découverte. L'oxalis, c'est pareil, vous voyez. Il y a cette démarche de respect.
0: Michel Brass, vous m'avez parlé de la cistre.
1: Oui.
0: Est-ce qu'on peut en voir?
1: Ah oui, tout à fait, il n'y a pas de problème.
0: Allons-y alors.
1: On y va.

0: Oui, ça c'est pas une pâture où il y a beaucoup de chiffons, on va en trouver un peu. Vous voyez, en ce moment, il y a une plante qu'on utilise en cuisine, c'est cette grappe de fleurs, là, c'est ce gaillet. Ah ça, oui. Ça a des arômes de miel, de cire, et on en parfume une vinaigrette qu'on sert avec des oignons, des cèpes de Lézignan.
1: Qu'est-ce que c'est que les cèpes de Lézignan?
0: C'est un oignon doux, hein, qui n'est pas très astringent.
1: En cherchant la cistre, on est arrivé devant une gentiane.
0: Oui.
1: Qu'est-ce que vous en faites de la gentiane, Michel Brasse?
0: Bon, ben alors les feuilles, je m'en sers actuellement pour faire une présentation de dessert. Plus en ce moment, on la sert avec des fruits. Mais chaque année, il y a une kyrielle de dessert qui sort. Ou même, à un moment, je l'ai eu servi avec des agneaux, avec de l'agneau. Là, je n'ai pas trop en tête.
1: La gentiane, elle envahit tout l'Aubrac, hein?
0: Oh, ben c'est une plante un peu symbolique du plateau, oui.
1: Oui.
0: Ah là, voilà, c'est la gaine. C'est ça, la citrouille.
1: Ah oui.
0: Ou fenouil des Alpes, ça s'appelle aussi. Voilà.
1: Ça sent comme du fenouil?
0: Oui, oui, oui. Voilà, alors le nom latin, c'est Meum Atamanticum. Voilà. Et c'est notre emblème, vous voyez. Et puis, alors, on l'a mis dans l'autre sens, parce que c'est une plante que j'estime qui est très fragile. Et quand je l'accueille, voilà, je la blottis dans ma main, voilà.
1: Pourquoi vous la blottissez dans votre main?
0: Parce qu'elle est très fragile pour c'est pour la mettre un peu à l'abri. Oui. C'est un peu cachotier là.
1: Pourquoi vous l'aimez cette plante, Michel Brasse?
0: Alors pour plusieurs choses, parce que elle est capricieuse mais dans le bon sens. Elle est un peu écolo parce que sitôt qu'on commence à traiter les pâtures et tout ça, elle disparaît. Et puis, alors pour ça, parce que c'est aussi une plante d'altitude. On la trouve au-delà de 1000-1200 mètres. Et puis c'est toute l'histoire qui est véhiculée derrière par rapport à ces buronniers.
1: Et qu'est-ce que vous en faites, vous, aujourd'hui, de la cistre?
0: Actuellement, je ne sais pas si... mais souvent, je la sers avec une sauce que je fais avec du lactosérum, avec le résidu du caillage du lait. Voilà.
1: Michel Brasse, ce jardin d'Aubrac qui est devant nous, c'est aussi un paysage tout à fait spécifique sur ce plateau granitique. Hein?
0: Oui. Oh ben c'est ce que dit Grac, non, c'est Poura qui dit ça. Il dit que on y est dans l'air, on est nulle part, on est le ciel. Bon, le ciel que j'aime sur l'Aubrac, c'est pas celui d'aujourd'hui, tout bleu là, immaculé. Pour moi, les plus beaux ciels, c'est quand ils sont chargés là, qu'il y a des nuages, enfin des cumulus qui sont gris bleu là, vous voyez. Et puis quand ils se profilent sur l'horizon, vous voyez cet horizon sans fin là. Et puis à travers ces nuages, il échappe quelques raies de lumière, vous voyez. Ça plombe sur le sol. Et alors c'est... Moi, à ce moment-là, j'oublie les nuages, j'oublie la terre. Et c'est rien que le jeu de l'ombre et de la lumière. Si bien que, en cuisine, moi j'ai baptisé un plat qui s'appelle Ombre et Lumière, qui est bâti enfin, sur cette impression que j'ai. J'ai mis 2-3 ans à le mettre en forme parce que je n'avais pas trouvé l'approche technique. Et... Pour moi, c'est peut-être le plat qui est le plus abouti dans ma réflexion par rapport à l'écriture de mon plateau.
1: C'est ça. Vous essayez de retranscrire vos sensations, de nous les redonner, mais de nous fait, les donner à manger en quelque sorte.
0: Oui, mais en fait, pour moi, la création, c'est plus que... Mais c'est ce que je vous ai dit tout à l'heure, le rapport que j'ai au terroir, c'est plus que le produit. Parce que bon, si je me basais uniquement là-dessus, sur le plateau d'Aubrac, ça se cantonnerait à quoi? Ça se cantonnerait à de la charcuterie, à de la pomme de terre, à du fromage, et puis on aurait fait le tour un peu. Hein. La viande de bœuf, si vous voulez. Tandis que... Pour moi, la création, c'est ce qui se passe à son intérieur, c'est ces vibrations qu'on peut avoir. Alors, c'est une esthétique. Enfin, pour moi, la création, c'est une grosse bulle. Où là-dedans, il y a quoi? Il y a du silence, il y a de la musique, il y a ta jeunesse, il y a le produit, il y a un peu tout ça. Et puis, c'est la symbiose de tout ça qui fait que la création, à un moment donné, elle s'aboutit, elle se met en forme, et elle est pure, elle est élégante.
1: Il n'y a pas une démarche mystique finalement dans votre travail, Michel Brasse?
0: Je sais pas, bon. Vous me posez une colle là, mystique, parce que je suis un contemplatif, parce que ça me prend les tripes, parce que bah, peut-être, c'est des choses, je sais pas, bon. C'est tellement intime ça que j'ai du mal à le traduire en fait.

0: C'est absolument magnifique, la couleur de ce tronc qui est gris.
1: Oui, oui, oui. C'est qu'un maillot de gris, là.
0: Ouais. Avec ces trouées de lumière. Quels sont vos paysages préférés en Aubrac?
1: C'est là où il n'y a rien.
0: C'est-à-dire
1: Mais c'est l'immaculé, en fait. L'immaculé, ces longues pâtures qui s'étirent, là, comme ça, qui sont ondulées, avec deux arbres à un endroit, trois cailloux à un autre, deux nuages en quelque part, un ruisselet. Vous voyez, c'est aller en permanence à l'essentiel.
0: Et votre saison préférée?
1: Printemps.
0: Pourquoi?
1: Parce que c'est la renaissance, c'est la vie, c'est la floraison, c'est beau, c'est un morceau, c'est une partition de jazz le printemps, ça sonne de partout, ça je sais pas, c'est joyeux, c'est tout ça.
0: Et alors à ce moment-là, vous nous composez des assiettes joyeuses?
1: Ah oui, tout à fait, ma cuisine préférée, c'est vraiment celle-là. Hein. Sous-bois, j'ai une image que j'ai dans ma mémoire, c'est, je vois l'endroit, c'est un peu plus loin d'ici, c'est l'automne quand les feuilles d'alisier et les feuilles de hêtre tombent. Alors vous avez un camaïeu, enfin il n'y a même pas un camaïeu, il y a un plan où toutes les feuilles de hêtre, vous voyez, elles sont brun clair, et puis dessus il est tombé juste quelques taches de feuilles d'alisier qui sont encore toutes dorées, et ça j'aimerais un jour le retraduire dans une assiette, quand, je ne sais pas.
0: À quelques kilomètres de l'Aïeul, le jardin botanique d'Aubrac, près de l'ancienne Daumerie, située à 1300 mètres, semblait nous faire signe. Comment résister au plaisir de faire connaissance avec quelques-unes de ces plantes spécifiques du plateau, installées ici depuis plus de 10 000 ans? Comment résister au pigamon, au lusul blanc de neige, au conopode, à la barbarée, à la rabette? Francis Nériga, montrez-nous la ligulaire de Sibérie.
2: Bien, la ligulaire Sibérie, vous l'avez en bordure de la tourbière reconstituée que vous avez dans le fond du jardin. Alors, c'est cette plante aux grandes feuilles. Donc, c'est une plante reliquat de l'époque glaciaire qui a pu s'adapter sur l'Aubrac dans des sites importants, ce qui est assez rare. Par suite des nombreuses zones humides qui ont subsisté depuis la fonte des glaces du Quaternaire, et également par suite de la lenteur et de la grande durée de la fusion de la calotte glaciaire qui recouvrait à cette époque l'Aubrac. Alors en Aubrac, il y a au moins deux sites importants, l'un se situant autour de lac, les autres dans des fossés le long de la route d'Aubrac à l'Aïeul, et où elle prolifère pour le moment, en espérant que le réchauffement climatique lui permettra de continuer encore à croître.
0: Donc c'est une plante ornementale, j'allais dire?
2: On pourrait l'utiliser comme plante ornementale, car effectivement, les hampes florales sont assez jolies. Bien sûr, elle n'est pas utilisée à ce titre-là. D'autre part, c'est une plante protégée, et donc il est normalement exclu de l'arracher pour la transporter dans ses jardins.
0: Elle se maintient ou est-ce qu'elle a grandi son territoire?
2: Pour le moment, elle se maintient. Agrandir son territoire, je ne pense pas, parce que dans le site des lacs, il y a forcément petit à petit une diminution des zones humides. Il en est de même, bien sûr, dans la zone le long de la route. Et puis d'autre part, le réchauffement climatique actuel n'y est certainement pas très favorable. Malgré tout, étant donné l'altitude, les influences montagnardes et océaniques que l'on a sur l'Aubrac, elle a l'air de encore se comporter convenablement.
0: Elle se reproduit de quelle manière? Par graines ou par rhizome?
2: Il est probable qu'il y a les deux. Les racines d'une part, type rhizome, et d'autre part, probablement un peu les graines aussi.
0: C'est dommage qu'on ne puisse pas la voir en fleurs, hein, monsieur Nériga. Elle va fleurir quand?
2: Eh bien, elle va fleurir dans, disons, 3 semaines à peu près. 15 jours, 3 semaines.
0: Donc des couleurs jaunes, c'est ça?
2: Couleurs jaunes. Mmh.
0: Alors vous avez combien de plantes dans ce jardin botanique, Francis Noiriga?
2: Bien, il y a plus de 500 plantes, dont la plus grande partie, au moins 95%, proviennent du plateau au-dessus de 1000 mètres. Les 5% restants provenant du pourtour du massif.
0: Alors, on trouve partout dans les boutiques en ce moment du thé d'Aubrac. Qu'est-ce que c'est?
2: Alors, le thé d'Aubrac est une plante qui pousse dans les haies très claires de l'Aubrac et qui est d'ailleurs actuellement en fleur et qui, dans cet état-là, est ramassée pour être séchée à l'ombre d'une préférence pour en faire ensuite des infusions qui sont des infusions un petit peu mentholées car c'est une plante qui a une odeur de menthe un petit peu, mais là aussi relativement faible, pas trop fort, et également d'autres goûts avec beaucoup plus complexes et qui font que l'ensemble est beaucoup plus fin, d'où son usage comme infusion et d'où son nom de thé d'Aubrac.
0: Donc la richesse de cette flore du plateau de l'Aubrac tient à ces terres schisteuses et granitiques?
2: Alors, la richesse de la flore de l'Aubrac a de multiples raisons. Une première, c'est que la roche volcanique de l'Aubrac, relativement neutre, est favorable au développement de plantes, aussi bien exigeant des terrains acides que des terrains basiques et a fortiori des terrains neutres, mais aussi au fait que dans le pourtour, il y a des terrains extrêmement variés, aussi bien acides, granitiques, que schisteux, que calcaire et en plus même des terrains de dépôt alluvionnaire glaciaire qui mélangent un peu les tout.
0: Michel Brass, alors l'alchimie a eu lieu, les plantes que nous avons vues tout à l'heure dans la nature, les voilà dans notre assiette. Et voilà par exemple le gargouillou avec toutes ses couleurs, toutes ses saveurs. Qu'est-ce que c'est? Qu'est-ce qu'il y a dans le gargouillou?
1: En fait, dans le gargouillou, c'est plus que des fleurs, des plantes. C'est une vision d'un coin de pâture au mois de juin. Alors vous imaginez, quand la floraison bat son plein, qu'il y a des fleurs de toutes les couleurs, odorantes, goûteuses, les graminées qui sont agitées par le vent. C'est un peu tout ça. C'est ce plat qui est tonique, vif, dynamique, qui respire le printemps à pleines dents.
0: Alors, c'est magique parce que les couleurs, elles sont intactes. Or, les plantes ont été cuites.
1: Oh ben non, il y a un travail sur le potager, sur le légume, qui est assez pointu, puisque chaque légume est traité individuellement. Et quant aux fleurs, il y a des fleurs que j'ai envie de respecter parce que je les ai découvertes dans un état peut-être primaire, mais c'est comme ça qu'elles se sont offertes et c'est comme ça que j'ai envie de les offrir à mes clients.
0: Alors, combien de plantes dans le gargouillou?
1: En plantes potagères, ça peut varier de 30 à 45.
0: Selon les saisons?
1: Suivant les saisons. Alors le printemps, c'est le gargouillou que je préfère parce qu'il est plus tonique, plus dynamique, il est plus acide. Alors que lorsqu'on glisse sur l'automne, c'est des saveurs beaucoup plus douces, c'est de la racine en fait.
0: Alors donc il y a cette alliance subtile entre les couleurs et les saveurs, et puis aussi il y a un mariage entre le végétal et le minéral. Vous amenez sur la table des plaques de lave.
1: Mais comme j'ai pu vous exprimer hier, bon, quand je regarde le plateau, pour moi c'est plus que du goût, c'est une ambiance, l'émotion, ben, elle se traduit par tout ce que je peux percevoir, capter, entendre. Bon, cette pierre de lave, pourquoi? Parce que dessus, j'ai envie de mettre presque en lévitation ce poisson, parce que ce poisson, il a une telle perfection de cuisson qu'en fait, il n'a pas besoin de sauce. Il se suffit à lui-même. Alors, il est là pour le transcender dans sa splendeur.
0: Alors, le végétal, le minéral et l'eau d'Aubrac.
1: L'eau d'Aubrac, tout simplement, c'est ce clin d'œil qu'on a sur nos tables. En ne servant pas de l'eau minérale, on sert à gogo une carafe d'eau avec de l'eau de notre puits.
0: Et là, je crois que le jardin, il est complet. On a fait presque le tour du jardin.
1: Oui, totalement, oui.
0: Hein?
1: Oui. Sachant que bon, ces éléments, à un moment donné, ils peuvent se retrouver, glisser l'un vers l'autre dans certains plats. Dans certaines ambiances, il n'y a qu'à regarder l'ambiance de la salle à manger avec ce cours d'eau qui ruisselle et dont le chuchotement et le clapotis peut être ce clin d'œil perpétuel à l'autre. Et c'est clair que si vous voulez ce pays, là, bon, j'ai mis, comme je vous ai dit, j'ai mis longtemps à le comprendre, ce pays. Je pense que je l'ai compris, ce pays, j'avais, je sais pas, 30, 35 ans. Donc, si vous voulez, il y a cette longue maturité a fait que je suis accroché à ce pays. C'est lui qui m'a offert toutes ses visions, qui m'a offert toute cette sensibilité. Quand on dit que je suis zen, je ne suis pas zen, c'est le bras qui est comme ça. C'est lui qui m'offre cet arbre avec un éclairage spécifique, c'est lui qui va m'offrir ce cours d'eau, c'est lui qui va m'offrir ce mouvement de graminée à un moment, et c'est lui qui tout le temps me ramène à l'essentiel. Donc de par les voyages qu'on peut faire de par le monde avec mon épouse, je peux avoir des idées que je capte à droite et à gauche, des émotions, mais quand je reviens à mon pays, c'est lui qui me recadre tout le temps.
0: La
1: pelouse ressemble à un paillasson. Les fleurs ont renoncé à fleurir et les oiseaux à chanter.
0: L'ardeur solaire frôle.
1: Avant le 15 août, l'ardeur solaire.

0: poivrons, concombres et courgettes dévalent partout. Les salades renaissent et les citrouilles grossissent. Voici venu le temps des récoltes et des conserves.
1: Le raisin mûri,
0: la prune, la noix et la noisette aussi, la figue enfin. Et la pêche de vigne, la poire, la pomme. Le verger croule sous la profusion. C'est le temps des deux dames, celle du 15 août et celle du 8 septembre. Le temps de la Vierge, prévoyante et pourvoyeuse, le temps de l'amitié et de la générosité

0: Un jardin nommé Aubrac avec Michel Brasse et Francis Nueriga. Sur l'Aubrac, vous pouvez lire le très beau livre de Nicole Lombard, Étranger sur l'Aubrac, édition du Bon Albert, et relire Le Grand Chemin de Julien Gracq. À la technique aujourd'hui, Gaëtan Colli, groupe de réalisation Pierre Morizet, Jean-Claude Gauthier, Laure Jung-Lancret et Angélique Thibault.
1: C'était un numéro de Sous le figuier, Le Bonheur d'Anis Clément, diffusé pour la première fois le 8 août 2000.
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1: Des cases aux entrailles riches en succulence et pas regardantes, et l'on s'y parque une vingtaine, et la rue est déserte, et le bourg n'est plus qu'un bouquet de champs, et l'on est bien à l'intérieur, et l'on mange du bon, et l'on en boit du réjouissant. Il y a du boudin, celui étroit de deux doigts qui s'enroule en volubile, celui large et trapu, le bénin à goût de serpolé, le violent à incandescence pimentée, et du café brûlant, et de l'anis sucré, et du punch au lait, et le soleil liquide des rhums, et toutes sortes de bonnes choses qui vous imposent autoritairement les muqueuses, ou vous les distillez en ravissement, ou vous les tissez en fragrance, et l'on rit, et l'on chante, et les refrains fusent à perte de vue, comme les cocotiers. Au milieu de cette explosion volcanique d'un verbe nouveau, extrait de Cahier d'un retour au pays natal d'Aimé Césaire, celui-ci ne peut s'empêcher de rendre hommage à la vibrante gastronomie de la Martinique. D'une richesse exceptionnelle, cette gastronomie est souvent peu connue en métropole. Pourtant, les spécialités ne manquent pas. Le calalou, la soupe de pied, les acras, la morue salée, sans oublier les fruits à la saveur incomparable qui poussent sur l'île, et notamment les dizaines de variétés de mangues qui ont chacune leur goût particulier. Ce numéro de « De bouche à oreille » de René Elkaïm Bollinger nous fait voyager du côté de ses douceurs caribéennes et d'une cuisine qui met l'eau à la bouche. C'est d'abord l'historienne et militante Mayotte Dauphite, puis la conservatrice Lynn Rose Beuse qui partagent avec nous leur savoir. Histoire gastronomique, contexte politique et souvenirs personnels se mêlent dans une émission aussi savante qu'appétissante, diffusée pour la première fois le 20 juillet 2003 et réalisée par Pascal Rayet.
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7: Il faut un certain temps pour s'accoutumer à beaucoup de fruits tropicaux, ou du moins pour trouver la patience et l'inclination de les manger. Un grand nombre, bien qu'ayant un goût délicieux, ont vraiment des noyaux très agaçants, tels les goyaves mûres, les cerises et les barbadines. Même les corossols et les pommes cannelles ne sont au fond que d'immenses noyaux très durs, enfouis dans une pulpe au goût exquis. Conte des Tropiques, Lafcadio Hearn.
6: Mais les douceurs caribéennes ne sont pas seulement friandises comestibles, elles sont dans le grain des voix dans les rues, dans la lumière sur les mornes et dans cet air fruité dont parle André Breton. Au ciel de ton front, le cri du flamboyant, au gazon de tes lèvres, la langue arrachée de l'hibiscus, à tes mâmes, la mangue fine, l'arbre à pain pour tous les tiens et le mansonnier pour la bête casquée. Au sommaire de Bouche à oreille, juste un mot, Corossol. Reportage à Fort-de-France avec Lynn Rose Beuse, à Saint-Pierre avec Mayotte Dauphite

0: et au CIRAD, Centre de Recherche Agronomique, avec Jean-Pierre Henry, Paul-Marie Alphonsine et Daniel Dusselier. Comment le goûtez-vous ? Micro-ondes. Juste un mot, Corossol.
1: Le Corossol fait partie de ces espèces, c'est une anone. Il y a beaucoup d'anones comestibles qu'on retrouve. Je ne sais pas si elles sont originaires des Antilles, hein, mais il y en a comme dans toutes ces zones tropicales. Il y a du Corossol, mais je crois qu'il est en train de se raréfier, le Corossol. Si j'en juge par le nombre de demandes dont je suis saisi depuis quelques jours, tout le monde est en train de chercher du Corossol, ce qui voudrait dire qu'il se raréfie. Celui-là, il a des épines avec une forme de cœur un peu irrégulière. Il est souvent déformé pour des raisons de mauvaise fécondation, je pense.
0: Reportage au musée Gauguin à Saint-Pierre, Mayotte Dauphite a retrouvé pour nous le menu du 150e de l'abolition de l'esclavage en 1998.
2: Apéritif et boisson, mabillage et punch. Anis doux, eau de coco à la gugus, cidre de mango, relevé, féroce, conquia sauce gab, entrée, alors, soupes habitants ensuite, akra titiri, akra cribiche, massissi sauce tartare, rôti, boucan de cochon, migan frit à pain, koubouillon thon, sissi rôti, sissi c'est des petits poissons, des petits oiseaux. Fruits à pain, patates rôties, salade. Papaye, en salade donc, herbes couresses, chou palmiste, pourpier. Dessert, gâteau patates, du riz doux, fruits à pain en batterie, confiture et figues, macandia, vin choisi, café opium, TPI. Et voilà.
3: On emploie rarement le mot « sucre » à la Martinique, si l'on considère que le sucre est encore le produit principal de l'île. On y substitue en général le mot « doux ». Cependant, « doux » a une signification plus étendue. Cela peut désigner du sirop et des bonbons quelconques, dédoublé sous la forme de « doudou ». Cela signifie le fruit du Corossol aussi bien qu'un amoureux. Saki le doudou est le cri du vendeur de Corossol. Conte des tropiques, Lafcadio Hearn.
2: Alors, Lafcadio Hearn, c'est un écrivain qui est venu à la Martinique en 1887. Il a d'abord fait la croisière, si vous voulez, sur le long des îles. Il était envoyé par le New York Herald Tribune. Et il habitait la Louisiane. Il est revenu en 90, il y a 2 ans. Mais il a été ici en 87, en même temps que Gauguin. Et nous avons deux choses précieuses, Gauguin en peinture et Lafcadio Hearn en texte. Hein. Il a d'abord écrit un voyage d'été au tropique, quand il a fait la croisière. Et puis il a écrit Esquisse martiniquaise. Alors, Esquisse martiniquaise, Conte des tropiques. Alors, dans Esquisse, ce sont des peintures de personnages. Hein. Dans les personnages, il y a les porteuses, il y a les lavandières, les blanchisseuses. Et puis, il a repris des contes qu'on lui racontait et qu'il a repris dans Trois fois belles contes. Et dans celui-là, Conte des tropiques, alors vous avez l'appelé, justement, Petit canotier. C'est l'histoire des petits garçons qui faisaient des espèces de barques avec des caisses, pour ainsi dire, et ils allaient près des bateaux. On leur lançait des pièces et ils plongeaient. Quand les bateaux arrivaient, les petits canotiers étaient ça, la fille de couleur, bête ni-pied. Et puis Mabonne, alors le chapitre Mabonne est particulièrement intéressant puisqu'il parle de la cuisine et à la Martinique en 1887, à cette époque-là. Et il habitait chez une dame, Cyrilia, des gens très modestes, hein, et qui lui donnait à manger comme elle-même elle mangeait. Peut-être un peu mieux quand même, mais enfin, il n'était pas chez les gens de fortunés.
3: Lorsqu'on achète de la viande fraîche, c'est en général pour faire une daube ou un ragoût. Sans doute la viande salée est-elle plus populaire, et les légumes propres à l'île et la farine de manioc sont préférés au pain. Il n'y a guère que deux potages populaires qui soient particuliers à la cuisine créole. Ce sont le calalou, un potage de gombo à peu près semblable à celui de la Louisiane, et la soupe d'habitants ou soupe paysanne. Comté des tropiques, l'Afcadio Hearn.
2: On adore quand on fait le calalou. Jusqu'à présent, on le fait. On le faisait surtout le lundi. Et on y met un os de jambon, quand c'est après Noël. Un os de jambon avec un peu de chair et puis le calalou, c'est gombo. Et puis nous avons ce qu'on appelle des herbages, c'est une espèce de feuille qu'on fait cuire avec. Alors ça vous donne une soupe verte, délicieuse. Il y a la soupe habitant qui est une soupe paysanne aussi, mais avec une diversité de légumes.
3: Giromonade, soufflé de papaye verte, rougaille de mangue verte, pâté en pot, soupe à Congo, soupe habitant, soupe de pied.
2: Alors la nourriture préférée, la vraie viande du peuple, c'est la morue salée. Parce qu'autrefois, la morue salée, c'était la nourriture du peuple et le poulet, c'était la nourriture du dimanche. Je disais à des Suisses tout à l'heure qu'une fois dans le col des Mosses en Suisse, nous cherchions partout un poulet pour manger un dimanche. Et en Suisse, ils nous disaient, mais pourquoi voulez-vous manger du poulet? Nous mangeons tous les jours des pommes de terre et même le dimanche avec de la viande de porc. Mais ici, c'était le poulet le dimanche. Et en haut d'œuvre, le samedi, le beefsteak.
4: En haut d'œuvre,
2: hein, beefsteak, salade de cresson, par exemple. En haut d'œuvre. Avec peut-être le poisson après. Mais dans les maisons, quand même, un peu bourgeoises. On mangeait une fois par semaine la viande, hein. Puis à part ça, c'était le poisson, du temps de ma jeunesse. Et donc, maintenant, le poulet, c'est la nourriture du pauvre. Et la morue, ça s'est complètement renversé.
4: Qu'est-ce que c'est la soupe de pied?
2: Ah ben, la soupe, on fait cuire un pied de bœuf, un pied de veau. Vous ne connaissez pas ça?
4: Ah non! La soupe
2: là,
4: de
2: c'est
4: pied.
2: Délicieux, ça.
4: J'ai vu ça dans Chamoiseau, dans un livre de Chamoiseau.
2: Ah oui, c'est délicieux. On fait cuire le pied. En métropole, on fait les pieds panés, les pieds salés. C'est le même pied, mais c'est un potage, comme un potage de viande. Mais c'est gélatineux, c'est bon, hein? C'est très bon. Alors quand il y a un mort, on fait souvent, et vous savez, il y a la veillée, et on prépare à manger. Souvent, on fait une bonne soupe de viande avec un pied. On ajoute un pied avec la viande et tout, toutes les carottes et tout le reste, tous les légumes. Et on sert comme ça aux gens qui sont à la veillée. Ça donne des forces. Il y a même, je crois, ils font même une espèce de sirop de pied, je crois, pour donner de l'énergie.
0: Lynn Rosebeuz, conservatrice des musées régionaux, a été commissaire de l'exposition « Histoire vivante d'une culture » à l'Écomusée de la Martinique. Quelles sont les empreintes de l'Afrique dans les préparations culinaires des esclaves?
5: La plupart du temps, les cuisinières étaient noires. Donc elles étaient obligées de faire preuve d'imagination avec les produits qu'elles avaient dans le jardin. Et souvent, on est toujours très surpris de voir que les maîtres, ils mangeaient souvent ce que les esclaves mangeaient. Hein? Alors, c'est vrai que lorsqu'il y avait des maîtres qui avaient une table raffinée, bon, on pouvait trouver des éclairs au chocolat, des choux à la crème, des dindes farcies, etc. Mais beaucoup, la nourriture de tous les jours, ça pouvait être un féroce d'avocat, ça pouvait être tout à fait un tinet mouru, ça pouvait être une viande salée avec un légume quelconque, ou bien alors une soupe verte, une soupe d'herbage, etc. Et les traditions culinaires n'étaient pas différentes. Ce qu'on pouvait trouver dans l'assiette de grand blanc, était ce que faisait la cuisinière noire. Hein. Et les jours de fête, effectivement, peut-être qu'il y avait une petite différence. Mais ma foi, la nourriture de tous les jours pouvait être tout à fait la même.
4: Est-ce qu'on a retrouvé dans le langage culinaire, oui, on peut l'appeler le langage culinaire, des traces de langue africaine?
5: Oui, Oui, effectivement. Et en plus, il y a des produits qui ont été utilisés aussi en Afrique. Je prends les pois d'Angole, étaient utilisés en Afrique et donc étaient connus de toute l'ère des Amériques noires. Hein. Donc, par exemple, il y a quelque chose que l'on fait partout, dans toute l'ère des Amériques noires, il s'appelle les dombrés. Et qui sont en fait des boulettes de farine que l'on met à cuire dans des haricots. Et moi, j'ai vu que ce soit en Jamaïque, on fait des dombrés, à Trinidad, etc. Alors, autre petite chose qui est commune à toute l'ère des Amériques noires, et je pense qu'est une tradition bien africaine, ce sont des akras. Hein, ces petits beignets que l'on mange partout et qui sont assez courants donc en Afrique, les akras.
4: Le mot vient d'où ?
5: Alors, je pense que ça doit être un mot africain. Je pense que c'est un mot africain, Accra.
3: Les flèches des Indiens Caraïbes sont faites de la tige que les roseaux poussent tous les ans quand ils veulent fleurir. Ils les ornent quelquefois avec des plumes de perroquet refendues et collées à 6 pouces près du bout. Mais cela est très rare. Et il est presque autant de trouver leurs flèches sans qu'elles soient empoisonnées. Ils font une fente dans l'écorce du mansonnier et y mettent le bout de leurs flèches et les y laissent jusqu'à ce qu'elles soient imbibées du lait épais, visqueux et empoisonné de ce mauvais arbre. Voyage aux îles, Jean-Baptiste Labat.
0: Il ne faut pas se reposer à l'ombre des mansonniers. Lynn Rose Beuse.
5: Le mansonnier, c'est un arbre qui pousse en bordure des plages, d'ailleurs qui est très dangereux. Puisque il a, d'ailleurs, on le distingue parce qu'il a un trait rouge là-dessus, il est considéré comme une plante de résistance des Caraïbes. Parce que c'est avec la sève de ses fruits que les Caraïbes empoisonnaient leurs flèches.
4: Est-ce qu'il y aurait parmi les fruits pays des fruits qui soient plus emblématiques?
5: Alors, le fruit défendu, c'était chez nous, c'est les pamplemousses. Mais le pamplemousse rose, hein, on l'appelait chadec rose. Donc, on l'appelait le fruit défendu. J'avoue que je ne sais pas pourquoi. Hein. Mais comme au début, il était peut-être assez rare, et qu'en plus que l'intérieur est complètement rouge, je ne sais pas pourquoi les gens l'appelaient le fruit défendu. Mais en fait... Alors, il y a un autre fruit, par contre, que les gens mangeaient avec beaucoup de... C'est-à-dire qu'il y a un certain nombre d'interdits concernant les fruits. Par exemple, petite, on nous interdisait de manger des bananes le soir. À partir de 18 heures, il nous était interdit de manger des bananes le soir parce que la banane était considérée comme un fruit froid. C'est-à-dire... c'est un fruit froid, donc à partir de 18 heures, vaut mieux ne pas en consommer. Il y avait aussi une variété de mangue qu'on appelait les mangos zéphyrines. Alors, autour du mango zéphyrine, il y avait toute une espèce de légende. Moi, j'avoue que c'est un mango qui a une mangue du moins qui a dont le goût est très fin. Il y avait tellement d'interdits autour de cette mangue que moi, dès que je la voyais, j'ai toujours été terrifiée. Uniquement parce qu'on disait, mon Dieu, si jamais tu as chaud et que tu manges une mangue zéphyrine, mais ma pauvre, tu vas avoir une embolie pulmonaire. Donc moi, j'avoue que jusqu'à présent, manger pour moi une mangue zéphyrine, j'avoue que j'y vais vraiment à petit pas. C'est tout juste si je ne le mange pas dans une atmosphère climatisée. Hein?
4: Combien de variétés de mangue y a-t-il ?
5: Oh là là, il y en a beaucoup. Je pense qu'il y en a facilement une centaine. Ah oui, parce qu'en plus... Bon, il y a des mangues traditionnelles. Ce qu'on appelle chez nous mangue, c'est au sens noble du terme. C'est-à-dire qu'il y a la mangue Julie, il y a la mangue Amélie et la mangue divine. Ça, c'est les trois variétés de mangue qui sont nobles. Mais plus particulièrement, la mangue Julie. Bon, mais à côté de ça, il y a une série de choses que nous appelons mango. Alors, ce sont des variétés plus ou moins bâtardes, mais qui sont extraordinaires. Il y a par exemple le mango bassignac, Le mango bassignac, c'est un mango qui est adoré des Martiniquais.
4: Quel goût il a?
5: Alors, il a un goût un peu... Il est très fort en térébenthine. Et souvent, on dit que le mango bassignac saoule quand il est très mûr, parce qu'il est très fort en térébenthine. Et effectivement, il a un petit goût un peu alcoolisé. Nous, enfants, on adorait ça. Et c'est vrai que le Martiniquais adore le mango bassignac, tout comme il aime bien la mangue Julie. Et à côté de ça, il y a le mango vert, le mango zéphirine, le mango bassignac, je vous disais, le mango dican, le mango zo, le mango la rose, le mango... Enfin, écoutez, il y en a tellement que j'avoue que...
4: Ça fait rêver.
5: Que ça fait rêver. Et je vous avoue très sincèrement que chacune de ces mangues a un goût différent. Et puis, il y a aussi certaines traditions concernant certaines mangues. Par exemple, le mango vert, j'essaie de traduire en français, mais il camule en mantin. Ça, c'est comme ça qu'on le dit en créole. Mais disons, comme si on dit, il mûrit au lamantin. Alors, qu'est-ce que ça signifie? C'est-à-dire qu'on le cueille vert et on le met dans la paille de façon à ce qu'il puisse mûrir d'une façon protégée. Hein? Alors du coup, la pulpe de cette mangue est beaucoup plus onctueuse. Parce que le mango vert, c'est un mango, lorsque vous avez fini de le manger, vous enlevez des quantités de fils, de filaments, etc. Tandis que lorsqu'on le met à mûrir de façon confinée, la pulpe est onctueuse et si vous voulez, et se détache mieux, et comme une crème, disons. Alors on dit le mango vert, il est rassis.
0: Fort de France, le CIRAD, Centre de recherche agronomique pour le développement. Avec nous, trois agronomes et techniciens, Jean-Pierre Henry, Paul-Marie Alphonsine et Daniel Lusselier. Le manguier.
1: C'est un grand bel arbre hein, qui vit très vieux et qui a une écorce épaisse et fendillée, une ramure très développée, des branches importantes et des feuilles vert sombre, fines, étroites et longues. Et en cette saison, vous pouvez repérer les manguiers de loin parce qu'ils sont en fleurs et ils produisent des grappes en position terminale, des grappes de fleurs qui comptent à peu près jusqu'à 3000 fleurs par grappe, en position terminale. Et la couleur varie. Le plus souvent, elle est rougeâtre, mais elle peut être verte.
4: On peut voir des fleurs de manguier.
1: Oui, on voit des inflorescences de manguier parce que la fleur doit faire 1 ou 2 millimètres de diamètre. Alors on la voit pas très bien, mais on voit les inflorescences qui comptent à peu près 3000 fleurs. Et le manguier a ça de particulier qu'il pousse par flush, c'est-à-dire que toutes les pousses, le manguier ne pousse pas partout en même temps comme le ferait un pommier ou un pêcher. Le manguier pousse une fois d'un côté, une fois à l'est, une fois à l'ouest, une fois au nord, une fois au centre, une fois en bas. Hein, il a des flush différenciés et il fleurit de la même façon, c'est-à-dire qu'il commence à fleurir d'un côté et il continue de l'autre.
4: Le fruit se présente comment par rapport à l'arbre?
1: Alors le fruit pend au bout de son pédoncule parce que l'axe de l'inflorescence, les inflorescences sont grandes pour avoir un nombre de fleurs comme ça, ça fait des inflorescences qui sont grandes et les mangues pendent au bout de grands pédoncules qui font 20 quelquefois plus de long, hein, pendent en grappes. Hein, chaque fleur de 3000 fruits peut donner 4-5 fruits. Quand la nouaison est bonne, et ça fait des grappes de mangue. Et comme une mangue, enfin un mango ça peut être petit, mais une mangue cultivée ça pèse de 300 à 500 grammes. Quand vous avez une grappe de 5 mangues de 500 grammes au bout d'un rameau, ça fait une production importante de fruits.
3: Caïmite, châtaigne pays, citron pays, corossol, goyave, mango bassignac, merise, mombin, noix de coco, pomme liane, prune chili, prune citère, quenette.
6: Effectivement, la quenette, on utilisait la quenette pour le ce qu'on appelle chez nous le 4 heures de l'enfant, donc après la classe. Donc on donnait finalement donc, quelques quenettes et ça pouvait remplacer le 4 heures de l'enfant après son... Bon, maintenant, bon...
4: Donc, il y a... pousse comment?
6: Bon, c'était traditionnel, donc la période de quenettes, c'était très fabuleuse. Donc on allait chez le voisin du coin, donc qui permettait finalement donc, aux enfants du quartier de grimper dans les arbres et de récolter des quenettes parce que ça apportait énormément de fruits. Donc ça permettait effectivement de garder une certaine convivialité.
4: La sapotille... C'est frais.
6: Alors la sapotille, voilà aussi une variété qui est, je dirais, qui est une espèce qui est pratiquement en voie de disparition ici. Et c'est pourquoi nous avions à l'époque mis quelques arbres en arboretum. Hein. Mm-hmm. Et c'est une espèce qui, je dirais, qui permettait aussi de comparer les couleurs de peau et tout. On disait, par exemple, la jeune fille a la couleur de sapotille parce qu'on estimait que la couleur de sapotille, c'est une très belle couleur. C'est un fruit qui est très sucré, qui est très sucré, mais qui est très prisé par les chauves-souris. Hein? C'est un fruit qui est difficile à récolter sur l'arbre, donc il faut les récolter bien avant et les faire mûrir. Hein? Donc quand le fruit arrive à maturité, vous les récoltez, vous les laissez dans une corbeille de fruits, hein? Et puis là ça mûrit finalement tout seul. C'est comme ça qu'on arrive à déguster un peu la sapotille. Si on essaie de laisser la sapotille sur l'arbre pour pouvoir récolter quand les fruits sont mûrs, ben là finalement, donc on risque de ne pas en bouffer du tout.
3: C'est un goût délicieux d'ananas frais. Un jeune goût un peu gai, enfantin. Il mâche l'ananas. Il broie sa douce élasticité fibreuse. Quand est-ce que j'en ai mangé pour la dernière fois? J'ai aimé l'ananas. C'était comme du bois sans défense, écorcé. Il mâche. Le jeune goût jaune de bois tendre remonte doucement du fond de sa gorge. Il veut dire quelque chose. Qu'est-ce qu'il veut dire, ce sirop de soleil? Brunet, La mort dans l'âme, juin 40.
4: Comment on pourrait décrire un ananas? D'abord, ça pousse comment?
7: Eh bien, en fait, c'est vrai qu'il y a des idées reçues. On voit dans les arbres, des fois, donc ce qu'on appelle ananas sauvage. Mais en réalité, celui que l'on consomme pousse de la terre, en fait. Hein. Il vient du sol. Et qu'est-ce qu'il y a? Donc, il y a une tige d'ananas. Quand vous voyez le fruit, il y a une couronne. Ah, mais cette couronne peut, en fait, être plantée et donner un nouvel ananas. Donc, voilà, c'est la croissance normale donc, de la tige supérieure du fruit qui donne l'ananas. Il y a d'autres types de rejets, mais en particulier ici, on utilise beaucoup celui-là.
8: C'est comme le bananier. Le bananier, tout le monde pense que c'est un arbre, alors que ce n'est pas un arbre, c'est une herbe. Et l'ananas, il n'y a pas d'enveloppe subirifiée, il n'y a pas de lignine, ce n'est pas du tout un arbre. Le seul rapport qu'il a avec un arbre, c'est qu'on dit que l'ananas, en fait, c'est la seule broméliacée qui soit tombée d'un arbre. C'est-à-dire qu'on connaît tous, tout le monde connaît les broméliacées pour en avoir dans sa maison, dans les pots et tout. Et ce sont les plantes qui poussent exclusivement sur des arbres. Et l'ananas, c'est la seule broméliacée en fait qui est tombée par terre et qui vit comme toujours pareil, mais au niveau du sol.
0: Mayotte d'Ophite et la banane.
2: Alors, je vais vous raconter une bonne histoire. Depuis que je suis née, je mange des bananes jaunes. Vous avez vu les bananes jaunes? Ce sont des bananes à cuire, mais qui sont jaunes, qui sont belles, hein, elles sont pas, elles, on ne les mange pas crues. Alors, j'avais peut-être 3 ans, quand ma grand-mère est allée au marché, je suis allée avec elle au marché, et elle a acheté des bananes jaunes. Et puis quand, 11h, je la vois coucher, 3 ans, je la vois coucher, puis elle ne fait pas cuire mes bananes jaunes. Je commence à avoir faim. Je suis allée la secouer sur son lit. Banane jaune ailleurs, je m'appelle Mayotte. Banane jaune ailleurs, banane jaune ailleurs. Tout le monde s'est mis à pleurer. Ma grand-mère était exposée, elle était morte entre-temps. La désolation dans la famille de me voir l'appeler. La pauvre, elle ne pouvait pas venir me faire cuire mes bananes. Depuis, je mange des bananes tous les jours.
4: On va parler pâtisserie. Comment est-ce qu'on dit la pâtisserie? Sont les douceurs, non?
5: Oui, on dit douceur, on dit gâteau.
4: Lynn Rosebeuse.
5: On dit, qu'est-ce qu'on peut dire encore? On peut dire sucrerie aussi.

0: Enfin, doudouce. On dit doudouce. Mademoiselle aimait doudouce. Elle aime les doudouces, c'est-à-dire les douceurs. Mm-hmm. Voilà. Moi, je me rappelle petite, lorsqu'on allait au marché et qu'on voyait donc la marchande de bonbons. Alors, il y avait les doucelettes, les pilibots, les sucres d'orge. Il y avait les tablettes coco. Alors, les tablettes, donc, c'est du coco râpé avec du sucre. Mais il y a une autre variété de douceur et de sucreries à base de coco qui sont les lotios. Alors, les lotios, qu'est-ce que c'est? C'est toujours du coco râpé, mais cette fois-ci avec le sirop batterie. Alors, qu'est-ce que le sirop batterie? C'est le sirop avant sa cristallisation, hein, avant qu'il ne devienne sucre. C'est donc cette mélasse épaisse que l'on mélange au coco, et je vous avoue que c'est merveilleux.
1: Et la galette moussache?
0: Alors, il y avait aussi les galettes moussaches qui étaient faites donc à base de farine de manioc. Alors, au niveau des pâtisseries elles-mêmes, il y avait donc tous les gâteaux. Alors, les gâteaux à base de noix de coco et les gâteaux à base de confiture. Alors, confiture de goyave, confiture de banane. Alors, il y avait ou bien les gâteaux même à base de génoise ou alors ce qu'on appelait chez nous les pâtés, mais qui étaient à base de pâte brisée. Donc, on fourrait de la pâte brisée avec des confitures de coco, de noix de coco, de goyave ou alors de banane. Alors, les pâtés, enfin, la pâte brisée avec de la banane, eh bien, on les appelle les pâtés cannelle. Et j'avoue que vraiment, c'est une des variétés de pâtisserie assez spécifique de la Martinique.
2: Comment les goûtez-vous, les graines bois, Da Elodie?
3: Graines bois. Le long des clairières ou sur les lisières dans les bois antillais, on peut s'amuser à ramasser des fruits moins précieux que les créoles appellent graines bois. Ce sont les pois doux, pommes roses, pommes d'eau, pommes d'amour, zikak, pommes lianes, jujubes, tamarins des Indes, caïmites, tamarins macaques, mangécoulis, quenettes, merises, bonbons jeunes filles, framboises, litchi, surette, cerises, raisins de mer. Les recettes de cuisine martiniquaise de Da Elodie.
2: Micro-ondes. 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De l'Afcadio Hard, esquisse martiniquaise et conte des tropiques au Mercure de France. Et de Jean-Baptiste Labat, voyage aux îles, Phébus, libretto. 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
4: C'était Manger et boire en Martinique, douceur caribéenne. Un numéro de Bouche à oreille de René Caïn Bollinger, diffusé pour la première fois le 20 juillet 2003. Ainsi se termine cette nuit Tour de France des gastronomies. Une visite guidée à travers l'océan de gourmandise qu'est le territoire français. Un menu dégustation en 15 temps qui a permis de découvrir certaines des traditions culinaires françaises les plus riches et les plus anciennes. Du Périgord à l'Alsace, de la Provence à Paris, c'est surtout la passion des productrices et des producteurs, des cuisinières et des cuisiniers qui ressort de cette nuit. L'occasion aussi de découvrir ou de redécouvrir des savoir-faire régionaux d'un autre temps, dont certains ont disparu face à la concurrence de l'industrie agroalimentaire. Une nuit d'archives proposée par Mathias Le Gargasson. Réalisation, Brice Garcia. À la technique, Sofiane Aktib. Avec la collaboration de Hassan Mbéchour. Mathias Le Gargasson et toute l'équipe des Nuits vous souhaitent une excellente journée sur notre chaîne.
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5: Le journal vous est présenté par Paul Tillier.
12: Bonjour à tous. Bonjour à tous. À la une de l'actualité ce matin, le retour à la normale à Ceuta. Les milliers de migrants sont rentrés au Maroc. Une crise migratoire sans précédent qui interroge nous a posé la question à un chercheur. Au Kenya, des éléphants retrouvés morts dans un parc naturel, du cyanure et des pesticides détectés dans leurs estomacs. L'enclave espagnole de Ceuta se vide au nord de l'Afrique. Les 60 000 migrants entrés illégalement sont pour la plupart retournés au Maroc. Les autorités affrètent des bus. Mathias Reynal pour la ville de Fnidek. À la frontière côté marocain et ses 80 000 habitants, la vie normale reprend son cours.
13: Abdelaziz était en première ligne. Il a vécu cette crise migratoire sous sa fenêtre.
14: J'habite ici à Fnidek, en face du poste de douane, là où sont passés tous les jeunes.
13: Avec sa famille, il a tenté d'apporter un peu d'aide.
14: On n'a jamais vu autant de monde arriver ici, comme ça, de tous les coins du Maroc. On leur a ramené de quoi manger, en premier lieu, et de quoi boire. Dans le quartier, chacun a donné ce qu'il pouvait. Tous les gens de Fnidek ont l'habitude de faire ça.
13: Sur la corniche de cette petite station balnéaire, il reste encore ici et là quelques groupes de jeunes hommes qui espèrent franchir la frontière. Mais la plupart, découragés, ont décidé de rentrer chez eux, comme Mustapha, 17 ans.
14: Les gens qui sortent de Ceuta, ils n'ont qu'une envie, c'est de retrouver leur maison. Tout le monde est crevé, certains ont été violentés. Donc ces bus gratuits, c'est une aubaine. Ils partent dans toutes les villes. C'est notre État, le Maroc, qui les a mis en place.
13: Une opération de rapatriement est en cours. Depuis hier soir, des autocars quittent la frontière avec les revenants de Ceuta.
12: 67 personnes au moins sont mortes en tentant de traverser la frontière vers Ceuta, la plupart par noyade. Comment une telle crise a pu se produire? Beaucoup de zones d'ombre subsistent selon Sébastien Boussois. Il est chercheur en sciences politiques et auteur de Maroc, la force de la stabilité.
15: Je pense que le Maroc a été plus que surpris de cette opération parce que qu'elle coïncide exactement le jour de la fête du trône et des 27 ans de règne du roi. Il est clair qu'il y avait beaucoup de forces de l'ordre qui étaient mobilisées pour ces festivités. Je crois que beaucoup petit à petit prennent conscience qu'il y a clairement une manipulation par rapport à cette opération et qu'on ne peut résumer ça une sorte de ras-le-bol de la génération des Marocains de 15-20 ans qui ne chercheraient qu'à fuir pour arriver sur un Eldorado européen qui, comme ils ont pu le voir, de toute évidence, n'en est pas forcément un.
12: Une crise migratoire devenue crise diplomatique. 22 des 27 États membres de l'Union européenne appellent à une réunion d'urgence sur le sujet mardi. Les incendies sont sous contrôle en France, indique ce matin le Premier ministre dans la tribune dimanche dans le Var. Le feu est stabilisé, 6000 hectares détruits. En Gironde, le méga-feu est enfin fixé, même si tout cela reste évolutif. conclut Sébastien Lecornu. L'unique centrale nucléaire de Hongrie à l'arrêt à cause de la canicule. C'est une première depuis sa mise en service il y a 44 ans. Les niveaux du Danube sont au plus bas et la situation risque de durer. Une vague de chaleur et des températures supérieures à 40 degrés sont attendues en Europe centrale ces prochains jours. Au Kenya, la mort mystérieuse de 15 éléphants en l'espace d'un mois dans le parc national d'Amboseli. Ces éléphants ont été retrouvés paralysés avant de mourir. Valérie Crova, des traces de cyanure ont été retrouvées.
16: Des tomates ont été retrouvées dans les estomacs de plusieurs éléphants appartenant au même troupeau. Des tomates qui auraient été aspergées de pesticides à forte concentration par les fermiers des environs du parc d'Amboseli. Mondialement connu pour la richesse de sa faune, le parc qui s'étend sur 350 km² borde en effet des exploitations agricoles. Les 1500 éléphants d'Amboseli passent le plus clair de leur temps à la recherche des 300 kilos de nourriture dont ils ont besoin par jour. Ils ont probablement été attirés par les plantes tomates contaminées au cyanure. Était-ce accidentel ou intentionnel ? Rien ne permet pour l'instant de le dire avec certitude. Par le passé, des agriculteurs kényans ont été soupçonnés d'empoisonner délibérément des pachydermes pour les empêcher de dévorer leurs récoltes. La cohabitation avec les paysans est devenue une source de conflit. À cela, une raison, le nombre des éléphants a sensiblement augmenté au Kenya grâce aux lois anti-braconnage. Les animaux sauvages et les populations locales se disputent les mêmes ressources, eau, nourriture, espace, quand les éléphants voient leur habitat naturel se réduire en raison de l'augmentation démographique.
12: Valérie Crova, un œil sur le ciel, toujours 20 départements de l'Est et du Sud-Est placés en vigilance orange canicule par Météo France. Le temps sera lui ensoleillé et chaud sur tout le pays, 37 degrés à Toulouse, 36 à Limoges, 25 à Cherbourg et 32 à Clermont-Ferrand. 7h05, vous écoutez France Culture, l'heure de questions d'islam.
17: Question d'islam par Al Benchir. Aujourd'hui, nous parlons d'Averroès, encore une fois, mais nous n'épuiserons jamais le sujet. Nous parlons d'Averroès avec un abécédaire et j'ai grand plaisir de recevoir le professeur Ali Ben Makhlouf. Ali Ben Makhlouf, bonjour.
18: Bonjour, c'est moi qui vous remercie.
17: Je vous en prie, merci de nous faire l'amitié de venir, de nous donner de votre temps, de nous présenter, vous qui êtes un avéroïste accompli, vous êtes aussi un historien des sciences, et puis vous avez aussi une connaissance de Montaigne. Je me rappelle d'une émission où nous avons parlé de la conversation comme un art. Et donc, vous vous intéressez à ces grands hommes, à ces esprits humains. Et vous êtes professeur à l'université Mohamed VI Polytechnique à Rabat. Vous êtes directeur du Centre de philosophie arabe classique et de philosophie des sciences. Vous maîtrisez aussi l'œuvre de Frege, de Bertrand Russell. Et vous êtes membre honoraire de l'Institut universitaire de France. Quand vous êtes auteur de nombreux ouvrages, je citerai à titre d'exemple « L'humanité des autres ». Comment étiez-vous, cher Ali Ben Makhlouf, amené à cet abécédaire ? Un abécédaire, c'est mettre en exergue, suivant l'alphabet ABC, des éléments d'un sujet quelconque, là en l'espèce, plutôt la pensée averroïste.
18: Oui, merci de votre accueil, de votre invitation. L'idée de l'abécédaire, elle a été quand même un peu mise en place, on va dire, par Gilles Deleuze. Et l'abécédaire de Gilles Deleuze a finalement lancé cette idée qu'il fallait peut-être donner sa voix à un penseur pour... Bon, là, c'était lui-même qui faisait lui-même son abécédaire. Mais les éditions de l'Observatoire ont initié cette collection qui est toujours l'abécédaire 2. Et là, je me suis pris au jeu parce que finalement, donner la voix à un auteur que l'on cite très souvent, ça m'a semblé une chose qui valait la peine. C'est-à-dire qu'on puisse le lire, lui, dans le texte. Donc c'est comme vous avez pu voir, il y a une introduction générale. Et puis après, comme vous l'avez dit, selon l'alphabet, on décline quelques notions, quelques concepts, quelques mafahim. Et nous y voilà installés confortablement avec les mots d'Averroès lui-même.
17: Oui, et qui se sont désormais

0: entrées importantes et qui éclairent d'un jour nouveau la pensée, pour certains complexes, pour d'autres riches, du commentateur, par antonomase, on l'appelle ainsi, même si certains étaient plutôt des anti-avéroïstes, mais d'autres reconnaissaient qu'il était le commentateur par excellence de l'œuvre aristotélicienne.
1: Mais, merci, permettez-moi de rebondir sur deux éléments de ce que vous venez de dire. Riche et complexe, effectivement, Averroès, en cette année 2026, nous fêtons les 900 années de sa naissance, donc c'est une commémoration. Et pourquoi une si longue durée de quelqu'un que l'on cite encore aujourd'hui ? Parce qu'il a utilisé des termes techniques. Et moi, je suis de ceux qui pensent que, vous avez employé le mot riche et complexe, je suis de ceux qui pensent qu'il ne faut pas sacrifier cette technicité, qu'il faut restituer l'auteur selon sa technicité. Donc il y a des entrées techniques, mais c'est par la technicité qu'il a duré. Et quand il n'y a pas cette technicité, ben, ma foi, ça se délite un peu. Donc il y a effectivement des entrées un peu techniques, mais c'est pour cela qu'il vit 900 ans après. Et s'il n'y avait pas cette technicité, il n'y aurait pas cette durée. Et puis vous avez parlé du commentaire. Commentateur, le commentaire, c'est une notion très importante dans ce monde arabe classique. Je ne dis pas médiéval, je dis classique, parce que c'est la période classique importante de ce monde arabo-musulman. Et ils avaient cela en partage avec les Chinois et les Indiens de l'Inde, toute une tradition qui consiste à commenter des textes. Et l'écriture nouvelle, créatrice, se fait par le commentaire. Cette forme a été un petit peu dépréciée à la Renaissance européenne, mais véritablement, quand on commente, on ne copie pas de manière pâle, on crée quelque chose qui n'a pas encore été dit.
0: Nous avons le temps de venir et de connaître davantage l'homme, sa trajectoire de vie, des éléments biographiques, mais en parlant du commentaire, il y a ces trois catégories, sans vouloir les typologiser. On a l'épitomé, le compendium et la paraphrasis. Si je devais les dire en arabe, on a l'abrégé, c'est-à-dire le jami. On a le commentaire moyen pour le compendium, c'est le talkhis. Et une reformulation intégrale du texte complet qui est charh. C'est un grand commentaire en réalité.
1: Oui, alors effectivement, ces trois formes correspondaient à des publics différents. Et donc, quand vous faites une synthèse, un abrégé, comme vous avez dit, eh bien, on s'adresse à des gens qui vont prendre le nécessaire de quelque chose. D'ailleurs, il y a plusieurs titres qui s'intitulent « Le nécessaire de Ad-Darurifi ». Et là, c'est avoir des clartés de tout, comme aurait dit Molière. Et Le talkhis, le commentaire, c'est déjà suivre pas à pas la parole du maître, là par exemple Aristote, et dénouer quelques difficultés en les commentant, en faisant une détente argumentative. Et puis comme vous l'avez dit, le charh ou le tafsir, c'est véritablement pour des PhD students, pour des doctorants, qui veulent non seulement avoir des clartés de tout, mais suivre les différents commentaires qui ont déjà eu lieu. Là, en l'occurrence, comme il est assez tardif au XIIe siècle, il y a les commentaires d'Al-Farabi, les commentaires d'Avicenne. C'est pourquoi je me suis permis d'avoir des entrées Al-Farabi, Avicenne, Al-Ghazali, bien sûr.
0: Qu'ils les encensent ou qu'ils soient d'accord avec eux ou qu'ils les critiquent, à juste raison, vous avez eu ces entrées-là pour montrer un peu le lien et son regard critique sur leur œuvre et les points sur lesquels ils consonnaient à leurs travaux.
1: Oui, c'est l'importance des guillemets, finalement. Il dit, je dis. Aristote dit, je dis. Et finalement, cette pluralité de voix est tellement importante parce que vous lisez avec, je veux dire, un confort intellectuel. Vous ne vous demandez jamais, mais qui parle ? C'est très explicite. Il dit, je dis. Et finalement, on voit aussi l'écart entre le texte premier et puis le commentaire qui est proposé. Et je trouve que utiliser les guillemets, c'est justement ne jamais confondre l'usage et la mention. Je mentionne un texte, après j'en fais usage.

0: à ma manière, je vous avoue que j'ai été assez conquis par cette méthode du commentaire, et je ne vais pas me comparer à Verhoeven, ça serait stupide. Mais quand je cite, je sens comment je peux construire un écart entre ce qui a été dit, vous avez cité Montaigne tout à l'heure, et ce que je peux en dire, moi, en 2020 et quelques, oui.
1: Ali Ben Makhlouf, faisons connaissance davantage, je le dis surtout pour nos amis auditeurs, ceux qui sont habitués l'ont appris au cours des émissions, mais pour d'autres, il faut bien connaître l'homme. Il serait né un 14 avril 1126. Il est mort ou serait mort dans la nuit du 10 au 11 décembre 1198. Le lieu de naissance est Cordoue, le lieu du décès c'est Marrakech. Il sera réinhumé à Cordoue trois mois plus tard, ou presque. Et dans quel contexte ? Il y a déjà une charnière et un passage entre deux dynasties, deux empires même pour oui. certains.
0: Oui.
1: Et peut-être encore un point sur lequel vous pourrez revenir, c'est que même sa propre famille, il est le petit-fils d'un autre Ibn Rushd, une sorte d'Averroès l'Ancien.
0: Oui.
1: Qui était un juriste connu, auteur d'une forme de prolégomène qui aplanisse les difficultés.
0: C'est cela.
1: Al-Muqaddimat al-Mumahidat.
0: Exactement. Écoutez, je crois qu'il est très important de comprendre les auteurs comme on les comprenait de leur temps aussi. Bien sûr, on se les approprie bien après. Et là, vous avez dit quelque chose de très important, c'est qu'il est juriste et que c'est une famille de juristes. Son grand-père, très connu pour ce livre que vous avez mentionné, lui-même. Pour ses contemporains, il n'était pas un philosophe. Pour ses contemporains, il était vraiment juriste et médecin. Et puis, bon, il faisait cette pratique de la philosophie qui a été, grâce aux traductions, grâce à une tradition, transmission également dans le monde arabo-musulman, finalement valorisé un peu postérieurement, à savoir Averroès, philosophe. Mais il était médecin du calife Almohad. La période, comme vous l'avez mentionné, était assez troublée tout de même. Donc il a lui-même eu un moment maille à partir, au sens où on l'a, comment dirais-je, dénoncé, si je puis dire, au calife en disant « Oh là là, mais... ce monsieur attaque la religion. » En réalité, ce n'était pas la religion qu'il attaquait. Il attaquait certaines formes de théologie. Et toute cette philosophie d'Averroès, en même temps que celle de Maïmonide, c'est d'ailleurs intéressant de les comparer, ils étaient presque contemporains, dans la tradition hébraïque comme dans la tradition musulmane, c'est parfois il y a une critique de la théologie pour un retour à la religion. Et très rares sont des personnes comme Maïmonide, comme Averroès, qui ont accès directement au texte et ils sont autorisés par leur communauté religieuse à être faqih, à ne pas se contenter uniquement des madahib, des principes de l'école. L'école malikite, par exemple, vous et moi et le commun des personnes, en général, ils doivent se contenter des principes de l'école. Et quand on est faqih, c'est qu'on a véritablement...
1: Faqih, en gros, un jurisconsulte et quelqu'un qui pénètre et qui interprète aussi la norme religieuse.
0: Exactement. Alors, c'est autorisé à très peu de gens. La pensée haute, intellectuelle, est une denrée très rare. Et donc, effectivement, dans son cas, il pouvait directement lire le texte religieux et l'interpréter sans passer par les interprétations des théologiens. Et d'ailleurs, il était un peu, comment dirais-je, oui, parfois critique, virulent, parce qu'il disait, mais ils interprètent des choses sur une base qui n'existe pas. Par exemple, quand il a voulu défendre l'idée que le monde était ancien et non pas créé, il dit « Mais pourquoi les théologiens disent que Dieu crée de rien ? Où ont-ils vu qu'il y a le mot « rien » dans le texte ? Nulle part dans le texte religieux, dans le texte sacré, le Coran aussi bien que
1: les hadiths. » Il n'y a pas d'ex nihilo dans le texte révélé.
0: Voilà.
1: Ali Ben Makhlouf, Peut-être encore un point, parce que votre avis nous éclairera tous là-dessus. Comment se fait-il qu'une dynastie aussi rigoriste que celle des Almohades, oui, et que le sultan, le calife Abou Yaqoub Youssouf, ait pu

0: pu confier à Averroès en 1166, sur présentation du philosophe Ibn Tufayl, son propre maître, le fait de commenter l'œuvre du Stagirite d'Aristote.
1: Vous avez raison, ça nous semble tout à fait curieux qu'un prince s'occupe de questions métaphysiques. Et j'aurais une petite hypothèse, à savoir que ces questions métaphysiques qui nous semblent véritablement devoir être consacrées à des spécialistes, à l'époque, c'était la culture commune. Et cette idée, finalement, j'oserais ce terme, d'interculturalité, il y a l'islam qui présente la création et il y a précisément cette pensée aristotélicienne qui dit que le monde est éternel. Eh bien, essayons de débrouiller la chose. Et en réalité, c'était tout à fait une question, j'allais dire, oui, tout à fait commune, presque populaire, de pouvoir discuter du monde créé ou incréé. Et c'était vital, très important. Si la religion a totalement structuré le champ de la réflexion et qu'elle parle de création, quelle place peut-on faire à Aristote? Donc, il lui donne la mission de commenter Aristote. Et là, on voit encore l'importance du commentaire. Et ma foi, on a d'abord, par le regard du XXIe siècle, une surprise à se dire comment un calife ordonne des discussions métaphysiques et de débrouiller ces discussions métaphysiques autour de la création ou de l'éternité du monde. Mais pour l'époque, c'était une question comme aujourd'hui parler du cours du dollar ou du pétrole.
0: Bien. Et votre hypothèse nécessitera, parce que c'en est une, au sens fort du terme, d'être soutenue, étayée et expliquée davantage. Peut-être encore un mot sur cette disgrâce qui le frappera vers 1195, où il sera banni à Lucena, quelque temps, après une sorte de réhabilitation, quelque temps avant sa mort, en 1198.
1: Oui, c'est cela. Et bien là encore, c'est quelque chose de malheureusement commun. C'est-à-dire qu'Al-Ghazali, qui vraiment ne défendait pas la même optique que lui un siècle avant, avait aussi vu ses œuvres brûler. Donc c'était tombé en disgrâce, était quelque chose qui venait très très vite et qui pouvait, comme vous l'avez dit, être temporaire, transitoire, et la personne est réhabilitée. Donc, c'était pas un fait totalement exceptionnel. Et puis bon, on parle de cette dynastie rigoriste, elle avait quand même fait une discrimination à l'égard des Juifs d'Andalousie. Et vous savez, quand la discrimination touche une partie de la population, elle touche tout le monde. Elle n'est jamais vraiment ciblée.
0: Et là, elle était davantage, enfin, les considérations politiques qui ont amené à la disgrâce d'Averroès et aussi ce fanatisme qui a fait en sorte que quelqu'un comme Maïmonide, vous avez parlé de deux savants contemporains, à 9 ans près concernant leur date de naissance et 6 ans concernant leur décès, ils étaient véritablement contemporains.
1: Oui.
0: Et Maïmonide lui-même, une fois parti au Caire, a pris connaissance de l'œuvre de son aîné.
1: Oui, oui, tout à fait. Un peu tardivement, en disant que les œuvres lui sont arrivées au Caire très tardivement. Son guide des perplexes avait déjà été rédigé et il a dit je les reçois tardivement pour pouvoir en faire état. Mais je vois que c'est la grande tradition logique qui avait été initiée par Al-Farabi, parce que Ibn Rushd, Averroès dont nous parlons aujourd'hui, comme Al-Farabi, c'était des très grands logiciens, et Maïmonide le reconnaît. Maïmonide, oui, ils étaient contemporains, mais ils ne se sont pas connus, curieusement. Et il y a aussi, effectivement, le fait que Maïmonide ait quitté l'Andalousie pour d'abord Fès, avant d'aller avec sa famille au Caire, où comme beaucoup de gens le savent déjà, il fut médecin du prince.
0: Du souverain.
1: Voilà.
0: Ali Ben Makhlouf, nous l'avons dit, donc il sera en gros réhabilité quelque temps avant sa mort. sera réinhumé en février 1199 et une anecdote

transmission, même si là, précisément, ils n'avaient pas non plus la même orientation philosophique, l'un beaucoup plus dans le mystique. Et Ben Rushd, il n'était pas contre la mystique, mais il disait... Les mystiques s'arrêtent un peu en chemin, c'est-à-dire qu'ils ont toutes les conditions de l'étude, à savoir l'ascèse, mais une fois qu'on a été dans l'ascèse, commence le travail de l'intellect. Et ce travail de l'intellect, ils considèrent que les mystiques ne l'ont pas parachevé comme il se doit. Donc c'est de la bonne controverse entre eux. Et finalement, l'anecdote que vous relevez est, je trouve, un bel hommage à Averroès.

0: Alors, nous sommes sur France Culture dans l'émission Questions d'Islam et aujourd'hui, nous parlons d'Averroès, de son œuvre et d'un abécédaire voulu, mis en exergue par le professeur Ali Ben Makhlouf pour prendre quelques notions clés, des entrées principales pour pénétrer davantage la pensée averroïste. Ali Ben Makhlouf est professeur à l'université Mohamed VI Polytechnique à Rabat, directeur du Centre de philosophie arabe classique et de philosophie des sciences, membre honoraire de l'Institut universitaire de France et auteur de nombreux ouvrages d'une grande palette et d'un éclectisme réel, et dont le dernier parle de l'humanité des autres. Pour cette deuxième partie, cher Ali Ben Makhlouf, parlons un peu du traité décisif, qui est une fatwa en réalité. C'est une réponse comme quoi l'exercice philosophique, au regard de la loi religieuse, est un exercice nécessaire, c'est une nécessité, et il se fonde sur un passage coranique.
1: C'est cela, et c'est un point très important. L'important, c'est quoi ? C'est que quand il y a ce message religieux reçu, comment faire place à une pensée profane ? La philosophie est une pensée profane, ce n'est pas une pensée religieuse. Mais comme la structuration du champ réflexif est religieuse, cette structuration est religieuse, il faut trouver sa place. Alors la place va être faite, comme d'ailleurs dans plusieurs philosophies européennes, on peut parler de Kant, on peut parler de Hegel, c'est qu'il y a des motifs religieux qui sont après traduits en termes profanes. Et ce que fait Averroès, il ne fait pas que de la traduction des motifs religieux en motifs profanes, il fait une justification du profane par le religieux, c'est une justification sans juridique, c'est-à-dire aller chercher dans le texte sacré tout ce qui va dans le sens du déploiement de l'intellect, on dit la raison, je préfère dire l'intellect, du déploiement de l'intellect. Et donc, développer, on parle de la figure de l'intellectuel, on peut dire qu'Averroès est véritablement une figure de l'intellectuel au sens strict du terme, c'est-à-dire vivre selon l'intellect. Et il se

0: dit, vivre selon l'intellect, c'est effectivement une pensée profane parce que c'est aller vers l'arithmétique, la métaphysique, la médecine, toutes choses qui ne sont pas directement religieuses, mais précisément, elles sont toutes sous un programme religieux, parce que la religion, c'est d'aller précisément vers le savoir. Et il fait cette justification, comme vous l'avez si bien dit, dans une fatwa. Le mot fatwa, au sens strict, c'est véritablement un avis consultatif. Donc, on consulte un sage, un faqih, on en a parlé tout à l'heure, et ce faqih donne son avis. Ce n'est pas un avis comme le donne le juge, il n'a pas une valeur décisionnelle, mais il a une valeur consultative.
1: Ni exécutoire.
0: Exactement, voilà. Mais c'est une consultation et il déploie dans cette consultation comment, un, les motifs religieux sont susceptibles d'être traduits en motifs profanes, deux, comment les motifs profanes trouvent leur justification dans les motifs religieux.
1: Oui, c'est un responsum, pluriel responsa, chez nos amis auteurs latins. Et là, ils se fondent donc sur un passage coranique. De nos jours, on aurait dit, oui, mais il a peut-être extrait hors contexte tel ou tel passage coranique. Mais là, il s'agit du verset 127 de la sourate des abeilles, la sourate 16, où il dit en substance, appel au sentier, dans le sentier, au sentier de ton Seigneur, par la sagesse, par une belle exhortation, et discute avec eux de la meilleure des façons.
0: Exactement, et là, il dit, mais ce passage coranique, il correspond, on va faire une correspondance ou des équivalents notionnels aux trois méthodes aristotéliciennes, la méthode démonstrative, al-hikma, c'est-à-dire la sagesse, c'est le plus haut savoir, donc c'est la démonstration. La rhétorique, l'exhortation, le conseil, tout le monde sait que c'est de la rhétorique, au sens où la rhétorique s'occupe de persuasion. Quand on conseille une personne, on cherche à la persuader. Et la dialectique, troisième méthode après la méthode démonstrative et la méthode rhétorique, la dialectique, c'est-à-dire la discussion avec la manière de pondérer les arguments, A et non A. Et cette pondération est un exercice mental qui est tout à fait important. C'est d'ailleurs, Aristote disait que c'est par la dialectique qu'on arrive au premier principe de la science. Par exemple, le principe de non-contradiction, ne pas se contredire, il est obtenu dialectiquement. Et ajoute à Averroès, le Coran dit « discute de la bonne façon » parce que par moments, on discute taille, on ne discute pas de la bonne façon. La dialectique doit être véritablement orientée vers l'exercice de l'esprit qui doit déboucher sur la position des premiers principes de la science et non pas dans la polémique terminologique. Vous avez dit, j'ai dit, on ne s'entend pas, on hausse le ton, on se met en colère. Alors cette dialectique-là, bien sûr, est totalement écartée.
1: Bien. Et donc, comme là aussi, ce n'est pas une manière de, je ne sais pas si le néologisme existe, de catégoriser ou typologiser les consciences humaines et les esprits, il y a quand même ceux qui sont sensibles à la démonstration, Ahl al-Burhan, ces gens qui, finalement, parce que ça frappe leur esprit et l'intellect, il y a ceux qui sont sensibles à la rhétorique, ce seraient les théologiens, et puis ceux qui sont sensibles à la dialectique ou à un discours homilétique, voire ce que les Grecs appellent un discours parénétique de la parénèse, parce qu'il faut les édifier, parfois par ce qui leur est agréable et parfois parce qu'il leur fait peur.
0: Oui, alors effectivement, trois types de personnes, vous avez dit, j'ajouterais que c'est parfois la même personne. C'est-à-dire la même personne qui peut avoir ce moment d'abstraction et de contention de l'esprit telle qu'elle arrive à démontrer quelque chose de l'algèbre. Après, elle se détend face à la télévision et là, elle est totalement dans la rhétorique. Et puis, dialectique, elle peut faire une petite conversation agréable. Le problème, c'est que les gens qui vivent selon l'intellect, eux, se consacrent majoritairement, pas exclusivement, parce que c'est pas possible, majoritairement à la science. Et il y a les théologiens qui, selon Averroès, favorise l'esprit dialectique, al-mudabdaboun, c'est d'ailleurs une onomatopée, c'est des gens qui sont toujours en train de chicaner un peu. Et puis, bon, la rhétorique est très utile dans la cité, parce que c'est par elle qu'on a véritablement un consensus pour vivre ensemble, respecter le feu rouge, respecter le feu vert, respecter le stop. Les signes de la société, les signes en circulation, supposent une persuasion immédiate. Je n'ai pas à réfléchir pour le stop, je m'arrête. La rhétorique n'est pas simplement quelque chose à dévaloriser, et le conseil, l'exhortation, ma foi, nous avons tous besoin d'exemples et de modèles dans notre vie, quand nous éduquons nos enfants, de leur donner des exemples et des modèles. Ça fait partie de l'éducation. Donc la rhétorique est aussi à prendre en bon terme. Mais j'insiste peut-être sur les gens du savoir, rasikhuna fil ilm, les gens de sciences profondes, c'est véritablement vraiment des happy few. Il faut véritablement avoir accès à l'abstraction. Aujourd'hui, c'est toujours le cas. Très peu de gens ont accès à la grande abstraction. Vous avez cité Bertrand Russell, sur lequel j'ai beaucoup travaillé. Il disait le mathématicien se repose sur des symboles parce qu'il a besoin justement de ces traces-là. Et peut-être c'est une fois tous les 6 mois qu'il arrive par une grande contention de l'esprit à se dire en 2 minutes ce qu'il y a derrière les symboles. Mais ça fatigue beaucoup l'esprit, donc heureusement qu'on a des symboles et heureusement qu'on a des détentes argumentatives.
1: Ali Ben Makhlouf, vous avez évoqué ceux qui sont enracinés dans une science profonde, ceux qui sont sensibles à la démonstration, sans élitisme aucun dans ma question, ne serait-il pas cela même qu'un autre verset coranique, le verset 7 de la sourate 3, la sourate de la famille d'Imran, les mentionne dans un passage qui lui-même est amphibologique ou ambigu, alors qu'il parle des versets équivoques dans certains et d'autres qui sont clairs?
0: Oui, c'est un très très joli passage où Averroès reprend l'idée que dans le Coran, il y a des énoncés univoques qui ne sont pas sujets à interprétation, et il y a des énoncés équivoques qui sont sujets à interprétation, et puis ces sujets, seul Dieu, je cite le passage coranique que vous mentionnez, seul Dieu en a la science, et les gens de science profonde disent, nous y croyons. Et il y a toute une, vous l'avez mentionné, toute une interprétation pour dire, mais est-ce que seul Dieu en a la science et on fait un arrêt, et les gens de sciences profondes disent, nous y croyons, ces énoncés équivoques, ou bien, véritablement, les gens de sciences profondes partagent avec Dieu la science des énoncés obscurs. Surtout, moi, ce qui m'intéresse dans ce passage-là, c'est que ces énoncés ambigus, ces énoncés équivoques, eh bien, il faut avoir un savoir pour les interpréter. On ne peut pas se lancer un peu à l'aveugle, sans filet. Et ce savoir, c'est d'abord une maîtrise très forte des tropes de la langue, c'est-à-dire la métaphore, la métonymie, le particulier, l'universel, et avoir une bonne connaissance linguistique, c'est un prérequis, et on doit y aller avec beaucoup de précautions, c'est-à-dire que cette interprétation, alors très souvent on dit « Ah, mais Averroès était, vous l'avez mentionné, élitiste, il disait que tout le monde ne peut pas aller dans cette interprétation ». Non, tous ceux qui font l'effort de la grande maîtrise linguistique, de la grande maîtrise juridique, de la grande maîtrise exégétique des textes, ils peuvent y aller, sinon, eh bien, ma foi, on peut s'arrêter à la croyance sans accompagner cette croyance d'une intelligibilité qui est de toute façon très difficile, sinon même hasardeuse, si on n'a pas les moyens linguistiques, la connaissance des particules des versets, est-ce que c'est véritablement sur, de, à côté, au-dessus, en dessous, attention, min, ala, et c'est à cela qu'il fait mention. Pour ça, dans cet abécédaire, dans l'entrée interprétation, j'insiste sur ce passage que je cite, puisque tout l'abécédaire, c'est Averroès qui parle tel qu'en lui-même, si je puis dire. J'insiste sur ce passage du discours décisif où il dit « On n'interprète que ceux qui ont une excellente connaissance linguistique.
1: Bien. Pour nos amis auditeurs, je dirais peut-être le passage coranique qui est fondamental, presque in extenso, et on verra que, en se fondant dessus, Averroès dira, lorsqu'il devait y avoir une quelconque contradiction entre les données révélées dans leur sens obvi et la démonstration philosophique, en gros, c'est à la révélation de céder le pas devant la démonstration philosophique, parce que la vérité ne contredit pas la vérité, mais l'accompagne et témoigne pour elle.
0: Alors, ce passage est très important. Il dit pas qu'il y a une contradiction entre le texte coranique et la démonstration. Il dit qu'il y a une divergence. Mukhalafa, Aouhtilef. Et justement, les éditions de l'Observatoire m'ont demandé de tout retraduire, et j'en ai profité pour, paix à son âme, Marc Geoffroy, qui avait traduit le traité décisif, il avait parlé de contradiction.
1: Donc en réalité, c'est une divergence.
0: C'est une divergence. Quand il y a une divergence entre le texte coranique et ce que dit la philosophie, et notamment les sciences démonstratives, quand il y a une divergence, eh bien, il faut avoir une compétence linguistique pour pouvoir débrouiller les choses et dissiper cette divergence. Mais contradiction, non, puisque vous l'avez très bien dit en le citant, le vrai ne contredit pas le vrai. Et on a eu malheureusement, mais ça c'est le propre d'une transmission qui se fait, comme disait Pierre Hadot, avec des glissements de sens, des contresens qui peuvent aller jusqu'au contresens. On a parlé d'une double vérité, comme vous savez, dès le XIIIe siècle, dans le monde latin, qu'Averroès défendait une double vérité, vérité de la raison, vérité de la foi. Non, le vrai ne contredit pas le vrai. Il y a une seule vérité, mais on ne l'approche pas de la même manière. On peut l'approcher démonstrativement, on peut l'approcher par une persuasion immédiate rhétorique, on peut l'approcher par une conversation dialectique qui ne va pas jusqu'à la colère, le désarroi et les fâcheries.
1: Et le verset en question dit en substance, c'est lui qui a fait descendre sur toi le livre. Il s'y trouve des versets explicites et clairs. Sont ceux-là la base ou la mère du livre, c'est comme ça qu'on le comprend, et d'autres versets ambigus, ceux qui ont dans leur cœur une inclination pour l'égarement, mettre l'accent sur les versets équivoques, cherchant la dissension en essayant de leur trouver une interprétation, alors que nul n'en connaît véritablement l'interprétation, à part Dieu et ceux qui sont bien enracinés dans la science, d'aucuns ajoutent dans la science profonde, disant « Nous y croyons, tout est de la part de notre Seigneur, mais seuls les doués d'intelligence s'en rappellent. » Enfin, une des traductions possibles.
0: Ah oui. Je crois que c'était très utile de rappeler complètement ce texte-là, que les auditrices et les auditeurs peuvent aller relire. Vous avez donné la référence. Et effectivement, toute cette difficulté de se dire, est-ce que Dieu seul, ou, parce qu'on dit en français, Dieu en interprétant, et les hommes, il n'y a pas le « et », est-ce qu'on fait une pause?
1: Mettant une virgule, alors qu'il n'y avait pas du temps, il n'y avait même pas les points diacritiques, il n'y avait pas de ponctuation.
0: Voilà.
1: Et donc, ça reste ouvert à la compréhension et à l'interprétation.
0: Mais vous savez, les questions, les grandes questions, heureusement qu'elles restent ouvertes. Parce que prétendre clore une question, c'est incarcérer le sens, ça ne va pas.

0: Alors, nous sommes sur France Culture dans l'émission Questions d'Islam. Et aujourd'hui, avec le professeur Ali Ben Makhlouf, nous parlons d'Averroès, de sa pensée. Nous verrons ensemble tout à l'heure quelques entrées clés pour pénétrer la pensée averroïste. Ali Ben Makhlouf est professeur à l'université Mohamed VI Polytechnique à Rabat.
1: Et à Ben Guérir.
0: Et à Ben Guérir aussi, mais je crois que vous enseignez uniquement à Rabat ou à Ben Guérir?
1: Côté de Marrakech. La même université avec deux sites, mais je suis plutôt à Ben Guérir.
0: et c'est à une cinquantaine de kilomètres de Marrakech.
1: Oui, exactement.
0: Et le campus est très beau. Et
1: magnifique, très magnifique.
0: C'est vrai. Donc, vous enseignez plutôt sur le site de Ben Guérir et vous êtes directeur du Centre de philosophie arabe classique et de philosophie des sciences. Vous êtes aussi, Ali Ben Makhlouf, membre honoraire de l'Institut universitaire de France. Là, nous parlons de votre abécédaire d'Averroès, mais un de vos derniers ouvrages est aussi « L'humanité des autres ». Prenons quelques clés, quelques entrées. D'emblée, j'ai envie de commencer par le commentaire moyen de la République de Platon par Averroès, parce qu'on y dit qu'il y a une forme de féminisme qui apparaît. Donc, dans l'entrée femme, oui. Nous verrons qu'il y a ce qui est d'une réelle modernité par rapport à nos jours, un plaidoyer pour qu'elle s'occupe des fonctions qui sont dévolues uniquement aux hommes, mais il n'y a aucune raison pour que ce soit le cas.
1: Oui, effectivement, c'est encore les vertus du commentaire, c'est-à-dire qu'en suivant Platon, il fait advenir cette thématique qu'effectivement, aujourd'hui, est labellisée féministe, puisque, effectivement, je lis, ainsi la nature des femmes et des hommes est de même sorte, et ce qui est de même sorte est conduit à exercer dans la cité la même activité. Alors, effectivement...
0: Nous sommes dans le XIIe siècle.
1: Nous sommes dans le XIIe siècle. Et d'ailleurs, vous savez, en Andalousie, son prédécesseur Ibn Hazm disait « Jusqu'à 15 ans, je n'ai été nourri que par les femmes, intellectuellement parlant, c'est elles qui m'ont appris le Coran, c'est elles qui m'ont appris la poésie, c'est elles qui m'ont appris à lire et à écrire. » Ça veut dire qu'il y avait effectivement non seulement la reprise de la parole de Platon, qui parle effectivement des femmes qui partagent avec les hommes les mêmes activités, mais dans l'Andalousie...
0: Y compris, pardon, Ali Ben Makhlouf, je vous ai interrompu dans votre élan, le fait d'aller au gymnase, le gymnasium, pour oui. S'adonner aussi aux activités physiques, on aurait dit de nos jours, aux activités sportives.
1: Oui, oui, tout à fait. Elles partagent dans la cité les mêmes activités, quelle que soit cette activité. Et dans l'Andalousie, il y avait un écho, puisque les jeunes hommes, dans le giron des femmes, ils suivaient pas leur mère à la cuisine, si je puis dire. Non. Et c'était livre à la main qu'ils apprenaient à lire, écrire les poésies et le Coran. Témoignage d'Ibn Hazm dans son très beau roman philosophique.
0: Le collier de la colombe.
1: Le collier de la colombe.
0: De l'amant et de l'aimé. Traduit notamment, et pas uniquement, par notre ami le professeur Gabriel Martinez-Crow.
1: Taouk al-Hamama, oui.
0: En 1992. Ali Ben Makhlouf...
1: L'entrée femme est importante, oui.
0: Elle est importante. Et Ibn Arabi, que nous avons cité tout à l'heure, avait oui. comme maîtresse, au sens de professeur, deux femmes, dont une particulièrement qui lui a prodigué et dispensé le savoir qui fut le sien et qui l'a par la suite capitalisé.
1: Il y a beaucoup de figures dans le monde arabo-musulman, Rabi al-Adawi, la mystique, Basri, quand il parlait avec elle sur les collines de Bassora, il lui disait, mais en parlant avec Rabi al, on oublie qui est homme, qui est femme.
0: Oui. Alors, d'autres entrées, prenons...
1: Permettez-moi de suggérer
0: Action.
1: Action.
0: Allons-y, je vous en prie.
1: Action, je l'aime bien parce que... j'aime bien ce qu'il dit, parce qu'il montre que la délibération est importante pour l'action. Donc, contre ceux qui avait une vision très nécessitariste, que tout est décidé depuis toujours. Donc la délibération est importante, mais en même temps, il veut sauver l'idée qu'il y a une transcendance du bien, et qu'il y a véritablement une transcendance de l'objectivité du bien. Et donc, dans ce cas-là, il y a un bien qui s'impose à moi. Et il critique les moitazilites qui avaient fait véritablement du choix le « là » de l'action humaine, et en leur disant « non, il y a véritablement un bien transcendant qui s'impose à moi, tout ne vient pas de ma volonté ». Et de l'autre côté, les jabristes, en leur disant « attention, le moment de la délibération est très important ». Et tenir ensemble la délibération et la transcendance du bien, je trouve ça véritablement quelque chose de très important, parce que il est aujourd'hui encore dans la philosophie analytique, le moment de la délibération est considéré comme un moment beaucoup plus important que le choix immédiat que nous faisons, parce qu'entre deux actions, que se passe-t-il? Eh bien, on délibère. Et ce moment de la délibération, par moment, il est comme masqué par le choix immédiat que nous faisons de telle ou telle action. Mais entre deux actions, entre deux choix, eh bien, nous délibérons. Et arrêtons-nous à ce moment de délibération.
0: Alors, vous avez évoqué les jabristes, simplement pour nos amis auditeurs, sont ceux qui pensent qu'il y a une sorte de contrainte ou, comment dit-on en grec, les nécessitaristes.
1: Oui, la tradition mégarique, oui.
0: Oui. Mais ça, il le dit dans son ouvrage « Le dévoilement des méthodes, des preuves relatives aux dogmes de la religion hein. ». Qu'est-ce qu'il faut le manège Adilla fi aqaid al milla, pour donner son nom en langue arabe. Et alors, est-ce que vous avez encore vous-même une autre entrée qui vous plaise?
1: Alors, ou... ben écoutez, le plaisir, par exemple.
0: Ah, plaisir, oui, aussi. Oui, oui.
1: Alors, plaisir...
0: Pour marquer non seulement l'hédonisme réel ou supposé, à la fois de l'homme et de la civilisation islamique, mais là, il a aussi son importance.
1: Oui, parce que, alors, je choisis cette entrée, parce qu'aussi, elle est déclinée en plusieurs. Plaisir, plaisir d'actes sensibles, plaisir de l'intellect, plaisir d'apprendre. Plaisir d'apprendre, c'est très important parce que, en réalité, on apprend. Et c'est important quand les gens se posent des questions sur l'ennui qui guette nos jeunes gens à l'école, etc. Non, il y a un plaisir d'apprendre. Et ce plaisir d'apprendre, c'est, ça va très loin. C'est à partir du plaisir d'apprendre que l'on comprend que toutes nos actions sont accompagnées d'une forme de plaisir. L'éducation va jusque-là, toutes nos actions, je veux dire, effectivement, orientées vers le bien, etc. Il y a le plaisir de l'intellect. C'est magnifique parce que le plaisir de l'intellect, il n'a pas de contraire. Tous les plaisirs sensibles, ils ont au contraire. C'est le plaisir suivi de la peine, suivi du chagrin, la perte de quelqu'un. On aime beaucoup cette personne et malheureusement, on a la peine de l'avoir perdue. Ça, c'est les plaisirs sensibles. Le plaisir de l'intellect, il ne meurt jamais, il ne périt jamais. C'est ce plaisir qui vous donne une joie continue. Et pouvoir avoir une joie continue, c'est vivre de la meilleure façon, parce que ce n'est pas une joie qui est suivie de la tristesse. Donc c'est pour ça que j'ai pris plaisir à faire l'entrée plaisir.
0: Oui, et là, pour le plaisir de l'intellect, tout le passage est extrait de son grand commentaire de la métaphysique.
1: Voilà.
0: Et tout à fait au début de plaisir, il y a cette belle phrase qui est « la satiété que donne la compréhension est plaisante ». C'est-à-dire que lorsqu'on comprend,
1: ah oui,
0: il y a une joie indicible intérieure.
1: C'est comme une fête. Quand vous comprenez une idée, c'est comme une fête. Vous êtes tellement satisfait que vous n'avez besoin de rien d'autre.
0: Alors, vous avez dit tout à l'heure qu'à juste raison, vous avez pris trois de ses prédécesseurs, peut-être dans l'ordre, on a l'Alfarabus des Latins, Avicenne et Al-Ghazali et l'Al-Ghazal. Qu'est-ce que vous

0: pourriez dire, puisque nous nous approchons du terme de l'émission,
1: déjà
0: pour chacun d'eux. Oui, avec vous, la conversation est si agréable. Que
1: merci. Nous... Avec vous aussi. Ben écoutez, Al-Farabi, commençons par Al-Farabi. Al-Farabi, il avait dans cette Bagdad du Xe siècle développé l'art de la logique, justement pour reprendre vos mots, en lien avec la conversation. C'est-à-dire que, comme dans le califat Al-Muhand, où ce calife demande à Averroès d'aplanir les difficultés autour du monde créé et du monde incréé, eh bien, à l'époque d'Al-Farabi, il y avait des conversations savantes. Elles vont être réinventées dans l'Europe du XVIIIe siècle, mais là, il y avait des conversations savantes, et la logique s'invitait dans les conversations, un peu à la manière de Lewis Carroll, qui invite la conversation dans des éléments ludiques. Donc, Al-Farabi avait pris en charge les ouvrages d'Aristote sur la logique, pour savoir ce que c'est que concevoir, il y a l'entrée conception, pour savoir ce que c'est que juger, il y a l'entrée jugement, pour savoir ce que c'est que définir, il y a l'entrée définition, pour savoir ce que c'est que raisonner, le syllogisme, il est décliné sous plusieurs formes. Alors effectivement...
0: Le syllogisme théorétique et le syllogisme juridique.
1: Voilà, le syllogisme relatif à la connaissance et le syllogisme relatif à l'action, qu'elle soit de l'ordre de l'éthique ou de l'ordre du droit. Et tout ça, quand même, lui vient d'Al-Farabi. C'est pour ça que, finalement, Al-Farabi est très important. Et Al-Razali, c'est quand même celui avec lequel il discute et dispute pour construire sa propre philosophie. Et par moments, il est sévère avec lui, selon l'œuvre. Par moments, il est plus doux avec lui, si je puis dire. Mais il me semble que la belle discussion entre eux à travers les siècles, c'est les orientations philosophiques. C'est un peu, pour ceux qui ont les références plus européennes, Descartes, Pascal, est-ce qu'il faut pluraliser les voies de la connaissance en ajoutant le cœur, comme le fait Al-Razali, ou est-ce qu'il faut tout orienter sur l'intellect, comme Averroès? Il ne s'agit pas de décider, il s'agit de voir jusqu'où l'on va en prenant chacune des voies et toutes les perspectives qu'elles ouvrent. Al-Razali était un grand sceptique. Averroès, pour lui, le scepticisme devait déboucher sur le savoir, alors qu'Al-Razali, le scepticisme, ma foi, si le doute continue à nous accompagner, c'est pas plus mal, surtout le doute à l'égard de la philosophie profane, parce que son ancrage était plus religieux, mais c'était aussi un très grand philosophe.
0: Et si vous me permettez, Ali Ben Makhlouf, c'est moi qui dirai un mot sur Avicenne, mais sous votre contrôle. Il le critiquait comme métaphysicien et philosophe, mais il avait une grande déférence pour le médecin et pour le poème médical de l'auteur du Canon de la médecine. Nous arrivons au terme de l'émission. Merci infiniment. Merci de nous avoir vous-même édifiés par vos propos et en ayant choisi ces entrées dans l'ouvrage L'abécédaire d'Averroès. Chers amis auditeurs, c'était Question d'Islam et vous retrouverez l'émission, comme toutes celles de la chaîne, sur le site de France Culture et vous pourrez la podcaster, la réécouter sur l'application Radio France. Vous retrouverez aussi les références des musiques et des livres sur le site franceculture.fr. L'attaché d'émission est Thierry Bouchon. La prise de son était assurée aujourd'hui par Tahal Bourkhlifa et la réalisation est assumée par Daphné Leblond.

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5: Bonjour à tous. À la une de l'actualité ce matin, les incendies fixés en Gironde, maîtrisés dans le Var. Et après, comment repenser nos forêts pour mieux se protéger des feux? Explication à suivre. À Ceuta, la quasi-totalité des migrants sont rentrés chez eux. Certains sont restés. Les habitants s'inquiètent. Reportage. Dans ce journal, enfin, la crise du logement en Irlande. 2300 euros par mois pour un studio à Dublin. Du répit, enfin, sur le front des incendies. Après des jours de lutte, le gigantesque feu est désormais fixé en Gironde. L'incendie du Var est, lui, stabilisé. Se pose maintenant la question du réaménagement de nos forêts pour limiter à l'avenir la progression des incendies. Laurent Kramer, forestier et propriétaire, sont bien conscients qu'un changement est impératif.
6: Créer des zones pare-feu pour limiter la progression des incendies implique de sacrifier une partie de son exploitation forestière. Bruno Lafont dirige l'association de défense des forêts contre l'incendie pour la Nouvelle-Aquitaine.
7: Depuis 15 ou 20 ans que je préside des assemblées générales tous les ans, je demande à ce que nous mettions les arbres moins près des routes et moins près des pistes forestières et des pare-feux qui ne sont pas assez grands. Chacun veut en mettre le maximum, mais il faut que nous arrivions à nous entendre entre nous pour ouvrir un peu plus et ne pas être aussi gourmand en termes de plantation.
6: Il faudra donc dédommager les propriétaires qui renoncent à ces parcelles, mais aussi changer les normes environnementales de biodiversité qui empêchent, selon eux, de couper certaines parcelles au bon moment. Les règles d'urbanisme également ne sont plus adaptés.
8: Mais pourquoi dans l'urbanisme on autorise encore de construire des maisons à 10 mètres d'une forêt?
6: Antoine Damécourt est le président de France Silva, Fédération des propriétaires forestiers.
8: Pas de permis de construire à moins de 50 mètres, enfin à moins des OLD, des obligations légales de débroussaillement pour l'avenir. Et puis quand on construit un lotissement le long d'une forêt, il faudrait un minima qu'on ait une voirie accessible à des camions de pompiers entre le lotissement et la forêt, parce qu'aujourd'hui ça brûle le long du lotissement, mais les pompiers ils n'ont pas d'accès. C'est le même problème que les zones inondables, hein. Mais il faut faire pareil avec la forêt.
6: En Gironde, plus de 1000 hectares de forêt, 100 km de long sur 100 mètres de large, ont ainsi été déboisés dans l'urgence depuis le début des incendies.
5: Les incendies qui ravagent aussi la Grèce, plusieurs centaines d'évacuations à 70 km d'Athènes, des feux attisés par des vents violents et par la chaleur. Une vague de canicule s'abat sur l'Europe centrale, plus de 40 degrés attendus. En Hongrie, par exemple, l'unique centrale nucléaire du pays est à l'arrêt. Les niveaux du Danube sont trop bas et empêchent le refroidissement des installations. La crise aura duré moins de 48 heures. À Ceuta, l'enclave espagnole située au nord de l'Afrique, la très grande majorité des 60 000 migrants entrés illégalement ces derniers jours sont désormais retournés au Maroc. Mais certains ont décidé de rester dans la clandestinité, ce qui alimente l'inquiétude des habitants sur place au Marouamane.
9: En vacances chez sa famille, Mendy est arrivé au moment le plus critique, le jour où des dizaines de milliers de migrants ont franchi la frontière.
10: Les personnes arrivaient, j'étais vraiment en plein dedans, ça a été un petit peu la panique.
9: Cette franco-espagnole raconte comment cette arrivée massive a bouleversé le quotidien des habitants.
10: Oui, les gens ont encore peur, puisqu'il y a quand même pas mal de personnes qui sont cachées dans tous les recoins de la ville, c'est inquiétant.
9: Pour Maria, le problème c'est d'abord la réponse des autorités espagnoles, pas à la hauteur selon elle.
11: On s'est vraiment senti abandonné par le gouvernement. Il y a quelques minutes encore, j'étais à la plage. J'ai vu 4 migrants arriver à la nage. Et maintenant, ils vont errer dans les rues, sans nourriture, sans eau. Où vont-ils passer la nuit? Non, cette situation est vraiment très dangereuse.
9: La peur qui a conduit les habitants à se terrer chez eux, il était impensable, dit Pedro, de s'aventurer à l'extérieur.
12: Aujourd'hui, c'est la première fois que je sors depuis le début de la crise. Les premiers jours, c'était l'enfer. Il y avait des problèmes partout. C'est pour ça que nous, les habitants de Ceuta, demandons que la surveillance de la frontière soit renforcée. Plus jamais ça.
9: C'est la principale préoccupation des habitants de Ceuta. Et ce n'est pas la barrière flottante installée en mer par les autorités espagnoles pour empêcher de nouvelles traversées qui va les rassurer.
5: Après cette crise migratoire, les ministres de l'Intérieur des 27 pays de l'Union européenne se réunissent mardi. Il sera question du renforcement de Frontex, l'agence européenne en charge de la surveillance des frontières et de la coopération avec le Maroc. Israël continue de bombarder Gaza. Nouvelle frappe cette nuit sur des immeubles, au moins 8 morts, malgré un accord trouvé il y a 2 jours sur le désarmement du Hamas en échange de l'arrêt des combats et du retrait des troupes israéliennes de l'enclave palestinienne. Une attaque de drones contre la Russie cette nuit fait 2 morts dans la région de Saratov. Moscou affirme avoir détruit plus de 600 drones ukrainiens. La capitale russe qui a par ailleurs subi un attentat à la bombe hier dans un café, 21 blessés et au moins 3 morts, dont la femme qui transportait cet engin explosif artisanal. Aucune revendication pour l'instant. Le revers de la médaille pour l'Irlande. Il y a 30 ans, Dublin lie son destin aux GAFAM, Google, Amazon, Meta, attirés par une fiscalité avantageuse. L'économie est dopée, mais les prix de l'immobilier s'envolent. Très peu de logements disponibles à Dublin. Clémence Pénard, même les salariés de la tech, pourtant très bien payés, ont du mal à se loger.
13: C'est le cas de Constantina, responsable clientèle pour l'une de ces grandes multinationales américaines. Depuis ses bureaux, vus imprenables sur le quartier ultra-moderne de Grand Canal Dock, aussi appelé les Silicon Docks, mais sur son téléphone, ce rêve irlandais se heurte à une autre réalité.
14: Si tu ouvres Daft, le principal site de location en Irlande, par exemple autour d'ici, tu vois qu'il y a des chantiers et des grues partout. Quand on regarde les annonces, un simple studio, c'est 2 750 € par mois. Celui-là, 2 350. Un autre, 2 400 €. Ces prix sont complètement absurdes.
13: Après des années en colocation, Constantina vit désormais seule au nord du comté de Dublin. Un compromis qui lui impose jusqu'à 1h30 de trajet quotidien. Dans la capitale, il n'y a tout simplement pas assez de logements disponibles.
14: À chaque visite, 30 personnes attendent pour le même logement. Et tous les candidats auront le même profil. Ils travaillent comme toi dans la tech. Alors comment le propriétaire peut-il choisir? C'est la loterie.
13: Pour Ronan Lyons, économiste à l'université Trinity de Dublin, la transformation fulgurante de l'Irlande grâce aux géants de la tech explique en partie la crise actuelle.
15: Pendant des décennies, l'Irlande a surtout exporté ses habitants. Puis avec son essor économique, elle s'est mise à créer ses emplois, à retenir ses jeunes et même à attirer des travailleurs du monde entier. Se pose donc ensuite la question de savoir si le pays est capable de construire les logements, les infrastructures, les écoles, les hôpitaux, tout ce dont cette nouvelle population a besoin.
13: Ainsi, depuis 15 ans, l'Irlande court derrière sa propre croissance.
5: Clémence Pénard, la météo, vigilance orange canicule maintenue dans 20 départements de l'Est et du Sud-Est, les températures 35 à Lyon, 32 à Ajaccio et 29 à Lille. 8h07 sur France Culture, à suivre l'émission Orthodoxie.
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0: Bonjour à toutes, bonjour à tous, bienvenue à mon invité Thierry Gilibeuf. Thierry, vous êtes écrivain, critique littéraire, traducteur, vous avez travaillé sur de grandes voix, Melville, Thoreau, Poe, on a aussi certaines affinités communes sur les écrivains d'Europe centrale, et vous avez accompagné des œuvres plus confidentielles, par exemple celle de Georges Perros. Ce matin, je vous invite à la fois comme spécialiste, critique littéraire et comme héritier, pour nous parler de l'œuvre d'un écrivain tout à fait singulier, Virgile Gheorghiu. Si vous deviez nous faire un portrait, disons un portrait chinois ou un portrait roumain, à quoi ressemblerait-il? En gros, Virgile Gheorghiu, en une minute chrono, c'est qui?
1: Virgile Gheorghiu, j'ai eu la chance de le connaître pendant les 6 dernières années de sa vie, et donc oui, je suis sur son ayant droit. C'était un pop orthodoxe, très grand, très élancé, avec un fort accent roumain, mais quelqu'un avec qui je n'ai que des bons souvenirs sur le plan humain. C'était un homme très, très spirituel, très drôle. Et s'il y a une anecdote qui permettrait de le résumer, c'est, et non pas parler uniquement de la 25e heure, c'est que quand, au moment de la chute de Ceausescu, Cabu avait fait un dessin dans le canard enchaîné. On voyait Gheorghiu avec un goupillon disant Ceausescu, ta 25e heure est arrivée. Et Gheorghiu adorait ce dessin. Il l'avait agrandi, photocopié. Et j'ai un exemplaire à la maison de ce dessin dédicacé par Gheorghiu. Voilà. Donc c'est
0: ah bah écoutez, je pense que les auditeurs pourront le voir. On le mettra sur le site de l'émission. Ah, oui. Et alors, il faut quand même qu'on s'arrête un instant sur cette situation un peu folle. Comment devient-on l'héritier, l'ayant droit, le dépositaire d'un prêtre orthodoxe roumain de langue française, romancier, explorateur, et en effet un homme qu'on imagine avec sa grande soutane, des lunettes épaisses comme des hublots, et une silhouette presque byzantine?
1: Oui. Bon, je vais faire très court, mais je suis passionné pour l'œuvre de Gheorghiu à l'âge de 15 ans, parce qu'il y avait des livres de Gheorghiu dans l'annexe familiale de la bibliothèque dans ma chambre. Et j'ai eu la chance de le rencontrer donc en 6 ou 7 ans avant sa mort. Après, quand il est mort, je suis resté, je connaissais sa femme, donc je suis resté très lié avec sa femme, ils n'avaient pas d'enfants, et moi j'y suis allé de façon très désintéressée, parce que jamais une seule fraction de seconde je m'étais imaginé m'occuper de son œuvre. Et puis à un moment donné, quand elle a commencé à vieillir, parce que j'allais la voir tous les mois, quand elle commence à vieillir, elle m'a dit que vous accepteriez de vous occuper de l'œuvre du père, comme ça elle disait, à ma mort. Et donc j'ai accepté tout simplement. Ça se fait aussi simplement que ça, parce qu'il y avait des prêtres orthodoxes qui tournaient autour. Il y avait un vieux monsieur qui avait écrit une première monographie sur lui, qui tournait autour. Il y avait la famille de Gheorghiu qui lui voyait juste une espèce de manne financière, ce qui n'est pas vraiment le cas d'ailleurs, je peux le confirmer. Voilà, et moi, en fait je crois que le simple fait de n'y avoir jamais pensé, donc de n'avoir à fortiori rien demandé, fait qu'elle a pensé à moi. Quoi.
0: Et la postérité de l'œuvre de Gheorghiu, elle est comment aujourd'hui?
1: Aujourd'hui, elle n'est pas loin du degré zéro. Hein. Évidemment, il y a très peu de livres de Gheorghiu disponibles en français. En France. Et puis, en Roumanie, il y a une maison d'édition. Je la salue, c'est Editura Sofia, Bucarest, sous la direction de Mihaela Voicu, qui, avec son traducteur Gheorghiță Ciocioi, ont traduit l'intégralité de l'œuvre de Gheorghiu en roumain. Et qui est en train de... Ça fait 15 ans qu'on travaille ensemble et qui aura, d'ici 3-4 ans, sera le seul éditeur au monde à avoir publié l'œuvre complète de Gheorghiu.
0: Ah oui. Oui, il reste encore des manuscrits inédits.
1: Quand Madame Gheorghiu est morte à l'été 2008, le notaire m'a appelé au mois de septembre et ensuite... au mois de décembre, on m'a appelé en me disant que j'avais 3 jours pour vider l'appartement des Gheorghiu, qui avait été aussi bien vidé, parce que moi je le connaissais bien, hein, de tout ce qui était très, très beau, quoi, les objets de culte, les icônes, etc. Mais il restait les archives, les papiers, les livres, etc. J'ai passé une journée entière à transporter des cartons et à la toute fin, quand je pensais avoir fini, j'ai passé de 7h du matin à 21h, que j'avais le dos cassé. On m'a dit, il y a une cave encore, hein, la cave de cantine, et dans une cantine, j'ai trouvé des manuscrits. Voilà, oui. Quelques manuscrits inédits, quoi.
0: Alors nous sommes chez Chrétien d'Orient, alors pourquoi parler de Virgile Gheorghiu aujourd'hui? C'est pour parler d'un livre assez peu connu, très peu cité dans sa bibliographie, ce récit, Christ au Liban. Comment entre-t-il dans la vie de Gheorghiu?
1: C'est un des 4 derniers livres, j'ai regardé, c'est dans la bibliographie, c'est un des 4 derniers livres publiés par Gheorghiu de son vivant. Il est mort en 92 et c'est un livre qui est paru en 79, mais à partir de 86, il a décidé de se consacrer à la rédaction de ses mémoires. Donc Gheorghiu a toujours entretenu un dialogue très fort avec des représentants de différentes confessions, puis il a aussi un lien très fort avec les exilés, par son statut même d'exilé lui-même. Et puis, il s'est passé un cas avec les Libanais, comme il se passera un cas un peu plus... Enfin, il va le découvrir un peu plus tard avec les Coréens, les Sud-Coréens, c'est que La postérité de la 25e heure, dont on a du mal à imaginer quel succès cela fut en son temps, quel livre retentissant ça a été, que le premier à le saluer, ça a été quand même Camus, eh bien, c'est ces peuples-là, qui sont des peuples avec des histoires douloureuses, complexes, se sont identifiés avec cette histoire de Johann Moritz, ce paysan de la 25e heure, et donc se sont tournés vers Giorgio, qui lui-même aime a toujours aimé ce dialogue, cette rencontre, cette découverte d'autres cultures. Donc c'est comme ça que ça s'est son lien s'est fait, quand c'est un prêtre orthodoxe, un pope, quand c'est avec des chrétiens, c'est encore plus important pour lui. Et donc, il a rencontré il a sympathisé avec des chrétiens libanais et qui l'ont invité à venir au Liban. C'était au début de la guerre civile, il est venu.
0: Oui, c'est ça. Ce que j'allais vous dire, c'est qu'on est quand même dans un contexte de guerre et c'est aussi la raison de son départ rapide.
1: Oui, c'est la raison de son départ rapide, mais j'ai chez moi des images où on le voit dans sa soutane, avec des... Enfin, non, pas sa soutane, mais son habit de civil de pop. On le voit avec les représentants des milices chrétiennes libanaises, et dont Bachir Gemayel. Donc, il les a rencontrés. Il a rencontré des moines sur place, l'autorité supérieure des maronites, etc. Donc,
0: c'est ça. Et alors, en fait, ce départ vers un Liban sous les bombes, qui décrit au début du livre, Beyrouth, il arrive à l'aéroport, et là il décrit à la fois sa petite Roumanie soviétique et la guerre. Il disait d'ailleurs, je crois, je ne supportais plus les ruines, et me voilà à nouveau cerné par les flammes. Ce départ, c'est l'occasion pour lui de faire une sorte de gigantesque fresque, à la fois des maronites, du Liban et des christianismes orientaux.
1: Je reviens vite fait sur les ruines, c'est-à-dire qu'il a très bien connu ça, parce que pendant la Seconde Guerre mondiale, il a été reporter de guerre. Donc il a vu ce qui se passait. Bon, il a fait un reportage qui est un peu compliqué là-dessus. Il a vu ce que c'était que il a concrètement vu ce qu'était la guerre, puisqu'il était allé en Bessarabie et qu'il a pu voir, en particulier, les églises pillées, saccagées, etc. Je pense qu'il y a une identification très forte de Giorgio avec l'identité maronite, c'est-à-dire que c'est une minorité, une minorité persécutée, mais une minorité combative et aussi tolérante. Et c'est quelque chose qui le fascine, ça. Cette tolérance des maronites le fascine. Et c'est aussi une des toutes premières églises chrétiennes, donc qui est fidèle, qui est célébrée en araméen, donc la langue du Christ, de Jésus. Donc je pense qu'il s'est plongé, ça a été comme un bain révélateur, ce voyage. Il avait peut-être une vague connaissance comme je pouvais avoir moi avant de le lire, du culte maronite. Il s'est plongé là-dedans, il a beaucoup échangé, j'imagine, parce que c'était quelqu'un qui aimait énormément dialoguer. Et puis ensuite, il a fait ses propres recherches, il a écrit une fresque qui remonte aux origines, depuis Abraham jusqu'à aujourd'hui.
0: Il s'y fait montre d'une érudition vertigineuse. Mais avant de parler précisément du culte maronite, moi j'avais une intuition que je voulais vous soumettre, c'est que cette affinité d'un homme venu des Balkans, qui reconnaît une sorte de gémellité ou de fraternité dans une autre petite nation orientale qui est celle du Liban, ça me fait penser évidemment à la formule de Yann Patochka, la solidarité des ébranlés. Et je voulais vous soumettre deux citations, si vous me permettez. Et ensuite, je ne parlerai plus et je vous laisserai le micro.
1: Si, c'est un dialogue.
0: La première est dans Dracula dans les Carpates, qui est un autre ouvrage de Giorgiou. Dans nos 2000 ans d'existence terrestre, nous, les Roumains, nous avons été libres et indépendants pendant quelques dizaines d'années. Tout le reste du temps, nous avons été occupés par des envahisseurs venus de l'Est. Les Huns, les Goths, les Tatars, Attila, Tamerlan, tous les fléaux de la Terre et toutes les hordes de l'Asie ont déferlé ici, dans la grande banlieue orientale de l'Europe. On n'a pas eu de chance dans l'histoire, c'est un malheur géographique. On est mal placé sur la carte d'Europe. Toutes les hordes affamées surgies de l'Asie, de la Mongolie et de la Russie qui déferlaient sur l'Occident pour le piller, passaient obligatoirement à travers la Roumanie pour arriver en Occident. Voilà, ça c'est la citation d'un Dracula dans les Carpates. Et ensuite on ouvre le Christ au Liban et on tombe sur ça. Les peuples qui vivent des millénaires comme les cèdres subissent plus d'intempéries que ceux dont la vie est plus courte. Durant leurs 6 millénaires d'existence, les maronites et leurs ancêtres ont connu d'innombrables occupations, invasions, guerres, tremblements de terre et toutes sortes de calamités. Durant ces 6 millénaires d'existence, les maronites et leurs ancêtres ont toujours évité la guerre, lui préférant la négociation et les arrangements pacifiques, même s'ils devaient payer un lourd tribut, ils préféraient perdre de l'argent que des vies humaines. Donc là, on voit vraiment un parallèle fait entre une petite nation d'Europe orientale et une petite nation d'Orient.
1: Oui, je pense que c'est tout à fait juste. Et cette citation de Dracula dans les Carpates, donc, qui est justement un des manuscrits inédits que j'ai trouvé. Oui. Alors, je connaissais certains textes comme ça, mais ils étaient mentionnés à droite, à gauche, mais sans avoir jamais paru. Mais celui-ci, je ne connaissais pas du tout l'existence. Et on les a publiés avec Colette Lambrix au Canoë il y a 2-3 ans. Et donc, dans ce texte-là, et comme dans ces autres, dans un certain nombre de textes antérieurs, et le parallèle que Georges Guriou fait, et là, ça saute aux yeux pour moi, c'est avec les ancêtres des Roumains, les Daces, donc chez qui Ovide a été exilé. Et les Daces se nommaient eux-mêmes les immortels. Ils avaient un personnage semi-mythique qui s'appelait Zamolxis, auquel Mircea Eliade avait consacré un ouvrage assez passionnant. Donc, il y a un lien très fort avec une religion monothéiste, très ancienne, dans un des pays qui sont en effet... la Roumanie, elle est mal située géographiquement, c'est en tout cas ce que dit Guriou, dans la grande banlieue de l'Europe. Le Liban chrétien est noyé dans un environnement musulman aujourd'hui. Donc il y a une identification très forte entre cette minorité maronite et les Roumains héritiers des Daces. C'est évident.
0: Ouais. Ah oui, c'est ça. Mais moi, je pense qu'il y a beaucoup de reconnaissance entre des petites minorités culturelles qui vivent un peu à cheval dans une incertitude existentielle. Et comment ils parlent des Maronites ? C'est quoi le ton, la ferveur, la gravité ?
1: Ah ben, il en

0: parle avec une admiration profonde et il insiste toujours sur deux choses, les deux traits caractéristiques qu'il répète tout au long de leur histoire, c'est d'une part leur hospitalité. Il dit que le Liban a été créé par Dieu pour accueillir tous les exilés, tous les apatrides, tous les persécutés. Et il parle de leur très grande tolérance. Et de fait, la mosaïque libanaise qu'il décrit avant 1948, avant l'arrivée massive des Palestiniens, il décrit une mosaïque qui avait fini par s'entendre, où toutes les religions fonctionnaient ensemble, comme anciennement à Antioche, où il y avait un dialogue, il y a eu des affrontements, mais il n'y en avait plus. Là, bon, après, se sont intervenues les puissances européennes, puis après, l'exil des Palestiniens, l'intervention soviétique, donc tout ça, après, des Américains, tout ça a fortement compliqué l'équilibre. Mais il y a dans la fin, dans le dernier chapitre, il parle du Liban contemporain, enfin, du Liban il y a 45 ans, mais du Liban contemporain pour quand il est allé. Et il parle de ces trois dragons. Il y a le dragon musulman.
1: Le dragon coranique.
0: Coranique, exactement. Vous faites bien de me rectifier. Le dragon coranique. Sachant que Gurgu a écrit un livre formidable sur Mahomet, il a écrit une vie de Mahomet qui est passionnante, dans l'actualité de Gurgu, on me demande régulièrement, j'ai beaucoup de contacts avec des éditeurs arabes qui me demandent l'autorisation de pouvoir le traduire. Ah oui. Donc, elle est vraiment très appréciée, respectée par le monde arabe. Il y a le dragon soviétique. Ouais. Et il y a le dragon américain.
1: Ouais, voilà. Outre-Atlantique.
0: Mais enfin, il dit quand même, parce qu'il il est un peu anti-américain. Et donc, il y a, je pense, à part l'élément coranique qui n'a pas lieu d'être avec la Roumanie, il y a une identification avec son propre, le destin de son propre pays.
1: Ouais, vous avez devancé ma question. Je voulais vous demander si cette métaphore des trois dragons ou cette parabole, avec le recul, vous la trouviez naïve, excessive ou au contraire étrangement prémonitoire.
0: Les équilibres ont quand même changé aujourd'hui. Ouais. Donc, même s'il y a. C'est intéressant de voir quand il parle on voit l'émergence. Enfin, le livre est écrit en 78, paru en 79. C'est 3 ans avant l'accession au pouvoir, puis l'assassinat de Bachir Gemayel. Donc 3 ans aussi avant le massacre de Shabra et Shatila. Bon, c'est un Liban. Comment aurait été le livre s'il avait écrit quelques années plus tard, je ne sais pas. En tout cas, il y a quelque chose de prémonitoire. Oui, jusqu'à un certain stade. Ensuite, il y a les équilibres. Aujourd'hui ont changé, sont plus du tout les mêmes qu'il y a un demi-siècle. Lui, il fonctionnait quand même beaucoup. On était en pleine guerre froide, ce qui n'est plus, même si on est dans une nouvelle guerre froide aujourd'hui, mais pas à deux, au moins à trois. Il fonctionnait beaucoup sur ce qu'il avait vécu à titre personnel. Il avait une analyse géopolitique avec ses marges d'erreur, comme tout un chacun, qui sont liées à son parcours personnel.
1: Il parle aussi d'un massacre, le massacre de Damour, que beaucoup ont oublié.
0: J'avais complètement oublié un massacre de Maronites
1: par les Palestiniens et des forces libanaises anti-chrétiennes.
0: On pense que c'était l'OLP qui était derrière ou le Fatah. Actuellement, on ne sait pas qui est exactement derrière, mais c'est un massacre. Pour le coup, qui peut faire penser dans sa barbarie quand même un peu à ce qui s'est passé le 7 octobre. Ça y ressemble beaucoup, avec des cris des femmes dont on coupait les seins, qu'on pendait aux arbres, etc. Des familles massacrées, des enfants massacrés sur les genoux de leur mère. Ça rappelle quand même quelque chose.
1: C'est assez vertigineux. Je pensais aussi, moi, en lisant le livre, à ce qui s'est passé dans le Kurdistan irakien en 2014.
0: Exactement. Oui, tout est...
1: Mais tout en étant, en fait, ce livre est daté. En le relisant, on le sent.
0: Oui.
1: Et paradoxalement, il a une postérité très faible, alors que c'est une ode absolue au Liban, à sa beauté, etc. Donc c'est une vraie déclaration d'amour quand même.
0: C'est une grande déclaration d'amour. C'est un livre daté sur le plan de l'analyse géopolitique, peut-être sans aucun doute. Mais c'est par ailleurs, si on exclut le dernier chapitre, il s'est passé 45 ans depuis, si on exclut ce dernier chapitre, c'est en effet une grande déclaration d'amour. Puis c'est un de ces livres théologiques, comme Gurgu en a écrit quelques-uns, qui sont toujours embrassés par une grande passion. C'était quelqu'un qui était capable de... C'était quelqu'un qui aimait beaucoup le dialogue, qui aimait beaucoup le dialogue avec les autres cultes, mais avec une vision œcuménique particulière, c'est-à-dire qu'il était vraiment pour un très grand dialogue avec les différentes confessions, mais je pense que c'est ce qu'il admirait chez les

0: Même avec Vatican II, où il prend quand même des distances vis-à-vis de ça, il a perpétué ce dialogue, mais avec les différentes confessions, mais toujours avec cette volonté que chaque religion correspond. Mais je pense que c'est lié aussi au fait que, je pense qu'inconsciemment, c'est lié au fait d'appartenir à un pays, un petit pays, comme on dit, mm-hmm. ou en tout cas un pays qui est aux marges, et donc on défend comme on peut, et c'est ce qu'ont fait les Maronites. On trouve la même chose chez les Hongrois, on trouve la même chose chez les Albanais, chez les Tchèques, il faut défendre son identité, quoi.
1: Et là, je voudrais m'adresser à l'érudit littéraire que vous êtes. Dans quelle constellation littéraire vous placez Gheorghiu aujourd'hui ?
0: J'ai un rapport très, très compliqué avec Gheorghiu. Enfin, très compliqué, c'est un rapport, c'est une grande fidélité. Moi, je l'ai connu, ça fait 45 ans que je, plus de 40 ans que je le lis. Je découvre quand même qu'il y a quand même des zones d'ombre, oui. un peu plus noires que je ne le pensais. Reste que La 25e heure, c'est quand même un livre. Je l'ai relu, moi, il y a 10 ans pour la dernière fois, parce que pour le centenaire de Gheorghiu, je suis allé à Bucarest, donc je l'ai relu, et ça faisait 25 ans que je l'avais pas lu. Je me suis dit, peut-être que. Ah non, c'est toujours aussi extraordinaire comme bouquin, ça. Et il y a le livre qu'il a publié après, qui s'appelle La Seconde Chance, qui est peut-être encore meilleur que celui-ci. Je pense qu'il a au moins écrit ces deux très très grands livres, mais il en a écrit plusieurs autres.
1: Oui, les Agapias,
0: c'est très bien. Mais même ce livre qu'il a écrit sur les Das, qui s'appelle Le Peuple des Immortels, qui est un essai, qui, moi je trouve ça formidable. Et sa biographie de Saint-Jean Bouche d'Or est très belle, Saint-Jean Chrysostome. Il y a un livre de la fin, un roman très intriguant qui m'a toujours beaucoup plu, qui s'appelle L'œil américain, Les Sacrifiés du Danube, Perheim.
1: J'ai adoré Dracula dans les Carpates, présentation du Haïdouc, ces brigands des montagnes.
0: Et puis pour moi, c'était vraiment un mélange entre Cadaré et Istrati, c'était avec cet absurde, quoi. Moi je pense que il a sa place à côté de Kessler, des gens comme ça. C'est vraiment, en tout cas avec ne serait-ce qu'avec La 25e heure, La Seconde Chance, il mériterait une place supérieure dans la littérature, et il mériterait une redécouverte. Et puis, peut-être que ça deviendra un jour.
1: Nous y œuvrons à toute petite échelle. Merci Thierry. Sur quelle musique nous quittons ?
0: Alors, on se quitte sur une musique. Moi, je connais qu'un seul disque de chants maronites. C'est des chants de Sœur Marie Kérouz. J'aimerais beaucoup écouter Alal Kadish Kadish. Je ne sais pas si je le prononce bien, mais bon, c'est le morceau, le titre du morceau.
1: Eh bien, on écoute. Et je vous remercie chaleureusement, cher Thierry Gilliboeuf, pour cette conversation vive à propos d'un auteur que nous aimons tous deux particulièrement et d'un pays cher à nos auditeurs. C'était Chrétien d'Orient, une émission d'Ulysse Manès, réalisée par François Connac, coordonnée par Claire Poinsignon, à la technique aujourd'hui Delphine Baudet. À très bientôt et bon dimanche.

Bonjour, Jean-Luc Gadreau sur France Culture dans Soleil, rendez-vous protestant proposé par la Fédération protestante de France. Et pour vous conduire tout au long de ce mois d'août, sous le soleil de Provence, au cœur du Festival des Arts de la Parole, à Lourmarin. Un festival qui, cette année, avait pour thème « Faire langue commune », une invitation à réfléchir à ce qui nous relie, à ce qui nous permet de nous comprendre, mais aussi à ce qui, parfois, nous sépare lorsque les mots deviennent des frontières plutôt que des ponts. Chaque jour de ce festival, à la terrasse de l'Hôtel du Moulin, j'ai eu le plaisir d'animer une série de rencontres intitulée « Le temps d'un café », des entretiens publics, courts mais intenses, avec des artistes, écrivains, linguistes, anthropologues, responsables associatifs, comédiens, musiciens ou encore théologiens, tous étaient invités à partager leur regard sur les mots, la parole, le récit, la transmission, l'identité et le vivre ensemble. Les 5 émissions que nous vous proposons cet été sont le fruit de ces échanges. Vous y entendrez des voix diverses, parfois inattendues, toujours stimulantes, des paroles qui interrogent notre rapport au langage, à la culture, à la foi, à l'autre. Des paroles qui nous rappellent aussi que parler, écouter, raconter, nommer sont des actes profondément humains et profondément spirituels. Alors, eh bien, installez-vous confortablement. Le café est servi, les conversations peuvent commencer avec ce matin deux amoureux de la parole, Sophie Deschamps et Olivier Arnera. Ensemble, ils nous invitent à redécouvrir une voix qui traverse les siècles sans perdre de sa force, c'est celle de Victor Hugo. Dans Hugo, l'homme-peuple, il est question de poésie, bien sûr, mais aussi de justice, de fraternité, d'engagement et de cette étrange capacité qu'ont certains mots à continuer de nous parler alors même que le monde a changé.

0: Bonjour Sophie, bonjour Olivier.
1: Bonjour. Bonjour.
0: Olivier, avant d'aller sur le spectacle de Sophie Deschamps, ouvrons plus largement, car vous êtes aussi le directeur artistique de ce Festival des Arts de la Parole, à Lourmarin. Cette année, la programmation est traversée par cette question, qu'est-ce qui peut encore nous relier, faire langue commune?
2: Oui, et c'est une question qui, évidemment... à autant de réponses que nous souhaitons donner, mais il me semble qu'il y a une réponse un peu qui prend l'exemple de la francophonie, du monde francophone, qui est un archipel. C'est Glissant qui disait ça, c'est un archipel. Nous savons que cette langue francophone, elle fait, elle, non seulement c'est un bien commun, mais c'est un lien commun. En même temps, c'est que c'est une langue qui s'exprime de manière très différente. Il y a différents français, donc c'est aussi un hommage cette année à la francophonie.
0: Quand vous avez imaginé cette programmation, qu'espériez-vous faire entendre du monde dans lequel nous vivons?
2: Je crois que c'est un monde qui est de plus en plus en crise par rapport à l'accueil des étrangers.
0: Ouais.
2: Et ne serait-ce que dans le monde de la francophonie, aujourd'hui, que ce soit pour des étudiants, mais aussi pour des artistes qui viennent des différents pays francophones, c'est très compliqué et de plus en plus compliqué de venir et d'être accueilli en France. Et je pense que ça participe, je crois que le geste cette année de ce festival est un geste qui n'est non seulement culturel, social, mais aussi politique. C'est de dire, en fait, il est nécessaire de penser la culture de la francophonie ou les cultures de la francophonie. Et de ce que j'espérais, c'est que d'une certaine manière, ce festival cette année soit un peu comme un mini-sommet des cultures francophones.
0: Et donc, parmi toutes ces voix invitées, il y avait celle d'un homme mort depuis plus d'un siècle, mais qui semble parfois parler de notre actualité, peut-être mieux que certains éditorialistes. C'est Victor Hugo. Je dis celle d'un homme, mais c'est aussi la voix d'une femme. C'est celle de Sophie Deschamps qui retransmet donc la voix de Victor Hugo pendant ce festival.
1: Je suis très émue de pouvoir faire entendre les mots de Victor Hugo. Et c'était vraiment une envie qui était en moi, que ses textes me touchent beaucoup, que ce soit ses discours, ses poèmes. Et j'avais vraiment cette envie-là. Donc c'est vraiment un aboutissement pour moi. Et j'espère que ce n'est que le début d'une longue vie pour ce seul en scène.
0: Est-ce d'abord sa poésie, son souffle, l'engagement humain? Qu'est-ce qui vous marque peut-être plus?
1: C'est l'homme d'abord et son engagement, ouais. En effet. Je l'ai plutôt abordé au départ par ses discours et c'est là qu'il est venu me chercher. Et en fait, on se rend compte, et on va le découvrir dans le seul en scène, que ses poèmes aussi sont très engagés finalement, et que dans tout ce qu'il a pu écrire, on retrouve ses engagements, ses combats et ses valeurs.
0: Et tout ça fait terriblement sens aujourd'hui.
1: Chacun de ses écrits et chacun des extraits qu'on entendra, on peut tout à fait le relier à une actualité d'aujourd'hui. C'est criant d'actualité,
0: oui,
1: et ça fait même peur.
0: C'est ça qui est fou, oui.
1: C'est ce qui est fou parce qu'on remonte à 1840, 1850, ouais. et on se dit, alors heureusement des choses ont évolué sur certains sujets, malheureusement beaucoup de choses sont encore là, présentes, et on doit continuer ces combats. C'est un peu ça aussi mon objectif, c'est de faire entendre cette voix, mais également ma voix, et de pouvoir porter ma petite pierre à l'édifice sur ces combats qu'on doit continuer à mener.
0: Soleil, le rendez-vous protestant sur France Culture, spécial Festival des Arts de la Parole à Lourmarin, dans cet entretien avec Sophie Deschamps, la comédienne, et puis Olivier Arnera, le metteur en scène et en voix. Une question maintenant sur la dimension spirituelle de Victor Hugo, car s'il grandit sans éducation religieuse, son œuvre en est pétrie, avec aussi toute la dimension du sacré qui l'accompagne. Et je demande donc à Olivier Arnera si c'est quelque chose qui a compté dans leur manière de le travailler.
2: Alors, je crois que de ce point de vue-là, Hugo est aussi très français dans son regard sur la religion. D'une part, il y a un Dieu qui est pour lui caché dans la nature, qui est incognito dans la nature. Donc, ça, c'est très présent. Par ailleurs, ce qui est très français, c'est qu'il est très critique par rapport aux églises, aux clergés, aux religions. Ouais. Il est très anticlérical. Et là, je pense que ça retrouve beaucoup de points de vue très, très voltairiens. D'ailleurs, c'est lors du 100e anniversaire, je crois, de Voltaire. Oui, c'est ça. Il est pourfend tout ce qui est de l'ordre d'une utilisation de la religion chrétienne pour des motifs politiques ou conservateurs. Il est d'ailleurs lui-même passé d'un courant très à droite à un courant beaucoup plus socialiste à gauche. Bon, il est aussi très inspiré par l'Évangile, on le voit dans toute son œuvre. Et là, il y a des figures christiques dans son Évangile, dans Les Misérables, c'est très clair.
3: C'est très intéressant ces liens, et ça rejoint aussi globalement la manière d'aborder l'art de la parole dans ce festival, avec des croisements.
2: Exactement.
3: La paroisse protestante impliquée, le Parvis des Arts, mais avec d'autres religions qui viennent aussi mêler leur voix. Cette année, on a l'islam avec...
2: les tribulations d'un musulman.
1: Ismaël Saïdi.
3: Ismaël Saïdi. Et puis des artistes séculiers, tout ça vit très bien ensemble et font langue commune, on peut le dire.
2: Alors ça, je crois par contre que c'est pas très français. Oui. Et je pense que là, on pourrait évoluer en France. C'est le lien entre cultes et cultures.
3: Ouais, ouais.
2: Moi, j'ai toujours pensé que chaque fois qu'on séparait, vous savez, je pense que les êtres de culture, ce sont ceux qui font se rejoindre les savoirs séparés. C'est Umberto Eco qui dit ça. Et j'aime beaucoup. Voilà, la culture, c'est ça, c'est faire le lien entre les savoirs séparés. Eh bien, c'est ce que nous essayons de faire, les liens entre les cultes, les cultures, mais aussi les réalités sociales et politiques.
3: En préparant cette rencontre, moi, je suis tombé aussi sur une phrase de Victor Hugo. Il paraît que ce serait le dernier mot écrit par sa main, 3 jours avant sa mort. Aimer, c'est agir. Une formule qui pourrait presque être une forme de profession de foi. Chez Hugo, la fraternité n'est jamais donc une idée abstraite, elle devient un geste, une responsabilité. Est-ce que pour vous, Sophie, et pour vous aussi, Olivier, qu'est-ce qui permet aujourd'hui de rester profondément humain, finalement, de pouvoir aimer et donc agir ?
2: Je pense que, justement, cette charité dont nous parlons, pour employer un vieux mot, elle est à l'œuvre chez Hugo dans une disponibilité constante aux actualités de son temps. Il est disponible et il réagit. On ne cesse d'ailleurs de s'étonner avec Sophie de voir combien tout ce qui se passe dans l'actualité, il réagit, il est là. Il réagit, mais pas n'importe comment. Il réagit, c'est lui-même qui dit « je suis une force qui va hein. ». C'est une force, Hugo. Il réagit et toujours il réagit au nom de cet évangile qui dit que les derniers seront les premiers, qu'il va toujours donner la place première aux vulnérables plutôt qu'aux rois et aux princes.
1: Est-ce que je peux te lire une phrase qui est dans le spectacle, et c'est un extrait de L'homme qui rit, qu'il a écrit, qui est un roman qu'on connaît peut-être moins que les autres. Il dit « Le peuple est un silence. Je serai l'immense avocat de ce silence. Je parlerai pour les muets. Je parlerai des petits aux grands et des faibles aux puissants. C'est là le but de mon sort. Je parlerai pour tous les taciturnes désespérés. Je traduirai les bégaiements. Je traduirai les grondements, les hurlements et les murmures. »
3: Avec tous mes invités, j'ai 2 moments pour terminer. Le premier fait écho à la thématique du festival, dans cette recherche de ce qui peut encore faire pont entre les êtres. Une question donc, quel mot aujourd'hui aurait cette capacité de relier encore les humains?
2: J'aime bien cette expression qui vient de la psychanalyse, faire du un ou fabriquer du un, formuler du un. Au moment où souvent c'est les individualités qui s'opposent, eh bien travailler à faire du un.
1: Et moi je dirais respect de la différence.
3: Très bien. Et puis alors la dernière question, là ça n'est pas vous qui cherchez un mot, mais c'est un petit papier que vous allez tirer qui pourrait être dans la tasse ce matin, il y a du café, mais on peut imaginer que ces papiers soient dans ces tasses sur la table. Sophie.
1: Prêtez attention. C'est le terme que j'ai dit respect de la différence et j'aurais pu...
3: Ça aurait pu être ça,
1: tout à fait. C'est prêter attention à l'autre et faire de ces différences quelque chose qui est en nous. Prêter attention à l'autre.
3: Olivier.
2: René Char. Je suis ému de lire René Char ici à Lourmarin parce qu'il n'était pas loin. Les mots qui vont surgir savent de nous ce que nous ignorons d'eux. C'est tellement vrai, en fait. C'est vrai. C'est-à-dire que c'est, je pense... La grande difficulté, en fait, des élèves en art oratoire, quand on commence, c'est de ne pas avoir confiance aux mots qui sont en nous. C'est-à-dire, on veut se raccrocher à des choses écrites, à des... Voilà. Et en fait, avoir une grande confiance, ces mots sont là. Ils ne demandent qu'à sortir.
3: À jaillir. Eh bien, merci beaucoup, Sophie Deschamps. Merci, Olivier Arnera. Le titre du spectacle, Sophie, on le rappelle ?
1: Victor Hugo, l'homme-peuple.
0: Cette année, le Festival des Arts de la Parole à Lourmarin a connu un moment particulier et assez exceptionnel, à vrai dire. Le culte d'ouverture a été enregistré pour être diffusé sur France 2 dans le cadre de Présence protestante. Un culte qui a associé artistes, responsables d'église et participants de cette édition 2026. Alors pour en parler, j'ai reçu celle qui pilote ce travail au niveau national pour la Fédération protestante de France, Christelle Diawara. Je précise que ce culte avait déjà été enregistré au moment de réaliser cette interview, mais pas encore diffusé. Mais pour vous qui écoutez en ce dimanche de août, sachez qu'il a été diffusé dimanche dernier et qu'il est disponible en replay sur le site de France 2 et sur la playlist Présence protestante de la chaîne YouTube des Chemins de la Foi. Retrouvons donc Christelle Diawara à Lourmarin dans ce temps d'un café. Qu'est-ce qui vous a donné envie de poser vos caméras ici à Lourmarin, dans ce village si pittoresque dans le Vaucluse, au pied du Luberon, au sein de ce festival?
4: Alors la rumeur du festival est arrivée jusqu'à mes oreilles. Merci à France Culture pour cela. Et c'était intéressant de pouvoir à la fois venir au sein d'une communauté protestante et puis y mêler l'intervention d'artistes qui viennent participer à ce festival, donc d'avoir un culte avec une petite note artistique en plus.
3: Il y avait Irène Jacob,
4: exactement,
3: la comédienne.
4: Il y avait Irène Jacob, Olivier Arnera, la compagnie SketchUp, il y avait Pierre-Philippe Deveau qui me semble a joué aussi ici pendant le festival.
3: Chose rare, il me semble, vous me reprenez si je dis une bêtise, le culte avait un titre. On donne rarement des titres au culte. Et là, j'ai vu ce titre, Faire parole commune.
4: Alors, on pourrait lui donner ce titre-là, sans oublier quand même que ce culte, il était quand même. Il n'a pas oublié la communauté locale. Donc, c'était quand même aussi le culte avec l'église protestante de Pertuis-Lourmarin. Qui a participé, au même titre que les artistes, à faire de ce culte un très beau moment.
3: Oui, alors ça, c'est intéressant, peut-être quelques mots là-dessus. Ces cultes qui sont soit donc, diffusés en direct ou enregistrés, ce sont de vrais cultes avec les communautés locales, un peu raccourcis pour le format, parce que généralement, un culte dure plus d'une demi-heure. Mais globalement, on vit la même chose que dans un culte classique.
4: Oui, c'est l'idée. C'est l'idée de faire participer le téléspectateur, quel qu'il soit, à ce moment de culte. Donc il était important ici que la communauté s'y retrouve également et puisse vivre ce culte comme elle le fait tous les dimanches.
3: Alors qu'est-ce qui vous a semblé particulièrement fécond dans cette rencontre entre une célébration protestante classique et puis un festival consacré à la parole ?
4: Et je dirais que ça nous rapproche du thème de ce festival, c'est-à-dire que je crois que les artistes et la communauté ont fait langue commune finalement.
3: Ah oui.
4: Et c'était porté par, non pas par un seul pasteur, ce qui est souvent l'occasion quand même, les communautés ont en général un pasteur, et là le culte était porté par deux pasteurs. Stéphane Bachmann, qui est le fondateur, le co-fondateur de ce festival ici, qui a été pasteur ici pendant 6 ans, et Joël Dahan, qui est le pasteur de l'Assemblée d'Aix-en-Provence.
3: Un culte pas tout à fait comme les autres non plus, car ici, des artistes du festival ont donc participé à la célébration. Comment construit-on un culte qui reste pleinement culte, tout en accueillant des expressions artistiques diverses, et même des lectures d'auteurs séculiers? Il y a eu du Camus, il y a eu du Hugo, tout ça avec la Bible, avec des prières, des chants.
4: Alors je ne vous cache pas que c'est un défi quand même,
3: ouais.
4: Parce que nous n'avons toujours qu'une demi-heure, et il a fallu que la liturgie habituelle et l'expression artistique cohabitent. Et je trouve que nos amis Stéphane et Joël ont ardemment travaillé avec Olivier Arnera aussi, qui a écrit des textes, pour que nous arrivions au final à avoir un culte qui se tienne très bien et qui exprime à la fois la liturgie de notre foi protestante et puis ce petit ton en plus qui a apporté de la poésie, qui a nourri notre foi pendant ce culte.
0: Nous continuons donc avec les meilleurs moments du temps d'un café au Festival des Arts de la Parole à Lourmarin. Cet entretien avec Christelle Diawara, qui est rejoint maintenant par le pasteur Stephen Bachmann, qui vient parler de la conception de ce culte diffusé dimanche dernier sur France 2.
5: Ce projet du Festival des Arts de la Parole, avec cette articulation d'une dimension qui implique la communauté, mais qui la fait sortir, c'est-à-dire qui est en lien avec d'autres partenaires et qui également travaille particulièrement la dimension artistique, eh bien, on voulait que ce soit présent dans ce culte. On s'est retrouvés à table pour discuter de qu'est-ce qu'on pouvait apporter de particulier. Et comme le disait Christelle, là, on a étalé tout ce qu'on a l'habitude d'apporter, en tout cas ce qui fait sens dans nos célébrations. Et en même temps, on a sollicité auprès d'Olivier, notamment, une création de texte qui pourrait faire écho à la fois à notre thématique et à notre culte. Ça a donné ce résultat. C'est une belle alliance, je crois.
4: Très belle alliance.
5: Beaucoup de textes, on va dire, d'étapes qu'on pourrait dire classiques dans un culte, mais en même temps, beaucoup d'envolées, de paroles fortes. Donc moi, j'ai envie de dire, allez le regarder si vous ne l'avez pas vu, mais c'est mieux de le vivre que de l'expliciter, là.
3: Oui, donc il a été diffusé dimanche dernier, au moment où cet enregistrement passe, et il est disponible, donc je le rappelle, sur le replay de France Télé et la chaîne YouTube de Présence Protestante. Merci beaucoup Stéphane.
5: Merci.
3: Je vais reprendre avec Christelle. Quand on assiste à un culte dans un temple, on est physiquement présent avec les autres, évidemment. Quand il est télévisé, il est vécu dans des milliers de salons, de chambres, de cuisines, sur un téléphone, sur un ordinateur, enfin voilà, plein de situations possibles. Est-ce que pour vous, cela change la manière de penser la liturgie, les textes, les silences, les prières, les gestes ?
4: Oui. Oui, ça change bien sûr parce que le culte, à proprement dit, se vit dans la communauté et en général, il est vécu pour elle, avec elle. Là, il sort du temple et donc évidemment, comme dans toute communauté, on a l'habitude d'avoir finalement notre propre langage, notre propre façon de s'exprimer. Et nous, on demande aux communautés de faire un effort ce matin-là pour un petit peu reprendre une langue commune avec le téléspectateur.
3: Qu'est-ce qui, alors, selon vous, fait qu'un culte passe l'écran, entre guillemets, et touche véritablement quelqu'un ?
4: Moi, je crois que c'est tout ce qu'on ne voit pas. Je voudrais finalement rendre hommage aussi aux équipes techniques qui viennent. C'est deux mondes qui se rencontrent, et on pourrait penser qu'ils ne peuvent pas se rencontrer. Quand on pense au monde de la télé, on a peut-être une image un peu déformée. Et au monde de l'Église aussi. Et finalement, ces deux mondes se rencontrent pour travailler ensemble. Ils ont tous un bel esprit de service.
3: Ouais.
4: Et que du coup, ça permet cette rencontre avec l'Église. Ils se mettent au service de cette communauté. Ils mettent tout en œuvre pour que justement, ça puisse passer le stade de l'écran. Exactement.
3: Depuis le début de ce festival des Arts de la Parole, nous posons à chacun de nos invités la même question en cherchant ce qui peut encore faire lien dans un monde traversé par les fractures, les incompréhensions, parfois les solitudes. Alors j'aimerais vous demander à vous deux, je vais faire travailler le pasteur Bachmann également, quel serait pour vous, Christelle et Stéphane, le mot qui relie encore peut-être le mieux les êtres humains ?
4: Je viens de parler de l'esprit de service et je pense que ça participe à ça, l'esprit de service.
3: Stéphane ?
5: J'aimerais que ce soit la bienveillance. Et en tout cas, c'est ce que j'apprécie dans cet environnement qui a été mis en place à Lourmarin, bien plus largement, donc la communauté, mais au-delà, avec les villageois, avec les responsables, les institutions. C'est une bienveillance réciproque pour que la parole de chacun puisse être accueillie.
0: Pour finir cette première des 5 émissions de ce mois d'août consacrée aux rencontres, le temps d'un café au Festival des Arts de la Parole, parlons d'une langue qui a longtemps fait battre le cœur de cette terre où nous nous situons, le provençal. Une langue parlée ici pendant des siècles, transmise de génération en génération, avant de s'effacer en quelques décennies seulement. Avec elle, ce sont aussi des expressions, des récits, une certaine manière d'habiter le monde et de raconter la vie qui ont, peu à peu, disparu. Pour évoquer cette mémoire vivante, j'ai eu le plaisir d'accueillir deux hommes qui l'ont connue et qui la connaissent de l'intérieur, Pierre Crousse et Jean-Paul Motte. Tous deux sont nés dans les villages voisins de Lourmarin, dans un monde rural qui semblait immuable et qui a pourtant profondément changé en l'espace d'une génération. Jean-Paul, Pierre, bienvenue.
6: Merci.
7: Bonjour.
0: Parlons de cette langue, en plus c'est le thème du festival. Beaucoup considèrent aujourd'hui le provençal comme une sorte de patrimoine culturel. Vous, ça n'est pas un patrimoine culturel, c'était votre langue.
6: Ah ben c'était notre langue, ah ouais, oui, absolument. Et celle de nos parents et grands-parents et de toutes les personnes âgées qui étaient dans le village.
0: On ne parlait pas français, on parlait provençal.
6: Ils parlaient provençal.
7: Voilà. Parler français à la maison. Les mamans tenaient à ce que nous parlions français.
0: Ah oui, pour avoir une certaine culture.
7: Voilà, pour avoir l'avenir devant nous.
0: Voilà.
7: Et à l'école, la même chose. Mais dans la rue, au bistrot, au café, sur les places, la langue, c'était la langue provençale. Le provençal, c'est notre langue maternelle.
0: Voilà.
7: Je dirais même avant le français. Mm-hmm. Parce qu'on apprenait tout gosse dans la rue, voyez-vous. Ouais. Et alors qu'on allait à l'école, après, quand on avait 5 ans, 6 ans, 7 ans, presque le français de nos mamans venait après, voyez-vous.
0: Ouais. Est-ce que vous auriez un exemple de quelques expressions provençales qui sont plus ou moins traduisibles en français, qu'aucun mot ne pourrait traduire directement et qu'il faudrait expliquer.
6: Écoutez,
0: pour vous entendre parler.
6: Il y en a un qui me vient immédiatement au bord des lèvres,
0: ouais.
6: C'est adécias. Adécias, c'est une forme de salut quand on se quitte. Ça veut dire au revoir, ça veut dire à bientôt,
0: ouais.
6: Ça veut dire presque porte-toi bien, salut.
0: Ouais.
6: Et adécias, si on le traduit, ça veut dire sois avec Dieu.
0: Ah, très joli.
6: Dieu soit avec toi.
7: Adéusias.
6: Adéusias.
0: Adéusias.
6: Sois à Dieu. Et c'était une façon de se quitter en se donnant comme une bénédiction.
0: C'est ça, en remettant l'autre à Dieu.
6: Voilà, tout à fait. Et le mot adéusias, ça se prononçait 100 fois par jour. Hein.
0: Oui.
6: Voilà.
7: Ça nous amène sur l'étymologie des mots, ça,
0: parce
7: que c'est toujours bon de savoir les provenances. Et quelquefois, bon, on ne connaît pas, on n'a pas forcément étudié le grec ou le latin, mais quand on a en langue seconde, la langue provençale, c'est une aide, parce que dans beaucoup de mots français,
0: on peut retrouver
7: la racine, les deux langues étant cousines.
0: Ouais. C'est intéressant justement de revenir au sens des mots, c'est capital.
6: Ouais. Hein. Alors, ceci étant dit, petite parenthèse, quand nous étions jeunes, on habitait quand même dans des communes où seules les femmes allaient à l'église,
0: oui,
6: ou au temple. Les hommes étaient
0: plutôt occupés à d'autres choses.
6: Voilà, non, ils étaient assez indifférents à la chose de l'église. Et cependant, ils avaient conservé ce mot adécias qui est ancestral. Mm-hmm. Et qui vient sûrement d'une époque où la religion avait
0: une importance
6: capitale. Ouais.
7: À Cadenet, ce qui était marquant, c'est que effectivement, depuis la séparation de l'Église et de l'État, les hommes, et surtout les hommes, restaient revanchards un peu de cette époque.
0: Ah oui.
7: D'ailleurs, ils avaient fait graver sur l'Église liberté, égalité, fraternité. Ça y est toujours.
6: Oui.
7: Et figurez-vous qu'ils n'entraient pas dans l'Église. Oui. Aux obsèques, au baptême, etc., tous les hommes restaient dehors et les dames, leurs épouses, entraient dans l'Église. Et on se disait comme ça, bon, s'il y a un bon Dieu, au moins on a la maman qui est dedans, on est un peu dans les deux camps. Mais quitte à se geler, on restait dehors. Et les enfants, avec évidemment nos papas, à partir du moment où on avait passé 12 ans ou 13 ans, oui, c'était une manière de le dire, maintenant vous êtes des hommes, vous restez dehors.
0: Vous pouvez assumer. Merci à Pierre Crousse et Jean-Paul Motte d'avoir partagé avec nous pour finir ce premier rendez-vous soleil à Lourmarin un peu de cette mémoire vivante de la Provence. Et le mot que je retiens personnellement maintenant, c'est peut-être racine. Non pas pour rester immobile, mais parce qu'un arbre ne peut déployer ses branches vers le ciel qu'en sachant d'où elle vient.

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1: C'était Soleil, le rendez-vous protestant sur France Culture, enregistré au Festival des Arts de la Parole à Lourmarin par Jean-Luc Gadreau, réalisé à Paris par Thomas Jost, avec l'aide de Mineta Diawara à la prise de son. 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Ce matin sur France 2, dans Présence protestante, à 10h, rediffusion d'un numéro de Ma foi consacré à la gestion des ressources. La semaine prochaine, dans Solae, nous continuerons à découvrir ses meilleurs moments du temps d'un café à Lourmarin avec la comédienne Irène Jacob, Ticia Naton et Jeanne Hénin du Bureau des Mots et Pierre-Philippe Devaux et Myriam Sintado de la Compagnie de la Marelle. Il ne me reste plus qu'à vous souhaiter un très bon dimanche en très bonne compagnie, bien sûr celle de France Culture, où à 9h, vous retrouvez vos informations puis Talmudique, présenté par Marc-Alain Wagnin.

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6: Bonjour à tous. À la une de l'actualité ce matin, les rêves d'une vie meilleure brisée par la violence à Ceuta. De retour au Maroc, des migrants racontent ce qu'ils ont vécu. Courage et dévouement, la devise des pompiers au péril de leur santé. Fumée toxique, équipement insuffisant, nous sommes à l'aube d'un scandale sanitaire, dénonce un syndicat. Un peu de répit sur le front des incendies. En Gironde, comme dans le Var, une cagnotte a été lancée pour sauver les forêts. Au Brésil, l'infatigable Lula brille. Un quatrième mandat de président. Enfin, l'entreprise de Claire Passementier, sauvée de justesse et avec elle un savoir-faire ancestral. À Ceuta, la vie normale reprend son cours. En l'espace de 48 heures, 60 000 migrants venus du Maroc ont franchi la frontière de l'enclave espagnole avant de rebrousser chemin. De retour, beaucoup dénoncent les violences dont ils ont été victimes. Mathias Reynal, les coups ont eu raison de leur rêve d'Europe et d'une vie meilleure.
7: Un policier demande à un jeune homme où il veut aller. Des autocars attendent les migrants à leur sortie de Ceuta pour des rapatriements aux quatre coins du royaume. Moi je vais à Tanger, je rentre chez moi, répond soulagé l'un de ceux qui viennent de franchir la frontière espagnole en sens inverse.
8: On est parti dans l'espoir de changer nos vies, on pensait trouver un pays meilleur. Ça c'est la blessure laissée par un club de golf, ce sont les gens de Ceuta qui m'ont fait ça.
7: Un homme montre une ecchymose sur son épaule. À côté de lui, Ilham, une vacancière originaire de Toulouse.
9: Je suis venue exprès pour voir ce qui se passe réellement. Moi, mon cœur, il est serré. L'armée espagnole, ils ont regroupé des enfants pour les faire revenir ici au Maroc. Et je vous jure, je les ai vus aller frapper, en fait.
7: Mustapha a 17 ans. Il décrit des scènes de chasse à l'homme. Il a dû se réfugier dans une forêt pour fuir les militaires et des habitants de Ceuta.
10: On a vraiment souffert. Cette violence qu'on a subie, ça nous a atteint psychologiquement. C'est pour ça qu'on a quitté cet endroit.
7: Les témoignages de migrants se recoupent, décrivent le déchaînement de violence qu'a connu Ceuta ces derniers jours.
6: 67 migrants sont morts par noyade en tentant de rejoindre Ceuta. Les 27 pays membres de l'Union européenne se réunissent mardi pour tirer les enseignements de cette crise migratoire. Les incendies sont sous contrôle en France. Les mots ce matin du Premier ministre Sébastien Lecornu dans la tribune dimanche. En Gironde, le méga-feu est désormais fixé, 42 000 hectares détruits. Dans le Var, incendie stabilisé. Mais le combat continue. À quel prix? Rémi Chabou est sapeur-pompier et porte-parole du syndicat Sud. Il dénonce le manque de moyens et d'équipements des pompiers sur le terrain et un futur désastre sanitaire.
11: Avec tous ces pompiers mobilisés, on a toujours nos collègues sur le terrain qui sont malheureusement sous-dotés en termes de pays. Les équipements de protection individuelle, je voudrais le signaler s'il vous plaît, parce qu'on est à l'aube d'un désastre sanitaire. Alors il y a les 4 morts effectivement de sapeurs-pompiers, il y a plus de 160 sapeurs-pompiers qui sont blessés, mais il y a également les morts à long terme. Aujourd'hui, nous sommes vraiment face à un désastre sanitaire. Quand on évacue plus de 200 000 personnes en disant que les fumées sont toxiques et qu'on ne gère pas les intervenants en direct sur ce même sujet, il y a un souci. Aujourd'hui, même les sapeurs-pompiers issus de la sécurité civile et de la BSPP, des pompiers de Paris, n'ont pas de cagoule filtrante pour intervenir. On intervient avec des simples bouts de tissu sur la bouche et le nez. On est vraiment très inquiet sur cette situation et c'est quelque chose qu'il faut absolument prendre en compte rapidement parce qu'on va avoir un désastre sanitaire dans les rangs des sapeurs-pompiers.
6: 1500 pompiers sont toujours sur place dans le Var, des centaines d'autres mobilisés partout en France. Et dans ce contexte, la Fondation du patrimoine lance une cagnotte pour la forêt des Landes et de Gironde. 31 000 euros déjà récoltés. Johan Dos Santos Fernandez, l'objectif, c'est 2 millions d'euros.
4: Avec cette somme, la Fondation du patrimoine entend servir trois objectifs, trois étapes pour restaurer les forêts ravagées par les flammes, comme le détaille son directeur général Alexandre Juglaris.
12: D'abord, il va falloir faire un certain nombre de diagnostics pour connaître l'état des sols. Ensuite, évidemment, il y aura une période qui consistera à replanter, reboiser, renaturer pour redonner vie à ces espaces naturels et à ces forêts. Et puis, le troisième champ d'action qui seront des actions de prévention pour essayer de limiter d'éventuels futurs incendies. On sait qu'il y a des aménagements qui sont possibles, on peut renforcer ces aménagements au sein des forêts. On va aussi replanter probablement des espèces plus résistantes, plus diversifiées.
4: Un travail de longue haleine, donc, pendant lequel la Fondation assure qu'elle poursuivra son engagement.
12: Évidemment, tout ça va prendre du temps, mais la Fondation du patrimoine sera mobilisée aux côtés des acteurs de terrain et en partenariat avec les acteurs locaux, les collectivités, avec les gestionnaires des forêts, que ce soit gestionnaires privés comme Francilva ou des gestionnaires publics comme l'ONF. On embarque tout le monde et on essaie de se mobiliser pour ces forêts.
4: Lancée il y a 2 semaines, la cagnotte pour la forêt de Fontainebleau, elle, a dépassé la barre du million, mais l'appel à la solidarité ne s'arrête pas là.
12: Ces sommes, elles sont collectées auprès du grand public, mais la Fondation du patrimoine est aussi en lien d'ores et déjà avec un certain nombre d'entreprises pour augmenter ces sommes.
4: Un accord vient d'être conclu avec une régie publicitaire spécialisée dans les transports publics. Alexandre Juglaris espère que la collecte fera ainsi parler d'elle et qu'elle atteindra le montant que la Fondation estime à la hauteur de l'urgence, le cap des 2 millions d'euros.
13: Johan Dos Santos Fernandez, combien de morts faudra-t-il encore, Madame la Ministre? 5000 médecins libéraux et spécialistes de médecine esthétique appellent la ministre de la Santé, Stéphanie Rist, à renforcer la lutte contre les injections esthétiques illégales. Tribune publiée ce matin dans Le Parisien, ils demandent un durcissement des sanctions. Au cours des 4 derniers mois, 2 jeunes femmes sont mortes après des injections pratiquées illégalement, la dernière à Nice en début de semaine. Un attentat à la bombe hier dans un café du centre de Moscou. Au moins 3 morts et 21 blessés. La femme qui transportait cet engin explosif artisanal fait partie des victimes. Aucune revendication pour l'instant. Par ailleurs, cette nuit, la Russie a subi une attaque de drones. Plus de 600 drones ukrainiens détruits et 2 morts dans la région de Saratov. Donald Trump suspend les frappes américaines contre l'Iran. À la demande de Téhéran, le président américain l'affirme ce matin. Hier, il avait menacé d'attaquer l'Iran massivement durant le week-end. À des niveaux, je cite, « jamais vus depuis la Seconde Guerre mondiale ». Donald Trump qui court toujours après un accord dans cette guerre au Moyen-Orient qui dure depuis maintenant 5 mois. L'inépuisable Lula au Brésil, le président sortant, brigue un 4e et dernier mandat. Il sera intronisé aujourd'hui par le Parti des Travailleurs. À 80 ans, Lula reste le favori pour l'élection d'octobre face au candidat d'extrême droite Flavio Bolsonaro, fils de l'ex-président Jair Bolsonaro. Une élection incertaine. Jean-Mathieu Albertini, la popularité de Lula n'est plus la même que dans les années 2000.
14: Allez, on se fait une petite course.
15: Avec ce genre de vidéo diffusée cette semaine dans laquelle il défie le directeur de l'OMS de disputer un petit sprint, Lula, 80 ans, veut donner l'image d'un homme dynamique. L'idée est de tout faire pour que son âge ne soit pas une question dans cette campagne. Sauf que l'usure du pouvoir est bien là et qu'une partie du pays est fatiguée de voir Lula participer à sa 7e élection présidentielle. Il peut quand même compter sur une base solide, n'a pas à rougir des indicateurs économiques et se retrouve dans la position confortable du candidat sortant, historiquement favorisé au Brésil. Surtout, à chaque scrutin, Lula sait comme personne renouer son lien avec les électeurs, comme hier à Salvador de Bahia.
14: Je demande sans cesse à Dieu ce qui fait qu'une personne qui ne m'a jamais vu me fasse autant confiance. Et je vous demande de ne pas vous lasser de voter pour moi. Élisez-moi pour la 4e fois pour que ce pays fonctionne pour de bon.
15: En face, malgré d'énormes difficultés, Flavio Bolsonaro reste en embuscade et espère suivre l'exemple d'une bonne partie de l'Amérique du Sud où des leaders progressistes ont été défaits par des adversaires de droite ou d'extrême droite.
13: Jean-Mathieu Albertini, un savoir-faire ancestral préservé de Claire Passementier échappe à la liquidation judiciaire. Cette entreprise familiale, fondée en 1852, poursuivra son activité. Leurs fils de soie, d'argent et d'or ornent les rideaux et les canapés du Louvre ou de Versailles, Faozzi Tritta, la passementerie est sauvée.
16: Il y a d'abord eu le succès du projet de financement participatif pour régler les dettes fiscales et sociales. 120 000 euros ont été rassemblés. La médiatisation de la situation de la passementerie a aussi permis d'attirer 2 investisseurs qui vont entrer au capital. De Clercq Passementier a aussi, malgré les difficultés, continué à remporter des contrats. Elisa De Clercq, la vice-présidente de la société.
17: Des devis qui se préparent pour le musée d'Orsay, Parce que le musée d'Orsay, ils veulent faire des appartements 18e. Après, on a des chantiers en Belgique, on a des chantiers en France, on a des chantiers en Arabie.
16: En parallèle, la passementerie a aussi pu compter sur ses fidèles et prestigieux clients qui étaient persuadés que la situation allait s'arranger.
17: Le château de Versailles, le Mobilier National, le château de Fontainebleau, qui ont vraiment, dans la mesure de leurs moyens, parce qu'on était sous sauvegarde, il était difficile pour eux de passer des grosses commandes, mais en respectant les règles, ils ont réussi à nous passer quelques commandes pour nous aider.
16: Mais la plus grande fierté de l'équipe dirigeante, c'est d'avoir sauvé des savoir-faire uniques au monde qui ont quasiment 2 siècles.
17: On est les seuls au monde à travailler l'or, parce que l'or, c'est une matière quand même très compliquée. Et après, les gens qui vont la travailler, on a failli laisser nos plumes, mais le savoir-faire, lui, il est toujours là. Et c'est quand même assez magique.
16: Et toujours dans un esprit de transmission, un professionnel aguerri au métier de la passementerie va rejoindre l'entreprise au mois de septembre pour épauler la petite dernière de la famille, appelée à reprendre le flambeau.
13: Faouzi Trita, la météo et cette vigilance orange canicule maintenue dans 20 départements de l'Est et du Sud-Est. Les températures 37 à Toulouse, 32 à Rennes, 34 à Marseille et Paris. Il est 9h10, vous écoutez France Culture tout de suite, Talmudic avec Marc-Alain Watnin.
18: Talmudic. Le monde de l'édition est en émoi avec tout récemment l'affaire Olivier Nora, qui a mis sur le devant de la scène le métier d'éditeur, sa vocation, son rôle et les questions d'éthique que ce métier implique dans une société démocratique qui est la nôtre. Nous nous interrogerons sur ce métier avec des éditeurs qui fêtent cette année leur 10e anniversaire et qui nous éclaireront sur leur passion du livre, leurs projets, leurs choix éditoriaux et l'importance de continuer à faire ce métier par les temps qui courent. Gilles Rosier, Anne-Sophie Dreyfus, bonjour.
19: Bonjour Marc-Alain.
20: Bonjour Marc-Alain.
18: Gilles Rosier, Anne-Sophie Dreyfus, c'est vraiment un très grand plaisir de vous recevoir aujourd'hui pour évoquer cet anniversaire de la création de votre maison d'édition en 2016, pour laquelle vous avez choisi le joli nom de l'Antilope. Nous y reviendrons. 2016, c'est très proche, car qu'est-ce que 10 ans pour une maison d'édition ? Cependant, cela semble aussi très loin, tant il y eut depuis d'événements marquants. 2016, c'est l'année du prix Nobel de littérature donné à Bob Dylan. 2016, c'est avant MeToo et Black Lives Matter, avant le Covid, avant la guerre en Ukraine, avant le 7 octobre et la guerre à Gaza, avant la deuxième élection de Trump, avant la mort de Philip Roth et d'Elizabeth II, avant l'explosion des intelligences artificielles génératives, avant les guerres avec l'Iran, avant et encore avant 2000 autres événements. Que vous inspirent ces 10 ans qui viennent de passer ? Comment, personnellement, les ressentez-vous, Anne-Sophie Dreyfus ?
19: Eh bien écoutez, quand vous le résumez comme ça, je suis complètement effondrée, mais en fait vous avez raison, et moi je suis restée dans ce que j'aime faire, ce que je sais faire, c'est-à-dire les livres, la littérature, les éditions de l'Antilope. Et en fait, oui, vous avez raison, il s'est passé énormément de choses. J'ajouterais même dans ce que vous avez raconté que le premier livre de l'Antilope est sorti en janvier 2016. C'était Comme deux sœurs de Rachel Chalita, une autrice israélienne. Et que en janvier 2016, on était précisément 2 mois, 3 mois après les attentats du Bataclan. Donc l'Antilope, c'est aussi dans cette période-là, sous ce choc-là. Donc ce que ça m'inspire, c'est que, on continue.
18: Gilles Rosier.
20: Moi, j'ai l'impression que c'est passé très vite. Je me souviens qu'à l'époque, les gens nous disaient « vous êtes courageux ». Après, ils nous ont dit « en fait, vous étiez fou ». Et je crois qu'effectivement, on était fou, mais on est arrivé à monter cette maison, à vivre pendant 10 ans. Et quand j'avais 15 ans, je suis tombé amoureux de Voltaire. Et plus je vieillis, plus je redeviens voltairien, après m'en être éloigné, et plus je me dis que cultiver son jardin, c'est une bonne chose. Donc l'Antilope, c'est peut-être un petit peu le jardin que Anne-Sophie et moi nous sommes créés afin de nous tenir un tout petit peu à l'abri des soubresauts atroces du monde.
18: La richesse de votre catalogue, la qualité des ouvrages, et je pense aussi à l'aspect matériel de l'objet livre, on fait que votre maison d'édition s'est imposée dans le paysage éditorial avec une telle évidence que nous avons l'impression qu'elle a toujours existé. La première question qui vient à l'esprit est pourquoi avoir créé cette maison d'édition ? Que manquait-il dans le paysage éditorial français en 2016, Anne-Sophie Dreyfus ?
19: Pour moi, il me manquait une maison d'édition indépendante et une maison d'édition qui corresponde à ce que j'aime, enfin ce que Gilles et moi, on aime lire, distribuer, diffuser, partager, transmettre, la littérature juive. Je suis d'une culture judéo-alsacienne, ça veut dire très française et très ancrée juif dans ses traditions, même s'il y avait de moins en moins de traditions. Pourquoi la littérature juive, c'est-à-dire juive dans le sens de raconter quelque chose de la diversité, des paradoxes, de la richesse de cette culture juive? Et parce que je l'apporte moi-même, parce que je suis de cette culture-là et que je l'apporte et que ça me manquait de ne pas trouver des éditeurs qui puissent l'assumer pleinement. Donc l'idée de l'Antilope, c'était... on lance une maison d'édition pour pouvoir lire des livres qu'on aurait eu envie de lire.
18: Gilles Rosier, qu'est-ce que vous entendez par culture juive ?
20: Justement, bon, Anne-Sophie, elle est un tout petit peu plus née dans une ambiance juive que moi. Moi, je suis née dans une famille mixte. Je me suis créé ma culture juive à l'âge de 18 ans et j'ai rattrapé le temps perdu. Je n'ai pas arrêté de lire des livres sur ce sujet, pas seulement de littérature, mais aussi de pensée juive. Mais au moment de créer une maison d'édition, ce qui m'intéressait, c'était la littérature. Hein. On ne publie pas de pensée juive ou de philosophie juive. Et finalement, j'ai rencontré à la fois la langue hébraïque, la langue yiddish, la littérature hébraïque, la littérature yiddish, quand j'avais 20 ans. Je me suis passionné pour ces deux sujets et j'ai eu envie d'en faire l'objet de ma vie professionnelle une fois à l'âge de 50 ans, quand j'ai eu envie de créer quelque chose. On m'aurait dit à 25 ans que j'allais créer quelque chose, j'aurais dit vous êtes complètement fou. Et à 50 ans, j'en ai eu l'envie.
18: Et vous êtes passionné pour l'hébreu et le yiddish, que vous traduisez maintenant, vous êtes en partie un traducteur des livres que vous éditez.
20: Oui, c'est juste. Alors, pourquoi l'hébreu et le yiddish ? Il y a différentes définitions de quatre juifs. Moi, la réponse que je donne souvent, c'est un juif, c'est quelqu'un qui parle plusieurs langues. Et je n'avais pas la sensation que j'aurais pu être le juif que j'avais envie d'être si je ne maîtrisais pas ces deux langues. Et c'est pour ça, j'ai une chance, c'est que je suis très obsessionnel. Et quand on est très obsessionnel, on apprend vite les langues.
18: Quand on parle de livres et d'éditions, je pense toujours à cette réflexion de Lévinas. Un être humain n'est pas seulement au monde, pas seulement in der Welt sein, c'est-à-dire dans le monde, mais aussi un zum Buch sein, c'est-à-dire un être en relation avec le livre, en relation à la parole inspirée, ambiance aussi importante pour notre existence que les rues, les maisons et les vêtements. On interprète à tort le livre comme un pur manuel qui se prête à la main. Ma relation au livre, ajoute Lévinas, n'est pas du tout de pur usage, elle n'a pas la même signification que celle que j'entretiens avec le marteau ou le téléphone. Comment comprenez-vous cette pensée ? Qu'est-ce qu'un livre ? Une façon peut-être de nous expliquer aussi le choix de votre maquette, qui, je dois le dire, est particulièrement réussie. Ce sont des livres qui rendent les mains heureuses de les tenir.
19: C'est vrai qu'on prend beaucoup de soin, et c'est ce que j'aime aussi, quand je lis un livre, j'aime que le livre soit agréable au toucher et beau. Ça, c'est vrai. C'est aussi une définition du livre. Ma relation au livre, c'est d'être actrice. Parce que je pense que là, maintenant, on reçoit tellement d'images en étant passif, c'est-à-dire en n'ayant pas choisi de les recevoir. Et quand je dis tellement d'images et tellement de textes et tellement de sons, que l'on ne choisit pas d'entendre ou de voir ou de lire même... Je pense que le livre, c'est cet objet dans lequel moi j'entre avec plaisir, déjà par son toucher, par sa forme, par son graphisme, et ensuite par le texte. Et le texte, je reste active quand je suis lectrice d'un livre. Et c'est là que le livre apporte énormément à la fois d'émotions. Alors émotion, aujourd'hui, le mot est assez galvaudé, mais à la fois de bonheur, de malheur, de tristesse, de choses que l'on ressent et de choses que l'on apprend à connaître ou qu'on l'on découvre alors qu'on n'a aucune raison de les connaître ou découvrir en dehors du livre. Je veux dire, si ça décrit le fin fond de la Russie, ben moi, je n'y suis jamais allée, mais j'ai quand même, grâce au livre...
18: Une participation.
19: Idée, une participation. Oui.
18: Et vous êtes encore plus active quand vous êtes éditrice, puisque vous créez, vous fabriquez, c'est cela que vous voulez dire?
19: Absolument. Je crée et je donne envie d'y entrer aussi. J'agis dans ce sens-là.
18: Et vous, Gilles Rosier, le livre,
20: Moi, je me suis mis à la lecture assez tard. Je venais d'une famille où on lisait beaucoup, mais moi, je m'y suis mis tard, juste avant l'adolescence. Mais la première des choses que je fais quand je rentre chez quelqu'un que je ne connais pas, c'est de regarder sa bibliothèque. Parce que, d'une certaine manière, ça me raconte quel être humain cette personne est. Et d'ailleurs, quand on s'est rencontrés, Anne-Sophie et moi, on a constaté que la moitié de notre bibliothèque était commune. Et c'était presque le fondement des éditions de l'Antilope, il y a 40 ans. Et ce qui est frappant dans la culture juive, c'est que les manuscrits de la Mer Morte, qui datent d'il y a 2000 ans, les textes qui y sont quasiment les mêmes que ceux qu'on lit dans les rouleaux de la Torah de nos jours. Donc il n'y a eu quasiment pas de modification. C'est-à-dire un soin tellement minutieux à ce que d'un exemplaire à l'autre, d'un rouleau de la Torah ou d'un exemplaire du Talmud, etc., eh bien, ils étaient identiques. Et en fait, notre travail d'éditeur, c'est aussi ça. C'est évidemment choisir des textes, mais une fois qu'on les a choisis, c'est de s'assurer qu'une fois qu'ils sont imprimés, ils sont fidèles à ce que l'auteur voulait dire. Ils ne présentent pas de coquilles, de fautes d'orthographe, etc. Et dès qu'on réimprime, s'il y avait trois coquilles, ben on les corrige. Et c'est un artisanat extraordinaire, en plus d'être une manière de transmettre de génération en génération une pensée, un mode de vie, des découvertes.
18: C'est une attention.
20: Une attention, tout à fait.
18: Alors, le projet éditorial de votre maison, je peux le redire de la manière dont vous le présentez vous-même dans vos différentes expressions, publier des textes qui racontent quelque chose de l'existence juive, de sa richesse, on a parlé, et de ses paradoxes, et ceci sur les 5 continents. Mais malgré ce champ large, il y a un champ plus resserré, celui de la langue et la culture yiddish, non seulement celle qui est en lien avec la destruction des Juifs d'Europe, mais la vie et la culture dynamique, féconde, dans tous les domaines, avant le Khurban, comme on dit en yiddish, avant la destruction et l'anéantissement. Parlez-nous, Anne-Sophie, de cet univers yiddish que vous voulez transmettre.
19: Ah, cet univers yiddish, alors pour moi, il est très très important et je remercie Gilles de me l'avoir transmis, de me l'avoir fait connaître, puisque quand j'ai connu Gilles, il démarrait une thèse en littérature yiddish et donc j'ai eu accès à cette langue par le biais de ces études-là. Et je dois dire que, au-delà de cet univers disparu, enfin, ou en tout cas détruit, je dirais qu'il y a avant cela une littérature yiddish tellement importante et que j'ai découverte grâce à Gilles avec des auteurs tellement impliqués, tellement brillants, tellement créatifs, tellement tout, que ces auteurs du 19e ou du 20e siècle, s'ils avaient écrit dans une autre langue, serait aujourd'hui parmi les grands classiques de la littérature. Et donc notre travail, c'est vrai, j'ai toujours l'espoir que ces auteurs-là vont avoir une reconnaissance au-delà du monde yiddishophone.
18: Gilles Rosier.
20: Alors, quand j'ai fait mes études de yiddish, quand on fait des études de yiddish, en fait, on apprend le yiddish par la littérature. Parce que si on a envie d'aller dans le pays où on parle le yiddish, on doit aller dans une yeshiva de Jérusalem ou de Brooklyn. C'est un mode de vie tellement différent que peu de gens font cette démarche. Donc en fait, la seule solution, c'est de lire la littérature. Et du coup, à un moment donné, je me suis retrouvé avec une pratique du yiddish qui était littéraire, et non pas de tous les jours, bien entendu. Mais la littérature, ça a été mon accès au yiddish. Et contrairement à ce que beaucoup de gens peuvent penser, que c'est une langue... Bon, il y a beaucoup d'humour dans le yiddish, mais et que c'est une langue de l'intime, etc. C'est aussi une immense langue littéraire. Et j'ai découvert pendant mes études des écrivains, des poètes, des romanciers extraordinaires. J'ai effectivement eu envie de les faire partager. Mais alors, on a un tropisme yiddish, certes, mais peut-être que c'est par comparaison. C'est-à-dire que on s'occupe du yiddish là où très très peu de gens s'en occupent. Mais dans notre catalogue, il n'y a pas que ça, bien sûr. Hein.
18: On va en parler.
20: Oui. Mais en tout cas, c'est vrai que ça fait partie des choses que l'on prend pleinement en compte. Et de la même manière qu'on prend pleinement en compte la littérature hébraïque. Et ça, il y a très très peu d'éditeurs qui le font.
18: Alors, ce que je voulais souligner dans ma question, c'est que très souvent, on associe le yiddish, comme on vient de le dire, à un monde disparu, alors que le yiddish est une langue d'un monde d'avant, vivant avec sa littérature, avec sa musique, avec son humour, avec tout. Et c'est cela que vous restituez, c'est-à-dire non pas, je dirais, un yiddish lacrymal, mais un yiddish souriant, éclatant, bouillonnant. Et je crois que c'est ça aussi qui est important de souligner, Anne-Sophie Dreyfus.
19: Oui, un yiddish d'une grande, grande richesse, parce que Shalom Aleichem, tout le monde connaît, parce que c'est lui quand même qui est à l'origine du violon sur le toit, ou qui est à l'origine de grands textes qui ont traversé le XXe siècle. Mais Shalom Aleichem a beaucoup écrit, et donc il y a encore beaucoup de textes qui n'ont pas été traduits, qu'on publie jusqu'on fait traduire avec des remarquables traductrices à l'Antilope. Il y a aussi, dans la littérature, puisque Gilles m'a fait découvrir ça, des auteurs comme Peretz Markish, comme Hale Aivik, comme Gladstein, qui ne sont pas connus, donc comme je le disais, en France, mais franchement qui sont d'une telle force littéraire, d'une telle puissance, que maintenant qu'ils sont traduits, commencent à être reconnus et méritent largement. Et c'est vraiment cette diversité même dans le monde yiddish qui me plaît énormément.
18: Un travail de résurrection et de reconnaissance.
19: Absolument.

0: À un moment donné, j'ai dit, on n'avait pas encore créé la charte graphique quand on a dû déposer le nom à l'Institut de dépôt des noms, etc. J'ai dit, Anne-Sophie, on va prendre un animal et un animal à cornes, parce que peut-être que le graphiste, il va trouver une inspiration avec les cornes. Voilà, ça a été ça. Et puis, je vais peut-être laisser Anne-Sophie poursuivre. Parce que...
1: Le graphisme, effectivement, puisque les deux cornes sont représentées par...
0: Par deux apostrophes. Elle, deux apostrophes antilope. Oui, oui. Et après coup, j'ai dit au graphiste, bah, c'est aussi les deux apostrophes, c'est deux yud. Et donc, c'est le nom de Dieu dans les textes traditionnels. Et ça, il ne le savait pas parce que notre graphiste n'est pas, notre directeur artistique n'est pas juif.
2: Absolument.
1: Anne-Sophie ?
2: C'est vraiment le hasard. On voulait un animal alors à cornes, mais en même temps un animal vif, bigarré. Alors on pensait au zèbre, et puis le zèbre s'était déjà pris. Alors on a remonté l'alphabet, on est arrivé sur l'antilope. On a vu que c'était pas pris, donc tout de suite on l'a déposé. Après, moi, bêtement, je me disais, bon, le logo pour représenter l'antilope, ça pourrait être cet animal qui est gracieux, vif. Heureusement, notre directeur artistique a beaucoup plus d'idées que moi et d'imagination. Et donc, le logo est assez sobre. Et ces deux apostrophes, voire ces deux yud, représentent tellement bien l'idée que je me faisais d'un logo d'une maison d'édition. Et je dois rajouter que plus tard, nous avons appris que l'antilope était un animal cachère.
1: Alors, là, on est sauvé. Alors, il y a la grande collection, mais aussi la collection de poches, l'antilopoche. Une décision audacieuse. Comment complète-t-elle la grande collection, Gilles Rosier ?
0: Alors déjà, il faut dire qu'on a pu la créer grâce à un soutien du Conseil régional d'Île-de-France et qui nous a rassérénés pendant quelques temps au moment de la création. On avait envie de proposer à nos auteurs de pouvoir passer en poche pour certains des textes, mais on avait aussi envie de republier des textes qu'on n'avait pas pu publier parce qu'on n'existait pas encore, par exemple, ou alors de redénicher des textes qui ont été publiés il y a fort longtemps et qui méritaient d'être découverts, comme les contes juifs de Léopold von Zacher Masoch, qui date de la fin du 19e siècle, comme Le juif errant est arrivé d'Albert Londres, comme Les souvenirs sur l'affaire de Léon Blum. Et finalement, notre intention, c'est de faire de cette collection une petite bibliothèque juive idéale. Donc la grande collection, on publie des inédits en français, et la petite collection, on publie des auteurs de la maison, des auteurs dans le domaine public, et d'autres textes qu'on récupère d'autres maisons d'édition.

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1: Bob Dylan, celui-là même qui reçoit le prix Nobel de littérature l'année de la création de votre maison d'édition en 2016, une chanson qui parle de liberté, d'espoir et de lumière à venir. Ce n'est pas une chanson de révolte violente, c'est plutôt une chanson de patience, de douleur et de confiance dans une délivrance à venir. Un clin d'œil à l'un des titres de votre catalogue, Prison, de Ludovic Herman Vanda, un petit bijou. Merci de nous en dire quelques mots, un livre en quelque sorte emblématique de votre projet éditorial, Anne-Sophie Dreyfus.
2: Alors, Ludovic Herman Vanda nous a proposé ce texte. J'ai été très surprise par ce grand jeune homme qui arrive au salon du livre, qui s'approche de moi et qui me dit « Madame, comment est-ce qu'on fait pour déposer un manuscrit ?» Alors, je le regarde et avec

0: Mes idées préconçues, je me dis, bon, il ne sait pas ce que c'est que l'antilope, et donc je vais lui expliquer. Alors je lui explique, vous savez, nous, on publie de la littérature juive, oui, bien justement, c'est vous que je viens voir. Et donc, il nous laisse son manuscrit, et là, j'ai été saisie par ce manuscrit de l'histoire d'un dealer qui réussit très bien dans le deal et qui se fait arrêter à la gare du Nord et qui se fait envoyer à Fleury-Mérogis et qui se retrouve en tôle dans une cellule avec un jeune homme juif. Et à deux, ils se rendent compte que la seule façon de sortir de prison, de la vraie prison, c'est aussi de sortir de leur prison mentale par le langage. Et ce roman est absolument incroyable pour moi et emblématique en effet aussi de cette diversité, de ces paradoxes que génère la culture juive.
1: Gilles Rosier, prison de Ludovic Herman Vanda.
2: Alors déjà, ça illustre aussi autre chose, c'est que littérature juive, ça ne veut pas dire littérature écrite par des juifs. Hein. On a toutes sortes de diversités dans notre catalogue. Et ce qui est fascinant dans ce livre, c'est que en fait, les premiers chapitres, ils sont écrits deux fois. Une fois en langue des banlieues et une fois en français, entre guillemets, châtier. Et finalement, c'est deux points de vue différents qui sont absolument... C'est passionnant, en fait, comme expérience littéraire aussi. Et donc, en fait, le projet de l'antilope, c'est quand on dit littérature juive, mais on prend le sujet, mais vraiment par tous les points de vue, tous les bouts. Ça peut être triste, drôle, ça peut être du polar, ça peut être
1: de la sociologie aussi.
2: De la sociologie, ça peut être un journal intime d'un adolescent dans le ghetto de Vilnius, ça peut être un garçon en prison en région parisienne. On s'intéresse à tout.
1: Votre catalogue n'est ni consacré seulement au yiddish, ni seulement à des auteurs français, mais aussi américains, polonais, israéliens, entre autres. Et soulignez aussi que la question de la traduction est un aspect essentiel de votre passion et de votre projet, un conservatoire de l'intelligence littéraire universelle de manière générale. Anne-Sophie Dreyfus.
0: Je vous remercie de rappeler que sans la traduction, ces textes ne pourraient pas être connus en français et ne pourraient pas être reconnus. C'est-à-dire, la qualité de la traduction est tellement essentielle que les traducteurs auxquels on a fait appel, en tout cas en ce qui concerne le yiddish, mais même l'anglais, là, pour le dernier texte qui s'appelle « Les contrats sidiques de mon père », c'est Laurence Kieffer qui l'a traduit de l'anglais. Remarquablement, les Shalom Aleichem sont traduits par Nadia Dehan Rothschild et Evelyne Grimbert, gardant cet humour remarquable de Shalom Aleichem. Les classiques de la littérature comme Gladstein ou Leivik sont traduits par Rachel Hertel, et ça n'est pas rien, et Peretz Markish traduit par Rachel Hertel. La qualité de ces traductions est tellement forte que je reconnais le peu d'yiddish que je connais, je le reconnais aussi dans ces traductions.
1: La traduction, Gilles Rosier ?
2: La traduction, c'est aussi une des histoires de ma vie, donc c'est très important. J'ai la chance, par rapport à d'autres éditeurs, de pouvoir relire les traductions de nos traducteurs de yiddish ou de l'hébreu, donc ça c'est aussi quelque chose d'important, et de me rendre compte à quel point on fait appel à d'excellentes traductrices et traducteurs. Et ça représente les trois quarts de notre catalogue, hein. Il y a à peu près un quart de production en français directement, et c'est en fait les juifs, c'est aussi des passages de frontières, des passages de langues. On a tous eu des grands-parents qui parlaient 4, 5, 6 langues. Je regrette à l'heure actuelle que les Juifs aient considéré que ça leur suffisait de parler une langue pour la plupart d'entre eux. Comme je le disais tout à l'heure, c'est pas du tout de ma définition. Donc ça, on en a le reflet dans le catalogue de l'antilope.
1: D'ailleurs, c'est intéressant cette définition du Juif comme celui qui parle plusieurs langues. Dans la liturgie, le Shabbat, la tradition est de lire la Torah au moins deux fois, une fois en hébreu et une fois en traduction. On ne peut pas le lire seulement en hébreu. Alors à l'époque où on parlait l'araméen, c'était une fois en hébreu et une fois en araméen. Mais aujourd'hui, il faudrait dire une fois en hébreu, une fois en français, une fois en hébreu ou une fois en anglais, etc. C'est-à-dire que le bilinguisme est quelque chose de, je dirais presque, d'ontologique.
2: Alors souvent, même le trilinguisme, pour une langue juive, la langue des voisins et l'hébreu, chez les juifs en général. Mais on se prive d'une chance quand on ne veut pas parler plusieurs langues, c'est d'être plusieurs personnes. Moi, je ne suis pas la même personne quand je parle hébreu, yiddish, anglais, allemand, français. Et un texte sur le même sujet, suivant qu'il est écrit par un écrivain israélien, par un écrivain français, par un écrivain américain, ça ne sera pas du tout le même texte.
1: Moi, je me rappelle de cette formule

0: dans la famille, mon grand-père parlait 17 langues, tout en yiddish. On disait qu'il y avait de l'humour dans le yiddish, donc on se demande aussi, en vous écoutant, est-ce que pendant ces 10 ans, vous est venue l'idée de modifier un peu votre politique éditoriale, de changer un peu le cap de la maison d'édition, d'envisager l'avenir un peu différemment, Anne-Sophie ?
1: Oui, on s'est interrogé, on continue de s'interroger, mais de façon très pratique et concrète, de suivre nos auteurs. Comme nous choisissons de suivre nos auteurs, ça veut dire que si nos auteurs écrivent quelque chose qui n'est pas directement en lien avec l'existence juive, eh bien, on a quand même envie de continuer avec eux.
0: Gilles Rosier.
2: Alors, il y a aussi des questions, enfin, à la fois pratiques et philosophiques. Au bout de 10 ans, ni Anne-Sophie ni moi, enfin Anne-Sophie oui, mais moi je ne rajeunis pas. Donc, il faut compenser à la suite.
0: Et quels sont les projets d'avenir pour les prochaines publications ? Est-ce qu'on peut avoir quelques petits secrets
1: Eh bien, justement, alors, de façon très proche, un auteur de la maison qui s'appelle Serge Héroldi, qui avait écrit « Si maintenant j'oublie mon île, vise et mort » de Mike Brandt.
0: Un livre surprenant.
1: Surprenant. C'est un texte très littéraire pour parler de Mike Brandt, mais pour parler de l'histoire que portait Mike Brandt malgré lui, c'est-à-dire de douleur, de souffrance, d'être né à Famagouste, de parents rescapés de la Shoah, Famagouste sur l'île de Chypre, de parents rescapés de la Shoah, avoir été muet pendant 5 ans, enfin une histoire juive tellement lourde. Le texte de Serge Héroldi, Si maintenant j'oublie mon île, raconte à la fois tout ça et sous forme littéraire, c'est-à-dire rien de chronologique, mais qui nous donne à ressentir Mike Brandt à vivre avec lui pendant tout ce texte. Vraiment un texte très sensible. Serge Héroldi va publier à l'Antilope, à la rentrée littéraire, un texte qui s'appelle Signora Sarfati. Et Signora Sarfati était la maîtresse juive de Mussolini. Et de la même façon, Serge Héroldi, dans un texte littéraire, raconte Signora Sarfati, grande bourgeoise italienne, et sa relation avec Mussolini, et surtout Mussolini qui lui... Mussolini.
0: Je sais qu'il est difficile de demander à des éditeurs quel est leur titre préféré. C'est comme les enfants, on ne demande pas. Donc je poserai ma question différemment. Quel livre auriez-vous été triste de ne pas avoir publié, Gilles Rosier ?
2: Alors je pense particulièrement à un livre d'un écrivain israélien qui est Yonatan Berg, et son livre s'appelle « Quitter Psagot ». Yonatan Berg a grandi dans une colonie juive de Cisjordanie, et il raconte la vie quotidienne de cette colonie, donc très fermée sur elle-même, entourée de fils barbelés à 150 mètres ou 300 mètres de la ville de Ramallah, la ville palestinienne de Ramallah. Il raconte son quotidien, sa vie religieuse, les questionnements qui se posent à l'intérieur ou les convictions qui se posent à l'intérieur de la colonie. Plus tard, il raconte comment il a décidé d'en partir parce qu'il ne pouvait pas s'inscrire politiquement et religieusement dans cet univers. Mais c'est un magnifique livre qui vit de l'intérieur les problématiques des colons israéliens de Cisjordanie. Et j'invite les lecteurs à le découvrir parce que par rapport à un article de journal, on comprend beaucoup plus la problématique d'Israël contemporain. Et j'aurais été fâché de ne pas le publier.
0: Et Anne-Sophie Dreyfus, quel livre vous auriez été triste de ne pas avoir publié ?
1: Je vais aller dans un ouvrage un petit peu plus drôle. J'aurais été très triste de ne pas avoir publié Le nez juif de Sabine Roussoub. C'est l'histoire d'un arabe qui naît avec un nez juif. Donc il se retrouve à être pris pour un juif alors qu'il est arabe. Et ça provoque des situations complètement burlesques. Et en même temps, l'auteur se moque et de lui-même et de nous-mêmes. Et on s'y retrouve. Et vraiment, j'aurais été triste parce que non seulement dans l'écriture c'est drôle et c'est dynamique et c'est jeune, mais en plus ça pose vraiment des questions fondamentales d'identité. Or aujourd'hui, clairement, l'identité est un sujet prioritaire.
0: Qui commence par un préjugé, parce que dire né juif, c'est, c'est déjà s'enfermer dans un préjugé antisémite.
1: Absolument.
2: Le livre est complètement au second degré, bien entendu.
1: Et c'est un franco-libanais, et c'est tellement un préjugé antisémite que sa mère lui en veut d'avoir ce nez juif, justement.
0: Dans ce nez juif, entre guillemets.
1: Dans ce nez juif, entre guillemets.
0: Voilà. Une question un peu corollaire, quel est le titre que vous avez publié qui vous a le plus étonné quand vous l'avez reçu dans votre boîte aux lettres, Anne-Sophie ?

0: Je dirais que le nez juif en fait partie, méprisant aussi, de Ludovic Herman Wanda, les polars de Yonatan Sagiv aussi. Non, il y en a beaucoup qui m'ont étonné en fait.
1: Et Gilles Rozier, le titre qui vous a le plus étonné que vous avez reçu dans la boîte aux lettres ?
2: Étonné, alors je ne l'ai pas reçu dans la boîte aux lettres, celui-ci c'est le journal intime de Yitzhak Rudashevski, Entre les murs du ghetto de Vilno. J'ai entendu réciter, enfin déclamer par Batia Baum lors d'une commémoration des soulèvements du ghetto de Varsovie, et j'ai trouvé que c'était tellement beau. C'était un garçon de 13-14 ans qui a été assassiné avant de pouvoir finir son journal, mais d'une telle maturité littéraire, parce que c'est non seulement un témoignage, mais si on l'a publié, c'est que c'est aussi un grand texte littéraire. C'est du niveau du journal d'Anne Frank pour moi.
3: Merci Anne-Sophie Dreyfus, merci Gilles Rozier pour cette conversation importante et passionnante et éclairante. Je vous propose de poursuivre cette conversation et de vous retrouver la semaine prochaine pour parler d'un des romans paru dans la collection L'Antilopoche, intitulé « Un pays sans amour », dont l'auteur n'est autre que vous, Gilles Rozier. Pour l'instant, les auditeurs pourront retrouver tous les livres de votre catalogue sur le site des éditions de l'Antilope, qui sera indiqué sur le site de l'émission. Merci encore Anne-Sophie Dreyfus, merci Gilles Rozier, et joyeux anniversaire, et encore bravo pour ces 10 ans de l'Antilope.
0: Merci Marc Alain.
2: Merci Marc Alain.
3: C'était Talmudic, une émission de Françoise-Anne Ménager, à la prise de son aujourd'hui Alexandre Dang, à la réalisation Alexandra Malka, Coltouv, le Hitraot, au revoir, bon dimanche à tous et à la semaine prochaine.
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0: Une émission proposée par Alexis Lacroix. Chères auditrices et chers auditeurs, on est très heureux de vous retrouver en ce dimanche matin et nous vous retrouvons pour une conversation exceptionnelle et passionnante avec Pierre Giorgini. Pierre Giorgini, bonjour.
1: Bonjour.
0: Merci d'être avec nous sur France Culture, dans le studio de France Culture. Je ne vous présente pas, vous êtes ingénieur, spécialiste d'éthique des sciences, vous êtes l'ancien directeur général délégué d'Orange Innovation à l'international, mais vous êtes aussi et surtout l'ancien président recteur de la très belle Université catholique de Lille, qui est en pointe, d'ailleurs il faut dire les choses, dans le domaine des sciences, mais également de l'épistémologie. Et vous nous revenez avec un ouvrage absolument passionnant, Intelligence artificielle et éducation, un double défi, coécrit avec Antoine Blondel. Ça va être le fil rouge de notre conversation. Alors commençons par une question très simple. L'intelligence artificielle générative, elle s'impose progressivement dans nos vies, pas seulement dans le monde éducatif et universitaire. Est-ce qu'on peut dire qu'elle relève de ce que, en son temps, le grand philosophe qui était Platon a nommé les pharmacones, c'est-à-dire les remèdes? Un remède, ça peut vous guérir, mais ça peut aussi vous empoisonner, Pierre Giorgini.
1: Oui, bien sûr. D'ailleurs, ça a été repris par un de mes maîtres à penser, qui est Bernard Ziegler, qui utilisait souvent cette expression du pharmacone. Et je crois que ça s'applique assez bien. C'est la raison pour laquelle je dis souvent que dans ma jeunesse, j'ai porté le badge nucléaire non merci, mais je ne porte pas le badge IA non merci. Je pense qu'il faut s'en saisir, mais alors avec d'infinies précautions et en même temps un regard éthique très aiguisé.
0: Alors vous avez peut-être été tenté de reproduire, non pas l'erreur, mais le positionnement de votre jeunesse, non à l'IA. Est-ce que ça a été une tentation à un moment pour le chercheur, l'intellectuel engagé que vous êtes aussi sur ces questions-là, Pierre Giorgini?
1: Non, parce que le non au nucléaire, ce serait trop long d'expliquer, était lié aussi à ma jeunesse, mon adolescence, etc. Non, ce qui s'est passé notamment par mon passage à l'enseignement supérieur des technologies, ma formation d'ingénieur, puis à Orange, je suis plutôt devenu, dans ces années-là, un technophile. C'est-à-dire, je faisais partie de ces personnes qui avaient des éclairs dans les yeux quand ils revenaient de Los Angeles aux grandes manifestations technologiques. Donc, je pense que ce qui fait peut-être un peu la pertinence de mes analyses, c'est qu'un peu comme Saint Paul sur le chemin de Damas, je suis passé par une fascination, par ce que j'appelle aujourd'hui la techno-fascination, et que je dénonce aujourd'hui, parce que justement j'ai fait un chemin de conversion, pas forcément allant jusqu'au bout de la pensée de gens comme Jacques Ellul ou d'autres qui eux sont allés très loin, mais j'ai été influencé évidemment par le bluff technologique et aujourd'hui j'ai un regard que je vais qualifier de lucide et de distancié.
0: Alors Pierre Giorgini, c'est passionnant, vous êtes universitaire, spécialiste d'éthique des sciences, vous êtes également ingénieur et vous signez un livre passionnant consacré aux relations complexes de l'intelligence artificielle générative et de l'éducation. Alors, il y a évidemment beaucoup d'inquiétudes, beaucoup d'interrogations, en tout cas, chez beaucoup de nos auditeurs. Vous êtes passé de la techno-fascination à la techno... ou techno-questionnement, on va dire oui, ça comme ça.
1: Techno-vigilance.
0: À la techno-vigilance, voilà. Pourquoi écrivez-vous, dans ce livre passionnant, paru aux éditions Hermann il y a quelques mois, que le défi, finalement, que nous pose l'intelligence artificielle générative n'est pas d'abord un défi scientifique ou technique, mais un défi anthropologique?
1: Oui, pour ça que je parle double défi, parce que l'éducation, pour nous, a comme objectif principal de d'outiller, d'armer les apprenants de ce qu'il leur faut pour décider en toute autonomie, en toute responsabilité, la façon dont ils veulent être au monde. Or, c'est clair que l'IA, et d'ailleurs les écrans en général, ils agissent à deux niveaux. Ils agissent sur... comment être au monde dans un monde habité par les réseaux sociaux, les écrans, l'IA. Donc déjà, il y a une transformation, on va dire, de la nature, de la finalité, même si les fondamentaux restent les mêmes. Et puis, il y a un deuxième défi qui est l'outillage pédagogique. C'est-à-dire que l'IA et les écrans sont en train de bouleverser l'outillage pédagogique et même la notion d'espace et de lieu. Que seront les lieux d'apprentissage demain? Que vont-ils devenir? Il y a un double défi en ce sens.
0: C'est absolument passionnant, c'est au cœur de votre dernier livre sur l'intelligence l'intelligence artificielle et l'éducation aux éditions Hermann Pierre Giorgini. Nous sommes ce matin dans divers aspects de la pensée contemporaine, une émission qui a vocation aussi à défendre la raison et à défendre les Lumières. Est-ce que les idéaux des Lumières, dans ce cadre que vous venez de décrire avec pertinence, peuvent être préservés dans les enceintes scolaires, secondaires et universitaires ?
1: C'est une question assez clé. D'ailleurs, je suis assez adepte, sans être un spécialiste de sa pensée, puisque c'est un immense philosophe, mais Jürgen Habermas avait l'habitude, au fond, de séparer ce qu'il appelait la raison technique, qu'on pourrait qualifier de raison scientifique, et ce qu'il appelait la raison communicationnelle.
0: Absolument.
1: C'est-à-dire qu'on va trouver dans l'échange, dans l'interaction, dans la rhétorique, enfin, dans un certain nombre d'aspects. Je pense que le deuxième aspect est probablement en danger, si on n'y prête pas garde, parce que, justement, on risque, avec l'IA, les écrans, de se replier sur la dimension technique, mathématique, logique de l'intelligence, et de passer à côté de cette intelligence communicationnelle ou de cette raison communicationnelle.
0: Alors, on va la définir, justement, ensemble, Pierre Giorgini, c'est passionnant, parce que c'est au cœur de la réflexion que vous menez, qui est à la fois épistémologique, et on le sent bien aussi profondément philosophique, comme quoi on peut être un ingénieur et un philosophe, hein, contrairement à ce que croient les personnes un peu enfermées dans des dichotomies trop simples. Justement, vous opposez la métisse, qui est une intelligence en situation, une intelligence sensible, une intelligence émotionnelle, avec la mathésis, qui est une intelligence plus froide, plus mathématique, justement. Est-ce qu'on peut dire que l'intelligence artificielle générative risque progressivement de mettre au défi, voire de mettre en minorité, la première, c'est-à-dire la métisse?
1: C'est-à-dire que l'intelligence artificielle, comme je le dis souvent, est pour moi une intelligence Canada Dry, c'est-à-dire, pour ceux de ma génération, on se souvient de la publicité, elle a le goût, l'odeur, etc.
0: Mais elle n'est pas tout à fait l'intelligence.
1: Ce qui est clair, c'est que la conception que l'on a de l'intelligence, la conception humaniste et conception chrétienne, c'est l'idée qu'au fond, corps, âme et esprit sont intégrés, et que donc, d'ailleurs, la confusion qu'introduisent les écrans et l'IA, c'est des confusions qui peuvent être dramatiques de ce point de vue-là, puisque par exemple, beaucoup de jeunes aujourd'hui confondent, par exemple, langage et parole. C'est-à-dire qu'on peut être, comme nous sommes là aujourd'hui, avec les auditeurs en langage, il pourrait même y avoir l'image si on était à la télévision, mais ça ne remplace pas, en tous les cas, il ne peut pas confondre ça avec la relation incarnée. C'est-à-dire, et l'IA n'a pas de corps. C'est bien cela la question. Or, corps, âme, esprit sont en interaction permanente. Et donc l'intelligence, elle est à la fois émotionnelle, intuitive, mais elle est aussi corporelle. Je peux prendre juste un petit exemple rapide. Dans une de nos écoles de design, on s'est rendu compte que la génération de jeunes qui avaient toujours fait du design 3D par le plan, c'est-à-dire avec la souris, il leur manquait quelque chose parce qu'il fallait que la main, qui est un cerveau, qui n'est pas seulement un outil, une exosomatisation commandé par le cerveau, c'est un cerveau, la main, il y a une interaction, l'homme qui réalise avec la main, l'humain qui réalise avec la main, se réalise quelque part aussi en tant qu'humain, eh bien, il leur manquait quelque chose. Et ce qui leur manquait, c'est de sculpter des blocs de Ciporex avec un marteau et un burin, c'est-à-dire de retrouver une vision corporalisée du 3D et du volume. Et on a effectivement la même difficulté dans la confusion qu'on peut avoir entre le langage et la parole. Hein. La parole est incarnée.
0: Alors, ce livre est d'autant plus passionnant, Pierre Giorgini, vous êtes ingénieur, vous êtes aussi devenu, par la force des choses, philosophe, vous êtes l'ancien président-recteur de la très belle université catholique de Lille, et vous signez un livre passionnant sur les relations entre l'intelligence artificielle et l'éducation, mais ce livre, c'est aussi, évidemment, pas seulement un livre d'alerte, c'est pas seulement un livre où vous sonnez l'alarme, c'est aussi un livre où vous cherchez des solutions. Et les solutions, vous les trouvez avec un certain optimisme, dans le mariage des théories du grand psychanalyste Donald Winnicott et de Saint-Augustin. Est-ce que vous pouvez nous en dire un tout petit peu plus ?
1: Je crois que la grande force de Winnicott, c'est d'avoir montré que la relation apprenante, finalement, est presque plus importante que la question des contenus d'apprentissage. Et que, notamment, ce que j'ai retenu qui m'a le plus marqué, c'est que c'est parce que moi, en tant qu'humain, avec un corps, avec de l'intuition, avec de l'esprit, avec plein de choses, je suis en apprentissage permanent que je vais permettre à l'apprenant de l'être lui-même.
0: Alors, on sait que Donald Winnicott, et d'ailleurs vous y faites référence dans votre livre, Pierre Georgini, c'est le théoricien de l'anaclitisme, hein, c'est-à-dire comment les enfants, les adolescents, s'appuient sur des figures qu'ils respectent ou qu'ils admirent, et ces figures les font grandir. Ça pose aussi la question de la place de l'admiration dans le système éducatif. Est-ce qu'il y a encore une place aujourd'hui pour l'admiration dans un univers très horizontalisé, celui que vous décrivez, celui des écrans, justement?
1: Ah bah je crois que c'est un problème fondamental. C'est que l'admiration est éphémère dans les réseaux. C'est bien le problème. C'est dans mon livre « Au crépuscule des lieux » où je montre que l'admiration, c'est une densité de liens. C'est-à-dire qu'à un moment donné, dans une situation très dense de lien sur une personne donnée, va naître une admiration. Mais elle va disparaître aussi vite qu'elle a pu naître, parce que le tissu de lien va éventuellement se diluer. Et donc, on a quelque chose de très liquide dans les questions d'admiration. Et je pense que ça, on peut faire le lien. Moi, Bernard Stiegler m'a beaucoup marqué, notamment avec son concept d'anthropisation. Alors... Peut-être
0: vous pouvez le définir pour nos auditeurs.
1: Oui, l'entropie, c'est pas compliqué. Enfin, à mes étudiants, je leur explique toujours ça avec deux exemples. Un exemple qui n'est pas de moi, mais lorsque vous avez une goutte d'encre au bout d'une pipette, tant que la goutte d'encre ne tombe pas dans le verre d'eau, elle a toujours une identité, elle a toujours une singularité. Elle a une histoire. Elle vient de la pipette, elle vient pas de nulle part. Et au moment où elle tombe dans l'eau et où elle se dilue, elle perd son historicité, c'est-à-dire qu'on ne sait pas d'où elle est venue, elle perd sa singularité. C'est ça, l'entropie. Je prends aussi souvent l'exemple du Lego. Si vous avez fabriqué une petite forme en Lego, le jour où vous la démontez complètement et que vous mettez les briques dans la boîte avec toutes les briques, vous avez créé une forme d'entropie, puisqu'il y a des singularisations, il y a des historicités, etc. Et donc Stiegler a appliqué ce principe au savoir et à la connaissance, et aussi à l'attention. Et je crois qu'on pourrait du coup, vous me donnez une idée, on pourrait probablement aussi l'appliquer à l'admiration. C'est-à-dire qu'on a une anthropisation de l'admiration et une anthropisation probablement des figures référentes dans la question aujourd'hui de l'éducation, du développement en général, à cause de cette anthropisation du savoir et de la connaissance.
0: Alors c'est absolument passionnant, Pierre Georgini, je rappelle que vous êtes ingénieur, ancien président-recteur de l'Université catholique de Lille, et auteur d'un livre absolument passionnant que nous détaillons quand même en grande partie ce matin, sur les relations entre l'intelligence artificielle et l'éducation. Alors, le projet humaniste européen, c'est un projet d'autonomie. Emmanuel Kant, sortir les hommes de l'état de minorité dans lequel ils sont plongés. Est-ce que l'IA générative va nous y aider, ou est-ce qu'au contraire, elle nous fait reculer de trois cases dans ce projet d'autonomie des individus?
1: Alors là, c'est vraiment là, le pharmacone s'applique en plein, c'est-à-dire que si nous ne sommes pas vigilants, si vous prenez, excusez-moi, je fais un petit détour, mais si vous prenez Internet et que vous lisez À l'aube de l'utopie numérique, par exemple, qui est un livre tout à fait passionnant, vous voyez qu'à l'origine, Internet, c'était une idéologie, c'était une société de montée en conscience, une société à la Deleuze, c'est-à-dire d'interaction de gens de plus en plus autonomisés culturellement, etc., etc. Qu'est-ce que ça a donné? Le capitalisme de l'attention s'en est saisi, et ça a donné des choses formidables comme Wikipédia, mais aussi plein d'autres choses.
0: Alors on peut dire on peut traduire, Pierre Georgini, on va finir là-dessus. Le capitalisme de l'attention, c'est comment on scrolle et comment votre cerveau est littéralement dévoré par des publicités ou des sollicitations numériques qui n'ont aucun intérêt en réalité, mais qui ont évidemment un soubassement commercial.
1: Oui, et qui provoque, on l'a montré dans des études récentes, y compris neuroscientifiques, un certain nombre de ravages, y compris sur le plan de la santé mentale. On a fait une étude avec Columbia, la perte de l'effort cognitif et du désir d'effort cognitif conduit à une perte d'estime de soi. Ça, c'est mesuré, effectivement, et pose des problèmes de santé mentale. Donc, pour s'en sortir, je crois qu'il faut vraiment qu'on fasse un pas de côté. Peut-être qu'on introduise des cours d'éducation cognitive et qu'on trouve le moyen, peut-être par l'approche compétence, de redévelopper le désir d'effort cognitif et la cognition d'une façon générale.
0: Un ingénieur, un philosophe au micro de divers aspects de la pensée contemporaine, ça n'est pas tous les jours, Pierre Georgini, c'est passionnant. Malbranche. L'attention prière de l'âme. L'attention prière de l'âme, c'est plus vrai que jamais?
1: Oui, c'est plus vrai que jamais, bien sûr. Et donc, l'anthropisation de l'attention par les écrans est vraiment, je pense que c'est une forme Oui, d'horreur, j'emploie un mot un peu dur, et nous avons à agir au nom de l'âme, justement, et de son interaction avec le corps, nous avons à agir de façon volontariste.
0: Alors, comme chercheur dans un laboratoire de l'université académique, mais aussi comme
2: vous avez l'impression qu'il y a des formes
0: d'université, vous en tant que très impliqué dans les activités académiques, vous avez l'impression qu'il y a des formes de résistance des étudiants, des étudiantes qui s'élaborent ?
1: Alors, il y a des signaux faibles, c'est ce qui me rend un peu optimiste. Je pense que j'ai connu, puisque j'enseigne depuis quelque temps, j'ai connu une génération où mes propos très distanciés sur les écrans et sur les barres Google ou tout ce qu'on veut, me mettaient dans une situation de vieux ringard qui n'a pas bien compris ce qui était en train de se transformer, et aussi toute une théorie un peu relativiste en disant « bon, il y a eu Gutenberg, maintenant il y a l'IA, il n'y a rien de neuf ». Bon. Ça bouge. C'est-à-dire qu'aujourd'hui, les étudiants, de plus en plus, alors c'est encore un signal faible, mais de plus en plus apprennent à être prudents, à prendre distance par rapport à cela. Et ça me donne vraiment de l'optimisme. Parce que aussi, par exemple, j'utilise beaucoup de ChatGPT dans mes cours. Parce que on peut utiliser ce qu'on appelle l'IA réflexive, et ChatGPT, il y en a d'autres, hein, réflexivité ou d'autres, qui permettent l'IA réflexive, mais l'IA réflexive, c'est probablement un des remèdes au poison, c'est-à-dire d'utiliser l'IA comme un miroir d'analyse à ce qu'on produit et ce qu'on fait.
0: Merci infiniment Pierre Georgini d'avoir fait un tour par divers aspects de la pensée contemporaine, de Derrida à Kant, on a brassé une matière très large, je rappelle le livre dont vous êtes le co-auteur, Intelligence artificielle, éducation, un double défi aux éditions Hermann. On était très heureux de vous avoir en ce dimanche à France Culture.
1: Également, merci. Juste un mot, je ne suis pas philosophe. Je ne veux pas. J'ai trop de respect pour les vrais philosophes.
0: C'est vrai.
1: Voilà, je suis un bricoleur de la philosophie.
0: Mais on entendait quand même des réflexions philosophiques dans cette conversation passionnante. Merci à vous.
1: Merci.
0: C'était divers aspects de la pensée contemporaine. Aujourd'hui, à la réalisation, notre ami Philippe Baudouin, à la technique, Ludovic Auger, et à la coordination éditoriale, Claire Boinsignon. Un très bon mois à toutes et tous.
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Chers auditeurs, bonjour. En ce 18e dimanche du temps ordinaire, nous sommes à la chapelle Notre-Dame de la Médaille Miraculeuse, rue du Bac, à Paris. La présidence et la prédication de notre messe seront assurées par Mgr Bernard Potvin, prêtre de Saint-François de Sales, missionnaire de la Miséricorde et vicaire épiscopal pour le diocèse de Lille. À l'orgue, vous entendez nariner Cochoudian, les chants seront animés par Reine Grâce, Hôte et Sique.

0: Au nom du Père, du Fils, du Saint-Esprit.
1: Amen.
0: Le Seigneur soit avec vous.
1: Et avec
0: frères et sœurs, chers auditeurs de France Culture, en ce dimanche, nous sommes très unis à tous ceux qui combattent les feux. Nous sommes unis aussi à tous ceux qui, à travers le monde, cherchent la paix. Et nous entrons dans cette Eucharistie en laissant Jésus nous regarder. Oui, Jésus nous regarde. Au cœur de cet été, il nous regarde comme il a regardé la foule dans l'évangile de tout à l'heure. Il regarde toutes les foules de notre été. Nous pouvons implorer auprès de lui sa miséricorde. Je confesse à Dieu Tout-Puissant. Je reconnais devant vous, frères et sœurs, que j'ai péché en pensée, en parole, par action et par omission. Oui, j'ai vraiment péché. C'est pourquoi je supplie la bienheureuse Vierge Marie, les anges et tous les saints, et vous aussi, frères et sœurs, de prier pour moi, le Seigneur notre Dieu. Que Dieu Tout-Puissant nous fasse miséricorde, qu'il nous pardonne nos péchés et nous conduise à la vie éternelle.

Nous te prions, Seigneur, sois proche de ceux qui te servent et montre à ceux qui t'implorent ton éternelle bonté. C'est leur fierté d'avoir en toi leur créateur et leur guide. Restaure pour eux ta création et l'ayant renouvelée, protège-la.

Lecture du livre du prophète Isaïe. Ainsi parle le Seigneur. Vous tous qui avez soif, venez, voici de l'eau. Même si vous n'avez pas d'argent, venez acheter et consommer. Venez acheter du vin et du lait sans argent, sans rien payer. Pourquoi dépenser votre argent pour ce qui ne nourrit pas, vous fatiguer pour ce qui ne rassasie pas? Écoutez-moi bien, et vous mangerez de bonnes choses. Vous vous régalerez de viandes savoureuses. Prêtez l'oreille, venez à moi, écoutez et vous vivrez. Je m'engagerai envers vous par une alliance éternelle. Ce sont les bienfaits garantis à David. Parole du Seigneur.

Lecture de la lettre de saint Paul, apôtre aux Romains. Frères, qui pourra nous séparer de l'amour du Christ? La détresse, l'angoisse, la persécution, la faim, le dénuement, le danger, le glaive? Mais en tout cela, nous sommes les grands vainqueurs, grâce à celui qui nous a aimés. J'en ai la certitude, ni la mort ni la vie, ni les anges ni les principautés célestes, ni le présent ni l'avenir, ni les puissances, ni les hauteurs, ni les abîmes, ni aucune créature, rien ne pourra nous séparer de l'amour de Dieu qui est dans le Christ, Jésus, notre Seigneur. Parole du Seigneur.

Le Seigneur soit avec vous. Évangile de Jésus-Christ selon saint Matthieu. En ce temps-là, quand Jésus apprit la mort de Jean le Baptiste, il se retira et partit en barque pour un endroit désert, à l'écart. Les foules l'apprirent et, quittant leur ville, elles suivirent à pied. En débarquant, il vit une grande foule de gens. Il fut saisi de compassion envers eux.

et il guérit leurs malades. Le soir venu, les disciples s'approchèrent et lui dirent « L'endroit est désert, l'heure est déjà avancée, renvoie donc la foule, qu'ils aillent dans les villages s'acheter de la nourriture. » Mais Jésus leur dit « Ils n'ont pas besoin de s'en aller, donnez-leur vous-même à manger. » Alors ils lui disent « Nous n'avons là que 5 pains et 2 poissons. » Jésus dit « Apportez-les-moi. » Puis, ordonnant à la foule de s'asseoir sur l'herbe, il prit les 5 pains et les 2 poissons, et, levant les yeux au ciel, il prononça la bénédiction. Il rompit les pains, il les donna aux disciples, et les disciples les donnèrent à la foule. Ils mangèrent tous, et ils furent rassasiés. On ramassa les morceaux qui restaient. Cela faisait 12 paniers pleins. Ceux qui avaient mangé étaient environ 5 000, sans compter les femmes et les enfants. Acclamons la parole.

Donnez-leur vous-même à manger. L'injonction de Jésus nous surprend ce matin. D'un point de vue logique, en effet, n'est-ce pas les disciples qui ont raison ? Pour bien correspondre à notre société individualiste, il serait cohérent, en effet, de renvoyer chacun faire ses courses. Si nous restons à ce niveau de lecture, nous passons à côté de l'essentiel de l'Évangile. Le verset 13, en effet, que je viens de lire, est un verset primordial. Saint Matthieu nous dit « Jésus, voyant la grande foule de gens, fut saisi de compassion. » C'est cette compassion qui fera dire à Jésus, au verset 16, « Ils n'ont pas besoin de s'en aller. » Le lien est établi entre Jésus et la foule. La compassion prend Jésus aux entrailles pour la foule, que surtout elle ne s'éloigne pas. Jésus n'est donc pas seulement là pour enseigner, de même qu'il vient de guérir certains malades, il veut nourrir la foule. Et les disciples raisonnent en termes d'intendance, tandis que Jésus raisonne en termes d'amour, en termes d'alliance. Les disciples pensent que c'est à chacun de se nourrir. Jésus pense que c'est à eux de les nourrir. Les disciples ne voient que des obstacles à cette réalisation parce que, frères et sœurs, ils doivent accueillir deux conversions. Deux conversions qui sont aussi pour vous, pour moi, en 2026. La première conversion, c'est de croire dans la puissance des 5 pains et des 2 poissons. La deuxième conversion, c'est de croire que Jésus nourrira la foule par la confiance de ses disciples. Deux conversions. La première conversion est déjà énorme. 5 pains, 2 poissons, c'est tellement dérisoire pour les 5 000 qui doivent manger. Et Matthieu nous dit, sans compter les femmes et les enfants, oui, qu'il est difficile de croire que l'infiniment petit, quand il est partagé avec fraternité, peut devenir un véritable levain, une croissance, une joie infiniment grande. Regardez par exemple les incendies, leur gigantisme effrayant. Regardez cet agriculteur local, ce pompier, ce bénévole. Regardez-les chacun. Regardez la cohorte des secours dans le combat contre le feu. En apparence, chaque soldat du feu ressemble aux 5 pains et aux 2 poissons. Et nous pourrions dire, qu'est-ce que cela pour un tel brasier ? Pourtant, en s'unissant ensemble, ils peuvent parvenir à la tâche. Et on pourrait poursuivre cette parabole des 5 pains, des 2 poissons, pour tant de nos défis dans la société, sur la planète. Cette personne courageuse qui refuse la spirale de la drogue, cet artisan de paix, ce médiateur, ce soignant qui dit « Et si nous commencions par aider les gens à vivre
Peut-être ne demanderait-il plus à mourir. Et si nous commencions ? Et si nous commencions avec 5 pains et 2 poissons ? Oui, il y a bien la première conversion. Mais il y a aussi la seconde conversion. Car en effet, dans l'Évangile, celui qui prononce la bénédiction, c'est Jésus. Celui qui prend les 5 pains et qui lève les yeux vers le ciel, c'est Jésus. Celui qui demande aux disciples, non pas un tour de magie, mais de partager sa vie à toute la foule, c'est Jésus. Jésus, notre vie. Et pour que son geste soit incarné, Jésus veut partir des 5 pains, des 2 poissons. Pour que son geste soit christique, Jésus rompt les pains. Pour que son geste soit déjà l'Église en essence, Jésus donne le pain rompu aux disciples. Pour que son geste soit surabondant, il sera ramassé 12 paniers pleins. 12 paniers pleins. Seconde conversion qui n'est pas moins redoutable que la première. Pour le chrétien, chers amis, les 2 conversions n'en font qu'une. Croyons-nous que Jésus est notre vie ? Et croyons-nous à la fécondité du partage quand il reçoit sa source dans l'amour du Christ. Regardez autour de vous, regardez tous les pionniers de bienveillance, regardez tous les acteurs d'espérance. Leur point de départ semble une impuissance. La petite Thérèse de Lisieux disait « Les mains vides, les mains vides. » Et Georges Bernanos dira, en commentant Thérèse, il dira « L'opulence des mains vides. » Frères et sœurs, nous sommes devenus tellement fragiles. Les fragilités que nous traversons vont-elles enfin nous réveiller ? Allons-nous enfin comprendre que nous perdons tellement de temps avec ce qui ne rassasie pas, comme disait le prophète ? Allons-nous enfin comprendre que notre repli sur chacun de nous ne peut générer une planète heureuse ? Allons-nous chercher en Jésus le pain qui rassasie ? Celui qui pense n'avoir besoin de rien, c'est quelqu'un qui manque de tout.

Jésus veut les prendre, les bénir, pour tous. Alors, on pourrait appeler l'évangile de ce dimanche la multiplication de la compassion, la multiplication de la confiance. Plus l'orgueil de l'homme décroît, plus grandit la capacité pour l'homme de partager, une capacité qui lui vient de très haut, de très profond. Chers amis, vivons notre mois d'août dans l'offrande de nous-mêmes. Jésus bénira cet amour et nous serons alors rassasiés de sa présence. Chers pèlerins venus ici en ce sanctuaire, chers auditeurs de France Culture, au cœur de votre vie, où sont vos cinq pains? Où sont vos deux poissons?

0: L'homélie que nous avons entendue nous a été donnée par le père Bernard Podevin. Si vous souhaitez en recevoir le texte, vous pouvez nous le demander à l'adresse suivante. 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
1: Ensemble, nous proclamons notre foi. Je crois en Dieu, le Père Tout-Puissant, Créateur du ciel et de la terre, et en Jésus-Christ, son Fils unique, notre Seigneur, qui a été conçu du Saint-Esprit et né de la Vierge Marie, a souffert sous Ponce Pilate, a été crucifié et mort, a été enseveli et ressuscité aux morts. Le troisième jour est ressuscité des morts, et monté aux cieux, est assis à la droite de Dieu et du Père Tout-Puissant, d'où il viendra juger les vivants et les morts. Je crois en l'Esprit Saint, à la Sainte Église catholique, à la communion des saints, à la rémission des péchés, à la résurrection de la chair, à la vie éternelle. Frères et sœurs, en ce dimanche, le Seigneur nous invite à venir à lui pour recevoir gratuitement la vie, le pain qui rassasie. Confiant dans son amour, nous pouvons alors lui adresser toute notre prière.
2: Seigneur notre Dieu, tu as envoyé ton Fils pour nourrir ton peuple de sa parole et de son pain. Donne à ton Église d'être attentive à tous ceux qui ont faim de foi, de justice, de fraternité et d'espérance. Ensemble, prions.

Seigneur, toi qui entends le cri des peuples éprouvés, viens au secours des victimes de la guerre, de la famine, des catastrophes naturelles, des incendies. Éveille en nous la solidarité et inspire-nous des chemins de paix et de charité. Ensemble, prions.

Seigneur, toi qui demandes à tes disciples de donner eux-mêmes à manger à la foule, ouvre nos cœurs aux personnes qui connaissent la précarité, la solitude ou l'exclusion. Apprends-nous à partager avec elles notre pain.

Seigneur, toi qui invites tes enfants à trouver en toi le véritable repos, veille sur les personnes en vacances, sur celles qui voyagent et sur celles qui ne peuvent pas partir. Que ce temps d'été soit pour tous un temps de paix, de rencontre et de renouvellement intérieur. Ensemble, prions.

Seigneur, toi qui nous rassembles autour de la table eucharistique, regarde notre communauté, les pèlerins, les visiteurs et ceux qui suivent notre célébration par la radio ou l'Internet. Que le pain reçu et partagé fasse grandir en nous la compassion et la charité. Ensemble, prions.

0: Dieu de tendresse, ton Fils Jésus a nourri la foule. Il a révélé l'abondance de ton amour. Écoute nos prières. Apprends-nous à partager généreusement les dons reçus de toi. Par le Christ notre Seigneur.
1: Amen. La quête de ce dimanche est destinée à la chapelle. Merci pour votre générosité.

0: Prions ensemble au moment d'offrir le sacrifice de toute l'Église. Dans ta bonté, sanctifie ces dons, nous t'en prions, Seigneur. Accepte le sacrifice spirituel que nous t'offrons et fais de nous-mêmes une éternelle offrande pour toi, par le Christ notre Seigneur.
1: Amen.

Vraiment, il est juste et bon pour ta gloire et notre salut de t'offrir notre action de grâce toujours et en tout lieu. Seigneur, Père très saint, Dieu éternel et tout-puissant, toi le créateur de tous les éléments du monde, maître des temps et de l'histoire, tu as formé l'homme à ton image, tu lui as soumis l'univers et ses merveilles, tu lui as confié ta création afin qu'il en soit le gardien et qu'en admirant ton œuvre, il ne cesse de te rendre grâce. C'est pourquoi nous te louons avec tous les anges dans la joie. Nous te célébrons en proclamant.

Toi qui es vraiment saint, toi qui es la source de toute sainteté, Dieu notre Père, nous voici rassemblés devant toi et dans la communion de toute l'Église, nous célébrons le jour où le Christ ressuscité d'entre les morts. Par lui que tu as élevé à ta droite, nous te prions, sanctifie ces offrandes en répandant sur elles ton esprit, qu'elles deviennent pour nous le corps et le sang de Jésus, le Christ notre Seigneur. Au moment d'être livré et d'entrer librement dans sa passion, il prit le pain, il rendit grâce, il le rompit et le donna à ses disciples en disant « Prenez et mangez-en tous, ceci est mon corps livré pour vous ».

De même, après le repas, il prit la coupe. De nouveau, il rendit grâce, il la donna à ses disciples en disant « Prenez et buvez-en tous, car ceci est la coupe de mon sang, le sang de l'Alliance nouvelle et éternelle, qui sera versé pour vous et pour la multitude en rémission des péchés. Vous ferez cela en mémoire de moi. »

0: En faisant ainsi mémoire de la mort et de la résurrection de ton Fils, nous t'offrons, Seigneur, le pain de la vie et la coupe du salut, et nous te rendons grâce, car tu nous as estimés dignes de nous tenir devant toi pour te servir. Humblement, nous te demandons qu'en ayant part au corps et au sang du Christ, nous soyons rassemblés par l'Esprit Saint en un seul corps.
1: Souviens-toi, Seigneur, de ton Église répandue à travers le monde. Fais le brandir dans ta charité, réunis avec notre pape Léon, notre évêque Laurent et tous les évêques, le prêtre et les diacres.
2: Souviens-toi aussi de nos frères et sœurs qui se sont endormis dans l'espérance de la résurrection. Et souviens-toi dans ta miséricorde de tous les défunts. Accueille-les dans la lumière de ton visage. Sur nous tous enfin, nous implorons ta bonté. Permets qu'avec la Vierge Marie, la bienheureuse Mère de Dieu, qu'avec Saint Joseph, son époux, les apôtres et tous les saints qui ont fait ta joie au long des âges, nous ayons part à la vie éternelle et que nous sentions ta louange et ta gloire par ton Fils Jésus le Christ.
3: En lui, avec lui et en lui.
4: Amen.
3: À toi, Dieu le Père Tout-Puissant, dans l'unité du Saint-Esprit.
4: Amen.

0: Unis dans le même esprit, nous pouvons dire avec confiance la prière que nous a confiée le Sauveur, notre Père, qui es aux cieux. Que ton nom soit sanctifié, que ton règne vienne, que ta volonté soit faite sur la terre comme au ciel. Donne-nous aujourd'hui notre pain de ce jour. Pardonne-nous nos offenses, comme nous pardonnons aussi ceux qui nous ont offensés. Et ne nous laisse pas entrer en tentation, mais délivre-nous du mal. Délivre-nous de tout mal, Seigneur. Donne la paix à notre temps. Soutenus par ta miséricorde, nous serons libérés de tout péché, à l'abri de toute épreuve, nous qui attendons que se réalise cette bienheureuse espérance, l'avènement de Jésus-Christ, notre Sauveur. Seigneur Jésus-Christ, tu as dit à tes apôtres, « Je vous laisse la paix, je vous donne ma paix. » Ne regarde pas nos péchés, mais la foi de ton Église. Pour que ta volonté s'accomplisse, donne-lui toujours cette paix et conduis-la vers l'unité parfaite. Toi qui vis et règnes pour les siècles des siècles.
1: Amen.
0: Que la paix du Seigneur soit toujours avec vous. Chers auditeurs de France Culture, qui êtes sur les routes des vacances, et vous tous ici présents, partageons un signe de paix.

0: Voici l'agneau de Dieu, voici celui qui enlève les péchés du monde, heureux les invités au repas des noces de l'agneau. Seigneur, je suis à Dieu.
1: Nous recevons le même pain, nous buvons à la même coupe, afin de devenir celui qui nous unit, le corps du Christ. Nous prenons le chant de communion numéro 15, le chant de communion numéro 15 sur vos feuilles. Et nous chantons.

0: Prions le Seigneur. Seigneur, nous t'en prions, entoure d'une constante protection tous ceux que tu as renouvelés par le don du ciel, puisque tu ne cesses de les réconforter, rends-les dignes de la rédemption éternelle par le Christ notre Seigneur.
1: Amen.
0: En ce lieu de pèlerinage et en ce dimanche de vacances, je vais bénir les objets de piété que vous avez sur vous-même, chers pèlerins. Je vais aussi vous bénir, chers auditeurs de France Culture, vous qui êtes sur les routes, vous qui êtes dans vos maisons, dans votre chambre d'hôpital, que chaque personne reçoive cette bénédiction pour sa vie. Tu es béni, Seigneur, source et origine de toute bénédiction, toi qui te réjouis de la piété de tes fidèles. Regarde avec bonté tes serviteurs, ils désirent porter, se servir de ces signes de foi et d'amour. Fais qu'ils recherchent en les portant et en s'en servant à être transformés par la puissance.

0: puissance de l'Esprit-Saint et avec toute l'intercession de la Vierge Marie dans l'image de ton Fils, lui qui règne avec toi pour les siècles des siècles.
1: Amen.
0: Le Seigneur soit avec vous. Que la bénédiction de Dieu descende.

Ainsi va s'achever cette messe du 18e dimanche du temps ordinaire, célébrée à la chapelle Notre-Dame de la Médaille Miraculeuse. Nous remercions le Père Potvin qui a présidé et prêché, Reine-Grâce Otessiquet pour les chants, Nariné Courchoudian à l'orgue et pour la prise de son, Christophe Papon et Clément Vuillet. Dimanche prochain, nous serons à nouveau à la Médaille Miraculeuse. La présidence et la prédication de notre messe seront assurées par le frère dominicain Régis Morlon. Je rappelle que vous pouvez nous demander le texte de l'homélie d'aujourd'hui à l'adresse suivante, homélie radio diffusée, 222 rue du Faubourg Saint-Honoré, 75008 Paris. Vous pouvez aussi réécouter l'intégralité de cette messe ou la télécharger sur le site internet de France Culture, radiofrance.fr. Et dans un instant, nous retrouvons les masterclass.

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1: Nous ouvrons à présent la masterclass de Catherine Meurice ici à la Bibliothèque nationale de France, qui est partenaire de cette grande collection d'entretiens avec le Centre national du livre. Le principe de cette collection, c'est le suivant, essayer de savoir comment un artiste, une artiste construit une œuvre de l'idée de départ jusqu'au moment où l'artiste considère l'œuvre comme achevée.

0: Est-ce que c'est le cas? C'est une autre question. Mais elle et il nous racontent le processus de son élaboration. Alors, avant de véritablement débuter, quelques éléments biographiques vous concernant, Catherine Meurice, pour dire que... Avec un père ingénieur des forêts, une mère au foyer, vous avez grandi avec votre sœur dans le Mélois, campagne proche de Niort, que très jeune, vous aimez vous plonger dans les grands livres d'illustration, les catalogues du Louvre qu'il y avait chez vous, et que très tôt, le dessin, c'est une de vos occupations favorites. Vous lisez Astérix, le petit Nicolas, Roald Dahl, puis à l'adolescence, Gottlieb, Granville, Gustave Doré, d'autres illustrateurs, évidemment. 13 ans, on y reviendra, première visite au musée du Louvre, grand choc, dont les effets se font encore sentir aujourd'hui. 17 ans, lauréate du Grand Écureuil d'Or, concours de bande dessinée scolaire. Mais oui, c'est beau, mais parce que ça vous permet d'aller pour une première fois au Festival d'Angoulême, puisque ce festival est partenaire de ce concours, et d'y être remarqué. Vous serez aussi gardienne au musée du Louvre, un boulot d'été conseillé par votre mère, qui a bien fait. 2 ans de fac de lettres à Poitiers, et puis vous rentrez à la célèbre école Estienne, l'école supérieure des arts et industries graphiques. Vous en sortez diplômé en 2002, félicitations. Avec déjà un livre sous le bras, La causerie sur Delacroix de Dumas, que vous avez illustré. Vous poursuivrez votre formation aux arts déco, et puis à 25 ans, vous êtes embauché à Charlie Hebdo. On poursuivra tout à l'heure le fil biographique, mais revenir à la question première, une question qu'on pose régulièrement aux invités de ces masterclass. Est-ce que vous croyez en la vocation, Catherine Meurice?
1: Je n'y croyais pas jusqu'à ce que je mette quelques mots, quelques images dessus, notamment dans les grands espaces, un album qui date de 2018 où j'ai formulé ce qui peut ressembler à une vocation. Alors j'ai peut-être réinventé, sans doute réinterprété, en mélangeant en triant des souvenirs d'enfance. Et en tout cas, oui, peut-être qu'adulte, je me suis dit, tiens, je me suis peut-être posé la question d'où ça vient finalement ce dessin. La question du dessin est venue parce qu'avant, il y a eu l'album La Légèreté. Donc oui, peut-être que cette enfance à la campagne, au contact de la nature, des animaux, des pierres, des vieux murs, et des vieilles choses, et puis en même temps, je ne parle pas de mes parents, hein, des choses neuves aussi. Ils vont rire s'ils entendent ça. Peut-être que tout ça a fait que j'ai beaucoup observé quand j'étais enfant, j'ai beaucoup dessiné avec ma sœur aînée. Peut-être que la vocation est née là, mais pendant très longtemps, je n'ai pas su ce que j'allais faire.
0: Bon, ça va d'abord rassurer les plus jeunes. Mais c'est vrai que c'est un environnement favorable dans lequel vous grandissez, que vous avez en effet très bien raconté dans votre album Les Grands Espaces. On retrouve dans cet album le musée du Louvre, on y reviendra encore. Cette dimension autobiographique qui est présente dans nombre de vos albums, et surtout les plus récents, elle pose toujours aussi la question de la bonne distance. Comment est-ce que vous la posez, cette question-là?
1: De la bonne distance
0: entre le sujet, le double de vous qui est dans les pages des albums et qui est parfois carrément vous.
1: Mais là encore, c'est venu, ça s'est imposé. Et je reviens encore à cet album, La Légèreté. Bon, je n'ai pas fait que ce livre, heureusement, mais ça s'est imposé parce qu'avant, je ne me posais pas la question de ce double. Dans les albums précédents et dans le dessin de presse que j'ai fait pendant des années, c'était ma première activité, le jeu était complètement absent. Enfin, j'étais derrière le rideau de scène et je mettais en scène des personnages, et certainement pas moi. Et c'est venu donc après 2015, après ce qui s'est passé à Charlie, où une question d'identité s'est posée après cette catastrophe qui concernait donc la vie de dessinateur et le dessin. Et là, le jeu est arrivé. Je crois que je n'ai pas réfléchi à la distance. Enfin, si, peut-être quand même, parce que l'album La Légèreté ne me dévoile pas complètement. Heureusement, ce serait sans intérêt. Mais en tout cas, là, ça s'est fait. Et j'ai presque découvert l'autobiographie ou les vertus de l'autobiographie ou l'autofiction en faisant La Légèreté. Donc après, j'ai pu me poser les questions, en effet, de cette fameuse distance en faisant Les Grands Espaces. Il y a une parenthèse quand j'ai fait Delacroix, parce que là, de nouveau, c'était plus du tout sur scène. C'est Alexandre Dumas qui était là avec Delacroix. Et la question de ce double est revenue dans La Jeune Femme et la Mère, mais la distance s'agrandit, je trouve, dans La Jeune Femme et la Mère.

0: personnage qui me ressemble déjà n'est pas nommé dans l'album. Et c'est moi, et c'est pas moi. C'est un personnage qui commence à s'éloigner de moi, même si je prends toujours du plaisir à le dessiner. Et donc cette situation devient de plus en plus confortable. Je m'approche de la fiction de plus en plus et je quitte l'autofiction, ce qui est assez reposant.
1: Bon, alors nous, on revient à la biographie, et je reviens aux années de formation et aux écoles. Qu'est-ce que vous y avez appris en définitive ?
0: À observer, je crois que c'est ce que font tous les dessinateurs depuis l'enfance même, mais on n'en a pas conscience enfant. J'ai beaucoup observé à l'école Estienne, j'ai eu la chance d'être dans un groupe d'élèves, enfin d'étudiants, on était 12 en fait, voilà, on était 12, ce sont encore mes amis aujourd'hui, et on a pu expérimenter beaucoup de choses. C'est pas que c'était l'école de la liberté, on avait quand même des devoirs à faire, mais ça a été un grand changement après la fac de lettres, où je n'avais plus de partiel, je n'avais plus à trembler pendant 4 heures sur une dissertation sur Rabelais, sur Montaigne, mais je découvrais des choses, je pouvais assembler des formes, réfléchir à des formes, même bien sûr assembler des idées. Et j'ai beaucoup appris en observant mes copains et mes copines. Et bien sûr en écoutant ce que disaient les profs, mais même si on se demande toujours si le dessin s'enseigne. En tout cas, ce que j'ai appris à l'école Estienne, c'est la pratique du dessin de presse. Et c'est même là que j'ai commencé le métier de dessinatrice de presse tout en étant étudiante, parce que j'étais lectrice de Charlie et du Canard Enchaîné. Mes parents le lisaient à la maison. Je lisais beaucoup plus les dessins que les textes, donc je connaissais toutes les signatures par cœur quand j'étais adolescente. Et à 19 ans, à l'école Estienne, un prof nous a fait travailler le dessin de presse à l'occasion d'un concours de dessin de presse à l'école Estienne, le concours Presse Titron, qui continue, qui existe encore aujourd'hui. Et pour la première fois, j'ai réfléchi à comment se construit un dessin de presse. Et ça m'a tellement plu que j'en ai fait, j'ai gagné le concours, j'ai rencontré le jury de ce concours qui était composé des dessinateurs de Charlie, des Échos, il y avait Tignous, il y avait Honoré, il y avait Morchouane, Dominique Boll, voilà des gens plus ou moins connus mais qui sont hyper talentueux et qui m'ont ouvert la porte et surtout encouragé. Donc ça a été très important. Et donc j'ai appris beaucoup de choses à l'école Estienne. Ensuite, en continuant aux Arts Déco, les études étaient moins tenues, et puis je crois que comme j'avais commencé à travailler pour les journaux, c'était tellement plus excitant de travailler dans la presse. Je ne dis pas ça pour dénigrer l'école, mais très vite, je ne sais pas que je faisais l'école buissonnière, mais c'était formidable. Il y avait une double école, quoi. Le Charlie, les Échos, je me souviens que j'allais porter mes dessins au journal Les Échos, tout le monde avait des cravates, c'était extraordinaire, alors qu'à Charlie, tout le monde était en costume bariolé. Revoyez les chemises de Cabu sur les photos d'archives, vous verrez de quoi je parle. Et c'était, c'est très différent, et un monde s'est ouvert à moi, c'était merveilleux. Vous disiez que la causerie sur Delacroix, je l'ai fait en sortant d'Estienne, mais non, en fait je l'ai fait en sortant des Arts Déco, qui a été publié ensuite. Donc je n'ai pas chômé pendant ces années d'école d'art, et j'ai vraiment aimé mes études, globalement, oui.
1: Bon, je rectifie ma fiche, hein, Catherine Meurice, causerie Delacroix, Arts Déco. Puisqu'on parle du prix Presse Citron, c'était un dessin que vous avez fait gagner, une série de dessins. C'était quoi, en fait ?
0: On devait faire un dessin, mais je crois que j'en ai fait 40 ou 50, parce que c'était tellement drôle. J'avais compris soudain la mécanique du dessin de presse, qui n'est pas très compliqué. On prend deux faits d'actualité, on les mélange, et ça doit produire un gag idiot. Voilà, le choc de deux actualités peut provoquer le rire. Peut provoquer, si c'est bien réussi. Et je crois que ça m'avait beaucoup amusée. Et les dessinateurs professionnels en jury m'avaient repéré grâce à ça. Ça les avait fait beaucoup rire.
1: Vous n'avez pas dit ce que c'était.
0: Ah oui, alors le dessin qui a gagné, c'est toujours difficile de décrire un dessin, mais je vais le faire quand même. C'était deux pingouins. J'avais 20 ans, hein, excusez, si ça vous fait pas rire, j'étais jeune. C'était deux pingouins sur une banquise qui était en train de fondre. Hein, vous savez, une sorte de banquise paumée dans l'eau comme ça. Alors le titre c'était Réchauffement climatique, déjà, et les deux pingouins, il y a un pingouin qui disait à l'autre « je me taperais bien un couscous ». Voilà, bon. On était en 2000. Voilà, rire dans la salle, on était en l'an 2000. Merci. Et le reste, les autres dessins, je ne sais plus ce que c'était. Je pense que tous les autres dessins sont périmés. Parce que qui se souvient de je ne sais plus quoi, Tabachnik, j'en ai des problèmes de je ne sais plus quoi.
1: Celui-là était là.
0: Et voilà, celui-là est resté. Et bon, les pingouins, c'est vraiment un truc facile à dessiner. Tous les dessinateurs vous le diront, c'est noir et blanc, c'est une sorte de cylindre. Voilà, succès assuré. Et je me souviens de oui, Honoré, Tinius, Jules aussi était là, et Morchouane. Alors les mecs de Charlie m'ont dit viens nous voir à la rédaction. Et puis Morchouane a dit je viens nous voir à la rédaction des Échos et tout. Donc je suis allée dans deux directions. J'ai fait le grand écart assez vite, suant d'angoisse, mais surexcitée.
1: Et puis il y a ce que vous apportent donc les écoles, que vous venez de nous dire, Catherine Meurice, mais aussi votre propre cheminement. Alors un goût très prononcé pour le 19e siècle, on ne peut pas le cacher là, on le voit à longueur d'album, alors il est très très présent dans de nombreux travaux, nombreux albums. Et qu'est-ce qui rend ce siècle si important pour vous ?
0: C'est le siècle des grands dessinateurs, des grands dessinateurs de presse, des grands illustrateurs. Vous citiez Granville, Doré, Gustave Doré, Cam, Sem, ces journaux de l'époque, le Charivari, l'Assiette au beurre, etc. Même Josso, beaucoup plus tard. Bon, voilà, Josso, c'est plutôt début 20e, je crois. Mais c'est le siècle de l'avènement de la presse, quand même, et d'une certaine presse satirique, avec Philippon, etc. Et j'étais fascinée à cette par Granville, Doré qui rêvait d'être peintre et puis finalement il était meilleur dessinateur, on lui en veut pas, et qui était surdoué. Et oui, Granville par exemple avait un dessin très très littéraire, déjà à mettre des vêtements aux animaux, à utiliser les animaux pour évidemment parler de notre société. Bon, tout ça m'émerveillait dès l'enfance, et plus tard j'ai compris que ces dessins merveilleux parlaient de nous et critiquaient le monde. Et quand on revoit ces dessins du 19e, il y a encore des choses très bien sûr très actuelles. Il s'agissait de critiquer les puissants, bon, c'est malheureusement indémodable. Donc c'est le siècle des grands dessinateurs, et c'est le siècle des écrivains qui savaient dessiner. Par exemple, Victor Hugo est assez époustouflant. Je me souviens m'être intéressée assez tôt aux manuscrits des écrivains. Il y a un très beau catalogue de la BNF d'ailleurs, qui a 20 ans, sur les brouillons d'écrivains, que j'ai compulsé quand j'étais étudiante, où on voyait Huysmans, les brouillons de Huysmans, de Barbey d'Orvilly. Donc c'est ce mélange, voilà, c'est ces ponts entre littérature et dessin qui me plaisent dans le 19e siècle. C'est aussi le siècle par exemple d'une George Sand. Après, c'est pas du tout un siècle féministe, hein, et puis c'est aussi le début de la fin des haricots, si je puis dire, du point de vue climatique par exemple, c'est un peu le début de la catastrophe. Mais du point de vue littéraire et graphique, c'est un siècle, et du point de vue du roman, voilà, c'est un siècle épatant.
1: Bon, il y a quelques peintres que vous aimez bien aussi. Vous n'avez pas parlé de Delacroix encore, ce qui est pourtant vos chouchous.
0: Oui, bien sûr, on y vient. Delacroix, pareil, dès l'enfance, je crois que j'aimais énormément ce billet de 50 francs. Non, je ne sais plus sur quel billet il était, ou 100 francs. Non, j'ai jamais eu d'argent de poche, donc je parle de ce que je ne connais pas. Mais non, Delacroix, bien sûr, pour sa fougue. On reparlera sans doute de cette visite au Louvre, mais j'étais bien sûr Baba devant la mort de Sardanapale. Enfin, voilà, c'est cette énergie, oui, cette fougue, dans cette flamboyance dans les peintures, et puis des sujets que je ne comprenais pas forcément quand j'étais plus jeune, mais on pouvait s'inventer toutes les histoires du monde. Et d'ailleurs, ça continue aujourd'hui. On va dans n'importe quel musée, on n'est pas obligé de lire les cartels, on peut s'inventer des histoires. Et voilà, donc bien sûr, les peintres du 19e me plaisaient, oui.
1: Autre album formidable, Le Pont des Arts, qui est nourri de cet amour-là et de cette connaissance aussi des artistes de cette époque et du début du 20e aussi, puisqu'on va quand même jusqu'à Proust, très, très, presque trop pour vous, du 20e siècle. Mais c'est un bon exemple, Le Pont des Arts, de la Meurice's Touch. Travail d'historienne très documenté, très précis, très rigoureux, et puis un décalage qui fait souvent éclater de rire le lecteur, en tout cas que je suis. C'est ce mystère-là qu'on essaie d'explorer dans ces masterclass France Culture. C'est comment est-ce que vous faites ? Ce sont des années de livres annotés, des bribes d'idées, de mettre deux choses justement en correspondance pour créer une étincelle ?
0: Oui, ce sont des bribes, ce sont des sentiments. C'est beaucoup de sentiments épars que je rassemble. Je ne suis pas du tout une érudite. Je crois que je suis une passionnée, comme beaucoup de lecteurs. Et quand j'ai fait Le Pont des Arts, donc j'avais fait Mes Hommes de Lettres précédemment, ces deux albums, ce sont presque deux livres qui disent au revoir à mes études de lettres. Je crois que je fais toujours un peu des livres pour ne pas perdre la mémoire, ne pas perdre les proches, ne pas perdre des sensations, des impressions pour y revenir. Et en faisant Mes Hommes de Lettres et Le Pont des Arts, je crois que c'était ça, inconsciemment. Je voulais bien sûr m'amuser, faire rire le lecteur, mais je crois que je voulais surtout garder une trace de ce que j'avais appris et aimé passionnément. Et il y a une phrase de Delacroix, pour revenir à lui, qui me vient, c'est que... Il dit lui-même, il se disait dans son journal, « Souviens-toi pour t'enflammer éternellement de certains passages de Byron. » En faisant Mes Hommes de Lettres et Le Pont des Arts, je m'enflammais éternellement en allant collecter des citations fabuleuses. Enfin, voilà, j'étais très admirative du verbe, de la phrase de certains écrivains. Et donc il y avait vraiment cet amour de la littérature, d'une littérature qui m'impressionnait beaucoup, pour la plupart. Dans Mes Hommes de Lettres, j'ai fait un chapitre sur Proust que je n'avais pas lu, et je serrais les fesses parce que je me disais, c'est pas possible, je m'attaque à un monument, j'ai rien lu, je vais rien comprendre. Là, je me suis documentée. Céline, pareil. Mais j'ai fait ces chapitres-là pour m'approcher d'eux, pour ne plus avoir peur. Je crois que ces albums disent que c'est une façon de conjurer la peur, je crois. C'est aussi un moyen d'être en bonne compagnie, tout simplement, et de s'élever, vraiment de s'enflammer, de s'élever, de ne pas mollir. Et puis il y a aussi quelque chose là qui me rattache à Charlie. D'ailleurs, j'étais dessinatrice à Charlie quand j'ai fait Mes Hommes de Lettres et Le Pont des Arts. C'est qu'il y a une façon de se moquer des puissants tout en leur rendant hommage. C'est-à-dire que je me moque je me moque du piédestal, en fait. Je me moque pas de l'auteur qui est dessus. Et je fais redescendre les auteurs et les autrices du piédestal pour les faire entrer dans nos vies, parce qu'on en a besoin. Je vois pas comment est-ce qu'on peut vivre sans art ou sans littérature. Et voilà, donc c'est tout ça qui s'est mélangé. Là, je mets des mots dessus plusieurs années après, mais en faisant ces deux livres, j'ai surtout beaucoup ri, je l'avoue, de mes farces, quoi. Je me frottais les mains en disant, alors là, je vais faire un petit gag. J'espère que déjà, si ça me faisait rire, c'était bon signe. Et quand je revois ces livres, que je les feuillette aujourd'hui, je me dis, mais je suis vraiment gonflée, quoi. Je crois qu'à l'époque, je n'imaginais pas avoir des lecteurs. Mais vraiment, très sincèrement. Et donc j'ai fait...
1: Ça permet tout de ne pas penser aux lecteurs.
0: Quand je revois Mes Hommes de Lettres, oui, je me dis c'est pas possible que j'ai... Oui, même dans le fond comme dans la forme, j'ai même tassé, il y a beaucoup de textes, je me dis c'est pas possible, j'aurais pu quand même refaire mes bulles, quoi. C'est... Oui, j'ai vraiment fait ça sans... Vraiment en me fermant les yeux, en disant non, mais personne ne me verra, je
1: fais... c'est raté, Catherine Meurice. Voilà. Mais tant mieux pour nous.
0: Oui, après, il faut, avec les années et les livres qui se font, c'est vrai que je dois faire attention à ça, me dire, bon, Dieu merci, j'ai un lectorat. mais je fais attention à ce que mes lecteurs me comprennent, mais en même temps, je dois vous oublier, je dois l'oublier. Sinon, je ne fais plus rien, je crois, d'intéressant.
1: Non. Oubliez-nous. Pour continuer quand même à en savoir un peu plus sur vous, on parle du 19e, un peu du 20e, mais comment est-ce que vous regardez notamment les plasticiens, je ne parle pas là des illustrateurs ou dessinateurs, mais les plasticiens hors de la modernité, voire même du 21e siècle, est-ce que vous avez un intérêt pour l'art de votre temps ?
0: Oui, j'ai un grand intérêt, je n'en parle pas beaucoup dans mes livres. Oui, j'ai un grand intérêt. Je vais voir beaucoup d'expos, d'art moderne, d'art contemporain. J'essaie de voir vraiment énormément de choses. Et je me retrouve autant, je ressens autant d'émotions devant une toile blanche ou presque de Saïtombly que devant un Bruegel. J'ai besoin de l'art de tous les siècles, en fait. Et oui, d'ailleurs, quand j'ai fait La Légèreté, j'ai fait appel à Roscoe pour traduire un moment qui était pour moi indicible, qui était vraiment un moment d'effroi, de perte totale de mémoire, d'identité, etc. Une sorte d'incendie comme ça. Bon, voilà, mon personnage rentre littéralement dans une toile de Roscoe. Et par exemple, quand j'ai fait La Légèreté, j'ai eu besoin d'aller voir des tableaux abstraits, vraiment énormément de toiles abstraites. J'aime beaucoup l'abstraction, l'expressionnisme, enfin, voilà, tout ça. Je m'intéresse aussi beaucoup à des destinées.

0: de peintres, mais aussi alors galeristes, voilà, Leo Castelli, etc. Toutes ces figures du XXe siècle, pour le coup, m'intéressent, parfois me fascinent. Et ce qui est drôle, ça peut paraître très prétentieux de dire ça, mais je vous assure que ça ne l'est pas, c'est que quand j'entends n'importe quel peintre parler, je pense que beaucoup de dessinateurs de bande dessinée peuvent dire ça, c'est que on se retrouve, on peut comprendre parfaitement un peintre qui parle d'une de ses toiles, qui, je dis n'importe quoi, Pollock, je ne sais quoi, ou je lisais récemment les entretiens de David Hockney. Mon travail n'a absolument rien à voir avec Hockney, et pourtant quand il parle de sa façon de peindre, bien je retrouve quelque chose de ce qui vibre en moi, et c'est quelque chose qui est difficile à confier, parce que c'est pas très facile à exprimer, c'est vraiment, même moi je sais pas trop, c'est un peu flottant en moi, mais je sens quand même quelque chose en fait qui me fait dire que je suis bien à ma place de dessinatrice, voilà.
1: Et puis pour continuer à savoir ce qui vous nourrit, Catherine Meurice, côté littérature, alors j'aimerais citer deux exemples et on va voir qu'ils sont fort différents, Marcel Proust et John Fante. Alors vous avez fini par lire Proust, après en avoir plus peur, à tel point que vous avez dit de lui qu'il était votre auxiliaire de vie.
0: Oui, oui, oui, oui, oui, je m'imaginais bien pousser mon petit fauteuil à l'EHPAD. Il me donnerait la compote, j'aimerais bien, ouais. Mais il est parti avant moi. Enfin bref, auxiliaire de vie, ben oui, j'ai employé les grands mots, c'est dans la légèreté, mais dans la légèreté, j'ai dit pas mal de choses au premier degré, peut-être pour la première fois, parce que les circonstances l'imposaient. Oui, Proust, je l'ai lu assez tard, enfin je l'ai lu à 29 ans, voilà, 29-30 ans, j'ai pris mon temps. Et il vaut mieux pour lire La recherche du temps perdu. Et ça a été un choc, c'est-à-dire que je me suis retrouvée dans ce... J'ai été happée par ce long roman, je me suis retrouvée dedans. Je crois qu'on est tous dans La recherche du temps perdu. La structure du roman est éblouissante, la finesse d'analyse est éblouissante. Tous les personnages incarnent presque un art. Là, tous les arts sont abordés, tout, la musique, la peinture, l'architecture. Il y a des notions de psychanalyse qui se baladent alors que Proust n'a jamais rencontré Freud, et inversement, je crois qu'ils ne se sont jamais lus. Tout est abordé, c'est proprement fascinant. Et je continue de glaner dans la recherche des phrases qui me plaisent. Voilà, récemment, je disais que, par exemple, la mère, on pourra parler de la jeune femme et la mère plus tard, mais que la mère est comme une petite veilleuse, parce qu'elle ne se tait jamais. Elle fait partie, voilà, de ces choses qui ne se taisent jamais. Et il y a une image qui est très belle, qui est que quand... le soleil couchant se reflète, même quand le soleil vraiment disparaît, il se reflète encore dans la mer, donc ça ressemble à ces petites veilleuses, qui fait que ça nous empêche d'être dans l'obscurité totale. On peut voir tout derrière ce mot d'obscurité totale. Et j'aime bien cette idée, par exemple, que la mer est une veilleuse. Peut-être que inconsciemment, j'ai pensé à cette veilleuse en dessinant Jeune femme et la mer, par exemple. Bon, voilà, je me retrouve toujours dans Proust, toujours. Et en plus, il me fait rire, il est extrêmement drôle. C'est vrai, on ne le dit pas assez, mais je suis sûre qu'il y a des lecteurs de Proust dans la salle, et c'est extrêmement drôle. Il est persifleur, imitateur, il paraît qu'il imitait, il se moquait beaucoup de ses contemporains, et il riait en mettant la main devant sa bouche, comme ça, enfin bon bref.
1: Sacré Marcel.
0: Ah oui, sacré Marcel.
1: Drôle aussi, et autrement, John Fante, et autrement autobiographique aussi, mais toujours avec cette forme de, moi j'aime beaucoup aussi John Fante, cette forme de décalage qui est à la fois de la pudeur et en même temps quelque chose de très... oui, il y a une tendresse et en même temps ce côté grinçant, ce petit décalage, c'est nostalgie et coup de boule, hein, en même temps.
0: Oui, c'est exactement ça. C'est des paires de gifles et un cœur fendu, quoi. C'est assez bouleversant, John Fante. Il y en a un notamment que j'aime beaucoup, le titre m'échappe, c'est sur... je l'ai lu.
1: Il doit y avoir un Bandini dedans.
0: Et puis comment?
1: Il doit y avoir un Arturo Bandini,
0: oui,
1: dedans.
0: Oui, exactement, voilà. Oui, oui.
1: On trouvera.
0: Non, c'est vrai que j'ai pas la mémoire des textes, c'est peut-être pour ça que je brasse beaucoup de textes dans mes albums. Mais Fante, il est bouleversant, je trouve. Et j'aime cette rudesse. Bon, c'était un immigré italien qui arrive aux États-Unis, une famille qui a vécu une forme de rudesse en arrivant dans ce pays. Et toute cette vie se retrouve par petits morceaux dans toute son œuvre, et sa langue est extraordinaire. Enfin, ce sont des inventions, alors que ça a une apparence de langue classique, hein, c'est très, très simple à lire, je pourrais dire, mais

0: évoquer quand même ces années Charlie, Catherine Meurice, c'est encore une autre sorte d'école parce qu'il fallait oser afficher son travail sur le tableau commun. Comment est-ce que vous avez trouvé justement votre place, votre voix VOX singulière, parce que bon, le dessin de presse, qui fait maintenant partie du passé pour vous, mais qui a été toutes ces années-là le cœur battant de votre quotidien ?
1: J'ai été intimidée très longtemps et je cachais cette timidité sous des rires idiots. Je gloussais beaucoup, mais enfin,
0: Il y avait de quoi aussi.
1: Il y avait de quoi. Je crois que Charb était le plus hilarant de l'équipe. Je me souviens que quand je suis arrivée, je n'arrivais pas à suivre. Il y avait trop de. J'avais pas de répartie, je ne savais pas encore faire et c'était mais des salves de blagues. Tout était drôle. Et il savait aussi imiter, pas comme Proust, hein, c'était pas le même genre d'homme, mais Charme était, et son dessin était à tomber par terre. Enfin, il nous faisait vraiment rire, c'est lui qui faisait le plus rire. Voilà. La première fois que je suis passée à Charlie, il y avait encore GB. Il est décédé en 2004, donc j'ai été embauchée après, donc je l'ai très peu vu. Mais GB était un peu le poète de la bande, très admiré de Cabu, de tous, de Rhys, de Charme, de tout le monde. Voilà, relisez l'an 01, qui est magistral, et tous ses autres livres. Et je suis arrivée là-dedans, rouge comme une tomate, mais vraiment, quand j'y repense, mais je devais être très très gourde. Ce qui m'a sauvée, je crois, c'est que je connaissais l'histoire du journal. Pour pas paraître trop idiote, je posais des questions. Ça m'évitait de parler de moi, je pouvais meubler. Et donc Harakiri, je posais plein de questions. Et Cavana, par exemple, on n'en a pas encore parlé, mais Cavana adorait raconter l'histoire du journal, 150 milliards d'anecdotes. Cabu aussi, Cabu était passé par tous les journaux, sauf Le Figaro, Minute, etc., bien sûr. Wolinski, voilà, encore un pan d'histoire, mais aussi Honoré. Enfin, tous avaient des personnalités très différentes et beaucoup de choses à raconter. C'était pas mal beaucoup de puits de science, tous, même chez les rédacteurs, Bernard Maris, etc. Et donc, c'était à la fois, c'était galvanisant et puis très, très terrifiant. Mais j'ai été très bien accueillie. Tout le monde s'est réjoui de voir une fille arriver. S'il n'y avait pas de dessinatrice de presse avant, bizarrement. Et donc, ils étaient aux petits soins pour moi. Vraiment, Cabu se réjouissait, Tinius aussi, je me souviens. À la fois, ils étaient très heureux qu'une fille arrive, et en même temps, ils m'ont fichu la paix. Je ne me suis pas sentie fille quand je dessinais. J'étais vraiment rien. J'étais une dessinatrice. Ouais. Je dessinais. Et je me souviens d'ailleurs d'une interview que Charb avait donnée. Et j'étais à côté de lui d'ailleurs. Et on lui avait demandé, mais voilà, vous l'avez embauchée parce que c'était une fille. Il a dit non, on l'a embauchée parce qu'elle dessinait bien. Si ça avait été un lapin, on l'aurait embauchée quand même. Bon, voilà, il fallait dessiner, Charlie, c'était ça. Il fallait dessiner vite, être efficace, piger l'humour de l'équipe. Et c'est vrai que mes premiers dessins, j'ai jamais osé les afficher, je crois, pendant un an. On dessinait tous autour de la même table, j'ai dessiné ça dans la légèreté. Ce que je dessine, ce sont les locaux du journal qui étaient rue de Turbigo. Pour moi, c'est les années en or de Charlie, c'est quand le journal allait bien. Ensuite, on a déménagé, il y a eu l'incendie, etc. C'était vraiment compliqué à partir de 2010-2011. Mais rue de Turbigo, voilà, on était tous autour de cette grande table en fer à cheval et on dessinait tous en même temps. Les lundis de bouclage, c'est encore le lundi d'ailleurs, je crois. Cabu était au centre et puis on avait un peu nos places. La place de Cabu, c'était facile, c'était noirci de coups de machin, de marqueurs et tout, parce qu'il était encore avec ses ciseaux, sa colle Cléopâtre, etc., sa photocopieuse. Quand je suis arrivée, j'étais la première à utiliser Photoshop. Oula. Et la tablette graphique, alors j'étais
0: la modernité incarnée.
1: Voilà, modernité incarnée, donc je leur ai filé un coup de main souvent, donc Cabu était émerveillé, oh là là, c'est dingue, enfin bon, on a beaucoup rigolé. J'ai mis du temps à montrer mes dessins, alors que les copains me disaient, mais vas-y quoi.
0: Il fallait de l'afficher sur ce tableau commun.
1: Oui, voilà, on dessinait, exactement, on passait tout l'après-midi, matin et après-midi à dessiner d'après l'actualité. On s'échangeait voilà, des idées, etc. On feuilletait les journaux, tous les journaux étaient sur la table, et puis au fur et à mesure, on allait

0: scotchait nos dessins sur du papier A4, hein. On scotchait des dessins au mur et ça formait, voilà, le mur était entièrement recouvert vers 17h, heure du choix de la une, le mur était recouvert de dessins. Et moi je trouvais que ce que je faisais était nul, moche, je rigolais bien avec les autres, mais non, j'avais peur et jusqu'au moment où j'ai trouvé ça, enfin je me suis débloquée et puis j'ai trouvé ça finalement marrant d'aller montrer un dessin parce que je me suis rendu compte que c'était pas grave, que les autres pouvaient rire, que je pouvais, enfin voilà, qu'il y avait une simplicité en fin de compte. Mais il y avait aussi que je sortais de l'école Essienne et des arts déco. Je crois que je suis une des rares à avoir fait une école d'art à Charlie. C'est vrai qu'on n'a pas vraiment besoin de faire une école d'art pour entrer à Charlie. Et pendant cet enseignement, j'avais appris à choisir des beaux papiers, à manier l'aquarelle, etc. Donc là, soudain, dessiner au marqueur sur du papier machine, c'était soudain, je me disais, mais c'est pas possible, qu'est-ce que c'est que ça? Bon. Et donc je trouvais tout moche, je trouvais que ce que je faisais était moche. Et puis finalement, le rire l'a emporté et on a passé beaucoup de bouclage vraiment à rire. Pour s'engueuler aussi parfois, c'était pas toujours tout rose, hein, mais j'ai des souvenirs. En plus de comment dire, c'était des moments. Le dessin de presse est un exutoire, hein, vraiment. Donc on s'autorisait des choses clownesques, des hurlements, des choses. Vraiment, on sortait, voilà, à défaut de donner des vrais coups de poing dans la gueule, comme disait Cavana, aux gens dans la rue ou aux gens qui nous déplaisaient, les hommes politiques, on donnait des coups de poing dans les dessins et ça nous faisait vibrer. C'était, voilà, une belle équipe. Et j'ai beaucoup appris, ouais. Ça a été très très vite. Parce que dans Charlie, on devait être tous interchangeables. Si Cabu était en vacances ou Volinsky, il fallait le remplacer au pied levé, prendre son espace, qu'on appelait les colonnes ou la page entière. Donc, va faire un reportage ici, trouve une idée là, va interviewer machin, tu t'occupes de tel sujet, tu t'occupes de Sarko, et on devait le faire. Et chaque semaine, donc le rythme était hyper soutenu. Mais là, j'ai appris à 150 km/h, ouais, c'était super, ouais.
1: Sans transition, après l'attentat de Charlie Hebdo, vous arrêtez le dessin de presse pour vous consacrer aux albums, Catherine Meurice, qui va permettre d'aborder un autre élément très important pour vous, on l'a déjà un peu évoqué, mais ce qui est la nature, qui était encore une fois très présent avec le dernier album en date, la jeune femme, la mère. On a pu aussi le lire dans la légèreté, cet album écrit et dessiné après l'attentat de Charlie Hebdo, l'importance d'un moment au bord de l'océan, ce rapport à la nature, alors même s'il s'origine dans cette enfance que vous avez décrite à la campagne, il est toujours aussi fort, aussi vital, et quelque chose d'organique qui vous relie à la nature, au paysage, à la mer.
0: Oui. Oui, vraiment. Véritablement, j'ai besoin de moments de solitude dans la nature pour réfléchir à un livre, à des dessins, à des formes, à des idées. J'ai vraiment besoin de ça. Et j'insiste, j'ai besoin vraiment d'une solitude dans la nature. Ouais, ça peut pas marcher si quelqu'un, même si quelqu'un est 10 mètres derrière moi ou caché derrière un tronc d'arbre, quelqu'un de proche et que j'aime, ça ne marche pas.
1: Alors si quelqu'un de proche et que vous aimez caché derrière un tronc d'arbre...
0: Non, oui, c'est en effet, oui, ça peut être suspect dans un grand imperméable, oui, en effet, c'est pas, ça marche pas. Non, j'ai besoin de cette nature et une fois de plus, l'attentat contre Charlie a été vraiment cette montagne qui m'est tombée sur la tête et elle m'a fait prendre conscience de beaucoup de choses, que cette nature connue depuis l'enfance était très importante, enfin, la campagne en tout cas, que oui, parce que dans les pages de la légèreté, les premières pages, on me représente sur la dune du Pilat, puis plus loin dans l'album, je suis seule sur une île, c'est une île bretonne, c'est l'île de Bréa, en fait, c'est la première fois que j'allais à Bréa, à la fin de l'hiver, oui, c'est ça, deux mois après l'attentat, et j'ai fait le tour de l'île tous les jours, sous la pluie, et là, je me suis rendu compte que je recommençais à ressentir des choses, la mémoire revenait un tout petit peu, la colère commençait un peu à se former par moments et puis disparaissait, enfin je retrouvais des sensations et ça a été très marquant. Donc je me suis dit voilà, ce contact avec la nature est très important, ce ne sont pas que des souvenirs d'enfance, c'est très sérieux, ça peut aider. Et

0: Ça a marché plusieurs fois. Quand j'ai publié La Légèreté, j'avais vraiment un problème de mémoire, hein, d'amnésie partielle due au choc post-traumatique. Et je voulais m'atteler aux grands espaces, qui est un livre sur mon enfance. Donc il fallait que j'aille chercher des souvenirs. Et ça a été très compliqué pour moi de retrouver ça. Et je me souviens d'être allée une semaine toute seule dans le Cantal. Pareil, sous une neigeait à moitié, mais je m'en fichais, j'ai marché, et plus je marchais, plus j'allais en altitude, plus la pensée se précisait. Donc je prends toujours un carnet et un crayon sur moi, parce que les phrases arrivent comme ça, les idées. Et ça a marché plusieurs fois. Voilà. Et la jeune femme et la mère, je me suis baladée au Japon. J'étais dans une résidence d'artistes où il y avait des artistes français avec moi. On était 7 ou 8. Mais je me baladais toute la journée seule. Et pas que dans la ville de Kyoto, la résidence à Kyoto, mais je suis allée notamment dans le sud, dans le Kyushu. Et voilà, je louais un vélo, un machin, et je partais toute seule dans les champs. Sans savoir ce que j'allais trouver, et comme par magie, les sensations arrivaient, et beaucoup de choses qui se sont passées dans ces moments de solitude au Japon se retrouvent dans La jeune femme et la mère. Après, bien sûr, je scénarise et je mets en forme, mais oui, j'ai découvert finalement que je pouvais travailler à partir du souvenir de mes impressions, sans faire pour autant un carnet de voyage ou de. Voilà, c'est un matériau qui me sert. Peut-être que je ferai les choses différemment plus tard, mais jusqu'ici, ça a été comme ça. Enfin, de la légèreté à la jeune femme et la mère, ça s'est passé comme ça.
1: Et puis, dans ces masterclass de France Culture, Catherine Meurice, vous savez, on aime bien être très concret aussi, savoir comment ça travaille. Il faut parler peut-être d'une méthode, Catherine Meurice. On va parler des outils. Est-ce qu'il y a des lieux, des horaires, une mise en route avant de dessiner pour vous?
0: Je travaille bien le matin. Alors, ça ne veut pas dire que je suis à mon atelier aux aurores. Bon, déjà, j'ai un atelier, voilà, que j'ai longtemps travaillé seule chez moi quand j'étais à Charlie, parce que l'atelier, c'était un petit peu la salle de rédaction de Charlie. Et depuis que je ne suis plus à Charlie, ça va faire peut-être 5 ans maintenant, je suis en atelier avec d'autres dessinateurs. On n'est pas très nombreux pour qu'il y ait un certain calme dans l'espace de travail. Et je trouve, voilà, les idées sont plus claires le matin. Il y a une énergie, tout simplement physique, qui est là le matin. On s'avachit un petit peu plus l'après-midi. Et non, que vous dire, le
1: Il n'y a pas de
0: travail.
1: musique, il n'y
0: Non,
1: a
0: pas
1: pas
0: du tout.
1: de...
0: Enfin, après le travail, oui, mais pas de musique quand je travaille, c'est pas possible. Parce que je ne peux pas faire les deux en même temps. Je dois me concentrer sur les idées. Puis ce ne sont pas que les idées, les images viennent en même temps. Il y a parfois une urgence, je dois absolument aller à l'atelier parce qu'au matin, il y a des choses parfois qui se passent au réveil. Voilà, je reste un peu dans mon lit comme ça, pardon, c'est très intime. Mais soudain, je me dis non, non, mais là, il faut que je mette du bleu. J'ai mis du rouge, en fait, il faut que je mette du bleu. Donc vite, vite, vite, je dois aller à l'atelier pour ne pas que ce réflexe technique m'échappe. Il y a des petites urgences comme ça parfois. Et sinon, bon, depuis peut-être 15 ans que je fais ce métier, il y a quand même voilà, j'ai de l'expérience maintenant, donc je sais un peu comment travailler. Je suis très disciplinée parce que voilà, le dessin demande beaucoup d'énergie. Une bande dessinée, c'est très long. La gestation, l'écriture, la documentation, bien sûr le dessin, qui est la partie la plus grosse, quoi, la plus importante. Et je travaille encore sur papier avec une plume ou un crayon. Enfin, la jeune femme et la mère, en l'occurrence, c'est de la plume. Et il y a une tension. Je montre ça, c'est très radiophonique, mais on publie ça, mais je suis gauchère. Mais j'ai le bras vraiment tendu, extrêmement tendu. Je suis crispée toute la journée avec mon outil à la main. Donc c'est un métier épuisant.
1: L'outil, en effet, il est important. Préférence pour la plume, l'encre de Chine, les touches d'aquarelle. La plume, c'est quoi? C'est vraiment le contact avec le papier, le fait que ça puisse un peu accrocher.
0: Oui, et ça accroche d'autant plus quand on est gaucher, parce que la plupart des outils, on est dans un monde de droitiers, hein, quand même, depuis quelques siècles. Et en effet, manier la plume quand on écrit de gauche à droite, c'est compliqué. Donc on est obligé de retourner un peu sa plume, ou sinon, on peut aussi justement faire entrer en contact la plume avec le papier. Les accidents arrivent, et ça, c'est intéressant. C'est intéressant parce que mon dessin est un dessin qui fait partie de la famille des dessinateurs jetés, enfin pas mentalement, mais

0: dont le trait est assez spontané, dont les voilà, je fais pas, mon dessin n'est pas réaliste. Je peux m'autoriser des irrégularités tant qu'elles sont justes, tant qu'elles apportent une richesse, un intérêt au récit, au personnage, à l'expression surtout. Donc je peux faire des corps un peu tordus d'une case à l'autre tant que la justesse est là, j'espère. Et la plume permet, on connaît les pleins et les déliés de cet outil, ça permet vraiment une sensualité dans le dessin, une nervosité et des surprises, oui. Oui. Et alors, donc La jeune femme et la mère, c'est fait avec de la plume, Les grands espaces, c'est fait au crayon, ça c'était un autre travail, où y a, la nervosité est moins permise, puisque le crayon est beaucoup plus mou, la mine va s'écraser au fur et à mesure, mais j'avais envie de faire cet album au crayon pour rendre compte le mieux possible des écorces, des matières végétales. Donc en fait, j'adapte ma technique à chaque livre.
1: Concernant la jeune femme et la mère, il y a cette dimension et ce mélange très particulier que vous avez déjà utilisé avant, de personnages qui sont le plus souvent caricaturaux, au sens non réaliste, avec des paysages qui sont, eux, comme des petits tableaux extrêmement délicats, extrêmement réalistes. Qu'est-ce que vous souhaitez vous produire dans cet effet de contraste ?
0: Plusieurs choses, je suppose. D'abord, le plaisir du dessin. Pour moi, c'est pas du tout une torture de dessiner, c'est tout le contraire. Ça veut pas dire que je réussis tout, certainement pas. Je rate beaucoup de choses, mais les ratés ne me paralysent pas. Au contraire, je recommence. J'éprouve beaucoup de plaisir à dessiner. Peut-être parce que le dessin, pour moi, est tellement, tellement important. Je m'accroche tellement à ça que il faut que je m'entende bien avec lui. Donc le plaisir du dessin et la surprise pour le lecteur, j'espère, et aussi pour moi-même. Et je crois que j'essaie aussi à chaque livre de continuer d'apprendre à dessiner. Par exemple, La jeune femme et la mère a été fait. La documentation était très importante. J'ai bossé d'après des photos, des estampes. Bien sûr, il y a des dessins d'imagination, beaucoup, mais j'ai besoin d'aller regarder un peu autour de moi, des peintures, etc., pour peaufiner mon dessin, pour espérer m'améliorer. Enfin, disons que je ne cherche pas le dessin parfait, ça je m'en fiche complètement, mais une fois de plus, je cherche la justesse de l'expression, la justesse du dessin. Qu'il y ait une sincérité. Alors c'est paradoxal parce que la bande dessinée c'est une fiction, c'est de l'artifice, on passe son temps en racontant des histoires à mentir, mais paradoxalement c'est un travail sincère. Je crois que le dessin peut trahir très facilement le dessinateur, peut trahir ses émotions quand on regarde bien. Si on regarde la ligne, on peut voir que l'auteur était un petit peu fatigué, un petit peu nerveux, un peu paresseux, un peu joyeux. Voilà, donc ça c'est important. Et oui, c'est vrai que quand je repense aux premiers albums, Mes hommes de lettres, ou surtout à partir du Pont des Arts, les décors sont très très présents. Mais vraiment, je crois que c'est surtout le plaisir du dessin. J'ai en tête des... Oui, j'ai dessiné le musée d'Orsay pour faire le chapitre sur Baudelaire qui parle de Manet. Quel plaisir de dessiner cette façade avec cette... Puis de chercher des plans intéressants, des contrastes. Enfin, c'est vraiment explorer à chaque fois, travailler, continuer de dessiner, d'apprendre des choses, oui.
1: Mais quand vous préparez, quand vous faites un album, est-ce qu'il y a un premier plan général pour définir les endroits où il y aura besoin de planches plus libres, ou au contraire des moments où il y aura plus de cases narratives, ou est-ce que ça se fait planche après planche ?
0: Alors, au fil des années, j'ai appris à faire un petit storyboard, parce qu'avant, c'était pour Mes hommes de lettres, Le Pont des Arts, c'était très... Bah là, c'est vraiment ma pratique du dessin de presse qui prenait le dessus, donc tout s'est fait vraiment au fur et à mesure. Il y avait bien sûr des notes, mais les notes se mélangeaient au dessin, et je voyais le truc se faire en parallèle, donc ça s'est fait comme ça. À partir de Modern Olympia et les suivants, bien sûr, je fais un petit découpage. Je ne sais pas faire de storyboard et je ne veux pas faire de storyboard très poussé, parce que comme vous le voyez parfois chez certains dessinateurs qui font des storyboards absolument magnifiques, très cinématographiques, moi je ne peux pas, parce que toute mon énergie passerait là-dedans et il ne resterait plus rien pour faire mon dessin jeté dont je parlais tout à l'heure, qui nécessite une spontanéité, aussi une nervosité, une énergie. Et donc j'essaie d'équilibrer entre un travail rigoureux et une spontanéité, quelque chose de très libre, un geste libre comme ça. Mais voilà, donc il y a un petit découpage, c'est-à-dire que mon story

0: storyboard ressemble à des tout petits timbres poste complètement illisibles, avec des notes et puis des flèches et des trucs comme ça. Mais ça permet.
1: Vous avez l'architecture interne
0: J'ai
1: de l'album.
0: l'architecture. Alors souvent, c'est 5 pages après 5 pages. J'arrive pas à avoir tout l'album. C'est comme si je devais me lancer dans l'aventure. À la fois, probablement, je me fais confiance. Ça, c'est peut-être des années. Les années de travail et j'ai envie qu'il y ait une surprise. Je sais que je peux revenir en arrière. J'ai jamais oublié, je crois, la phrase de pour en revenir à Charlie quand la première fois que j'étais embauchée, c'est Philippe Val qui était directeur du journal et il m'a dit, j'étais encore suant d'angoisse comme je le disais, mais il m'a dit bon maintenant on t'embauche, t'es au même niveau que Wolinski et Cabu. Charlie, ça va être ton laboratoire, tu peux te tromper, tu peux rater et recommencer. Et j'ai commencé mon métier comme ça, en entendant cette phrase-là, ce qui est quand même
1: C'est un
0: assez
1: cadeau.
0: chouette. Oui, c'est vraiment un cadeau. Ouais. Et donc, je n'ai pas peur de rater, de recommencer. Il suffit d'avoir un peu de temps. Voilà, donc le travail se fait comme ça. Le découpage permet de voir si le rythme est bon. Parce que dans tout livre, et surtout dans les. Non, pas surtout, non, y compris dans les livres comiques, parce que mes récits sont humoristiques, le rythme est extrêmement important. Voilà, si on veut qu'un gag fonctionne et vous fasse rire, Arnaud Laporte, eh bien, c'est que voilà, je travaille le rythme. Et donc, je fais des petites esquisses, des petits croquis où les personnages sautent au bon endroit. Donc, ça, c'est marrant. Et ce qui est étonnant, c'est que souvent, pareil, les dessinateurs vous le diront, mais le petit croquis où il y a 3 coups de crayon est souvent bien meilleur que le dessin bien travaillé après. Voilà, donc ça se passe comme ça. Et ensuite, assez rapidement, je me lance dans les planches originales. Je fais une esquisse au crayon, parfois poussée quand c'est nécessaire, et parfois juste très, très, presque blanche, quoi, pour que la plume définitive vienne me surprendre. Donc c'est vraiment un mélange. Mais c'est un travail finalement assez rigoureux, voilà, qui est ma stratégie. Voilà.
1: La méthode
0: La
1: Catherine
0: méthode,
1: Maris. Mais vous parliez, c'est une question qu'on évoque souvent aussi dans ces masterclass, la notion de progrès dans son propre art. Alors, vous savez qu'on prête au peintre Bonnard le fait d'avoir tenté de repeindre certains détails de ses tableaux alors qu'ils étaient déjà accrochés dans des musées. Bon, les gens d'où elle était, on ne sait pas, mais ça s'appelle le syndrome de Bonnard. Est-ce que vous en êtes atteinte? Est-ce que vous auriez envie de retoucher certains de vos albums?
0: oui, mais je ne le fais pas.
1: Vous vous retenez fortement ou pas?
0: Oui, je me retiens une fois que le livre est fait. J'accepte. En général, je déteste mon livre une fois qu'il est imprimé. Je crois que mon éditrice est dans la salle, mais elle le sait. Elle va pas l'apprendre ce soir. Mais oui, je fais croire que je suis heureuse, mais en fait, c'est toujours. Je dis, mais pourquoi j'ai fait un nez comme ça? Et pourquoi j'ai pas repris le personnage? Mais là encore, je pense que ce sont mes années de dessin de presse qui me tiennent debout et qui me font dire, c'est comme ça, j'ai fait le maximum au moment où je dessinais. J'ai fait vraiment, oui, le maximum. C'est-à-dire que j'ai vraiment travaillé. Il n'y a pas de moment de paresse dans mon travail. Peut-être que certains lecteurs peuvent trouver que mon dessin est complètement nul et paresseux, mais il y a un travail et je fais vraiment le maximum. C'est-à-dire que je suis très exigeante, parfois c'est épuisant, et j'accepte que je dessine comme ça à ce moment-là et que 1 mois, 2 mois après, je trouverai ça moyen. Mais alors, c'est une déception en même temps, c'est ce qui me donne envie de faire d'autres livres. Voilà. Donc j'ai là, en voyant La jeune femme et la mère, non, je suis quand même très contente du livre, mais il y a quand même des petits. Je ne dirais pas sur certaines pages, mais voilà, je me dis parfois, oh là là, mais là vraiment j'aurais pu soigner. Souvent c'est dans les regards, je me dis, non mais la pupille, là j'aurais dû la déplacer d'un millimètre sur la gauche, parce qu'on a l'impression, enfin c'est des détails de dingue, on est un peu givré, mais j'accepte, et d'autant plus quand le travail est fait là, avec une coloriste géniale, Isabelle Merlet. Elle aussi, de son côté, a fait un travail extrêmement exigeant, extrêmement poussé. On a fait le maximum et une fois que le travail est fait, on est heureuse de le montrer. Donc j'accepte petit à petit. Bon, il y a aussi eu ces derniers temps des expositions. Ça, c'était un peu nouveau pour moi aussi. Voilà, où j'étais un peu forcée de voir mes dessins anciens exposés. Il y a des trucs que je trouvais atroces et d'autres où je me marre du culot que j'ai eu, de celui dont je vous parlais, où je me disais, mais je pensais vraiment que personne ne me regardait, que personne ne verrait ce dessin. Bon, ben, voilà. Et en plus, la période Charlie, c'est vrai que j'étais pas. Autant j'étais. En fait, j'étais timide en vrai, mais dans mes dessins, je ne l'étais pas. Mon dessin n'était pas du tout timide. Parfois même méchant, m'a-t-on dit. Bah, bon, pourquoi pas, hein, Charlie, on pouvait se le permettre. Et ça, j'accepte, c'est ainsi.
1: Alors, se retrouver exposé dans les musées, ça m'amène, parce qu'on est presque au terme de cette masterclass France Culture avec vous, Catherine Meurice, à une question qu'on pose souvent à nos invités, c'est-à-dire leur rapport à la postérité. Mais alors, d'une certaine façon, c'est fait, puisque vous avez été élue à l'Académie des Beaux-Arts le 15 janvier 2020, première représentante ou représentant de la bande dessinée à devenir membre de l'Institut. C'est une forme d'immortalité. L'entrée à l'académie. Ça y est, là?
0: Taisez-vous, Arnaud Laporte, taisez-vous. Non, mais ça, c'est, enfin, je vais vous faire une confidence. Le soir de mon élection à l'académie, les soirs suivants, j'ai pas dormi parce que je me suis rendu compte. Je me suis dit, mais c'est pas possible, en fait. C'est pour toute la vie. Qu'est-ce que j'ai fait? Bon. Non, non, j'ai évacué ça très vite. Ça, c'est pas du tout quelque chose qui me fait frétiller. Non, non. En revanche, comment dire, l'art, pas le mien, celui des autres, je crois que c'est ce qui nous fait échapper à la mort. Donc, d'une certaine manière, c'est ce qui rend immortel. Alors, peut-être. Entre parenthèses, que c'est un des messages qui passe dans La jeune femme et la mer, dans les dernières pages, où comment sauver des paysages qui vont disparaître, comment sauver, comment ne faire en sorte que tout ne soit pas détruit, ben, il reste l'art et il reste le dessin immortalise, la peinture immortalise, le livre immortalise, donc le livre existera, ça fait quand même un bon moment qu'il existe, et les artistes, oui, immortalisent, quoi. Le personnage du peintre dans La jeune femme et la mer peindra la jeune femme Nami, quel que soit le destin de Nami, Nami sera éternelle ou immortelle parce que peinte. Et c'est cette immortalité-là qui m'intéresse. Mais alors moi, la postérité, je m'en fous complètement. Vraiment, pardon de dire, je n'en ai cure. On est sur France Culture, enfin, on sera sur
1: C'est
0: France
1: bien
0: Culture, donc
1: dit.
0: ça rime en plus. Non, non, vraiment, c'est quelque chose même qui m'embarrasse. Enfin, je veux surtout pas y penser parce que j'ai peur soudain. Que les lauriers m'écrasent. Enfin, voilà, je déteste ça. C'est vraiment le dessin. Le dessin est plus important pour moi. La pratique du dessin, faire le livre, peut-être parce que c'est une grande, grande anxiété. Voilà.
1: Mais pour revenir à l'Académie des Beaux-Arts, au-delà de vous, Catherine Meurice, c'est aussi une forme de reconnaissance importante pour la bande dessinée. Quand même, il y a un long chemin avant cette entrée.
0: Oui, j'espère en effet que ça peut servir à la bande dessinée. Oui, j'espère, et je pense que, et j'en suis sûre, même je ne suis pas la dernière autrice de bande dessinée à rentrer à l'Académie. Oui, ces derniers temps, la bande dessinée
1: Elle est entrée au
0: est
1: musée, elle est
0: rentrée au
1: entrée.
0: musée, voilà, s'expose dans les galeries, les institutions s'y intéressent, et tant mieux, et ne s'y intéressent pas que pour dire que la bande dessinée permet aux enfants de lire. C'est pas, la bande dessinée n'est pas qu'un passage. Vers la lecture ou vers la littérature, c'est vraiment un art à part entière. Et la bande dessinée, oui, est très fêtée, les auteurs un peu moins. Il y a toujours ce paradoxe qui est que voilà, les auteurs rament et les autrices rament beaucoup. C'est un métier très difficile, il y a beaucoup de disparités. Donc j'espère que la bande dessinée à l'Académie, cette nouvelle place sera utile. Après, l'Académie, c'est un endroit où on travaille, où on s'intéresse au travail des autres. C'est pas du tout un endroit où on s'astique la médaille. Je crois que j'avais déjà sorti cette expression qui vous avait fait rire. Voilà, il rit encore. Comme quoi, vous voyez, je teste mes gags sur Arnaud Laporte. On sera dans la prochaine BD.
1: Très bon public.
0: Très bon public. Et bon, j'espère que ce sera utile. En tout cas, certains de mes copains et copines dessinateurs et tristes ont craint que je m'institue constitutionnellement. Non, c'est pas ça. Que je
1: m'institutionnalise.
0: Institutionnalise, voilà. Et non, non, non, je pense pas. Non, non, non, non.
1: Alors, vous me permettrez, puisque je réagis à vos blagues, une dernière question un peu plus grave. Catherine Meurice, est-ce que vous pensez que vous retrouverez un jour la légèreté?
0: Oui, je la retrouve quand je dessine, une fois de plus. Oui, j'ai bon espoir. Une fois de plus, les arts donnent de l'espoir. Les artistes donnent, les autres, hein, donnent de l'espoir. Voilà, quand je lis Proust ou d'autres, ou quand je vais voir des artistes contemporains, bah oui, j'ai de l'espoir. Donc, bien sûr, la légèreté, elle est.

0: Elle est comme c'est peut-être elle, la personne en imperméable qui se cache derrière le tronc d'arbre quand je me balade dans la nature. Elle est pas loin. Et oui. Oui, le dessin me fait espérer beaucoup de choses, me console de beaucoup de choses. Le dessin, le mien et celui des autres, me console de beaucoup de choses. Et oui, les peintures, l'art des autres, surtout les autres, c'est un trésor. Oui, je crois qu'on voilà, dont on a tous besoin. Mais oui, la légèreté. Que dire de plus sur la légèreté? Un silence.
1: Reste à dire merci à vous, Catherine Meurice.
0: Merci beaucoup, Arnaud Laporte. Merci à vous tous.

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0: Bienvenue dans Les Bonnes Choses, l'émission gourmande de France Culture qui marie saveurs et savoirs, qui active papilles et méninges autour d'un fait culturel majeur, l'alimentation. Des bonnes choses qui font aussi dialoguer les cuisines grâce à la présence du chef Maurice Acco. Bonjour Maurice.
1: Bonjour Caroline.
0: Qu'est-ce que vous allez nous faire à 12h25 comme chronique ?
1: Des algues.
0: Vous allez parler des algues. Ça tombe assez bien. Vous faites toujours les choses assez bien, Maurice Acco. Parce que nous allons essayer dans ces 25 minutes que nous allons passer ensemble de faire rimer cuisine végétale et plaisir maximal. En compagnie de nos deux invités, Estherelle Payani, bonjour.
2: Bonjour Caroline.
0: Journaliste et autrice de l'ouvrage La cuisine végétarienne. Les algues font partie du végétal.
2: Mais bien sûr.
0: La cuisine végétarienne est un livre paru en 2015 et qui reparaît pour ses 10 ans aux éditions Flammarion dans une version enrichie, actualisée, avec une préface du chef 3 étoiles, Régis Marcon. Tiens, pourquoi Régis Marcon ?
2: Régis

0: Marcon travaillait beaucoup sur les champignons et puis il avait aussi un travail important avec les écoles de son village, notamment sur les légumineuses. Il est dans sa région d'Auvergne, il a travaillé sur l'AOP de la lentille du Puy notamment, et puis aussi sur le poids de la planèse et aussi sur d'autres légumineuses et céréales un peu oubliées dans cette zone un peu aride, pourrait-on dire.
1: Donc c'était tout trouvé qu'il fasse la préface de la réédition de votre ouvrage.
0: Exactement.
1: Mehdi Favry, bonjour à vous.
2: Bonjour Caroline.
1: Merci d'être avec nous. Également, vous êtes chef de 3 restaurants végétariens à Paris, même s'ils ont tout l'air de restaurants, sauf d'être des restaurants végétariens, on y reviendra. C'est des restaurants ultra tendance, Maslow Premier, Maslow Temple. Vous êtes aussi à la tête d'un restaurant de pâtes, un peu particulière, dans le 10e arrondissement, du nom de Fellows. Estherelle, quand je dis que Mehdi Favry est à la tête de 3 restaurants végétariens à Paris, est-ce que ça veut dire que la cuisine végétarienne, en tous les cas dans les restaurants, c'est avant tout un phénomène parisien ou un phénomène de grande ville ?
0: Alors, le fait qu'elle soit labellisée cuisine végétarienne, certes, mais on peut manger végétarien dans plein de restaurants, des restaurants libanais, italiens, des cuisines du monde qui sont très naturellement tournées vers le végétal. Donc c'est plus une question de labellisation et de revendication. On mange régulièrement végétarien sans même s'en rendre compte. Donc le phénomène parisien, non, il y a des cantines dans plusieurs, dans les grandes villes. Et puis ça dépend vraiment des régions de France. C'est un peu plus difficile en Normandie, par exemple, une région où je suis souvent, où il y a beaucoup d'élevage, en fait, ou en Périgord. Typiquement, quand on est dans la région de Périgueux, il y a un excellent restaurant végétarien à Périgueux. Mais après, à la carte des restaurants, on n'en trouve pas tant que ça d'options végétariennes.
1: Mehdi Favry, c'est les premiers restaurants que vous avez ouverts récemment, hein, le premier c'était 2023. Comment se fait-il qu'un non-végétarien choisisse d'ouvrir des restaurants végétariens ?
2: Bah alors tout le sujet, quand on a ouvert ces restaurants avec mes deux associés Julia et Marine, c'était de se dire on veut ouvrir un restaurant mais on veut le faire autrement. Donc on veut le faire autrement pour prendre en compte des considérations environnementales et montrer à beaucoup de personnes qui pendant des années nous ont dit bah, je peux pas acheter de bio, je peux pas faire ceci, cela, que c'est possible de faire un restaurant qui fonctionne. Et pour baisser notre impact carbone, le plus simple c'est d'enlever la viande et le poisson. Moi, je viens d'une génération où on mangeait de la viande midi et soir. Aujourd'hui, j'en mange plus qu'une à deux fois par semaine et je me porte très bien.
1: Enlever viande et poisson, Estherelle Payani, c'est ça la définition de la cuisine végétarienne. On ne sait pas bien encore, on s'y perd un peu entre végétarien, végétal, vegan, végétalien.
0: Alors, ça va être très simple. Cuisine végétarienne, pas d'animaux morts. Voilà, ça met toujours un petit froid à table, mais ainsi, on est vraiment au clair. Pas de volaille, aucun animal, aucun poisson, etc. Mais les œufs, par exemple, sont OK, les produits laitiers aussi, vu qu'ils sont issus des animaux, mais ne nécessitent pas qu'ils soient tués. Par contre, les œufs de poisson, non, puisqu'on ne peut les consommer qu'une fois qu'on a tué l'animal.
1: C'est très ancien, la cuisine végétarienne.
0: C'est millénaire.
1: Vous faites une petite histoire dans votre livre.
0: Alors, en fait, là encore, ça nécessite de changer notre perspective très européano-centrée. Par défaut, la cuisine était végétale. Il a fallu quand même mettre au point la cuisson et peu à peu rajouter la viande, la mastication. Vraiment, ça a été un très très long cheminement. La cuisine, au départ, on va la retrouver par exemple au Japon. On a vraiment une tradition de cuisine végétale par pauvreté du sol, par aridité de l'environnement. On va avoir aussi tous les régimes du Moyen-Orient. La cuisine, au départ, c'est faire à manger avec ce que l'on a autour de soi. Donc, effectivement, il n'y avait pas forcément des ressources énormes en termes d'élevage, de production. Je pense qu'on ne pose pas forcément la question en ces termes. Ça ne s'appelle végétarien que très tard dans l'histoire, finalement. Le mot arrive uniquement au 19e siècle. Avant, vous allez trouver des mots comme pythagoricien pour définir ceux qui refusaient de manger des animaux morts à la Grèce antique. Vraiment, le clivage entre végétal et non-végétal est beaucoup plus complexe que ce qu'on peut le croire.
1: Et cette longue histoire arrive jusqu'au 3 octobre 2025, 13-14 de France Inter.
3: 14 grammes de viande rouge par jour. 14 grammes, c'est-à-dire 1/8 de steak haché. Voilà ce qu'un collectif d'une petite centaine d'experts nous recommande de manger chaque jour pour notre santé, mais aussi pour le bien de la planète. C'est la revue The Lancet qui publie leur étude aujourd'hui, qui nous conseille aussi dans nos assiettes et par jour 30 grammes de viande blanche, idem pour le poisson, 200 grammes

0: de légumes, 300 g de fruits, 210 g de céréales. Ce sont des recommandations qui sont assez proches de celles que ces scientifiques faisaient en 2019. À l'époque, leur rapport avait fait grand bruit. Alors depuis, les Français ont-ils changé leurs habitudes? Réponse de François Mariotti, professeur de nutrition à l'AgroParisTech.
1: Non, on n'assiste pas à ça. La consommation actuelle quotidienne en France, elle est autour de, alors ça dépend chez les hommes et chez les femmes, mais elle est autour de 100 grammes de viande rouge par jour. Et dans les recommandations, là, on est autour de 15 grammes, avec un maximum, disons, à 30 grammes. Il y a une sorte de végétalisation de l'alimentation, mais qui consiste surtout à réduire un petit peu la viande rouge, pas tellement à réduire la viande totale, c'est-à-dire qu'il y a un petit peu de bascule vers la volaille, finalement. Donc, il n'y a pas beaucoup de réduction de la consommation de viande, il n'y a pas beaucoup d'augmentation de la consommation des produits végétaux qui sont bons pour la santé, comme les légumineuses, les produits céréaliers complets, les fruits et les légumes. Donc, il n'y a pas de mouvement qui va dans ce sens depuis la dernière publication du rapport. C'est pas très étonnant, les profils alimentaires évoluent lentement dans nos sociétés.
2: Alors, entre la première édition de votre ouvrage sur la cuisine végétarienne d'Estherelle Payani en 2015 et 2025, les Français ont-ils changé leurs habitudes? Est-ce que vous avez vu une évolution, vous?
3: On trouve beaucoup plus d'options végétariennes et on a moins de mal à dire qu'on mange végétarien de temps à autre par différence à être végétarien. Être végétarien 7 jours sur 7 ou manger végétarien régulièrement, au moins un repas par jour, prendre en compte une dynamique environnementale, comme le soulevait Mehdi Favry. Pour moi, il y a une prise en compte naturelle, une végétalisation naturelle à laquelle le changement climatique nous incite et nous oblige. On l'observe aussi beaucoup auprès des populations jeunes, je pense dans les Crous, par exemple, où on propose des repas végétariens et où on voit une prise en compte de cela par les personnes les moins de 25 ans, en fait.
2: Et c'est exactement la population, vous avez tous les âges, mais quand même, Mehdi Favry, une population très jeune qui viennent à Maslow, Maslow Temple, Maslow Premier et Fellows, avec des queues. Il y a un succès phénoménal hein, en 2 ans de vos restaurants, c'est aussi ça qui est intéressant de voir.
4: Oui, ce qui est intéressant, c'est en fait qui déclenche la venue dans le restaurant. Donc comme vous le dites très bien, ça va être des gens plutôt de 20, 25, 30 ans, mais qui... pour une fois, ont des lieux où ils peuvent emmener sans complexer leurs grands-parents, leurs beaux-pères. Donc en fait, on a vraiment un mix finalement d'âge et de population qui est assez intéressant. Et c'est des restaurants de grand volume. Donc si je vous prends Maslow Premier, c'est 18 000 clients par mois. Donc c'est vraiment beaucoup de monde et on a sondé ces personnes-là, et on a à peu près 10-20% de végétariens. Donc en fait, c'est assez peu, et c'était tout le sujet de dire que...
2: C'est pour tout le monde, c'est pas pour les végétariens.
4: Voilà, 100% des gens doivent manger moins de viande et de poisson. Voilà, quelles sont les options?
2: Et ça marche. Et ça marche. Et vous l'avez vu aussi, Estherelle Payani, vous avez vu constater la différence de réception entre la première édition de votre livre et cette deuxième édition parue au printemps 2025.
3: Oui, alors quand l'encyclopédie de la cuisine végétarienne est sortie, j'avais contacté des chefs pour avoir des recettes dans une optique d'endossement, et plusieurs ont refusé en disant, mais enfin, quelle idée, la cuisine française, c'est pas ça, pourquoi ça vous intéresse? Le discours a vraiment changé. Et puis, il y a ce préjugé de c'est d'abord végétarien et ensuite bon. Alors que, non, la cuisine, si c'est bon, c'est bon pour tout le monde. Et il y a aussi eu le passage à l'obsession légumière de penser que la cuisine végétale, ça n'allait être que des légumes dans l'assiette. Ce côté, quand on demandait un plat végétarien dans un resto, où on vous mettait toutes les garnitures avec un peu de salade. Non, les céréales et les légumineuses, ça nourrit. Il y avait aussi cette idée très santé. Ça, c'est lié à l'histoire de la cuisine végétarienne en France dans les années 70. Le côté macrobiotique, avec les assiettes composées qui sont délicieuses, mais qui sont une approche visuelle de la cuisine un peu éloignée de la dimension festive traditionnelle de la cuisine, de la cuisine française. Donc, on avait vraiment un problème de code et de plaisir à se retrouver autour de la table.
2: Et puisqu'on parle de l'évolution du regard, de la réception même dans la société de cette cuisine végétarienne, il y a eu une sorte de coup de tonnerre à l'été 2025 quand nous avons appris qu'un grand chef, 3 étoiles, du nom d'Alain Passard, avait annoncé qu'il allait devenir complètement végétalien. Écoutez.
5: Ça a été d'abord une idée il y a quelques années, hein. Bien sûr que ça me tournait autour depuis un moment, et il y a un an, c'est devenu un projet. Et aujourd'hui, c'est une réalité. Les choses se sont passées dans la douceur, avec mes assistants,

0: On n'en parlait pas, mais on savait que ça existait et on n'a pas fait les choses d'une manière brutale. Sans rien leur dire, j'ai commencé un petit peu à réduire mes commandes de beurre, de crème, d'œufs, de lait. Je renonce pas au beurre. Le beurre, je l'ai mis dans l'armoire à trophées. C'est une œuvre d'art. Pour moi, c'était devenu trop facile d'avoir sur la table de travail la mode de beurre et le seau de crème. Et à un moment, je me suis dit, je vais l'enlever et ma sauce sera très bonne. Très souvent, quand mes clients viennent me voir en cuisine, c'est ce que je leur dis. Je leur dis, mais vous savez, on découvre en même temps que vous. Cette sauce, je l'ai créée là, comme ça, au fourneau, en travaillant avec des réductions de légumes, en apportant la chlorophylle du légume, et on parvient à avoir des saveurs mais bouleversantes, des textures bouleversantes, des brillances, des luisances, comme si on avait mis un morceau de beurre dans la sauce, quoi.
1: Bon, je ne sais pas si le chef Alain Passard a réduit aussi les coûts, parce que quand on transforme sa cuisine en cuisine végane, parce que là, ce n'est pas lui qui est devenu végétalien, c'est vraiment les recettes qu'il fait dans son restaurant, eh bien, on doit diminuer les coûts. C'est justement ce que vous faites aussi, en rendant Medifavri, vos restaurants accessibles. En tous les cas, c'est un souci pour vous.
2: Exactement, oui. Je pense que le changement, il vient pas d'une approche top-down, c'est-à-dire de se dire on va faire des restaurants gastronomiques, végétariens, véganes, etc. Je pense que ça passe par toucher un maximum de personnes, et pour ça, je pense qu'il faut des restaurants abordables, et c'est le sujet chez Maslow. On essaye vraiment d'avoir des prix accessibles et d'être le plus honnête et transparent avec ce qu'on propose.
1: Esther El Payani, ça vous fait sourire?
3: Ah ben, qui n'aime pas un bon falafel? La preuve de c'est végétarien, c'est excellent, c'est même végétalien. Et il n'y a pas besoin de plus pour se régaler. La cuisine végétarienne, au départ, c'est une cuisine, je mets des guillemets, de pauvres, une cuisine populaire, puisque la viande, c'était cher, on la mettait peu dans les assiettes.
1: La viande et le poisson sont très chers.
3: Condimentaires. Dire une pie saladière, c'est beaucoup d'oignons et on met un tout petit peu d'anchois pour faire condiment, pour donner du goût. Ou dans la soupe aux choux, on mettait du chou, des légumes, des céréales et un petit peu de lard pour parfumer. Donc, on est bien loin des proportions qu'on connaît actuellement de viande et de légumes dans les assiettes.
1: Mais ce qui est intéressant quand on entend parler le chef Alain Passard, c'est aussi à quel point il dit que même si on enlève la crème et le beurre, on a de la texture, de la brillance, on reste dans un côté très gourmand. Et c'est aussi ce que vous faites, Medifavri, avec vos restaurants, parce que c'est complètement à l'opposé de cette idée qu'on a tous, hein, l'idée reçue que la cuisine végétarienne, c'est la cuisine très saine, restrictive, austère, un peu punitive, fade. Vous, vous faites une cuisine ultra gourmande, très régressive. Comment faites-vous ça?
2: Tout le sujet d'aborder cette cuisine-là, on ne voulait pas l'aborder. Moi, je ne voulais pas l'aborder. Je pense que ça a été mal abordé pendant des années sur le prisme santé, qui a un intérêt, hein, mais qui n'est pas l'intérêt. Enfin, quand on vient au restaurant, on n'y vient pas pour un régime ou autre chose. Donc tout le sujet, c'était de remettre de la gourmandise et de se dire, en fait, comment, comme Esterelle l'a très bien dit, pendant longtemps, en fait, la cuisine, le plat végétarien, il était abordé sous le prisme de la garniture. Donc, des risottos végétariens, on en a vu des milliers.
3: Des avec salades, parfois du bouillon de poulet.
2: Hein. Voilà,
3: avec parfois du bouillon de poulet.
2: Mais tout le sujet, c'est de dire, en fait, j'applique les mêmes techniques que j'appliquerais à une pièce de viande ou de poisson, mais je vais l'appliquer à une légumineuse, à une céréale ou à un légume. Et après, moi, j'ai mes petites astuces, j'ai mes chevaux de Troie, quand on a des légumes qui sont un peu mal aimés, qui sont friture, pain, donc feuilletage, pâte, et fromage, voilà.
1: Oui, parce que ça, on a encore le droit. On va plonger dans vos assiettes, hein, parce qu'on a quand même envie. En plus, vous avez apporté des choses à manger. Donc, on va goûter, on va faire goûter ça au chef Maurice Acco, qui vous écoute religieusement.
4: Voilà, pour goûter.
1: 12h15 sur France Culture, vous écoutez les bonnes choses.
5: Hey, goûtez-moi ce steak végétal. Vous ne pourrez plus vous en passer.
6: Mmh. Alors ?
5: C'est top ! Merci.
1: Alors, comment faire pour se régaler sans viande et sans poisson? Attention, je rappelle quand même que dans un avis publié en mars 2025, l'Agence nationale de sécurité sanitaire de l'alimentation s'est intéressée à la fois aux bénéfices et aux risques pour la santé du régime végétarien, en précisant bien que les personnes qui suivent un régime végétarien ont moins de risques de développer certaines maladies, mais parfois peuvent souffrir de carences. Donc, il y a un certain nombre de règles à respecter. Par exemple, il faut manger des protéines, donc des légumineuses, et les œufs sont très très bons également. Esther El Payani. Donc, comment se régaler sans viande? Vous, par exemple, vous avez l'habitude de faire plusieurs versions d'un même plat

0: avec un régime de viande, et puis, par exemple, des boulettes, et puis vous faites la même chose sans viande. Et en général, le résultat, il est assez concluant, c'est que les personnes que vous avez invitées à votre table se régalent autant sans viande.
1: Disons que on peut faire... Il y a un effet déclaratif de dire on va manger végétarien, les gens se méfient, alors que la preuve par le goût, c'est toujours le plus efficace. Vous servez un menu 100% végétal sans le déclarer, sauf au dessert, en sortant des meringues faites avec de l'eau de pois chiche, par exemple, de l'aquafaba, et hop, d'un coup, les gens ne peuvent plus vous dire c'est pas bon parce que c'est végétarien. Et puis, il y a aussi une logique d'acceptation, de glissement, comme vous dites, familial, avant d'arriver directement à des boulettes de tofu. Qui sont délicieuses, par exemple, ou des boulettes de lentilles.
0: Qui peuvent être délicieuses.
1: Oui, ça nécessite aussi des nouvelles techniques. Comme le disait Mehdi, il a des chevaux de Troie. Il y a aussi, dans la cuisine végétarienne, tout l'intérêt de découvrir de nouvelles techniques de réduction, d'émulsion, pour donner du goût à ces légumes-là. Ce qu'on fait d'habitude avec des os de viande, on peut tout à fait le faire avec des champignons, par exemple, pour les bouillons. Donc, il y a une transposition, une mine de créativité.
0: Oui, c'est une créativité sans fin. Ça, vous le constatez vous-même, Mehdi Fabry, dans votre cuisine. Ça permet de cuisiner végétarien, ça permet une créativité sans fin.
2: Oui, en tant que cuisinier, en fait, une fois qu'on maîtrise les cuissons des viandes, après, tout le travail se fait sur les sauces et les assaisonnements. Plus de créativité, tandis qu'un légume, le panel, que ce soit le panel de couleurs, le panel de texture, le panel de créativité, est assez infini. Donc ça permet de se surprendre aussi, même en tant que client, en se disant « Ok, je vais essayer de faire réduire du jus de carotte. Oh super, j'ai une super glace que je vais utiliser pour laquer un autre légume. » C'est assez intéressant.
1: Mais ça, Michel Guérard le faisait déjà.
2: Déjà, mais oui, et ça demande... Moi, j'ai trouvé un super livre dans une brocante qui date des années 40, où en fait, c'est une mine de recettes végétariennes. Donc ça demande aussi de revenir au fondement de beaucoup de cuisines. C'est assez récent, en fait, que le régime de la majorité de la population soit carné. Pendant longtemps,
0: c'est ce que disait
2: ça coûtait trop cher, comme Esther le disait.
0: Et alors vous, par exemple, Mehdi Fabry, vous travaillez les légumes comme on travaille la viande. Vous proposez un chou-fleur comme un poulet frit coréen, ça veut dire quoi ?
2: Exactement, c'est des sommités de chou-fleur et on va leur appliquer les mêmes techniques qu'on ferait pour avoir un poulet frit coréen. Donc on le passe dans une pâte, un batteur, une pâte à tempura. On les fait frire une première fois, à côté de ça on fait une belle sauce aigre douce, marquée, pimentée. Et ensuite on les refrit une deuxième fois et on les passe dans cette glace. Un peu de coriandre, un quartier de citron, c'est facile. Et ça, les gens qui n'aiment pas le chou-fleur en mangent, c'est une de nos top ventes. Les enfants en mangent, donc c'est fantastique.
0: Et il y a des techniques à apprendre, d'ailleurs, Esther El-Payani, dès les premières pages de votre cuisine végétarienne, vous nous apprenez un certain nombre de techniques, par exemple, comment préparer un steak. Alors, je ne suis pas sûre tout le monde apprécie les mots steak végétal, steak de chou-fleur, enfin, pour l'instant, on n'a pas trouvé d'autres mots, mais un steak de chou-fleur, en l'occurrence.
1: Là encore, on est sur des imaginaires. Alors, on peut dire galette, on peut dire... Vous vous souvenez le mot fromage, par exemple? Au départ, c'est fromage, ce qui donne la forme. Donc, dans les livres végétaux des années 70, on parle de fromage de soja, pour parler de tofu. Donc, c'est vrai qu'on a tout un imaginaire à créer et tous les mots qui vont avec ce style de cuisine.
0: Et c'est surtout les sauces qui sont importantes. Parce qu'il faut quand même de l'accompagnement, sinon c'est sec. Alors là, je me tourne vers Mehdi Fabry, parce que vous travaillez énormément les sauces quand même. L'accompagnement, il reste important. Je pense à ces potatoes churros avec une crème de luxe, qui est une sorte de madeleine. Vous allez nous dire pourquoi, Mehdi Fabry. Mais alors là, on est vraiment dans le creamy. C'est très crémeux, c'est très régressif encore. Mais la sauce, elle est importante, sinon quand même c'est un peu sec.
2: Oui, mais la sauce est importante dans toute la cuisine française,
0: c'est vrai.
2: J'ai envie de dire. Donc fatalement, oui, c'est un fil conducteur, c'est ce qui vient lier nos recettes. Et là, vous parliez du potato churros avec la sauce creamy de luxe. C'est un de mes plaisirs coupables, cette sauce qu'on retrouve dans une grande enseigne fast-food. La sauce creamy de luxe qu'on a essayé de reproduire sans mauvais produit et d'une façon ultra saine. Et c'est un plat qui plaît beaucoup. Mais oui, on essaye vraiment de décliner toutes les sauces possibles. On fait un jus réduit comme on ferait un jus de viande, mais qu'avec une base de parure de légumes. qu'on vient faire rôtir, ensuite qu'on vient faire déglacer au vin rouge, mijoter longuement, un peu d'algues, ce qui permet d'ajouter de la complexité et de l'umami.
0: Petit clin d'œil à Maurice Sapo, voilà. Qui nous parlera des algues dans quelques minutes.
2: Et donc à la fin, on a un jus réduit aussi intéressant qu'un jus de viande.
0: Vous nous donnerez la recette, j'espère, des potatoes churros avec la crème de luxe pour le site internet.
2: Avec plaisir, c'est très facile.
0: Ah bon, super. Et alors vous, Estherelle, d'ailleurs vous êtes venue avec votre madeleine à vous, c'est les panisses. Vous êtes originaire de Marseille, non?
1: Et oui, tout à fait.
0: C'est quoi les panisses?
1: Je suis provençale. C'est simplement des frites à base de farine de pois chiche. Si vous connaissez la polenta, qui souvent parle un peu plus, qui est à base de farine de maïs, c'est le snack qu'on mange à l'Estac, donc qui est juste à un quartier de Marseille, qu'on peut manger salé ou sucré. D'habitude, c'est coupé en tranches. Puis ces frites, on les mange dans un cornet au bord de la plage à n'importe quelle heure.
0: Vous les avez apportées d'ailleurs, les fêtes maison?
1: Oui, moi j'en fais régulièrement parce que c'est extrêmement simple à faire. C'est juste de la farine de pois chiche, de l'eau, et puis on fait cuire jusqu'à ce que ce soit pris. On verse, il faut attendre, et on découpe et on fait frire.
0: Et on goûte, par exemple, Mehdi Favry et Maurice Sacco, vous goûteriez les panisses? Vous avez apporté une sauce, tiens, je
1: parlais
0: des sauces.
1: Oui, alors ça va toujours avec un petit condiment, en effet. Mais la cuisine végétale, c'est comme la cuisine traditionnelle. Il nous faut une bonne cuisson et un bon assaisonnement. On revient toujours à la base. Là, c'est un chutney de tomates vertes, puisque c'est la saison où on arrache les plants. Là, c'est fini, elles ne vont plus mûrir. Bah, il ne faut surtout pas les jeter, on va en profiter. Avec un petit chutney tomates vertes, vinaigre de cidre, et puis coriandre, graines de coriandre du jardin aussi.
0: Alors tout ça, ce sera évidemment sur le... Parce que vous nous l'avez offert, donc
1: local.
0: Pour la page internet de l'émission.
3: On en prendrait bien un cornet, nous.
0: On en prendrait bien un cornet.
1: Ouais, il en reste. Un,
0: On trouve aussi le curry, pendant que vous mâchez, le curry de pois chiche au chou-fleur, patates douces et lait de coco, le mac and cheese au chou-fleur, la pichade mentonnaise, la bouillabaisse borgne. Comment on fait une bouillabaisse sans poisson, Estherelle?
1: Ça, c'est la seule recette que j'ai héritée de ma mère, quand même, qui cuisine peu. Des pommes de terre dans un bouillon bien corsé en lamelles, un bouillon avec du safran, de la tomate, beaucoup de fenouil. On les fait pocher et puis après, dans le liquide, on va faire pocher des œufs, un peu comme on fait les œufs en meurette dans le bourguignon. Et on va servir cette salade de pommes de terre tiède avec l'œuf coulant par-dessus. C'était le plat des fins de mois, quand on n'avait plus de poisson, plus rien, à part tout ce qu'il y avait dans le placard. Et encore, tout tient dans l'assaisonnement.
0: J'ai cru que vous alliez vous resservir, Mehdi Favry, mais là, non, parce que je voulais vous donner la parole, justement, sur ces panisses qui sont à côté d'un autre plat, mais là, cette fois, c'est vous qui l'avez fait, cette recette. Une recette de sucré, parce qu'il n'y a pas que le salé aussi, hein, dans la cuisine végétarienne, il y a du sucré. Vous proposez des profiteroles fraises piment, vous proposez du pain perdu tatin, par exemple. Et là, vous nous avez fait un gâteau au chocolat.
2: Oui, là, je vous ai apporté une tarte choco-zatar. Et donc, la typicité de cette tarte, c'est qu'elle est 100% végane. Donc, en fait, même le lait dedans est végétal. Il n'y a pas de, il y a aucun produit issu d'animaux. Je trouvais ça intéressant de vous faire découvrir ça.
0: Eh bien, on va laisser Estherelle goûter ce gâteau au chocolat. Pas Maury, parce que Maury, bientôt, vous allez prendre la parole. Il faudra goûter après, en effet. Vous avez ouvert, Mehdi, un brunch, désormais, le dimanche. Donc, on mélange du salé et du sucré à Maslow. Donc, j'invite évidemment tous les auditeurs, les auditrices parisiens et non parisiens à venir faire la queue pour vos restaurants. Il est 12h25, c'est l'heure de retrouver la chronique de Maury. Le dialogue des cuisines, Maury Sacco, aujourd'hui donc, les algues.
3: Oui, je voulais parler des algues, qui est un produit que j'utilise énormément dans mon restaurant et qui est un produit aussi qui est un grand ami de la cuisine végétarienne. Elles ont tout de l'ingrédient miracle. Les algues, elles sont bénéfiques pour notre corps et la planète, avant et après leur cueillette. Pour la planète en premier lieu, car il faut savoir que les algues produisent la moitié de l'oxygène que nous respirons grâce à la photosynthèse. Elles servent aussi de nourriture et de refuge pour la faune aquatique. Pour notre corps, car ce sont des véritables bombes nutritionnelles. Par exemple, le nori contient 30% de protéines de plus que la viande, ou 10 fois plus de calcium que le lait. La laitue de mer est 8 fois plus riche en vitamine C que l'orange, ou encore le kombu breton qui contient 3 fois plus de fer que le foie de veau. Si bien qu'il est inutile d'en consommer une grande quantité en une seule fois pour bénéficier de ces apports, car notre corps serait incapable d'assimiler un si grand apport nutritionnel d'un coup. D'autant qu'il ne faut pas abuser de l'iode. On ne peut pas tricher avec les algues, donc on ne peut pas hacker le système. Seule une consommation régulière et modérée vous assurera les biens. Le wakame a un goût très doux, torréfié ressortira même des notes de crustacés. Le kombu, lui, aura des notes salines, et toasté goûtera le caramel et la viande. La dulse, une fois frite, a même un goût de bacon. Quant au haricot de mer, il aura un goût sucré, parfois même fumé. Les algues se consomment principalement crues ou en infusion. Quand on les utilise fraîches, il est important de les dessaler en les rinçant avant usage. Bien qu'on retrouve des traces de consommation d'algues jusqu'à des dizaines de milliers d'années avant Jésus-Christ, celle-ci est plutôt récente en Europe, alors que c'est un ingrédient du quotidien en Asie, plus particulièrement en Chine, Corée et au Japon. Au Japon, c'est littéralement l'ingrédient de base de la cuisine, car elle renferme une grande quantité de glutamate, responsable de la sixième saveur indispensable de la gastronomie japonaise, l'umami. On en retrouve dans trois quarts des recettes. Comme je disais juste avant, seule une consommation régulière vous sera bénéfique. Je vous partage donc une recette que vous pourrez utiliser

0: Vous allez bien vous amuser avec ce produit. Pour trouver les algues, c'est super simple. Il vous suffit d'aller dans un supermarché bio et vous en trouverez pour toutes les bourses et toutes les envies.
1: Et ben voilà une recette supplémentaire que nous mettrons évidemment sur notre page internet et en particulier sur la vôtre pour le dialogue des cuisines. Merci beaucoup Maurice Sacco. Alors ce gâteau au chocolat vegan, Esther Alpayani ?
2: Délicieux, avec une pâte croustillante. J'espère qu'on a la recette aussi.
1: Ouais, ben je sais pas, on va lui demander. On va peut-être pas mettre 25 recettes non plus, mais il faut peut-être aller goûter. Les restaurants Maslow et Fellow, c'est à Paris avec 3 adresses. Et vous faites évidemment de la pédagogie clandestine, hein, Mehdi Fabry. On est venu, on a économisé du carbone, on a bien mangé, on est content quand on repart. Votre livre, Esther Alpayani, La cuisine végétarienne pour accompagner tout ça, technique et recette, un gros livre chez Flammarion. Un grand merci à tous les deux. Merci à vous, Maurice Sacco, comme chaque semaine. 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Cette émission a été pensée et préparée comme chaque semaine avec l'aide de Léa Varin, réalisée par Jean-Christophe Francis. Aujourd'hui, la mise en ondes, c'était Grégory Wallon. Nous vous souhaitons une excellente journée et gourmande à l'écoute de France Culture.
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9: Vous êtes sur France Culture dans 15 minutes au programme du magazine du week-end Pyromane Incendiaire. Qui sont-ils et que peut la loi ? Mais avant ça, il est presque midi et demi, c'est l'heure de votre journal. Un journal présenté par Marine Corbel. Bonjour Marine.
10: Bonjour Omi, bonjour à tous et à toutes. Un attentat en plein cœur de Moscou. Hier, une femme est entrée avec un engin explosif dans un restaurant de la capitale russe où un haut gradé de l'armée de l'air fêtait son anniversaire. Lui est indemne, mais 3 personnes sont mortes et 21 autres blessées. La Hongrie annonce mettre à l'arrêt la centrale nucléaire de Paks. Cette infrastructure qui produit presque la moitié de l'électricité du pays ne peut plus fonctionner à cause d'un niveau trop bas du Danube. Les problèmes de sécheresse concernent toute l'Europe, y compris la France. Reportage au bord de la Loire à suivre dans ce journal. Des acteurs de terrain appellent l'État à se soucier davantage des forêts. Alors que les incendies sont sous contrôle en France, selon les mots du Premier ministre, Sébastien Lecornu annonce la nomination d'un coordinateur national pour gérer la reconstruction des zones sinistrées.
9: Un attentat dans un restaurant en plein cœur de Moscou hier soir.
10: Au moins 3 personnes ont été tuées, 21 autres blessées dans l'explosion d'un engin artisanal. Il était transporté par une femme dont l'identité est pour l'heure inconnue et qui a elle aussi été tuée dans la déflagration selon le comité antiterroriste russe. C'est le commandant Alexandre Tchaïko, un haut gradé russe qui était visé selon plusieurs médias. Le chef de l'armée de l'air russe fêtait ses 55 ans dans ce restaurant du centre de la capitale qui avait été privatisé pour l'occasion. Il y a pour l'instant, assez peu d'éléments pour déterminer qui est à l'origine de cet attentat, Jean-Didier Revoin.
11: D'après les premiers éléments rapportés par les médias russes, une femme a fait sauter une charge d'environ 1 kg d'équivalent TNT entourée de billes de métal alors qu'elle souhaitait entrer dans un restaurant du centre de Moscou. Elle devait remettre un cadeau à l'une des personnes présentes dans l'établissement, mais elle n'a pas réussi à convaincre un agent de sécurité qui a décidé de la fouiller. Et c'est à ce moment que la bombe a explosé, tuant sur le coup son porteur, l'agent de sécurité ainsi qu'un client. Selon les médias russes, Alexandre Tchaïko, commandant des forces aérospatiales russes, se trouvait au fond du restaurant et s'en serait sorti sain et sauf. Les autorités ont dénombré un total de 21 blessés à des degrés divers qui ont rapidement été évacués dans différents hôpitaux.

0: De la capitale. À l'heure actuelle, l'attentat n'a pas été revendiqué, mais tous les regards se tournent vers Kiev, dans la mesure où ce n'est pas la première fois que les autorités ukrainiennes visent des responsables russes. De hauts responsables militaires ainsi qu'un blogueur ont déjà été tués dans des attentats qui ont eu lieu en Russie.
1: Cet attentat, pour l'instant non revendiqué, a lieu alors que le ministère de la Défense russe a annoncé avoir détruit 635 drones ukrainiens la nuit dernière. Ils survolaient plusieurs régions russes ainsi que la Crimée annexée. Ces frappes ont fait 2 morts dans la région de Saratov. Nouvelle volte-face du président américain. Donald Trump a assuré ce matin avoir suspendu les frappes contre l'Iran à la demande de Téhéran et d'autres pays de la région. Affirmation démentie ce matin par un média iranien. Le président américain affirme que les États-Unis et Israël retiennent leurs frappes dans l'attente d'un accord qui doit inclure l'ouverture immédiate, complète et totale du détroit d'Ormuz et la fin de la menace nucléaire iranienne. Peu avant les déclarations de Donald Trump, le secrétaire d'État américain Marco Rubio était interviewé sur Fox News, il affirmait lui que l'Iran était contraint de conclure un accord en raison d'une baisse de ses capacités militaires. Et cette guerre, depuis le début du conflit, selon un sondage de l'agence AP, ne profite pas à Donald Trump et un handicap politique pour lui, pour sa popularité. 5 mois après le début du conflit, elle est devenue un handicap selon ce sondage. 2 Américains sur 3 jugent désormais qu'elle n'en valait pas la peine et ils sont majoritaires à ne pas approuver sa gestion du conflit, Isabelle Labéry.
2: Le week-end, Grace essaie de laisser sa voiture au garage. Le gallon d'essence a pris 1 $ à cause de la guerre. Elle ne comprend plus les décisions de Washington.
3: Why?
4: Pourquoi?
3: What is it for?
4: Pourquoi on fait cette
3: What's
4: guerre? C'est quoi l'objectif?
3: To destroy the country?
4: Détruire notre propre pays?
3: I'm gonna speak candid. I think our government is insane.
4: Je vais être franche, je pense que notre gouvernement est fou, hors de contrôle.
2: Le gouvernement, mais aussi un homme, Donald Trump.
4: Il n'est pas loin de se prendre pour Dieu. Tout ce qu'il fait en ce moment, c'est comme s'il voulait diriger le monde à lui tout seul.
2: Les Américains ne veulent pas que l'Iran se dote de l'arme nucléaire, mais ils sont, comme Jay, 7 sur 10 à rejeter la guerre.
5: Si j'aimerais qu'elle s'arrête, évidemment. Mais cette guerre sert des objectifs qui nous échappent. Parce qu'il y a toujours quelqu'un qui s'enrichit grâce au conflit. Vous n'avez pas remarqué qu'ils se battent et puis qu'il y a un cessez-le-feu? Tout ça, c'est stratégique, croyez-moi. C'est un système truqué.
2: Le signal le plus inquiétant pour Donald Trump vient désormais de son propre camp. En un mois, le soutien des républicains à sa gestion de la guerre en Iran a chuté de 10 points.
1: Le reportage d'Isabelle Labéry pour France Culture. En Indonésie, un incendie sur un ferry fait 5 morts et 41 disparus. L'annonce a été faite en fin de matinée par les autorités chargées des opérations de recherche et de secours. Le bateau reliait Surabaya, deuxième ville d'Indonésie, à Makassar, dans la province de Sulawesi du Sud. C'est lors de ce trajet que le capitaine a signalé à la compagnie que le navire avait pris feu. 225 personnes ont quand même pu être sauvées et des passagers seraient encore en attente d'être évacués sur des bateaux. Des propos du haut responsable au ministère des Transports indonésien. La Hongrie a annoncé ce matin l'arrêt de sa centrale nucléaire à cause de la canicule. C'est une première en 44 ans pour cette infrastructure qui représente 40% de la production annuelle d'électricité dans le pays. Elle est située à Pax. Cette décision a été prise car le niveau du Danube, le fleuve qui alimente cette centrale en eau et permet le refroidissement de ses réacteurs, est au plus bas. C'est un danger qui plane aussi sur d'autres fleuves européens. En Autriche ou encore en Roumanie, la production d'électricité est réduite pour prévenir une surchauffe. La France aussi doit faire face à ces conditions climatiques. Le niveau de la Loire, par exemple, est particulièrement bas en ce moment. Le fleuve est désormais en alerte sécheresse niveau 2 sur une échelle de 4. Il y a des restrictions d'usage de l'eau sur tout le long du bassin. Un niveau d'eau aussi bas n'avait pas été vu depuis plus de 20 ans. Donc chez nous, cette sécheresse a des conséquences pour l'activité des centrales nucléaires également. Il y en a 4 implantées au bord du fleuve Royal. Belleville-sur-Loire dans le Cher, Dampierre en Burly dans le Loiret, Saint-Laurent-des-Hôtes en Loire-et-Cher et Chinon en Indre-et-Loire. Alors vont-elles manquer d'eau? Réponse avec Cécile Dacosta d'ici Orléans.
6: Jamais depuis 2003, la Loire n'avait atteint un débit naturel aussi bas. Alors cette année, les lâchers d'eau depuis les barrages en amont ont commencé plus tôt.
7: Le soutien des tiers a commencé assez tôt, vers mi-juin.
6: Hervé Brûlé est à la tête de la DREAL, la Direction Régionale de l'Environnement, de l'Aménagement et du Logement en Centre-Val de Loire.
7: Alors les barrages étaient pleins en début de saison. Aujourd'hui, on a encore 78% de remplissage sur nos sacs, ce qui fait qu'il y a 144 millions de mètres cubes. et 54% de Villerest, c'est-à-dire 71 millions de mètres cubes encore dans le barrage aujourd'hui. Donc on est à des niveaux qui sont encore corrects et qui permettent d'assurer la suite de la saison sèche.
6: Ces lâchers d'eau permettent de maintenir un débit qui permet encore aux 4 centrales nucléaires de la région de ne pas baisser leur production. Mais sans grosse pluie dans les prochaines semaines, ces lâchers d'eau pourraient être réduits.
7: Pour le dire, on est quand même plutôt dans une optique de baisser légèrement le soutien d'étiage. Les barrages ne sont pas infinis. Donc en fait, on règle le soutien d'étiage dans une optique précautionneuse pour s'assurer de pouvoir soutenir l'étiage jusqu'à la reprise naturelle des écoulements, date qu'on ne connaît pas aujourd'hui.
6: Même avec une réduction du soutien d'étiage, aucune baisse de production des centrales nucléaires du Centre-Val de Loire n'est prévue à ce jour.
1: Et à noter que cet été, comme chaque année, plusieurs réacteurs des centrales du Centre-Val de Loire vont être mis à l'arrêt pour une maintenance programmée. Ces centrales vont donc moins produire et moins puiser dans l'eau de la Loire. La canicule frappe très fort également en Corée du Sud. Le pays enregistre depuis 5 jours des records de chaleur. 42,5 degrés enregistrés aujourd'hui à Yangsan, dans le sud du pays. C'est la température la plus haute jamais enregistrée en Corée du Sud. Selon l'Agence météorologique nationale, KMA, le nombre annuel moyen de jours caniculaires est passé de 8 dans les années 70 à 19 sur les 5 dernières années. Plus de 20 localités sud-coréennes restent en alerte extrême pour forte chaleur aujourd'hui. Un incendie en Grèce, plusieurs incendies en Grèce dans la région d'Athènes et sur plusieurs îles qui sont en proie aux flammes depuis plusieurs jours. Le front le plus inquiétant est un feu qui s'est déclaré vendredi dans la région de Béotie, à l'ouest d'Athènes. Il se propage très rapidement sous l'effet de vents très violents, allant parfois jusqu'à plus de 100 km/h. Actuellement, il menace plusieurs agglomérations sur la côte. 500 pompiers et plus de 130 véhicules sont mobilisés pour lutter contre cet incendie. Il aurait déjà consumé plus de 10 000 hectares de forêt et de végétation, Emmanuel Stills.
8: Είναι πολύ δύσκολες συνθήκες, το λέει Νίνα. Λέμε ότι είναι εύκολο γιατί υπάρχουν δρόμοι, ότι είναι προσβάσιμο το σημείο.
9: Un mur de flammes dans son dos, ce journaliste de la télévision grecque montre comment le feu se propage rapidement dans la région de Mégara, à une quarantaine de kilomètres d'Athènes. Cet incendie s'est déclaré vendredi près de la station balnéaire de Porto Germeno, 35 kilomètres plus à l'ouest, et il menace plusieurs localités sur la côte, dont certaines ont été évacuées. Hier, le ministre de la Protection civile, Evangelos Tournas, déclarait que les pompiers étaient poussés dans leur dernier retranchement par ce feu. En effet, leur travail est rendu presque impossible par les vents violents qui soufflent sur la région. Ce week-end, des rafales de 130 km/h ont été enregistrées. Les autorités ont interpellé 2 personnes qui auraient provoqué ce feu par négligence. Alors que la Grèce avait d'abord été relativement épargnée par les vagues de chaleur et les incendies cet été, de grands feux se sont déclarés ces derniers jours, principalement en Crète, sur les îles et dans la péninsule du Péloponnèse. Les pompiers grecs ont déjà payé un lourd tribut cet été. 3 d'entre eux sont morts cette semaine en combattant les flammes.
1: Les précisions de notre correspondante en Grèce, Emmanuel Stills. Dans le Var, le feu est stabilisé selon le Premier ministre. Il est fixé en Gironde où plus de 200 000 personnes ont pu regagner leur foyer. Des incendies donc globalement sous contrôle, selon les mots de Sébastien Lecornu. Il annonce au journal La Tribune qu'il va nommer un coordinateur national pour gérer la reconstruction des zones sinistrées. Parmi ces zones, les forêts, 119 000 hectares de végétation ont été brûlés en France depuis le début de l'année. Le président de l'association Défense des forêts contre les incendies en Nouvelle-Aquitaine et maire de Biganos en Gironde, Bruno Lafont, appelle lui l'État à se soucier davantage de la reconstruction de ces forêts et surtout à écouter les remontées du terrain. Il était ce matin l'invité de France Info.
10: Il était temps que l'État se préoccupe de ces forêts, parce que vous savez, pour la forêt, on n'en parle que lors des tempêtes, lors des incendies, mais on oublie que la forêt française est une des plus importantes d'Europe, et c'est bien dommage. Mais nous travaillons avec l'Institut national de recherche agronomique et économique et environnementale pour la forêt. Nous avons un des plus grands centres dans la région de Sestas, en Gironde, et donc nous connaissons toutes ces espèces. Qu'il y ait des barrières avec d'autres essences qui vont pousser plus lentement, comme des chênes verts. Et puis, il faudra faire des barrières, ce que nous avons fait en l'espace de 48 heures, 138 kilomètres, je le rappelle, de 50 à 100 mètres de large. Et puis, peut-être avec les agriculteurs, nous trouvons ce qui existe ailleurs, hein. Nous avons déjà des espaces importants où les agriculteurs, sur ces grands pare-feux, eh bien, ils font des cultures vertes, arrosées. Ça n'a pas été fait parce que lorsque nous avons voulu nous lancer dans des opérations comme celle-ci, nous avons eu plusieurs résistances. Nous avons eu 3 principales. La première, parmi les forestiers eux-mêmes, parce que ce n'est pas très simple de laisser, donc il faut que nous trouvions un vrai plan d'ensemble. La deuxième, c'est l'administration, parce que lorsque vous voulez faire un grand par feu, il faut que vous ayez une étude d'impact, des autorisations, elles coûtent plus cher que de faire le pare-feu lui-même. Et puis après, vous avez toujours des gens de la société civile, des urbains bien souvent, qui ne sont pas très contents parce qu'on coupe les arbres. Ce sont les mêmes d'ailleurs qui veulent des maisons en bois. Mais aujourd'hui, il faut que nous mettions tout le monde autour de la table, il faut que nous soyons conscients du changement climatique, du changement de la société. Et donc, si nous ne faisons pas ça, nous aurons des risques, ici en Gironde, comme ailleurs en France.
1: Le maire de Biganos en Gironde, Bruno Lafont, qui était donc ce matin chez nos confrères de France Info. Le chef du gouvernement, Sébastien Lecornu, annonce également un projet de loi sur la sécurité civile. Très demandé par les oppositions, ce projet a été engagé il y a déjà 2 ans au moment du Beauvau de la sécurité civile. Face au risque de voir son bilan attaqué, l'exécutif veut aujourd'hui accélérer sur ce dossier. Des réunions interministérielles sont même prévues dès la semaine prochaine, Mathieu Bonnour.
11: Ce projet de loi sécurité civile, c'est une victime collatérale de la dissolution. Encore un texte remisé dans les cartons, puis ressuscité face au moment critique. Au plus haut sommet de l'État, on compte désormais dessus et on aimerait même lui trouver une place dans un calendrier parlementaire déjà bien rempli. Mise en garde tout de même, ce n'est pas la réponse miracle à la crise de cet été, glisse-t-on dans l'exécutif. Le contenu porte plus sur l'organisation des secours, la répartition des missions entre pompiers et sécurité civile. Le gouvernement veut éviter à tout prix une loi trop technique, pas assez lisible, qui tomberait à plat face à de grandes attentes avec l'ampleur des incendies. Matignon s'en empare, juge le texte perfectible, avec des mesures à compléter. Le ministre de l'Intérieur est moteur sur la question, assure l'entourage du Premier ministre, Sébastien Lecornu, qui, comme à son habitude, délègue également la charge à ce Parlement fracturé. Il va désigner des parlementaires pour faire avancer le dossier. Le compromis, encore et toujours, comme voie de recours pour parer les critiques d'un projet de loi forcément limité à une poignée d'articles.
1: Dans son entretien à la Tribune, le Premier ministre déplore également que la douleur des habitants du Porche qui se sont sentis sacrifiés au détriment du Cap Ferret soit instrumentalisée, je cite, par des complotistes sur les réseaux sociaux. Un collectif d'habitants du Porche où près de 200 maisons ont brûlé affirme que leur commune a été abandonnée face au feu. Un dépôt de plainte pénale sera prochainement effectué selon l'avocat du collectif. Et puis on vient de l'apprendre, un incendie en Moselle est en cours ce dimanche sur le site de la société Safe à Grandange, classé Céveso. C'est une annonce de la préfecture. Par mesure de précaution, les habitants de 5 communes sont invités à rester confinés. Au niveau de la météo, cet après-midi, la chaleur est bien installée en France. Il y a toujours 20 départements, vigilance orange, canicule aujourd'hui. La température la plus basse, ce sera 25 degrés à Brest, il fera 29 à Lille, 32 à Perpignan et jusqu'à 34 à Bordeaux, Toulouse et Limoges. Ce journal a été réalisé par Nina Malray et Guirec Corbin à la technique.
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1: Il est 12h45 sur France Culture et c'est l'heure du magazine du week-end avec vous, Oumi Diallo.
15: Merci Marine et à tout à l'heure.
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15: Bonjour et bienvenue dans le magazine du week-end. Nous sommes ensemble et en direct jusqu'à 13h30 pour cette émission préparée par Mathilde Varin, réalisée par Boris Pachinski et à la technique Guirec Corbin.
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17: On dégage.
16: Ouais, tout le monde.
17: courant dans la voie, sécurité, reculez les gars.
15: 308 individus ont été interpellés dans le cadre d'enquêtes ouvertes sur des départs de feu, dont deux tiers sont suspectés de mise à feu volontaire. 33 ont déjà été incarcérés, selon le ministre de l'Intérieur, Laurent Nunez. Mais qui sont-ils? Pourquoi mettent-ils le feu? Et comment les enquêteurs remontent jusqu'à eux? Pour en parler avec nous en studio, Florent Gaterias, premier psychocriminologue de France, responsable de l'analyse comportementale psychocriminologique de la Direction centrale de la police judiciaire et directeur de l'École supérieure de psychanalyse, criminologie et psychothérapie. Bonjour.
18: Bonjour.
15: À distance, en Gironde, maître Florence Herbold, avocate au barreau de Bordeaux. Vous avez défendu plusieurs auteurs d'incendies volontaires dans des affaires pénales. Bonjour.
19: Bonjour, madame.
15: Et à distance également, actualité oblige, Christophe Peigne, major de la brigade de proximité de Colobrière dans le Var, officier de police judiciaire spécialisé en recherche des causes et circonstances des incendies. Bonjour.
20: Bonjour.
15: Merci à vous trois d'avoir accepté notre invitation. Après 10 jours de lutte et 42 000 hectares ravagés par les flammes, le méga-feu de Gironde est fixé et près de 208 000 personnes sur les 220 000 évacuées ont pu rentrer chez elles. En revanche, dans le Var, l'incendie a repris vendredi, attisé par des vents violents dans les secteurs du Gros-Bessillon et de Corinthe et a parcouru 1 800 hectares. Mais selon le préfet, le feu a été stabilisé dans la nuit. Major Christophe Peigne, avant d'entrer dans le vif du sujet, quelle est la situation sur place?
20: Ben écoutez, je pense qu'on est un peu plus confiant depuis la nuit dernière, puisque les pompiers ont réussi à faire un excellent travail. Ils ont réussi à contenir l'incendie dans son enveloppe, actuellement. Donc on n'a a priori pas de grosses reprises, voilà, d'après les renseignements que j'ai actuellement, quoi.
15: D'accord, très bien. Et en termes de dispositif, est-ce que vous avez des informations? Apparemment, des sapeurs-pompiers roumains sont présents en renfort.
20: Oh non, c'est une information que j'ai pas, mais moi je peux déjà vous dire qu'on a un incendie qui fait déjà 6000 hectares.
15: D'accord.
20: Ce qui est quand même énorme pour nous.
15: Oui.
20: Et après, on a effectivement une grosse mobilisation. On avait à peu près 1500 pompiers. Au niveau gendarmerie, je sais que tous les moyens sont mobilisés pour faire tout ce qui est blocage de zone et favoriser tout ce qui est passage des secours et après tout ce qui est protection des biens, des zones évacuées.
15: Alors vous allez nous accompagner tout au long de cette émission qui commence avec ce témoignage rare, celui de David, pyromane condamné par la justice après avoir allumé une vingtaine de feux dans le sud de la France entre 2008 et 2009.
21: J'ai allumé une vingtaine d'incendies à peu près. Le premier feu que j'ai allumé, j'étais majeur, j'avais 18 ans. Je partais sur un coup de tête des fois en fait. Je partais, je roulais. Là, je regardais s'il n'y avait pas d'habitation autour de moi. Moi je roulais de nuit hein, forcément. Et dès que je voyais un endroit où petit renfoncement ou un truc un peu isolé, je m'arrêtais et je me garais. Je sortais de la voiture. Je faisais encore un petit tour et après je prenais une boîte d'allumettes et je mettais le feu. Quand j'arrivais, là, je sortais de la voiture, il y avait un peu du stress, adrénaline et de la peur. Beaucoup de peur aussi. De se faire attraper déjà et peur de, en même temps de mettre un incendie quand même. Je regardais si c'était sec ou pas. Et si c'était sec, j'étais presque sûr que ça allait prendre. Après, il y a des endroits où ça prenait pas forcément feu. Donc du coup, je me suis dit, si ça prend pas feu, on va essayer de mettre en accélérant. Là, si j'avais un bidon d'essence, je mettais un peu d'essence un peu de partout. Et je lançais une allumette et après ça prenait. Bon, oui, il y avait une part de moi qui disait qu'il y avait un risque quand même.
22: Mais ce risque, vous l'acceptiez?
21: Oui. Oui, je l'acceptais. Mais on revient toujours au même point. Cette montée d'adrénaline, cette pulsion, on va dire.
15: Extrait de Pyromane qui met le feu à nos forêts, ligne rouge diffusée sur BFM TV mi-juillet. Florent Gaterias, on vient de l'entendre, montée d'adrénaline, pulsion. Est-ce que c'est ça que recherchent les pyromanes?
0: Oui, alors la première chose est qui est importante à distinguer, c'est d'un côté les pyromanes et de l'autre côté les incendiaires.
15: Oui, on va y venir, mais dans le cas des pyromanes.
0: Oui, dans les cas des pyromanes, j'insiste dessus parce que ce sont les moins nombreux et le témoignage que l'on vient d'entendre ne permet pas de déterminer si c'est vraiment un pyromane parce que les motivations, outre la recherche d'adrénaline, le stress, etc.
15: Dans le cas de ce reportage, il a été condamné et apparemment il est diagnostiqué.
0: S'il est diagnostiqué, oui. Effectivement, c'est plus facile à pouvoir le prendre. Parce que c'est une pathologie mentale qui nécessite un véritable diagnostic. Mm-hmm. Mais ce que j'entends là chez ce monsieur, c'est une dérive que l'on constate beaucoup chez de jeunes gens et qui semble être le cas de beaucoup de ces jeunes incendiaires que l'on constate actuellement dans le cadre de nos feux de forêt.
15: C'est-à-dire comment déjà vous définissez la pyromanie ?
0: Alors, la pyromanie est une pulsion qu'un individu n'arrive pas à contrôler et qui n'est pas motivé par autre chose que par l'attrait du feu.
15: Le passage à l'acte.
0: Le passage à l'acte, oui. Alors qu'un incendiaire peut être fasciné par le feu lui-même, parce que là, il deviendrait plus pyromane, mais par l'organisation des secours, par une motivation du style vengeance, pécuniaire.
15: Et alors, dans le cas de la pyromanie, est-ce qu'il existe un traitement ?
0: Alors, le traitement, c'est le traitement des impulsions de façon générale, qui à la fois peut être soulagé par un traitement médicamenteux, par des psychotropes, et en même temps par une psychothérapie. Néanmoins, il n'y a pas de thérapie spécifique pour les pyromanes, ne serait-ce que parce que leur nombre n'a pas autorisé cette prise en charge particulière.
15: Florent Gaterès, selon les études, entre 3 et 5% seulement des auteurs d'incendies volontaires relèvent de la pyromanie. Oui. Seules quelques centaines de personnes sont diagnostiquées en France. Vous avez commencé à l'évoquer. Est-ce qu'il y a un profil type ?
0: Le pyromane, c'est globalement un jeune homme. Mmh. Il y a très peu de femmes. Jeune, donc, c'est-à-dire à la sortie de l'adolescence, donc avec une mauvaise maîtrise des pulsions, généralement immature, souvent avec un niveau intellectuel peu développé. Le pyromane ne réfléchit pas aux conséquences de ses actes, souvent solitaire ou retiré socialement, peu inséré dans la société. Bref, un jeune qui se cherche et qui se laisse aller à ses impulsions.
15: Certains spécialistes évoquent un rapport contrarié à la puissance, au manque de confiance en soi. Est-ce que c'est lié ?
0: Bien sûr. Un feu, c'est quelque chose de... un phénomène qui peut tout détruire et qui fascine tout un chacun, et ceci depuis l'aube des temps. Il y avait d'ailleurs un psychanalyste, Gaston Bachelard, qui est aussi philosophe, qui avait écrit La psychanalyse du feu et qui parlait de cette fascination pour le feu. Donc c'est quelque chose...
15: Justement, quel est le rapport, concrètement ? Qu'est-ce que ça provoque ? Ça leur permet de se sentir puissants ?
0: On a tous... cette fascination pour le feu, mais pour certains, effectivement, s'approprier le geste d'incendier, de mettre le feu, est quelque chose qui permet de s'approprier la puissance du feu. Effectivement, il y a ce miroir narcissique qui se met en place.
15: Florent Gaterias, tous les auteurs d'incendies volontaires, vous l'avez dit, ne sont pas pyromanes. Il s'agit d'incendiaires dans la majorité des cas. Alors, c'est une catégorie assez large. Quelle est la différence entre les pyromanes et les incendiaires ?
0: Essentiellement la motivation et la gestion des pulsions. L'incendiaire va avoir une raison de mettre le feu. Alors il y a plein de types de raisons possibles. Ça peut être une vengeance, ça peut être pour des fraudes à l'assurance, ça peut être pour dégager un terrain, pour des raisons agricoles. Donc il y a des véritables motivations. Tandis que le pyromane, lui, va être sous le coup de cette impulsion qui va le pousser à agir, par définition, et qui fait qu'il ne saura pas pourquoi. autre le fait que d'être fasciné par le feu. Et c'est en ça que c'est une pathologie mentale, ou considérée comme telle, on est un peu à la limite, mais en tout cas c'est quelque chose qui est de l'ordre de la déviation de type pathologique.
15: Et ça, la psychothérapie peut réussir à le déterminer, à déterminer la raison ?
0: Oui. Déterminer la raison et puis surtout à gérer les impulsions et les pulsions correspondantes qui se traitent grosso modo comme des addictions. C'est un petit peu le même type d'approche psychothérapeutique que l'on peut avoir pour pouvoir gérer ce besoin de... Bon, on l'a entendu dans le témoignage, là, cette envie de retrouver du stress, de l'adrénaline, de la peur qui stimule. C'est, certes, la peur est un élément négatif, mais quand on recherche à être stimulé parce qu'on est en manque, on est dans une recherche narcissique particulière, la peur, au contraire, est quelque chose qui permet de se sentir vivant. Et ce qui n'est pas toujours... enfin, ce qui n'est pas le cas pour les incendiaires.
15: Est-ce que cette peur, cette fascination, c'est le cas pour les pompiers pyromanes ? Est-ce qu'ils choisissent même leur métier pour ça ?
0: Alors, les pompiers pyromanes, ça frappe l'imagination parce qu'il y a un antagonisme entre ces deux. Néanmoins, il y a très peu de pompiers pyromanes. Alors, ces individus, effectivement, il y a soit ceux qui créent des feux pour créer une activité dans laquelle ils vont s'impliquer, soit ceux qui sont fascinés par le feu en tant que tel et qui vont effectivement devenir pyromanes. Dans le premier cas, ce serait plutôt des incendiaires qui sont pompiers, dans l'autre cas, des pyromanes qui sont pompiers. Mais cette fascination du feu nous étonne forcément, puisque c'est contradictoire avec le métier de pompier qui est censé sauver la population, et là au contraire, c'est une mise en danger. C'est quelque chose qui motive certains jeunes. On a vu un peu, si j'ose faire la comparaison, qui n'est pas forcément très délicate, mais comme ces pédophiles qui cherchent à travailler auprès d'enfants, là on peut avoir certaines personnes qui cherchent à travailler auprès du feu. Tant que c'est pour sauver, pour combattre le feu, bah pourquoi pas, c'est une bonne raison. Mais quand c'est pour déclencher le feu et mettre en péril la vie d'autrui, effectivement, là, il y a un problème particulier.

0: At Oil, Beds Are Burning, 1987, en direct sur France Culture. Florence Herbold, comment défend-on un pyromane ou un incendiaire? Très concrètement, comment construisez-vous votre défense?
1: Eh bien, en l'écoutant. La première chose à faire, c'est d'écouter la personne à laquelle on reproche des faits délictuels ou criminels. Et justement, j'étais très intéressée par le témoignage de David, qui rejoint presque mot pour mot les déclarations qui ont été faites par mon premier client, qui était un incendiaire ou peut-être un pyromane, mais il faut savoir que la loi ne distingue pas dans le code pénal entre pyromanie ou le fait d'être incendiaire. C'est la même chose. Là où ça peut, si vous voulez,
0: avoir des conséquences. Et une expertise psychiatrique n'est pas forcément obligatoire.
1: Si.
0: C'est pas systématique.
1: Si. En général, ces dossiers sont ouverts en procédure criminelle avec une ouverture d'information devant le juge d'instruction. Et dans ce cadre, on va ordonner, en tout cas le juge va ordonner, à la fois une expertise psychologique et une expertise psychiatrique pour voir s'il y a eu altération du discernement au moment du passage à l'acte ou bien s'il y a eu une abolition totale du discernement au moment où la personne a mis le feu. Donc, dans ce cadre-là, la pyromanie peut venir orienter différemment le dossier pénal, mais il n'y a pas dans la loi de distinction entre pyromane ou incendiaire.
0: Très bien, mais comment ces incendiaires, justement, ils vous racontent leurs gestes? Qu'est-ce qu'ils vous disent?
1: Alors, ce qui me frappe, c'est le silence. Dans ce premier dossier, je vais vous raconter un petit peu ce qui s'est passé. C'était des faits de 2018, commis par un très jeune homme, effectivement, une vingtaine d'années, qui a réussi à mettre le feu à un grand gymnase Léo Lagrange à Mérignac, à la façade d'un lycée. Il a brûlé plusieurs véhicules, une pizzeria, des maisons, des ateliers, un garage. Et tout ça, de manière régulière, toutes les 3 semaines, il sortait de son domicile, partait avec des allumettes et il faisait exactement ce que nous décrit David. C'est-à-dire, je mets le feu de manière quasi consciente, mais sans savoir pourquoi. Donc, la première chose que l'on fait quand on est avocat et qu'on n'a pas encore regardé le dossier avec les expertises psychiatriques et psychologiques, c'est de lui dire « dites-moi pourquoi ». Ce qui me frappe dans ces dossiers, c'est le silence total. C'est-à-dire qu'ils ne sont absolument pas en capacité de réfléchir sur leur acte, de penser leur acte, de donner une raison valable de venir la nuit comme ça déclencher des incendies. Ils ne le savent pas. Donc s'acharner à demander, c'est totalement inutile parce qu'ils ne sont pas capables eux-mêmes de le concevoir. Il faut attendre. Que ça vienne petit à petit.
0: Et est-ce que vous avez constaté un lien entre le mode opératoire, comme dans le cas que vous venez de nous citer, et la personnalité? Est-ce que vous avez des confidences parfois sur l'enfance ou des traumas?
1: Oui, toujours. Il y a toujours quelque chose à gratter. Alors, je vois que M. Gattariaz a cité ce magnifique essai de Gaston Bachelard qui nous parle effectivement du feu, du rapport à la puissance, du rapport au père, qui est bien décortiqué par les psychanalystes, il y a toujours quelque chose qui a à voir avec l'inconscient et donc avec l'enfance. Quand on a été à l'audience avec ce jeune prévenu, il ne parlait pas, il ne disait rien. Et à un moment donné, j'ai évoqué la difficulté qu'il avait avec son père. Et là, il s'est levé et il a hurlé en me montrant du doigt « Je vous interdis de parler de mon père, je ne veux pas entendre parler de mon père ». Et tout le monde a eu le sentiment à ce moment-là que nous venions peut-être de mettre le doigt sur quelque chose qui pouvait expliquer tous ces passages à l'acte sur lesquels il était incapable de donner une explication claire, logique, sensée et rationnelle. Il n'en est pas capable.
0: Et qu'est-ce qui vous a...
1: Allez-y. Oui, c'est ce que nous dit David. Je me lève, je mets le feu, mais vous voyez, le discours est pauvre. Il n'y a pas d'explication, ça n'est pas étayé. C'est un constat. C'est-à-dire qu'il est conscient. Donc, on a rarement une altération du discernement ou une abolition du discernement, parce qu'il est conscient de sortir, de s'arrêter avec sa voiture, de craquer des allumettes, de déclencher des incendies. Et il dit une chose que j'ai notée. Il dit... À la fois, j'avais peur de l'incendie que je déclenchais et j'avais peur de me faire attraper. Il y a les deux versants. À la fois, il a peur pour lui et il a peur de ce qu'il va déclencher. C'est la seule chose qu'il est capable de verbaliser, de dire.
0: Et est-ce qu'il y a autre chose qui vous a frappé par ce silence, cette incapacité à dire chez les incendiaires que vous avez défendus?
1: Ce qui m'a frappé, mais c'est toujours les parcours chaotiques, c'est toujours un manque quelque part. On a toujours le sentiment que ces personnes ont vécu dans des endroits où la parole n'était pas libre, où les parents n'échangeaient pas avec les enfants, où il y avait un énorme vide, une incapacité à dire, à communiquer, à échanger, un manque d'amour, un manque de chaleur, un manque de relations qui fait qu'à un moment donné, ben, ils n'ont pas d'autre façon de dire que de mettre le feu. C'est un petit peu ce que j'ai ressenti à chaque fois. Alors, il y a eu ce dossier qui m'avait beaucoup marqué, qui s'est terminé par une condamnation de 4 ans de prison avec un sursis probatoire. Apparemment, il n'a jamais récidivé, mais en entendant David, je me suis demandé 2 minutes si ça n'était pas lui. Vous voyez, tellement c'est ressemblant.
0: Ah oui, d'accord.
1: Je me suis posé la question.
0: Florent Gaterias, une réaction à ce qui vient d'être dit ?
2: Non, c'est effectivement une très belle description du contact que Paul a avoir avec les incendiaires et les pyromanes. C'est-à-dire, surtout les pyromanes, c'est des individus qui ne savent pas ce qui les émeut. Pour ceux qui ne savent pas ce qui les pousse à agir. Et effectivement, il y a derrière ça une faille narcissique. Et ce n'est pas pour rien, pour rebondir sur ce que dit...
0: Maître Florent Serbold.
2: Maître Florent Serbold, merci. On a affaire souvent à de jeunes garçons. Et cette faille narcissique...

0: S'appuie la plupart du temps sur une histoire personnelle dans laquelle il y a une nécessité d'étayer une image virile, paternelle, parce qu'il y a un problème. Alors ça peut être un problème simple ou compliqué suite à un traumatisme, mais c'est de toute façon une recherche d'étayage de virilité chez ces jeunes hommes.
1: Florence Herbold, comment êtes-vous devenue l'avocate, si j'ose dire, des pyromanes et des incendiaires? Est-ce que c'est un hasard? Est-ce que vous avez un lien avec le sujet? Est-ce que c'est lié à cette première affaire?
2: Mais vous savez, il y a toujours une première affaire qui déclenche une seconde affaire, qui en déclenche d'autres, etc. Et je pense qu'au départ, c'est un simple hasard. Mais il est vrai que le feu est un élément tellement fascinant que je me suis un petit peu penchée sur ces questions et que de fil en aiguille, eh bien, les incendiaires m'adressent d'autres incendiaires et que la clientèle de pyromanes se construit comme ça.
1: Mmh. D'ailleurs, vous êtes en ce moment même sur un très gros dossier lié aux incendies en Gironde. Qu'est-ce que vous pouvez nous en dire?
2: Oui. Alors, pas grand-chose, si ce n'est que c'est un dossier qui a été ouvert encore en criminel et qui sera correctionnalisé, puisqu'il n'y a pas de victime dans ce dossier. Donc, ça sera requalifié, si vous voulez, en délit de destruction de biens appartenant à autrui par des moyens dangereux. Donc, nous évitons la cour d'assises, parce que je pense que les jurés risquent d'être plus sévères que des magistrats devant un tribunal correctionnel. Pour le moment, je ne peux évidemment pas vous en parler, parce que ça porterait préjudice à mon client, que je suis tenue au secret professionnel.
1: Évidemment. Florent Gaterias, pendant la pause musicale, vous m'avez dit qu'il fallait insister sur les conséquences de la médiatisation.
0: Oui. On s'aperçoit effectivement avec ces 308 arrestations qui ont donné lieu à 33 mises en examen qu'il y a un nombre beaucoup plus important d'incendies volontaires que les chiffres habituels ne le donnent. Et la médiatisation de ces feux, on voit, il y a des chaînes de télévision qui en continu, qui parlent sans arrêt, qui montrent des images catastrophiques, mais ces images catastrophiques sont des images quasiment apocalyptiques, c'est-à-dire où la puissance est présente. Et ça génère pas mal de vocations chez des individus qui ont besoin de trouver cette force virile dont je vous parlais tout à l'heure. Forcément, ça déclenche ces envies de passage à l'acte. Ça me rappelle l'affaire du l'incendie du collège Paris, du collège Payron à Paris en 73, qui avait été effectivement un incendie volontaire. Et juste après, il y a eu 8 tentatives d'incendie parce que ça a été tellement médiatisé.
1: Ça crée des vocations.
0: Ça crée effectivement des vocations chez des individus fragiles, faibles, qui ont besoin de se prouver une existence. C'est un schéma délinquant assez habituel, mais qui là prend des proportions particulières.
1: Et si derrière les actes, il y a des individus et des histoires, derrière les flammes, il y a des indices et des traces parfois laissées par leurs auteurs. Écoutons un extrait du film Backdraft, pompier en alerte au Québec, réalisé par Ron Howard et sorti en 1991 avec Kurt Russell, William Baldwin et Robert De Niro, entre autres, l'histoire d'une enquête sur de mystérieux cas d'incendie criminel.
3: Dites-moi comment.
4: Oh, je trouvais que ce vieux Marty avait une attitude bizarre. Il a raison, c'est mastique. Faut qu'on mette la troisième victime. Le piège a été mis en place quelque part ici. Il a grillé Holcomb quand tu as ouvert cette porte intérieure. Mais la porte d'entrée a tenu et ça a réexplosé la victime. En un mot, Brian. Ça concerne quoi, notre boulot?
3: Le feu.
4: C'est vivant, Brian. Ça respire, ça mange. Et ça est. Le seul moyen de le vaincre, c'est de penser comme lui. C'est de savoir que cette flamme se propage le long de cette porte et monte vers le plafond. Parce qu'il en a la volonté. Il y en a certains dans ce métier que le feu domine. Il les oblige à le combattre en se pliant à ses rêves. Mais la seule façon de le tuer vraiment, c'est de l'aimer un peu.
1: Christophe Payne, sur une échelle de 1 à 10, à quel point cet extrait est réaliste?
5: C'est romancé, mais bon, effectivement, le feu, c'est un être vivant qui a besoin de manger, donc dès qu'il a la possibilité, il le fait, puis il va suivre des procédés physiques, chimiques, voilà.
1: Ça vous avez vu ce film?
5: Oui, tout à fait. Oui.
1: Alors là, on est loin du cinéma, on va passer à la réalité de l'enquête, hein, c'est votre quotidien. Vous êtes commandant de gendarmerie de la brigade territoriale de proximité de Colobrière dans le Var et membre d'une de ses équipes spécialisées dans la recherche des causes et circonstances des incendies, la RCCI. Racontez-nous, est-ce que vous intervenez seul et à quel moment est-ce que vous vous rendez sur place, pendant ou après l'incendie?
5: Alors moi, je vais vous parler de la RCCI, mais dans le Var, parce que chaque équipe départementale a son fonctionnement. Et sur le département du Var, l'équipe date de 2004. Elle compte à peu près 35 membres issus de la gendarmerie, des sapeurs-pompiers, de l'Office national des forêts, de la direction départementale des territoires et de la mer. Voilà. Donc la particularité de notre équipe, nous, c'est qu'on a fait le choix d'intervenir sur tous les feux d'origine inconnue ou suspecte, quelle que soit la superficie.
1: D'accord.
5: Voilà, contrairement à d'autres équipes qui, elles, n'interviennent que sur les gros incendies.
1: Et la composition de ces équipes, est-ce que vous avez différents corps de métier?
5: Comme je vous le disais, donc on a la partie judiciaire qui est D'accord. prise en compte par la gendarmerie, toute la partie intervention, feu de forêt, prise en compte par les sapeurs-pompiers, et la connaissance du milieu forestier, prise en compte par les forestiers de l'ONF et de la DDTM.
1: Et vous arrivez sur place pendant l'incendie ou quand tout est fixé?
5: Alors nous, l'intérêt, c'est justement, c'est comme on est 35, on s'est dispatché sur le territoire du département du Var, et on va intervenir sur tous les feux, donc comme je vous le disais, d'origine inconnue suspecte, et par contre on le fait en individuel, nous.
1: D'accord.
5: Donc un référent est affecté à un secteur, dès qu'il a un incendie qui potentiellement peut être intéressant, il se transporte sur place, il fait ses premières analyses, et si on s'aperçoit que c'est un feu d'origine volontaire et criminelle, dans ce cas-là, on refait l'analyse avec l'équipe complète.
1: Et alors, quelle est la première étape déjà pour en arriver à déterminer les causes?
5: Alors, la première étape déjà, c'est de la formation. C'est-à-dire, tout au long de l'année, on va former les premiers intervenants, c'est-à-dire les patrouilles ONF, les patrouilles des comités communaux de feux de forêt, la police municipale, voilà, les sapeurs-pompiers, à avoir des gestes déjà réflexes quand ils arrivent sur un incendie, c'est-à-dire prendre quelques photos. S'ils sont en mesure de combattre l'incendie, ils attaquent l'incendie, mais ils le font d'une certaine façon pour éviter de nous gâcher tous les indices.
1: Alors, des indices, vous en trouvez beaucoup? Est-ce qu'on peut s'imaginer que tout est détruit par le feu, mais en fait non?
5: Alors, pour nous, on a deux sortes d'indices. On a les indices qui sont laissés par le déplacement du feu dans le milieu ambiant. Ces indices-là, ils nous permettent de remonter à la source de l'incendie et au point de départ.
1: Quoi, par exemple? Ça peut être alors, quoi, là, ce genre d'indice?
5: Alors, nous, ça va être... c'est assez technique. C'est ce qu'on appelle la pétrification, des lignes de carbonisation, ou alors un phénomène qu'on appelle exposition-protection. Donc, c'est-à-dire que le feu, quand il va se déplacer dans le milieu ambiant, il va marquer les objets, les petits objets, les arbustes ou les arbres, d'une certaine façon.
1: D'accord.
5: On a appris à lire le passage du feu. Et du
1: ah
5: coup,
1: oui.
5: on remonte.
1: C'est vraiment comme dans le film. Vous lisez le feu.
5: Voilà. On lit le feu. Voilà. On repart de la partie, la zone la plus brûlée, vers la zone de départ. Et après, une fois qu'on est dans la zone de départ, là, le but, c'est de trouver l'objet ou la cause de l'incendie. Donc là, effectivement, on peut retrouver des vestiges de mégots de cigarettes, éventuellement, des vestiges de systèmes incendiaires, sachant que dans le département du Var, depuis les années 2004, on a une base d'à peu près 25 systèmes incendiaires différents, qui sont composés plus ou moins de mêmes objets. Et du coup, le but pour nous, c'est de retrouver justement des vestiges de ces objets, quoi.
1: Et pour retrouver ces objets et les analyser, est-ce qu'il y a des nouvelles techniques d'investigation? Est-ce que ça a beaucoup évolué ces derniers temps?
5: Alors, par exemple, tout ce qui est départ d'incendie à base d'hydrocarbures, on va utiliser un appareil qui détecte les vapeurs organiques laissées par le produit lors du déclenchement du feu. Là, dans ce cas-là, on va faire du prélèvement de terre. Et ça va partir à un laboratoire, nous, chez nous, ça va partir à l'Institut de recherche criminelle de la gendarmerie nationale pour essayer de déterminer le produit qui a été utilisé. Ensuite, nous avons également les chiens de recherche d'accélérants.
1: Donc accélérants, on parle d'essence ou on parle d'autres produits?
5: C'est tous les produits pétrochimiques, en gros.
1: D'accord.
5: Voilà, qui permettent d'accélérer le départ de feu. et de favoriser ben, effectivement le départ, puisque si on attaque avec d'autres objets, ça part moins vite. Et ensuite, en termes de tout ce qui est technique, après c'est essentiellement les pompiers, eux, actuellement travaillent sur des caméras pour la détection des fumées,
1: d'accord,
5: avec de l'intelligence artificielle, pour essayer de faire la différence entre un tracteur qui circule par exemple dans les vignes, qui fait un nuage de terre, avec une vraie fumée d'incendie.
1: D'accord. Et qu'est-ce qui vous fait dire qu'un incendie est criminel ? À quel moment vous pouvez vous en êtes sûr, en fait ?
5: Alors déjà, on va se baser sur l'historique des incendies qu'on a sur zone. Si, en l'espace de quelques jours, on a plusieurs incendies qui se déclenchent au même endroit, dans le même créneau horaire, on va se douter que, ben, à un moment, le mégot de cigarette, il est pas c'est pas lui. Mmh. Voilà, on a quelqu'un qui joue avec nous et qui déclenche des feux. Après, ben, c'est dans le cas où on trouve un système incendiaire. Mmh. Donc là, ben, forcément, on va de suite partir sur une affaire criminelle. Et après, ça dépend également des témoignages. On peut avoir des témoignages de gens qui nous indiquent avoir vu quelqu'un qui avait une manière suspecte de se déplacer ou éventuellement de partir volontairement rapidement, quoi.
1: D'accord. Et sans nous dévoiler hein, d'éléments confidentiels, bien sûr, est-ce qu'une enquête vous a particulièrement marqué, personnellement ?
5: Bon, en termes d'incendie, je vais partir sur l'enquête de 2021, le feu qui a touché l'aire des Sigues, c'est une aire d'autoroute d'où le feu est parti, qui a fait à peu près 6000 hectares, avec notamment deux victimes humaines, deux personnes qui avaient une maison dans la forêt, qui ont été brûlées dans leur maison. Notre action a été, on va dire... tous les actes de prévention qu'on a eu, d'information qu'on a eu des premiers intervenants ont été actifs, puisque la zone a été protégée. On a eu des témoignages des comités communaux de feux de forêt qui nous ont donné des photos et des vidéos du déclenchement du feu. Du coup, on a pu avoir un eurodatage. Ensuite, les analyses qu'on a pu faire sur place ont été assez pertinentes, puisque tout ce qu'on a mis dans le procès-verbal a pu ressortir après avec la personne qui était mise en cause.

0: Monde Nouveau, Feu Chatterton, bienvenue si vous nous rejoignez en direct sur France Culture. Pendant que les pompiers luttent contre les pires incendies depuis 1949, le ministre de l'Intérieur, Laurent Nunez, a lancé un appel de grande fermeté à l'égard de ceux, je cite, qui mettent en danger la vie d'autrui. Or, la majorité des grands feux restent d'origine accidentelle, à l'image du chantier de débroussaillage sous une ligne électrique suspectée sur le bassin d'Arcachon ou de la disqueuse thermique à l'origine du feu de Fontainebleau. Florence Herbolt, que dit la loi concernant les auteurs d'incendies volontaires d'une part et involontaires d'autre part? Quelles sont les peines encourues?
1: Alors, pour les incendies involontaires, bien sûr, la question est beaucoup plus légère. Il s'agit, je crois, d'une peine d'emprisonnement de 2 ans et de 30 000 euros d'amende. Par contre, les sanctions sont beaucoup plus élevées dès lors que l'on s'attaque à la forêt, au maquis, à des zones de plantation. Il y a une incrimination particulière dans le code pénal. Et surtout, s'il y a une ITT légale de plus de 8 jours, à ce moment-là, on arrive à 15 ans de réclusion criminelle. Ça peut être ensuite la perpétuité si une victime est décédée dans les feux.
0: Alors, on parle bien de la loi du 10 juillet 2023, c'est ça, qui a été adoptée dans la foulée des incendies historiques de 2022. Oui, et là, d'une certaine manière, le gouvernement a décidé de serrer la vis.
1: Au niveau du cadre légal.
0: Oui, au niveau du cadre
1: absolument.
0: Légal. Oui, oui.
1: Après, pas en exemple, faisant pression sur les magistrats.
0: Non, bien sûr. C'est pas ce que je voulais dire. Mais pour les feux involontaires, parce qu'on parlait des peines, le fait d'enfreindre sciemment, par exemple, une interdiction comme fumer en forêt malgré un arrêté préfectoral est désormais passible de 5 ans de prison et 75 000 euros d'amende voilà, contre de simples contraventions par le passé.
1: C'est pas la même chose, effectivement, que de laisser tomber un mégot de manière involontaire.
0: Voilà, effectivement. Oui, et donc, pour les incendies volontaires, là, c'est autre chose.
1: Voilà, on peut arriver à une réclusion criminelle à perpétuité et se retrouver devant une cour d'assises et des jurés qui vont statuer et rendre un verdict.
0: Et est-ce qu'il y a ensuite un suivi judiciaire ou médical après condamnation?
1: Alors oui, ça peut faire partie de la peine qui est prononcée. Alors, c'est toujours très précis sur le papier, mais ensuite, si vous voulez, le fait de rencontrer un thérapeute, non pas parce qu'on le souhaite, mais parce que la société vous demande de le faire, ça a un impact assez limité. Pour pouvoir progresser en thérapie, encore faut-il le vouloir. Si c'est la société qui vous l'impose, vous allez vous présenter à minima 2 fois dans l'année devant un thérapeute qui vous est indiqué par le médecin coordonnateur. Vous signez la feuille, vous parlez une demi-heure et c'est tout. Je suis assez sceptique sur l'efficacité d'un suivi.
0: Oui, on ne peut pas forcer quelqu'un à se soigner.
1: Non, évidemment. Voilà, c'est la société qui veut que le délinquant se soigne. Ce n'est jamais lui.
0: Et je ne voudrais pas que l'on se quitte sans aborder la question de fond, c'est-à-dire celle du réchauffement climatique. Selon un rapport publié vendredi 31 juillet par le World Weather Attribution, un réseau de scientifiques international, l'augmentation de la probabilité des méga-feux, comme celui de Gironde, est directement liée au changement climatique. Écoutons à ce sujet l'écologue Philippe Grandcola, invité de Bérangère Bonte dans Les Matins le 27 juillet.
2: J'entends dire par exemple régulièrement dans la plupart des médias que 90% des incendies sont causés par des humains incendiaires ou pyromanes. Bien sûr, c'est vrai, bien sûr, c'est dramatique et il faut prévenir ça. Mais malgré tout, il faut se rendre compte que sans dérèglement climatique, on aurait des risques de feu qui seraient infiniment moins forts. Donc quand on a une végétation qui est complètement desséchée par des jours et des jours de canicule en dehors des normales saisonnières, dans le contexte du règlements climatiques, quelles que soient les causes, on a des risques de feu qui sont forts. Ça peut être la foudre, ça peut être de l'autocombustion, ça peut être des incendiaires, mais de toute façon, on est dans une situation où ça doit arriver, et donc, en fait, il ne faut pas seulement prévenir, avoir évidemment des questions de sécurité civile, d'aménagement, il faut aussi, en amont, atténuer le changement climatique.
0: Et les scientifiques parlent d'un choc météorologique entre un hiver humide qui permet à la végétation de pousser en quantité, et un printemps extrêmement sec suivi d'un été très chaud. Un cocktail explosif qui fournit des végétaux très inflammables. Dans ce contexte, les méga-feux pourraient se produire tous les 20 ans en France. Christophe Peigne, comment est-ce que vous vous préparez à travailler avec cette nouvelle réalité qui, en plus, ne va faire que s'accentuer?
3: Alors, effectivement, quand on a commencé à mettre en place les techniques RCCI, c'était il y a plus de 20 ans, on avait certaines règles qui était bien établie, notamment par exemple sur le feu de mégot, on s'aperçoit que maintenant avec le réchauffement, ces règles ont tendance à changer. Voilà. Ensuite, ce qu'on a fait
0: comment
3: également...
0: Comment est-ce qu'elles changent, ces règles, par rapport au réchauffement climatique?
3: Bah, disons qu'on avait une règle avec des proportions à respecter, on va dire, pour que le mégot mette le feu. Je ne vais pas en dire plus pour éviter de dévoiler un peu tout ça.
0: D'accord.
3: Mais voilà, du coup, nos proportions actuellement sont en train de changer. On s'aperçoit que ce qui était bon il y a 20 ans était assez précis. Maintenant, on devient un peu plus flou, avec des grosses variations, quoi.
0: En parallèle, on l'a dit, les sanctions contre les auteurs d'incendies de forêt ont été renforcées. Les pouvoirs publics affichent une politique de grande fermeté. Est-ce que cette évolution traduit une adaptation nécessaire à l'aggravation du risque lié au changement climatique, ou est-ce qu'il existe un risque que la réponse judiciaire se fasse au détriment d'une vraie politique de prévention et d'adaptation? En d'autres termes, pour être très clair, est-ce que vous avez l'impression que les pyromanes et les incendiaires servent de bouc émissaire, Florent Gaterias?
4: Il est très difficile pour la population de façon générale de considérer que des individus peuvent mettre la vie d'autrui en danger de cette façon-là. Et surtout par le feu. Le feu est quelque chose qui détruit, qui est vraiment la destruction par essence. Donc,
0: Est-ce qu'ils servent de bouc émissaire?
4: Est-ce qu'ils servent de bouc émissaire? Oui, en partie. En tout cas, ce que l'on trouve, parce que la sanction pour quelqu'un qui est mu par des pulsions ne sert pas à grand chose. Il n'y pense pas lorsqu'il le fait. Par contre, effectivement, la prévention est particulièrement opérante pour tout ce qui est accidentel, puisque ça permet de diminuer les gestes qui provoquent.

C'était très clair. Bon, en tout cas, aucune victime civile n'est pour le moment à déplorer. Ce dimanche, chez nos confrères de France Info, le porte-parole du syndicat Sud, Rémi Chabou, a déclaré que nous étions, je cite, à l'aube d'un désastre sanitaire dans les rangs des sapeurs-pompiers. Ce dernier dénonce un manque de moyens et d'équipements, rappelant que 4 pompiers sont morts ces dernières semaines en intervention. Il dénonce l'absence de cagoules filtrantes au sein des effectifs. On intervient avec des bouts de tissu sur la bouche et sur le nez, dit-il. Du côté du gouvernement, dans un entretien accordé à la Tribune du dimanche, le Premier ministre Sébastien Lecornu assure que les incendies sont globalement sous contrôle et indique son intention de nommer un coordinateur national pour gérer la reconstruction des zones sinistrées, 119 000 hectares au total. Merci Christophe Peigne, major de la brigade de proximité de Colobrières dans le Var, officier de police judiciaire spécialisé en recherche des causes et circonstances des incendies. Merci Florent Gaterias, psychocriminologue responsable de l'analyse comportementale psychocriminologique de la direction centrale de la police judiciaire, et Florence Herbold, avocate au barreau de Paris. Merci de nous avoir suivis. On se quitte avec Marvin Gaye, son titre Merci Merci Me, qui en 1971 déjà rappeler avec douceur l'urgence de s'attaquer aux problèmes environnementaux. À samedi prochain et bonne suite de programmes sur France Culture.

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8: Nous allons aujourd'hui essayer d'évoquer un événement qui a une importance historique considérable et qui sera difficile peut-être d'évoquer parce que il n'est pas limité dans le temps et dans l'espace. Il est limité dans le temps en ce sens que c'est une journée, c'est la journée du 2 août 1914. Et les témoins que nous allons entendre, évidemment, ne sont pas tous trouvés au même endroit et à la même heure, ce fameux jour, mais peut-être de ce qu'ils nous diront ressortira une certaine atmosphère qu'il s'agit de recréer pour nos auditeurs. Nous avons devant nous Mademoiselle Im, qui a bien voulu m'écrire qu'elle était prête à nous apporter son témoignage. Voulez-vous nous dire alors, mademoiselle, où vous trouviez ce fameux 2 août 1914?
5: J'étais à Eu, dans la Seine inférieure.
8: Oui, donc...
5: J'étais directrice de l'école primaire de la ville d'Eu. Et j'ai appris la déclaration de guerre pendant la distribution des prix qui réunissait les deux écoles, l'école de filles et l'école de garçons.
8: Mais pourtant, les affiches de mobilisation...

0: civilisation avait été placardée en général, premier roue. Donc, à eux, on ne les avait pas affichés.
1: Je ne crois pas, parce que...
0: Alors, la nouvelle est arrivée comme ça pendant la dissolution.
1: Oui, pendant... Mais non seulement ça, mais un peu plus tard, vers 6 heures du soir.
2: Le tocsin a sonné le premier roue. Cloches ont sonné le premier roue.
0: Peut-être était-ce le premier roue, justement. Parce que, en
2: ça devait être le premier.
1: Peut-être.
0: Le tocsin, c'était en fin d'après-midi, le premier roue.
2: Vers 4 heures.
0: Alors, vous étiez sur l'estrade lorsque vous avez entendu le tocsin.
1: Lorsque nous avons entendu le tocsin, et tout le monde alors était peiné, n'est-ce pas? Et tout le monde
0: Ce sont les cloches qui vous ont annoncé la nouvelle?
1: Oui, ce sont les cloches.
0: Et alors, qu'est-ce qui s'est passé? Un grand silence ou...
1: Un grand silence, puis après, n'est-ce pas, toute une bousculade, les gens qui s'en allaient chez eux. Mon fils, ça va être mobilisé, mon mari va être mobilisé.
0: Et personne ne pensait plus au prix qu'on donnait aux malheureux enfants qui étaient
1: frustrés. C'était terminé, la distribution était terminée. Oui, la distribution était terminée, il était 6 heures du soir.
0: Ouais. Et vous étiez encore sur l'estrade avec le député maire
1: Oui, avec toutes les conseillers municipaux, enfin, tous ceux qui avaient assisté à la distribution solennelle des prix.
0: Monsieur Raoul Rive, qui se trouve devant nous en ce moment, m'a écrit qu'ayant été mobilisé en août 1914, il avait assisté à toutes les phases du fameux 2 août. Alors, je voudrais bien que vous nous contiez ce que vous vous rappelez de ces diverses phases.
3: Eh bien, monsieur, j'étais étudiant à l'Université de Toulouse au moment où on a posé les affiches fatidiques le 2 août 1914, c'est-à-dire les affiches de la mobilisation. Et je me disposais à partir en vacances. Alors, j'ai assisté à toutes les scènes de rue qui se sont produites à ce moment-là, c'est-à-dire que la population était rassemblés et commentaient la lecture des affiches. Les uns étaient consternés, il y avait beaucoup de femmes versaient des larmes, d'autres des jeunes gens, la plupart, étaient plutôt exaltés, puisque dans les collèges, les lycées, on avait toujours prêché la revanche.
0: Oui.
3: Alors les sentiments étaient de la jeunesse étaient plutôt même de bonne humeur.
0: Oui.
3: Parce qu'ils disaient « Enfin, on va reprendre l'Alsace et la Lorraine ». Alors, évidemment, il y avait des mouvements de réservistes qui arrivaient à la gare. Ils étaient reçus par des sous-officiers. Les réservistes arrivaient en civil. Ils étaient encadrés par des sous-officiers et ils se dirigeaient vers les centres d'habillement. Ils étaient acclamés par la foule.
0: Oui.
3: Puis, quelques jours après, ce furent les départs. Alors, tous les militaires étaient habillés avec le fameux képi et le pantalon rouge sur lesquels on avait passé une combinaison bleue. Ceux qui ont vécu ces heures s'en souviennent. Et les trains partaient aux accents d'une clique qui était de service sur le quai de la gare, qui jouait avec ses clairons, qui jouait l'air de l'assaut. Il y a la goutte à boire, exactement. Mmh. À chaque démarrage de train, alors les soldats criaient « à bientôt » parce que l'on pensait que la guerre serait courte. Mmh. Et ils partaient en s'efforçant de sourire, avec des fleurs au canon des fusils.
0: C'est à Toulouse que vous avez vu tout
3: ça. C'est à Toulouse, et quelques jours après, je recevais ma convocation pour rejoindre mon dépôt et partir.
0: Nous avons devant nous Madame Bâtissier, qui est une vieille parisienne, et qui a évidemment vécu la journée du 2 août 1914. Vous l'avez vécu à Paris, madame?
4: Oui, monsieur.
0: Alors, où étiez-vous à ce moment-là?
4: Chez moi, en face de la caserne de Reuilly.
0: Ah bon, alors vous avez vécu ce qui s'est passé à la caserne?
4: Oui, monsieur.
0: Bon, voulez-vous nous rappeler ce qui s'est passé ce jour-là?
4: Écoutez, d'abord, la veille, n'est-ce pas, j'étais à la maison chez Ruit. Et alors, notre assortisseur est venu nous annoncer, à 4 heures, il a dit « ça y est ». Alors, nous n'avons pas eu besoin de lui demander qu'est-ce que c'était, n'est-ce pas? Nous avons pensé tout de suite que c'était... Alors, toutes les ouvrières qui avaient leur mari qui partait tout de suite sont parties immédiatement.
0: C'est ça, c'était le premier roue, le jour où on venait de placarder la fiche de mobilisation.
4: On l'avait placardé à la poste de la rue des Capucines.
0: C'est ça.
4: Alors, le lendemain, je suis rentrée chez moi, n'est-ce pas? Et déjà, dans la caserne, il y avait un va-et-vient. Inouï, n'est-ce pas? Alors, on n'a pas dormi de la nuit. Puis, alors, le lendemain matin, alors, il y avait la réquisition des chevaux, des voitures. Il y avait les officiers qui s'occupaient déjà des soldats qui arrivaient, n'est-ce pas? Et alors, tout d'un coup, la musique militaire s'est mise à jouer la Marseillaise. Et tous nos chants nationaux, vous savez, c'était quelque chose de merveilleux. Moi, Moi, je suis patriote, vous savez, alors que c'était beau, que c'était beau. Alors, toute la matinée, ça s'est passé dans ces conditions-là. Alors, avec mon mari, nous avons décidé de partir à pied pour aller voir sur les grands boulevards. Alors, vous savez, tout le monde était émotionné. Alors, tout le monde chantait la Marseillaise, tout le monde... Enfin, je vous assure que c'était merveilleux.
0: Eh bien, merci beaucoup, madame. Oh,
2: très beau témoignage.
5: Ça, super.
0: Monsieur Raoul Guédan, qui veut bien nous apporter son témoignage, était, je crois, à Paris le 2 août 1914.
6: Oui.
0: Et vous vous rappelez-vous où vous étiez quand je dis 2 août, prenez...
6: C'était le 1er août.
0: C'est ça, c'était le 1er août, c'est... puisque c'est le 1er août qu'on a affiché sa fiche de mobilisation.
6: J'étais à Créteil, banlieue parisienne, dont je suis originaire. Et j'avais été jouer au tennis chez un oncle qui avait dans les boucles de la Marne, vous savez là, un tennis. Et nous jouions, cousins et cousines, au tennis. Et en revenant en vélo dans la soirée, j'ai entendu les cloches sonner et les fameuses affiches de mobilisation qu'on commençait à apposer sur les murs. Je suis revenu, j'habitais à ce moment-là près des buts de Chaumont, et à la mairie du 19e arrondissement, j'ai aperçu les affiches qu'on avait collées.
0: Vous aviez quel âge ?
6: J'avais exactement 20 ans. J'avais passé mon conseil de révision au printemps 14.
0: Et vous aviez votre feuille de...
6: Pas encore. Je ne l'ai reçu que le 4 septembre 14.
0: Alors, vous n'étiez pas les premiers départs.
6: Je n'étais pas les premiers départs.
0: Alors, vous avez donc vécu cette soirée du 1er août à Paris ?
6: À Paris.
0: Et le lendemain, est-ce que vous avez fait un petit tour dans Paris ?
6: J'ai circulé dans Paris. J'ai été voir la Gare de l'Est, par exemple, où il y avait tous ces départs, n'est-ce pas ? C'est des départs graves, d'ailleurs. Hein.
0: Oui.
6: C'était pas exubérant. C'était pas la joie des... Ah, pas trop, non.
0: C'est très curieux. Moi, qui ai vécu cette journée dans un petit village de l'Oise, je me rappelle surtout que les gens ont pleuré quelques jours après lorsqu'on a réquisitionné les chevaux. Mais le jour du départ des maris, il n'y a pas eu beaucoup de larmes.
5: Oh, vous savez, ça... Les maris, ça se remplace, mais le bétail...
6: Oui. Les chevaux.
5: Les chevaux et la charrette.
0: Eh bien, je vous remercie beaucoup, Monsieur Guédan, d'avoir évoqué cette journée. Nous recevons maintenant Monsieur Léon Douarche, qui était sous-préfet de Senlis le 1er août, le 2 août 1914. Alors, voudriez-vous nous rappeler vos souvenirs de cette journée ?
7: À ce moment-là, j'ai le souvenir précis d'une entente cordiale entre tous les Français et d'un esprit patriotique qui, hélas, n'a plus été le même. Le 2 septembre 1939, je peux faire la comparaison entre les deux époques, et il y a une différence de 100% entre les deux.
0: Monsieur Douarche, vous étiez sous-préfet de Senlis, vous avez donc vécu les détails de la mobilisation. Est-ce que vous pouvez nous en donner le mécanisme, c'est-à-dire à partir du moment où vous avez reçu la dépêche officielle ?
7: La dépêche officielle émanait du ministère de la Guerre. Et elle était transmise directement au receveur des postes de Senlis.
0: Oui.
7: De même qu'au receveur des postes des autres sous-préfectures et de la préfecture. Et alors, dès que le télégramme officiel, sur papier jaune, n'est-ce pas, m'était communiqué, c'est moi qui donnais toutes les instructions nécessaires, non seulement au maire de Senlis, mais au maire de l'arrondissement, au curé pour faire sonner les cloches, n'est-ce pas, et pour prévenir également dans les autres communes, n'est-ce pas, qu'on alerte la population pour dire à partir de maintenant, la mobilisation est décrétée, tout le monde doit se tenir prêt.
0: Et on avait ajouté, il fallait ajouter, je crois, à la main sur l'affiche le jour
7: de la mobilisation. Oui, c'est exact. Les affiches étaient prêtes, n'est-ce pas, à l'avance, n'est-ce pas, et on avait laissé en blanc le jour de la mobilisation.
0: Alors c'est vous qui avez mis sur ces affiches, ou fait mettre...
7: J'ai fait mettre.
2: Je suis frappée de ce fait. Les affiches étaient prêtes. Il y a toujours des affiches prêtes dans les mairies pour la mobilisation, où elles étaient envoyées depuis quelque temps.
7: Tout était centralisé à la sous-préfecture, madame.
2: Mais depuis combien de temps ?
7: Je peux vous dire que quand j'ai pris mon poste, j'ai été nommé sous-préfet de Senlis un an et demi avant la guerre.
2: Ah oui, pas ? Et les affiches existaient déjà.
7: Mais oui, madame, et alors mon prédécesseur, en passant le service, comme vous savez qu'on passe le service entre ministres, on le passe également entre sous-préfet et entre préfet, il m'a passé les plis scellés, n'est-ce pas, à n'ouvrir qu'en cas de mobilisation. Et alors, il y avait notamment, en dehors de ce paquet d'affiches, il y avait l'ordre d'assurer le jour de la mobilisation, et même avant d'ailleurs, la garde du tunnel et du pont au-dessus de Chantilly, vous savez, et qui était à ce moment-là c'est la, très important, la seule voie ferrée reliant avec le Nord. Et je dois dire qu'avec des agents de la sûreté que j'avais sous mes ordres, nous avons découvert deux soi-disant étudiants allemands qui couchaient dans une cabane à côté du viaduc, et s'ils n'avaient pas été arrêtés, qui faisaient sauter le viaduc.
2: Oh, c'est incroyable.
0: Nous allons écouter maintenant M. Jean-Marie Cantillon, qui m'a dit être disposé à nous raconter ses souvenirs du 2 août 1914. Et quand je dis 2 août, ça veut dire naturellement à partir du 1er août,
3: oui,
0: date à laquelle on a affiché la mobilisation. Alors, où étiez-vous ?
3: Je me trouvais à Namur, en Belgique, où je suis né d'ailleurs, puisque j'étais belge à ce moment-là. Je suis naturalisé, mais enfin, à ce moment-là, j'étais belge. J'avais 8 ans et demi, et l'armée belge n'existait pas, ou à peu près, puisqu'on tirait au sort à ce moment-là. Mon père était lieutenant de la garde civique, et dès le matin, on est venu le réveiller en lui disant que c'était la guerre. Il est parti évidemment immédiatement dans la caserne, une caserne qui était plutôt une grange naturellement, puisqu'il n'y avait pas de militaires en Belgique, ou très peu. Quand il est rentré, il a dit à ma mère et à moi, naturellement, que la guerre était déclarée, que on ne savait pas évidemment ce qu'on allait devenir. Mon grand-père, qui habitait la même maison et qui était lieutenant-colonel retraité de l'armée belge, nous a dit « Oh, mais ça n'a pas d'importance. S'il y a la guerre, rassurez-vous, la Belgique est neutre et ne sera jamais attaquée par qui que ce soit. C'est impossible. Ça n'existe pas et ça n'a jamais existé. » Ma mère, immédiatement, m'a demandé de sortir avec elle et toutes les rues étaient pavoisées. Au bout de 2 heures, toutes les rues de Namur étaient pavoisées aux couleurs belges, naturellement. Quand on est rentré, naturellement, les locataires de la maison étaient assez effrayés. La journée s'est passée dans la fièvre. Et dès le soir, nous avons vu déjà les quelques officiers qui avaient pu trouver des tenues et quelques soldats. Il y avait plus d'officiers que de soldats, d'ailleurs. Qui sont passés et qui sont venus demander à tous les habitants de la ville si on pouvait les loger. Nous avons eu à la maison 3 officiers, un lieutenant, un capitaine et un commandant. Comme mon père exploitait une brasserie, c'était un grand immeuble, il avait de quoi loger. On y a fait une cantine dans laquelle on a installé quelques soldats avec les 3 officiers. Et après le dîner, car évidemment mes parents ont invité tout le monde à manger, après le dîner, les officiers évidemment n'étaient pas rassurés. Ils ont eu une alerte. On est venu les chercher et ils nous ont dit, en partant, n'ouvrez à personne, sauf si on vous crie un mot d'ordre que je vais vous dire, Rotschabayo. En dehors de cela, n'ouvrez pas, parce que c'est très grave, nous ne savons pas évidemment ce qui va advenir de nous. Ils sont partis et dans le milieu de la nuit, nous avons entendu des chevaux qui passaient. Nous sommes sortis naturellement, on m'a réveillé. Nous avons eu des soldats et quand on leur a demandé « Mais où allez-vous ?», ils nous ont répondu « À la mort ».
0: Nous sommes, dans votre récit, enfin nous sommes à Namur, en Belgique.
3: Oui.
0: Le 1er août a été en France le jour où l'on a placardé les affiches de mobilisation, premier jour de mobilisation le 2 août.
3: Oui.
0: Mais en Belgique, on a pas mobilisé.
3: Ah, dès que la France a mobilisé, les Belges sont tenus sur leur garde.
0: C'est
3: et
0: ça,
3: tout le monde est allé aux frontières. Enfin, le peu de soldats, le peu de militaires qu'on pouvait avoir se sont rendus aux frontières.
0: Il y a eu tout de même une espèce de mobilisation.
3: Une espèce de mobilisation, ouais. Oui. D'ailleurs, je vous dis, la première chose qu'on a fait, c'est d'appeler les gardes civiques.
0: C'est ça.
3: Un lieu qui ne ressemble à rien en France et qui n'aurait plus rime à rien maintenant. D'ailleurs, vous savez, c'était une garde d'honneur.
0: Donc, et ceci se passait exactement au moment de la mobilisation française.
3: Le jour de la mobilisation française. Bon.
0: C'est ça, ça a été absolument parallèle.
3: Exactement.
0: Non, parce que vous aviez dit, en fait, c'était une formule, la guerre est déclarée. En fait, la guerre n'a été déclarée que le lendemain.
3: Le lendemain, tout à fait d'accord. Mais en Belgique, dès que la France est mobilisée, ils se sont crus eux-mêmes attaqués.
0: Lorsque vous avez appris l'envahissement de la Belgique, ça a dû être alors une stupéfaction profonde, surtout après les déclarations de votre grand-père.
8: Oh, ben ça, le grand-père n'a jamais voulu accepter. D'ailleurs, quand l'ennemi a bombardé la ville de Namur, car on l'a bombardé dès la deuxième quinzaine du mois d'août, mon grand-père n'a jamais voulu descendre dans les caves. Mon grand-père a dit, mais non, je ne suis pas visé, nous ne sommes pas visés, c'est une erreur, mais nous n'avons pas à descendre. Il y a des forts, on va bombarder peut-être les forts, les fortifications de la ville, mais nous ne sommes pas visés, je ne descendrai pas. Il n'est jamais descendu. Et lorsque la veille de l'armistice, donc en 18, il y a eu un bombardement de la ville, mais alors extraordinaire, mais épouvantable. Ma grand-mère ne descendait pas souvent, mais ce soir-là, elle est descendue, elle tremblait de tous ses membres. Moi, je criais, mes parents eux-mêmes étaient effrayés. Eh bien, mon grand-père est resté couché. Il a dit, non, je ne suis pas visé, ce n'est pas nous qu'on vise. Nous sommes neutres et je reste couché. Il ne s'est même pas levé.
5: Oui, mais c'est ça qui est bien, la confiance.
8: Ah oui, ça. Et il a fallu qu'on l'on cache lorsque l'ennemi est entré en Namur le 23 août, après avoir bombardé et incendié une partie de la ville.
5: Ça, il l'aurait visé.
8: Ah, ça, je ne sais pas. Il n'a jamais prétendu à ce que l'on donne son sabre, parce qu'évidemment, on a réquisitionné toutes les armes, quelles qu'elles soient, et tous les drapeaux, et toutes les panoplies, ou les tenues, n'importe lesquelles. Évidemment, mon grand-père avait mis à son mur son sabre, et sa tenue, et son képi. Mais il a fallu qu'on lui cache, qu'on lui dise que... Mais exactement, on lui a dit qu'il y avait des mythes, on l'a enlevé, mais il ne voulait pas, absolument pas, se fâcher. Et il disait à mon père, non, ça je t'interdis de toucher à ce qui m'appartient. Même si l'ennemi arrive ici, il ne fera rien du tout, étant donné que je ne l'ai jamais combattu. Ah non, ça y avait un air, évidemment, il avait 75 ans, mais enfin...
0: C'est merveilleux.
8: Il n'a jamais admis que l'ennemi soit là.
9: C'était juridiquement impossible.
8: Ah oui. Lorsque les Allemands, quand on est sorti des caves après le bombardement, car les Allemands bombardaient Namur, pendant que nous étions encore à Namur, ils bombardaient la ville et ils étaient déjà rentrés. Ils ont tué eux-mêmes de leurs propres soldats.
5: Qu'ils n'avaient pas visé non plus.
8: Ah non, mais c'est comme ça qu'ils ont mis le feu à une partie de la ville, qu'ils ont prétendu que c'était les civils qui avaient tiré. Eh bien, on a dit à mon grand-père qu'il y avait une partie de la ville qui brûlait. Il m'a dit, oh, mais ça n'a... Non, ça n'a pas d'importance. C'est une erreur, mais c'est un accident. Mais ça... personne n'a mis le feu. Ah non, on le voyait brûler de chez nous, mais il n'y a rien à faire, il n'a rien voulu accepter.
5: C'est un colonel pacifique, hein.
8: Ah oui, et quand on est sorti, n'est-ce pas, on l'a fait lever et on lui a montré, puisque l'ennemi est entré vers 5 heures après-midi, quand on est sorti des caves, mon grand-père, évidemment, était dans son bureau, quand on lui a montré par les fenêtres, n'est-ce pas, que ce n'étaient plus les soldats belges ni les alliés qui étaient dans la rue, il a tourné le dos, il a haussé les épaules en disant, oh, mais ils partiront.
0: C'est vraiment un personnage extraordinaire. Eh bien, je vous remercie beaucoup, monsieur Cantillon, de ces témoignages qui nous a écarté un petit peu du duo, mais qui était vraiment tellement pittoresque.
8: Et qui est peut-être d'un intérêt très relatif.
5: D'ailleurs. Ah non.
8: Mon grand-père était d'ailleurs le petit-fils du sergent Cantillon, qui est sur le testament de Napoléon Ier.
0: Tiens.
8: Oui. Et il a eu 10 000 francs à Napoléon pour avoir tenté d'assassiner Wellington à Waterloo. Vous verrez, dans le testament de Napoléon Ier, c'est le sergent Cantillon, c'est le grand-père de mon père.
0: Tels sont les quelques témoignages que nous avons pu recueillir sur cette journée du 2 août 1914. Ainsi que je l'espérais avant de les entendre, ils nous ont apporté, sinon tous les détails possibles sur le jour de la mobilisation, au moins un ensemble d'impressions dont je puis à mon tour porter témoignage, qu'elles évoquent assez bien l'atmosphère de ces heures historiques. Chère Simone, j'étais très jeune évidemment, mais je n'ai pas eu l'impression à l'époque que même les grandes personnes eussent l'idée qu'elles assistaient à la fin d'un monde. On partait pour une guerre courte et l'on ne pensait pas...
2: Oui, en effet, j'ai entendu dire le 2 août à un officier qui était non loin de moi, ne vous tourmentez pas, il y en a pour 3 semaines. Je ne peux pas dire du tout que j'avais une vue militaire de la situation parce que j'étais absolument ignorante des choses, mais j'ai le souvenir très très net, j'étais à Cambeau avec Alain Fournier le 28 juillet. Et je me rappelle une soirée où nous étions assis sur un banc au bord de la Nive, où moi je ne doutais pas une seconde que la guerre allait éclater, alors que lui en doutait fortement, puisque je l'avais obligé à faire venir son uniforme et qu'il ne semblait pas pressé. Et je lui ai dit non seulement c'est la guerre, mais c'est la fin d'un monde. Moi je l'ai eu d'une façon dramatique.
4: J'ai eu le sentiment que ce qui allait se passer là allait supposer une désagrégation, une espèce de fin, de terme. Enfin, et non, pas du tout que j'imaginais la durée de la guerre, mais je pressentais que ce serait quelque chose de tellement abominable que certainement à la fin de la chose, même si elle était courte, mais, ou si elle devait être longue, que l'état d'esprit des gens qui reviendraient ne serait plus celui que nous avions ce soir-là.
0: Eh bien, c'est une intuition d'une rareté très grande, parce que je ne crois pas que beaucoup de personnes l'aient eue.
4: Je pourrais dire que ce qui m'a conduite à ça, il y a eu le sentiment de l'horreur de ce qui allait arriver, et comme je vous dis, que ce fut bref ou non. Mais il y a eu beaucoup que depuis un mois et deux mois, j'avais le sentiment, en assistant à ce qui se passait à Paris, de quelque chose d'insolite. Je me rappelle une nuit, au début de juillet, nous sortions des ballets russes. Nous avons été avec Diaghilev, avec Bakst, avec Cocteau, avec quelques amis, au Précatelan. Et vers 2h du matin, Nijinsky a dansé sur le coin, sur le rebord du pavillon du Précatelan. Et puis Cocteau a dansé, et puis d'autres se sont mis à danser. Et je me rappelle avoir eu le sentiment de quelque chose de tellement insolite, de tellement singulier, de tellement hors du commun, qu'il allait arriver quelque chose. À tel point qu'en rentrant, je me rappelle avoir dit à mon mari, mais c'est pas possible, il va nous arriver quelque chose d'effrayant. Parce que il y avait là, c'est bête à dire, tout ça a été beau, tout ça a été gracieux, nous sortions d'un spectacle absolument admirable, mais j'avais le sentiment de l'insolite. Et je crois que après ceci, cependant qu'il y avait le procès Caillaux, et cependant qu'il y avait cette, pour moi, non pas une menace de guerre, mais la certitude de la guerre, je crois que les trois choses réunies en moi, sans que je le sache, ont déterminé ce sentiment de catastrophe irrémédiable.
0: Eh bien, voici un témoignage d'un rare intérêt, et je vous en remercie, car en général, j'ai trouvé chez les témoins de cette époque, non seulement ceux que j'ai entendus ce soir, mais dans mes souvenirs, une espèce de légèreté, mais qui allait très bien avec ferveur et émotion, bien entendu,
4: oui.
0: mais
4: oui.
0: Un esprit, on entrait dans la guerre d'un cœur léger.
4: Enthousiaste et léger.
0: Je dois dire que cette ferveur, cette émotion que nous avons sentie chez nos témoins, elle se retrouve dans toutes les lettres que j'ai reçues de Paris et de province. Et encore une fois, je dois m'excuser auprès de tous mes correspondants si je ne réponds pas directement à chacune de leurs lettres. Elles mériteraient en effet tellement mieux qu'un accusé de réception, et je n'ai pas le temps matériel de leur écrire comme je le voudrais. Mais l'abondance de ce courrier et son prodigieux intérêt m'ont amené à une idée que je vais vous exposer maintenant et qui me permettra de faire mieux que de leur répondre à chacun et mieux que de les remercier ici en bloc et anonymement. Cette idée sera la base de l'émission que je vous présenterai au cours de la saison prochaine sur les antennes de la radiodiffusion française et qui s'intitulera « La chasse aux souvenirs ». Je vais tenter de prospecter méthodiquement toutes les personnes qui ont quelque chose à raconter sur quelque sujet que ce soit. En effet, au lieu de choisir moi-même le sujet, ce qui était important quand je me proposais de confronter des témoignages relatifs à un même événement, je me laisserai guider par vos souvenirs à vous. Et vous allez m'aider à rechercher ces trésors enfouis dans la mémoire des hommes, à trouver tous les éléments de la petite et de la grande histoire qui trop souvent disparaissent sans avoir jamais été recueillis par quiconque. Nombreux sont ceux d'entre vous qui ont assisté à un événement grand ou petit, qui ont, par tradition orale et familiale, recueilli un souvenir d'ordre personnel ou général. Amateurs ou professionnels, je vous convie tous à participer à cette vaste compétition, à collaborer en somme à l'histoire de notre temps. Ceux qui désireront garder l'anonymat le pourront, bien entendu, mais qu'au moins ils ne nous privent pas d'un souvenir authentique, d'un témoignage intéressant pour leurs contemporains et pour ceux qui voudront connaître plus tard notre temps. Mais je sais qu'il faut arriver à un certain âge pour goûter le charme du souvenir, et je voudrais que les jeunes soient cependant présents dans ce grand rassemblement de la mémoire. Ils ont déjà des histoires à raconter, mais ils n'y attachent pas assez de prix. Aussi, puisque la jeunesse est le temps des compétitions sportives, je donnerai à cette émission, pour que la jeunesse y participe, la forme et le rythme d'une compétition sportive. Chaque semaine, je grouperai les souvenirs non pas autour d'un événement, mais autour du lieu où habitent ceux qui me les raconteront. Je prendrai une maison, un pâté de maison, une rue, un quartier, et je fouillerai quartier, rue, pâté de maison et maison, pour ne rien laisser échapper, pour pouvoir aussi chaque semaine primer le souvenir le plus pittoresque ou le plus émouvant ou le plus rare de telle maison ou de tel quartier, pour pouvoir enfin, après quelques semaines, donner au meilleur de tous la plus belle récompense. Ainsi, les auditeurs seront à la fois les acteurs de l'émission et ses juges, puisque ce sera à eux de désigner le plus beau souvenir de chaque semaine, de chaque maison, de chaque quartier, et ensuite de chaque village et de chaque ville. C'est une grande entreprise et c'est pourquoi je vous l'annonce dès maintenant, car dès maintenant je vais commencer la prospection. Avec un certain nombre de collaborateurs, je vais entreprendre cette chasse aux souvenirs. Et j'espère non seulement que vous voudrez bien nous recevoir et participer à notre recherche, mais aussi que sans attendre notre visite, ceux qui ont quelque chose à raconter voudront bien dès maintenant m'écrire. Naturellement, ne m'écrivez pas de longues lettres, pas de récits, mais dites-moi simplement, j'ai un souvenir sur tel événement et je suis prêt à le raconter. Ensuite, nous prendrons les rendez-vous nécessaires. Je vous rappelle que c'est au 107 rue de Grenelle à Paris que vous devez adresser votre courrier, soit à mon nom d'André Gillois, soit à celui de l'émission La Chasse aux Souvenirs. Elle ne commencera à être diffusée qu'à la rentrée, la présente saison devant se poursuivre avec Soyez témoins, dans la forme que vous lui connaissez, et les principales devant être, que vous le savez, la signature du traité de Versailles, les inondations de 1910, Georges Carpentier, le premier Tour de France cycliste, l'affaire Petiot et la guerre de 70. Mais ne tenez plus compte pour l'avenir de ces titres, tous les témoignages, tous les souvenirs seront désormais recueillis. Participez tous à cette histoire collective et merci d'avance.
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14: Votre attention, s'il vous plaît.
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21: Bonjour à toutes, bonjour à tous. Les Minines, encore ? Non, non, par pitié, ça suffit avec les Minines. On a tout dit sur elles. Tout est rien ? D'accord, mais quand même, maintenant ça commence à bien faire. Tel est le début, célèbre, du dernier chapitre de « On n'y voit rien » de Daniel Arras, intitulé « L'œil du maître ». Or, on le sait, la meilleure manière de relancer la curiosité pour quelque chose, c'est de dire qu'on veut en finir avec elle. Car dans ce texte, bien entendu qu'il est encore question du tableau monumental que Diego Velázquez peignait en 1656 pour Philippe IV, roi d'Espagne. « Velasquius pingebat », signe-t-il, « à l'imparfait ». Car ce qui rend l'œuvre parfaite, ce qui l'achève, proprement dit, c'est la mise en puissance de ses interprétations. Et dans ce cas, on est servi. Avec les Minines, comment ne pas contempler en même temps que l'œuvre, le tableau des lectures qu'il a suscité. À quoi ça sert tout ça? Mais Ça tombe bien, c'est très exactement la question que pose Velázquez dans ce tableau. Qu'est-ce que servir en peinture ? Servir le roi, sans doute, mais grâce à l'artifice du peintre, le roi, c'est moi. Moi qui le regarde. On n'y voit rien, sous-titre « Description ». Mais quelque chose me dit que je vais avoir du mal à faire respecter la règle de cette émission aujourd'hui. La description prime l'interprétation. Il faut dire que les Ménines de Velázquez est vraiment un tableau pour philosophe, depuis que Michel Foucault a posé son regard sur lui. Alors, on en parle avec Cécile Vincent Cassis et Jérémy Curing, très vite rejoints par notre sociétaire du jour, Mathieu Pot-Bonneville.
17: 1656, les Ménines. Les spécialistes se battent à coups de lignes de fuite et de perspectives. Mais les vrais mystères du tableau sont ceux de mes sentiments. Mon regard, le vôtre probablement, converge d'abord vers l'infante, vers son visage, où je lis une sorte de tristesse amusée. Peut-être parce que je suis aujourd'hui, des siècles plus tard, un témoin savant, fatigué de tant de versions, explications et théories. Je regarde l'infante et je partage ses malheurs, les disparitions.
21: Mais non, on n'est pas fatigué de tant d'interprétations. Nous venons d'entendre un extrait de Diego Velázquez ou le réalisme sauvage de Karim Aynouz. C'était sur Arte en 2014 avec, vous l'avez reconnu, la voix d'Arthur H. Bonjour Cécile Vincent Cassis.
19: Bonjour.
21: Vous êtes professeur d'histoire de l'art hispanique à Cergy Paris Université. Vous êtes spécialiste du siècle d'or, mais que vous regardez depuis le contemporain. Ainsi, des anges, des saints, des vierges, des martyrs. Donc vous êtes spécialiste. Velázquez, voir les anges, est un livre que vous avez publié en 2020 à propos de la tentation de saint Thomas d'Aquin, une toile de 1632, et il est largement question des Ménines dans le livre publié l'année suivante chez Atlante, Velázquez, histoire et fiction. Et puis le livre que vous préparez actuellement sur Zurbarán, hein, je crois, affirme votre méthode, affronter le regard des rois, des saints, des suivantes qui nous regardent dans les tableaux, et ce, planter, se placer littéralement devant eux. C'est ça, au fond, que nous assignent les Ménines de Velázquez.
19: C'est exactement ça. Quand on est devant les Ménines, on est devant l'infante et devant une pièce dans laquelle on a l'impression de pouvoir entrer.
21: Oui. Et on va y rentrer ensemble. Bonjour Jérémy Curing.
22: Bonjour.
21: Vous êtes professeur d'histoire de l'art à l'université de Fribourg, spécialiste de la représentation du pouvoir princier à l'époque moderne. Et vous aussi, vous campez devant les images au point de consacrer actuellement un programme de recherche aux façades peintes des villes de la Renaissance. Mais parfois c'est plus fort que vous, vous les mangez aussi ces images. Je pense à votre très beau livre paru chez Actes Sud en 2021, Les Iconophages. Et cet appétit est tout théorique. Évidemment, vous attaquez à un gros morceau. Hein, là, aujourd'hui, avec ce formidable livre qui vient de paraître et autour duquel, bien entendu, on va parler, Enquête sur les Ménines, Velázquez et le regard du roi, toujours chez Actes Sud, et toujours le regard du roi. C'est votre thème, au fond.
22: Oui, toujours un regard qui dialogue avec le peintre et qui tente de mettre en évidence la question de la représentation. On y reviendra, je crois, assez souvent aujourd'hui avec la figure de Foucault.
21: Mais... Et puis, ah ben justement, Mathieu Pot-Bonneville, bonjour.
23: Bonjour.
21: Quand je disais que le sociétaire allait nous rejoindre rapidement, ben là, vous ne pouviez pas attendre plus longtemps. Vous avez entendu Foucault, dont vous êtes spécialiste, et évidemment que lorsque on parle des Ménines, on parle du regard que Michel Foucault a porté sur ce tableau en 1966.
23: Oui, mais c'est intéressant votre manière de me présenter, Patrick, parce que l'une des questions que pose l'interprétation de Foucault, c'est cette espèce de surgissement un peu avant l'heure.
21: Oui.
23: La question de savoir si le roi arrive un peu avant qu'on l'attende dans le tableau et dans l'économie du discours et de la connaissance qui prescrivait son arrivée.
21: Le roi arrive quand il veut, mais vous êtes arrivé... plus tôt que prévu. Et c'est ça qui est bien. Alors, Cécile Vincent Cassis, on va pas tout décrire, c'est impossible, mais au moins, puisque vous nous dites qu'on doit se placer là devant le tableau et qu'on peut y rentrer, tant il est grand, en fait, qu'est-ce qu'on voit d'abord ?
19: Alors d'abord, on voit des personnages à taille humaine, c'est-à-dire qu'en fait, ce sont vraiment nos alter-ego qui sont en train de nous regarder et de nous inviter à entrer. Donc la petite fille de 4 ans et demi qui est au centre, cette petite blonde qui fixe le regard sur nous, c'est l'infante Marguerite, la fille de Philippe IV, et elle est accompagnée d'Éménine, d'où le nom du tableau. À droite et à gauche, deux personnages qui sont en train de la servir. Et tout à droite du tableau, deux nains, une naine qui s'appelait Marie Barbola et qui était au service de sa mère. Et un petit nain qui était également au service de sa mère, qui est là, surpris, en train de secouer un chien, de poser son pied sur le chien au premier plan, tout premier plan. Et derrière ces personnages du premier plan, léger retrait à gauche, Velázquez, qui s'est autoportraituré derrière un chevalet immense, qui a grosso modo la même taille que, oui, le tableau lui-même. Et à droite, derrière les nains et l'une des ménines, deux personnages qui sont un peu dans l'obscurité, une duègne, on dirait en français, et un personnage masculin qui n'a pas été très bien identifié, qui sont en fait des personnages qui sont au service de la reine, sans doute. Et puis tout au fond, une porte ouverte qui s'ouvre sur un point lumineux et un personnage qui, tout en tenant un rideau, en soulevant un rideau, est en train de nous regarder aussi depuis le fond. Et on a identifié ce personnage avec l'aposentador de la reine, qui avait en fait le même rôle, la même charge que Velázquez. Et puis, ce que je n'ai pas dit, c'est que au milieu, entre la ménine de gauche et l'infante, un miroir.
21: Oui.
19: Et c'est dans ce miroir, deux personnages.
21: Alors celui-là, évidemment, on va le retrouver. Jérémy Curing, j'ai dit 1756, mais cette date, on l'a déduit. Parce qu'en réalité, si on veut vraiment faire l'historien, la date d'apparition documentaire de ce tableau, c'est 1666. Donc Velázquez est déjà mort au moment où il apparaît dans un inventaire.
22: Tout à fait. Premier inventaire qui mentionne le tableau en le désignant donc comme une œuvre dans laquelle apparaît précisément le peintre. La date est tardive finalement, puisqu'on est là 6 ans après la mort de Velázquez, 10 ans après le début présumé du travail de l'artiste sur cette toile, qui correspond à l'âge que Marguerite, justement, est censée avoir dans la représentation. Donc, par un calcul très simple, on imagine que le tableau était initié en 1656, mais peut-être pouvons-nous évoquer aussi un tableau qui se cache sous celui, oui, que l'on voit. Et les radiographies ont révélé donc un état antérieur qui indique que le processus de production a été assez long. Très probablement, Velázquez y a porté la main en 1657 et même peut-être au-delà.
21: Parce que la génétique de l'œuvre, telle qu'elle est effectivement révélée par la radiographie, elle nous donne à voir la généalogie royale, parce que s'il a dû reprendre son tableau, c'est parce que il y avait eu un heureux événement, c'est ça ?
22: C'est ce qui a été avancé par une historienne de l'art qui s'appelle Manuela Mena Marquez, qui considère que les modifications assez considérables, finalement, de la version 1 au tableau que l'on connaît au Prado aujourd'hui, est probablement consécutif à la naissance d'un héritier qui naît le 20 novembre 1657, Felipe Prosper, et oui, qui va rebattre un petit peu les cartes, puisque le premier tableau était vraisemblablement une représentation qui mettait en scène une possible future héritière.
21: Et là, elle n'est plus l'héritière.
22: Et là, elle ne l'est plus.
21: Oui, mais elle est quand même toujours au centre de la représentation.
19: Elle est toujours au centre de la représentation, mais elle n'aurait jamais dû y être, puisqu'elle avait une grande sœur qui s'appelle Marie-Thérèse, qui a été mariée en 1660 à Louis XIV. Et elle n'était pas héritière de la couronne non plus. Donc en fait, sans doute que dans l'interprétation de ce tableau, il y a cette décision d'en faire l'héritière ici à Fleur.
21: Alors, on est bien effectivement sur un tableau de cour devant le roi qui lui-même a commandé ce tableau pour son usage personnel. C'est pas un usage cérémoniel. On sait qu'il sera exposé dans son bureau privé. Et c'est bien cette question au fond de l'affrontement des regards que pose par exemple un artiste photographe comme Philippe de Jonquière au Book Club de France Culture. C'était en janvier 2015.
1: Tout d'un coup, on comprend que ce que l'on pensait être un pas de côté immense, c'est-à-dire Velázquez se représentant lui-même, peignant le roi, et le roi n'est visible qu'au travers d'un reflet qui est au fond du tableau. Donc, ce qui est déjà assez puissamment courageux, ce qui est déjà une affirmation de l'artiste qui, en quelque sorte, est plus important que le roi. Enfin, tout ça, c'est très très fort d'émancipation. Tout ça, je le sais, je l'ai étudié. D'une certaine manière, on peut penser que les artistes naissent avec ce tableau-là, en quelque sorte, que c'est l'acte de naissance des artistes, qui ne sont plus des peintres qui représentent ce qu'on leur demande de représenter. Donc c'est une émancipation folle. Et il y a une chose dont on ne peut pas douter, que Velázquez ne l'avait pas forcément imaginé, mais il l'avait peut-être rêvé, c'est qu'en fait, la terre entière défile devant ce tableau en étant à la place du roi. En fait, on est debout devant le tableau et on est à la place du roi. On est émancipé de la royauté. On est là où devrait être le roi et on voit ce que le roi voyait quand il a posé pour ce tableau. C'est une émotion très forte que je n'avais pas anticipée, que je n'avais pas pensé à ça. Je pensais connaître ce tableau au travers de ses reproductions, je veux dire, tout ce que j'avais pu lire sur ce tableau. Mais je n'avais pas pensé à ce que c'était que d'être debout devant ce tableau, avec d'autres personnes. Mon désespoir, c'est qu'on n'en fasse pas grand-chose.
3: Si, on va essayer d'en faire quelque chose grâce à votre livre « Enquête sur les Ménines », Jérémy Koering, qui se lit évidemment comme un thriller théorique, parce qu'on va d'hypothèse en hypothèse, mais qui peut aussi se lire comme une réponse à cette entêtante stupéfaction qu'on a entendue. Voilà, on est à la place du roi, il y a quelque chose d'éminemment démocratique là-dedans, où se joue la représentation moderne, et d'une certaine manière, il y a un ton un peu personnel, hein, votre livre, vous en êtes jamais revenu.
22: J'en suis jamais. Oui, d'une certaine façon, effectivement. C'est un tableau qui me hante, peut-être encore aujourd'hui, même si le livre pourrait être considéré comme une manière de s'en débarrasser. Mais voilà, cette image revient. Je ne sais pas si le tableau, même aujourd'hui au Prado, nous place dans une position démocratique à son endroit, parce que finalement, quantité d'éléments présents d'ailleurs dans la salle du Prado même, c'est-à-dire d'autres représentations, à commencer par la représentation du roi, des portraits peints par Velázquez, nous rappellent sans cesse cette présence royale. Elle incite surtout à douter de notre position de spectateur, à nous interroger sur ce qu'il est possible de déduire de ce regard à partir de notre position contemporaine.
3: Vous l'avez lu comme ça, Mathieu Pot-Bonneville, ce livre de Jérémy Koering, Enquête sur les Ménines, comme un thriller théorique?
6: Oui, c'est véritablement cette dimension de l'enquête. J'ai pensé aussi aux enquêtes, l'enquête sur l'entendement humain de Hume, à cette manière dont l'empirisme travaille sur la sensibilité pour essayer de construire des associations. Donc il y a une dimension, en effet, d'investigation théorique qui tient l'équilibre, je trouve, de manière assez passionnante entre les interprétations antérieures qui ont été proposées du tableau et puis l'expérience du tableau lui-même dans un aller-retour qui donne toute leur place et toute leur légitimité aux interprétations jusqu'au moment de dire que, par exemple, les erreurs ou les approximations ne sont peut-être pas si graves. Il y a cette manière de dire que, certes, la perspective n'est pas exactement là où on attend, mais c'est peut-être pas le problème. C'est un grand exercice de perspective que les Ménines, mais comme vous le dites très bien, la perspective, c'est au fond l'écart entre la géométrie et l'imaginaire. Oui. Ce jeu-là, ce jeu entre la construction géométrique du tableau et l'effet ou les légères aberrations dans sa lecture, ce jeu-là définit au fond la construction perspective de la toile. Et ça, c'est tout à fait passionnant, la façon dont vous le montrez.
3: Et pour nous, la mise en perspective historique d'un tel tableau, au-delà de son unicité, vous montrez bien, Jérémy Koering, que la muséographie a hésité entre l'isoler et le regrouper avec de la peinture du siècle d'or ou avec des œuvres de Velázquez. Justement, qui est Velázquez en, disons, 1656, Cécile Vincent Cassis? Il est à la cour depuis 1623, je crois. Il est portraitiste du roi, mais en fait, aucun genre, au fond, ne lui est étranger. Et ce portrait est bien plus qu'un portrait.
7: Exactement, ce portrait, il fait de ce portrait une fiction aussi. Dans cet intervalle entre la perspective et la non-perspective, il glisse en fait des possibilités de fiction et c'est ce qui fait qu'on a proposé l'expression de portrait historié. À ce moment-là, donc Velázquez, il revient de son deuxième séjour en Italie. C'est un séjour où il a été consacré comme un peintre de portrait. Il a fait le portrait du pape Innocent X après avoir fait le portrait de son propre esclave avant de la franchir. En fait, dans sa vie, dans sa carrière, il a été d'abord un portraitiste. Il vient de Séville et en 1623, il a été désigné, nommé portraitiste du roi Philippe IV. Il a dû s'adonner à ce genre pictural. Il s'en est petit à petit lui-même affranchi aussi. Il a réussi à faire des peintures

0: d'histoire. Il a fait un premier séjour en Italie à la fin des années 1620. Et puis, il a continué, bien sûr, à se consacrer au portrait, puisque c'était sa charge. Et ici, en fait, il propose autre chose qu'un portrait pur, je dirais.
1: Oui, et donc toute la question maintenant, qui sera un autre ensemble, c'est d'essayer d'articuler l'analyse historique et l'analyse, disons, philosophique. Et là, on va retrouver Michel Foucault. Mais peut-être au filtre du regard de Daniel Arras, hein, l'été 2003, grand moment de radio, sont ces histoires de peinture. Il récapitule dans l'urgence tout ce qu'il sait, tout ce qu'il a vu, et notamment ce qu'il a vu de Velázquez depuis qu'il avait lu Foucault. Écoutez-le.
2: L'hypothèse de Foucault, sa lecture du tableau, se fonde sur une hypothèse. Il le dit lui-même. Il dit, donc je cite de mémoire, « Il faut feindre que nous ne savons pas ce qui se reflète dans ce miroir. Hein, » Nous ne savons pas. Or, historiquement, c'est absolument impossible, puisque ce tableau a été peint à la demande du roi d'Espagne et qui était destiné à son bureau privé. Alors, je ne veux pas imaginer le roi d'Espagne faisant semblant de ne pas savoir que c'est lui qui se reflète dans le miroir qui est au fond. En fait, et je trouve ça passionnant, parce que ce qu'a fait Foucault, et c'est un texte magnifique, ce qu'il a fait, c'est ce que j'appelle démocratiser les Ménines. Il a regardé les Ménines telles qu'elles sont accrochées dans un musée. Effectivement, je peux feindre que c'est moi qui me reflète là-bas. Je peux imaginer que c'est moi, spectateur. Et non, puisque justement, c'était le roi dans son bureau d'été, il était seul spectateur. D'ailleurs, le roi était peint au fond du tableau dans un miroir, mais était aussi le destinataire du tableau, en face du tableau. Bon, et donc, l'idée que je puisse feindre de ne pas savoir ce qui se représente, que donc, etc., c'est parce que c'est là que s'accroche l'idée du sujet, du je pense, qui accompagne toute représentation, c'est faux historiquement. Et pourtant, cet anachronisme de Ménine démocratique, de Ménine muséale, eh bien, cet anachronisme a été extrêmement producteur. Il était producteur non seulement du texte de Foucault, ce qui est déjà une très belle chose, mais il était producteur d'un débat théorique considérable et interminable maintenant sur les Ménines, parce que Foucault a lancé une machine théorique qui fait que toute personne ayant envie de faire la théorie de la peinture, à un moment ou à un autre, va être obligée de s'intéresser aux Ménines. Il a lancé aussi tout un débat pour savoir comment était conçue la perspective des Ménines, où était placé le peintre, où était placé le spectateur, etc. Il y a une masse de textes là-dessus considérable. Et surtout, pour un historien, le texte de Foucault a un mérite considérable, c'est qu'il a obligé les historiens de l'art traditionnel à faire attention aux Ménines. C'est-à-dire, pour pouvoir se débarrasser de l'explication proposée, magnifique mais erronée historiquement, de Michel Foucault, eh bien, il y a eu un énorme travail des historiens dans les archives pour comprendre quel était ce tableau.
3: 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Allons-y voir. Patrick Boucheron.
1: Magnifique mais erroné.
4: Magnifique mais erroné, c'est un jugement assez féroce en réalité, que celui de Daniel Arras. De fait, l'analyse de Foucault comprend un certain nombre de problèmes, même si ce que Arras reproche à Foucault d'avoir démocratisé en feignant que le roi ne savait pas que c'était lui, c'est pas tout à fait ce que fait Foucault dans le texte. Foucault anonymise d'une certaine façon les représentations, de manière, parce que dans la totalité du livre où ce texte va s'insérer, la question n'est pas de savoir qui est qui, la question n'est pas celle des noms propres, mais celle des places. Oui. Et ce qui intéresse Foucault, c'est la façon dont ce tableau met en jeu toute une série de places et fait jouer les unes vis-à-vis des autres des places relativement abstraites vis-à-vis des personnages historiques qu'elles incarnent.
1: Mais qu'est-ce que fait ce morceau de bravoure, magnifique, hein, quand même, il faut le dire, flamboyant du point de vue de l'écriture, au début des mots et des choses?
4: Alors d'abord, il y a atterri in extremis. L'histoire de ce texte est assez intéressante, si l'on en croit Daniel Devers. Le livre sur les signes, ce que Foucault appelle dans les années 60 son livre sur les signes, et qu'il met un certain plusieurs années à écrire, ce qui deviendra les mots et les choses, il en a l'idée au Prado, devant les Ménines, alors même qu'il est sur le trajet d'une série de conférences qui le conduisent à la fois à Madrid et à Lisbonne, où il est parti commenter la tentation de Saint-Antoine de Bosch. Donc sur le fond tout de même, chez lui, d'une importance très particulière donnée à la peinture dans l'exercice philosophique. Donc ce tableau a pour lui une importance cardinale, mais le texte qu'il va en tirer, et qu'il publie un an avant les mots et les choses au Mercure de France, ce texte, il ne sait pas très bien comment l'insérer dans l'architecture du livre auquel il a donné naissance. Il essaye plusieurs choses. Les manuscrits montrent qu'il essaye de l'intégrer à la partie spécifiquement consacrée à la période classique, avant d'en faire cette espèce d'introduction, d'introduction après l'introduction, qui participe de sa célébrité. Hein, parce oui. qu'on a parfois dit que si la Madeleine de Proust est si connue, c'est parce que c'est généralement parce qu'elle est dans les 20 premières pages de la recherche. De la même manière, Les Mots et les Choses, qui est un énorme succès de librairie en 1966, s'ouvre par cette description qui est parfois ce que les lecteurs, la seule chose que les lecteurs ont lu, parce qu'après ça devient beaucoup plus délicat et beaucoup plus technique.
1: Et ce qu'il décrit, c'est un tableau, mais je dirais un tableau au sens clinique aussi, un tableau au sens de la nomenclature, c'est-à-dire que c'est d'une certaine manière le tableau de la représentation classique où les signes sont étalés.
4: Absolument, c'est le tableau du tableau. Et d'ailleurs, il y a un certain nombre de tableaux qui sont au fond de la pièce où se passent les Ménéides. Et ça intéresse beaucoup Foucault. Pourquoi ? Parce que dès avant Les Mots et les Choses, dès le début des années 60, ce qu'il appelle l'âge classique, c'est ce moment du savoir où le savoir se déploie en quelque sorte à plat, superficiellement, dans un étalement des signes et des espèces qui fait que la matrice du savoir est vraiment un tableau au sens de la base de données, au sens du tableau Excel.
1: Si vous voulez.
4: Voilà, exactement. C'est-à-dire un tableau symptomatologique et puis un tableau taxinomique. Il le dit bien dans Naissance de la clinique, lorsqu'il parle du savoir médical classique, c'est un tableau. Donc, évidemment, trouver le tableau dans un tableau, c'est tout à fait précieux. Le paradoxe étant d'ailleurs que ce tableau, cette toile, qui est si connue pour sa construction perspective, sur laquelle Foucault va s'étendre assez longuement, l'intéresse au titre de sa superficialité. C'est-à-dire que ce qui intéresse Foucault, c'est qu'en un sens, évidemment, le tableau est creusé par des lignes de fuite, par des lignes de construction qui lui permettent d'interroger la place du spectateur, la place du roi, etc. Mais c'est aussi un tableau où, d'une certaine façon, tout le visible se donne ou s'étale, c'est la description qu'il en fait, dans une sorte de spirale autour du regard central, de telle sorte que rien n'est caché, rien n'est scellé. C'est la profondeur d'un savoir ou d'un ordre des choses, c'est ce qui intéresse Foucault à l'époque, d'un ordre des choses qui n'a pas besoin de la profondeur pour être compréhensible, au contraire de ce que sera la modernité.
1: Alors évidemment, Jeremy Kuring, votre livre a à faire avec cette hypothèse de Foucault, en particulier du point de vue de la perspective, et le fait que, voilà, on peut la dire erroné, c'est un peu rapide, comme le disait Arras, pour vous, ne l'invalide pas.
5: Elle ne l'invalide pas, tout simplement parce que ce que met en évidence Foucault, c'est véritablement la manière dont le tableau s'adresse au roi, littéralement, et pose la question du tableau comme une possible émanation du regard du roi, de sa puissance.
1: Oui.
5: Et quand on observe la façon dont Velázquez a effectivement posé sa perspective, c'est-à-dire mis en ordre l'espace de la représentation, on se rend compte, et je ne suis vraiment pas le seul à l'avoir dit, que tout ce qui fait signe justement à l'œil, ce qui permet de reconstituer cette perspective, est beaucoup plus lâche que on ne l'imagine ou qu'on ne le pense généralement. Et ce flottement entre la construction perspective et la perception, c'est-à-dire la perception que l'on a du tableau, permet justement de faire coïncider finalement le point de fuite et la position du roi dans le miroir de manière beaucoup plus, disons, immédiate que la construction purement géométrique pourrait le laisser entendre.
1: Cécile Vincent Cassis, évidemment, l'histoire de l'art ne peut pas se contenter de corriger la théorie en voyant des choses plus ponctuellement situées que le philosophe ne peut le faire. Vous êtes, comme Jeremy Kuring, attentive à confier à l'écriture une partie de la charge de la preuve de votre histoire de l'art. Arras, Foucault, évidemment, c'est important pour vous aussi.
0: Bien sûr, toutes les interprétations des Ménéides sont importantes, et celles de Jérémy aussi. Et je pense que l'intérêt, la stimulation de ce livre, c'est de conduire à d'autres interprétations, à ne pas se fermer justement, à proposer un regard à partir de tous les regards qui ont pu être portés et écrits sur les Ménéides, et à inviter à ce que chacun et chacune enrichisse avec son propre regard, puisque c'est un tableau de regard.

0: tout à mon empressement de vouloir écouter Juan Hidalgo nous mettre dans l'ambiance de la cour de Philippe IV, je vous ai coupé la parole, je crois, Mathieu Potbelluil. Vous vouliez parler de l'écriture, justement.
1: Oui, je voulais dire qu'au titre des choses que font les Ménines et au titre des choses que Foucault décèle, c'est que les Ménines interrogent la relation entre le tableau et le discours qu'on peut tenir sur lui. C'est quelque chose que Foucault repère très bien. Il écrit dans sa description « On a beau dire ce que l'on voit ne se loge jamais dans ce que l'on dit ». Et c'est assez intéressant. L'une des choses que va faire la publication des mots et les choses et de cette description des Ménines, c'est susciter une réaction enthousiaste de quelqu'un qui s'appelle Magritte et qui va écrire à Foucault. Magritte écrit à l'époque à un certain nombre de philosophes et il écrit à Foucault combien il est bouleversé par sa lecture. Et c'est le début d'une correspondance assez intéressante entre Foucault et Magritte qui arrivera au texte de Foucault intitulé « Ceci n'est pas une pipe » où toute la question est celle évidemment du rapport entre l'image, la parole sur l'image, etc. Donc les Ménines sont aussi, vous disiez Patrick que c'est un tableau pour philosophe, mais c'est aussi une matrice à interroger, déplacer constamment le rapport de la représentation au discours tenu sur elle, au discours critique ou théorique qui voudrait en dire enfin la vérité. D'une certaine manière, l'ironie magrittienne ou l'humour magrittien est peut-être déjà installé dans la toile de Velázquez.
0: Alors ceci n'est pas un tableau, c'est bien plus qu'un tableau, surtout à vous lire. Jérémy Koering, les écritures chez Velázquez ne sont pas légion, c'est pas un tableau qui est très documenté, on l'a compris, il est signé, mais vous l'environnez quand même de toute une série de textes qui lui sont contemporains, les textes emblématiques, les textes aussi Le Courtisan, Graciane, parce que pour vous, une des questions qui est au cœur finalement de l'interrogation picturale de Velázquez, c'est la question du service.
2: C'est un tableau qui est littéralement traversé par cette problématique, comme une basse continue. L'idée que ici, toutes les personnes rassemblées sont au service de la royauté. Alors d'abord, évidemment, de Marguerite, on l'a dit, les Ménines, à commencer par les Ménines, mais Marie Barbola et le jeune Pertusato sont aussi au service des rois. Ils sont voués à leur service par leur vie. Et ici, Velázquez ne fait pas exception. Il se présente comme serviteur du roi en tant que peintre. Tout d'abord, il est, on le sait, depuis 1623 au service du roi en tant que peintre, mais aussi depuis 1652 en tant que grand ordonnateur des décors, de l'ameublement, de l'entretien du palais, en tant qu'aposentador. Et en se montrant en train de travailler, en train de peindre, puisque c'est bien de ça dont il s'agit, il est là avec une palette en main, un pinceau, face à un tableau dont on ne voit que le revers et la chose est fondamentale, donc il est au travail, il offre de lui-même une image qui est celle d'un travailleur. Beaucoup d'interprétations du tableau proposées par les historiens de l'art, notamment à la suite de Jonathan Brown, ont mis l'accent sur la dimension intellectuelle de cette représentation. Évidemment qu'il y a beaucoup de réflexions, il y a du concetto, comme le diraient les Italiens, il y a véritablement de l'ingéniosité dans la représentation. Mais en décidant de ne pas mettre de côté cette part manuel et artisanal, il affirme très clairement l'idée que la peinture repose d'abord sur cette pratique-là. Et là, j'aimerais rebondir sur ce qui a été dit à propos de Foucault. Je crois que d'une certaine façon, Foucault, en 66, est aussi travaillé par le souvenir de Merleau-Ponty et la dimension sensible. C'est un texte d'une beauté inouïe, en grande partie aussi pour cette capacité à faire surgir des sensations dans la description qu'il en donne. Et c'est un rappel essentiel à considérer le tableau.

0: l'autre d'abord comme quelque chose qui se lève par ce biais-là, par la dimension sensible, par la touche, par la matérialité de l'œuvre.
1: Mathieu Potbonneville.
2: Oui, c'est tout à fait juste. On ne comprend pas l'analyse que Foucault propose des Ménines si on ne la resitue pas dans la double filiation et dans la double opposition aussi, avec Merleau-Ponty d'une part et avec Sartre, avec les analyses que Sartre propose du Tintoret en particulier, qui sont très importantes,
1: séquestré de Venise.
2: Et avec lesquelles Foucault entretient un rapport foncièrement ambigu, parce que ce que Foucault essaie de faire, c'est de dire non, la peinture, ça n'est pas le recueil d'une expérience première, d'une perception que chacun, dans laquelle chacun pourrait se reconnaître. Ça n'est pas non plus l'expression d'une personnalité, comme le voulait Sartre. La peinture est une affaire de signes et de structures. Bon, d'accord. Mais dans cette manière d'accorder à la peinture une valeur cardinale, d'accorder une valeur presque prophétique, d'annoncer tout un âge du savoir, il y a quelque chose d'absolument hérité et de Merleau-Ponty et de Sartre. C'est quand même une façon de se fier à la peinture, et aussi d'ailleurs, on peut le dire, d'avoir confiance en soi quand on aborde la peinture, parce que la limite de l'analyse de Foucault, qui était la même que celle de Sartre, c'est de se dire que autant il faut être prudent et documenté quand on parle de sciences dures, etc., autant quand on est face à la peinture, on pourrait se dispenser d'une connaissance historiographique sérieuse, ce qui n'est pas sérieux.
1: Toucher, trancher, couper, c'est finalement en escrimeur que Velázquez se saisit de l'occasion qui se présente. Et d'ailleurs, n'en irait-il pas de l'art de peindre comme de l'escrime? Écrivez-vous, Jérémy Koering, au début du chapitre, l'art de la pointe, où vous remarquez que, justement, pointu, effilé, est le pinceau qui est tout blanc en sa pointe de Velázquez. Est-ce que, du point de vue de la peinture du siècle d'or que vous connaissez si bien, Cécile, est-ce que là, il y a quand même quelque chose, on le dit, une émancipation, une audace, une subversion peut-être par rapport à la commande, qui est vraiment sans précédent?
3: Je ne sais pas si on peut parler de subversion concernant Velázquez, qui justement ne quitte jamais son statut de serviteur du roi. Certainement, moi je n'irai pas jusqu'à parler de subversion. Il est certain que Velázquez a cherché toute sa vie, toute sa carrière, et surtout à travers sa peinture, à s'émanciper de ce qui pouvait assimiler la peinture à un art mécanique.
1: Oui.
3: Ça c'est très connu, et c'est presque, je dirais, un cliché maintenant de dire qu'il a voulu être anobli, et qu'il est effectivement sur son habit, l'habit de son autoportrait, on voit la croix de chevalier de Saint-Jacques, dont on ne sait si c'est lui qui l'a peinte ou pas, et il y a des légendes sur le fait que ça pourrait être le roi qui l'aurait lui-même peint, dont on n'a aucune idée en fait, mais en tout cas, c'est vrai que ce portrait collectif résume peut-être le combat des peintres du siècle d'or espagnol pour la reconnaissance de la noblesse de la peinture.
1: Alors, pas subversion, mais au moins émancipation, c'est pas pour rien quand même qu'on entendait Jean-Paul Belmondo dans Pierrot le Fou, Jean-Luc Godard, 1965, Belmondo lire du Elifor.
4: Velázquez, après 50 ans, ne peignait plus jamais une chose définie. Il errait autour des objets avec l'air et le crépuscule. Il surprenait dans l'ombre et la transparence des fonds, les palpitations colorées dont il faisait le cendre invisible de sa symphonie silencieuse. Le monde où il vivait était triste. Un roi dégénéré, des enfants malades, des idiots, des nains, des infirmes. Quelques pitres monstrueux vêtus en princes qui avaient pour fonction de rire d'eux-mêmes et d'en faire rire des êtres hors la loi vivante, étreints par l'étiquette, le complot, le mensonge, liés par la confession et le remords. Aux portes, l'auto-da-fé, le silence. Écoute ça, petite fille. Un esprit nostalgique flotte, mais on ne voit ni la laideur ni la tristesse, ni le sens funèbre et cruel de cette enfance écrasée. Velázquez est le peintre des soirs, de l'étendue et du silence. Même quand il peint en plein jour, même quand il peint dans une pièce close, même quand la guerre ou la chasse hurlent autour de lui. Comme il ne sortait guère aux heures de la journée, où l'air est brûlant, où le soleil est un tout, les peintres espagnols communiaient avec les soirées. C'est beau ça, hein, petite fille ?
5: Pouvez-vous de lire des choses comme ça?
1: On est en 1965, donc on voit bien, donc on est dans le même contexte que Foucault, les mots et les choses, on voit bien, Jérémy Curing, que même si c'est paradoxal, vous l'avez rappelé, Cécile Vincent Cassy, bah, dans ce peintre de cour, qui fait si bien service au roi avec sa peinture, on cherche quand même quelque chose qui a à faire avec l'émancipation.
0: Il y a vraiment quelque chose d'étonnant dans ce qui a été dit tout à l'heure à propos de Foucault et Magritte, et la réponse que fait Magritte à Foucault, pris par la lecture de ce texte, et donc la production de cette œuvre qui ramène la réflexion sur le faire, sur ce qui est vraiment là, c'est-à-dire le tableau, avant d'avoir une relation transitive à la représentation. Et on pourrait dire que, d'une certaine façon, Velázquez est aussi là comme un artiste qui trouve une réponse en peinture à une injonction de Baldassare Gracián qui serait allez-y, faites, oui. Faites des œuvres, vous poètes et peintres, qui touchent au plus juste avec cette ingéniosité qui ressemble à une épée, justement, une art de la pointe. Et pour en revenir au pinceau, c'est bien de ça dont il s'agit, c'est-à-dire qu'il trouve les moyens en peinture. De répondre à cette injonction.
1: Et alors en peinture, évidemment, vous en avez fait presque l'entièreté de la description, Cécile Vincent Cassy, mais tout à l'heure, vous étiez arrêté au miroir. Et je crois que maintenant, pour avoir sinon la clé de l'énigme, du moins en tout cas une ligne de fuite ou de perspective, il faut quand même essayer de comprendre ce qu'on voit dans ce miroir.
3: Oui. Alors dans ce miroir, nous avons deux personnages. C'est surtout ça qui m'intéresse peut-être, qui serait nouveau à dire. Donc c'est le miroir qui reflète un portrait. Le portrait de deux personnages sous un rideau qu'on aperçoit à droite, dans le coin supérieur droit. À droite, donc, le roi, et à gauche, la reine, donc les deux parents de l'infante qui est au premier plan. Et puis au-dessus de ce portrait, dans un miroir, sur le même mur, deux tableaux qui sont dans l'ombre et qu'il faut déchiffrer.
1: Alors tout a été tenté, hein, Jérémy Curing, pour effectivement tenter de, voilà, essayer de décrypter qu'est-ce qu'il y a dans le miroir. Ça peut être le présent, ça peut être le passé, ça peut être le futur.
0: Mm-hmm. Là, il y a véritablement bataille entre les historiens de l'art pour arriver à comprendre ce qui se reflète. On a notamment aussi considéré qu'il y avait là non pas le reflet de deux personnages présents, disons, dans notre espace, enfin équivalent à un autre espace face au tableau, mais plutôt une portion du tableau qui est en train d'être peint par Velázquez et dont on ne voit pas la face. Et une grande part de l'énigme, évidemment, c'est cette relation entre le miroir et le tableau,
1: auquel on n'a pas accès. Hein. Dont on peut imaginer qu'il est aussi grand que les meanings elles-mêmes, c'est-à-dire 3,20 m sur 2,30 m.
0: Les reconstitutions qui ont été faites exactement indiquent qu'il y aurait là une sorte de châssis analogue à celui des meanings, ce qui donne la possibilité, c'est ce qui a été proposé notamment par Julián Gallego, et c'est ce vers quoi je tends aussi, l'idée que, en fait, Velázquez est en train de peindre le tableau qu'on est en train d'observer, autrement dit les meanings. Et ce qu'il peint, pour le dire vite, c'est tout simplement le regard du roi. Il donne corps à la perception, à la vision du roi qui saisit en quelque sorte quelque chose comme un tableau devant lui et que Velázquez lui-même perçoit comme en puissance.
1: Et advient la représentation par effectivement la pointe.
0: Par la pointe de l'esprit et du pinceau. Et c'est vraiment cette alliance entre un esprit extrêmement vif qui saisit l'occasion, qui perçoit dans le regard du roi quelque chose qui pourrait être un tableau et qui met en œuvre la chose, mais ce qui va être non seulement suffisamment vif pour comprendre qu'il y a là quelque chose à venir, mais aussi il faut être capable de le mettre en œuvre. Et là, toute la maestria de Velázquez dans la promenade de son pinceau à la surface de la toile, on l'a d'ailleurs sous les yeux. C'est-à-dire qu'il se rapprocher de la toile pour voir à quel point il y a un monde qui se crée sous nos yeux.
1: Évidemment que Michel Foucault s'intéressait, Mathieu Pot-Bonneville, à ce qui advenait là, dans ce miroir, ce qui surgissait là, au pas de cette porte, le roi, l'homme pour les sciences humaines. Et puis il y a eu d'autres miroirs aussi, celui de Manet par exemple.
2: Je pense que si on pourrait dériver de l'expression miroir aux alouettes. Je pense qu'il y a, s'il y a des miroirs aux alouettes, il doit y avoir des miroirs pour philosophes aussi. C'est-à-dire que si vous mettez un tableau représentant un tableau et un miroir avec la question de savoir ce qui reflète quoi, évidemment, vous piégez la mouche dans la bouteille à mouche, comme disait Wittgenstein, et vous êtes parti pour assez longtemps. En effet, le miroir est le cœur de l'interprétation de Foucault, qui en tire deux conclusions antagoniques, d'une certaine façon. D'une part, le miroir, c'est ce qu'il n'y a pas dans le tableau. C'est-à-dire qu'au fond, l'une des choses que dit Foucault, c'est que ce que le tableau ne montre pas, c'est le spectateur. Le spectateur voit tout, mais ce qu'il voit dans le miroir, c'est pas lui. C'est le roi, c'est d'autres personnages, etc. Ce qui est une manière de dire qu'au fond, jamais un régime de connaissance ne peut se voir lui-même, s'interpréter, se connaître intégralement lui-même. L'œil n'est pas dans le champ visuel. Donc, ce miroir marque une invisibilité. Et puis, la deuxième chose que Foucault en dit, c'est que ce miroir, il marque ce qui va arriver, ce qui viendra plus tard, dans le chapitre qui ouvre la section consacrée au savoir moderne, c'est-à-dire à partir du XIXe siècle, c'est la modernité des philosophes qui n'est pas exactement celle des historiens, c'est-à-dire cette manière dont l'homme des sciences humaines va entrer dans le champ de la représentation et dont il va falloir travailler sur le sujet qu'il regarde, au fond, dont le hors-champ va venir dans le champ. Alors, ce qui est intéressant, si on continue sur nos affaires de miroirs, c'est un peu la dame de Shanghai, là, les miroirs se multiplient, c'est qu'effectivement, Foucault va mettre en regard ce miroir avec un autre, qui est celui du tableau de Manet intitulé Le bal aux Folies Bergères, où Foucault va voir au contraire une sorte de surgissement de la modernité, une sorte d'opacité foncière de la toile, la destruction du régime perspective du Quattrocento, cette peinture, comme il le disait, méchante. Il disait que la peinture de Manet était méchante parce que elle corrodait les coordonnées de la modernité, les coordonnées de la peinture classique, pardon. Il y a évidemment le miroir de Lacan. Les mots et les choses sortent, Lacan invite Foucault à son séminaire. On a vraiment l'impression d'assister à ce qu'on appelle dans le monde du clubbing un B2B. C'est-à-dire qu'ils sont là tous les deux à remixer Velázquez avec la question de savoir qui est meilleur en géométrie perspective que l'autre. L'histoire n'est pas convaincante. Enfin, bref, il y a des miroirs partout. Quand même une chose, Patrick, j'y étais frappé en écoutant Belmondo dire et redire « Écoute ça, petite fille », dans sa lecture d'Elifort. Je suis frappé dans notre discussion que dans ce tableau où tant de femmes sont présentes, l'infante, eh ben ça, ses suivantes, la reine, il n'est question que du roi.
1: Justement, on va en parler. Hein. On vous dit toujours l'homme, le surgissement de l'homme, mais justement, c'est l'homme et la femme. On va en parler. Ben, vous avez été au courant, hein, sans doute, Rosalia vient de sortir un nouvel album et on peut écouter dedans La Perla.

0: Alors on peut bien parier que l'homme s'effacerait comme à la limite de la mer, un visage de sable, c'est ainsi que s'achèvent les mots et les choses de Michel Foucault. Et en écoutant Jean-Paul Belmondo, Mathieu Pottebonneville a eu un éclair de lucidité. L'homme, ben oui, mais sauf que là, il y a l'homme et la femme. C'est très important. Il y a le roi et la reine, Cécile-Vincent Cassy.
1: Exactement. Et en fait, c'est ce que la génétique nous apporte. Quand on a fait des radiographies de l'œuvre, on a découvert un tableau sous-jacent. Et dans ce tableau sous-jacent, il n'y avait qu'un seul personnage dans le miroir. Et ajoutons que le miroir de ce portrait est celui d'un portrait imaginaire, puisqu'il n'y a jamais eu de portrait du roi et de la reine ensemble.
0: Le double portrait dynastique, ça n'existe pas à la cour d'Espagne. Ça existe dans d'autres cours européennes.
1: Exactement, exactement. Donc en fait, dans la deuxième version de ce tableau, le personnage de la reine a été ajouté. Et il faut dire que c'est très cohérent, puisque l'ensemble des serviteurs, je l'ai dit tout à l'heure, en fait, étaient les serviteurs de la reine, de la maison, de ce qu'on appelle la maison de la reine, les Ménines. La petite fille, à ce moment-là, n'avait pas ses propres serviteurs. Ce sont tous des serviteurs qui sont au service de la reine. Donc, on peut effectivement accorder une importance très grande à la présence de cette jeune femme, oui, qui était la nièce de Philippe IV, dont la première épouse était morte en 1644 et qui avait donc décidé de se marier avec sa nièce qui était promise à son fils qui lui aussi était mort. Donc, cette jeune femme, assez rapidement, elle est arrivée en 1649 et elle a donné naissance à cette petite Marguerite, qui a été la tendre petite fille adorée de Philippe IV dans ses dernières années. Il y a des lettres très touchantes de Philippe IV qui a, semble-t-il, en fait, voulu avoir aussi ce tableau réservé dans son bureau d'été pour lui, en face de lui, et puis il voulait la contempler. C'est vraiment le portrait de cette héritière du nouveau couple qu'il avait formé avec cette jeune reine.
0: Et c'est d'abord elle qu'on voit, effectivement, l'infante, et puis ses suivantes. C'est comme ça que le chapitre de Michel Foucault est appelé, et pas les Ménines. D'ailleurs, ce tableau privé, enfin en tout cas dans l'espace privé du roi, Jérémy Koering, a eu plusieurs titres.
2: Il a été aussi appelé la famille, oui, au XVIIIe siècle, c'est ainsi qu'on le désignait. Et c'est effectivement une famille qui est représentée ici, enfin, la famille royale dans toute sa dimension autour de Marguerite. Et le tableau fait écho à un tableau qui est antérieur à celui-ci, la leçon d'équitation de Baltasar Carlos, que l'on a à l'esprit, où l'on voit le jeune prince, le futur héritier à l'époque, nous sommes là dans les années 1640, chevauchant un cheval en levade et démontrant par là sa capacité à mener l'animal, peut-être dans un futur proche, sur un champ de bataille. Enfin, il est là vraiment en représentation du prince capable de mener des troupes. Et là, le tableau peint par Velázquez dans les années 1650, les Ménines, nous montre à l'inverse la jeune femme, Marguerite, dans un environnement domestique. Et ça pourrait, disons, être là deux façons de présenter la famille royale. D'une part, le jeune homme qui est appelé à régner dans un environnement qui est extérieur, puisqu'il doit parcourir le territoire et mener, en quelque sorte, aussi bataille. De l'autre côté, c'est cette jeune femme, future épouse, qui devra perpétuer aussi la dynastie avec des enfants et en s'assurant du maintien de la vie domestique du palais.
0: Et le peintre qui doit servir en peinture cette famille royale et qui, la servant, sert aussi sa cause, qui est celle de la souveraineté de l'artiste, tout ça faisant quand même un tableau monumental, Mathieu Pottebonneville, et qui ne parle que de modernité.
3: Oui, je suis frappé, en effet. Merci, Patrick, de m'avoir crédité d'un éclair de lucidité tout à l'heure. J'essaie de le prolonger. Je suis frappé dans notre conversation de la manière dont les interprétations philosophiques ou psychanalytiques de cette œuvre ont d'une certaine façon évidé le tableau. évidé de son motif, évidé de ses personnages, pour n'en retenir que la réflexion sur la structure visible qui s'y déploie, ou la réflexion sur les autorités qui s'y font jour, dans cette espèce de querelle des investitures entre le peintre et le roi, qui t'a fait peintre, qui t'a fait roi. C'est d'ailleurs très beau, je voulais dire, dans le livre de Jeremy Koering, cette façon de pacte qu'on voit se dessiner entre le roi qui a l'idée du tableau et le peintre qui l'exécute, c'est tout à fait beau. Mais à évider le tableau de son motif et de ses personnages, on manque quand même quelque chose qui est essentiel, y compris le saisissement qu'il va avoir chez quelqu'un comme Foucault, c'est que ces personnages sont saisis de manière arrêtés, ils sont saisis sur le vif. C'est-à-dire que ce qu'on voit apparaître, ce qu'ils apportent de plus, outre leur genre, c'est quand même le temps, la temporalisation. Si ce tableau n'est pas une image immobile, c'est une image arrêtée. Et c'est sans doute ce surgissement, ce léger tremblement de l'histoire et de la fiction, vous le disiez tout à l'heure, qui va aussi déclencher la machine à écrire, la même où les philosophes ne devraient pas l'oublier trop vite.
0: Arrêté un peu avant son achèvement, et c'est pour ça, vous avez une belle analyse aussi, Jeremy Koering, de l'imparfait. Hein, c'est-à-dire qu'il a signé cette toile à l'imparfait. Alors, Velázquez...
2: Il la signe pas vraiment, mais...
0: Oui, il la signe pas vraiment, mais enfin, il l'a...
2: Effectivement.
0: En tout cas, il la donne effectivement à comprendre comme la peignant, l'ayant peignée.
2: L'impossibilité de parachever, ou du moins de considérer qu'il y aurait là quelque chose de parfait, pour laisser place à une forme d'humilité, peut-être à l'endroit du roi, à nouveau, mais aussi de l'histoire de la peinture, puisque cette signature à l'imparfait, elle fait écho à une très ancienne signature d'appel, un peintre antique, fameux, et puis de quantité d'autres peintres de la Renaissance, auxquels Velázquez pour lesquels il vouait une certaine admiration, sans aucun doute, qui préférait cette signature à l'imparfait qu'au parfait. Fait et qui tout simplement se perçoit en regardant le tableau. C'est un tableau qui tremble, comme ça a été dit, avec cette touche si singulière qui donne le sentiment que certes ces figures se sont arrêtées, elles prennent conscience de la présence du roi et de la reine et elles s'entreprennent de leur rendre hommage, mais elles sont aussi légèrement en mouvement.
4: C'est votre fiancée, monseigneur ? Compliments. Mocheté. En plus, elle est mal élevée.
5: En tout cas, pour être présenté à la reine, j'aurais pu trouver quelqu'un de plus en vogue. Un homme qui rend sa toison...
4: Gras. Et moi qui ai passé la nuit à transformer un fer de terre en hidalgo. Mal élevé. Vous avez vu? Oui, il est passé. Où allez-vous?
5: La nuit passée, j'avais pas ma tête.
4: Je m'en fous rester.
5: Et puis, je me demande bien pourquoi vous faites tout ça pour moi, hein? Non, il vaut mieux que je m'en aille.
4: Je vous ordonne de rester.
5: Non, monseigneur, ça suffit. Faites des rondes jambes, debout, assis, couché, saluez comme ci, parlez comme ça, je n'ai pas tout la tête.
4: Chut.
5: Alors, monsieur le marquis, bien le bonjour.
4: Oh, vous. Vous vous êtes.
5: Eh oui, monseigneur. Moi aussi, je m'en élevé. Le roi!

0: La sortie, c'est par là ou par là?
1: La sortie, c'est par là. C'était Allons-y voir. Merci à vous trois, Cécile Vincent Cassis, Jérémy Curing et Mathieu Pot-Bonneville. Les références de vos livres, de vos parutions sont à retrouver sur la page de notre émission. Une émission préparée par Anouk Minaudier, à la prise de son Anthony Thomasson et à la réalisation Laurence Millet. Merci à vous toutes et tous.

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5: Bonjour, je vous propose de découvrir ou de redécouvrir une émission de Concordance des temps qui a été diffusée sur France Culture pour la première fois le 5 novembre 2011 et qui s'intitulait « Les stratégies littéraires de Marcel Proust » avec Pierre Assouline.
6: Britannique qui travaillait au centre de recherche secret en matière de guerre bactériologique est mort de la peste. Cela nous ramène en plein Moyen-Âge.
7: Et qui sont exactement les mêmes que celles dont nous fûmes comblés sans en être à cap depuis le 18 juin.
8: Qu'est-ce que vous pensez de l'œuvre de Proust?
9: Oh bah, il y a des œuvres courtes qui paraissent longues. La longue œuvre de Proust me paraît courte. On voudrait lire et relire encore après la dernière ligne du temps retrouvé. Toute sa vie secrète est là, masquée de velours noir.
10: Le coup d'œil sur l'histoire, le recul vers une période passée, ou, comme aurait dit Racine, vers un pays éloigné, vous donne des perspectives sur votre époque et vous permet d'y penser davantage, de voir davantage. Les problèmes qui sont les mêmes et au contraire les problèmes qui diffèrent ou les solutions qui sont différentes.
5: Concordance des temps, Jean-Noël Jeannet. Bonjour. Tout comme les pommes, les prix littéraires tombent chaque année et chaque année fleurissent immuablement les critiques à propos des ressorts de leur attribution, de la composition des jurys, des machinations supposées des éditeurs. « Faut-il avoir un avis sur le Goncourt ?» se demandait un jour Angelo Rinaldi et il répondait « L'indignation est aussi ridicule que la louange. Le Goncourt fait partie du paysage français au même titre que la relève de la garde républicaine ou que le défilé du 14 juillet. » Eh bien, c'est pour nous une raison de plus de nous intéresser à lui sous la lumière de la longue durée, plus largement à ce qu'on est légitimé à appeler les stratégies littéraires des auteurs et de ceux qui les publient. Et pour ce faire, rien de plus éclairant, me semble-t-il, que de braquer l'attention sur le cas de Marcel Proust et de son éditeur Gaston Gallimard. Marcel Proust, qui, provoquant beaucoup de tumultes, obtint le prix Goncourt en 1919 pour son livre « À l'ombre des jeunes filles en fleurs » par 6 voix contre 4 à Roland Dorgelès, ancien combattant, auteur des Croix de bois. Marcel Proust, qui consacra durant toute sa vie d'écrivain des efforts ardents et multiformes pour assurer à son œuvre une diffusion digne de son génie. J'ai invité ce matin Pierre Assouline pour en parler avec moi, car il vient de publier un précieux auto-dictionnaire de Marcel Proust, une anthologie de ses écrits où abondent les informations sur le sujet qui va nous occuper ce matin. Et pour camper le personnage de Proust, rien de mieux que les souvenirs de Paul Morand évoquant leur première rencontre, une nuit, très tard, en 1915.
11: À peine avais-je dit à ses amis avec lesquels je dînais que Proust, pour moi, ça sert à quelque chose comme Flaubert, que ça intriguait énormément Proust, et que, à la une de mes permissions à Paris, il est venu sonner à minuit, et j'ai trouvé, devant la porte du petit rez-de-chaussée que j'habitais rue Galilée, c'était au mois d'août 1915, un homme dans une plisse, avec une figure très pâle, une barbe qui repoussait comme de la moisissure de fromage, très bleue autour du menton, des grands yeux très bistrés, des cheveux noirs épais, des dents magnifiques, et une voix très douce, très insinuante, mais en même temps avec beaucoup d'autorité. J'avais devant moi un personnage de 1905. Il était habillé, il avait un chapeau melon gris, je le vois encore, sa plisse avec un vieux col de loutre, tout usé, une cravate qui ne tenait pas à son col, le col tenait mal à la chemise, il avait la chemise empesée qu'on avait à ce moment-là, il se battait continuellement contre cette chemise qui bâillait sous sa cravate, la cravate remontait sur le col, les manchettes étaient tournées à l'envers. Il avait une canne, comme on l'avait à ce moment-là, une canne de théâtre en bois d'amourette, des souliers avec des empeignes de daim gris, bref, exactement la mode de 1905, époque à laquelle il s'était couché pour ne plus se relever qu'une ou deux fois de temps en temps. La phrase avec laquelle il entra, je me suis amusé à la reconstituer. Je le dis, n'y voyez pas d'irrévérence, mais je suis un des derniers à avoir bien connu Proust, et je vais vous donner une idée de ce qu'était sa conversation, bien que ses livres en donnent tout à fait une idée, car sa phrase écrite ressemble étonnamment à sa phrase parlée. « Vous arrivez de Paris, vous trouverez avec raison, je vous prie, monsieur, recouchez-vous, vous allez attraper froid. » J'étais en pyjama et toujours dans l'antichambre. « Vous jugerez sans doute, malséant, qu'on vous réveille à cette heure-ci, mais je ne sors guère de chez moi, je me lève tard, et j'ai d'ailleurs tort de me lever, car je pèse là le lendemain par des souffrances atroces et par un excès de soins ridicules et infinis, qui sont pourtant une nécessité, car il faut vivre avec sa maladie, on ne guérit jamais, et la maladie chronique est une vieille dame qui adore qu'on ait pour elle des égards. Vous auriez le droit de vous plaindre, vous aussi, bien que vous soyez un jeune homme et non une vieille dame, que je manque d'égards pour vous en sonnant à votre porte à minuit. Si j'ai pris cette liberté, c'est parce que j'avais le vif désir de connaître quelqu'un. Il s'agit de vous, qui a émis sur moi. On me l'a rapporté. Je ne vous connais pas encore assez pour qu'on me rapporte de vous autre chose que des propos qui me soient agréables et même délicieux à entendre. Qui a émis sur moi, ou plus exactement sur mon livre, des jugements, je n'aurais pas l'audace de dire, les plus pertinents dans le style de notre ami Dubos, mais les plus délicats.
5: Pierre Assouline, bonjour.
0: Bonjour.
5: Vous venez d'entendre une interview de Paul Morand, qui est extraite du documentaire Portrait Souvenir qu'avait réalisé Roger Stéphane pour la télévision, qui avait été diffusé le 11 janvier 1962 à l'occasion du 40e anniversaire de la mort de Proust. Il m'a semblé qu'on voyait assez bien surgir là le personnage qui va nous occuper pendant une heure.
0: Magnifiquement, et il faut rendre hommage à Roger Stéphane pour ce documentaire parce qu'il a eu l'intelligence de rencontrer tous les survivants de cette époque, et à l'époque, il y en avait beaucoup. C'est d'ailleurs un des reproches qu'on a fait à George Painter, le premier grand biographe de Proust, après André Monroy, c'est qu'il pouvait voir des survivants, il ne l'a pas fait. Alors que Roger Stéphane, lui, l'a fait. Il y a quand même des témoignages absolument fantastiques.
5: Jacques de la Cretelle, Cocteau, Soupeau.
0: Céleste Albaré, évidemment, Soupeau et beaucoup d'autres. Et effectivement, l'extrait que vous avez choisi est un des meilleurs parce que Paul Morand l'a très bien connu et surtout il a l'art de la synthèse et du trait qui fait mouche à l'écrit comme à l'oral, et vous avez senti qu'il avait, il avait tout remarqué. Ce que je remarque le plus dans cette description, c'est une précision qui est très importante, c'est la date. Il dit à plusieurs reprises, c'est un homme de 1905, il a tout d'un homme de 1905, c'est le moment où il va aller se coucher pour un certain temps. Et effectivement, c'est le moment, grand moment de bascule de Proust, qui est un petit peu mystérieux même pour ses biographes. Entre 1905 et 1907, c'est là qu'il glisse du projet de Contre-Sainte-Beuve et de Jean Santeuil au grand projet de la recherche du temps perdu.
5: Qu'est-ce que c'était le Contre-Sainte-Beuve ?
0: Le Contre-Sainte-Beuve, eh bien, c'était quelque chose d'un petit peu informe qu'on a retrouvé par bribes, qu'on a appelé Contre-Sainte-Beuve, faute de mieux, parce qu'il n'y a pas vraiment de titre, et qui est un projet à la fois de critique, de roman, autour de la littérature, de manière générale, avec des notes, bien entendu, comme le faux titre l'indique, autour de la méthode de Sainte-Beuve, et qui était, comme on le sait, axé sur la personne pour expliquer l'œuvre. On tire avantage de l'étude de l'homme pour expliquer l'inexplicable et très souvent l'indicible, à savoir les ressorts et les mécanismes et la logique interne d'un grand roman ou d'une grande œuvre littéraire.
5: C'est donc à quoi Marcel Proust se refuse ?
0: Il se refuse, et il y a quand même une formule célèbre, au moins une, dans ce livre qui s'intitule aujourd'hui Contre Sainte-Beuve, à savoir ce passage où il dit « il faut distinguer le moi social du moi qui écrit ».
5: Et pourtant, Pierre Assouline, nous allons, pendant cette conversation, évoquer le moi social de Proust, puisqu'il s'agit de considérer ce que furent ses stratégies, la manière dont il a organisé avec beaucoup d'énergie, en y dépensant beaucoup de temps et en y mettant beaucoup d'efficacité, souvent, comme il a essayé d'organiser sa notoriété, puis en somme sa gloire. Et quand vous dites 1905-1915, on se trouve en effet 10 ans après cette sorte de basculement, ce moment où il va commencer de cesser d'être le petit Proust qu'on regarde dans les salons avec un peu de condescendance, pour glisser progressivement à la situation d'un homme qui aujourd'hui, pour beaucoup, apparaît comme le premier, le plus grand écrivain français du XXe siècle.
0: Ce qui est fascinant, c'est qu'on a le sentiment, quand on s'intéresse à sa carrière, il faut appeler ça comme ça, et notamment sa carrière posthume, que son étoile n'a jamais pâli. C'est-à-dire que depuis sa mort en 1922 jusqu'à aujourd'hui, il y a une courbe ascendante. Comme vous le savez, Jean-Noël Jeannet, la plupart des écrivains connaissent un purgatoire. C'est le cas de Gide, c'est le cas évidemment de Bernanos, de Peggy, et de beaucoup de grands écrivains catholiques, pour des raisons liées aussi à l'évolution de la société, à l'évolution des mœurs. Mais c'est le cas de la plupart des écrivains. Eh bien, Proust est un des rares, en France et à l'étranger, dont l'étoile n'a pas pâli. Même à l'époque de ce qu'on a appelé Nouvelle Critique, dans les années 60, Proust était encore, bien entendu, et plus que jamais, un objet d'étude. Mais bien entendu, d'une autre manière de ce qu'on a fait par la suite ou ce qu'on a fait avant.
5: C'est le moment, précisément, du portrait Souvenir de Stéphane qu'il fait connaître à beaucoup. C'est le moment de l'apparition en livre de poche, c'est le moment de la Pléiade.
0: C'est le moment de la Pléiade, qui est quand même une consécration. Et puis ça vient après, il faut quand même le rappeler, la première biographie, vraie biographie de Proust, qui date de 1949 et qui est celle d'André Monroy, qui est importante parce que jusque-là, il y avait eu déjà beaucoup de livres sur Proust. Même de son vivant, on commençait déjà à l'embaumer. D'ailleurs, des études critiques assez importantes. Mais ces livres ou ces quasi-biographies étaient écrites très souvent par des amis, par des témoins, qui étaient plus ou moins liés à lui. Et donc, c'était quand même des biographies nourries de souvenirs personnels. Donc, ça ne collait pas vraiment. Monroy est le premier, à mon sens, à avoir voulu écrire une biographie complète, au sens où on l'entend classiquement dans le genre aujourd'hui.
5: 1949.
0: 49, chez Hachette, mais en même temps, nourri par une remarquable connaissance, celle de Monroy, du milieu de Proust. Et pour cause, puisqu'on sait ses liens avec Jeanne Pouquet, avec tout ce milieu autour des Caillavé, etc., autour duquel Proust avait gravité.
5: Par la femme de Monroy, en fait.
0: Voilà. Donc ça, c'est très important.
5: Eh bien, je vais vous faire écouter un extrait d'une conférence d'André Monroy, puisque vous avez l'air de le souhaiter intensément, Pierre Assouline. On est juste avant la publication de son livre, le 1er mars 1948. C'est une conférence de l'Université des Annales. Il est intéressant parce qu'il refuse l'évidence de ce qui apparaît comme inévitable, c'est-à-dire la gloire de Proust, c'est-à-dire, vous allez voir, les titres de ses ouvrages. Il revient à la diversité antérieure des possibles.
12: À nous, lecteurs fidèles, le titre d'un chef-d'œuvre nous semble si nécessaire, il fait tellement partie de notre univers que nous avons peine à penser qu'il fût l'objet de délibération. Proust écrit à ce moment « Je voudrais un titre tout simple, tout gris, titre général à la recherche du temps perdu. Mais est-ce que vous auriez une objection pour le premier volume en deux, si Grasset admet l'étui avec deux volumes, contre Charles Swann ? Mais si je fais un seul volume de 500 pages, alors je ne suis pas pour ce titre, car le dernier portrait de Swann n'y sera pas et le livre ne remplirait pas les promesses du titre. Est-ce que vous aimeriez, avant que le jour soit levé, moi pas. J'ai dû renoncer à les intermittences du cœur, les colons poignardés, le passé intermittent, le septième ciel, à l'ombre des jeunes filles en fleurs. Ce seront des chapitres du troisième volume. Je vous ai dit, n'est-ce pas, que du côté de chez Swann était à côté des deux côtés était à cause des deux côtés qu'il y avait à Combray. Vous savez, on dit ça à la campagne, allez-vous du côté de chez M. Rostand. Postscriptum, aimeriez-vous comme titre « Jardin dans une tasse de thé » pour le premier. Pour le deuxième, « L'âge des mots ». Pour le troisième, « L'âge des choses ».

0: c'est Charles Swann, mais en indiquant que ce n'est pas tout Swann. Par exemple, premier crayon de Charles Swann. Quand on pense que du côté de chez Swann pourrait s'appeler premier crayon de Charles Swann.
1: Voilà qui est assez piquant, Pierre Assouline.
2: Oui, et la voix, l'intonation de Mauroy est quand même assez belle, parce qu'on est vraiment dans l'époque. Il faut quand même rappeler, malgré toutes ces hésitations entre les différents titres, que dans une lettre à Gaston Gadimard, qui est de septembre 1921, donc très peu de temps avant sa mort, Proust écrit le titre le meilleur et les intermittences du cœur, c'est le mieux, il n'y a pas à hésiter. C'est quand même resté jusqu'au bout, jusqu'à la fin. Enfin, n'oubliez pas une chose, La recherche du temps perdu, ce n'est pas un livre, c'est 12 livres. Et donc chacun avait un titre. Donc c'est presque une bibliothèque portative. D'autant que Proust y attachait une grande importance chez les autres. Par exemple, il dit souvent qu'il est fasciné par l'intelligence de Flaubert lorsqu'il a intitulé son livre « L'éducation sentimentale ». Il dit que c'est un de ses plus beaux titres, tout en remarquant que ce titre est incorrect sur le plan grammatical, l'éducation sentimentale.
1: Pourquoi ?
2: Il dit, voilà, c'est incorrect, ça ne colle pas.
1: Je ne comprends pas pourquoi ça ne colle pas.
2: Moi non plus, mais on est persuadé.
1: Ah bah, si Proust l'a dit, alors inclinons-nous avec respect.
2: Non, mais on peut imaginer l'éducation sentimentale, si vous y réfléchissez.
1: Je suis prêt à y réfléchir, mais oui, je ne trouve toujours
2: pas. Rien. Mais vous non plus, manifestement, on devrait se renseigner davantage auprès de Proust.
1: Sur la gloire de Proust, qui est une sorte de salut formidable à ce qu'il a essayé de faire, recherchant sa notoriété, puis visant un large public, on peut citer le fait, par exemple, que dans les années 80, il y a eu plus de livres consacrés à Marcel Proust dans le monde qu'à Charles de Gaulle et à Napoléon. C'était pas peu dire.
2: Enfin, en tout cas, De Gaulle et Picasso, ce sont ceux qui réunissent la bibliographie la plus abondante en France. Avec une différence en plus pour Proust, c'est que, à part les livres, il y a aussi les thèses. C'est incroyable le nombre de thèses en France, bien entendu, en langue française, mais aux États-Unis et au Canada, qui sont consacrées à Proust. Quand on voit les annuaires qui sont publiés régulièrement sur les thèses, et à chaque fois, évidemment, ce sont des thèmes récurrents, hein, bien entendu, puis parfois des thèmes extrêmement originaux. C'est là qu'on voit la richesse de cette œuvre qui est inentamée, qui est inépuisable. Le plus fascinant, c'est de constater que malgré tout, cette œuvre aurait pu être ensevelie sous l'avalanche de commentaires. Ça arrive.
1: La glose tuant le texte.
2: C'est arrivé. En fait, Proust aurait pu dire, il aurait pu avoir le mot que James Joyce a eu quand il a publié Ulysses la première fois à Paris. Il a dit... Voilà, je donne du boulot aux universitaires pour un siècle au moins.
1: Il ne s'est pas trompé d'ailleurs.
2: Il ne s'est pas trompé. Mais Proust aurait pu dire la même chose.
1: Il n'y a pas les mêmes déclarations chez Proust. En revanche, il y a un souci précisément de sa notoriété à l'étranger, de ses traductions. Par exemple, on le voit dans sa correspondance, toujours préoccupé de savoir comment il va être diffusé en Grande-Bretagne. Peut-être pas encore au Japon, où il est aujourd'hui magnifiquement célèbre et où on a consacré beaucoup, beaucoup de travaux de glose à son œuvre, où il était traduit par toute une équipe de littéraires enthousiastes.
2: Ça, c'est une chose qui m'a beaucoup étonné en faisant des recherches, parce que dans la partie dictionnaire, il y a donc les extraits de son œuvre, mais dans la partie préface, j'ai voulu faire un petit peu le point de la recherche sur Proust.
1: Il s'agit toujours de votre auto-dictionnaire, qui vient de paraître.
2: Et j'ai été frappé par le fait que, dès le début, dès la publication des premiers textes de Proust en France, on commence à s'intéresser à lui à l'étranger tout de suite et à traduire par morceaux, bien sûr, progressivement. Et au Japon, par exemple, il est traduit tout de suite. Alors, au Japon, il a bénéficié, notamment après la guerre, de l'engouement d'un petit groupe d'étudiants de l'Université de Tokyo, je crois, qui par la suite a fondé la Société d'études proustiennes au Japon, qui a une importance considérable, parce que non seulement ils ont traduit, mais ils ont fait vivre cette œuvre. Et aujourd'hui encore, ils font des choses inouïes. En cette université, ils ont réalisé un index, qui est une référence absolue, scientifique, de tous les noms de lieux, de personnes, de titres, de journaux, de livres, enfin de tout ce qui est cité dans l'œuvre de Proust. Ils en ont fait un volume qui est vraiment la référence.
1: Nous avons, d'une certaine façon, Pierre Assouline, commencé notre conversation par la fin, en prenant la mesure de la gloire planétaire de Marcel Proust, qui aurait probablement beaucoup étonné un certain nombre de ceux qui le fréquentaient jusque vers 1905 dans les salons du Faubourg Saint-Germain. Alors revenons au début, puisque nous voulons nous interroger sur la stratégie littéraire en relation avec ce que peuvent être les procédés d'aujourd'hui dans le monde des éditeurs. Repartons de 1905, 1906, 1908, 10, quand Marcel Proust recherche un éditeur. Comment s'y prend-il ?
2: Alors le problème, c'est que quand il recherche un éditeur, bon, il contacte les principaux éditeurs littéraires. Et bien entendu, il a la démarche qu'aurait aujourd'hui n'importe quel écrivain aussi littéraire que lui. J'entends par là qu'un écrivain aujourd'hui, quand il écrit un premier roman, il se tourne naturellement vers l'éditeur qui publie les auteurs qu'il préfère. C'est ainsi que, par exemple, aux éditions de Minuit, les jeunes auteurs qui se tournent vers Minuit sont très souvent des lecteurs de Beckett, par exemple, ou de Jean Echenoz, parce que c'est la maison dans laquelle ils rêvent d'être publiés.
1: Alors Alexis Génie, le prix Goncourt, qui a obtenu le prix Goncourt il y a quelques jours, qui a envoyé par la poste, nous dit-on, son ouvrage chez Gallimard, on pourra probablement dire la même chose de lui.
2: La même chose, mais par exemple, Michel Houellebecq a fait le siège de Maurice Nadeau pour publier son tout premier livre, Extinction du domaine de la lutte, en lui disant « Je veux que vous me publiez parce que j'admire ce que vous publiez et j'admire notamment Georges Perec. Je veux être publié par l'éditeur de Perec. » Donc, Proust, déjà, s'est organisé de la même manière. Donc, il s'est tourné vers le Mercure de France, vers Grasset, vers Gallimard. Et finalement,
1: attendez, avant, il a demandé à Ohlendorf, le directeur, M. Humblot, a réagi de la sorte « Je suis peut-être bouché à l'émery, mais je ne puis pas comprendre qu'un monsieur puisse employer 30 pages à décrire comme il se tourne et se retourne dans son lit avant de trouver le sommeil. » Fin de citation.
2: Oui, mais 30 pages, ce n'est pas assez. Non, alors, il y en a eu d'autres, hein, bien sûr, on ne va pas tous les citer. Mais ce qui est intéressant, c'est que finalement, c'est Bernard Grasset, mais c'est Bernard Grasset aux frais de l'auteur. Il faut quand même le dire. Alors, évidemment, on dit aujourd'hui « Oui, mais le compte d'auteur, à l'époque, c'était assez courant. » C'était assez courant, n'empêche que Grasset publie des romans à ses frais. Simplement, celui-ci l'effraie, il n'a pas envie de prendre le risque. Il faut bien dire une chose, Proust est inconnu comme écrivain à l'époque. Il est connu des salons, il est connu des journaux, il publie dans des journaux des articles, des textes. On sait qui il est, mais il est inconnu du public.
1: Son livre « Les plaisirs et les jours » n'a été pratiquement pas remarqué.
2: Tout à fait. Donc, il faut voir une chose, le manuscrit qui arrive chez l'éditeur, en l'occurrence, c'est un ours considérable, c'est-à-dire des centaines de pages raturées, très difficiles à lire. C'est quelque chose de totalement informe, on n'a pas envie d'entrer dedans. Rien à voir avec ce qu'on reçoit aujourd'hui comme manuscrit, comme tapuscrit, bien organisé, bien tapé à la machine, pas du tout ça. Donc il a tout pour rebuter.
1: C'est déjà tapé, j'imagine, Marcel Proust.
2: Oui, oui et non, ça dépend. Mais il a tout pour rebuter. Donc le premier geste de l'éditeur, c'est de passer à côté. Quand Grasset lui propose de publier un compte d'auteur, est-ce qu'il est admiratif ou pas ? Ça se discute. D'ailleurs, il y a une chose très frappante, c'est que j'ai reçu il y a 2 jours un catalogue de vente aux enchères de Sotheby's et ils vont vendre un certain nombre de choses dans quelques semaines et notamment, et ça c'est pour moi une curiosité que je ne connaissais pas, l'exemplaire du côté de chez Swann de Proust dédicacé à Bernard Grasset. Et il lui dit, je vous envoie mon affection en pensant à l'éditeur que vous avez été.
1: Vous allez faire monter le prix de l'objet.
2: Ben oui, mais que vous n'êtes plus. Et ça, j'avoue que ça appartenait à Bernard Grasset. Alors comment c'est venu jusqu'à la vente, je ne sais pas.
1: Donc c'est plus presque un client qu'un auteur pour Grasset.
2: Il faut quand même le dire, il paye son édition. Donc on dira toujours, et l'histoire littéraire a retenu cela, Bernard Grasset a peut-être été le tout premier éditeur de Proust, mais il ne l'a pas été en conviction.
1: L'histoire essentielle que chacun répète toujours et qui peut être éclairante pour aujourd'hui, il y a des cas similaires, c'est le refus par la toute jeune NRF en 1912, en particulier sous l'influence de Gide, qui ne se le pardonnera jamais, le refus du livre que Marcel Proust aurait beaucoup préféré publier chez ce jeune éditeur Gaston Gallimard.
2: Alors évidemment, Proust ne pensait qu'à cela. La NRF, parce que c'était la revue, une revue qu'il aimait, parce que c'était des gens qu'il admirait, et il aurait voulu être publié chez eux. Alors on a beaucoup parlé sur la manière dont ce manuscrit a été reçu la première fois aux éditions de la NRF. Il faut quand même imaginer la NRF à l'époque. Elle existe depuis quelques années. Des réunions ont lieu rue d'Assas chez Jean Schlumberger. C'est vraiment les tout débuts, c'est de l'artisanat. Est-ce qu'ils l'ont vraiment lu ou pas ? Est-ce que Gide, comme la légende le prétend, a regardé et tombé sur un extrait qui l'a fait sourire et qui l'a fait un peu, qui l'a un peu exaspéré, où effectivement il y avait une métaphore très bizarre dans le texte de Proust, où il disait qu'il voyait des vertèbres sur le front. Bon, un personnage, évidemment, ça a choqué Gide.
1: C'est plein de duchesses, ça n'est pas pour nous, aurait dit quelqu'un d'autre.
2: Ça n'est pas pour nous, évidemment. Est-ce qu'ils l'ont lu, vraiment lu ou pas? On ne le saura jamais. Mais ce qu'on sait en revanche, c'est qu'après ce refus, quand, alerté par Jacques Rivière, excellent lecteur, l'équipe de la NRF s'est mise en branle, chacun y a mis du sien. Pas tous. Hein. Quelqu'un comme Jean Schlumberger, par exemple, n'a jamais aimé le livre de Proust et ne l'a jamais caché. Et d'autres également. En revanche, dès que Jacques Rivière a sonné le tocsin, tout le monde s'y est mis. Rivière lui-même, qui a été l'éditeur de ce livre, et puis Gaston Gallimard, qui n'a pas cessé de faire le siège de Proust en lui disant « Je suis votre éditeur, je ferai tout pour vous », et puis surtout Gide, qui lui a envoyé une lettre pour dire « C'est le regret de ma vie et je, voilà, j'en assume la responsabilité ».
1: Voilà cette lettre. « Depuis quelques jours, je ne quitte plus votre livre. Hélas, hélas, pourquoi faut-il qu'il me soit si douloureux de tant l'aimer? Le refus de ce livre restera la plus grave erreur de la NRF, car j'ai honte d'en être pour beaucoup responsable, l'un des regrets, l'un des remords les plus cuisants de ma vie. » Et c'est là qu'on entre dans l'histoire des relations avec l'éditeur Gaston Gallimard, entre Proust et Gallimard. Vous connaissez bien ça, puisque vous avez publié une biographie de Gaston Gallimard, de la guerre.
2: Les deux hommes se connaissaient, Gallimard et Proust se connaissaient avant la publication du livre.
1: Ils étaient rencontrés
2: sur la route de Bénerville.
1: En Normandie.
2: Ça, c'est la Normande Connection.
1: Eh bien, pour donner une idée de leur relation, voici deux lettres. Une de Gaston Gallimard à Marcel Proust, qui remonte au 29 février 1916, qui est lue par Christophe Brault dans le cadre de l'émission Surpris par la nuit, le 17 mars 2009.
3: Cher monsieur, puisque vous me parlez de votre déveine et que j'ai commencé moi à vous parler de votre livre, et puisque vous voulez bien considérer comme une déveine que nous l'ayons refusé, laissez-moi vous dire aujourd'hui enfin que la déveine est pour nous. Et le plus regrettable est que nous en avons toute la responsabilité. Nous avons été sottement légers. J'en ai honte en y pensant. Le succès étant venu, je n'ai plus osé vous écrire, craignant que vous vous mépreniez sur une sympathie un peu tardive. Il faut bien pourtant que vous sachiez, et Gide a dû vous le dire, qu'à la Nouvelle Revue Française, vous n'avez que des amis. Notre pauvre Jacques Rivière, qui est prisonnier, réclamait encore récemment votre livre, et régulièrement, il demande si la suite en a été publiée. Copeau, Larbeau, tous nous l'avons lu et relu, et Fargue, ce grand paresseux, s'est mis à écrire ses souvenirs d'enfance. Aussi, comme je me reprocherai toujours notre négligence passée, je me reprocherai toujours de ne vous avoir pas fait savoir que, si l'occasion se présente jamais de rééditer ou de racheter votre œuvre, vous pouvez compter sur moi, entièrement, sans aucune restriction. Enfin, permettez-moi d'insister d'une façon toute spéciale, je voudrais tant rattraper notre erreur, que vous soyez avec nous, et que ce soit un peu à moi que mes amis le doivent. Votre dévoué, Gaston Gallimard.
1: On voit bien là, Pierre Assouline, l'insistance mise à la NRF sur ce qui est considéré désormais comme une grave erreur.
2: Oui, mais ils vont très vite le rattraper. Et ça, c'est intéressant parce que ça va être la marque de fabrique de Gaston Gallimard. C'est-à-dire que Gaston Gallimard, il veut avoir les meilleurs écrivains, ce qui est normal, durant toute sa carrière, jusqu'à la fin de sa vie, il n'aura de cesse de rattraper ceux qui lui ont échappé. Ce qu'il fait avec Proust, il va le faire plus tard avec Céline, de la même manière. Parce qu'il a raté Céline, De Noël a été plus rapide, il n'aura de cesse de le rattraper et il le rattrapera.
1: C'est une pratique que Gallimard aurait toujours aujourd'hui ?
2: A toujours aujourd'hui, non mais même, il y a eu Céline, mais encore un autre cas auquel je pense maintenant, Julien Gracq, qui a été fidèle à José Corti, mais Julien Gracq finalement est dans la Pléiade. Donc d'une manière ou d'une autre, avec soit le poche folio, soit avec la Pléiade, Gallimard, enfin Gaston et ensuite Antoine Gallimard, rattrape toujours ceux qui leur échappent.
1: Il faut dire que Marcel Proust ne cesse pas de rappeler à Gallimard qu'il a mis quelque temps à s'apercevoir que lui-même était un grand écrivain. Voilà la tonalité de ses réponses. En voilà une qui est du 2 décembre 1919. Marcel Proust à Gaston Gallimard.
3: Cher ami, pardonnez-moi, on ne devrait jamais faire de reproches sans s'expliquer immédiatement. J'ai été tellement malade ces temps-ci que vraiment écrire une ligne, signer un livre, était trop pour mon odieux malaise. Aujourd'hui, où je semble entrer dans une période d'accalmie, je peux écrire un peu. Et pourtant, entrer dans la voie des reproches, quelle difficile chose. J'ai tâché toujours de préserver notre amitié, notre virtualité d'amitié, puisque, hélas, nous n'avons encore jamais eu, vous les loisirs, moi la santé, d'en réaliser la puissance. Elle a survécu à tant de petites choses qui, à la longue, deviennent grandes. Vous l'avez d'ailleurs vous-même préservée par tant de gentillesse, que j'hésite à mettre entre nous la cristallisation

0: seul cet intermède languissant. Or, par un hasard extraordinaire, ce livre a 100 fois le succès de Swann. J'ai été très ému des sympathies précieuses que Swann m'a values, mais elles étaient isolées, je les ai apprises indirectement. Pour les jeunes filles en fleurs, c'est tout autre chose. J'aurais l'air de copier mon propre pastiche de Goncourt en vous disant qu'elles sont sur toutes les tables en Chine et au Japon. Et c'est pourtant en partie vrai. Pour la France et les pays voisins, ce n'est pas en partie vrai, cela l'est tout à fait. Je n'ai pas un banquier qui ne les ait trouvées sur la table de son caissier, aussi bien que je n'ai pas d'amis voyageant qui ne les ait vues chez ses amis dans les Pyrénées ou dans le Nord, en Normandie ou en Auvergne. Le contact direct avec le lecteur que je n'avais pas eu avec Swann est quotidien, les demandes d'articles dans les journaux aussi fréquentes. Je n'en tire aucune vanité, sachant que la vogue va souvent au plus mauvais livre. Je n'en tire aucune vanité, mais j'espérais en tirer quelque argent. Or, voici où je crains que tronchez-vous ne soyez trompés par des subalternes. Le nombre des éditions n'est pas le seul signe de la vogue, mais il en est un, comme sont des signes les cours de la bourse ou le degré de fièvre d'un malade. Eh bien, au fur et à mesure que les jeunes filles se vendent, le nombre des éditions diminue.
1: Tronche, c'est le directeur commercial de Gallimard.
2: Gustave Tronche, oui, un homme important dans la maison Gallimard NRF naissante.
1: Je n'en tire aucune vanité, dit Proust, mais il est extraordinairement attentif aux articles qu'on lui demande et ça nous conduit vers une réflexion sur sa stratégie littéraire pour ce qui est des comptes rendus de ses ouvrages. Il y est formidablement attentif, il y contribue d'ailleurs avec des lettres qui ont été rassemblées par Kolb et qui ne sont pas toujours, comment dire, exemptes d'un peu de flagornerie.
2: Un peu, oui.
1: C'est un peu beaucoup.
2: Une litote de le dire ainsi. Ce qui est frappant quand on lit la correspondance de Proust, puisqu'elle est très abondante, très bien édité en 22 volumes par Philippe Kolb, ce qui est frappant, c'est de constater que tout de même, il a vraiment une démarche d'homme de lettres. C'est vrai qu'il a consacré une grande partie de sa vie à son œuvre jusqu'à en mourir, parce que sa santé ne suivait pas. Mais de notre côté, il se comporte véritablement en homme de lettres, c'est-à-dire qu'il organise sa carrière. Il est très soucieux du devenir de ses écrits.
1: Un genre de lettres, dirait-on même.
2: Un genre de lettres, au sens balzacien du terme. Dans sa correspondance, il y a quand même une grande partie de cette correspondance qui est consacrée à cela. L'entretien de relations, l'entretien d'un entre-gens avec ce qu'il est convenu d'appeler le milieu littéraire. Et ce qui est frappant aussi, c'est de constater, une fois encore, que rien n'a changé. C'est-à-dire que le milieu littéraire, la presse littéraire, telle que Proust les reflète dans les années 20, est exactement le même qu'aujourd'hui.
1: Il y a un peu plus d'audiovisuel, il y a eu Pivot pendant longtemps, mais...
2: Il y a tout ça, oui, mais les réflexes, la logique sont les mêmes. Parfois, il y a des phrases que Proust utilise dans ses lettres quand il s'adresse, par exemple, à Paul Soudé. Ça pourrait être la même chose s'adressant aujourd'hui à un grand critique de la part d'un écrivain. Et j'en ai lu des lettres récentes, pas besoin de citer.
1: Paul Soudé, c'était un grand prêtre de la critique extraordinairement lu.
2: Oui, il y en avait quelques autres, mais c'était une époque aussi où la presse quotidienne était extrêmement nombreuse, abondante, et c'était une presse véritablement d'influence.
1: Les revues,
2: bien sûr. Elles n'avaient pas un grand tirage, mais par exemple la NRF avait une influence hors de proportion par rapport à son tirage, ce qui n'est plus le cas aujourd'hui. Ça, c'est la chose qui a changé.
1: La radio, maintenant, est essentielle, n'est-ce pas ?
2: La radio, oui, radio-télévision et l'Internet. Et l'Internet, il ne faut pas oublier. Mais la radio, c'est vrai que ça compte, n'est-ce pas ? Alors, ce que je veux dire, c'est que rien n'a changé. J'entends par là que déjà, moi je m'étais plongé dans la presse littéraire des années 20 et des années 30 pour la biographie de Gaston Gallimard, et je m'apercevais que, notamment dans les nouvelles littéraires, que les reproches qui étaient adressés aux critiques littéraires sont les mêmes qu'aujourd'hui. C'est-à-dire des reproches de concussion, de corruption, de trop grande proximité avec les jurys ou avec les écrivains, ou de trop grande proximité avec les éditeurs. Ça n'a pas changé.
1: C'était déjà Voltaire et Rousseau ou La Harpe par rapport aux journalistes de l'époque. De quel droit osent-ils nous critiquer ?
2: Qui vous a fait roi ?
1: Et quels sont les ressorts qui poussent à ce que vous disiez que c'est bien ou que ce n'est pas bien ?
2: Oui, avec la différence, c'est que depuis Voltaire et Rousseau par rapport au XXe siècle, il y a cet essor extraordinaire de la presse d'opinion qui change les choses.
1: Proust, mais, proche de nous-mêmes à cet égard.
2: Mais vous savez, j'ai pensé à Proust et à sa démarche vis-à-vis des critiques et des jurés il y a quelques années, quand François Nourricier, qui avait été le très puissant secrétaire général du prix Goncourt,

0: et critique du Point, très lu, très écouté, et du Figaro Magazine, m'avait dit qu'il recevait la visite régulière de Michel Houellebecq. Ce qui m'avait beaucoup étonné, parce que ça, en principe, ça ne se fait pas. Et Houellebecq, son livre était évidemment à deux reprises candidat au prix Goncourt.
1: Il l'a eu finalement l'année dernière.
0: Il l'a eu l'année dernière. Et je lui avais demandé, mais vous trouvez cette démarche normale? Il m'avait dit, ça s'est toujours fait, mais vous savez, quand Houellebecq vient me voir, il vient pour me montrer son chien. Et moi, je lui montre le mien et nous promenons nos chiens. Eh bien ça... C'est une démarche typiquement proustienne. C'est-à-dire que Proust a la délicatesse, bien entendu, dans ses lettres et dans ses rapports avec les critiques, de ne pas les harceler en leur disant « Alors ce papier, ça vient ?» Bien sûr. Mais c'est beaucoup plus indirect.
1: Ça a marché dans le cas de Nourricier, parce que je l'ai entendu juste après le premier livre important de Houellebecq expliquer que c'était un grand écrivain. Peut-être était-ce pour des raisons extérieures à la promenade des deux chiens.
0: Non, je pense qu'il était sincèrement convaincu et il a fini par avoir gain de cause.
1: Alors je voudrais que nous en venions précisément à ce prix Goncourt, puisque Proust le reçoit en 1919 et il oppose d'une certaine façon deux symboles, puisque d'un côté il y a Marcel Proust, 48 ans, qui n'a pas fait la guerre, et de l'autre un écrivain combattant, trentenaire, Roland Dorgelès, avec les croix de bois. 4 voix pour Dorgelès, 6 pour Proust. Beaucoup de commentaires.
0: Et puis, il y a un scandale, parce qu'à l'issue de ce prix remporté par Proust, Albin Michel, qui est l'éditeur de Dorgelès, n'admet pas cette défaite. Il sort en librairie le livre de Dorgelès avec une bande qui ressemble à s'y méprendre à la fameuse bande du Goncourt, et sur laquelle on peut lire en très gros « Prix Goncourt » et en tout petit « 4 voix contre 6 ».
1: D'ailleurs, Proust lui-même, il fait souvent allusion à quelque amertume dans sa correspondance.
0: Ben oui,
1: ou quelque ironie.
0: C'est assez mauvais joueur, mais vous savez, j'ai oublié son nom, mais il y a quelques années, à une ou deux reprises dans l'histoire du prix Goncourt, d'autres éditeurs qui ont fait la même chose, parce qu'ils n'ont pas admis avoir perdu contre un rival.
1: Les journaux se déchaînent pour ou contre Proust?
0: Lui, évidemment, dit qu'il y est étranger. Et dans sa correspondance, il dit souvent qu'il a été démarché par des membres de l'Académie française qui lui ont proposé le prix. En
1: notamment...
0: lui disant, dommage que vous ayez eu le Goncourt, parce qu'on aurait bien voulu vous donner le Grand Prix du roman à l'Académie française.
1: C'est ce qu'on dit après.
0: D'autres écrivains ou critiques lui écrivent en lui disant, c'est bizarre parce que moi je ne pensais pas à vous pour le prix Goncourt, mais en revanche je pensais à vous pour un siège au jury Goncourt, un siège à l'Académie Goncourt, parce que vous avez l'âge et vous avez tout à fait la compétence pour juger des livres des autres. Donc, lui, il adore cette atmosphère, hein, donc il s'y complaît. Évidemment, il connaît tous ces gens parfaitement, mais il fait tout ça de son lit. Hein. Faut quand même imaginer les choses. Hein. Ce n'est plus le Proust salonard et mondain du début du siècle. C'est un Proust qui est retranché dans sa chambre de Liège, qui a un cordon qui le relie à l'extérieur. C'est ce que Max Jacob aurait appelé son épistolat.
1: D'ailleurs, c'est dans sa chambre où il a demandé que personne ne le dérange, qu'on vient le trouver pour lui annoncer, à sa surprise prétend-il en tout cas, qu'il a le prix Goncourt. Et c'est le récit de Céleste Albaret, sa célèbre gouvernante, qui était un des modèles de Françoise, qui, longtemps après, en juin 1950, dans le cadre de l'émission « Souvenez-vous », raconte cet épisode. Céleste Albaret.
2: Marcel Proust, lorsque je lui ai demandé ce qu'était le prix Goncourt, me répondit que pour lui, c'était le seul prix littéraire qui comptait à ses yeux. Ce n'est qu'une quinzaine de jours avant le scrutin que, sur la pression de plusieurs amis, en particulier Reynaldo Hahn, il accepta de présenter son livre aux académiciens de la place Gaillon. Le jour où le prix lui fut attribué, je peux vous assurer qu'il n'y pensait même pas. Je lui avais servi son café, son déjeuner vers les 3 heures de l'après-midi. Et il me demanda de ne le déranger pour personne. À 5 heures arrivèrent, tout rayonnement, M. Gallimard, M. Gide et M. Jacques Rivière, qui m'annoncèrent la victoire de mon maître et qui réclamaient de le voir à l'instant. Je répondis que cela était impossible. Toutefois, devant leur insistance, j'allais jusqu'à la chambre de M. Proust, qui fut surpris de mon intrusion, car c'était la première fois que je ne respectais pas la consigne et me permettais d'entrer chez lui sans être appelé. Je crois qu'il sommeillait. Je m'excusai et lui expliquai la raison de ma venue. Je dis insister à plusieurs reprises et je lui fis valoir la nécessité pour M. Galimard d'être reçu, car il devait partir le soir même pour activer l'impression des nouveaux tirages réclamés par ce succès. M. Proust accepta enfin de les voir quelques minutes et il les congédia aussitôt. Après leur départ, M. Proust me dit que nous allions être assaillis par les journalistes et qu'il me donnait l'ordre formel de les renvoyer tous et de ne pas parler. Seul Léon Daudet, qui vint plus tard, put entrer et raconter le vote.
1: C'était un récit que Céleste Albaret a beaucoup répété, mais qui sonne assez juste en somme, Pierre Assouline.
0: Oui, sauf que Proust ne présente pas, il n'a pas, un auteur n'a pas à présenter son œuvre à l'Académie Goncourt. C'est l'éditeur qui le fait, oui, de toute façon c'est l'Académie qui choisit elle-même les livres sur lesquels elle a envie de se pencher.
1: On sait quelle stratégie Gallimard, à l'époque, a pu déployer. C'était le premier prix que Gallimard a eu,
0: eh bien,
1: premier prix Goncourt.
0: Ce qui est intéressant, c'est que l'absence de stratégie de Gallimard correspond aussi à l'absence de stratégie de beaucoup d'éditeurs aujourd'hui. Je veux dire par là qu'il y a une légende qui dure depuis un siècle, à savoir qu'évidemment, les prix littéraires sont fabriqués par les éditeurs. Bien entendu, les éditeurs ont un intérêt commercial depuis que ça existe, hein, dans ces prix littéraires qui sont indispensables à la vie littéraire française et qui font beaucoup de bien à la librairie. Mais évidemment, chacun pousse ses pions, chacun a sa stratégie, mais imaginez qu'un éditeur réussi à avoir suffisamment d'influence. Il y a eu des périodes où ça a existé, bien sûr. Mais là, en l'occurrence, on est au début. On sait exactement comment ça s'est passé. Les meilleurs avocats de Proust n'étaient pas des auteurs de la NRF. C'était Rony Aîné, c'était Léon Daudet. Et ce qui est intéressant dans le cas de Léon Daudet, c'est qu'il est l'exact opposé de Proust.
1: Oui, il a été passionnément anti-Dreyfusard, alors que Proust a été Dreyfusard.
0: Et
1: non,
0: ça a été
1: passionnément.
0: C'est quand même le plus important. Ça.
1: L'Action française.
0: Oui. Eh bien, ils étaient totalement différents, totalement opposés. Léon Daudet a tout risqué pour défendre Proust, et il l'a imposé. Rony Aîné aussi, il y en a eu d'autres, et qui n'étaient pas des auteurs de chez Gallimard, et qui étaient même parfois très hostiles à l'esprit NRF. Donc, il faut quand même imaginer que, même si Gaston Gallimard avait sa stratégie, elle n'a pas été très loin, ce n'est pas lui qui a fait le prix. Et même par la suite, contrairement à ce qu'on croit, ce ne sont pas toujours les éditeurs qui font les prix. Mais on a une idée, une conception tellement obsidionale des prix littéraires en France qu'on est persuadé qu'à chaque fois, c'est une conjuration de commerçants, puisque les éditeurs sont aussi des commerçants, qui fait que voilà, les jurés sont de simples pièces à qui on donne des ordres dans la mesure où ils sont auteurs ou préfaciers et qu'ils sont donc payés.
1: Notons néanmoins que l'Académie a pensé qu'il fallait détourner d'elle-même ce type de critique, puisque tout récemment, elle a décidé que les jurés du concours ne pourraient pas être rétribués dans le même temps par une maison d'édition.
0: Rétribués à titre d'employé. Que des jurés qui sont tous des écrivains touchent des droits d'auteur, c'est normal dans une maison d'édition. Mais ce qui était tout à fait anormal autrefois, et qui est, évidemment c'est très bien que ça soit inscrit dans les textes, c'est d'être éditeur ou éditeur ou directeur de collection chez un éditeur. Ça c'est évidemment à proscrire, on ne peut pas être jugé parti.
1: On est également sensible au fait que ce prix Goncourt a suscité dans la presse beaucoup d'émotions, peut-être plus qu'aujourd'hui, plus que de débats, encore qu'il y en a eu récemment d'assez tumultueux de ces débats. Mais à l'époque, on voit vraiment la presse se diviser en deux. Il y a la presse hostile qui insiste beaucoup sur cette idée qu'il est très vieux, 48 ans, et qui rappelle que le testament des Goncourt souhaitait que fût promu un débutant dans la carrière. « Place aux vieux !» s'écrie l'Humanité, ironiquement. Dans le populaire socialiste, un auteur claironne, « Nous, les anciens combattants, nous avons élu Roland Dorgelès. Marcel Proust doit son prix à la reconnaissance de 6 hommes dont il a flatté l'estomac. » On parle encore assez souvent de la stratégie prandiale de ceux qui souhaitent avoir le prix. Le journal des débats est penché sur ce talent d'outre-tombe et il rejette, je cite, « un recueil d'insomnie écrit par un reclus volontaire, peu en rapport avec les tendances de la génération nouvelle qui chante la beauté de la lutte et les vertus de la lumière. » Ce qui est amusant, c'est que dans votre dictionnaire, Pierre Assouline, l'autodictionnaire Proust, vous relevez un pastiche de Proust. Il met toujours les pastiches dans une de ses lettres. Il résume ses critiques, à quoi naturellement il a été sensible. C'est un an après.

0: Il dit « Ce verdict nous change de celui de l'an dernier où cet immonde cochon de Proust, d'ailleurs presque centenaire, l'emporta par la brigue, par l'intrigue, sur une saine et géniale jeunesse de la guerre, parmi laquelle il n'y avait qu'à choisir un chef-d'œuvre au lieu du soporifique, etc. etc. » C'est Antoine Compagnon qui cite cet extrait dans le bel article qu'il a donné dans les lieux de mémoire de Pierre Nora sur la recherche du temps perdu.
1: Comme disait Anatole France, Proust est trop long et la vie est trop courte. C'était sa formule. Bon, moi ce que je trouve bien dans tout cela, c'est que les prix littéraires, en général, et notamment le plus important d'entre eux, le Goncourt, et même le Nobel de littérature, face à ce point polémique. Je trouve que c'est plutôt sain et ça montre qu'il y a un véritable enjeu. Souvenez-vous, il y a quelques années encore, des polémiques à la suite des Bienveillantes, couronnées par l'Académie française et par le prix Goncourt.
0: De Littell.
1: De Jonathan Littell. Eh bien, c'était sain. Pourquoi ? Parce que ça a donné lieu à un débat sur ce qu'était le mal, mais aussi sur ce qu'était le nazisme, le Troisième Reich, l'univers concentrationnaire, sur le statut de la fiction par rapport au mal. C'était passionnant. Alors évidemment, ça a été assez parfois violent, même assez radical, mais avec le recul, on pourrait très bien aujourd'hui faire tout un livre, ou en tout cas un article assez fourni, pour analyser. C'est un très très bon reflet de l'état de la société intellectuelle, en tout cas, au moment du vote du Goncourt. En tout cas pour les Bienveillantes. Mais ça n'arrive pas à chaque fois. Parfois, il y a des livres qui passent comme ça, sans problème.
0: Soit qu'ils soient ternes, soit qu'ils soient évidents.
1: Mais par exemple, il y a quelques jours, donc, quand Alexis Génie a été couronné pour l'art français de la guerre, eh bien, dans la discussion qui a eu lieu au moment du vote entre les 8 commensaux au premier étage de Drouan, Régis Debray, qui était le plus ardent défenseur de ce livre dès le départ, a fait un exposé que ses amis de l'Académie Goncourt ont jugé très très brillant.
0: Vous étiez sous la table, Pierre Assouline ?
1: Je suis journaliste un petit peu quand même. Hein. Et donc il a fait un exposé très brillant de la vie de tous. Et on l'a laissé parler, d'autant plus que c'était un bleu, c'est la première fois qu'il votait. Et Régis Debray a commencé en prononçant cette phrase, il a dit « Grâce à ce livre, la France n'est plus un gros mot ». Eh bien, on voit à quel point, pour lui, ce livre-là a un enjeu, bien sûr, littéraire, mais historique, et donc politique, pour aujourd'hui. Et donc ça, c'est intéressant, parce que tout au long de l'histoire des prix littéraires, vous trouverez des moments où il s'est passé quelque chose de très important sur le plan symbolique, historique et politique. Le dernier des Justes, d'André Schwarzbach, livre exceptionnel, exceptionnel. Peut-être ce qu'on a écrit de plus fort sur le sujet.
0: Au début des années 60.
1: Oui, eh bien, au Seuil, ça a été un livre qui a bouleversé les lecteurs. Bon, historiquement, ça a de l'importance dans la prise de conscience des Français par rapport à la persécution et aussi par rapport au génocide.
0: On en vient à une réflexion sur les best-sellers qui, à chaque moment de leur émergence, traduisent et éventuellement stimulent un certain état d'esprit collectif.
1: Oui, encore que dans best-sellers, il faut entendre aussi des best-sellers très populaires qui n'ont pas grand intérêt sur le plan littéraire ou même sur le plan historique, qui n'ont pas significatif. L'exemple de Papillon d'Henri Charrière, qui est un très bon livre, un très bon roman populaire, qui est un énorme best-seller de Robert Laffont, n'a pas tellement de sens pour ce qui est de l'enjeu historique ou politique.
0: Vous parlez des lectures populaires d'une œuvre. Je ne pense pas qu'en tout cas dans les débuts, Marcel Proust ait été beaucoup lu dans les milieux populaires.
1: Non.
0: D'ailleurs, dans l'article que je citais d'Antoine Compagnon, consacré à la recherche du temps perdu dans les lieux de mémoire, il raconte pour commencer son propos l'histoire de cette caissière de supermarché qui, voyant passer un monsieur qui s'appelait Proust, lui a dit « Ah, c'est dommage, il y a une lettre de trop, sinon votre nom serait célèbre », avec une allusion bien sûr à Alain Prost, le coureur automobile. Et pourtant, dès ce moment-là, il y a quelque chose comme une diffusion des titres. Par exemple, écoutez ce témoignage de Marie Chekevitch. C'est une fidèle amie de Proust qui a joué un rôle d'ailleurs dans le lancement de Swann en recommandant l'auteur à son ami Adrien Hébrard qui était l'influent directeur du Temps. Longtemps après, 1960, elle raconte ceci.
2: Lorsqu'il arriva, je lui dis « Vous ne vous rendez pas compte, Marcel, que vous nagez en pleine gloire ?» Il me regarda tristement. « Eh bien, dis-je, même si je ne peux pas vous le prouver, je peux vous amuser. » Et je dépliai devant lui une coupure du journal, c'était une réclame d'un marchand de ceinture qui, afin de s'attirer de nouvelles clientes, mettait dans son annonce les lignes suivantes. « Si vous voulez avoir la démarche charmante,

0: Et souple des jeunes filles en fleurs, achetez la ceinture X.
1: Il ne connaissait pas ce slogan.
0: Marcel éclata de rire. Où avez-vous trouvé cette perle? Tout simplement dans le Figaro. Cette soirée, la dernière que nous passâmes ensemble, fut douce et toute remplie de souvenirs. Marcel Proust s'éteignit au moment même où le succès commençait à venir. Bien qu'il eût souvent affirmé qu'il se désintéressait de la gloire, je savais combien il avait été heureux d'en sentir les premiers rayons. Il m'avait cependant écrit, après tout, il n'est pas plus absurde de regretter qu'une morte ignore qu'elle n'a pas réussi à nous tromper que de désirer que dans 200 ans, notre nom soit connu.
2: 200 ans, je crois que le pari de Proust, on peut l'annoncer comme gagné.
3: 200 ans, pourquoi pas? Parce que déjà, le premier siècle est gagné. Pourquoi pas le deuxième? Moi, j'aime beaucoup la réflexion de l'abbé Munier. L'abbé Munier, qui est très bien connu, Proust...
2: Le grand abbé mondain, qui a laissé un journal intéressant.
3: L'abbé des lettres parisiennes avait dit à la nièce de Proust, « Nul n'est moins mort que lui ». Disait, il est mort depuis, voilà. Nul n'est moins mort que lui. Et j'aime bien ça parce que ça reste. J'ai un peu l'esprit de l'escalier, mais vous parliez d'Antoine Compagnon. Dans le texte qu'il a fait sur la recherche des lieux de mémoire, il y a cette phrase qui pose le problème, j'allais dire, non pas essentiel, mais l'une des questions qu'on peut se poser à propos de Proust, et je le cite, « Comment diable ce juif homosexuel et snob a-t-il pu devenir le modèle incontesté du grand écrivain de la France ?» Et c'est vrai qu'il y a quelque chose d'intéressant à creuser là.
2: Dans les années 30, vous disiez que sa gloire a progressé régulièrement. Il y a eu un certain moment où on a connu une certaine distance.
3: Bien sûr, non, mais dans toute gloire, il y a des hauts débats. Mais il n'y a pas eu de purgatoire, au sens où d'autres l'ont vécu et le vivent encore. Bernanos, qui lit encore Bernanos, hélas, alors que c'est un immense écrivain.
2: Monterland, Martin Dugard, beaucoup d'autres.
3: On pourrait en citer tellement, j'allais dire la majorité. Céline, paradoxalement, qui a tout le temps joué au persécuté, n'a pas connu, finalement, ce purgatoire. Depuis la publication en 1932 du Voyage au bout de la nuit jusqu'à aujourd'hui, il a tout le temps été lu. Et plus il s'est clamé persécuté, plus il a été lu. C'est peut-être aussi une stratégie, parce que Céline était aussi un très grand stratège, notamment après la guerre, hein, dans les années 50-60, non seulement vis-à-vis des critiques, vis-à-vis des prix, mais surtout vis-à-vis de son propre éditeur, Gaston Gallimard.
2: Une de ses stratégies, d'ailleurs, de Céline, a été de critiquer Proust en disant...
3: Oui, mais alors là, vous observerez une chose, Jean-Noël Jeannet, c'est que Proust, comme Faulkner, est aussi un écrivain pour écrivain. C'est-à-dire que c'est incroyable le nombre d'écrivains, même ceux qui n'ont pas grand rapport avec lui, avec son monde, avec son univers, ou avec sa langue et son écriture, qui lui rendent un hommage appuyé. Et je pense, alors Céline, dans ses lettres, même s'il se moque de Proust, en disant... cette célèbre phrase, 120 pages ou je ne sais plus, 60 pages pour nous expliquer que Tuture encule Tatave, c'est trop. Bon, un autre écrivain à part Céline, Simenon, n'y a pas plus opposé comme univers que Proust et Simenon. Eh bien Simenon, dans les années 60, n'hésitait pas à rendre hommage à Proust en disant « J'ai lu La Recherche deux fois ». La deuxième fois, c'était il n'y a pas très longtemps, intégralement, mais la première fois, c'était en son temps. C'est-à-dire qu'il avait à l'époque 15 ans ou 16 ans, et quand les premiers volumes sont parus, il les a lus tout de suite.
2: Comme vous êtes aussi le biographe de Simenon, on peut, Pierre Assouline, vous croire sur parole. Pour terminer cette émission consacrée aux stratégies littéraires de Marcel Proust, stratégie efficace à court terme et à long terme, je voudrais vous faire entendre le propos de Jacques Rivière, le grand homme de la NRF, de la revue de la NRF, qui lui avait été beaucoup plus lucide que Gide dès le début quant à l'œuvre de Proust, qui en 1922, au moment où Proust disparaît, s'exprime de la sorte. C'est une lecture de Bernard Brieux, tirée des lieux de mémoire, c'est une émission de France Culture, 23 avril 1998.
4: Un malheur affreux vient de nous frapper, frappe les lettres françaises. Marcel Proust est mort. On ne sait pas encore, on ne peut pas savoir encore, mais on verra peu à peu combien Proust est grand. Les découvertes qu'il a faites dans l'esprit et dans le cœur humain seront considérées un jour comme aussi capitales et du même ordre que celles de Kepler en astronomie, de Claude Bernard en physiologie ou d'Auguste Comte dans l'interprétation des sciences. Il a droit, encore pendant longtemps, à l'indifférence de ceux qui parlent au lieu de penser. Mais il faut que l'entoure et l'assiège, avec instance et fidélité, dès maintenant, la curiosité, la tendresse, la reconnaissance de tous ceux pour qui se comprendre et comprendre l'homme sont les seules occupations qui aient un sens dans cette vie.
2: J'ai eu le goût de vous faire entendre Jacques Rivière pour finir cette émission, Pierre Assouline, parce que ça montre tout de même les limites de toute réflexion sur les stratégies littéraires de Marcel Proust par rapport à la grandeur de son œuvre.
3: Oui, parce que, bien entendu, ce qui compte, c'est la recherche qui s'impose par elle-même. Toutes ces stratégies, on peut les comprendre parce qu'elles correspondent à une envie forcenée et tout à fait justifiée de faire connaître l'œuvre de sa vie, tout simplement. C'était pas quelqu'un... Je veux dire, il s'en serait désintéressé, on serait les premiers à lui reprocher, on ne comprendrait pas. Non, il ne vit que pour ça. Il y a laissé sa vie et il veut que les gens le lisent, il veut que les gens le consacrent de son vivant et à titre posthume, et tout ça est bien compréhensible. Mais une chose est très frappante dans la concordance des temps littéraires entre les années 20 et aujourd'hui. Quand on lit la correspondance de Proust, on est frappé par son caractère flagorneur. Il ne cesse de cirer les pompes, il faut bien dire les choses comme elles sont, à des académiciens de toutes sortes et à des critiques. Parfois même, on se dit, là, il exagère, là, c'est trop. On l'adore, Proust, on veut bien lui pardonner beaucoup de choses. Mais là, on se dit, c'est trop, c'est votre honneur, votre majesté, enfin, et tout le reste.
2: Il faut toujours en faire beaucoup pour que les gens qu'on flagorne s'aperçoivent qu'on les flagorne.
3: Oui, mais là, c'est quand même très exagéré. Eh bien, imaginez-vous que je relisais ces lettres à certains critiques et gens de pouvoir de milieu littéraire, juste avant les années 20, de Proust, pour obtenir des articles, des prix, etc., des consécrations et des honneurs. Et au même moment, je me suis aperçu qu'un écrivain avait fait exactement la même chose, dans les mêmes proportions, il y a 2 ans.
2: Qui donc ?
3: François Veillergans, pour se faire élire à l'Académie française, a écrit... Vous savez qu'il faut faire un acte de candidature, faire des visites, et il faut écrire une lettre à chaque académicien pour demander une audience, en quelque sorte. Eh bien, il a fait un véritable travail, lui qui a un mal fou à rendre ses manuscrits à l'heure. Il est connu pour être un très grand procrastinateur. Eh bien, François Veillergans a fait un véritable travail, il s'est fait même aider par des collaborateurs pour ça, de recherche sur l'œuvre de chaque membre de l'Académie française. Et à chacun, il a fait une lettre personnelle, manuscrite, extrêmement bien écrite, dans laquelle, pour chacun, il parlait d'un livre que tout le monde a oublié, pour chacun d'entre eux. Et donc, chaque académicien a reçu une lettre disant « Cher maître, votre œuvre m'éblouit, etc., etc. » Notamment, le livre que vous avez publié en 1948, malheureusement tiré à 83 exemplaires, mais qui a bercé toute ma jeunesse, etc., etc.
2: On a dit la même chose d'Alain Perfit avec La Variante. Je passais l'autre jour sur les quais, j'ai trouvé un livre de vous, je l'ai ouvert avec quelque chose comme une négligence, et oh, stupéfaction, j'ai trouvé un chef-d'œuvre.
3: Oui, et il est rentré à l'Académie française comme ça ?
2: Je n'en suis pas sûr, mais c'est ce qu'on a dit. Merci beaucoup, Pierre Assouline, merci. Votre livre, je ne vais pas le flatter maintenant, un livre médiocre, qui s'appelle Autodictionnaire Proust, paru chez Omnibus, et qu'on trouve par conséquent, comme on dit, dans toutes les bonnes librairies. J'ai fait allusion en passant à votre biographie de Gaston Gallimard, un demi-siècle d'édition française, qu'on trouve réédité en collection de poche, folio, naturellement chez Gallimard, enfin naturellement, je ne sais pas, réédité en 2006. Et puis nous avons fait à plusieurs reprises allusion à l'excellent article d'Antoine Compagnon, grand spécialiste de Proust, professeur au Collège de France, qui s'appelle « La recherche du temps perdu » de Marcel Proust dans les lieux de mémoire de Pierre Nora, au tome 3 de 1992. C'était Concordance des temps, une émission de Jean-Noël Jeannet, avec la collaboration de Jeanne Guéroux et de Nathalie Lempereur, de Jacques Vinson à la prise de son, de Véronique de Saint-Pastou pour les Archivina, une émission, comme toujours, réalisée par Patrick Molinier.

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1: France Culture, salle des archives, l'époque des Delerme. Épisode 1, Philippe Delerme le père, 30 ans après. Il y a quelques semaines, j'ai ressorti du placard un vieux caméscope de 1995 pour voir s'il marchait encore. Le bouton lecture était tout enfoncé et ne fonctionnait plus, si bien que j'ai cru d'abord que je ne pourrais jamais revisionner les petites cassettes HI8 entreposées dans une boîte à chaussures à côté. Heureusement, la télécommande, elle, répondait toujours. La pile n'avait pas coulé, et comme ma télé n'est pas toute récente, elle dispose encore d'une connectique ancienne, j'y ai donc relié directement la caméra, sans Bluetooth, mais avec un câble RCA, jaune et noir, et je me suis mis à regarder. Les images dataient d'il y a 30 ans, mais ne paraissaient pas si lointaines. Il y avait les fêtes de famille, les joyeux anniversaires, les essais de mise en scène plus ou moins cinématographiques, comme ce long travelling dans les rues de La Rochelle avec le caméscope qui dépassait de mon sac à dos. Évidemment, on ne voyait rien. Le visionnage était à la fois agréable et gênant. Agréable de revoir les moments en famille, de rigoler de nos bêtises, mais gênant aussi quand apparaissent à l'écran les adolescents que nous étions, dont on redoute à chaque instant qu'ils ne nous ridiculisent à 30 ans d'intervalle, et en général ils le font. En fait, on retrouve immédiatement la grande peur et le grand désir de cet âge-là, se montrer, se dévoiler, se mettre en scène.
2: Vous avez fait une pub pour Justin Bridoux, n'est-ce
3: oui.
2: pas ?
3: Oui.
2: Vous faisiez Justin Bridoux.
3: Oui.
2: Qu'est-ce que ça vous a apporté dans la vie, à part de l'argent ?
3: J'ai appris à aimer le saucisson.
1: Cet après-midi, à regarder de vieilles archives personnelles m'avait rendu un peu nostalgique. C'est un drôle de sentiment, la nostalgie. On ne sait même pas si elle nous fait du bien ou si elle nous fait le contraire. C'est un peu comme d'écouter des chansons tristes quand on est triste. On est au courant que ça ne redonne pas le moral et pourtant, on n'a pas envie de mettre la lambada à la place. Je précise aux plus jeunes que la lambada, c'est le tube de l'été 1989, mais qu'il a été pendant des années le tube de tous les étés, et je le dis sans mépris pour la soca dance. Il faut bien reconnaître que la nostalgie, bien souvent, c'est un peu narcissique. On regarde de vieilles vidéos familiales, ou alors on revient sur des moments de bonheur collectif. Tout cela, à la fin, c'est quand même un peu se regarder le nombril. Toujours est-il que cet après-midi, à la fois exaltante et poisseuse à explorer le contenu de la boîte à chaussures, m'avait fait penser à un autre film, dans lequel on trouve également de nombreuses séquences familiales tournées au caméscope. Il s'agit du documentaire de Vincent Delerme, intitulé « Le cœur qui bat », dans lequel il demande à des personnes qu'il connaît de parler de leurs amours. Pas fou le Vincent Delerme, il n'a pas laissé de séquence de lui-même avec le son. Lui aussi, il avait dû raconter pas mal de n'importe quoi sur la bande. Dans ce film, on voyait à certains moments des images prises par Vincent adolescent dans la maison où il vivait avec ses parents. Ses parents, c'est-à-dire son père, Philippe Delerme, un écrivain devenu célèbre grâce à son livre « La première gorgée de bière et autres plaisirs minuscules », et aussi sa mère, Martine, autrice et illustratrice pour la jeunesse. Une maison dont on découvrait qu'elle était un peu vieillotte, sauf que, oui pardon, ce n'est pas seulement que la maison était vieillotte, c'est que 30 ans se sont écoulés depuis et ça donne un petit coup de vieux à tout.
4: Toi, tu t'es tombé amoureux plusieurs fois.
5: Moi, ça a pris vraiment toute la place très tôt. J'avais des carnets, j'écrivais des prénoms de filles, je dessinais des cœurs en face, je mettais de côté des autocollants avec des cœurs. Enfin, je disais, ah, cet autocollant, elle est trop beau, je le garde pour une autre fille plus tard. Enfin...
1: Alors, c'est vrai que la famille Delerme et les archives, ça va plutôt bien ensemble. On les imagine facilement, tous les trois, passer une après-midi à regarder de vieilles photos en méditant sur le temps qui passe ou à revisionner des HI8, justement, qui appuient sur des cordes sensibles. Des critiques leur ont reproché, d'ailleurs, ce penchant pour la nostalgie. On a dit que cette tendance manquait d'ambition, d'exaltation, de souffle. Certains ont même suggéré que c'était un peu réactionnaire. Raphaël Sorin, par exemple, l'éditeur de Michel Houellebecq, ne mâchait pas ses mots dans Le Masque et la Plume du 4 janvier 1998 au sujet du livre de Philippe Delerme « Les chemins nous inventent ».
6: C'est une apologie, alors que je n'aime pas du tout, de la résignation. Alors comme on est dans une époque où on se méfie l'héroïsme de tout ce qui est un peu exaltant, ce type se contente de trois fois rien, de petits plaisirs, il y a des retours à l'enfance permanents, il y a un texte sur le Banana Split par exemple, c'est écrit assez platement, et, le style est gentillet, ça ressemble à des dictées, et je crois que ça réveille chez les gens, effectivement, c'est rassurant, il n'y a pas de problème, ça gêne personne, il n'y a pas de mots compliqués.
1: Au passage, je me demande si on ne pourrait pas dire exactement la même chose des romans de Michel Houellebecq. Il est vrai, cela dit, que Philippe et Vincent Delerme ont vendu l'un et l'autre des centaines de milliers d'exemplaires, d'albums et de livres qui ont en commun de faire appel à la nostalgie. Leur succès raconte donc un peu quelque chose de qui nous sommes, nous, et de ce qu'est notre époque, avide de nous-mêmes et de ces petites choses qui font notre quotidien. Enfin, notre époque d'aujourd'hui, mais aussi celle de 1997, quand est sortie la première gorgée de bière, cet énorme succès de Philippe Delerme. Et ça, ça pose des questions. Par exemple, quelle est la corde que fait vibrer ce livre-là pour qu'une grande partie de la France s'y soit retrouvée? Et est-ce que son succès aurait été aussi grand 10 ans plus tôt, ou 10 ans plus tard, ou encore aujourd'hui? Enfin, cette nostalgie, que dit-elle des Delerme eux-mêmes? Tous les deux ont souvent été vus comme des poètes des bonheurs minuscules, de la joie paisible dans une famille aimante. Et pourtant, Philippe Delerme s'est toujours défendu de cette lecture trop joyeuse de son œuvre. Dans « Écrire est une enfance », un livre publié chez Albin Michel en 2011, il nous donne la clé de son désir d'écrire. Et vous allez voir que la nostalgie des moments heureux y prend brutalement une connotation plus dramatique. Dans le premier épisode de cette mini-série, nous allons nous intéresser au père, Philippe Delerme, sans oublier la mère, Martine, qui fait pleinement partie de ce trio artistique. Le deuxième épisode sera davantage consacré au fils, Vincent, même si au fond, on ne peut pas les séparer totalement. Les deux épisodes vont donc faire un tout, puisqu'on peut presque dire que ces trois-là, Martine, Philippe et Vincent, forment un seul et même artiste, un foyer principal au sens d'un feu qui brûle et dont les escarbilles allument des foyers secondaires.
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9: Nous sommes jeunes et il fait beau.
1: Claude Cavallero, vous êtes professeur émérite à l'université Savoie-Mont-Blanc de Chambéry. Vous êtes également écrivain. On vous doit le livre « Un printemps pas comme les autres » aux éditions Complicité. Et vous avez étudié l'œuvre de Philippe Delerme, à qui vous avez notamment consacré un colloque en 2012, dont les actes sont disponibles aux éditions de l'université de Savoie. Comment pourriez-vous d'abord nous décrire la littérature de Philippe Delerme ?
10: Eh bien, je dirais que c'est une littérature sensuelle. Une littérature qui, comme vous l'avez souligné, peut donner le sentiment d'évoquer des petits plaisirs sans grande importance, en définitive, mais qui, en réalité, gratte à l'os, je dirais, comme une aiguille s'enfonce un peu dans l'épiderme et va beaucoup plus loin que cela. Pourquoi ? Bien, il s'agit souvent d'un partage de sensations, d'émotions, d'émotions intimes qui nous renvoient très souvent à l'univers de l'enfance par le biais de réminiscences qui font d'ailleurs songer souvent à Proust. On pense au mécanisme de la mémoire involontaire. Proust, qui est un auteur qui compte beaucoup pour Philippe Delerme, et par ces petits plaisirs que l'on s'autorise, qui se dégustent à léger contretemps, à l'envers, en marche du rythme effréné de la vie moderne et de l'agitation du stress urbain, eh bien, par ce biais-là,

0: On atteint une dimension critique du monde d'aujourd'hui. Donc ce n'est pas un assentiment au monde, c'est une observation quasi ethnographique qui est faite et qui nous permet aussi de réfléchir à la société contemporaine.
1: Mais qu'est-ce qu'il critiquerait finalement ?
0: Alors ce qu'il critique, c'est certaines hypocrisies que l'on trouve dans des phrases que chacun prononce à longueur de journée. Il y a des recueils éloquents à ces propos, comme « Ma grand-mère avait les mêmes », par exemple.
1: Et ça signifie quoi ?
0: Alors, « Ma grand-mère avait les mêmes », c'est la phrase banale que quelqu'un sort toujours lorsqu'on fait une brocante et que l'on découvre une vieille cafetière, des vieux bougeoirs, et puis des objets quelconques. Il y a toujours quelqu'un pour dire « Oh, ben, ma grand-mère avait les mêmes ».
1: Donc, au fond, c'est pas bien, c'est ça ?
0: Bah, disons que ça manque d'originalité et ça monte un côté un petit peu moutonnier dans ce genre de réflexion.
2: Je suis pas un moraliste, mais par contre, c'est vrai que j'aime bien cette idée de pouvoir surprendre les gens avec ce qu'ils connaissent le mieux, en fait. Et ça, c'est un art qui est pas très modeste, en fait, puisque c'est quelque part les étonner un petit peu.
1: Alors, est-ce que vous avez le sentiment que la nostalgie, c'est la principale émotion à l'œuvre dans le travail de Philippe Delerme ?
0: Je dirais en tout cas que cette nostalgie, ce n'est pas une nostalgie triste au sens de la mélancolie, si l'on veut. C'est une nostalgie plutôt lumineuse, quelque chose qui nous fait effectivement passer, basculer dans le passé et dans notre propre histoire. Mais c'est là l'occasion de prendre, je dirais, un nouveau point de départ pour, encore une fois, mieux comprendre et mieux jouir de l'instant présent.
1: Mais comment est-ce qu'on peut expliquer qu'en 1997, quand paraît la première gorgée de bière, qui est un succès énorme, comment est-ce qu'on peut expliquer ce succès ? Et est-ce que vous pensez qu'au fond, la société française était prête à lire Philippe Delerme et au fond, pour quelle raison ? Qu'est-ce qui fait cette correspondance, cette résonance entre la société française de 97 et ce livre-là ?
0: Alors, je pense effectivement que ce succès est contextuel. Donc, un écrivain s'exprime évidemment dans une époque, et je pense que vers la fin des années 90, où l'on a tendance peut-être à privilégier des formats brefs du fait que l'on manque de temps pour lire, même si la France n'est pas réputée pour mettre en avant les récits brefs, les nouvelles, etc. C'est l'époque aussi des clips vidéo, par exemple, donc de format bref. Et ce n'est pas encore l'époque des réseaux sociaux, des posts sur les
1: donc
0: réseaux sociaux.
1: Donc une transition, finalement, vers un format.
0: Voilà, je pense que c'était vraiment le bon moment.
1: Et en ce qui concerne l'idée que c'est une période qu'on a appelée la fin de l'histoire, ces années 1990, il n'y avait plus de guerre, la France allait relativement bien, est-ce que ça n'est pas une littérature qui correspond à cette époque-là ?
0: Oui, je le crois en effet, parce que Philippe Delerme n'est pas un écrivain, en tout cas, qui prétend nous délivrer une vision globale du monde, au sens historique et idéologique que prend souvent cette expression. Il se sent un spectateur privilégié du monde en raison d'un goût longtemps entretenu pour la paresse et pour l'oisiveté. L'oisiveté qui n'est pas, si l'on se réfère à l'étymon latin osium, une posture passive, n'est-ce pas ? Et donc, plutôt qu'une vision, qu'une explication générale du monde, Philippe Delerme nous propose davantage une manière de voir par petites observations du quotidien, un petit peu décalées, un peu à l'oblique, par le jeu de la flânerie qui nous porte à considérer le monde dans lequel nous évoluons, mais pas en entrant par des grandes théories, si vous voulez.
2: Si j'ai choisi comme titre éponyme le Mojito, c'est précisément parce que je trouve que ce cocktail, il a une présentation physique qui est quelque chose de mystérieux. Enfin, c'est un vrai théâtre, là aussi, le Mojito, il se passe plein de choses avec ses feuilles de menthe. On a l'impression qu'on va dériver en apnée dans ces eaux qui sont un peu glauques et qui apportent une lumière au bout du compte.
1: Vous diriez qu'on est passé en littérature, et aussi parce que c'est comme ça que la société elle a évolué, du grand récit au récit de soi, et que ça dit quelque chose de l'évolution de la société, et que du coup, le succès de Philippe Delerme, il raconte aussi cela en 97.
0: Oui, je crois de toute façon qu'un auteur ne peut pas écrire hors époque. Ce n'est pas une chose nouvelle. Je suis la matière de mon livre, disait Montaigne dans une formule restée célèbre. Et je crois qu'aujourd'hui, beaucoup d'écrivains pourraient revendiquer cette formule.
1: Je disais tout à l'heure que les Delerme constituaient trois déclinaisons d'une seule et même atmosphère artistique, d'un seul et même foyer. Eh bien, fouiller dans les archives semble donner du crédit, au moins symboliquement, à cette hypothèse. En effet, la première apparition de Philippe Delerme dans les archives remonte au 18 juin 1986, dans un reportage de Normandie Actualité, le journal local d'FR3.
3: J'habite dans un joli bourg en Normandie, tout contre une forêt, avec une rivière, une abbaye, tout ce qu'il faut pour attirer le Parisien dominical. Ma maison est coquette, elle aime bien qu'on aime ses défauts. Elle n'est pas fonctionnelle et je bricole avec des mots. Nous sommes heureux ensemble. Je lui laisse son âme vieillotte et frondeuse. Elle m'abandonne en retour un décor nonchalant où ma vie se ressemble, chaque jour un peu plus depuis 10 ans. Depuis 10 ans, je suis heureux, dans la précarité du sanitaire, l'humidité des murs et l'inconfort de tout. Je ne sais rien du bricolage. Au lieu d'exalter les ravages du salpêtre, je pourrais prendre la truelle. Cela m'arrange bien, mais je crois que le résultat serait désastreux.
1: Il se trouve que la première apparition de Vincent Delerme dans les archives, c'est également le 18 juin 1986, dans ce même reportage de Normandie Actualité sur FR3, où il apparaît enfant au fond de l'image. Il se trouve enfin que la première apparition de Martine Delerme, c'est toujours le 18 juin 1986, dans ce même reportage de Normandie Actualité. Et oui, dès le départ, ils sont présents tous les trois.
4: Martine, sa femme, comme lui professeur et aussi dessinatrice et écrivain, auteur pour sa part de 2 ouvrages. Philippe et Martine Delerme ont construit avec leur fils un univers où la littérature, le dessin et la musique tiennent une grande place. Et cela, dans l'univers chaud de leur maison.
1: À l'image, on voit donc un petit garçon de 10 ans qui lit dans un énorme fauteuil marron, lequel pourrait en accueillir 2 comme lui, c'est Vincent. On voit aussi une femme qui dessine sur la table du salon, c'est Martine. Et bien sûr, on voit Philippe, guitare en main, sujet officiel du reportage, même si au fond, c'est la famille qui est filmée dans son entier. Comme si la reporter avait senti qu'ils constituaient à eux trois une seule et même entité artistique et familiale, à part Vincent qui est encore un peu jeune, mais qui baigne pleinement dans cette atmosphère-là qui semble indispensable au tableau général. Ils se présentent donc d'emblée comme une famille. Cela peut sembler anecdotique, mais quand on y réfléchit, il est assez rare que des écrivains apparaissent dans des reportages avec leur famille. L'écrivain est plutôt en général représenté comme un solitaire. Or là, c'est toute la tribu qui est montrée, et ça n'est pas illogique d'ailleurs, car la famille et le quotidien sont au cœur de leur travail, c'est même l'un de leurs thèmes principaux. Mon hypothèse, c'est que cette atmosphère familiale des Delerme a contribué à l'écho qu'ils ont trouvé en France. Cette façon quotidienne et non héroïque de vivre et de voir le monde a séduit un grand nombre de Français parce qu'ils se reconnaissaient en eux. Claude Cavallero, on parlait de la correspondance entre l'œuvre de Philippe Delerme et l'évolution de la société. Est-ce qu'on ne peut pas ajouter aussi la montée tout de même de l'individualisme qui fait qu'on se recentre sur des questions qui sont des questions familiales justement, qui sont des questions qui relèvent plus de l'individu? Est-ce qu'il n'y a pas quelque chose un peu sociologique ici?
0: Oui, alors évidemment, il y a quelque chose de sociologique, comme vous le dites, et de globalement historique aussi, puisque si on se reporte à l'évolution sur le long terme de l'individualisme, c'est l'histoire de l'émancipation, c'est l'histoire de l'autonomie, donc il faut remonter aux Lumières pour éclairer vraiment d'un point de vue contextuel cette tendance. Et aujourd'hui, à notre époque, à la fois on peut observer un repli sur la famille, je ne dis pas que c'est le cas ici, et en tout cas le fait d'affirmer l'importance de ce bonheur simple qui est le bonheur familial, c'est quelque chose qui s'inscrit aussi dans l'époque et qui, encore une fois, trouve une résonance et explique la lecture régulière et fidèle de nombreux lecteurs.
1: Alors dans ses livres, Claude Cavallero, Philippe Delerme utilise souvent le pronom « on » comme pour inclure le lecteur. Est-ce que ça signifie qu'il parle de nous tous quand il parle de lui-même, de sa femme et de son fils ?
0: Alors précisons que l'emploi du pronom « on » est effectivement stratégique dans l'énonciation des textes brefs. Il existe d'autres auteurs qui ont pratiqué le texte bref à la même époque, notamment Jacques Rida, Éric Holder, et aussi François de Cornière, que Philippe Delerme aime beaucoup par ailleurs. Mais ce qui fait vraiment la singularité des textes de Philippe Delerme, c'est cet emploi du pronom « on ». Car « on », c'est à la fois le narrateur, bon, l'auteur, mais aussi le lecteur, et aussi, potentiellement, nous tous, n'importe qui. Donc, on se sent forcément concerné par ces textes. Et de plus, tout cela est souvent relaté avec humour, ce qui emporte d'autant l'adhésion du lecteur.
2: J'ai fait 13 livres avant la première gorgée de bière. Et donc, déjà à l'époque, j'avais envie d'écrire des textes courts. Mais on me disait toujours, mais non, on aimerait mieux quand même un roman. Parce que, voilà, pour exister en littérature, c'est assez stupéfiant d'ailleurs. Il faut passer par les fourches caudines du roman.
5: Oui, parce qu'en France, les nouvelles ne sont pas très prisées, contrairement aux États-Unis, par exemple.
2: Voilà, alors déjà, les nouvelles, on vous dit, c'est moins bien qu'un roman. Mais alors, des textes courts qui ne sont même pas des histoires, qui ne sont même pas des nouvelles, ça, c'était vraiment une marchandise donc, qui était a priori invendable. Et c'était pourtant ça que j'avais envie de faire. Et j'ai mis très très longtemps à l'imposer. Et ces 25 ans m'ont été utiles, je pense, dans l'écriture, c'est-à-dire que j'ai peaufiné petit à petit une écriture. Et je pense que ça semble être des sujets de chronique, effectivement, qui pourraient être presque plus des quotidiennes journalistiques. Mais je pense qu'il y a à l'intérieur cette espèce de lenteur que j'ai mis aussi à trouver vraiment l'espèce de ténuité de l'aiguille qui permet d'attaquer le sujet. Et donc, je revendique comme un genre vraiment littéraire, dont je m'étonne, en fait, d'être un des seuls représentants, ou au niveau comme ça, de l'observation de la société, en tout cas, à travers ce genre de texte, ouais, un peu seul.
1: Autre chose, le décor de ce premier reportage d'FR3, c'est la maison des Delerme. Elle ressemble à une maison d'un autre temps, avec ses napperons, son bouquet de fleurs sur la table, son abat-jour artisanal, son buffet, ses chaises très droites, ses bibliothèques bricolées, son papier peint rouge, sa nappe brodée, la cafetière directement posée sur le brûleur de la gazinière. Un peu plus loin dans le reportage d'ailleurs, on se trouve dans leur cuisine en formica rose passée, de la même couleur que le pull en laine de Philippe.
3: C'est bien dans les cuisines. Des choses se préparent lentement, dans le désordre et les couleurs. C'est bien dans les cuisines. On fait toujours semblant d'être occupé. Mine de rien, on garde tout, les couleurs, les images. Et l'on cueille au passage les parfums de fenouil et les plaisanteries légères d'avant le souper. Pour moi, c'est la vraie pièce de bonheur.
1: Au fond, on pourrait presque dire que la maison elle-même, c'est le quatrième Delerme, comme on parle du quatrième Beatles. Et c'est seulement à moitié une blague. Du moment où on fait de l'art à partir des bonheurs et de la nostalgie de la sphère privée, on fait de son intérieur un personnage de l'histoire. La maison, la famille, le couple, l'amour, l'introspection, l'intérieur, quoi. Voilà le champ d'exploration des Delerme.
0: Quant à la mise en scène de l'habitat, de la maison normande que vous avez évoquée, je crois que cela met aussi en évidence l'attachement de Philippe Delerme à l'image. Et cet attachement à l'image, on le ressent à travers beaucoup d'ouvrages qui ont trait à la peinture ou à la photo.
1: À l'image, donc à l'organisation
0: à l'image,
1: de son intérieur.
0: Voilà, c'est ça. C'est-à-dire qu'il y a une visualisation de cette nappe rose, la tapisserie rouge. En tout cas, il y a ce visuel qui est marquant et qui nous replonge aussi dans l'époque concernée. Et cela, je crois que c'est à mettre en relation avec un intérêt, une sensibilité très marquée pour l'image.
6: Même sans la première gorgée de bière, vous auriez été heureux, Philippe ?
2: En tout cas, quand j'écris ce livre, Le bonheur, Talbot et Bavarda, j'avais 35 ans. Je vivais avec une femme que j'aimais, je vivais avec un fils que j'aimais. Et quand on a la chance de ne pas avoir de gens qui ont des gros problèmes autour de soi, que tous ceux qu'on aime sont là, c'est un bon âge de la vie. Je faisais un métier que j'aimais beaucoup. J'aimais beaucoup être prof de lettres. Et j'ai éprouvé ce sentiment. J'étais traversé par l'image comme ça, en vacances, de voir Vincent, donc mon fils, et Martine, ma compagne, donc comme ça, par la vitre d'une location de vacances et d'être. Tout d'un coup, alors que j'allais dire une connerie, j'allais, comme souvent, parce que bon, je suis plutôt un peu plaisantin dans la vie, et tout d'un coup, je me suis arrêté, comme poignardé par l'instant, et je me suis dit, je ne serai jamais plus heureux que maintenant. Et c'est un sentiment qui est terrible, je trouve. On est un peu poignardé par ça. Et j'ai écrit un livre là-dessus, qui s'appelle Le bonheur, tableau et bavardage, et qui définit beaucoup plus justement, ma conception justement du bonheur, que l'addition des plaisirs minuscules, et qui est un livre dans lequel j'ai donné ma définition du bonheur, qui est le bonheur, c'est d'avoir quelqu'un à perdre.
1: En 1997, lorsque paraît la première gorgée de bière et autres plaisirs minuscules, Philippe Delerme ne s'attend pas à un grand succès public. D'ailleurs, en ce début d'année qui va consacrer le père, c'est d'abord le fils qui apparaît à la télé, plus précisément au journal de France 3 Haute-Normandie. Il y figure pour sa participation au festival Par mots et par voix de Louviers, où il doit produire 12 chansons sous le pseudonyme de Vincent D. Autrement dit, avant même le succès de Philippe Delerme et de son livre La première gorgée de bière, le fils est déjà compositeur-interprète et il trace son petit bonhomme de chemin.
7: Un crayon, des feuilles d'écolier, un piano droit, il faut peu de choses pour créer une chanson. Vincent D écrit, compose, chante depuis l'âge de 16 ans. Ses souvenirs, ses sensations surgissent du quotidien, des rues, des cafés, des vacances.
8: C'est les vacances de février, sur l'autoroute, c'est pas le désert. On a retenu un chalet pour une semaine au sport d'hiver.
9: C'est un peu gênant de chanter en français. On s'expose, on se montre un peu à nu. Et puis, oui, c'est gênant. Quand ça se passe mal, chanter en français, on a l'impression qu'on s'est un peu découvert et puis qu'on ne reçoit rien en échange, ça peut être très, très frustrant. Mais d'un autre côté, c'est peut-être plus vrai.
1: L'année 97 est donc celle de la consécration de Philippe. Et pourtant, il faut attendre le 17 mars de cette année-là, soit 43 jours après le reportage sur Vincent, le fils, pour que France 3 Haute-Normandie, toujours elle, consacre un sujet au père. Au passage, les journalistes ne viennent pas l'interroger sur la sortie de la première gorgée de bière, mais sur son livre « Sunborn » ou « Les jours de lumière ». Ce roman consacré à un petit groupe d'artistes scandinaves venus peindre sous la lumière d'Île-de-France vient en effet de recevoir le prix des libraires. Et c'est en tant que professeur, tout autant qu'écrivain, que la chaîne décide de le mettre en avant.
7: Écrivain et professeur de lettres, Philippe Delerme transmet sa passion de la littérature à ses élèves de 4e. La chanson, forme contemporaine de la poésie française, permet de parler des sentiments, de saisir la portée des mots.
2: Pendant de nombreuses années, j'ai été professeur et écrivain sans que ça se sache parce que mes livres n'étaient pas encore publiés. Et je garde de toute façon cette activité, d'une part parce que ça m'est nécessaire. Le genre de littérature que j'écris ne rapporte pas suffisamment d'argent pour qu'on puisse en vivre. Et en plus, il se trouve que c'est un métier, sans doute le seul métier que je pourrais pratiquer, un métier que j'aime bien en fait.
1: Claude Cavallero, que vous inspire cette archive ?
0: Mais je la trouve très intéressante, effectivement. Philippe Delerme rapporte à plusieurs reprises à la fois le bonheur, sans doute, c'est le cas de le dire, de pouvoir pratiquer l'écriture parallèlement au métier d'enseignant, ce qui n'est pas forcément évident, mais aussi la souffrance liée au fait de ne pas pouvoir être publié, parce que ça a vraiment duré assez
1: longtemps. Ou de ne pas avoir de succès, ou de ne pas être publié ?
0: Alors, de ne pas être publié, déjà, pendant un certain temps, et ensuite de ne pas rencontrer le succès escompté.
1: Même si c'est amusant, parce qu'il dit là qu'il ne peut pas vivre de ses livres, et c'est vraiment juste quelques jours avant l'énorme explosion
0: de la première gorgée
1: de bière.
0: C'est assez curieux.
1: Le succès fulgurant des livres de Philippe Delerme ont fait s'interroger les critiques. Était-on là face à un genre littéraire nouveau ? Fallait-il lui trouver un nom ? Pierre Assouline, qui présentait en 2001 la matinale de France Culture, lui avait posé la question.
10: Mais pour autant, Philippe Delerme, est-ce que ce minimalisme, appelons-le ainsi, c'est un genre à part ? Est-ce que vous avez le sentiment d'avoir ressusciter ou recréer ou trouver un genre ?
11: Non, recréer un genre, poursuivi des choses oui, qui existaient. Bon, après tout, les petits poèmes en prose de Baudelaire, ça existait. Bon, non, il n'y a rien eu d'inventé, mais simplement, il y a eu par contre, apparemment, bon, pour moi, la continuation d'un chemin. Moi, je vous disais, c'était ce que je voulais toujours faire, en fait. J'ai écrit des romans un peu par défaut, en fait, et avec l'espoir de pouvoir un jour publier comme ça. Bon, je ne sais pas comment aurait fait Colette aussi. Après tout, je trouve que les meilleurs livres de Colette sont des livres fait aussi de textes courts, on peut dire.
10: Mais vos textes, vous les qualifieriez de poèmes en prose ?
11: Parce que vous avez cité Baudelaire. Je refuse un peu en ce qui me concerne, je me sens pas poète, en fait. Le mot est bon, me paraît un peu effrayant.
10: Puis surtout, ce qui sous-tend tout ça, moi j'ai l'impression que ce qui sous-tend tout ce que vous écrivez dans ces deux recueils, c'est la mélancolie.
11: Oui, ça c'est vrai. Et ça, je crois que c'est un petit peu une contradiction que vous avez bien perçue. C'est-à-dire qu'en fait, je crois que souvent, à partir d'un certain succès, on a de vous une image assez réductrice. Et en ce qui me concerne, comme j'avais écrit un livre sur les plaisirs, on a cru y voir une définition du bonheur, ce qui n'était pas du tout mon cas. Pour moi, le bonheur, c'est tout à fait autre chose que l'addition des plaisirs minuscules.
1: Alors, dans Écrire est une enfance, ce livre qui est moins connu, au fond, de Philippe Delerme, et qui est un livre davantage autobiographique, il donne un petit peu la clé de cette mélancolie dont il parle et qui se cache sous l'impression de joie familiale dans ses ouvrages. Est-ce que vous pouvez nous dire pourquoi ? Est-ce que vous pouvez nous dire de quoi il s'agit, Claude Cavallero ? Qu'est-ce qu'il nous dit, au fond, dans ce livre-là ?
0: Alors, dans ce livre, Philippe Delerm développe pour la première fois, explique pour la première fois qu'il est arrivé dans ce monde comme un devoir de bonheur, dit-il.
1: Un devoir de bonheur.
0: Un devoir de bonheur, c'est-à-dire qu'il est né après le décès d'une sœur aînée, décédée à la suite d'un bombardement pendant la guerre.

0: artistes l'ont dit, certes, mais il le prend vraiment à son compte. Et par ailleurs, dans La vie en relief, cette disposition à goûter, sous-entendu les plaisirs du quotidien, etc., est indissociable d'une anxiété latente. Donc ça relativise effectivement l'image qu'on peut avoir de prime abord de l'écrivain des petits bonheurs du quotidien.
1: Dites-moi, il est maintenant presque plus connu que vous, Vincent Delerme.
2: Oui, c'est possible. Ben, parfois, oui, un petit jeu où on dit « Ah, maintenant, vous êtes le père de Vincent Delerme, etc. » En tout cas, je me dis que l'écriture de Vincent est quelque chose que j'aime énormément. Mais les gens ne me croient pas quand je dis que Vincent est mon chanteur préféré. Ben, voilà une bonne raison de penser que c'est le cas.
3: Vincent Delerme, le fils, a fait rayonner plus loin encore l'atmosphère familiale des Delerme, dont il est aujourd'hui le représentant le plus célèbre. Mais comment a-t-il réussi ce tour de force tranquille? C'est ce que nous allons voir maintenant.
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3: France Culture, salle des archives, l'époque des Delerme. Épisode 2, Vincent Delerme, le fils, sur cassette chrome. Au cours du premier épisode, nous avons entendu Vincent Delerme, âgé de 21 ans, dans une archive du 2 février 1997, à la veille de l'un de ses premiers concerts, quand il se faisait encore appeler Vincent D. Il est alors ce garçon qui vit autant dans les livres et les films que dans la maison de ses parents, celle au papier peint fleuri et à l'escalier en bois qui grince. Il est ce garçon qui a passé des heures à écouter des disques en rêvassant sur des pochettes d'albums et sur la vie de ceux qui les enregistraient. Ce garçon qui écoute Michel Berger, William Scheller, mais aussi les Cure et Joy Division.
5: Je suis le garçon dont les oreilles devenaient rouges en approchant des fêtes foraines. Je suis le garçon qui était le seul garçon dans le cours de danse. Je suis le garçon qui devait regarder la route en voiture. Je suis le garçon qui n'a pas vu la guerre des étoiles. Je suis le garçon qui a demandé un autographe à Bruno Marie-Rose. Je suis le garçon qui faisait partie d'un groupe de Cold Wave. Je suis le garçon qui était ami avec Vincent Schmitt. Je suis le garçon qui a perdu un ami d'enfance.
6: Je passais beaucoup de temps, quand j'étais même enfant, à écouter des disques en regardant la pochette, la tête du mec sur la pochette, en me disant bah, s'il chante ça, c'est qu'il doit penser ça. Enfin, sûrement qu'il faut qu'il y ait une sorte d'empathie de la part du public pour un chanteur.
3: Après le bac, il s'inscrit en prépa lettres au lycée Jeanne d'Arc de Rouen. À la fin des années 90, avec le comédien et metteur en scène Emmanuel Noblet, il fonde une compagnie de théâtre, principalement pour monter ses spectacles, une aventure qui, cela dit, ne dure pas. Noblet le décrit comme un jeune homme qui sait parfaitement ce qu'il veut, une sorte de dingue du contrôle, loin de l'image de dilettante qu'on veut bien souvent lui prêter.
7: Je sais pas si je suis un bon au travail, mais en tout cas je suis quelqu'un de très laborieux, pas du tout quelqu'un de talentueux comme ça, avec un charisme automatique et ça. Je suis quelqu'un d'assez lent et j'aime bien par contre l'idée effectivement, non pas de donner peut-être une impression de dilettantisme, mais d'une forme de... J'ai toujours bien aimé les gens qui donnent l'impression de pas forcer en chantant, qui vont sur une scène en donnant l'impression que les choses sont simples. C'est ces gens-là qui m'ont donné envie de faire par exemple de la chanson et j'aime bien donner cette impression-là au public. Alors après, je crois que les gens sont pas forcément dupes de ça non plus. Et qui se doutent qu'il y a besoin de travailler un peu, mais ça m'est arrivé qu'on me dise après des concerts, mais dans la vie, est-ce que vous jouez du piano ou alors on a besoin de textes comme ça écrits en un quart d'heure. Enfin, c'est des choses qui peuvent être parfois un peu maladroites, mais qui en fait fondamentalement me font plutôt plaisir dans l'idée.
3: Vincent Delerme est donc ce garçon qui rêve de théâtre, qui rêve de Paris, qui aime les livres et les journaux. En 1999, en toute logique, le voilà parisien. Il effectue d'abord un stage dans l'édition, puis au journal Le Monde ensuite. Parallèlement, il donne des concerts qui rencontrent toujours davantage d'écho.
8: Et qu'est-ce qui reste du garçon de Normandie alors, chez vous là?
6: Ah bah tout.
8: C'est
6: franchement,
8: vrai.
6: Déjà moi je perds pas grand-chose en route, enfin tout le truc que j'aimais bien.
8: Vous êtes un garçon qui conservait les choses.
6: Oui, je continue d'être très très préoccupé par le fait que AA sort un nouvel album ou des choses comme ça. Et puis non, oui, j'ai tellement plutôt aimé toute cette période de ma vie. La Normandie, c'est une région que j'aime bien aussi parce qu'elle est... Les Normands, ils vous vendent jamais la Normandie. Vous verrez jamais un Normand vous dire « Ah, tu viens, mais tu vas voir, c'est quand même vachement mieux que ça et ça. » ils sont plutôt à dire oui, bon.

0: il pleut pas mal chez nous. Enfin, bref, il y a un truc qui m'a toujours plu. Ils sont pas super fiers d'être normands. La grosse rivalité, ça va être Rouen-Caen et ça reste quand même assez calme. vous voyez, il y a ce truc très doux et puis c'était agréable de comment dire, je sais pas. J'avais l'impression qu'on parlait du fait d'avoir du temps, de l'espace aussi. Quand on commence à faire des chansons et qu'on est dans Paris, j'imagine qu'on doit se dire qu'il y a 8000 autres personnes autour de vous et peut-être même dans l'appartement d'à côté qui a envie d'en faire aussi. Quand on est dans des endroits comme ça, plus espacés, on est un peu le mec du village qui est en train d'apprendre le piano. Et mentalement, c'est pas la même chose.
1: Grégoire Leménager, vous êtes directeur adjoint de la rédaction du Nouvel Obs, mais vous êtes aussi normand, né à Caen la même année que Vincent Delerme, et c'est dans ce lycée de Rouen, en prépa-lettres, que vous vous êtes connu. Est-ce que vous pouvez nous raconter un peu ?
2: Bah oui, on s'est retrouvés ensemble en Hippocagne, donc on était deux garçons. Moi, je venais de Lisieux, lui.
1: Il y avait seulement deux garçons dans la classe.
2: Non, mais dans l'option lettres modernes, je me souviens qu'il y avait quand même beaucoup de filles. C'était vraiment un truc de filles, lettres modernes. Les garçons, il n'y en avait pas beaucoup. Lui venait de Bernay, moi je venais de Lisieux. Il avait eu son groupe de rock à Bernay, moi j'avais eu le mien à Lisieux. Donc on est devenus assez copains. On rigolait bien. Il mettait les déchets dans la queue de la cantine. On jouait de la guitare. Il jouait plus, me semble-t-il, de la guitare que du piano à l'époque. Après, on s'est un peu perdu de vue parce que lui est parti à la fac de Rouen. Moi, j'ai continué mes études, mais quand on s'est retrouvé 2 ou 3 ans plus tard, il m'a fait écouter ses premières chansons. Et là, vraiment, c'est très impressionnant parce que tout ce qu'il a développé après était là dans les... Je sais pas, il y avait une trentaine...
1: C'est-à-dire le style, le ton,
2: l'écriture ? Oui, le style, le ton, le mélange d'humour et d'une forme de mélancolie, même si je suis pas sûr que ça corresponde très bien à ce qu'il fait, la mélancolie. Et puis quelque chose d'oblique. Et moi, ce qui m'avait beaucoup impressionné, c'est que... Bon, à l'époque, quand même, hein, les garçons, ils écoutaient plutôt des choses rebelles comme Nirvana ou Noir Désir. Et lui, ce gars-là, bon, alors il avait écouté un peu Les Cures quand il était adolescent, mais c'était quand même plutôt William Scheller, ce qu'il revendiquait, Miossec, qui m'a fait découvrir, et Dominica. Et là, avec ses chansons, il y avait quelque chose de très... Enfin, il faisait pas des grandes métaphores, il y avait pas de grandes tirades abstraites, il y avait pas le mot amour, il y avait pas le mot révolution, il y avait pas le mot guerre, il y avait pas de gros mots comme ça. Et il y avait pas de métaphores non plus. Et son écriture, c'est toujours très métonymique, c'est-à-dire c'est toujours un petit détail qui suggère quelque chose d'autre. Et ça, je trouve ça très fort dans son écriture, et c'était vraiment là alors qu'il avait 21 ans, quoi.
1: Alors, dans l'archive, il parlait de la Normandie, ouais. Donc vous connaissez bien Grégoire Leménager. C'est important, ça, de savoir qu'il vient de Normandie.
2: En fait, on en revient à ce truc d'être un peu oblique, c'est-à-dire dire d'où il vient, c'est une façon de dire qui il est. Mais pas de se définir comme je suis comme ci, je suis comme ça. Mais par contre, j'aime ceci, j'aime cela, j'aime faire ça, et je viens de là, et voilà. Et puis la Normandie, c'est à la fois un peu loin de Paris, et pas hyper loin de Paris non plus. Donc il est un peu dans cette espèce d'entre-deux, là, ça lui convient très bien. Il est toujours dans l'entre-deux, Vincent Delerme.
1: Mais justement, on le voit, ou certains peuvent le voir comme étant l'archétype du Parisien, et même du bobo parisien. Ouais. Est-ce que pour vous, il est justement ce Normand, ou est-ce qu'il est devenu plus parisien que les Parisiens ?
2: Avant l'émission, j'ai relu des articles qui ont été publiés sur lui à ses débuts, et c'est hallucinant comme très vite on en fait un archétype des bobos, alors que le mot de bobo n'existait même pas quand il a fait son premier album. On l'a toujours ramené à ça, et en plus, ses premières chansons, c'est plutôt un Paris qui est fantasmé. C'est un Paris de mythologie vu par un garçon qui a grandi à Beaumont-le-Roger, dans un gros village, quoi. Et c'est un Paris qui est saturé de références cinématographiques, etc.
1: Paris imaginaire.
2: C'est un Paris imaginaire. Alors après, il est devenu parisien, effectivement. Là, je crois qu'il a vraiment un mode de vie de parisien, même s'il retourne très souvent en Normandie, qu'il est resté très proche de ses parents, etc. Mais c'est vrai qu'il a un mode de vie parisien. Et moi, ce que je trouve amusant, c'est que maintenant, en quelque sorte, en particulier, je vois dans son dernier spectacle, dans son dernier film, il a une façon de presque de mythologiser son village de Beaumont-le-Roger. Sa jeunesse normande, quoi.
1: Comme il a peut-être mythologisé Paris était en Normandie, parce que c'est quelqu'un qui mythologise.
2: Oui, c'est quelqu'un qui mythologise, oui.
3: Et je suis celui-là, en février, à Rouen, qui veut faire Barbara, pour 21 payants. Un soir dans l'amphi 3, un soir il y a longtemps, je suis resté là-bas, étudiant.
1: Comme sujet de maîtrise, Vincent Delerme avait choisi de s'intéresser au cinéaste François Truffaut. Or, il se trouve que Truffaut a entretenu une relation amoureuse avec Fanny Ardant. Tous deux ont même eu une fille ensemble, Joséphine, née en 1983. La relation de Fanny Ardant avec le cinéaste a donc été moins platonique que celle entretenue à travers une photo avec Vincent Delerme.

0: Son très bel album aux sonorités acoustiques, et vous allez l'entendre, au texte pertinent, porte son nom, Vincent Delerme, et l'extrait qu'il nous interprète aujourd'hui au piano, bah, s'intitule, je crois que j'ai déjà dit le nom, Fanny Ardant, tout simplement.
1: On écoute du chant grégorien, elle parle à peine et moi je dis rien. On a une relation comme ça, Fanny Ardant, et moi je passe la

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1: C'était le premier passage de Vincent Delerme sur France Inter dans l'émission Le Fou du Roi de Stéphane Bern le 2 septembre 2002, à l'occasion de la sortie de son premier album qui allait se vendre à 400 000 exemplaires. Un succès tout à fait fulgurant. Une parenthèse ici. Ça n'est pas parce que Philippe Delerme était célèbre que Vincent l'est devenu aussi. Vincent n'est pas un pistonné, on l'a vu dans le premier épisode, il était même passé à France 3 Normandie avant que son père ne connaisse le succès. On peut imaginer bien sûr que la réussite du père a aidé le fils. On note par exemple que Vincent a fait un stage chez Stock au moment où Philippe publie chez ce même éditeur. On sait également que les parents transmettent à leurs enfants les petits trucs du métier et cela a sûrement été le cas au sein de la famille Delerme. Mais le succès de Vincent n'est pas celui d'un fils d'eux. Simplement, il a été élevé dans une certaine atmosphère culturelle. Comment expliquer alors le succès du père et du fils ? Eh bien, peut-être que cette réussite familiale tient à ce que la famille avait à la fois quelque chose de normal et en même temps d'un peu différent des autres. Elle est en effet pleinement dans notre époque, nostalgique, à la recherche d'un bonheur privé, loin de l'exaltation du grand soir. Mais en même temps, cette famille n'est pas exactement comme les autres familles, car elle parvient à faire de l'art avec ses sentiments, qui sont des sentiments communs, à mettre en mots et en musique ce que nous sommes nombreux à ressentir. Elle est donc comme nous, mais un peu plus que nous. Et puis, contrairement à la plupart des artistes, les Delerme ne sont pas en rupture avec la société, avec la majorité. Tout au plus, ils s'en détachent un peu, se mettent à distance de son bruit et de sa fureur. Évidemment, ça n'est pas très punk, mais en 1997, c'était peut-être là que se situait le désir d'une majorité de Français, d'où la résonance de leur art avec le pays. Fin de la parenthèse. Dès ses débuts, Vincent Delerme impose un style. Ses fans soulignent la profondeur de textes qui donnent pourtant l'impression d'être légers. Ce que raconte sa chanson « Fanny Ardant et moi », c'est en effet l'histoire d'un jeune homme qui rêve d'être en couple avec une étoile du cinéma. Et qui le dit à moitié sérieusement, et à moitié en se moquant de lui-même. C'est aussi une chanson qui raconte les exaltations et les frustrations d'un jeune artiste intellectuel, à la fois anxieux et impatient d'entrer pleinement dans la vie. C'est donc léger, mais pas totalement.
2: C'est vrai que c'est la chanson qui m'a fait beaucoup connaître, et c'est toujours celle à laquelle les gens pensent. Si je dois chanter mon tube, effectivement. Mais c'est vraiment, quand je dis mon tube, c'est justement par rapport au fait que je suis quelqu'un qui n'a pas généré beaucoup de tubes. C'est-à-dire que, dans le meilleur des cas, j'ai fait 3 passages par semaine sur France Inter, mais je ne suis jamais quelqu'un qui a été multidiffusé dans les supermarchés ou dont tout le monde sifflait la chanson dans la rue.
3: Mais c'est quand même une chanson extrêmement connue.
2: C'est une chanson, oui, qui est connue. L'idée de la chanson, le fait qu'elle se rattache... comme c'était le premier titre de mon premier disque, évidemment, elle a... Les gens se sont fait une image mentale de moi à travers ça aussi. C'est vrai que c'est des mots qui fonctionnent sûrement ensemble sur Google.
4: Alors, et vous, vous m'entendez ? Et je suis assez près du micro. Alors, dites-moi des choses.
5: Fanny Ardant, bah oui, ça l'a poursuivi. C'est une chanson qui est...
3: Poursuivi, c'est-à-dire de façon négative ?
5: Non, pas du tout, parce que c'est une super chanson. Et effectivement, il y a tout lui là-dedans. Et il y a d'ailleurs un clin d'œil à son père à travers les bouquins d'Eric Holder. Eric Holder étant vraiment un auteur qui a été associé au nom de son père à peu près à la fin des années 90. Il y a une façon de décrire, de mettre en scène sa vie, en fait, de faire de l'autofiction déjà. Et finalement... Il a continué à faire de l'autofiction jusqu'à maintenant. Moi, j'ai vu son dernier spectacle où il fait encore de l'autofiction, quoi. Il met en scène sa vie en lui donnant les dimensions d'une mythologie. Ce que je disais à propos de son village, de Beaumont-le-Roger, de sa prof de piano. À chaque fois, il nous présente des nouveaux personnages qui ont compté dans sa vie, quoi.
3: Est-ce que vous diriez que les textes de Vincent Delerme sont légers ?
5: Ils peuvent avoir l'air légers, comme ça. Je suis retombé sur une phrase de Souchon. On avait fait un dialogue entre Souchon et Vincent. C'était très chouette. Et Souchon disait « Vincent, il est très fort pour dire ce qui se passe à l'intérieur en racontant la superficie des choses. » Il y a vraiment quelque chose comme ça. C'est-à-dire que vraiment, en énumérant des petits détails, et souvent sans dire ce qui est la clé de voûte en fait, de la chanson, il nous laisse la deviner. Chaque chanson est un peu une énigme. Donc ça peut sembler léger à première écoute. Et en même temps, ça dit quand même souvent une forme d'angoisse... Dans dans le cas de Fanny Ardant, ça peut dire une forme de folie. Hein. Enfin, franchement, le titre.
3: Mais dit avec élégance.
5: Mais dit avec beaucoup d'élégance et beaucoup d'humour. De l'autodérision, il y a toujours beaucoup d'autodérision chez lui. Et on ne sait jamais très bien si c'est du premier degré ou du deuxième degré. Et pour ça, il est très fort. Même sur scène, c'est assez marrant parce que quelquefois, il commence des chansons. Et quand le public ne connaît pas cette chanson, il ne sait pas s'il doit rire ou si c'est grave. Je me souviens de la première fois qu'il a joué une chanson qui s'appelle Évreux, qui est une de ses toutes premières chansons, quand il l'a reprise sur scène, alors qu'il commençait à être connu, les gens ne savaient pas du tout si c'était une chanson qui était funèbre, parce qu'elle semble musicalement funèbre, ou si c'était une parodie de chanson funèbre. Et il jouait sur cette ambiguïté-là toute la chanson.
3: Vous parlez de l'autobiographie, Grégoire Leménager, chez Vincent Delerme. Il y a quelque chose de très étonnant, quand on écoute ses paroles, c'est qu'à la fois on a l'impression qu'il se livre énormément, et en même temps, qu'il ne dit absolument rien de spécifique, qu'il parle toujours de façon générale, comme de quelque chose étant très, très profond chez lui. Alors c'est un peu bizarre.
5: Vous avez écouté des entretiens avec lui, je suis frappé par la façon dont il parle de ce qu'il fait. Il réfléchit beaucoup à l'effet qu'il va produire. Je crois qu'il y avait quelque chose dans la première archive qu'on a entendu. Je veux donner l'impression que... Et il y a beaucoup de ça. Alors, ce n'est pas pour donner une impression fausse, mais il réfléchit à ce qu'il va susciter chez l'auditeur ou chez le spectateur. Il va faire éprouver à l'auditeur ou au spectateur cette émotion que lui-même a éprouvée et qu'il essaye de transcrire. Vous voyez ce que je veux
3: Donc
5: dire ?
3: Donc il fabrique chez celui qui écoute une émotion.
5: Oui, j'ai vraiment ce sentiment-là. Et pour le coup, c'est un maniaque. Les gens qui travaillent avec lui, moi j'en ai interviewé quelques-uns, ils sont très impressionné par sa détermination. Il sait où il va, il sait ce qu'il veut. Et il est, à ma connaissance, toujours très sympathique, très doux, très drôle et tout. Mais c'est un maniaque du contrôle.
3: Dans le premier épisode, on a parlé au sujet de Philippe Delerme, du pronom « on » qu'on retrouve beaucoup dans le texte de Philippe Delerme et qui associe un petit peu à la fois le lecteur au jeu de l'auteur. En fait. Est-ce que vous avez le sentiment que c'est quelque chose qui existe aussi chez Vincent Delerme, d'associer l'auditeur, la vie de l'auditeur, à ce que lui raconte ?
5: Il y a une chanson que j'aime bien qui dit « Je sais pas si c'est tout le monde ». Et pour moi, c'est ça le pari qu'il fait en permanence quand il raconte des choses personnelles. C'est de nous dire « Au fait, je sais pas si c'est tout le monde, mais moi j'éprouve ça quand il m'arrive ce genre de truc ». Et le « on », on le retrouve à la fin, là, sur son dernier album. Il y a une chanson qui est très belle qui dit « En fait, on est plusieurs ». Et il y a quand même cette idée que, oui, il aspire à une forme d'universalité, il aspire à une forme de communion intersubjective. Et pour le coup, dans ces spectacles, ça marche très bien, c'est très net. Les gens viennent, reviennent pour voir s'il a les cheveux un peu plus blancs que la dernière fois,
3: s'il a toujours
5: ses baskets-là, s'il va jouer cette chanson-là ou pas. Enfin, voilà, il a réussi à créer ça, cette communauté.
6: 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Je suis une garçon qui a vécu métro Alésia, métro Barbès, métro Poissonnière, métro Belleville. Je suis une garçon dans la nuit sur le balcon de la clinique des Diaconesses. Je suis une garçon qui a déclaré un enfant à la mairie du 12e arrondissement. Je suis une garçon qui a déclaré un autre enfant à la mairie du 12e arrondissement.
3: Ceux qui n'aiment pas les chansons de Vincent Delerme trouvent agaçante sa manière de chanter, sa délicatesse un peu maniérée, son refus peut-être aussi de jouer sur une masculinité trop voyante, sa façon d'être nostalgique dès le début de sa carrière alors qu'il sort à peine de l'adolescence, bref, sa subtilité qu'ils aimeraient secouer un peu. Je dois avouer ici que les premiers albums de Delerme m'ont plutôt laissé de marbre. Ou alors, pour être exact, ils m'ont laissé assez indifférent. Je trouvais certaines chansons amusantes, d'autres bien vues, comme on le dit, de ce qui nous fait sourire sans nous émouvoir réellement. C'est plus tard que je l'ai vraiment découvert, avec son album À présent, et précisément avec cette chanson Le Garçon, qui touche à mon avis assez juste. Entre-temps, Vincent Delerme s'était dépouillé, il avait vieilli, il avait mûri, il avait raffiné sa nostalgie jusqu'à la porter à un très haut niveau de maîtrise. Une subtilité agaçante ou touchante, comme on voudra, qui rappelle l'écriture de son père.
7: Ce sont des madeleines, et ce sont des madeleines qui sont réellement des madeleines, puisque le principe de la madeleine, c'est de réveiller de la mémoire avec des choses que l'on fait relativement souvent, mais pas si souvent que ça. Et c'est vrai que plier des draps, c'est une chose que je fais encore de temps en temps, mais pas si souvent. En tout cas, c'est suffisamment peu souvent pour que ça me rappelle des choses. Et ça se passe toujours de la même façon. Que je plie des draps aujourd'hui avec ma compagne Martine, c'est comme quand j'ai

0: de ma mère à plier des draps quand j'étais beaucoup plus jeune. Il y a toujours une espèce de rapport énergique comme ça. C'est, voilà, on fait une chose qui est domestique, mais en même temps, il y a une espèce d'énergie. On fait claquer toujours un petit peu les draps comme ça, on s'éloigne. Alors après, quand c'est avec une compagne, par exemple, comme c'est le cas aujourd'hui, je trouve que c'est aussi une métaphore aussi de l'amour, cette façon aussi qu'il y a à sentir qu'il y en a un qui doit s'avancer un moment et pas l'autre, et qu'on le devine de façon intuitive. C'est comme quand on se désire sans avoir à le dire.
1: Grégoire Le Ménager, que retenez-vous de cette archive ?
2: Deux choses. Alors, il y a ce truc du geste domestique. Alors, c'est marrant parce que moi, je me souviens, le tout premier article que j'ai écrit sur Vincent Delerme, qui doit être, je pense, le premier article publié sur lui, c'est à l'époque où il n'avait pas encore fait de disque, et il me disait dans cet article, en fait, je fais de la chanson domestique. Et il y a cette idée, encore une fois, de la petite chose, a priori, mais qui peut produire une grande émotion. Ensuite, il y a ce truc de la nostalgie, qui est quelque chose qu'on entend beaucoup à propos de Vincent Delerme, de la nostalgie ou de la mélancolie. Et en fait, c'est plus compliqué que ça, c'est-à-dire qu'il y a une chanson dans laquelle il dit « je préfère les choses après ». Et en fait, ce qui l'intéresse, j'ai l'impression, hein, dans le fait d'exhumer du passé, d'essayer de retenir des choses du passé, c'est pour voir, pour analyser les traces que ça a laissées sur lui et sur ce qu'il est à présent, ce qu'il est aujourd'hui. Et là, on retombe sur le truc quand même de la nostalgie, qui est quelque chose d'important. Et chez Philippe comme chez Vincent, en fait, c'est pas de la nostalgie parce que c'est pas « c'était mieux avant ». Il n'y a jamais l'idée que c'était mieux avant. C'était différent. On peut avoir des bons souvenirs du passé, on en a des souvenirs en tout cas, mais ça ne veut pas dire que c'était mieux avant.
1: Alors on peut peut-être dire saudade plus que nostalgie, c'est-à-dire qu'il y a quand même...
2: Ah oui, il y a le temps qui passe, forcément.
1: Se replonger dans son passé et le regarder avec l'œil un peu humide, malgré tout.
2: Oui, bien sûr.
1: Et avec le plaisir.
2: Tout ce qui produit une émotion est bienvenu chez des gens sensibles, comme les Delerme, je crois. Ouais.

0: Est-ce que vous diriez que l'artiste Vincent Delerme, c'est bien le fils de ses parents, en particulier de son père, dont on connaît mieux le travail ?
1: Alors, pour le coup, moi, je me souviens que quand on étudiait ensemble, c'est quelque chose qui m'avait frappé. C'est-à-dire que la plupart des jeunes garçons de 18 ans avaient le sentiment de venir de familles dysfonctionnelles et lui, pas du tout. Il s'entendait très bien avec ses parents. Ses parents étaient présents dans sa vie. Ils le sont restés. Il a déjà dit dans des interviews qu'il n'avait jamais fait de crise d'adolescence. Et je pense que ses parents, et ça, il le dit aussi, ses parents lui ont transmis quelque chose d'un rapport à l'art et d'un art qui est imbriqué dans la vie. Il y a un entretien qui est très beau. Il parle de sa mère. Que sa mère est artiste aussi. Et à la limite, c'est elle la première artiste de la famille. Moi, je me souviens, ça m'a impressionné beaucoup. Avant le succès de son père, sa mère avait fait des dessins pour illustrer un disque d'Yves Duteil, qui était une immense star dans les années 80-90. Et donc, Martine Delerme, et Vincent raconte très bien que sur la table de la cuisine, avant qu'on mette le couvert, elle faisait ses peintures. Donc, il y avait les pinceaux, et puis cinq minutes après, il y avait les assiettes, et il y avait cette imbrication de l'art et de la vie, comme ça. Donc, ouais, ne serait-ce que pour ça. Et puis, ce sens du détail, quoi, ce sens de l'infime.
0: Est-ce que les textes de Vincent Delerme sont des textes d'écrivain, selon vous ?
1: Moi, je trouve que ces textes sont extrêmement ciselés, extrêmement écrits. Et la porosité avec son père. Son père a écrit des chansons aussi, d'ailleurs. Dans ses tout premiers concerts, Vincent reprenait des chansons de son père. Et on voyait la proximité d'écriture. C'était un peu la même chose. Il y avait des petites différences. Il y a quelque chose de plus lyrique chez son père, moins deuxième degré, justement. Mais c'est des très belles chansons, d'ailleurs.
0: On a vu que la critique n'avait pas toujours été tendre pour Philippe Delerme. Eh bien, je n'ai rien trouvé de franchement négatif sur le fils dans les archives de Radio France, au contraire.
2: Vincent Delerme revient à ses premières amours. Fanny Ardant, en toute logique, titre de son premier grand succès il y a 20 ans. Ce nouvel album est un sacré attrape-cœur, du nom du morceau qu'on entend là, un des 8 inédits qu'il contient. Il nous attrape par là où ça marche le mieux, cette espèce de récit de soi affectueux et nostalgique, avec un lyrisme à ébranler même ceux qui détestent la chanson française. Bon, il faut dire que moi, je suis née à Rouen, fille de prof de français, je suis un peu le cœur de cible. Moi aussi, j'allais au restaurant chinois à Évreux, je connais le campus de Mont-Saint-Aignan et j'avais un agenda chippie où j'écrivais des poèmes turquoises en faisant des ronds sur les i. Mais je crois que Vincent Delerme m'appelle la mélancolie chez tous, qu'il parvient particulièrement à faire forme de ça, cette espèce de pas grand-chose et de gravité mêlée, un souvenir dans une chanson.
0: Grégoire Leménager, comment la critique a-t-elle accueilli Vincent Delerme ? Parce qu'on entend ici avec Lucille Como de France Culture qu'il y a tout de suite une adhésion au fond émotionnel de la part d'une partie de la critique à ses chansons.
1: Oui, et son premier album s'est vendu, je ne sais plus, à 400 000 exemplaires ou quelque chose comme ça. Et comme j'expliquais à mes enfants, à l'époque, ce n'était pas 400 000 écoutes sur Spotify. Hein. C'était des albums qu'on allait acheter qui coûtaient, je ne sais pas, 130 francs, 20 euros, enfin voilà. Donc il a eu un succès vraiment énorme. Et assez vite, quand même, il y a eu des gens qui ont été excédés par sa manière de chanter. Et il y a eu des trucs assez violents. Enfin, dans une interview dans l'Obs avec ma camarade Sophie Delassin, il disait en 2006 « Je me souviens d'une femme hurlant dans le métro « Tu ne chantes pas, tu vomis ». Quelqu'un qui lui balance ça dans le métro devant tout le monde. Il se souvenait d'un journaliste qui avait carrément souhaité sa mort à l'antenne. Et d'un compte-rendu de concert titré « La première gorgée de soupe ». Donc il s'est quand même pris des trucs assez violents. Il y a le dessinateur Luz, qui est un dessinateur génial, qui avait fait un album qui s'appelait « J'aime pas la chanson française ». Et Vincent s'en prenait plein la tronche dedans.
3: Votre terrain de chasse, c'est les classes moyennes ?
4: Ah oui, Middle Class Hero, c'est une chanson de Divine Comedy.
3: Vous partagez
4: j'aime ça
3: bien. Avec Welbeck, en étant un petit peu plus gentil qu'il ne peut l'être
4: les classes moyennes,
3: pour cette classe sociale qui doit certainement avoir ses charmes aussi.
4: Au début, le premier album sonnait très, pour le coup, prof, France Inter et tout ça, puisque c'est le milieu dont je viens. Donc j'imagine, c'est sûrement la classe moyenne vue par ce prisme-là. Alors. Mais c'est sûr, moi je viens de là. De quoi parlent les chanteurs, de ce qu'ils ont vécu. Donc c'est la chanson aussi de Gilbert Lafayne, Neuilly Blues, qui parle au-delà du fait de la blague sur le fait de faire une chanson sur Neuilly, qui parle aussi du fait de s'inventer un parcours parfois pour les chanteurs et des fois de chanter des vies qui ne sont pas les leurs. Ce qui est effectivement pas un truc qui m'attire trop, mais j'ai toujours beaucoup aimé, en écoutant un chanteur, me dire « Bon, alors voilà, j'apprends ça sur lui, il me dit ça de sa vie. »
1: Je suis retombé sur un entretien qui est vraiment super, qu'il avait fait dans Les Inrocks avec Christophe Comte, à la sortie de son deuxième album, Kensington Square, donc c'est en 2004, et dans lequel il dit « Moi, ma culture, c'est la culture prof. Et c'est une culture qui est intermédiaire entre la culture ouvrière et la culture bourgeoise. » Et je trouve que ça résume très bien ce qu'il incarne, en fait. Et c'est quelque chose qu'il assume et Et puis, encore une fois, sa force, c'est que son personnage, il le construit avec des morceaux de ce qu'il est, donc de ce qui est sa culture, de ce qui est à lui. Donc oui, c'est un fils de prof. Oui, il a vécu dans une maison moyenne, avec un jardin de taille moyenne. Enfin voilà, donc il est, oui, il a quelque chose de moyen. Quand même, c'est quelqu'un qui aime bien chanter le lundi au soleil, les yeux revolver. Alors, on ne sait jamais si c'est au premier ou deuxième degré, mais c'est les deux à la
0: c'est
1: fois,
0: je pense. C'est ça qui énerve parfois à certaines personnes, c'est qu'ils ne savent pas si c'est de la moquerie voilà. ou si c'est voilà. justement un hommage.
1: Voilà, et puis en ouverture du festival de Cannes il y a quelques années, il avait repris Que je t'aime de Johnny Hallyday tout seul au piano. C'était à la fois sublime et bouffon, quoi. Et puis quand même, pour quelqu'un d'intello, bah, il a écrit une chanson pour Johnny Hallyday qui commence par une évocation du rond-point de Châtellerault. Et moi, je trouve que c'est un tour de force phénoménal.

0: L'art des deux larmes repose sur beaucoup de choses, mais aussi, et c'est le thème de cette émission, sur cette nostalgie sensible qui, il est vrai, relève un peu de l'ego trip. Mais comment leur jeter la pierre dans une société où cet ego trip est généralisé, notamment sur les réseaux sociaux? Leur ego trip à eux est bienveillant, poétique, artistique, le contraire du selfie. C'était L'époque des deux lermes, une série de Mathieu Garrigou-Lagrange réalisée par Laure-Hélène Planchet. Attachée de production Anne-Vanessa Prévost et Lily Corner. Prise de son Pierrick Charles, mixage Lucas Derode. Documentation musicale Romain Couturier, Marion Guilaine.
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1: Il a gardé le même modèle pendant 25 ans, ce qui prouve que si un modèle est dessiné d'une façon sérieuse, logique, fonctionnelle, le résultat sera non seulement beau, mais se vendra bien.
2: Il a compris avant d'autres, peut-être ce qu'on lui a reproché d'ailleurs, qu'il y avait un stade d'acceptation de la création. Et il a très bien su faire du nouveau jusqu'à un certain stade.
3: Il était quelqu'un qui avait vraiment une double personnalité, c'est-à-dire à la fois quelqu'un très cultivé, très disponible, et d'un autre côté, quand il était dans le domaine public, c'était quelqu'un qui était vraiment d'un égocentrisme tout à fait désagréable.
4: La NASA, il n'a pas dessiné le vaisseau, hein, de la même manière qu'il n'avait pas dessiné la bouteille Coca-Cola. Il y a beaucoup de légendes autour de lui, mais moi j'aime les fictions, donc ça ne me dérange pas du tout.
5: Le oui, il est en mouvement. C'est pour ça que je pense que sa position fondamentale, c'est modernisateur. Admettre un principe de mouvement et de modification constante et traverser ça avec un certain sourire.
2: Mais déjà, le jeune homme qui s'embarque à bord du France, c'est un jeune homme assez brisé, puisqu'il vient de perdre ses deux parents qui sont morts de la grippe espagnole en 1919.
6: Laura Cordin.
2: Il a un frère qui est parti avant lui aux États-Unis, un autre qui ira s'exiler au Mexique. Et lui, il s'embarque sans trop savoir en fait ce qu'il fera de sa vie. Sinon qu'il a tout intérêt à partir de la France pour aller, comme beaucoup de jeunes Français de l'époque, tenter le rêve américain.

0: J'ai été conditionné par l'époque dans laquelle j'ai vécu. N'est-ce pas? J'ai vu la naissance de l'éclairage électrique, la naissance de l'automobile.
1: Raymond Léouy.
0: De l'avion. Et j'ai décidé que je ne voulais pas être un simple spectateur de toutes ces choses. Je voulais faire partie de l'effort. Cet effort extraordinaire qui commençait. Et à l'âge de 14 ans, j'avais dessiné un petit appareil qui volait très bien, un petit avion, qui s'appelait l'RL, mes initiales, RL, que je fabriquais dans une cour du Faubourg Saint-Honoré et que je vendais dans les magasins, on en vendait au Louvre, on en vendait un peu partout. J'avais donc à 14-15 ans, jusqu'à 16 ans, une affaire qui marchait très bien, dont j'étais l'ingénieur, le manufacturier, je m'occupais de la publicité, de la vente, et j'avais pu ainsi gagner pas mal d'argent, suffisamment pour me payer de très belles vacances et de longues vacances, parce que j'aime beaucoup ne rien faire.
2: Il a fait une première guerre courageuse, hein. Il a été sur le front, il était déjà un drôle de type. C'est-à-dire, c'est vrai qu'on remarque tout de suite que c'est une personnalité extraordinaire, puisqu'il avait trouvé que son uniforme était moche et qu'il avait dit tant qu'à aller au feu, autant y aller bien habillé. Il avait retaillé l'uniforme qu'il portait, lui et les autres. Alors, il s'embarque à bord de ce grand paquebot. C'est l'époque où on gagne les États-Unis lentement, en faisant un très beau voyage, un long périple, on a le temps de faire des rencontres. Et on a le temps de guetter, voir se profiler de loin la statue de la liberté, de comprendre qu'on a changé de continent, qu'on a changé à l'époque vraiment de monde. Et voilà, ainsi va Raymond Léouy. Et en route, il fait une rencontre intéressante. Il y avait un concours, en fait, enfin un jeu, vous savez, à bord du bateau. Et sur ce bateau, il fait un croquis. Il avait déjà un très joli coup de patte de dessinateur. Et il fait un portrait qui est vendu aux enchères et... Bien, déjà, je ne me souviens plus de la somme, mais c'était pas mal. Et puis il y a quelqu'un qui s'approche de lui, qui lui dit « Jeune homme, vous devriez faire du dessin industriel ». Et là, vraiment, Raymond Léouy ne sait pas du tout de quoi il s'agit.
3: D'un côté, on peut voir que Raymond Léouy a essayé de se fondre dans ce que pouvait être un Américain.
1: Alexandra Midal.
3: Et dans la réussite américaine. Et dans l'idée que nobody can be somebody. Et que tout était à portée de main, tout était facile et que le American Dream avait un véritable sens. Donc ça, c'est vraiment une vision d'émigré qui veut réussir en allant aux États-Unis. Donc il y a quand même cette dimension, je dirais, plus de l'émigré encore que du français qui est là. Et puis d'un autre côté, c'est un homme qui a vraiment... D'abord, il a pris la nationalité américaine et qui a décidé de faire sa vie aux États-Unis. Et même s'il a eu quelques entreprises avec la France, c'est très clair qu'il est, il est devenu très américain.
2: C'est difficile au départ. Il habite assez misérablement. Il est hébergé chez une dame qui est acariâtre et qui ne comprend rien. Un jeune français qui ne parle pas du tout anglais. Il a des connaissances de fortune.
4: En faisant des expositions sur lui, j'ai pu accéder à ses journaux. Et j'ai vu qu'il avait toute une comptabilité, etc. Et pendant 10 ans, il empruntait de l'argent, il lui empruntait des chemises pour être vraiment dans les cocktails, tout ça. Donc, ce qu'il a décrit, son livre, est vraiment vrai.
2: 10 ans d'errance. 10 ans où il essaie de faire à la fois des costumes de théâtre, où il fait des vitrines. Alors là, il va tâter tout de suite ce que c'est que nous connaissons très bien maintenant en matière de marketing, c'est d'avoir raison trop tôt. Et Léouy a erré 10 ans parce qu'il avait raison trop tôt. L'exemple le plus concret de cela, c'est quand on lui demande de refaire une vitrine d'un des plus grands magasins de l'époque, à New York. Et bah, oui, sa vitrine, c'est... 3 belles choses, bien ordonnées, bien inspirées, dans un décor pur, qu'on plébisciterait aujourd'hui. Sauf qu'à l'époque, bien les vitrines, c'était un entassement d'objets hétéroclites et il est viré dans la seconde, critiqué comme incapable. Non, il a eu beaucoup de mal à se faire reconnaître parce que finalement, il avait tout de suite un instinct de simplification de la vie qui n'était absolument pas dans la mouvance des États-Unis à l'époque.
5: Ah, Gastetna, 180.
3: Sigmund Gestetner vient le voir un jour, c'est un homme d'affaires, et il lui propose pour quelques sous, et en quelques jours, 3-4 jours, enfin vraiment d'une manière très courte, de réaliser quelque chose à partir de son duplicateur qui ne connaît pas le plus grand succès commercial depuis quelque temps. Et Raymond Lévy donc forge sa légende et raconte qu'avec quelques sous, il achète de la pâte à modeler, de toute façon il n'a pas d'argent pour acheter autre chose, et puis il va recouvrir entièrement, il va capoter, comme on dit, cet objet qui est un objet de bureau qui connaissait un certain nombre de problèmes. Il revient sur les problèmes qui sont liés à ce duplicateur, à savoir des pieds qui font que les secrétaires, puisque c'est un appareil de bureau, se prenaient elles-mêmes les pieds dans les pieds un peu ouvragés de ce duplicateur, qu'il y avait de la saleté qui se déposait, qu'on ne savait pas très bien comment s'en servir et où ranger les encres, etc., etc. C'est-à-dire que pour lui, ce qu'il met en place, et c'est vraiment important, c'est une refonte entière de l'objet de l'extérieur, de façon à ce que l'utilité et les parties emblématiques de ce duplicateur puissent être immédiatement utilisables, sans danger et sans complication pour les personnes qui travaillent dans les bureaux.
1: La technique est toujours camouflée, moi je dirais revêtue.
6: Pierre-Damien Huyg.
1: Il y a un passage de son livre qui est, on peut presque dire, d'assez mauvais goût sur la peau de Brigitte Bardot. Et sur le rapport entre cette peau que manifestement il a l'air de désirer et ce qu'elle recouvre, c'est-à-dire les viscères, enfin quelque chose qui serait tout sauf évidemment la beauté de Brigitte Bardot. Et ça sert de modèle à sa position sur la technique, c'est-à-dire qu'elle est comme les viscères dans un corps, nécessaire mais insupportable à la vue. Il lui faut donc la peau la plus belle, la plus séduisante, la plus désirable possible. Et donc, il décrit l'arrivée de cet objet dans un mauvais état. Il évoque même la mauvaise odeur de l'objet. Et il décrit à ce moment-là son travail de designer, au fond, comme un travail de chirurgie esthétique. Donc, il y a une position, d'une certaine manière, organique ou presque médicale. Il faut que l'objet soit en bonne santé.
4: C'est pas simplement qu'on a voulu refaire et embellir les produits. Il y avait aussi un procédé industriel qui est derrière, qu'on appelait le capotage. Et le duplicateur Kestetner est le parfait exemple du mécanique qu'il fallait, dans tous ses détails, parce qu'ils étaient apparents, faire une finition. Et dans le souci de diminuer les coûts et tout ça, on a fait maintenant des capotages avec, là c'était les bakélites, c'était un des premiers produits synthétiques.
3: Ce qui est intéressant, c'est que c'est considéré comme le premier objet de design industriel américain. C'est pas le même pays, mais lorsque vous vous promenez par exemple à l'intérieur du Victoria Albert Museum, dans les collections permanentes, très fréquemment c'est aussi le premier objet qui est présenté comme étant à l'origine vraiment du design industriel. Donc ce n'est pas simplement pour les États-Unis, mais c'est aussi d'un point de vue international que cet objet est vraiment considéré comme une icône. Le point peut-être essentiel autour de ce duplicateur Gestetner, au-delà de la légende, c'est que ce simple objet peut vraiment permettre de raconter toute l'histoire du design américain. D'abord parce que dans un premier temps, ce capotage, cette manière de cacher la complexité, les rouages, de permettre que ce soit plus simple et plus facile, permet une chose qui est essentielle dans le champ du design des années 20, à savoir domestiquer la technologie. On est quand même, après la Première Guerre mondiale, dans une angoisse liée à la technique. Il y a le mythe du progrès qui s'est confortablement installé, et ces objets qui sont conçus et pensés avec ces capotages qui pourraient être compris comme ce qu'on a longtemps appelé de la cosmétique industrielle, en fait vont bien au-delà de ça, puisqu'il s'agit de rendre une relation plus aisée, une relation facilitée entre l'usager et l'objet. Alors, quand je dis qu'il y a une dimension politique au-delà de tout ça, c'est que c'est la vision absolument opposée à celle qui est détenue à la même époque par les architectes du mouvement moderne, qui sont très puissants aux États-Unis et qui se rallient autour de l'organe le plus efficace du moment, qui est le Museum of Modern Art de New York, le célèbre MoMA, à la tête duquel, dans le département d'architecture, il y a notamment Philip Johnson. Et Philip Johnson, le célèbre architecte, à ce moment-là, défend, en fait, on est en 1934, hein, donc à peu près dans les mêmes années, met en place une exposition très importante qui s'appelle Machine Art, dans laquelle il va présenter, exactement comme s'il s'agissait d'œuvres d'art, des éléments de la vie courante. Ça peut aller d'une série de louches à des boules de billard, en passant par des hélices d'hélicoptères, des ressorts, vraiment des éléments techniques et fonctionnels qui défendent l'idée à l'époque des architectes du mouvement moderne, à savoir ce qui fonctionne bien et beau, c'est-à-dire une esthétique du bon fonctionnement. Et cette idée-là, elle est complètement opposée à la vision des designers industriels, à la tête desquels il y a Raymond Lévy, à savoir la beauté du fonctionnement, c'est rendre la vie plus facile. La beauté d'un objet, c'est qu'il n'y ait pas à se cogner, à se faire mal. La beauté d'un fonctionnement, c'est pas de voir les rouages comme le soutiennent les tenants du mouvement moderne. Au contraire, c'est de faciliter la vie des usagers qui n'ont pas de connaissances ingénieriques, qui n'ont pas de rapport à la technique, voire qui la craignent.
1: Par rapport au déploiement des activités techniques ou des activités industrielles, le design lui apparaît comme une activité seconde, ce qui dans mon esprit ne veut pas dire secondaire, et certainement pas dans son esprit non plus. C'est une activité seconde qui intervient après un certain stade de production des objets industriels, une fois qu'en réalité ils sont techniquement produits et déjà arrivés à un certain stade de fonctionnement possible. Je crois que c'est assez clair dans son livre. Et le titre « La laideur se vend mal » permet de situer le design comme étant ce qui intervient au bout de la production technique et avant la diffusion en magasin. Donc c'est une activité, on va dire, intermédiaire entre l'ingénierie globale de la société industrielle et sa clientèle, au fond. C'est l'activité qui permet à cette ingénierie, non pas d'être adoptée lucidement par les clients, mais de passer dans la clientèle. Il est très frappant pour moi qu'au début de son livre, il y ait le récit d'une scène de séduction incroyable, hein, où il raconte comment il a été séduit par une jeune mère dans un train. Scène qu'il raconte avec une espèce d'émotion positive, alors qu'on pourrait l'imaginer tout autrement. Et je pense que c'est le fait qu'il ait placé cet élément dans son livre, alors que ça semble détaché de toute autre préoccupation concernant le design, signifie en fait quelque chose qui est ce qu'il a cherché autour, je dirais, des objets industriels, c'est leur conférer la qualité d'être séduisant. Le design tel que Lowy le conçoit est profondément associé à cette notion de séduction. Ça serait le premier point. Le second point, c'est que plusieurs reprises dans son livre, le terme, l'expression apparaît. Il cherche à simplifier l'apparence des objets industriels. Et cette notion de simplification est essentielle. C'est par là qu'il rentre ou qu'il interfère dans le débat avec les fonctionnalistes. Raymond Lowy dit... C'est une quasi-citation d'un passage de son livre. Au fond, plutôt que forme et fonction, il faudrait dire fonction et simplification ou forme et simplification. Il s'agit de simplifier. Alors si on essaye de lier ce point que je viens de dire avec le précédent concernant la séduction, on peut penser que ce que cherche à faire Lowy, c'est définir le minimum d'appareillage qui convient à un objet industriel pour qu'il soit séduisant. Ouais. L'appareil minimum... Comment on peut dire, le plus simple appareil, hein, la couverture minimum. En même temps, ça localise bien son champ de travail qui est celui de l'apparence des objets.
2: Il a réussi en fait à installer ses premiers bureaux dès la remontée, c'est-à-dire dès les années 30, au premier frémissement d'une économie américaine tellement exsangue qu'elle a fini par reprendre son souffle dans les années 30. Et c'est là qu'il a eu ses premières commandes de l'après-Gestetner. Mais son premier sujet sur lequel il est amené à plancher, c'est de relooker les poubelles de la gare de New York. Et donc, il ne sait pas d'ailleurs quand on lui jette ce défi, si on se moque de lui ou si on lui donne vraiment un sujet. Mais il le prend au sérieux.
4: Parce qu'il faut bien savoir que jusqu'en 1929, par exemple, Ford produisait des voitures. Il dit, vous pouvez en avoir n'importe quelle couleur pour eux, que ce soit en noir. Parce que c'était un marché qui voulait satisfaire des besoins. Mais tout d'un coup, on avait plus de voitures qu'on achetait. Donc, on commençait à faire une identification. Et ce capotage permettait vraiment de donner une forme. Bon, le capotage, c'était donc plutôt une demande de l'industrie, hein, mais qui a amené aux États-Unis qu'est-ce qu'on appelle le streamline. Là encore, un grand malentendu avec l'Europe, parce que nous, on a traduit ça par aérodynamisme, ce qui est complètement faux, parce que streamline, ça veut dire lisser. Mais encore, les streamlines étaient beaucoup plus une façon de capoter les produits pour qu'ils avaient des surfaces qui était un peu affectif, tactile, qu'on pouvait facilement nettoyer. Son taille-crayon est le plus bel exemple de ça. Donc, ce n'est pas de l'aérodynamisme comme nous, on a pensé, qu'on a rigolé un peu là-dessus. Et ce capotage, il l'a après appliqué aux locomotives. C'est ce qui est assez intéressant. Et là aussi, il a fait quand même d'énormes projets et des énormes réalisations avec ses différentes locomotives. Donc, la dernière, la Pennsylvania Diesel, qui a encore été en service jusqu'à très récemment.
0: J'avais, il y a au moins 28 ans, près de 30 ans de cela, le président de la compagnie des chemins de fer de Pennsylvanie m'avait appelé, j'étais son consultant, m'avait dit, écoutez, Louis, nous avons pas mal d'ennuis avec nos locomotives à vapeur parce que la fumée, sous certaines conditions atmosphériques, obscurcit la vue du cab, c'est-à-dire du cab, c'est la cabine de contrôle, et les mécaniciens ne voient pas la voie. Est-ce qu'il n'y a pas moyen de soulever cette fumée au-dessus des locomotives? J'ai dit, écoutez, je vais voir, je vais m'en occuper. J'ai donc voyagé avec le mécanicien et son chauffeur sur des locomotives en plein hiver, pendant des milliers de kilomètres, pour me rendre compte de ce qui se passait, pour pouvoir trouver une solution. C'est à ce moment que j'ai découvert qu'il n'y avait pas de WC dans les locomotives. Et lorsque vous devez aller au WC, perché sur une pile de charbon à 140 km à l'heure, dans une tempête de neige, l'hiver, eh bien, c'est vraiment une expérience qu'on n'oublie pas. Et à partir de ce moment, toutes les locomotives que nous avons dessinées étaient toutes équipées avec des WC.
1: Ce qui, de mon point de vue, manque chez Louis et qui se trouve chez d'autres designers, en particulier ceux qui s'inscrivent dans la ligne de Sullivan, Frank Lloyd Wright et dans une certaine mesure aussi Molly, c'est qu'il n'y a pas chez Louis de critique de la puissance de production industrielle. Il y a un accueil de principe à l'égard de la technique et de ses poussées. Il n'imagine pas qu'il puisse y avoir des poussées de fonctions techniques qui soient dommageables, et surtout pour ce qui concerne le design, qui soient, comment dire ça, informables, qui pourraient être sans forme. Il a une position, je dirais presque positiviste, en tout cas d'un optimisme radical à l'égard des poussées techniques. Louis pense que toute technique est capable d'avoir une belle apparence.
6: Et une bonne finalité ?
1: Justement, je suis pas sûr que, en tout cas c'est la lecture que je fais du texte, je suis pas sûr que Louis se pose de questions quant aux finalités de la technique. Il doit considérer que c'est pas son affaire ou que c'est pas l'affaire du design. Qu'au fond, la question de la finalité de la technique ou les questions liées à la finalité de la technique, elles se règlent ailleurs qu'au niveau du design. Le design n'est pas responsable des finalités techniques. Il est responsable de leur passage parmi nous, au sens de leur devenir acceptable dans un bonheur au moins relatif.
3: Pour aller encore plus loin, il y a un fait qui n'est pas négligeable dans l'histoire de Raymond Loewy, qui est que comme à peu près tous ses comparses du mouvement Streamline, ils ont été tous très proches de l'idéologie eugéniste. L'esthétique défendue par les tenants du Streamline est une esthétique qui se rapproche d'une manière incroyablement forte de ce qui va être développé à peu près à la même époque dans l'Allemagne nazie. Et cette question permet de voir quand même que derrière les formes, il n'y a pas un seul langage qui s'exprime et que si l'idéal de Raymond Loewy, de Norman Bel Geddes, d'Egmond Arends et de tous les autres était de défendre une vertu démocratique par un design accessible à tout le monde, eh bien on retrouve un discours assez proche et des formalisations extrêmement proches dans l'Allemagne nazie. Et ça ouvre à question.

0: Est-ce qu'il a inventé une profession? Je pense que, de mon point de vue, on peut peut-être dire quelque chose de ce type-là, c'est-à-dire si on entend par profession le sens étymologique du mot, c'est-à-dire le pouvoir déclarer publiquement ce qu'on fait. Donc le design est une activité de publication des objets industriels pour Raymond Loewy. Est-ce que ça correspond à un métier spécifiquement défini qui aura des compétences arrêtées, enseignables, méthodiques? Ça, c'est une autre affaire. Je pense que dans son livre, quelque chose qui est de l'ordre d'un génie personnel lui paraît certainement convenir fondamentalement à la profession, à la possibilité de proférer publiquement la phrase « Oui, je suis designer ».
1: Ce n'est pas un terme très couru, très compréhensible non plus dans les années 20 et dans les années 30. Donc ce regard et cette position de designer qui n'est pas un architecte, qui n'est pas un ingénieur, mais qui travaille évidemment avec les enjeux de la consommation, puisqu'il s'agit de produire industriellement des objets, des produits qui s'adressent au plus grand nombre. Donc il s'agit d'un designer industriel. Et je crois que l'affirmation d'appartenir à un nouveau champ et d'appartenir à une nouvelle discipline, ça, c'est une des incroyables réussites du mouvement de design industriel du Streamline. Et là, on voit bien qu'il y a une nouvelle discipline qui est en train de naître, et c'est quelque chose qui est formidablement intéressant, notamment au moment où ils se réunissent tous en 1939 à l'exposition universelle de New York, une exposition qui va durer 2 ans, dont la thématique, et ce n'est pas rien, c'est le futur.
2: Le point culminant du design américain, c'était vraiment l'exposition mondiale de 1939, où tous les designers qui ont été les pionniers dans ce domaine-là ont pu exprimer leur vision de la future. Donc Bill Geddes a fait l'autorama de General Motors, où il a montré la cité comme elle sera dans l'avenir, avec les différents niveaux de piétons, voitures, etc. Et Louis, lui, il a fait le stratoport, c'est-à-dire c'était l'aérodrome pour des fusées. Et il n'avait aucune idée à cette époque-là qu'un jour, il aurait la possibilité de travailler pour la NASA. Mais c'était déjà son intérêt et il a pu réaliser au fond son rêve.
3: Come on, Miranda.
4: All right,
1: on va retrouver cet épisode du lancement de fusée comme quelque chose d'absolument incroyable dans le dessin animé de Max et Dave Fleischer, qu'on va connaître par la suite parce que c'est les papas de Betty Boop, et réalise un dessin animé qui s'appelle All's Fair at the Fair dans les années 40, donc au moment encore où se tient cette exposition universelle. Et on voit à quel point il s'agit non seulement d'un événement hors du commun, mais aussi comment c'est quelque chose dans la dimension populaire et culturelle qui intéresse vraiment le plus grand nombre, les visiteurs et les gens et les enfants, qui a quelque chose à la fois de pédagogique et en même temps un imaginaire qui est très fort. Et je pense que l'imaginaire chez Raymond Loewy, c'est quelque chose qui ne devrait pas être sous-estimé. On voit bien à quel point raconter des histoires, fictionner et anticiper, ça fait vraiment partie de sa conception du design.

0: Quand on regarde même tous ses travaux et comme il a influencé l'industrie automobile, il était quand même un des premiers qui a fait une voiture très européenne avec la Studebaker Skylark, qui a complètement révolutionné l'industrie automobile américaine, parce qu'il y a eu après toute la série des voitures sport comme Mustang, comme Corvair, comme Corvette, etc. Et la deuxième grande révolution, c'était aussi la première voiture entièrement en fibre de verre, c'est-à-dire en plastique, qui avait aussi une allure très révolutionnaire du fait qu'il y avait plus de calandre devant, ce qui était repris après l'industrie automobile française avec la R5.
1: Là, il apporte un design de chez nous, c'est-à-dire de voitures sportives, comme on voit des très belles Mercedes, etc., à une époque où l'industrie automobile, ce sont des tanks, hein, ce sont des gros poids lourds, lourdingues, c'est des grosses caisses à savon puissantes en carrosserie, mais lui, vraiment, impose en Amérique des voitures nerveuses, etc. Donc, c'est intéressant par rapport à la Leder se vend mal, où il expliquait que tout objet bien fichu allait forcément se vendre, mais non, puisque la Studebaker recevait les éloges de toute la profession, de tout le monde, et elle ne s'est pas terriblement bien vendue. La première, du moins. La Starliner, la deuxième, s'est quand même bien vendue, puisqu'elle dépassait les européennes. Mais ça n'a pas sauvé Studebaker. Même l'Avanti, qu'il a quand même su concevoir dans sa maison de Palm Springs en un temps top chrono et selon des méthodes totalement Lewis, c'est-à-dire conçues. Il aimait beaucoup qu'on lui laisse carte blanche. Il aimait beaucoup qu'on lui dise, voilà, j'ai tel problème, vous avez tant de jours pour le résoudre et vous faites comme vous voulez. Et là, il s'éclatait. Il s'est éclaté avec l'Avanti, il l'a réussi, ceci dit, mais ça n'a pas empêché Studebaker de ne pas s'en sortir ensuite.
0: Il faut quand même atténuer un peu cette question d'échec, parce qu'avec la Studebaker qu'il a fait après la guerre, qui était vraiment la première voiture assez révolutionnaire avec un pare-brise panoramique, et parce que jusque-là, les voitures étaient toujours statiques. Et lui, il a fait vraiment un design qui donnait un certain mouvement. Et ça, ça a très bien marché. Et maintenant, Studebaker, c'est pas la seule firme automobile qui a fermé aux États-Unis. Je pense que c'était un peu dans l'air du temps. Mais qu'il a encore osé d'aller faire une voiture en fibre de verre, qui a d'ailleurs été repris et toujours encore en fabrication au Canada. C'était quand même quelque chose où on a à la fois critiqué et stylisme, mais à la fois, moi, j'ai dit qu'il a vraiment fait une empreinte aux États-Unis.
2: Here's the exciting new 1953 Studebaker, the first American car with a real foreign car flair. This dramatic new Studebaker for 53 is the most daring advancement of our time in automobile design.
3: Déjà, la question que pose Raymond Lévy, et ça c'est tout l'enjeu même du streamline, c'est comment réduire les zones de frottement de façon à augmenter la vitesse. Il faut que les voitures elles aillent plus vite, il faut qu'elles pénètrent plus facilement dans l'air. Et donc tout le travail de carénage, tout le travail sur les roues, tout le travail en fait sur l'architecture même extérieure de la voiture, là encore, on n'est pas du tout du côté de la cosmétique industrielle, on est vraiment dans l'application d'un certain nombre de théories qui sont développées au même moment pour lesquelles les designers écrivent des essais. Norman Bell Geddes écrit un essai sur la théorie de l'évolution, sur la manière dont les poissons, par exemple, ont un corps qui permet d'avoir moins de frottement lorsqu'ils se déplacent sous l'eau. Et c'est l'adaptation, en fait, de ces principes, des principes très fonctionnels, très pragmatiques.

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1: Les années 50 américaines, c'est le retour des GI et c'est l'idée très forte de devenir moderne en consommant notamment des objets conçus par des designers. C'est la grande époque des concours lancés notamment toujours à partir du MoMA mais pas seulement sur du mobilier bon marché, sur les Good Design Show qui commencent dans les années 49, qui vont durer 5-6 ans, dirigés par Edgar Kaufman Jr. avec un grand magasin américain et ils font des expositions pour proposer des objets de qualité mais à bas prix pour que les ménagères les choisissent et les consomment. Et les objets choisis, distingués par leur usage, par leur bon prix, par leur qualité, sont présentés une fois par an dans des scénographies réalisées par des designers au sein du MoMA. On a vraiment cette idée de propagande américaine très très forte dans les années 50 de consommer du design, être moderne, c'est être un bon citoyen, c'est faire partie de la civilisation moderne américaine.
2: Il était fier que les Américains, disait-il, tous les jours, les Américains se promènent dans mes créations. Pour lui, c'était la gloire, c'était formidable. On peut regarder cela de manière critique, mais il était fier que son réfrigérateur Cold Spot, la ménagère, puisse le claquer d'un coup de pied pour refermer la porte, que ça fasse blom, comme dans une carrosserie de voiture, qu'on puisse attraper la poignée parce qu'il l'avait conçue de manière qu'elle soit très pratique, qu'à l'intérieur, il ait mis une étagère qui était issue d'une technique d'une voiture ratée, la fameuse Opmobile, mais qui faisait des grilles de réfrigérateur formidables qui ne rouillaient pas, parce qu'il avait déjà testé la technique. Tout ça, pour lui, non, devait être, plus c'était utile, mieux c'était.
3: D'abord, ça, c'est typiquement l'exemple du capotage. C'est-à-dire, le premier Gold Spot était vraiment une révolution dans le sens qu'avant, la machinerie du réfrigérateur était au-dessus de l'armoire réfrigérante. Et lui, il a tout incorporé, etc. Et après, évidemment, là, on est rentré de plus en plus en Amérique d'un problème de consommation que chaque année, il fallait trouver certains aspects qui donnaient l'idée qu'on devrait racheter un autre produit. C'est ce qu'on dit, le vieillissement artificiel des produits. Ce qu'on trouve aujourd'hui avec la technologie. C'est exactement la même chose. On fait un tas de nouvelles possibilités dans la technologie sans qu'on en a vraiment besoin et on rend obsolète.

0: Je pense que la position de Lowy est une position qui consiste à dire que le design est quelque chose qui soutient le commerce entre les humains. Peut-être on peut lui faire crédit du fait que quand il pense commerce, ou quand son texte fait penser à commerce, il ne s'agit pas seulement de développer des relations marchandes, mais aussi d'entretenir un certain climat entre les humains, au vieux sens du mot commerce en français, hein, grâce ou à propos des objets industriels. Je pense par exemple qu'il y a, c'est un ton de son livre, il me semble, hein, qui parcourt tout le livre, qui est quelque chose qui est de l'ordre d'une certaine joie, en tout cas d'une bonne humeur constante. Et il y a un mot qui est important d'ailleurs, qui est celui de grâce, de gracieux, si on veut faire crédit à Lowy de quelque chose, c'est de faire en sorte, par le biais du design, que dans un monde commerçant ou commercial, il puisse y avoir du gracieux, quelque chose qui soit de l'ordre de la grâce.
1: Ce que nous contribuons, ce sont des idées. Des idées, lorsque le confort psychologique ou physiologique de l'homme est en jeu. Confort, mais surtout la paix d'esprit de l'homme. Parce que le confort ou tout perfectionnement technologique qui complique la vie et irrite les gens, pour moi, est un désastre. La plus grande découverte que l'on puisse faire, ce serait de pouvoir combiner la perfection technologique et la paix d'esprit. Sans paix d'esprit, ça devient impossible. Les gens deviennent irritables, on se fait engueuler par les téléphonistes, par les chauffeurs de taxi, par les vendeurs mal élevés, tout le monde est irrité. Je crois que c'est beaucoup à cause de la complexité des choses que tous ces gens achètent ou dont ils servent, qui se détraquent, qui coûtent cher, et ça, il faut en finir.

0: j'ai fait la une du Time en 49 et ça c'est vraiment formidable parce que c'est vrai que pour faire la une du Time il faut quand même chausser grand. Alors là il est très très fier, hein. Pour lui c'est une consécration. Alors là il va prendre de mauvaises habitudes peut-être, de vouloir trop se mettre en avant, de vouloir trop se vendre, de vouloir trop exister lui-même. Et il ne se rend pas compte qu'en existant trop lui-même, il écrase ce qu'il fait. D'autres le verront pour lui et le réhabiliteront après, heureusement. D'autres l'enfonceront, en profiteront, parce qu'il a tellement de talent qu'il est gênant aussi, Louis. Alors, dans ces années-là, tout lui sourit. C'est vrai qu'il n'en souffre pas, parce que c'est la gloire. Hein. On fait péter les bouchons de champagne dès qu'une création est réussie. Ses bureaux sont somptueux, ses secrétaires somptueuses aussi. Il en épouse, c'est pas une secrétaire qu'il épouse d'ailleurs, c'est une attachée de presse de Philip Morris, Viola, qui est une superbe femme qu'il va épouser. Il a un look à la Clark Gable qui fait tomber les femmes, mais il n'est pas un tombeur, il n'est pas un donjouan. C'est là qu'il est d'ailleurs assez surprenant, c'est qu'il est à la fois très vantard, très, très show-off, dans sa manière d'être sur les pubs, de faire un autoportrait de lui, hyper séduisant, hyper vantard, mais en fait, il a une voix douce, il est posé, dans les soirées, il n'est pas excessif, dans sa vie personnelle non plus. Bon, il a quand même un penchant pour la Dolce Vita, mais pas de manière anglo-saxonne. Il est très réservé dans la vie personnelle. Ça ne se sait pas, malheureusement.
1: J'étais dans l'avion avec lui en Allemagne et on arrivait à Düsseldorf et il y avait l'annonce que Miss Univers était à bord et donc il fallait attendre parce qu'il y avait la presse qui prenait des photos quand elle descendait de l'avion. Et lui, il s'est monté, il a parcouru de tout l'avion et il s'est mis à côté d'elle et dit « Ah, moi je suis aussi dans l'avion, là, moi j'étais sur le siège de honte », mais c'était cette réaction-là. Mais d'un autre côté, il nous invitait à la Sens, il cuisinait lui-même des repas délicieux. Il était vraiment, quand on était privé, même culturellement, il aimait beaucoup Tristan Bernard, etc. Donc, c'était vraiment, pour moi, un type délicieux et un type haïssable quand il était en public. Mais c'était aussi son succès. Et on ne peut pas lui en vouloir qu'aux États-Unis, c'était tout à fait normal, il a eu les premières pages de Times, etc. Et quand il venait ici, il pensait que c'était la même chose. Et puis il y avait aussi beaucoup de jalousie derrière. C'est-à-dire, beaucoup de designers à l'époque étaient jaloux de qu'il venait comme ça, et puis qu'il était tout de suite reçu par Malraux. Et donc il y avait aussi un peu de ça.

0: Son entreprise à New York avait à un certain moment plus de 250 designers. On nourrit pas ces designers avec rien. Donc je pense que ça a bien tourné. Et en France, on a eu quand même quelques succès, hein, que ce soit Lu, que ce soit même Cotel Fouché, que ce soit même Le Creuset, tout ça, c'était quand même des choses qui ont bien marché. Et il faut quand même savoir qu'en France, c'est la CI qui a introduit les bouteilles en plastique, avec les Javel Lacroix et tout ça. Donc on a quand même révolutionné pas mal de choses. Maintenant, il y a beaucoup d'autres choses que je crois... Évidemment, Lucky Strike, tout ça, c'est des choses connues. Mais comme designer industriel, moi, j'apprécie plus les choses où ce n'est pas nécessairement un succès commercial, mais où son professionnalisme de design a pu s'exprimer.
1: Louis, entre-temps, avait eu une alliance géniale dans sa vie de designer. Il s'est allié avec Snaith, qui était un génial concepteur architecte. Et donc, il s'était en fait, à la, alors là je parle de la société américaine en Amérique, partagé un peu le monstre de, qui était devenu quand même la compagnie de Raymond Loewy aux États-Unis. Loewy prenait plutôt le design des objets, alors que Snaith prenait les magasins, tout ce qui était agencement, tout ce qui était décoration d'intérieur, architecture, etc. Quand il est arrivé en Europe, il a pu transposer tout ce savoir-faire à Monoprix, à Air France, au BHV. Et ça a bien marché. Et c'est vrai qu'il a bien su se mettre au goût de l'Europe en apportant quand même quelque chose dans l'agencement de toutes ses enseignes et dans leur logo aussi.
0: Je voudrais quand même, avec Lachelle, dire qu'une chose, ça a été quand même pour nous tous, qui sommes à la CI, un fantastique apprentissage sur l'État. Déjà, le slogan qu'il a mis pour qu'on travaille dessus, parce qu'avant, les stations-service étaient des garagistes et tout ce qu'ils faisaient, c'était de vendre des pneus et tout ça. Lui, il a dit, les clients de Lachelle ne sont pas des voitures, ce sont des humains. Et ça, c'était déjà toute une direction qui a amené la diversification et faire les cafétérias et toutes ces choses-là, qui était une révolution de point de vue marketing. Et ça, c'est nous, hein, typiquement de ces projets qui, point de vue visuel, n'a pas beaucoup parlé. Hein. Et tout ça, ça a été repris par Elf et par tous les autres compagnies après. Mais c'était vraiment une façon de travailler. C'est ça que je voudrais mettre en avance. Une façon de travailler que Louis nous a permis de faire, comme rarement on a eu l'occasion, c'est-à-dire de faire vraiment un pas prospectif en avant, le mettre en trois dimensions sous forme d'une maquette grandeur nature et d'essayer de vendre ça. Malheureusement, avec la crise pétrolière de 72, on est venu en arrière et ça a pris un certain temps jusqu'à ce que l'industrie a repris ça.

0: je vais dire quelque chose d'assez peu attendu, peut-être dans l'époque ou dans la phase historique où nous sommes. Je pense que la position de Lowy par rapport au commerce, les arguments selon lesquels le design aide à faire vente sont assez secondaires finalement. C'est assez secondaire pour comprendre ce qui serait la position spécifique de ce qu'on a pu appeler, d'ailleurs lui-même en est partie prenante de la prégnance de cette appellation, l'esthétique industrielle ou le design industriel. Bon, l'argument de l'augmentation des ventes est une façon de se moquer d'autres qui n'auraient pas eu les mêmes succès que lui, mais je ne pense pas que ce soit un argument finalement extrêmement important.
1: Ce qui est évident, c'est que Raymond Lévy est quelqu'un qui a su toujours mettre en œuvre le discours qui lui semblait le plus approprié à la réception de son travail. Et rien n'est plus clair que le chapitre et le concept qu'il développe toujours dans cette autobiographie qui s'appelle le Stade Maya, Most Advanced Yet Acceptable, dans lequel il montre bien que l'audace du designer doit tout de même s'arrêter au moment où l'innovation ne serait plus comprise par les clients et les éventuels utilisateurs. Donc il est extrêmement conscient du fait que le pas en avant, ça doit être un petit pas qu'on avance. On pourrait le trouver cynique, moi je le trouve plutôt pragmatique. Et on voit bien comment il est constamment en train de développer des processus pour faire accepter cette discipline totalement nouvelle, totalement en train de se déployer au sein de l'Amérique des architectes.
0: Avec cette formule, on peut dire de Raymond Lowy, c'est un modernisateur, au sens strict que ce mot peut avoir d'après moi. Les modernisateurs ne sont pas des modernistes, d'une part, et d'autre part, ils n'entrent pas non plus dans ce que je pourrais appeler la modernité. Donc la modernité, c'est la conscience de la distance entre les capacités de réalisation d'aujourd'hui et celles d'autrefois. Le modernisme, c'est la rupture franche avec l'autrefois. Lowy, ça n'est ni la rupture avec autrefois, ni le fait de faire remarquer la distance entre aujourd'hui et autrefois. Et c'est ce qui s'exprime dans la formule « most advanced yet acceptable », c'est-à-dire le plus avancé qui soit encore acceptable. Il y a toujours une norme de référence. Je pense que le texte est assez clair là-dessus. Et le travail du designer consiste à pousser formellement l'objet jusqu'à un point qui n'est pas un point de rupture, donc il n'est pas moderniste, et en même temps quand même de faire bouger les apparences. Et de cette manière, faire passer ce qu'aujourd'hui on appellerait des innovations techniques. Faire passer le nouveau, ça veut dire le faire admettre, le rendre acceptable, et pour ça, il faut le rattacher en douceur à des éléments de culture qui sont déjà là, et prendre ses distances en douceur avec les mêmes éléments de culture qui sont déjà... C'est faire passer quelque chose en douce. Voilà. Et je trouve que ça rejoint bien sa position sur la séduction et ce type de discours dans son livre.
2: Comment la psychologie s'applique-t-elle à l'esthétique industrielle, grosso modo?
3: Je sais pas, il faudrait vous donner... le mieux serait de vous donner un exemple. La porte d'une voiture automobile qui est faite en tôle d'acier... Cette porte, si vous la fermez brusquement, si elle n'a pas été traitée d'une façon acoustique, lorsque vous la fermez, on a l'impression que c'est de la ferraille. Mais si vous en pulvérisez l'intérieur avec un produit acoustique, et si cette porte se referme non contre du métal, mais contre une bande mince de plastique ou de caoutchouc, le bruit, lorsque vous la fermez, sera le bruit d'une porte de coffre-fort. C'est pourtant une porte qui n'est pas meilleure que la porte qui n'était pas traitée. Bien, ça, c'est de la psychologie appliquée.
4: Quand on a eu le Concorde à faire, c'est-à-dire la toute première Concorde, c'est nous qui avons fait l'intérieur. Et nous, celui de l'agence européenne, nous, on voulait un Concorde de technologie super moderne, etc. Lui, il dit, non, vous êtes complètement faux. Qui va se payer cet avion-là si cher? Eh bien, ça va être des riches industriels, éventuellement même des princes de l'Arabie Saoudite, etc. Donc, il faut faire un espèce de maxime volant, mais qui était complètement contre notre sens, mais pour vous montrer comment lui, il avait une vision de l'usage. Qui pourrait utiliser cet avion? Et nous, on avait une image plutôt, cet avion doit exprimer le futurisme, etc.
5: «
4: C'est aussi le premier qui a pu travailler dans l'espace avec la NASA. Et j'ai pu là aussi travailler avec lui là-dessus. C'était vraiment des projets fantastiques et où on, à ce moment-là, on connaissait pas du tout encore les effets de la non-pesanteur et on a tout développé des idées prospectives, comment les astronautes devraient se comporter dans cet univers-là.

0: Tout a commencé par un coup de téléphone de NASA en 67. Parce que nous avions à ce moment-là, c'est-à-dire ma compagnie avait une réputation, nous étions connus pour les dessins des moyens de transport, des locomotives, des bateaux. Pour la marine de guerre américaine, nous avons établi des nouveaux standards d'habitabilité, également pour les gardes-côtes et pour la marine de commerce. Nous avons dessiné l'habitabilité de lance-fusées, c'est-à-dire de vaisseaux lance-fusées, où la chaleur et le bruit sont absolument intenables pendant le combat, et nous sommes arrivés à réduire cela à un point acceptable. Et notre prototype est devenu la règle. Nous avons dessiné toutes, une, 22 transatlantiques de tout genre. L'avion Air Force One du président Kennedy, dont j'ai dessiné l'intérieur, la flottille d'hélicoptères de la Maison Blanche, des cockpits de voitures de course, de yachts de course, de sous-marins d'expérience. Donc nous sommes devenus très connus comme étant des experts pour le confort et la sécurité à bord de moyens de transport.
1: Ayant tout fait sur Terre, il était parfaitement normal que vous partiez là-haut alors.
0: Bien, depuis 1967, je suis en effet engagé pour tout ce qui touche l'habitabilité des stations spatiales. L'habitabilité veut dire ce qui touche au confort physique, psychologique de l'équipage. Équipage soumis à des conditions de vie extrêmement exotiques, dangereuses, totalement artificielles, soumis à toutes sortes de risques tels que des averses d'astéroïdes, avec des problèmes entre membres de l'équipage qui vont rester en orbite terrestre pendant 6 mois ou plus. Il va y avoir des problèmes extrêmement compliqués au point de vue psychologique pour leur sécurité, pour leur nourriture. Parce que vous pensez, tout cela se passe en état d'apesanteur.
2: Là, on voit vraiment le dynamisme de cet homme qui, à 75 ans, commence une nouvelle carrière, en quelque sorte. Hein. La moindre petite note qui est envoyée à Louis saute dessus en disant « ça, c'est formidable ». C'est formidable à double titre. Je vais faire quelque chose de passionnant parce que j'admire les cosmonautes, j'admire ce que fait l'Amérique qui est à la pointe de tout ce qui est conquête dans ce domaine. Je vais participer quand même de loin, même en touchant à la vie concrète des cosmonautes, à la plus belle des aventures. Et puis, je vais pouvoir faire parler de moi. Et là, il ne se privera pas de sa caricature en arrivant habillé en cosmonaute au volant d'une Avanti devant une conférence de presse de journalistes qu'il a sauvagement calculé. Il va effectivement plancher sur l'habitacle des cosmonautes, et c'est grâce à lui qu'ils pourront voir la Terre depuis l'espace, puisque c'est lui qui a quand même eu l'idée de leur faire des hublots, ce qui était quand même pas mal vu.
3: Pour la NASA, les grands apports qu'il a fait, d'abord, c'est il a su comprendre quels allaient être les usages dans un environnement qui ne ressemblait en rien à la gravité qu'on a sur Terre. Donc ça peut paraître être un point de détail quand on sait qu'il a travaillé notamment sur les couleurs et la perception, qui est très différente lorsqu'on est dans l'espace et qui permettait aux cosmonautes de se déplacer avec plus de facilité. On sait que la capsule spatiale n'est pas l'endroit le plus vaste du monde, mais lorsqu'il n'y a plus d'endroit ni d'envers, la circulation peut être compliquée. Donc il a beaucoup travaillé sur la circulation. Il a rendu plus fluide et plus aisé le rapport à un environnement physique extrêmement contraignant. Par ailleurs, Raymond Loewy travaille sur à la fois des parties de cet espace, comme des tables qui sont arrondies sur les côtés pour éviter de se cogner, de se faire mal. Ça peut paraître être un détail, c'est quand même une chose assez importante. Et aussi sur le fait que ces structures sont lavables à peu près partout, parce que le mal de l'espace, dont on parle peu, est quand même une réalité.

0: Raymond Lewis ne pouvait pas concevoir de passer le flambeau. Il n'a pas su le passer au bon moment. Il s'est accroché, il est resté trop longtemps. Et ben, en restant trop longtemps, son affaire a finalement décliné. Et lui-même s'est finalement fait une fin de vie difficile, alors qu'il aurait pu avoir une famille beaucoup plus positive que celle qu'il a connue. Là, il a connu effectivement une sorte de déchéance, déchéance même matérielle. Il a quand même dû vendre son manoir qu'il possédait près de Rambouillet, la Sens, qui est devenu maintenant un haras. Il a mal fini de ce point de vue, c'est dommage.
1: Je pense qu'il y a quelque chose de l'ordre de la tristesse ou peut-être même de la douleur, sans aller trop loin, dans la non-reconnaissance d'une certaine manière que la France a apportée à Raymond Lewis. Il faudra très longues années avant qu'il y ait une exposition qui lui soit consacrée. On se rappelle encore, il y a 4-5 ans, la dispersion en salle de vente des archives Raymond Lewis, de son travail. C'est-à-dire qu'il n'y a pas eu une préemption, à ma connaissance, d'un musée qui aurait en tout cas tenté de récupérer tous ces éléments qui ont été dispersés. Dieu merci, il y a eu quelques grandes expositions, et notamment celle du Centre Georges Pompidou, avec des textes remarquables, un travail vraiment très fin qui a été mené, mais il reste encore à faire, je crois, parce qu'on est avec Raymond Lewis dans un malentendu extrême quant à et sa position et toute la question du design qui s'accroche même à cette personnalité un peu mal aimée, ou en tout cas on pourrait dire certainement méconnue.
2: Que Raymond Lewis soit déconsidéré aujourd'hui ne signifie pas profondément qu'il soit sorti de l'actualité. Je pense que la position de Lewis concernant le design a beaucoup plus d'actualité qu'il peut sembler quand effectivement on renvoie l'époque du design industriel ou de l'esthétique industrielle un petit peu, pas aux oubliettes, mais disons un moment dépassé. Je ne crois pas que les positions conceptuelles et théoriques profondes qui sont dans ce livre d'apparence légère, je ne crois pas que ces conceptions soient dépassées, loin s'en faut. Je pourrais citer des institutions concernant le design qui sont extrêmement contemporaines, de création en France extrêmement récente, dont le discours n'est pas littéralement celui de Lewis, mais dont la position quant au design est celle de Lewis.
3: Bon, premièrement, il a eu quand même une réhabilitation, parce que au moment qu'il y a eu le postmodernisme avec Sossas et tout ça, ils ont fait une grande manifestation à Linz, en Autriche, et là ils ont invité quand même Lewis comme étant un des premiers dans la filière de l'idée du postmodernisme, c'est-à-dire de donner plus et pas simplement la fonctionnalité. Et pour moi aujourd'hui, je pense que Lewis devrait retrouver une place importante, et peut-être c'est le livre qu'il faudrait faire, de montrer plus justement son implication dans les profondeurs des projets, que ça a été le cas.
4: Et si on finissait avec Bob Dylan ?
5: Ah oui, j'adore Bob Dylan.

0: C'était Raymond Léouis, un documentaire de Victor Massé de l'Épinay et Anne Sécheret. Avec Laura Cordin, journaliste, biographe de Raymond Léouis, Alexandra Midal, commissaire d'exposition, historienne du design, Evert Hent, designer, et Pierre-Damien Huyghe, philosophe. Recherche d'archives Alina, Marthe-Laurent Clotilde Fio, prise de son Jean-Pierre Pernel et Yves Lehors, mixage Clotilde Thomas, attaché d'émission, Laurence Genepin.
1: Et avez-vous quelque chose à vous reprocher? Avez-vous un mea culpa?
2: Oui, c'est que j'aurais peut-être pu faire mieux.

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5: En Moselle, les 30 000 habitants qui avaient été confinés après l'incendie sur un site Céveso de Gandrange peuvent maintenant sortir de chez eux. Les premières analyses de l'air montrent qu'il ne contient pas de produits polluants liés à l'incendie, incendie qui est complètement fixé selon les pompiers. Après plusieurs semaines de lutte contre les incendies en France justement, quel impact sur la santé des milliers de pompiers mobilisés, notamment dans le Var et en Gironde? Le porte-parole du syndicat Sud des pompiers dénonce le manque d'équipement. La Fédération nationale des sapeurs-pompiers de France promet de son côté de prendre en compte ce retour d'expérience. La sécheresse pèse sur les centrales nucléaires européennes, à tel point que la Roumanie et la Hongrie ont mis plusieurs réacteurs à l'arrêt. Le Danube est à un niveau extrêmement préoccupant et ne permet plus de refroidir correctement les réacteurs. Enfin, avez-vous déjà pensé parler à un humain lorsqu'au bout du fil c'était une intelligence artificielle? Eh bien, c'est le cas pour 6 Français sur 10. Une réglementation européenne oblige à partir d'aujourd'hui les entreprises utilisant l'intelligence artificielle à le signaler via un label. Une nouvelle loi qui fait de la réglementation européenne la plus puissante au monde en matière d'intelligence artificielle. Après plus de 4 heures confinés chez eux, les quelques 30 000 habitants de 5 communes de Moselle, au nord de Metz, peuvent de nouveau sortir. Ils avaient été appelés à rester enfermés car un incendie s'était déclaré sur le site de la société Safe à Gandrange, un site classé Céveso seuil bas. Le feu, qui a pris dans un entrepôt de 500 mètres carrés, est désormais éteint. À Amneville, à quelques kilomètres du site, les habitants sortent donc juste de cet après-midi un peu étrange. Selon le maire de la ville, Grégoire Laloux, la procédure de sécurité a été bien suivie par des habitants qui étaient préparés à cette possibilité.
6: Des inquiétudes qui sont toujours logiques dans ce genre de circonstances. Ils ont appliqué eux-mêmes le confinement avec rigueur, donc là-dessus, l'inquiétude bien sûr, mais nous avons su communiquer pour leur expliquer la situation et surtout leur expliquer qu'il fallait rester confiné par précaution jusqu'à ce que les pompiers aient définitivement éteint l'incendie et qu'on puisse lever l'ensemble du dispositif. Le risque, c'est qu'effectivement, on a des produits chimiques, des produits d'entretien, par exemple. Donc, tous ces produits-là étaient traités sur place. Donc, en cas d'incendie, effectivement, cela peut constituer un risque. En l'occurrence, la toxicité ne semble pas aussi importante qu'on peut l'imaginer. Donc, là-dessus, on suit ça avec le plus grand intérêt. Et on suivra évidemment la suite de ces opérations et de savoir comment ce feu a pu prendre aujourd'hui à cet endroit-là. Alors évidemment, on peut imaginer plusieurs facteurs, mais on restera prudent tant qu'on n'a pas vraiment de pistes sérieuses pour identifier la cause.
5: Grégoire Laloux, le maire d'Amnéville, et les pompiers confirment que le feu est bien éteint et qu'il n'y a plus de risque de propagation. Le feu est désormais fixé aussi en Gironde et stabilisé dans le Var. Il laisse derrière lui des paysages désolés, des habitants qui ont pour certains tout perdu. Il risque aussi de laisser des traces sur la santé des milliers de pompiers qui ont été mobilisés pour lutter contre les flammes. Le porte-parole du syndicat Sud est déjà monté au créneau pour dénoncer le manque d'équipement des pompiers, notamment de cagoules filtrantes. On intervient avec des bouts de tissu sur la bouche et sur le nez, explique-t-il. Le vice-président de la Fédération nationale des sapeurs-pompiers de France, le médecin colonel Norbert Bergigna, tient à rassurer. Maintenant que la situation est un peu plus calme, il promet que le retour d'expérience des pompiers sera pris en compte.
7: La difficulté de ces cagoules, c'est qu'elles filtrent. Elles filtrent jusqu'à 90% des particules, mais elles sont très contraignantes au niveau chaleur et difficulté à respirer. Les efforts sont tellement importants dans ces feux de forêt, la chaleur ambiante est tellement importante que c'est très difficile. Donc, comme je vous disais, il va y avoir un retour d'expérience. Et souvent, quand il y a un problème, on essaye de trouver une solution matérielle et peut-être qu'il y a d'autres solutions, notamment sur les engagements, sur les protections qu'il va falloir avoir en termes de protection. Il est prévu depuis plusieurs années des suivis de ces sapeurs-pompiers. Ça a été mis en place par une circulaire de janvier de 2015, mais ça existait déjà dans beaucoup de services d'incendie et de secours. Donc il y aura une traçabilité, des examens qui seront faits de façon périodique, puis pour ceux qui vont arrêter l'activité, notamment les volontaires, et ceux qui vont être en retraite, un suivi post-professionnel qui va permettre de détecter au plus près et le plus rapidement possible des éventuelles maladies professionnelles qui seront bien sûr prises en charge.
5: Le médecin colonel Norbert Berginia, vice-président de la Fédération nationale des sapeurs-pompiers de France. La chaleur s'installe bel et bien en France. 20 départements dont le Var sont maintenus en vigilance orange canicule demain. Ils sont tous situés dans le sud-est du pays. Et la canicule sévit aussi dans le reste de l'Europe, qui va faire face à une nouvelle vague de chaleur ces prochains jours, de la Pologne à l'Italie. En Hongrie, la sécheresse provoquée par ces températures a même mis à l'arrêt l'unique centrale nucléaire du pays sur ordre du gouvernement. C'est une annonce du Premier ministre hongrois, Péter Madiar. Le niveau du Danube est tellement bas que la centrale ne peut plus fonctionner, Florence Labruyère.
8: C'est la première fois en 40 ans d'existence que la centrale nucléaire de Paks est mise à l'arrêt. Il n'y a plus assez d'eau dans le Danube pour refroidir ses 4 réacteurs. Située à une centaine de kilomètres au sud de Budapest, la centrale fournit 40% de l'électricité du pays. Alors pour éviter des pannes et une crise d'approvisionnement, le Premier ministre Péter Madiar demande aux industriels de limiter leur consommation d'électricité. Et nous allons surveiller le respect de ces engagements, a averti le Premier ministre. Toute la Hongrie se met en mode baisse de consommation. Le fret ferroviaire est suspendu aux heures de pointe, le télétravail est fortement recommandé et les villes vont limiter l'éclairage public. Le chef du gouvernement a aussi lancé un appel aux particuliers. N'arrosez pas votre jardin, ne remplissez pas votre piscine et évitez de brancher la climatisation entre 17h et 22h. Des mesures essentielles, car même si la Hongrie achète de l'électricité à ses voisins, la situation pourrait se dégrader dans les prochains jours. Il devrait faire entre 40 et 42 degrés dans tout le pays. Une chaleur extrême qui va encore faire baisser le niveau d'eau du Danube.
5: Florence Labruyère, correspondante de France Culture à Budapest. Cette sécheresse pèse aussi sur d'autres centrales nucléaires. La Roumanie, par exemple, a mis plusieurs réacteurs à l'arrêt à cause de ce niveau très inquiétant du Danube. En France, l'ancienne associée d'Éric Dupond-Moretti a des démêlés avec la justice. Début juillet, l'avocat parisien Antoine Veil a été mis en examen pour harcèlement moral entre 2016 et 2022 sur 8 anciens collaborateurs et 2 anciens salariés, selon une source proche du dossier. Le pénaliste de 42 ans est connu pour avoir défendu, entre autres, l'ex-ministre français Jérôme Cahuzac. Il est également accusé de harcèlement sexuel par d'anciennes collaboratrices, faits pour lesquels il a été placé sous le statut de témoin assisté. Un nouveau bilan fait état d'au moins 72 morts lors des traversées pour rejoindre Ceuta, un bilan des autorités locales. Les dizaines de milliers de ressortissants marocains entrés illégalement dans l'enclave espagnole sont désormais repartis, mais la crise n'est pas terminée. Elle s'est muée en querelle diplomatique européenne. Le président espagnol, Pedro Sanchez, s'inquiète des critiques et de ce qu'il considère être un manque de solidarité au niveau européen, alimenté selon lui par les préjugés ou encore les intérêts politiques. 22 États membres ont donc appelé à une réunion d'urgence sur ce sujet très inflammable et très politique de la protection des frontières extérieures de l'Union européenne. Une réunion qui se tiendra mardi prochain en visioconférence. Elle réunira les ministres de l'Intérieur des 27 États membres sous la houlette de l'Irlande, qui assure en ce moment la présidence tournante de l'UE. L'ambiance autour de la table virtuelle risque d'être quelque peu pesante, les précisions de Jean-Jacques Herry de Bruxelles.
9: D'un côté, une Espagne qui critique l'attitude égoïste et impardonnable de certains pays dans cette affaire. De l'autre, les tenants d'une ligne dure menée par l'Italie qui, dès vendredi, a annoncé la suspension temporaire des règles de libre circulation dans l'espace Schengen vis-à-vis du royaume ibérique. Une ligne ferme soutenue par la Finlande et par le Danemark notamment. Entre les deux, les autres États ont pour la plupart proposé leur aide au chef du gouvernement espagnol, Pedro Sanchez, mais ils s'inquiètent eux aussi pour la protection des frontières extérieures de l'Union, alors même que l'enclave espagnole de Ceuta se trouve en Afrique, de l'autre côté de la Méditerranée, que presque tous les migrants qui y avaient pénétré sont déjà retournés au Maroc et que la présidente de la Commission européenne, Ursula von der Leyen, assure pourtant qu'aucune personne n'a atteint l'Espagne continentale ou le reste de l'Union ces derniers jours depuis Ceuta. La France et le Portugal, voisins de Madrid, ont ainsi décidé de renforcer leur contrôle aux frontières pour ce qui ressemble plus à un affichage et à un effet d'annonce qu'à une mesure réellement efficace. Mardi, les discussions viseront à évaluer les conséquences de ce qui s'est passé à Ceuta ces derniers jours afin de bâtir une réponse européenne coordonnée. On devrait y parler du renforcement du soutien à Frontex, l'agence européenne en charge de la surveillance des frontières, de l'efficacité aussi de la coopération avec le Maroc. Ce que montre l'épisode, en tout cas, c'est à quel point le débat sur les flux migratoires reste brûlant au sein de l'Union, faisant exploser en éclats la solidarité entre États membres et démontrant aussi l'influence croissante de la droite et de l'extrême droite dans le débat public européen.
5: Il reste beaucoup d'interrogations sur ce qui a rendu possible cet afflux d'exilés massif et soudain. Le bilan aussi est pour l'instant incomplet. Les autorités parlent de 72 morts. L'association marocaine des droits humains fait état de son côté de près de 130 victimes et de dizaines de disparus. L'association a appelé à l'ouverture d'une enquête indépendante pour faire toute la lumière sur les événements. Israël continue ses frappes sur le territoire gazaoui et ce malgré l'accord annoncé jeudi dernier par le président américain. 13 personnes ont trouvé la mort dans des frappes visant des habitations la nuit dernière sur Gaza. Hier, 8 autres personnes ont déjà été tuées dans des frappes israéliennes. L'accord, qui correspond à la deuxième phase de cessez-le-feu conclue en octobre 2025, prévoyait un retrait progressif des forces israéliennes des zones qu'elles contrôlent encore à Gaza, ainsi que le démantèlement des groupes armés, dont le Hamas. D'après le ministère de la Santé à Gaza, 152 personnes ont été tuées sur le territoire en juillet. C'est le bilan mensuel le plus lourd depuis le début de l'année, affirme encore le ministère gazaoui. Malgré la guerre au Moyen-Orient, les pays membres de l'OPEP+, l'organisation des pays exportateurs de pétrole, annoncent augmenter les quotas de production. Réunis en visioconférence, aujourd'hui, l'Arabie Saoudite, la Russie et 5 autres membres du cartel ont décidé de mettre en œuvre un ajustement de la production de 188 000 barils par jour à compter de septembre, soit un niveau similaire au mois précédent. Cette annonce, déjà anticipée par les acteurs du secteur, risque de ne rien produire dans les faits. Le cartel n'est plus en mesure de rehausser sa production au niveau des quotas ou même de les augmenter. Plusieurs membres de l'OPEP peinent à atteindre leurs objectifs. La Russie, par exemple, doit faire avec les attaques de drones ukrainiens sur ses infrastructures. Les effets de cette annonce pourraient donc être limités, surtout tant que le détroit d'Ormuz est perturbé. Au Pakistan, un attentat suicide a fait 9 morts et plus de 20 blessés. Il visait un rassemblement près d'une manifestation dans le nord du pays, selon la police pakistanaise. L'assaillant a utilisé une ceinture explosive, tuant donc que 7 personnes, parmi lesquelles 4 policiers. L'Union européenne fait un nouveau pas dans la réglementation de l'intelligence artificielle. À partir d'aujourd'hui, l'AI Act, voté il y a 2 ans, entre en vigueur. Désormais, les sites internet en Europe qui utilisent l'intelligence artificielle devront le signaler par une icône ou encore un label. Louise Buyens, l'objectif, c'est la transparence.
10: La photo ou la vidéo que je regarde est-elle réelle ou générée par IA ? Est-ce que je suis en train de parler à une vraie personne sur ce chat ou à un robot conversationnel ? Désormais, on pourra savoir en un coup d'œil si un site utilise l'intelligence artificielle via une icône ou un filigrane. Mesure de transparence nécessaire selon Bruxelles parce qu'il est de plus en plus difficile de distinguer le vrai du faux en ligne. Les géants du numérique comme Meta et TikTok ont anticipé en mettant en place leur propre étiquetage. Google met en garde contre un système complexe. Les fournisseurs de systèmes d'IA ont jusqu'à début décembre pour se mettre en conformité sous peine d'une amende. D'ailleurs, il y a quelques jours, Google a été condamné à payer presque 900 millions d'euros pour ne pas avoir respecté les règles européennes sur les marchés numériques.
5: Une réglementation européenne d'autant plus importante que l'intelligence artificielle est souvent mal appréhendée par la population. Près de 6 Français sur 10 ont déjà échangé avec une IA en pensant parler à une véritable personne. Selon une étude menée par Flash pour Ostinger, une intelligence artificielle qui se cache dans les chatbots, Alexandra Jouclard est avocate spécialisée en droit des nouvelles technologies.
11: qu'on veut commander quelque chose ou qu'on est sur son application bancaire et que là, on voit une petite bulle à droite et on a un assistant qui nous demande si on a besoin d'aide. Ça peut être aussi un assistant vocal, hein. C'est quand on appelle directement en ligne un fournisseur, un prestataire et que là, on a une personne, enfin, on croit que c'est une personne qui interagit avec nous et qui répond à nos demandes. Donc ça, c'est ce qu'on appelle les chatbots, qui est un service client automatisé. Et donc ça, maintenant, les fournisseurs et les développeurs d'IA ont cette obligation en fait, d'identifier et de rendre transparent cet usage-là. Parce que jusqu'à présent, ce n'était absolument pas le cas. On pouvait ne pas savoir que c'était une IA qui nous répondait. Et je trouve ça formidable que l'Union européenne, sur des enjeux comme ça, qui sont des enjeux bien évidemment hyper importants pour l'ensemble de la communauté civile, prenne en fait ces mesures de contrôle de l'IA. Et quand je parle de contrôle, ce n'est pas un mot trop fort, c'est on réglemente. On est totalement à l'inverse de ce qui se passe aux États-Unis. Aux États-Unis, il n'y a pas de réglementation sur l'IA. Il n'y a que des cas qui sont des cas de jurisprudence, de décision, qui sont là pour contrôler a posteriori un effet négatif de l'IA. Là, l'Union européenne et la Commission, c'est vraiment, on contrôle et on met en place des mesures pour pouvoir contrôler les fabricants, les fournisseurs, les développeurs d'IA dans le monde entier, dès lors que ça touche encore une fois au territoire de l'Union européenne.
5: Les températures restent hautes ce soir en France. 5 départements touchés par des vigilances canicule jaune à orange. Il fera 27 à Marseille, 31 à Lyon et jusqu'à 32 à Bourges. Ce journal a été réalisé par Caroline Beneteau et Guirec Corbin à la technique. 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
12: Le pastorat est sans doute un des moments décisifs dans l'histoire des pouvoirs dans les sociétés occidentales.
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14: Aux sources de la forme moderne de la politique comme gouvernement des populations se trouverait le pouvoir pastoral, né dans l'Antiquité orientale, puis développé surtout par le christianisme. Ainsi Michel Foucault propose-t-il, en 1978, dans son cours au Collège de France « Sécurité, territoire, population », de retracer la généalogie de ce qu'il appelle la gouvernementalité. Alors qu'il est habituel de chercher le creuset des formes politiques européennes dans l'Antiquité grecque, notamment du côté de Platon et d'Aristote, voici qu'une origine bien différente est explorée, celle de l'Orient méditerranéen, ce qu'on appelle aujourd'hui le Moyen-Orient. C'est dans ce monde que naît la représentation du pouvoir comme s'exerçant non pas sur un territoire, mais sur un peuple. Le foyer politique de la Grèce, c'est la cité avec ses murs, ses agoras, ses assemblées citoyennes. Le cœur politique de l'Orient, c'est le troupeau, avec ses déplacements, ses pâturages, son pasteur. Thèse assurément originale, qui bouscule la vision de l'art de gouverner comme née à Athènes, en oubliant d'ailleurs souvent que la pensée grecque est passée par les grands intellectuels arabo-musulmans du Moyen-Âge avant de revenir en Europe dans l'humanisme de la Renaissance. Mais c'est dans l'Occident chrétien que cette manière de gouverner s'est véritablement épanouie, avec un pastorat qui enseigne aux individus à respecter la loi divine et à croire à la vérité révélée afin de progresser vers le salut de l'âme.
13: Leçon du 22 février 1978.
12: Alors, ce que je voudrais vous montrer maintenant, c'est que le pastorat chrétien tel qu'il s'est institutionnalisé, développé, réfléchi, essentiellement à partir du IIIe siècle, comment ce pastorat chrétien est en fait tout autre chose que la pure et simple reprise, transposition ou continuation de ce qu'on avait pu repérer comme thème surtout hébraïque ou surtout oriental. Je crois que le pastorat chrétien est absolument, profondément, je dirais presque essentiellement différent de ce thème pastoral qu'on avait déjà repéré. C'est tout autre chose. D'abord, bien sûr, parce que le thème a été enrichi, transformé, compliqué, bien sûr, par la pensée chrétienne. C'est tout autre chose aussi, et c'est quelque chose de tout à fait nouveau, dans la mesure où le pastorat chrétien, le thème pastoral dans le christianisme, a donné lieu, ce qui n'avait absolument pas été le cas dans la société ou dans la civilisation hébraïque, a donné lieu à tout un immense réseau institutionnel qu'on ne trouve pas ailleurs. Le Dieu des Hébreux est bien un Dieu pasteur, mais vous n'avez pas de pasteur à l'intérieur du régime politique et social des Hébreux. Le pastorat a donc donné lieu dans le christianisme à un réseau institutionnel dense, compliqué, serré, réseau institutionnel qui prétendait être et qui a été en effet coextensif à l'Église tout entière, donc à la chrétienté, à la communauté tout entière des fidèles. Enfin, troisième différence, donc thème beaucoup plus compliqué, institutionnalisation

du pastorat. Enfin, et surtout, et c'est là-dessus que je voudrais insister, le pastorat dans le christianisme a donné lieu à tout un art de conduire, de diriger, de mener, de guider, de tenir en main, de manipuler les hommes, un art de les suivre et de les pousser par la patte, un art qui a pour fonction de prendre en charge les hommes, collectivement et individuellement, tout au long de leur vie et à chaque pas de leur existence. Eh bien, c'est là, je crois, en tout cas, pour ce qui serait l'arrière-fond historique de cette gouvernementalité dont je voudrais vous parler, il me semble que c'est là un phénomène important, décisif et sans doute unique dans l'histoire des sociétés et des civilisations. Nulle civilisation, nulle société n'a été plus pastorale que les sociétés chrétiennes depuis la fin, si vous voulez, du monde antique jusqu'à la naissance du monde moderne. Et je crois que ce pastorat, ce pouvoir pastoral, ne peut être assimilé ou confondu ni avec les procédés qui ont été utilisés et qui sont utilisés pour soumettre les hommes à une loi ou un souverain, il ne peut pas être assimilé non plus aux méthodes qui sont employées pour former les enfants, les adolescents, les jeunes gens. Il ne peut pas être assimilé non plus aux recettes qui sont utilisées pour convaincre les hommes, les persuader, les entraîner plus ou moins malgré eux. Bref, le pastorat ne coïncide ni avec une politique, ni avec une pédagogie, ni avec une rhétorique. C'est quelque chose d'entièrement différent. C'est un art de gouverner les hommes. Et c'est, je crois, de ce côté-là qu'il faut chercher l'origine des points de formation, de cristallisation, des points embryonnaires de cette gouvernementalité dont l'entrée en politique marque, je crois, au fin 16e, 17e siècle, 18e siècle, le seuil de l'État moderne. L'État moderne naît, je crois, lorsque la gouvernementalité est effectivement devenue une pratique politique calculée et réfléchie. Eh bien, la pastorale chrétienne me paraît être l'arrière-plan de ce processus. Étant bien entendu qu'il y a donc, d'une part, un écart immense entre le thème hébraïque du berger et la pastorale chrétienne, et il y aura bien sûr un autre écart non moins important, non moins large, entre le gouvernement, la direction pastorale des individus et des communautés, et le développement des arts de gouverner, la spécification d'un champ de l'intervention politique à partir du 16e, 17e siècle. Bon, si on prend le pastorat, dans sa définition en quelque sorte abstraite, générale, tout à fait théorique, on voit qu'il a rapport à trois choses. Le pastorat a rapport au salut, puisqu'il se donne pour objectif essentiel, fondamental, de mener les individus, ou de permettre en tout cas que les individus avancent et progressent sur le chemin du salut. Vrai pour les individus, vrai pour la communauté aussi. Il guide donc individus et communautés sur la voie du salut. Deuxièmement, le pastorat a rapport à la loi, puisqu'il doit veiller, précisément pour que les individus et les communautés puissent faire leur salut, il doit veiller à ce qu'ils se soumettent effectivement à ce qui est ordre, commandement, volonté de Dieu. Enfin, troisièmement, le pastorat a rapport à la vérité, puisque dans le christianisme, comme dans toutes les religions d'écriture, on ne peut faire son salut que si, et on ne se soumet à la loi qu'à la condition, bien sûr, d'accepter, de croire à, de professer une certaine vérité. Rapport au salut, rapport à la loi, rapport à la vérité, le pasteur guide vers le salut, il prescrit la loi, il enseigne la vérité. Bon, l'individualisation dans le pastorat chrétien va s'effectuer sur un mode qui est tout à fait particulier et qu'on a pu saisir à travers justement ce qui concernait le salut, la loi et la vérité. C'est qu'en effet, c'est l'individualisation qui est ainsi assurée par l'exercice du pouvoir pastoral. Elle ne va plus du tout être définie par le statut d'un individu, ou par sa naissance, ou par l'éclat de ses actions. Elle va être définie de trois manières.

0: Premièrement, par un jeu de décomposition qui définit à chaque instant la balance, le jeu et la circulation des mérites et du démérite. Disons que c'est une individualisation non pas de statut, mais d'identification analytique. Deuxièmement, c'est une individualisation qui va s'opérer non pas par la désignation, le marquage d'une place hiérarchique de l'individu, ça ne va pas s'opérer non plus par l'affirmation d'une maîtrise de soi sur soi, mais l'individualisation va s'opérer par tout un réseau de servitudes qui implique la servitude générale de tout le monde à l'égard de tout le monde, et en même temps l'exclusion du moi, l'exclusion de l'ego, l'exclusion de l'égoïsme comme forme centrale nucléaire de l'individu. C'est donc une individualisation par assujettissement. Enfin, troisièmement, c'est une individualisation qui ne va pas s'acquérir par le rapport à une vérité reconnue, c'est au contraire une individualisation qui va s'acquérir par la production d'une vérité intérieure, secrète et cachée. Subjectivation. Identification analytique, assujettissement, subjectivation, c'est ça ce qui va caractériser l'individualisation telle qu'elle va être effectivement, c'est ça qui caractérise les procédures d'individualisation qui vont être effectivement mises en œuvre par le pastorat chrétien et par les institutions du pastorat chrétien. C'est donc toute l'histoire des procédures de l'individualisation humaine en Occident qui se trouve engagée par l'histoire du pastorat. Disons encore que c'est l'histoire du sujet. Eh bien, il me semble que le pastorat esquisse constitue le prélude de ce que j'ai appelé la gouvernementalité, telle qu'elle va se déployer à partir du VIIe siècle. Il en sert de prélude à cette gouvernementalité de deux façons, par les procédures propres au pastorat, par cette manière, au fond, de ne pas faire jouer purement et simplement le principe du salut, le principe de la loi et le principe de la vérité, par toutes ces espèces de diagonales qui instaurent sous la loi, sous le salut, sous la vérité, d'autres types de rapports. Donc le pastorat prélude à la gouvernementalité par là, et il prélude aussi à la gouvernementalité, eh bien, par la constitution si spécifique d'un sujet dont les mérites sont identifiés de manière analytique, d'un sujet qui est assujetti dans des réseaux continus d'obéissance, dans un sujet qui est subjectivé par l'extraction de vérité qu'on lui impose. Eh bien, c'est cela, je crois, cette constitution typique du sujet occidental moderne qui fait que le pastorat est sans doute un des moments décisifs dans l'histoire des pouvoirs dans les sociétés occidentales.
1: Le pouvoir pastoral, parce qu'il impose sa loi et sa vérité, a rencontré des résistances au fil des siècles. Il s'agit de contestations internes, s'opposant à la manière dont le pastorat est conduit. Elles viennent des ordres religieux, des monastères et des couvents, mais aussi des mouvements de réforme et d'hérésie, les vaudois et les hussites, les anabaptistes et les illuminés, qui mettent en cause la manière dont l'Église administre la religion. Elles prennent des formes multiples, en particulier l'ascétisme, qui consiste en une vie d'austérité et de mortification, la mystique, qui met en relation directe avec le monde divin, et la communauté, qui permet de vivre ensemble une expérience collective échappant aux logiques d'un pasteur. Au terme d'une longue discussion lexicale à la recherche du terme adéquat pour parler de ces révoltes, Michel Foucault finit par s'arrêter sur le mot « contre-conduite ».
2: Leçon du 1er mars 1978.
0: Je voudrais maintenant essayer de repérer un petit peu comment s'est ouverte la crise du pastorat et comment on a pu passer du pastorat, enfin comment le pastorat a pu en quelque sorte exploser, se disperser et prendre la dimension de la gouvernementalité, ou encore comment le problème du gouvernement, de la gouvernementalité, a pu se poser à partir du pastorat. Bon, bien entendu, ça ne sera là que quelques repères, quelques sondages très discontinus, il ne s'agit absolument pas de faire l'histoire du pastorat, et en particulier, je les traite de côté. Tout ce qu'on pourrait appeler les grandes butées externes du pastorat catholique et chrétien, les grandes butées auxquelles il s'est heurté tout au long du Moyen-Âge et finalement au XVIe siècle. Par butée externe, il faut bien entendu

à la pratique, à l'obligation de la confession imposée par le Concile de Latran de 115. Résistance active aussi, auquel le pastorat s'est heurté deux fois, que ce soit des pratiques qu'on peut dire extra-chrétiennes, et quelles sont les effets, c'est une autre question, enfin, disons comme la sorcellerie, ou encore heurts frontaux avec les grandes hérésies, à dire la grande hérésie qui a parcouru le Moyen-Âge, et qui est en gros l'hérésie du Hanit Cathare, qu'on entendra là. Il faudrait aussi parler, enfin, on pourrait parler comme autre buté externe, de ses rapports avec le pouvoir politique, du problème qu'elle a rencontré avec le développement des structures économiques dans la seconde moitié du Moyen-Âge. Enfin, ce n'est pas de ça, bien sûr, que je voudrais vous parler. Je voudrais essayer de rechercher quelques-uns des points de résistance, des formes d'attaque et de contre-attaque qui ont pu se produire dans le champ même du pastorat. De quoi s'agit-il ? Bien, s'il est vrai que le pastorat est un type de pouvoir bien spécifique qui se donne pour objet la conduite des hommes, je veux dire pour instrument les méthodes qui permettent de les conduire et pour cible la manière dont ils se conduisent, dont ils se comportent, eh bien, si le pastorat a bien pour objectif, un pouvoir qui a bien pour objectif la conduite des hommes, eh bien, je crois que corrélativement à cela, on peut dire que sont apparus des mouvements tout aussi spécifiques que ce pouvoir pastoral, des mouvements spécifiques qui sont des résistances, des insoumissions, quelque chose qu'on pourrait appeler des révoltes spécifiques de conduite. Là encore, en laissant au mot conduite son ambiguïté. Je veux dire que ce sont des mouvements qui ont pour objectif une autre conduite, c'est-à-dire vouloir être conduit autrement, par d'autres conducteurs et par d'autres bergers, vers d'autres objectifs et vers d'autres formes de sagesse, à travers d'autres procédures et d'autres méthodes. C'est des mouvements qui veulent aussi, éventuellement en tout cas, qui cherchent à échapper à la conduite des autres, qui cherchent à définir pour chacun la manière de se conduire. Autrement dit, on voudrait savoir si à la singularité historique du pastor n'a pas correspondu la spécificité de refus, de révolte, résistance aux conduites, et tout comme il y a eu des formes de résistance au pouvoir en tant qu'il exerce une souveraineté politique, de même qu'il y a eu d'autres formes de résistance, également de lutte, de refus, qui s'adressent au pouvoir en tant qu'il exploite économiquement, est-ce qu'il n'y a pas eu des formes de résistance au pouvoir en tant qu'il conduit ? Ce que j'ai appelé tantôt résistance, refus, révolte, etc., au fond, est-ce qu'on ne pourrait pas essayer de trouver un mot pour le désigner ? Comment désigner ce type de révolte, ou plutôt cette sorte de couche de trame spécifique de résistance à des formes de pouvoir qui n'exercent pas la souveraineté et qui n'exploitent pas, mais qui conduisent ? Bon, j'ai employé souvent le mot révolte de conduite, mais je dois dire que cette expression ne me satisfait pas beaucoup parce que le mot révolte est à la fois trop précis et trop fort pour désigner certaines formes de résistance beaucoup plus diffuses et beaucoup plus douces. Les sociétés secrètes du XVIIIe siècle ne sont pas, ne constituent pas des révoltes de conduite. La mystique du Moyen-Âge, dont je parlais tout à l'heure, n'est pas non plus exactement une révolte. Deuxièmement, le mot de désobéissance est en revanche un mot sans doute trop faible, même si c'est bien le problème de l'obéissance qui est au centre de tout cela. Un mouvement comme l'anabaptisme, par exemple, a été bien plus qu'une désobéissance. Et de plus, ces mouvements que j'essaie de repérer là ont à coup sûr une collectivité, des formes d'existence, d'organisation, une consistance et une solidité que le mot purement négatif de désobéissance ne recouvrirait pas. Insoumission, oui, peut-être, parce là, on a affaire à un mot qui est en quelque sorte localisé et épinglé à l'insoumission militaire. Bien sûr, il y a un mot qui vient à l'esprit, mais j'aimerais mieux me faire arracher la langue plutôt que de l'employer. Je le mentionnerai donc simplement. C'est évidemment, vous l'avez deviné, le mot de dissident. Ce mot de dissident pourrait peut-être, en effet, conduire très exactement à cela, c'est-à-dire à des formes de résistance qui concernent, qui ont pour objectif et pour adversaire un pouvoir qui se donne pour charge de conduire les hommes dans leur vie, dans leur existence quotidienne. Le mot de résistance recouvre bien ces effets pastoraux. Mais justement, le

0: mot dissident est trop localisé actuellement à ce genre-là de phénomène pour pouvoir être utilisé sans inconvénient. Et après tout, si aujourd'hui ne fait pas la théorie des dissidents, abandonnons donc ce mot. Et ce que je vous proposerai, c'est le mot mal construit sans doute, de contre-conduite. Ce dernier mot n'est bien pour avantage que de permettre de se référer au sens actif du mot conduite, contre-conduite au sens de lutte contre les procédés mis en œuvre pour conduire les autres, fait que je préfère ce mot à celui d'inconduite, qui ne se réfère que au sens passif du mot comportement, ne pas se conduire comme il faut.
1: Étonnant cheminement dans le temps et dans l'espace que ce cours sécurité, territoire, population, qui a commencé avec l'invention européenne d'un gouvernement des populations au XVIIIe siècle, et on a ensuite exploré les sources doublement lointaines dans un Orient des grandes civilisations d'avant notre ère, pour finalement revenir vers l'Occident chrétien médiéval. Cheminement qui va se poursuivre dans le monde contemporain avec l'étude des néolibéralismes de l'Allemagne et des États-Unis.
2: Bon, attendez, je voudrais encore vous dire un mot. Il y a tout à l'heure à la Mutualité, non pas du tout un meeting, mais une réunion, forum, discussion avec des ouvriers de l'IP, si vous voulez venir.
0: Je dois faire l'économie d'une théorie de l'État, comme on peut et on doit faire l'économie d'un repas indigeste.
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1: La question de l'État est depuis longtemps au cœur de la théorie politique. Dans le prolongement de son étude du gouvernement des populations, Michel Foucault l'aborde dans son cours au Collège de France, Naissance de la biopolitique en 1979. Il le fait de manière résolument hétérodoxe et non sans un humour caractéristique. Ni comme le sociologue français Émile Durkheim, qui idéalise l'État en organe doté de rationalité et de neutralité, ni comme le sociologue allemand Max Weber, pour qui il est l'institution disposant du monopole de la violence légitime. Il n'est pas non plus un monstrueux Léviathan, comme le représentait le philosophe anglais Thomas Hobbes. L'État n'a ni centralité, ni intériorité. Il est simplement la somme des multiples formes de gouvernementalité qui prennent en charge les différents aspects de la vie en société. Plutôt donc que comme une entité qu'il faudrait définir et caractériser, on doit le considérer comme un problème à appréhender. Or, la pensée libérale à partir du XVIIIe siècle et les politiques néolibérales au XXe siècle amènent à le penser de manière en quelque sorte négative. Il y a pour elle toujours trop d'États, du moins dans le domaine de l'économie où règnent les idéologies du laisser-faire, de la loi du marché, au fond de ce que Michel Foucault appelle la phobie d'État. Bien qu'il parte de théories classiques, celles du philosophe écossais Adam Smith en particulier, il se concentre sur deux modèles économiques, le néolibéralisme allemand et le néolibéralisme états-unien.
3: Leçon du Collège de France, du 31 janvier 1979.
0: Je voudrais reprendre ce problème de l'État, ou de la question de l'État, ou de la phobie d'État, à partir de l'analyse de cette gouvernementalité dont je vous ai déjà parlé. Et bien sûr, vous me poserez la question, vous me ferez l'objection. Alors, encore une fois, vous faites l'économie d'une théorie de l'État. Bien, je vous répondrai oui, je dois faire l'économie d'une théorie de l'État, comme on peut et on doit faire l'économie d'un repas indigeste. Je veux dire ceci. Faire l'économie d'une théorie de l'État, ça veut dire quoi? Si on me dit vous gommez en réalité, dans les analyses que vous faites, la présence et l'effet des mécanismes étatiques. Alors là, je réponds, erreur. Vous vous trompez ou vous voulez vous tromper. Car, à dire vrai, je n'ai pas fait autre chose que le contraire de ce gommage. Et qu'il s'agisse de la folie, qu'il s'agisse de la constitution de cette catégorie, de ce quasi-objet naturel qu'est la maladie mentale, qu'il s'agisse aussi de l'organisation d'une médecine clinique, qu'il s'agisse de l'intégration des mécanismes et techniques et technologies disciplinaires à l'intérieur du système pénal, de toute façon, ça a bien toujours été le repérage de l'étatisation progressive, morcelée à coup sûr, mais continue, l'étatisation d'un certain nombre de pratiques, de manières de faire, et si vous voulez, de gouvernementalité. Le problème de l'étatisation est au cœur même des questions que j'ai essayé de poser. Mais si, en revanche, dire faire l'économie d'une théorie de l'État, ça veut dire ne pas commencer par analyser en elle-même et pour elle-même la nature, la structure, et les fonctions de l'État, si faire l'économie d'une théorie de l'État, ça veut dire ne pas chercher à déduire à partir de ce qu'est l'État comme sorte d'universel politique et par extension successive ce qu'a pu être le statut des fous, des malades, des enfants, des délinquants, etc. dans une société comme la nôtre, alors je réponds oui, bien sûr. De cette forme-là d'analyse, je suis bien décidé à faire l'économie. Il n'est pas question de déduire tout cet ensemble de pratiques de ce que serait l'essence de l'État en elle-même et pour elle-même. Il faut faire l'économie d'une pareille analyse, d'abord, tout simplement parce que l'histoire n'est pas une science déductive, et deuxièmement, pour une autre raison plus importante, sans doute et plus grave, c'est que l'État n'a pas d'essence. L'État, ce n'est pas un universel. L'État, ce n'est pas en lui-même une source autonome de pouvoir. L'État, ce n'est rien d'autre que l'effet, le perfil, la découpe mobile d'une perpétuelle étatisation ou de perpétuelle étatisation, de transactions incessantes qui modifient, qui déplacent, qui bouleversent, qui font glisser insidieusement, peu importe, les sources de financement, les modalités d'investissement, les centres de décision, les formes et les types de contrôle, les rapports entre pouvoirs locaux, autorités centrales, etc. Bref, l'État n'a pas d'entrailles, on le sait bien, non pas simplement en ceci qu'il n'aurait pas de sentiments, ni bon ni mauvais, mais il n'a pas d'entrailles en ce sens qu'il n'a pas d'intérieur. L'État, ce n'est rien d'autre que l'effet mobile d'un régime de gouvernementalité multiple. C'est pourquoi cette angoisse d'État, cette phobie d'État, qui me paraît un des traits caractéristiques des thématiques courantes à notre époque, eh bien cette phobie d'État, je propose de l'analyser, ou plutôt de la reprendre et de la tester, non pas en essayant d'arracher à l'État le secret de ce qu'il est, comme Marx essayait d'arracher à la marchandise son secret. Il ne s'agit pas d'arracher à l'État son secret, il s'agit de passer à l'extérieur et d'interroger le problème de l'État, faire l'investigation du problème de l'État à partir des pratiques de gouvernementalité. Bon, ceci étant dit, eh bien, alors je voudrais, dans cette perspective, continuant le fil de l'analyse de la gouvernementalité libérale, voir un peu comment elle se présente, comment elle se réfléchit, comment à la fois elle se met en œuvre et s'analyse elle-même, bref, comment elle se programme à l'heure actuelle. Je vous avais indiqué quelques-uns de ce qui me paraît être les caractères en quelque sorte premiers de la gouvernementalité libérale telle qu'elle apparaît au milieu du XVIIIe siècle. Je vais donc faire un saut de deux siècles car je n'ai pas la prétention de vous faire, bien sûr, l'histoire globale, générale et continue du libéralisme du XVIIIe et XXe siècle. Je voudrais simplement repérer, à partir même de la manière dont se programme la gouvernementalité libérale actuellement, essayer de repérer et d'éclairer un certain nombre de problèmes qui ont été récurrents du XVIIIe au XXe siècle. Si vous voulez, et sous réserve de changement, parce que vous savez, je suis comme l'écrevisse, je me déplace latéralement, Je pense, j'espère, je peux que j'étudie successivement le problème de la loi et l'ordre.

0: Law and Order. Le problème de l'État dans son opposition à la société civile, plutôt l'analyse de la manière dont a joué et dont on a fait jouer cette opposition, et alors, enfin, si la chance me sourit, on arrivera au problème de la biopolitique et au problème de la vie. Loi et ordre, État et société civile et politique de la vie. Bon, voilà les trois thèmes que je voudrais essayer de repérer dans cette histoire large et longue, dans cette histoire biséculaire du libéralisme. Bon, alors prenons, si vous voulez, les choses dans l'état actuel. Comment se présente la programmation libérale, comme on dit, néolibérale à notre époque? Vous savez que on la repère sous deux formes principales, disons avec un point d'ancrage et un point historique différent, disons l'ancrage allemand qui s'accroche à la République de Weimar, à la crise de 1929, au développement du nazisme, à la critique du nazisme et enfin à la reconstruction d'après-guerre. L'autre point d'ancrage, c'est l'ancrage américain, c'est-à-dire un néolibéralisme qui, lui, se réfère à la politique du New Deal, la critique de la politique Roosevelt, et qui va se développer et s'organiser, surtout après la guerre, contre l'interventionnisme fédéral et puis les programmes d'assistance et autres programmes qui ont été mis en place par les administrations, surtout démocrates, Kennedy, Truman, Kennedy, Johnson, etc. Bon, entre ces deux formes de néolibéralisme que je découpe un peu par charcutage arbitraire, bien sûr tout un tas de passerelles, ne serait-ce d'abord que l'ennemi commun, l'adversaire doctrinal majeur, qui est bien sûr Keynes, et qui va faire que la critique de Keynes va circuler de l'un à l'autre de ces deux néolibéralismes. Deuxièmement, les mêmes objets de répulsion, à savoir l'économie dirigée, la planification, l'interventionnisme d'État, l'interventionnisme sur les quantités globales, justement dont Keynes, auquel Keynes prêtait tant d'importance théorique et surtout pratique.
1: Avant de se pencher sur les néolibéralismes du XXe siècle, Michel Foucault veut revenir sur la pensée libérale qui les a précédés. Rappel important qui permet à la fois d'identifier la source des politiques contemporaines et de comprendre en quoi elles en diffèrent. Le libéralisme met en place une série de libertés en termes de marché des biens et de force de travail, de droits de propriété, de réunion et d'expression. L'État est censé garantir ces libertés, mais pour ce faire, il lui faut en restreindre d'autres. Il interdit les positions monopolistiques pour que joue la concurrence entre les acteurs et il contraint les prérogatives des travailleurs pour favoriser les bénéfices des entreprises. Le néolibéralisme, lui, renforce ce paradoxe d'une demande de moins d'État lorsqu'il s'agit de favoriser l'accroissement des profits ou de réduire l'imposition des capitaux, et au contraire d'une attente de plus d'État lorsqu'il s'agit de compenser des déficits ou d'éviter des faillites. Ce qu'exprime l'idée d'une main qui produit de la liberté quand l'autre produit des restrictions.
2: Leçon du 24 janvier 1979.
0: Si on parle de libéralisme à propos de ce nouvel art de gouverner, il ne faut pas comprendre que l'on est en train de passer d'un gouvernement qui était autoritaire au XVIIe et début du XVIIIe siècle à un gouvernement qui devient plus tolérant, plus laxiste et plus souple. Je ne veux pas dire que ça ne soit pas ça, mais je ne veux pas dire non plus que ça soit ça. Je veux dire qu'il ne me semble pas qu'une proposition comme celle-ci puisse avoir beaucoup de sens historique ou politique. Je n'ai pas voulu dire que la quantité de liberté avait augmenté entre le début du XVIIIe siècle et, disons, le XIXe. Je ne l'ai pas dit pour deux raisons. L'une, si vous voulez, de fait, et l'autre, de méthode ou de principe. D'une de fait, parce que est-ce que ça a beaucoup de sens de dire, ou simplement de se demander, cite une monarchie administrative comme celle que connaissait par exemple la France au XVIIe ou XVIIIe siècle, avec toutes ces grosses machineries lourdes, pesantes, sans souplesse, avec les privilèges statutaires qu'elle était obligée de reconnaître, avec l'arbitraire des décisions laissées aux uns et aux autres, avec toutes les lacunes de ces instruments. Est-ce que ça a un sens de dire que cette monarchie administrative laissait plus ou moins de liberté qu'un régime, disons, libéral, mais qui se donne pour tâche de prendre en charge continuellement, efficacement, les individus, leur bien-être, leur santé, leur travail, leur manière d'être, leur manière de se conduire, jusqu'à leur manière de mourir, etc. Donc, jauger la quantité de liberté entre un système et un autre n'a, je crois, de fait, pas beaucoup de sens. On ne voit pas quel type de démonstration, quel type de jauge ou de mesure qu'on pourrait appliquer. Et ceci nous conduit à la seconde raison qui, elle, est plus fondamentale, me semble-t-il, c'est qu'il ne faut pas considérer que la liberté, ça soit un universel qui présenterait à travers le temps un accomplissement progressif, ou des variations quantitatives, ou des amputations plus ou moins graves, des occultations plus ou moins importantes. Ce n'est pas un universel qui se particulariserait avec le temps et avec la géographie. La liberté, ce n'est pas une surface blanche avec ici et là, et de temps en temps, des cases noires plus ou moins nombreuses. La liberté, ce n'est jamais rien d'autre, mais c'est déjà beaucoup. Ce n'est jamais rien d'autre qu'un rapport actuel entre gouvernant et gouverné, un rapport où la mesure du trop peu de liberté qui existe, bien cette mesure, elle est donnée par le encore plus de liberté qui est demandée. Si bien que quand je dis libéral, je ne vise pas par conséquent une forme de gouvernementalité qui laisserait plus de cases blanches à la liberté. Je veux dire autre chose. Si j'emploie le mot libéral, c'est d'abord parce que cette pratique gouvernementale qui est en train de se mettre en place, cette pratique gouvernementale ne se contente pas de respecter telle ou telle liberté, de garantir telle ou telle liberté. Plus profondément, elle est consommatrice de liberté. Elle est consommatrice de liberté dans la mesure où elle ne peut fonctionner que dans la mesure où il y a effectivement un certain nombre de libertés. Liberté du marché, liberté du vendeur et de l'acheteur, libre exercice du droit de propriété, liberté de discussion, éventuellement liberté d'expression, etc. La nouvelle raison gouvernementale a donc besoin de liberté. Le nouvel art gouvernemental consomme de la liberté, c'est-à-dire qu'il est bien obligé d'en produire. Il est bien obligé d'en produire, il est bien obligé de l'organiser. Le nouvel art gouvernemental va donc se présenter comme gestionnaire de notre liberté. Non pas au sens de l'impératif « sois libre » avec la contradiction immédiate que cet impératif peut porter. Ce n'est pas le « sois libre » que formule le libéralisme. Le libéralisme formule ceci simplement, je vais te produire de quoi être libre, je vais faire en sorte que tu sois libre d'être libre. Mais du même coup, si ce libéralisme n'est pas tellement l'impératif de la liberté que la gestion et l'organisation des conditions auxquelles on peut être libre, vous voyez bien que s'instaure au cœur même de cette pratique libérale un rapport problématique, toujours différent, toujours mobile, entre la production de la liberté et ceux-là même qui, en la produisant, risquent de la limiter et de la détruire. Le libéralisme, au sens où je l'entends, ce libéralisme que l'on peut caractériser comme le nouvel art de gouverner formé au XVIIIe siècle, implique en son cœur un rapport production-destruction par rapport à la liberté. Produire la liberté, mais ce geste même implique que de l'autre, on établisse des limitations, des contrôles, des coercitions, des obligations, appuyées sur des menaces, etc. De cela, on a évidemment l'exemple. Il faut la liberté du commerce, bien sûr. Mais comment la liberté du commerce pourra-t-elle effectivement s'exercer si on ne contrôle pas, si on ne limite pas, si on n'organise pas toute une série de choses, de mesures, de prévention, etc., qui éviteront les effets d'hégémonie d'un pays sur les autres, hégémonie qui aurait

0: précisément pour effet de limiter et borner la liberté du commerce. C'est le paradoxe que vont rencontrer tous les pays européens et les États-Unis dès le début du XIXe siècle, lorsque, convaincus par les économistes de la fin du XVIIIe siècle, les gouvernants vont faire régner l'ordre de la liberté commerciale et qu'ils rencontreront l'hégémonie britannique. Et c'est pour sauver la liberté du commerce que les gouvernants américains, par exemple, qui pourtant s'étaient servis de ce problème de la liberté du commerce pour se révolter contre l'Angleterre, eh bien, les dirigeants américains établiront dès le début du XIXe siècle des tarifs douaniers protecteurs pour sauver une liberté du commerce qui serait compromise par l'hégémonie anglaise. Bon, même chose, liberté du marché intérieur, bien sûr, mais encore faut-il que pour qu'il y ait marché, qu'il y ait non seulement vendeurs, mais également acheteurs. Nécessité par conséquent, si besoin est, de soutenir le marché et de créer des acheteurs par des mécanismes d'assistance. Pour qu'il y ait liberté du marché intérieur, il ne faut pas qu'il y ait d'effet monopolistique. Nécessité d'une législation anti-monopole. Liberté du marché du travail, mais faut-il encore qu'il y ait des travailleurs en assez grand nombre, des travailleurs suffisamment compétents et qualifiés, des travailleurs qui soient politiquement désarmés pour ne pas faire pression sur le marché du travail. Et on a là tout l'appel, une sorte d'appel d'air pour une formidable législation, pour une formidable quantité d'interventions gouvernementales qui seront la garantie de la production de liberté dont on a besoin précisément pour gouverner. En gros, si vous voulez, la liberté du comportement dans le régime libéral, dans l'art libéral de gouverner, cette liberté de comportement, elle est impliquée, elle est appelée, on en a besoin, elle va servir de régulateur, mais faut-il encore qu'elle ait été produite et faut-il encore qu'elle ait été organisée. Donc, la liberté dans le régime du libéralisme n'est pas une donnée. La liberté n'est pas une région toute faite qu'on aurait à respecter, ou si elle l'est, ce n'est que partiellement, régionalement, dans tel cas, etc. La liberté, c'est quelque chose qui se fabrique à chaque instant. Le libéralisme, ce n'est pas ce qui accepte la liberté, le libéralisme, c'est ce qui se propose de la fabriquer à chaque instant, de la susciter et de la produire avec les problèmes de coût que pose cette fabrication.
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5: Nous ouvrons cette masterclass France Culture avec vous, Hugo, bienvenue, et en public, merci beaucoup à l'École des Gobelins qui nous accueille. Pendant une heure, trois étudiants, Chloé, Elliot et Thomas, vont vous poser des questions sur votre œuvre, votre métier, comment vous l'exercez, sur vos choix, sur vos aspirations et sur votre vision de votre art. Cette masterclass est organisée avec le soutien du ministère de l'Enseignement supérieur. Alors, on a coutume de commencer ces masterclass en s'interrogeant sur la vocation artistique, et si ce mot vient du champ lexical religieux, il porte en lui, étymologiquement, une belle notion, celle de l'appel. Avez-vous, Hugo, bienvenue, été appelé vers le dessin? Diriez-vous que votre métier aujourd'hui est une vocation?
6: Ah ouais, carrément. C'est, je crois, Akira Toriyama qui a déboulé dans mon salon, enfin, dans le salon de mes grands-parents, avec Raditz qui combattait Piccolo et Sangoku. Et là, je me suis dit, ok, tout est possible avec le dessin, et c'est ça que je veux faire. Voilà, je me suis mis à dessiner automatiquement, et j'ai pas arrêté.
7: Concernant du coup l'œuvre de Toriyama, est-ce que vous direz qu'il a encore de l'importance pour vous aujourd'hui?
6: Ouais, alors il en a moins dans le dessin aujourd'hui, mais il en a plus dans le dépassement de soi qu'exerce Sangoku pendant toute l'aventure. Parce qu'en fait, c'est ça qui est fou dans Dragon Ball, c'est que et à travers Sangoku, c'est que c'est quelqu'un et qui se rapproche beaucoup de la pratique du dessin. C'est que c'est quelque chose que tu fais pour te dépasser toi-même, pas pour dépasser l'autre forcément. C'est vraiment juste, mais moi c'est une quête de, je trouve que c'est ça qui est beau dans le dessin, c'est que c'est une quête de soi, c'est une quête du dépassement de soi et de où est-ce, jusqu'où on peut aller et repousser les frontières toujours et encore. Et comme dans Dragon Ball Z, il y a une admiration pour l'autre combattant qui devient fort et on s'entraide aussi, et je pense que plus on est nombreux à être balèze, plus on le devient, enfin tous, et c'est ça que j'aime bien aussi dans l'animation, c'est que c'est un métier de groupe, c'est un métier où on se regarde tous beaucoup et où on apprend beaucoup les uns des autres et où on s'entraîne beaucoup ensemble, et ce qui est moins le cas en illustration par exemple ou dans d'autres métiers, mais et je trouve que, enfin voilà, c'est pour ça que je suis allé vers l'animation, c'était parce qu'il y avait ce truc d'effort, et du goût de l'effort aussi et du plaisir de l'effort.
7: Très bien. Et en deuxième choc esthétique, pour vous, ce sont les films de Miyazaki. Vous regardez Princesse Mononoké en famille et vous découvrez alors tout un univers. Qu'est-ce que cet émerveillement de l'enfance a donné à l'adulte que vous êtes aujourd'hui?
6: Alors, j'étais plus vraiment enfant, j'étais ado, parce que Miyazaki, il est arrivé dans nos vies, les Occidentaux, plutôt fin des années 90. Et moi, c'est vers ces... Donc, j'avais 14 ans quand j'ai découvert Miyazaki. Et c'est juste, je me suis dit, c'est comme si Hayao m'avait dit « tu feras de l'animation ». Si on m'avait jeté un sort, quoi. Et je... Enfin, donc Toriyama m'a dit tu feras du dessin et Miyazaki m'a dit tu feras de l'anime, parce que j'avais déjà un gros appétit, j'avais adoré les séries Batman à la télé, les Dragon Ball Z et tout, mais je sais pas, je m'étais jamais dit c'est beau, enfin je sais pas comment dire, mais j'étais jamais dit c'est suffisamment important pour y dédier sa vie. Et Miyazaki, je me suis dit j'avais l'impression d'être dans la chapelle Sixtine, j'avais l'impression d'être face à quelque chose qui était plus grand que nous tous, quoi. Voilà.
7: Très bien, alors on a vu, vous aimez beaucoup travailler en équipe et par rapport au dessin, et du coup vous travaillez sur plusieurs médiums différents, comme vous l'expliquez, et à part cet aspect d'équipe et de travailler seul, qu'est-ce qui sont vos intérêts? Quelles questions vous posez avant de commencer un projet? Par exemple sur une nouvelle BD ou sur un court-métrage?
6: Je me pose jamais vraiment de questions. Maintenant, en fait, c'est les idées qui arrivent. C'est des idées qui, c'est comme des astéroïdes. C'est comme des, je sais pas, c'est comme des trucs interstellaires qui débarquent, qui nous percutent. Et après, en fait, j'ai l'impression que l'idée reste en moi. Et tant que je l'ai pas sortie, elle marine, elle m'empêche. Et du coup, faire des choses, ça a toujours été pour moi le moyen de la sortir de moi, de la sortir de mon système nerveux.
7: D'accord, donc ça se décide vraiment tout seul sur le médium sur lequel vous travaillez?
6: Ouais, ça, et les idées, elles arrivent avec aussi les endroits où elles doivent être. C'est-à-dire qu'il y a des idées, je sais que c'est pour de l'illustration. Et il y a des idées, je sais que c'est pour un film, d'autres, et vous allez voir, parce que vous allez sortir bientôt de l'école, et vous allez voir au début, il faut créer énormément d'énergie, il faut être une centrale nucléaire pour allumer une ampoule. Et tout le but de l'expérience, c'est de générer l'énergie d'une ampoule pour allumer une ville. Mais au début, il faut

0: générer, pour être visible, pour que sa voix s'extrait du magma général, il faut générer énormément d'énergie. Et voilà. Et du coup, pour revenir à la question, il faut comprendre quelle frappe on va opérer et quelle puissance on doit lui donner. Est-ce qu'il faut toujours taper fort ou est-ce que de temps en temps il faut taper un peu plus finement, plus ciblé et puis après mettre la puissance ailleurs. Enfin voilà. Et du coup chaque idée, c'est aussi comment elle va t'accompagner dans ton parcours, comment elle va générer quelque chose dans ton parcours et pas se dire que cette idée est une fin en soi. Elle est aussi un moment d'une séquence plus large. Et donc je pense que l'expérience aussi c'est de se dire ah tiens cette idée en fait on va la traiter comme ça. Elle va nous prendre tant de temps. Et de soi-même être en maîtrise de je pense que c'est le moyen de maîtriser un peu son destin quoi.
1: Très bien. Et du coup lors d'un
2: très bien
1: je répète
2: très bien
1: et quand vous menez un projet du coup quelle étape vous mettez le plus en difficulté ou vous mettez encore peut-être aujourd'hui le plus en difficulté s'il y en a une
0: ça va être une réponse assez générale sur tout le travail sur Arco. C'est la phrase de Paul Valéry qui est absolument géniale et qui dit que de choses il faut ignorer pour agir. Je pense qu'il faut pas attendre de savoir tout faire pour faire les choses. C'est comme quand on marche quoi. Marcher c'est une séquence de chutes. Enfin c'est plusieurs chutes successives. Et c'est que si on se met pas en position de déséquilibre, on n'apprend jamais à marcher. Et tous les métiers que j'ai faits dans ma vie sont le fruit d'une mise en déséquilibre, sont le fruit d'une prise de risque et si on reste un peu pépère dans ce qu'on sait faire et dans ce qu'on, eh ben, je pense qu'on a du mal à justement accéder à la réalité et au plaisir de notre pratique. Je pense que la pratique, l'intimité de notre pratique, elle devient belle quand on se met, quand on se met en déséquilibre, quand on se met en danger nous-mêmes.
1: Du coup, au contraire, où est-ce que vous prenez le plus plaisir, où vous amusez le plus dans un projet
0: En tombant.
1: En tombant.
0: C'est vraiment, faut apprendre à. Faut apprendre à avoir du plaisir quand ça marche pas, parce que en fait ça marche pas 98% du temps.
1: Est-ce que vous recherchez la difficulté du coup?
0: Non, parce que bizarrement il faut aller là où on a des facilités aussi, mais c'est aller là où il y a des facilités, c'est aller là où on a du plaisir. Et du coup je pense qu'il faut justement ce que je disais au début, c'est avoir du plaisir dans l'effort. Je pense que et je pense que ici vous le savez tous si vous êtes arrivés jusque là, c'est que vous avez déjà ça en vous, ce goût de l'effort, parce que sinon on fait pas d'animation, je crois. Donc je pense qu'ici on parle que à des convaincus, mais voilà, je sais pas. Je crois que c'est ça, c'est le goût de l'effort, le goût de la répétition d'un geste et de l'acquisition d'un geste, je crois.
1: Ça résume la chose. Et aussi, on peut dire que vous avez bien intégré ces industries artistiques que sont l'animation et la BD. Une question curieuse, on peut dire. Est-ce que vous avez des désillusions après avoir commencé à y travailler, des choses que vous avez peut-être idolâtrées et qu'au final... Déception.
0: Non, c'est pour ça aussi, je pense que j'aime bien évoluer dans plusieurs systèmes différents, donc dans la bande dessinée, dans le luxe et dans le dessin animé. C'est que assez vite, les écosystèmes, c'est-à-dire le milieu, chaque milieu a des réflexes, a des limites, et moi j'aime bien naviguer entre pour que ça reste des terrains de jeu et pas qu'ils m'imposent. C'est plus qui dit ça, mais pour ne pas avoir de maître, il vaut mieux en avoir plusieurs. Et je pense que, enfin moi, c'est pour ça aussi que j'ai développé plusieurs activités, et c'est pour ne pas dépendre de l'une ou de l'autre et de rester très libre. La liberté, ça a un coût. C'est pas vrai qu'on est libre. Ça s'acquiert. Ça s'acquiert par beaucoup de travail et beaucoup d'efforts et beaucoup de risques. Mais moi, j'arrive pas si je me sens contraint. Et ça c'est aussi quelque chose. Souvent, les gens me disent comment tu fais pour faire autant de trucs. Et en fait, c'est que je fais les choses quand j'ai envie de les faire. C'est-à-dire que quand j'ai envie de faire une illustration, je fais une illustration. Et pendant que je fais mon illustration, parce que j'ai eu l'idée, donc en général, quand je me mets à l'œuvre, c'est que l'idée, et la manière de le faire, elle a été conçue quand j'étais en train de faire une autre tâche avant. Et en fait, pendant que je fais l'illustration, je suis plus en train de réfléchir à comment je vais la faire ou à comment je la fais ou à ce que j'ai à faire avec elle. Je suis en train de réfléchir à comment je vais animer ce plan. Et du coup, pendant que je fais cette illustration, ça me prend une demi-journée. Hop, ça y est, j'ai compris comment j'ai réglé pendant que je faisais mon illustration. J'ai réglé comment j'allais faire cette animation. Donc, je me mets à l'animation. Ça me prend 2 heures. Et là, tout d'un coup, je me dis problème comptable. Là, j'ai de la compta à faire. Et alors, je réfléchis. Et puis, tout d'un coup, hop, ça y est, j'ai compris comment j'allais régler ce problème. Ce chiffre-là, je vais l'interpréter. Je vais le mettre comme ça et tout. Et donc là, je me mets à la compta. Et en fait, dans une journée, j'ai 4 ou 5 métiers différents. Et c'est en alternant les phases que ça marche. C'est parce que pendant que j'en fais une, je réfléchis à l'autre. Et je pense que c'est le meilleur moyen. Parce que c'est aussi, tu te mets à faire les choses au moment où tu où tu sens que tu peux les faire et pas au moment où tu dois les faire. Et quand tu as déjà résolu le truc. Et alors que si tu te mets au travail et que tu n'as pas résolu le truc, ça te prend des plombes et tu perds énormément de temps. Et ça te donne aussi le syndrome de la page blanche ou de l'imposteur ou de machin. Alors que quand tu es contraint, enfin quand tu as plein de choses sur le feu, c'est comme quand tu fais la cuisine. Tu ne fais pas la sauce puis la cuisson de la viande. Tu fais un peu toi-même. Enfin, voilà, faut un peu gérer sa cuisine. Tout d'un coup, tu passes le chiffon. Enfin, c'est un peu l'analogie, ouais.
1: Contrainte de dernière minute. Aussi, vous avez enseigné pendant quelques années ici à Gobelin, en plus pendant 5 ans, si je ne dis pas de bêtises. J'imagine que oui, mais est-ce que vous avez pris plaisir à enseigner et quel plaisir vous trouvez dans l'enseignement?
0: Moi, j'adore parce que je trouve, enfin, tous mes livres, tous mes récits ne parlent que de ça, de la transmission. Et je crois que c'est la fonction la plus noble des humains. Et que si on fait pas ce travail-là, alors je trouve qu'on sert pas à grand chose. Je sais pas comment dire, mais moi, par exemple, pourquoi j'ai monté une boîte de prod, c'est parce que j'avais ouvert des portes qui avaient été très lourdes à ouvrir pour moi et qui avaient été dures, longues à ouvrir. Et je me suis dit, la plupart des gens, je vois, ils laissent la porte se refermer derrière eux, comme ça. Je me suis dit, putain, c'est quand même complètement, c'est horrible parce que ça ne bénéficie à personne. Alors que la laisser ouverte, c'est pas très compliqué, il suffit de mettre un loquet. Et donc, il s'agit de structurer un petit peu ça. Et donc, je trouve que faire une boîte de prod, c'était aussi la continuité de ça. C'était de dire, bon, bah, en fait, arrêtons de faire recommencer à zéro tout le monde. Essayons de laisser un peu, de faire monter les gens plus vite que moi, ça a été de le faire. Voilà. J'essaie d'accélérer un petit peu les processus. Ce qui, des fois, est pas forcément. Parce que quand on est prof, on sait qu'on réussit pas à tous les coups. Mais moi, je savais que si j'arrivais à en toucher 5 ou 6 dans la classe, enfin, on voit quand ça résonne ou pas, ben on se dit qu'on a gagné. Et après, si on peut aider 5 ou 6 personnes, ou des fois plus, ou des fois moins, ben on se dit qu'on a un peu servi à quelque chose. Pas que pour soi, mais pour les autres. Et je trouve que c'est... Moi, en tout cas, c'est ce que je préfère. C'est quand j'ai l'impression que si j'ai l'impression de générer de l'énergie que pour moi, ça, je trouve ça assez déprimant.
1: Un certain nombre de vos livres, Préférence Système, Paiement Accepté, Total ou encore Beau comme un Dieu, se déroulent dans un univers avec de nombreux éléments récurrents. Si bien qu'on peut se poser la question si toutes ces histoires ne se dérouleraient pas dans le même monde. On pourrait presque ressentir l'envie de créer une grande fresque futuristique. Et donc, d'où vient cette envie de créer cet univers, on pourrait dire constant, que l'on retrouve régulièrement? Même si ça n'arrive pas tout le temps, mais...
0: C'est pas vraiment une envie, j'aimais pas du tout la science-fiction avant. Je pensais que c'était un truc de geekos qui faisait piou, piou, piou, piou, avec des vaisseaux spatiaux et qui faisait des jouets. Et en fait, j'avais tort. Et donc, j'ai pas lu de science-fiction, j'ai presque pas consommé de films de science-fiction avant de réaliser un clip qui s'appelait Fog. Et là, mon éditeur, Jean-Luc Fromental, m'a dit « Ouais, on dirait du Philippe K. Dick. » Et je lui dis « C'est qui ce monsieur ?» Et donc, je commence à lire Philippe K. Dick. Et là, j'ai compris ce qu'était la science-fiction, c'est que c'était pour moi la manière de philosopher, de poser des questions sur notre réalité, sur notre monde. Et en fait, j'ai pas l'impression de créer ce que disent les gens, le multivers Hugo Bienvenue. J'ai juste l'impression que je mets sous stéroïde un peu toutes les embryons qu'il y a dans notre réalité, dans notre présent, de les gonfler un tout petit peu. Et donc l'IA, c'est Mickey, je lui donne un corps, c'est Mickey. Les hologrammes, c'est nos réunions Zoom sous stéroïde. Les voitures qui flottent, c'est parce que je trouve ça complètement délirant que depuis 50 ans, on se dise « Ce serait trop bien si les voitures, elles volaient !» Et que en fait, je me moque un peu de ça en les faisant flotter. Et voilà, j'essaie de... Ouais, pour moi, j'ai pas l'impression de filmer un autre monde que le nôtre. J'ai l'impression que c'est le nôtre, c'est juste que je révèle des embryons de notre monde. Par exemple, Donald Trump, dans Appel en absence, c'était en 2013, j'ai commencé à écrire en 2013, et je vois ce visage de Donald Trump et je me dis, c'est fou, ce mec, c'est un logo, il marche trop bien. Et j'ai fini la BD, il venait d'être élu président de la République. Et donc, en fait, aussi, quand on écrit des récits de science-fiction, si on analyse bien le réel et qu'on tire bien les fils, et ben en fait, on va moins vite que lui, parce que le réel va très vite aujourd'hui, et il nous propose des choses... En fait, il faut être attentif, en fait, à la réalité, et je pense que la science-fiction nous permet de d'anticiper des chocs.
1: Et du coup, concernant les scénarios et les histoires, est-ce que vous passez par une étape de renseignement que vous poussez? Ou est-ce que justement, comme vous le voyez, en regardant les news d'aujourd'hui, ça vous suffit
0: Alors, je pense qu'il ne faut pas trop regarder les news, parce que il faut plutôt écouter les signaux faibles, les petits trucs, genre « Ah tiens, je suis dans le train ». Par exemple, Préférence Système, c'est venu d'une simple observation, je me suis dit « Putain, il y avait des pneus empilés sur le bord du... Enfin, le train, ça va vite quand même. Et puis, on voit des centaines de milliers de pneus comme ça. Je me dis, mais c'est fou ce qu'on entasse, ce qu'on stocke, ce qu'on accumule, ce qu'on organise. Et là, je me suis dit, mais ok, la création de contenu, pourquoi est-ce qu'on ne parle que d'écologie dans les milieux des fringues, dans le milieu de la consommation, machin, mais pas dans le milieu de la culture? Pourquoi est-ce que c'est pas... Voilà. Et donc, j'ai commencé à dériver là-dessus. Mais c'est pas des news, hein. C'est juste le quotidien. C'est juste, ah tiens, le mec, là, il y avait une poubelle là, il achetait son papier par terre. Si 6 milliards de mecs font ça, ou de filles font ça, bah, qu'est-ce que ça donne à la fin? C'est juste, prolonge, je dis cet exemple parce qu'il est con comme, voilà, qu'on le voit tous les jours, mais juste, si, prolonger des choses qui sont dans notre réalité, les comportements d'un tel, même la météo, enfin des trucs tout bêtes, mais alors que tout le monde regarde les news, tout le monde a les mêmes, si tu regardes toujours les mêmes choses que les gens, faut regarder un petit peu de côté, moi j'ai grandi à l'étranger, du coup à chaque fois que j'arrivais quelque part j'étais l'étranger et il fallait comprendre que le monde dans lequel je débarquais n'était pas régi par les mêmes lois morales, par les mêmes lois fiscales, toutes les lois que l'humanité organise, et qu'elles étaient toujours légèrement différentes et qu'il fallait en fait les intégrer avant de pouvoir jouer avec les autres, parce que sinon tu dis vous voulez jouer avec moi, alors qu'en fait c'est toujours mieux de dire est-ce que je peux jouer avec vous.
1: Quand vous enchaînez les œuvres, est-ce que vous les faites naturellement sans vraiment y réfléchir, la relation entre elles, ou est-ce que vous le faites dans une sorte de continuité, de prolongement, ou encore en opposition pour traiter des sujets
0: Je décide pas.
1: Totalement naturellement.
0: Ça débarque et puis comme l'étoile filante. Elle me dit, il faut que ce soit ça et elle reste suffisamment, elle s'ancre en moi et il y en a plein qui disparaissent. Il y en a plein que mon système digestif évacue. Mais c'est un peu comme des arbres dans une forêt, c'est-à-dire que t'as planté tes graines un peu comme ça dans ton arbre et puis il y a des arbres qui ont poussé et puis là tu dis ah bah lui il est pas mal, il a le bon format et tout et donc tu commences à le scier. Déjà tu t'es baladé dans ton bois. T'as trouvé ton arbre. Et puis après, tu le scies. Mais en fait, il faut faire très attention quand tu le scies pour pas qu'il tombe sur les autres, qu'il les abîme pas. Donc, c'est du petit jardinage, quoi. C'est un petit, voilà. Et après, vous allez voir, mais en fait, notre métier notre boulot, on est un peu comme des sous-marins. C'est-à-dire que si tu décides direct d'aller jusqu'au fond, tu vas exploser, tu vas imploser. Il faut d'abord que tu apprennes à descendre tranquillement par palier, un peu comme en plongée, quoi. Parce qu'il faut que ton corps apprenne à gérer la pression. Et si tu sors et tu te retrouves direct avec une pression immense, t'exploses. Alors en fait, ça prend du temps parce que il faut que tu apprennes à jouer avec la pression du monde et aussi avec les dépressions du monde. Parce que il y a des moments où t'as fini un projet, tu penses. Et si t'es remonté trop vite à la surface, tu collapses. Et donc c'est apprendre aussi à vivre, à adapter ton organisme au monde, en tant que travailleur, en tant que créateur. Et donc, il faut faire très attention à ton métabolisme, à comment tu le situes dans le monde, parce qu'il y a des pièges partout, et parce que, voilà. Et pour, en fait, au fond, protéger, tout est un véhicule, et t'es le véhicule d'idées, et voilà.
1: Ok, et dernière question pour moi, après je vous laisse avec mon collègue Thomas.
2: Collègue.
1: Camarade. Ça fait un certain temps que je me pose une question par rapport à la force du style réaliste en tant que style visuel, mais aussi en tant que style d'animation, comparé au reste. Et je me demandais ce que vous y trouvez à ce style. Pourquoi tant vous y accrochez à travers vos œuvres, comme on l'a vu à travers vos BD et même vos films et courts-métrages? Vous avez même nommé votre maison d'édition selon cette idée. Quelle force y trouvez-vous?
0: Je viens d'une génération qui était très cartoon. Vraiment, dans ma classe, c'était très cartoon ou très synthétisé, très style. Il fallait être stylisé. Et en fait, moi, je me suis rendu compte, parce que je l'ai pratiqué, le cartoon, j'ai pratiqué voilà, ça. Et je me suis dit, mais c'est marrant, parce que le style évacue ce que Son Goku fait, en fait, l'intégration. Un style, c'est fermé. Un style, c'est dur de lui faire absorber le monde. Alors que si tu prends le monde et que tu essayes de le... Ben tu ne peux que préciser ton appréhension, ta appréhension du monde. Tu peux... Je ne sais pas comment dire, mais la pratique fait que tu deviens de plus en plus précis et que tu arrives à le dépeindre de plus en plus dans sa vérité. Et moi, je crois que ce que j'aime, c'est la vérité des choses. Par exemple, c'est pour ça que j'aime bien quand mes corps, qu'on sente que c'est organique et que mes bâtiments, que c'est structuré, quoi, que c'est droit. Et j'aime pas trop les dessins où les bâtiments sont mous ou tout est mou, ou au contraire, quand tout est rigide. J'aime bien quand on sent le monde. Et du coup, ben, ça a donné mon style d'une manière ou d'une autre, parce que j'aime ces contrastes de vérité des choses, quoi.
3: Bonjour, c'est moi le collègue.
0: Collègue, bravo, putain, l'ovation.
3: Il y a beaucoup un débat sur la

0: place du cinéma d'animation dans le cinéma en général. Et j'étais curieux de savoir, selon vous, quelles sont les forces du cinéma d'animation comparées, par exemple, au cinéma de prise de vue réelle.
1: Ça dépend quel cinéma d'animation. Parce que je pense que le cinéma d'animation 3D n'est pas le même que le cinéma d'animation 2D. Il y a pas les mêmes, on n'a pas les mêmes outils, on n'a pas les mêmes possibilités.
0: C'était le cinéma d'animation 2D, par exemple.
1: Je crois que c'est un faux débat. Je crois que c'est un truc qu'on essaye de... C'est devenu un fer de lance pour les producteurs, je crois, beaucoup. C'est devenu un... Mais moi, je crois qu'on fait du cinéma et que... Et que nous, on n'a pas à se poser cette question-là. Il faut qu'on fasse notre métier et les autres s'en emparent comme... Enfin voilà, faut leur laisser... faut pas qu'on perde du temps là-dessus.
0: Ok. on a vu, donc on peut voir dans le générique, il y a souvent, on a vu vos sponsors et les gens qui étaient en partenariat sur le film. Et à quel point vous êtes-vous senti bridé par la production et les financements ?
1: Bah, c'est ça qui est pas mal quand on a sa propre boîte de prod, c'est que quand même, moi j'ai, je vais le faire rapidement, mais j'ai eu une première boîte de prod où ça s'est assez mal passé humainement. J'ai bossé dans des structures publicitaires où je voyais qu'en fait l'argent était pas mis au bon endroit. Et donc souvent on te dit tu sais pas, donc on est infantilisé beaucoup. Et en fait moi je pense que au Japon, par exemple, après la Deuxième Guerre, ce qui a permis au pays de se relever, c'est qu'ils ont dit bah, c'est le mec qui utilise la machine qui décide comment on l'utilise. C'est pas le mec qui est dans son bureau qui a jamais vu la machine. Et moi, je pense que c'est à nous qui avons le savoir-faire de savoir comment est-ce qu'on doit utiliser ce savoir-faire et où est-ce qu'on doit mettre l'énergie. Parce que moi, dans les productions, je sais pas moi qui maîtrisais ça, on m'enlevait de l'argent à un endroit où j'en avais besoin pour le mettre à un endroit où j'en avais pas besoin créativement. Et souvent, c'était de la technique. Et ça, je vous encourage à ça si vous tirez peut-être une seule chose de cette masterclass, c'est que favorisez toujours les idées et pas la technique. Parce que les idées ne génèrent que des problèmes créatifs, alors que la technique ne génère que des problèmes techniques. Et si tu mets le doigt dans un problème technique, ça crée des engrenages de problématiques techniques qui font que, c'est un labyrinthe et tu te perds assez vite et tu perds beaucoup d'argent et beaucoup de temps et d'énergie et d'engueulade à gérer des problèmes techniques qui sont vraiment pas intéressants. C'est très marxiste, mais il faut détenir ses moyens de production si tu veux pouvoir. Et en fait, si tu regardes bien, moi, les films que j'aime sont les films qui ont été produits par les réalisateurs qui avaient leur studio, Disney et Miyazaki. Et je crois que c'est le seul moyen d'avoir le contrôle. Et du coup, en fait, personne nous a imposé de choses parce qu'à chaque fois qu'ils ont essayé de le faire, c'était ma boîte, c'était machin. Et donc, en fait, je pouvais dire non, je veux pas bosser avec les collaborateurs ou les collaboratrices qui rentraient dans l'écosystème. Et donc, c'est mon moyen à moi de protéger les idées et de les imposer. Et c'est parce que si c'est pas comme ça, ben, c'est pas grave. Et du coup, faut s'entourer de gens qui comprennent ça et qui sont capables d'accompagner ça. Mais Arco, à chaque fois que quelqu'un a essayé d'abîmer le truc, c'est ça ou c'est pas ça. Et heureusement, on est tombé sur avec Félix qui a coproduit le film et qui a été le premier producteur du film. On a rencontré Nathalie et Sophie et elles ont et en fait elles se sont mises au service entièrement du projet. Elles n'ont rien imposé. On a eu Diafana qui sont tombés amoureux et en fait on leur a fait une animatique et en fait aussi nous autres voilà. Ça va être la vraie réponse. C'est qu'en fait, tu peux parler indéfiniment et essayer de convaincre quelqu'un sur la base de mots, mais en fait, tout le monde a une imagination différente. Et personne n'imagine la même chose sur les mots. Et nous, en fait, le scénario, personne ne le comprenait. Et même en publicité, je travaille en pub, les gens ils disent « Ah, ils te montrent des moodboards et tout, mais on peut mélanger ça de mille... » Par exemple, deux images, on peut les mélanger de mille manières différentes et tout le monde a une manière différente d'imaginer comment... Et moi, je ne travaille pas en moodboard, je n'utilise pas... Voilà. Par contre, ce qu'on fait, c'est en court-métrage, en pub, en n'importe quoi, c'est qu'on fait une animatique. Nous, on finance une animatique, on prend le risque. Et sur Arco, on a pris le risque de faire une animatique d'une heure et demie, ce qui était quand même beaucoup plus que nos pubs ou nos courts-métrages. Mais par exemple, nos courts-métrages, Jocelyn Charles, on a fini un court-métrage là, on l'a financé sur la base d'une animatique. On a financé une animatique, en fait. On a dit, c'est ce qu'on va montrer à Canal+, au CNC, on ne montre pas de scénario parce que les gens savent pas lire beaucoup les scénarios et ne savent pas lire un storyboard. Et donc, en fait, c'est ce qu'on s'est dit sur Arco parce qu'on voyait bien que personne ne comprenait ce qu'on était en train de faire. On a investi toutes nos économies avec Félix pour embaucher Adam Sillard, Jocelyn Charles et Tamerlan Baghiz-Murzaïef et moi pour pendant un an pour faire l'animatique qu'on a animé à 3 ou à 4 en noir et blanc pour montrer ce que pouvait être le film et comment se déployait l'idée dans le temps du cinéma. Et c'est ça qui a permis ensuite, qui a ramené, c'est ça qu'on a montré à Diafana, c'est ça qu'on a montré à Goodfellas, c'est ça qu'on a montré à Sophie et Nathalie. Et c'est ce qui a emporté tout le monde. Et c'est ça qu'on a montré à France Télévisions et Netflix et tout ça. Voilà. Donc en fait, ils avaient déjà vu le film, ils n'ont pas lu un scénario.
0: Ok. Et justement, Nathalie Portman, qu'on a pu voir dans des interviews, etc., comment est-ce qu'elle a pu vous ouvrir des portes ? Ou est-ce qu'elle vous a ouvert des portes d'une certaine manière ou pas ?
1: Bah, vous le verrez plus tard quand vous voudrez acheter un appartement ou faire des trucs comme ça. Mais en fait, on vous demande des cautions. Et en fait, quand nous, on est une jeune société, même si avec Félix, on a fait plein de choses avant, on n'a jamais fait de long métrage, et il y a ce qu'on appelle la garantie de bonne fin, qui est un truc énorme, parce que faire un long métrage, c'est... Il y a déjà des gens qui ont mis 1 million, 2 millions sur un truc qui s'est jamais fini parce que le studio n'était pas structuré, n'était pas solide suffisamment. Et donc nous, on était un jeune studio et en tant que jeune studio, on ne pouvait pas amener cette garantie de bonne fin. Donc ça, c'est un premier sujet. Donc il faut passer outre ça. Et donc en fait, il faut... Et le problème, c'est que la directrice de France Télévisions, la directrice de Netflix ou le directeur de Netflix, le machin, ils se disent, si j'investis ça, mais imaginons le film il se fait pas, ou imaginons le film il se plante, ben moi je perds mon boulot, ou la banque imagine, moi je fais ça, ben moi je perds mon boulot. Diafana, qui est une société à taille humaine, si je mets 1 million là-dessus et que le film sort pas ou que machin, ben je ferme ma boîte. En fait, il y a des implications humaines à ça. C'est pas des trucs abstraits, c'est des gens qui mettent en danger c'est des paris qui sont lourds, qui sont longs en plus, parce qu'on sait que quand ils s'engagent, ils se disent, bon ben ça va, je vais peut-être revoir ma thune dans 5 ans. Donc en fait, c'est pour ça on s'énerve, nous, parce qu'on connaît pas ça et tout machin. Mais donc quand on est technicien ou quand on est réalisateur, souvent on est la production, mais en fait faut comprendre que c'est que des affaires humaines et que c'est en même temps ce qui fait la beauté de ce métier, c'est que c'est que des affaires humaines et qu'il faut traiter ça comme des humains et qu'en fait il faut comprendre que les gens ils ont besoin de caution. Et donc Nathalie a été une caution incroyable parce que quand elle est arrivée, tous les gens étaient rassurés, elle nous a dit, ah bah c'est bon, on peut, elle y croit et elle est plus grande que nature, donc on va pouvoir y croire, quoi. Voilà.
0: Ok, et en revenant par exemple à la création de l'animatique, lorsque j'ai vu le film et que dans le générique j'ai vu que vous étiez à plusieurs sur le storyboard, en fait je m'étais posé la question de comment est-ce que vous vous organisez.
1: Alors c'est parce que en fait ils ont tellement apporté de choses animatiques que je me suis dit je vais les mettre au storyboard, mais en fait le storyboard c'est moi qui l'ai fait, j'ai fait plusieurs versions, j'ai travaillé pendant 3 ans sur le storyboard papier. Mais le truc, c'est que le passage à l'animatique, ça a été tellement un moment clé et qu'ils ont tellement assuré les trois là que je voulais les remercier d'une voilà. Et c'est ça aussi, je trouve que c'est important de donner, de pas hésiter à donner aux gens quand ils se sont dépassés, quand ils ont apporté quelque chose, et pas de se dire tout le temps oh, c'est moi, et de voilà. Et parce que l'animatique et le film n'auraient jamais été là tel qu'il est sans ces oseaux, quoi.
0: Et du coup, dans un sens plus large, donc vous êtes en train de réaliser le film, comment est-ce que vous gérez ce métier ? Qu'est-ce qu'est ce métier de gérer ces équipes ? À quel point vous impliquez dans chaque étape, que ce soit la pré-production, production, post-prod ?
1: Bah, du coup, animatique, moi j'étais... Donc storyboard, c'était moi tout seul. Animatique, c'était avec Adam, machin. Donc moi, je chapote et en même temps, j'ai fait un quart. Donc on a fait un quart chacun, grosso modo, en découpant un peu bizarrement. Après, moi, j'étais à fond sur animatique, donc j'ai fixer le style d'anime, fixer le style de mouvement, tout ça, avec les trois. Et après, en fait, on avait fait les décors à l'arrache. Enfin, c'était vraiment, genre, il manquait de la perspective, il manquait. Et je me suis rendu compte, et on n'avait toujours pas trouvé ce que c'était que le rendu final des décors du film. Et l'équipe de décors, on savait qu'elle arrivait dans un mois ou deux. Donc, j'ai pris Fabio. J'ai dit, tu viens, on se met 2 mois tous les deux. Et pendant 2 mois, avec Louise aussi. On s'est mis tous les trois, et à nous trois, on a fait une centaine. Moi, j'ai fait une centaine de décors ref, et avec Fabio, on a établi le. Et donc là, j'ai assuré le look général, d'abord du mouvement, ensuite du. Parce que le décor, c'est l'écran, c'est ce que l'œil garde, en fait. Voilà. Et après, bah, les équipes sont arrivées, et après, en fait, bah, c'est pour ça que je voulais tout faire en France. Et dans un seul et même quartier, ce qui a été très dur en production à faire, ça pour le coup, ça c'était très dur à faire, parce qu'on a des mécanismes de production européens qui font que c'est plus facile de délocaliser, parce qu'on a plus d'argent si on délocalise, et que aussi on dépense moins si on délocalise, voilà. Et moi je voulais pas ça, parce que j'avais déjà eu l'expérience sur Ant-Man avec Disney, je leur avais dit non, on va faire tout en France avec une équipe de 10 personnes, et on était dans les temps et dans le budget, alors qu'une autre équipe qui faisait un film similaire sur les mêmes temporalités, c'est la même commande, eux ils ont fini un an en retard et ils ont doublé le budget. Et donc je m'étais dit, ok, c'est ça qu'il faut faire, il faut faire confiance à nos

0: je me mets à sa place, je passe 10 minutes, je reprends là, et en fait, ils n'ont pas le temps de partir trop à gauche ou trop à droite, et je me retrouve aussi pas avec des tonnes de fichiers sur mon ordi à devoir contrôler. C'est de fait de me balader comme ça, ça me permet d'avoir des actions assez incisives, assez rapides, et pour pas perdre de temps, en fait.
1: Voilà. Et du coup, ça implique quand même...
0: Et surtout, ça me fait ne pas passer du temps à écrire des mails ou à être au téléphone comme ça en même temps que moi, je suis en train de corriger, quoi. Et puis, ça me permet de rencontrer aussi les équipes. Alors, à la fin du film, j'ai pas pu le faire sur les 2 mois et demi derniers parce que j'étais sur le sound design et sur l'étalonnage et sur le compositing en même temps. Enfin, on faisait compositing, étalonnage en même temps. Parce qu'en fait, on a décidé d'avancer de 4 mois la sortie du film. Enfin, pour être prêt pour Cannes. Et voilà, donc je faisais un peu 4 métiers en même temps, supervision, voilà.
1: Et donc c'était énormément d'échanges aussi avec les équipes qui travaillent dessus. Est-ce que ça a eu un impact sur le film? Est-ce qu'il y a des choses qui ont été changées durant le film?
0: En fait, si on regarde l'animatique, il y a très peu de choses qui ont été changées et l'animatique était suffisamment détaillée justement pour ne pas déroger. Parce qu'en fait, il y a souvent des très bonnes idées. Hein. Il y a souvent des animateurs, des animatrices, des décorateurs, des décoratrices qui arrivent et qui disent « Eh, ça, on pourrait faire comme ça. » Et tu dis « Ah, c'est super. » C'est vraiment super, c'est une bonne idée. Et tu dis, mais attends, regarde, donc ça va faire ça, ça va faire ça, ça va faire ça. Putain, 30 minutes après, ça crée un problème dans le film. Parce qu'en fait, la seule personne qui a la cohérence générale du film, qui connaît le film, c'est le réalisateur, c'est qui connaît l'intimité du film. Et du coup, en fait, bah, l'animatique, elle nous permettait de rester sur les rails. Et c'est pas grave si. Et je leur disais, cette idée, c'est super, garde-la pour un prochain film. Et en fait, des fois, il faut pas essayer de faire rentrer tout dans un seul et même objet, faut les garder pour plus tard. Et faut apprendre pendant que tu fais en se disant, bon, bah ça, c'est super, j'ai appris ça, mais c'est pas le moment de l'expérimenter, enfin, de l'aboutir. On le garde pour. Et c'est ce que je faisais, je crois. En fait, en tout cas, c'est ce que j'essayais de faire quand j'étais prof ici, c'était de verrouiller l'idée de base, et parce que c'est 6 mois de travail, les films d'Annecy, et que l'idée de base ne soit pas entamée par la production de cette idée.
1: Je change un peu de sujet. Vous avez l'habitude de faire des œuvres pour un public un peu plus adulte, généralement. Pourquoi avez-vous choisi, cette fois-ci, vous adresser à un public plus jeune?
0: Parce que j'avais envie d'avoir des enfants. Et que je me suis dit, putain, si j'ai des enfants qui débarquent là, ils vont se dire, putain, papa, qu'est-ce qu'il est cynique. Et du coup, j'avais envie de leur laisser quelque chose de joli. J'avais envie de leur laisser quelque chose de... Et je me suis rendu compte aussi que quand on est jeune, on a envie de montrer qu'on est intelligent. On a envie de montrer qu'on est solide, qu'on est... Et en fait, je me suis rendu compte que ça m'intéressait plus du tout, que c'était une posture aussi, beaucoup. Et que ça m'intéressait pas, en fait, que les gens pensent que je suis intelligent. Ça m'intéressait plus. Et que, par contre, que ce qui me manquait... Parce que je lis beaucoup et que je ne trouvais plus de certains récits. Il y a certains récits que j'avais tari la source, quoi. Je trouvais plus, par exemple, des récits comme Peter Pan, quoi, qui sont hyper beaux, qui sont pas du tout démonstratifs intellectuellement, qui sont des pépites d'innocence, qui sont des diamants, quoi. Et je me suis dit, en fait, c'est ça que je veux faire maintenant. C'est des petites choses qui n'abîment rien et qui essayent de, et en fait, se placer du côté de générer de la lumière plutôt que de faire de l'ombre. Et je crois que la posture, le cynisme, l'analyse, c'est un mouvement facile, plus facile en tout cas. C'est plus facile de faire l'intéressant, c'est plus facile de faire le malin, c'est un peu moins facile de faire je suis fragile. Je sais pas. En tout cas, je crois que ce qui m'intéresse aujourd'hui, c'est d'essayer de générer de la lumière et pas de tester des systèmes et de dire putain, t'as vu notre système, c'est de la merde, hein, t'es d'accord. Hein.
1: Vous avez dit en interview que votre métier, selon vous, est de créer des émotions. Comment procédez-vous à cela sans tomber un peu, comme vous l'avez dit précédemment, dans la surenchère, essayer de paraître intelligent? Et comment est-ce que vous trouvez cet équilibre entre peut-être trop kitsch ou de trop et ou trop creux?
0: C'est pas à moi trop de le dire. Ce que j'essaie juste de faire, c'est moi, ce qui me manque au cinéma, c'est d'avoir des émotions. J'y vais plus trop parce que je traverse plus. Et moi, j'aime les films où je ris, où je pleure, où je. Et en fait, je me rends compte que dans la production actuelle, il y en a très peu qui produisent ça chez moi. Et en fait, je crois que c'est Platon qui disait, voilà, c'est ça, c'est faire osciller le bâton entre la joie et la chouette. Enfin, bref. Et c'est des vieilles. En fait, c'est le même métier depuis toujours. Je sais pas, en tout cas, moi, pense aussi que le temps que nous donnent les gens, il est précieux. Moi, quand je suis un lecteur ou quand je suis un spectateur, j'essaie de, quand je suis pas payé, quand je suis pas rémunéré de mon temps qui a été investi sur l'autre, alors que ça peut être un moment incroyable de partage. Et je crois que c'est ce que j'essaie de faire. Peut-être j'y arrive pas, mais moi, j'aime bien quand je lis un auteur et que j'ai l'impression d'être dans un salon avec lui et qu'on a une discussion en fait, et qu'il me fait passer par des, voilà, qui me fait vivre.

0: des choses, qui me fait réfléchir sur les choses, et que c'est pas gratuit, que c'est pas juste du passage de temps, et que j'assiste pas au montage d'un meuble Ikea.
1: En ce moment, on vous voit un peu partout afin de faire la communication de la sortie du film.
0: Je suis désolé.
1: Comment est cette expérience? Comment est cet exercice? On vous a vu sur Quotidien, à Cannes, comment c'était? Quelle expérience avez-vous là-dessus?
0: Bah, c'est génial, mais c'est pas ma partie préférée du boulot. Moi, j'aime bien être derrière ma table et elle me manque. J'ai deux enfants que mon fils, il est né 6 mois avant que je finisse le film. Ma fille est née 1 an après que je l'ai commencé. Et j'ai envie de passer du temps avec eux et ça m'enlève un peu ça. Mais en même temps, c'est génial pour le film, c'est génial pour. Ce que j'espère, c'est que la vie d'Arco va permettre de faire autre chose que des films à sujet. Ce que j'espère, c'est que le film va créer une nouvelle route dans le cinéma d'animation français et qui va permettre de produire des films qui ne sont pas forcément systématisés par le modèle français. Quoi. Voilà.
1: Vous parlez de vos enfants. Comment est-ce que ça a impacté votre manière de faire le film? Vous en avez parlé un peu, peut-être.
0: Le film était en partie écrit, mais encore une fois, j'avais envie de douceur, et aussi, souvent, j'entends, c'est les enfants qui vont sauver le monde, c'est les enfants qui vont en créer le monde d'après, qui vont nous. Mais putain, c'est aussi à nous de commencer, quoi. C'est aussi à nous. Et moi, avec mes moyens, avec mes idées, j'essaie de commencer à paver le chemin pour pas juste leur filer la patate chaude et leur dire, allez, à toi. Et c'est un peu simple.
1: Merci beaucoup.
2: Bonjour, donc troisième collègue. Donc on parlait de la partie post-film. Après avoir passé plusieurs années immergées dans Arco, comment est-ce qu'on gère le vide post-film? Pas forcément, je parle pas forcément de la communication, etc., mais juste du fait de plus avoir de projet là tout de suite. Est-ce que vous avez un rituel ou un projet de transition avant de replonger peut-être dans un autre?
0: Je vous le souhaite dans la suite et tout, mais moi, quand un projet se finit, en général, il y en a 5 ou 6 autres qui sont déjà lancés, et je crois que c'est le seul moyen de s'en sortir vivant de tout ça, et aussi de pas avoir trop de poids sur les épaules, parce que en fait, quand j'ai fini Préférence Système, ça avait quand même bien marché, et ça te coupe les genoux si t'as pas lancé déjà quelque chose avant, si t'as pas du grain à moudre, parce que tu te dis, tout le monde te dit, il va falloir faire aussi bien que le truc d'avant, quoi. Et donc, en fait, faut toujours avoir quelques balles dans le barillet pour continuer à tirer.
2: Voilà. Et après la sortie d'Arco, donc le retour, le recul, est-ce qu'il y a un élément du film, ou plusieurs, ou des choix que vous regrettez, ou que vous voudriez simplement retravailler, peut-être?
0: Non. Non. C'est dans la boîte.
2: Vous le laisseriez vraiment tel quel?
0: Non, parce que franchement, on a fait le travail, quoi. Il n'y a aucun truc que j'aimerais faire autrement. J'ai l'impression qu'on a fait le film tel qu'il devait être. C'est Stephen King qui dit ça, c'est que notre boulot, en fait, c'est. On est en train de creuser, là, et tout d'un coup, on trouve un ongle de dinosaure, et puis on se dit, oh, j'ai trouvé un dinosaure. Et en fait, après, on passe notre temps à remonter le cours du squelette. Et en fait, si tu vas trop vite, tu tombes potentiellement sur un autre os de squelette et tu crées une chimère. Et notre boulot, c'est de passer ce temps à doucement extraire le squelette de son et de le donner au monde dans son intégrité. Et je crois que c'est ce qu'on a fait et que notre boulot avec tous les gens du studio et qu'on a eu de la chance d'être ensemble, et toi, c'est de déterrer tranquillement ce dinosaure, même si ça n'a pas été tranquille, mais de le faire, en fait, d'imposer un peu justement ce temps de fabrication. Il n'existe nulle part. Ce qu'on a fait, c'est de faire 3 ans de storyboard, 1 an d'animatique et 1 an de fabrication pure. Ça n'existe nulle part. Si je peux revenir sur un aspect production, c'est beaucoup plus intéressant de dépenser beaucoup plus de temps en amont, parce que on est 1 ou 2, donc ça ne coûte rien. Et c'est que de l'idée, donc ça ne coûte rien. Tu peux jeter facilement. Mais dès que tu commences à avoir 250 personnes à payer, là, ça commence à coûter bonbon. Donc en fait, et c'est là où tu commences à prendre des mauvaises décisions si tu n'as pas bien conçu le travail en amont, en tout cas en animation. Parce que tout d'un coup, tout le monde est stressé de la thune et tout le monde commence à. C'est erratique, ça commence à ressembler à un poulailler où tout le monde se court dans tous les sens et c'est passé. Voilà. Donc, faut être très, très lent, quitte à prendre du temps au début et après aller très vite sur la fabrication. Économiquement, c'est ce qui est le plus intelligent.
2: D'accord. Et comment est-ce que vous vivez la réception des critiques, qu'elles soient positives ou négatives d'ailleurs? Parce que vous avez été beaucoup plus exposé avec le succès du film. Est-ce que c'est différent par rapport aux bandes dessinées, ou est-ce que c'est assez similaire au final?
0: C'est la même chose. Il y a toujours des gens pour venir te péter le genou. Il y a toujours des gens pour

0: pour te dire un truc sympa, mais en même temps, enfin, je veux dire, dans les articles, sur Internet, des trucs sympas, mais qui disent un truc un peu amer. Et puis, t'as toujours des gens qui sont en folie, quoi. Et donc, moi, je pense que pour pas être trop abîmé par ça, la chanson de Britney Spears, A Piece of Me, c'est vraiment, c'est vraiment faire attention à. Enfin, faut s'écouter. C'est toujours une affaire humaine, c'est toujours de s'écouter et d'être très proche de son système digestif, de son système nerveux et de pas péter des plombs parce qu'on te dit t'es un génie et de pas pleurer parce qu'on te dit t'es une merde. C'est juste de, en fait, d'être mon associé par exemple souvent me dit t'es heureux comme ça, mais il comprend pas que moi je suis plus je suis plus plan comme parce qu'en fait je sais qu'il y a des grosses vagues qui vont m'arriver dans la gueule demain, que il faut que je baisse un peu la voilure pour pas me la prendre de plein fouet, quoi. Donc c'est aussi gérer son petit bateau, quoi, émotivement.
1: Et comment on gère cette stabilité
0: exactement? Bah c'est encore une fois en s'écoutant, en se protégeant, ou des fois en s'exposant. Et il y a des moments où si tu restes comme un cow-boy derrière ton rocher et que tu bouges pas, tu vas pas toucher grand monde. Par contre, il faut savoir quand est-ce que tu sors pour pas toi t'en prendre une bastos. Du coup, faut être dans un mélange de prudence et de survie, quoi. Et je pense qu'il faut être comme un lézard, en fait. Faut être comme les iguanes, là. Faut pas bouger. Faut prendre la lumière, là, comme ça. Et puis tout d'un coup, il y a un danger. Faut déguerpir très très vite. Ouais, c'est de la survie, quoi. Le monde animal peut renseigner beaucoup de choses. Ouais.
1: Je reviens sur.
0: Non, faut faire le chaton comme ça. Et tu dis. Ça, c'est ma super technique quand je suis perdu. Alors, des fois, dans des rendez-vous, je fais ça. Je fais. ça court-circuite quelque chose et ça m'a protégé pendant 30 secondes. Ça me permet de repasser à autre chose.
1: Bon, les chatons et le positif, au final, ça fait le lien avec ma question suivante qui est vous ne cessez d'illustrer une vision positive, du moins pas aussi dystopique que dans les autres œuvres de science-fiction, des robots et de l'intelligence artificielle. Dans vos univers, la technologie n'est pas monstrueuse, elle est presque sensible, comme on peut le voir avec Mickey dans Arco. Est-ce que c'est une manière de réconcilier l'humain et la machine ?
0: Mon boulot, c'est pas de donner mon avis, c'est de mettre les choses en présence pour que le spectateur les questionne et s'en empare et s'empare des questions de notre époque, je pense, les plus fondamentales. Et notre rapport à la machine, c'est la grosse question qu'on doit tous, à la technique, c'est la question qu'on doit tous se poser aujourd'hui. Parce que je pense qu'on est dans un moment de transition qu'on n'a pas le temps, que nos corps n'ont pas le temps d'absorber, et que c'est la première fois dans l'humanité que notre régime symbolique est impacté de manière aussi rapide et mis en danger aussi de manière aussi rapide. Du coup, dans mon travail, en fait, mon robot, c'est vous qui mettez des émotions sur Mickey. C'est pas moi. Moi, lui, il fait son logiciel. Son rôle, c'est de protéger ses enfants. Et en fait, il protège ses enfants. La seule chose qu'il fait, l'humain un peu, c'est de fixer des souvenirs. Je crois que c'est ce qui fait qu'aussi, qui fait la beauté de l'humanité, c'est de fixer pour la génération d'après. Et je crois que c'est pour que la génération d'après bénéficie de la marche qu'on a montée nous-mêmes. C'est peut-être le seul truc que je donne à la machine, c'est peut-être ça. Mais en tout cas, là on est, c'est comme si on était au café, c'est mon avis. Mais dans le film, j'essaie de pas donner mon avis, j'essaie de mettre des choses en rapport et que ce soit le spectateur ou la spectatrice qui décide de lui, est-ce que c'est ça qui est bien pour l'humanité, et surtout qu'est-ce qu'on accepte d'oublier de nous-mêmes en tant qu'humain pour évoluer, et est-ce que le coût de cet abandon vaut l'évolution. Ça, c'est ma question, c'est la question qui me taraude quand même le plus depuis toujours.
1: Et justement, dans Arco, Mickey grave donc les souvenirs dans la roche pour qu'ils traversent ces époques. Et si vous vous inspirez de ce principe pour laisser une trace de votre travail, dans 50, 60, 100 ans, qu'aimeriez-vous conserver ?
0: Tout. Là, je crois que c'est un peu comme la question du CD ou des machins. Je crois que mon problème, c'est que je pense que c'est un réseau de formes, c'est un réseau de... Il y a un bouquin super, un bouquin allemand qui s'appelle Grigri Rodin, Menu Frottin, que j'ai lu quand j'étais enfant. Et on a une seule version à la maison. Mes parents avaient gardé qu'une seule version parce qu'ils n'en avaient acheté qu'un. Et mes sœurs et moi, on l'aime tous autant, ce livre. Et là, on a ma sœur a aussi un enfant et elle a envie de le partager ça avec ça. Sauf que sur le livre, il y a écrit pour Hugo. Et donc, c'est terrible parce que moi, du coup, j'ai commencé à chercher ce livre pour lui offrir à elle, pour qu'elle puisse le lire à sa fille et tout machin. et il n'existe plus. Et en fait, moi, la version que j'ai, c'est introuvable. Et donc, je me dis, si ce livre disparaît, c'est un pan de la connaissance du partage humain qui va disparaître. Et je trouve ça trop dommage. Et c'est vrai qu'on peut pas tout garder. D'ailleurs, la question se pose beaucoup plus en architecture. J'ai l'impression que pour l'instant, dans l'audiovisuel ou dans la littérature, même si c'est un truc qui a commencé en littérature il y a très très très longtemps, mais ouais, quand Alexandrie brûle, moi je pleure, quoi. Et pourtant, ça s'est passé il y a 3000 ans. Je trouve que on a tellement de chance de pouvoir partager entre humains des choses, des idées, de l'expérience, que moi c'est ce qu'il y a de plus beau, je trouve. Je sais pas si j'ai répondu à la question.
1: En partie. Je vais passer sur l'intelligence artificielle, parce que c'est un petit peu un sujet qui est obligé quand on est en école d'animation. Qu'est-ce que vous pensez du futur qui nous attend concernant l'intelligence artificielle ? Guillermo del Toro était assis à votre place il y a quelques semaines et était assez véhément, il était fondamentalement contre. Est-ce que vous avez un avis qui est peut-être plus nuancé ou est-ce que vous partagez les mêmes valeurs ?
0: Je suis fondamentalement contre. C'est acte politique. Non, mais c'est juste que ce que je pense, c'est que les gens qui créent ces logiciels ou ces trucs, en fait, c'est peut-être très bien dans la c'est ce qui va peut-être nous permettre de changer de planète dans une centaine d'années. C'est peut-être très, même pas dans la médecine, parce qu'ils vont nous mettre des puces qui vont nous dire ah, t'as fumé une clope, donc on va augmenter des assurances. Donc même dans mon corps, je veux pas d'IA. Je sais pas pourquoi les gens ils ont des montres où on leur dit t'as trop de BP. Enfin, je sais pas, t'as un rythme cardiaque. Putain, mais ça rend la vie stressante, quoi. Et pareil, j'ai pas envie que ma vie soit GPSisée. J'ai pas envie qu'on me dise si tu fais ça comme ça, tu gagneras 3 minutes. Enfin, la vie, ce n'est pas que gagner du temps, ce n'est pas que gagner en performance, ce n'est pas que être performant. Et tu vois, par exemple, en Chine, il y a des casques maintenant où les enfants, quand ils n'ont plus d'attention, ça fait rouge. Comme ça, le professeur, il leur dit il faut que tu te reconcentres. Mais en fait, le temps d'inattention, c'est le temps d'ingestion de l'information, c'est le temps de la digestion de l'information, c'est le temps de la transformation de l'information. Et en fait, perdre du temps, c'est en gagner, en fait. Et je pense que si on n'arrête pas de se reposer sur la comptabilité de nos vies, c'est sur le calcul, eh ben, je pense qu'on est foutu. Parce que le calcul a mené à peu près à toutes les erreurs qu'on est en train de vivre aujourd'hui. Alors qu'on a un système inner, je sais pas comment on dit, interne.
1: L'instinct.
0: Ouais, on a l'instinct, on a l'intuition qui nous permet d'arriver à un résultat qui est beaucoup plus ample sans faire aucun calcul. Et alors que la machine va faire tous les calculs pour arriver à un résultat qui est limité, qui est très petit, alors que l'instinct nous donne des résultats qui sont plus amples, qui débordent, voilà. Et surtout, l'instinct, il est fait de notre rapport au monde, de notre expérience de la vie et de nos émotions et je pense que si on écoutait plus nos émotions, nos sensations, on construirait peut-être un monde qui est plus fait pour nos organismes que le monde qu'on est en train de créer en ce moment, qui est basé que sur du calcul et sur de l'optimisation. Et je crois qu'une vie optimisée n'est pas forcément... En fait, l'optimisation de la vie, c'était intéressant. La technique imbécile, ça voulait dire celui qui ne cède pas d'un bâton. Donc c'est celui qui ne cède pas de la première, de la technique. Sauf que la technique... de tout temps nous a permis de dégager du temps pour nous, pour notre intellect, pour notre réflexion, pour nos rêves, pour en fait comprendre comment habiter le monde, comment faire un monde plus agréable pour nous. Et en fait, le confort était là pour, au fond, nous donner accès à notre être poétique, quoi, je trouve, et à l'imagination et tout. Et la technique s'est muée en technologie, et la technologie, en fait, nous envoie tellement de stimuli qu'on n'a plus accès, le même accès à nous-mêmes et tout. Et je pense que c'est là ce qu'on appelle les troubles de l'attention, ce genre de trucs. En fait, c'est juste que toutes les 3 secondes, ça fait elle mange du poulet, et j'étais en train d'avoir une idée. Tu vois, et en fait, descendre en soi, avoir une idée, ça prend du temps, ça prend 15, 20, 30, des fois 3 heures. Juste, moi, j'avais l'impression que je descends dans ma grotte, je suis comme ça, j'y vois rien, mais je commence à imaginer des formes, et ça prend du temps. Et si on nous enlève ce temps, et c'est le temps qu'on a mis toute l'humanité à acquérir, je trouve que c'est dangereux. Et surtout, à quoi ça sert de putain de vivre si c'est pour déléguer la tâche la plus belle de l'humanité, qui est l'imagination, à quelque chose qui n'est pas humain et qui ne va pas nous parler, parce que l'IA n'a, à ce que je sache, aucune expérience du monde. Elle n'a pas froid. Et quand on dessine, nous, quand on fait une illustration, par exemple, un illustrateur, un bon dessinateur, un bon peintre, il arrive à fixer dans l'éternité le mouvement. Il y a un truc de... il conserve le vivant dans une forme fixe. Et c'est là que tu vois...

0: Et bon, c'est quand c'est général, ils arrivent à garder cette vie. Par exemple, chez Blotch, je ne sais pas si vous aimez Blotch, mais il a quelque chose qui fait que son dessin, il vibre. Quand tu le regardes, il est en train de bouger, alors qu'il est fixé. Voilà. Et ça, il y a toujours eu des mauvais. Il y a toujours eu des mauvais dessinateurs qui n'arrivaient pas à garder cette vie-là. Mais le problème, c'est qu'au début, on n'est pas bon. Pour accéder à des métiers, moi par exemple, si j'avais pas fait des centaines de couvertures de presse, si j'avais pas fait des centaines de petits jobs, machin, j'aurais pas eu accès à mon métier. Je ne serais pas devenu moi. Et j'aurais pas eu ma main, j'aurais pas eu mon cerveau. Et en fait, ce qui me fait très peur, c'est que ça risque de couper les premiers métiers. Parce que par exemple, la presse, on le voit là maintenant, commence à ne plus engager des dessinateurs et des dessinatrices, mais fait des petites IA en 2 secondes. Et en fait, c'est aussi de la transmission, d'avoir ces petits jobs qui te permettent de développer ta pratique et tout ça. Et donc, moi, c'est ce qui me fait peur, c'est que c'est la rupture générationnelle là qui peut s'opérer si les broadcasters, si tout le monde n'est pas vigilant et si nous-mêmes les. Voilà. Et je vois aussi, j'ai plein de potes créatifs qui me disent, ah, mais moi, j'ai fait mes petits bots perso, hein, et ils pensent comme moi, et tout, machin. Mais oui, mais en fait, et du coup, il y en a, ils me disent, bah, tu vois, ça m'évite de payer un assistant. Mais sauf que ton assistant, il t'apporte pas que de la rapidité, de l'efficacité, il t'apporte de la vie. Il t'apporte par exemple, nous, au bureau, j'avais dit, je veux tout le monde dans les bureaux, je veux pas de télétravail. Au début, ça couinait un peu, ils me disaient, ah, mais moi, j'aime bien. J'ai dit, non, non, tu viens. Et tu viens parce qu'en fait, tu vas te faire des amis, tu vas tomber amoureux. On a eu 5 couples sur le film. Enfin, je sais pas, mais en fait, c'est ça aussi, bosser, c'est pas que aller prendre un chèque, parce que sinon, si vous faites ce métier que pour ça, alors j'ai pas l'impression que vous avez choisi le bon. Et donc voilà, je pense qu'il faut encore une fois se reconnecter. C'est des affaires humaines, et que si on décide que l'imagination n'est plus une affaire humaine, alors à ce moment-là, moi, je préfère me tirer une balle directe. À nos queues, on va tous se suicider ensemble.
1: Justement, l'IA peut prendre la place de certaines personnes, malheureusement, en recopiant bêtement les styles, comme on le voit, on l'a vu sur les réseaux sociaux, qui copiaient les styles de Pixar, de Disney ou de Miyazaki. Est-ce que vous pensez que l'IA pourrait un jour imiter votre style et comment on fait pour se protéger par rapport à ça?
0: Le fait déjà, je reçois déjà des appels d'offres, enfin des agences un peu bêtes qui m'envoient des trucs. Ah, alors on voudrait que tu fasses ça, regarde, et en fait, ça ressemble pas du tout à ce que je fais.
1: Comment on fait pour se protéger parce que ça va s'améliorer malheureusement.
0: Ben moi, je leur ai envoyé un mail en leur disant que je ne travaillerai jamais avec eux et que en fait, ils étaient cons parce que les premiers à disparaître, ça va être les agences. C'est pas moi, hein. Tu vois, du coup, et qu'en fait, le client, il va se dire, mais moi aussi, je peux faire des prompts. Il n'aura plus à passer par une agence qui prend 50% du budget du film. Tu vois, c'est donc ils le savent en fait. Donc il faut, je sais pas comment, il faut travailler. Je crois que le seul salut, c'est de travailler, d'être passionné, de faire le truc à fond, de trouver son identité, de trouver son métier, de jouir de son métier. Et en fait, l'IA travaille sur un champ référentiel mort. Tout de suite, là, tout de suite, au moment T, si l'IA me génère une image, elle va le générer avec le passé de l'humanité. Jusqu'à ce moment-là. Mais nous, en fait, justement, on intègre le vivant. On intègre et c'est ça qui fait que c'est. On actualise les formes. On les laisse pas derrière nous. On les jette un peu devant nous, quoi. Et c'est ce qui nous permet d'avancer, c'est d'actualiser le monde à nous-mêmes. Et notre rôle, c'est ça. Donc, en fait, j'en parle beaucoup. J'ai fait des conférences dans plusieurs grosses boîtes sur ces sujets-là. Et chez eux, ils sont tétanisés aussi, hein, dans des très grosses boîtes. Ils sont dans tous les corps de métier, tout le monde est tétanisé. Et je pense qu'il y a quelques voilà, on va voir il y a quelques moments où il va y avoir des cas de jurisprudence. Le Japon commence à faire des décrets. Les États-Unis aussi on peut plus utiliser d'acteurs IA dans les films, c'est interdit maintenant chez eux. Et nous, la France, comme d'habitude, on va être les derniers à se positionner sur un sujet qui est quand même pas très compliqué de se positionner là-dessus. Mais bon. Et en plus, putain, l'IA, c'est nous qui l'avons inventé. Je veux dire, c'est quand même fou. Ouais, pardon. Merci Yann Lequin.
1: Je change un peu de l'IA pour clôturer cette interview.
0: Ouais, sur une note joyeuse.
1: Proust écrivait dans La Prisonnière que le véritable voyage de découverte ne consiste pas à chercher de nouveaux paysages, mais à avoir de nouveaux yeux. Votre cinéma semble moins chercher à inventer de nouveaux mondes qu'à regarder différemment ceux qu'on connaît. Est-ce que pour vous, l'animation permet justement d'avoir de nouveaux yeux sur le réel ?
0: Je ne sais pas si je le dirais comme ça, mais je dirais que ce que j'aime dans l'animation, contrairement au cinéma de Fritz de Lurel, c'est que, étant donné que tout passe par notre régime, par notre cerveau, notre main, enfin notre corps, en fait, ça traduit une vérité sensible. C'est pas la vérité. C'est déjà plus que de la et c'est une... Moi, par exemple, souvent, les gens me disent « Ah, t'es Marseillais, ou ah, t'exagères et tout. » Non, je parle en ressenti. Et je crois qu'en fait, ça nous permet de parler en ressenti et pas en factuel, parce que le factuel, je trouve ça assez court.
2: Nous allons clôturer ici cette masterclass. Merci beaucoup, Hugo. Bienvenue pour votre générosité. Merci beaucoup à Chloé, Elliot et Thomas pour toutes vos questions. Et merci au Gobelin pour l'accueil.

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0: n'étais pas trop fervent de la pop. Et on m'a répondu, mais pourtant, vous avez des mélodies, chantez, ce qui est ça. Bien sûr que oui, mais l'esprit n'est pas le même. Quand on part dans une production d'un titre pour danser, c'est ça l'image qu'on a en face.
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1: And one day Brian Eno came with a record and told David, don't look for a new sound because Giorgio Moroder found it already.
2: Bonjour et bienvenue dans une émission toujours libre de tous les récits, de tous les plaisirs, une heure de radio sur la musique et la musique. C'est la série musicale, bienvenue.

Deuxième épisode aujourd'hui de notre série consacrée aux origines du disco, ce genre musical, on pourrait même presque dire ce mouvement culturel qui a conquis le monde entier. Il y a en fait exactement 50 ans, 1975, et auquel la Philharmonie de Paris consacre une excellente exposition Disco I'm Coming In. On pourrait traduire par « Disco, je me révèle », que vous avez largement le temps d'aller découvrir puisqu'elle est visible jusqu'à la fin de l'été et elle vaut le détour. Le disco qui se part souvent dans nos esprits, l'image d'Épinal assez caractéristique. John Travolta qui danse sur les Bee Gees, Mick Jagger et Andy Warhol, la drogue, les femmes nues au Studio 54, Salvador Dali au Palace, voire Sheila sans les couettes et accompagné de disco boys noirs. Le disco comme une mode sympa mais aussi parfois de mauvais goût, un plaisir coupable qui nous permet d'arborer paillettes, épaulettes et sur lesquelles on ne peut s'empêcher de danser en se disant que quand même c'était pas mal de la bonne musique. Des images qui en fait sont pour la plupart issues de ce qui est devenu le disco dans l'imaginaire collectif et même de manière assez réelle après sa naissance, une naissance fondamentalement passionnante et des images qui nous renseignent absolument pas vraiment sur ce que fut en fait le disco, c'est-à-dire un changement radical dans la pratique de la danse et dans la construction de la musique, car c'est bien au disco que l'on doit l'invention du dance floor et celle d'une figure essentielle, le DJ, et de ce qu'on appelle aussi le call and response, ce dialogue qu'il entretient avec une foule de danseurs, de danseuses qui, dans un New York en pleine désindustrialisation, avaient peu d'argent, aspiraient à vivre une égalité, une liberté que leur avait promis le fameux été 69. Dans la première partie de cette série, on vous a raconté l'ère dite pré-disco, ou comment un certain New-Yorkais orphelin, David Mancuso, avait inventé un espace non commercial, son loft, où il diffusait des sons essentiellement noirs américains, mais aussi africains, ou latino sur d'excellentes enceintes et cherchait avant tout à recréer la montée que procure le LSD et ce grâce à la musique. Dans son sillage, une génération de jeunes hommes, souvent italo-américains, reprennent les mêmes disques et les jouent dans les quelques discothèques qui existaient encore à New York et qui étaient en plein déclin. Ils attirent du coup une nouvelle population lesbienne, gay, noire, latino qui ne danse plus en couple mais bien seule ou plutôt ensemble à plusieurs. En 3 ans seulement, sans même passer par la radio, les tubes jouent par ces DJ vont se vendre mieux que la musique des maisons de disques qui passent à la radio. Et les DJ s'imposent en fait de facto dans les studios. On s'était quitté avec cette partie 1 à l'année 1974, année où l'on va créer le top des ventes disco, le terme a fait son apparition, année où les DJ s'imposent, donc on l'a dit, en studio et deviennent en fait des producteurs. Le phénomène qui était encore largement seulement américain va devenir européen et mondial jusqu'à se perdre dans une commercialisation et la création de lieux devenu hyper élitiste, le Studio 64 ou le Palace, en fait assez loin de l'esprit démocratique et inclusif de ses débuts, tout autant qu'il aura ouvert la voie à un nouveau monde qui survit encore, c'est celui de la dance music, récit forcément lacunaire, hyper subjectif, mais toujours, c'est la promesse, hyper dansant, chaussez vos bonnes chaussures, on écoute du disco dans la série musicale sur France Culture. Oh.

Petite flûte, vous les avez tous en mémoire, car oui, Kung Fu Fighting, sorti en 74, est le 26e single le plus vendu de l'histoire de l'humanité. Avec 11 millions d'exemplaires, il a été numéro 1 dans plus d'une dizaine de pays, et dont dans différents classements américains. 74, ça fait 2 ans seulement que le mot disco existe, puisque c'est un journaliste qui lui-même allait beaucoup dans les fameuses soirées dont je vous ai parlé dans le premier épisode de cette série, les soirées du Loft, organisées par le fameux David Mancuso, celui qu'on va appeler rétrospectivement le fondateur du disco, qui paradoxalement détestait les discothèques, mais qui avait créé un environnement, un principe, l'idée qu'on puisse danser et suivre une immense montée grâce à la danse, grâce à un matériel sonore d'une qualité que personne en fait n'avait, le tout sans aucune interruption, alors que, rappelons-le, avant David Mancuso et tous les DJ qui, allant à ces soirées, vont ensuite reproduire ce système, cette montée, cette énergie dans les nouvelles boîtes qui pullulent à New York, avant ça, en fait, sur les dance floors, soit on dansait à deux, en couple, soit on dansait peut-être un peu plus seul, il y avait le twist, mais le but du DJ dans les boîtes d'avant 70, d'avant le disco, c'était de créer quelques parties dansantes, puis de ralentir le rythme pour que les gens soient obligés d'aller acheter de l'alcool. Et là, c'est fondamentalement l'inverse qui est en train de se jouer. Je vous l'ai raconté, entre 70 et 74, on va inventer d'une part cette logique en fait, de la danse, l'émergence de ce dance floor sur lequel on danse d'abord sur des disques venus essentiellement de Philadelphie, des disques de soul, des disques de funk qui sont prolongés par ces hommes qu'on appelle maintenant les DJ, qui les enchaînent de manière plus ou moins voulue, de manière plus ou moins technique, créant des tempos qui n'existeront qu'une fois dans la vie puisqu'ils sont mixés en direct. Cette musique noire américaine qui est mixée en direct par les DJ, ensuite elle va se singulariser, on va la reconnaître avec l'invention de ce fameux disco beat. On vous l'a raconté aussi, inventé par un batteur noir américain, évidemment. Il s'appelle Earl Jones, ce fameux 4 sur le sol, comme on dit, avec la grosse caisse, et un contretemps au Charleston qui fait que tout de suite, on reconnaît ce qu'est un son disco. En 74, le top disco fait son apparition. Et là, vous avez donc cette association assez folle de Carl Douglas, un chanteur soul jamaïcain, qui est installé à Londres. Pourquoi est-ce qu'on vous passe ça? Parce que ce fameux disque, qui sera probablement l'un des plus vendus dans le monde et qui va être un énorme tube du disco en 74, eh bien, il vient effectivement de Londres. Carl Douglas, c'est jamaïcain qui est à Londres, qui va enregistrer une grande chanson et qui cherche une chanson pour sa face B. Alors, comme souvent, ce sont les faces B qui vont devenir d'énormes tubes, quoique ça va être de moins en moins le cas. Et pour cela, il travaille avec un producteur qui va devenir d'une certaine manière l'un des producteurs les plus importants du disco. Il s'appelle Bidou Appaya. Il est anglais, mais d'origine indienne. C'est lui qui, en fait, est concrètement à la création de ce morceau, qui organise les cuts, qui organise cette espèce de stratégie avec toutes ces espèces de petits gimmicks qui marchent très bien. Cette flûte, cet

cordes, cette gamme pentatonique qui évoque de la musique chinoise avec ce thème complètement dingue du Kung Fu Fighting. Douglas, en fait, va retourner à de la chanson soul, mais Bidou Appaya, lui, va devenir l'un des plus grands producteurs de la disco. On va essayer d'écouter ensemble ce qui concrètement va bouger en à peine 3 ans, entre 74 et 77. 77, c'est le moment où le monde entier va basculer dans la disco, attirant absolument tout le monde. C'est ce moment où toutes les grandes stars de tous les pays vont être obligées de faire de la disco, des Jackson 5 à Sheila. Mais que s'est-il passé entre-temps? Jusque-là, le disco, c'est une musique essentiellement jouée par des Noirs américains de la soul, avec l'apport de producteurs qui, eux, sont plutôt des producteurs blancs et qui sont la plupart du temps des DJ ou qui se sont formés dans la discothèque, donc qui savent comment construire un son pour qu'elle marche sur les dance floors. Il y a évidemment l'omniprésence du rythme. Écoutons en 74 l'un des morceaux les plus beaux de la première partie du disco. C'est George Macrae et Rock Your Baby, encore un de ces titres disco qui, dans les premières années, évoque inlassablement le thème qui fascine et que tout le monde veut vivre, c'est-à-dire l'amour. Vous allez écouter comment ce son débute uniquement sur la percussion. C'est ce qu'on retrouvera ensuite dans les productions disco beaucoup plus électro des Cérone et des Moroder qui annoncent plus tard la dance music.

Fly Robin Fly par le groupe Silver Connection sur un album qui s'appelle Save Me. On est en 75 et c'est le premier single enregistré en Europe qui se classe directement numéro 1 du top disco américain et aussi donc du top US, mais qui obtient le Grammy Award du meilleur instrumental R&B en 76. En fait, ce qui est intéressant avec ce son, c'est que c'est un son qui est très largement inspiré du Love Theme dont vous avez déjà entendu. Où vous avez raconté la genèse dans notre premier épisode, qui est en réalité produit par des Allemands. Et c'est globalement un son qui va annoncer l'électro-disco Silver Connection. C'est donc l'alliance de Sylvester Silver Levey et de Stefan Prager, alias Michael Kunze. Alors évidemment, on est sur toute une foule de compositeurs qui ont toute une foule de pseudos, qui en fait sont basés à Munich. Ce sont, et c'est ça qui est intéressant, des chanteuses dites de studio qui posent leur voix. On n'est pas sur des grandes divas du disco. On n'est pas allé chercher des chanteuses qui existaient déjà dans un registre, en l'occurrence gospel ou funk, comme aux États-Unis, puisque c'était parce qu'elles étaient déjà dans ce genre qui, d'une certaine manière, a donné naissance à la disco qu'elles vont être présentes. On va y revenir. Là, on est vraiment sur un titre de producteur. Vol, rouge-gorge, vol, c'est les seules paroles hein, de ce titre. C'est donc la musique avant le texte. Le propos est très clair, et d'ailleurs en plus un texte qui n'a littéralement quasiment aucun sens. En fait, en 75, on est vraiment en train de vivre ce qui va vraiment marquer ce tournant, c'est-à-dire les producteurs, la musique, les synthés et la batterie avant tout. L'une des grosses influences de Silver Connection, c'est un titre qui est sorti quelques mois auparavant et qui marque déjà une grosse évolution dans ce qu'est la disco, qui le danse et comment. On vous a parlé des premiers clubs, le Loft donc de David Mancuso, qui en fait n'était pas une discothèque, qui n'était pas payante, mais aussi The Gallery, The Sanctuary, ces premiers clubs qui ont instauré une ambiance et un son disco. Ils vont être supplantés par de nouvelles boîtes qui ouvrent alors qu'elles ferment, la plupart du temps sous la pression de la police, qui a toujours un peu des problèmes avec le fait qu'on fasse la fête au-delà 3h du matin, qui est l'heure légale à New York, aussi qu'on prenne de la drogue et qu'il y ait un mélange assez inédit entre gays, noirs, latinos, blancs. Évidemment, la nouvelle chanson disco qui avait profondément marqué ce début 75, c'est un son inventé par un producteur de R&B, Van McCoy, The Hustle, qui va se classer en tête des charts et populariser une nouvelle danse, The Hustle, dans son sillage. C'est là, concrètement, que les maisons de disques vont vraiment beaucoup s'intéresser à ce nouveau genre.

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1: The hustle. 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
0: Nouvelle danse de plus en plus sur ces discothèques, sur ces dance floors qui étaient vécus comme des moments très démocratiques. Il y a de plus en plus de monde, de plus en plus de danseurs, de plus en plus de tendances. Et là, les maisons disques ont compris qu'il faut que ça se fasse avec elles. En quelques mois, c'est cette année 75 qui est fondamentale, tout le monde va se lancer dans le disco. Warner Bros, Brothers lance un programme pilote de singles de discothèque. On essaie de trouver des trucs qui vont marcher en discothèque depuis le studio, alors que c'était concrètement avant l'inverse. C'était ce qui marchait au dance floor, qui ensuite était repris à la rigueur en studio. Et c'était une forme de dépendance des studios par rapport au dance floor. Là, concrètement, les maisons de disques vont commencer à miser sur des producteurs qui viennent des discothèques pour, elles, imposer le rythme. Se lance alors ce qu'on appelle le marché du disco, les Bee Gees. Groupe folk rock qui était un peu en perte de vitesse, enfin enregistré un titre disco intitulé Jive Talking, on va pas vous le passer parce que vous le connaissez très bien. David Bowie se dit fou de ce nouveau genre et part produire un album au Sigma Sound Studio de Philadelphie, hein, cette ville d'où tout était parti. C'est devenu n'importe quoi. Tout le monde se met au disco, les rockers, les vieux de la soul, jusqu'aux obscurs petits labels de jazz. Ils ont bien compris que n'importe qui avec ça peut cartonner. Cette ruée vers l'or du disco ne va pas nuire alors justement à ces DJ qui étaient soit DJ, soit producteur. C'est le cas du légendaire Tom Moulton, je vous en ai parlé. Il est devenu célèbre en imposant, en créant ce qu'on a appelé le disco mix. Le disco mix, concrètement, c'était lui qui essayait de mixer différents morceaux de disco ensemble et qui, ne trouvant pas de disques, ne trouvant pas les bons disques, invente en fait un format, c'est ce qu'on appelle le maxi, où il découvre qu'on peut mettre plus de musique sur 45 tours, mais qu'en plus elle va sonner plus fort. À côté de ça, en parallèle de ça, ce qui s'est passé, c'est que 2 ans auparavant, il y a eu un producteur très important qui est arrivé, lui aussi, de Munich. Il s'appelle Giorgio Moroder et il va donner le la, il a déjà donné le la d'une partie de ce que la couleur du disco va s'imposer, de la couleur de la plus importante dans les années qui viennent. Moroder, c'est un Italo-allemand qui, au début des années 70, s'est associé au producteur et parolier Pete Bellotti et qui a enregistré quelques succès en Allemagne, Nartig Dunson, que je dis très très mal, sur lesquels on peut entendre, et ça c'est fondamental, l'un des tout premiers synthétiseurs de Robert Moog, un synthétiseur hyper rudimentaire, mais c'est déjà l'instrument de prédilection de Moroder. Et à ce moment-là, les deux producteurs vont faire connaissance de Donna Summer, mais pour l'heure, laissons Giorgio Moroder nous expliquer quel était son rêve. On va l'écouter dans un monologue hyper important, c'est un monologue que vous retrouvez sur un album d'un groupe français mondialement connu, il s'appelle les Daft Punk, et ils estiment qu'ils doivent tout à ce fameux producteur qui a changé le monde avec I Love to Love You Baby en 73. Quand j'avais 15 ou 16 ans, et que j'ai commencé à jouer de la guitare, j'avais vraiment envie de devenir musicien. C'était presque impossible, le rêve était si grand. Je ne voyais absolument pas comment je pouvais y arriver. J'étudiais, je vivais dans une toute petite ville, et quand j'ai fini par quitter l'école et que je suis devenu musicien, que j'ai pu en vivre, je me suis dit, peut-être que j'ai une chance. Parce que tout ce que je voulais vraiment faire, en fait, c'était composer de la musique. À ce moment-là, en Allemagne, en 69-70, il y avait déjà des discothèques. Et donc je prenais ma voiture, je roulais jusqu'à une discothèque pendant plusieurs heures. Et j'avais un set de presque 30 minutes. Je jouais 6-7 chansons. Je dormais dans ma voiture parce que je ne voulais pas rentrer chez moi. Et c'est ça qui m'a permis, en fait, de survivre pendant 2 ans. À mes débuts. Mon rêve absolu, c'était de faire un album où on puisse retrouver le son des années 50, celui des années 60, des années 70, et puis pourquoi pas inventer le son du futur. Et je me suis dit, mais il y a quand même ces nouveaux instruments, les synthétiseurs. Je sentais que ça pouvait être le son du futur. Pourquoi je m'en sers pas? Mais je n'avais aucune idée de ce que je pouvais en faire. J'ai compris qu'avec un clic, et qu'en le synchronisant au synthétiseur Moog, je pouvais peut-être inventer un son du futur. Je n'avais pas compris, en revanche, l'impact.
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1: Giorgio.
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1: Tout le monde m'appelle Giorgio.

Socialement, le dance floor, la figure du DJ, le principe même de danser en montée pendant plusieurs heures, on le doit au disco. Évidemment, ces sons d'électro-disco qui vont naître en fait dans ces trois années annoncent tout ce qui se passera ensuite, et notamment les Daft Punk, d'où cette track qui s'appelle Giorgio by Moroder, qui est un hommage très direct à ce qu'il invente. Invention qui est remarquée par le monde entier en fait quelques années avant le début qu'on a choisi pour cette série, à savoir en 73. C'est lui, et donc avec son camarade depuis Munich, qui va découvrir Bellotte, qui va découvrir entre guillemets une femme qui est déjà en fait une chanteuse de soul qui s'appelle Donna Summer. L'idée c'était à l'époque de faire un son qui serait influencé par la sortie de Je t'aime moi non plus de Jane Birkin et Serge Gainsbourg, un son qui serait profondément sexy. Moroder a demandé à Diane Sommer si elle était prête à jouer le rôle de Birkin, à performer quelque chose. Et c'est ainsi que naît ce « I love to love you, baby » avec l'idée de construire un son autour du râle du plaisir, non pas masculin, mais pour une fois, du plaisir féminin. Les paroles sont une trouvaille de Donna Summer.

0: wanted them to give it to somebody else.
1: C'est bien moi qui ai trouvé l'expression « I love to love you, baby », mais j'avais envie qu'il la donne à d'autres filles parce qu'elles étaient déjà très « olé olé », vous voyez. Moi, j'étais beaucoup plus une humoriste, en fait, j'étais la fille drôle. Si vous demandez à quelqu'un qui me connaissait à l'époque qui j'étais, il vous dit

je me suis produite dans une tenue à la Marilyn, qui est devenue un personnage, Black Marilyn ensuite. C'est cette influence qui m'intéressait parce que Marilyn, en fait, elle a posé nue, bien sûr, mais de manière générale, elle avait une approche assez innocente de la sexualité. Même si tout le monde pensait qu'elle était idiote, on sait en fait qu'elle était assez brillante et très cultivée. Et c'était une performance. Donna Summer qui raconte comment elle a dû s'ajuster après le succès immense, 2 ans, quasiment 1 an et demi. Ce qui est intéressant, c'est qu'il y a toujours des temporalités entre le moment où les morceaux sont produits et les morceaux et le moment où ils vont exploser, puisque c'est un morceau donc qui est enregistré avec ses producteurs qui sont allemands et qui sont en fait découverts, qui explosent plutôt en 75, c'est-à-dire 1 an et demi après cet enregistrement de Donna Summer. Donna Summer qui va devenir l'une des grandes disco divas, la rivale sans vraiment l'être de celle qu'on vient de baptiser dans une boîte à New York, la reine des discothèques. J'ai nommé Gloria Gaynor, qu'on avait bien entendu l'année dernière, qui était vraiment devenue une immense star du disco avec son Never Can Say Goodbye en 73, en même temps que le style explosait. En fait, en 75 se passent plusieurs choses. L'arrivée, on l'a entendu, de personnalités venues d'Europe, l'incroyable capacité des maisons de disques à produire du son disco avec tout le monde et n'importe qui. On est très loin en fait de ces sons qui avaient une espèce d'âme, de logique dansant qu'en eux-mêmes, des sons sud-américains mais des sons africains. On a parlé de Sol Makusa qui avait donné naissance à ce genre. Surtout, ce qu'il y a, c'est que les groupes, les clubs new-yorkais où se vit la disco commence à se multiplier. La boîte en 75 est la plus aimée. Le roi des clubs de New York, c'est le Jardin, un nom français évidemment, avec une assemblée qui est en train en fait imperceptiblement de changer, même si ça n'avait jamais été un club strictement gay. On y trouvait beaucoup d'habitués gays et d'à peu près toutes les couleurs. Sauf que de plus en plus de grandes stars vont venir, Andy Warhol, David Bowie, Rodolphe Nureyev, Pierre Cardin, Truman Capote et j'en passe, qui vont lui forger une réputation avant-garde. Et avec tout cela, évidemment, la tentation, c'est plus de recevoir tout le monde, mais de faire de plus en plus d'argent. Il se trouve que les personnalités de ces disco divas vont beaucoup jouer dans l'aura des différentes boîtes de nuit qui vont exploser et porter ce mouvement du disco à New York. Parmi ces fameuses disco divas, force est de constater que la plupart sont noires. Toutes n'auront pas le même statut. On avait très envie ici de jouer l'un des plus beaux titres, selon nous, du disco. Il est porté par Candice Staton, qui ne sera jamais l'une des plus importantes disco divas, mais dont clairement le titre le plus vendu dans l'histoire est un titre qui s'appelle Young Heart, Run Free, Jeune Cœur, Soyez Libre, qui est un peu à l'image de ces nouveaux titres portés par des femmes noires, c'est le postulat de l'exposition de la Philharmonie, vivent un moment afro-féministe. On est dans des chansons qui, la plupart du temps, vont incarner ou d'écrire quelque chose qui est de l'ordre de la libération sexuelle, mais pas que. Young Heart Run Free, Candice Staton chante enjoint les jeunes gens à vivre librement et à ne pas s'enfermer comme elle le fait dans une relation toxique avec son mari. Elle qui n'arrête pas tout au long de cette chanson qui est profondément gay de se dire un jour j'aurai la force de break free, c'est-à-dire de m'évader.

Candy Staten, Young Heart Run Free. L'une des autres grandes divas de cette période, alors on la connaît moins paradoxalement, alors qu'elle a été sans doute l'une des voix les plus importantes de la période, s'appelle Lolita Holloway. Elle est elle aussi issue de la grande tradition gospel, soul. Vous allez l'entendre ici dans un des aspects de la disco qu'on a un peu oublié et qui pourtant est absolument fascinant, c'est qu'il se construit, il se développe dans la même ville et au même moment qu'un autre style musical fondamental pour comprendre la vie. On y a déjà consacré une large émission, c'est évidemment la salsa qui est née à New York, à peu près dans les mêmes quartiers que le hip-hop, aux alentours des années 73. Une partie des grandes stars de ce label inouï qui crée la salsa, qui sont les Fania Records, vont évidemment rencontrer hein, cette énergie du disco, s'y consacrer de manière plus ou moins régulière, de manière plus ou moins évidente. Mais il se trouve, on a parlé que plusieurs grandes personnalités des débuts du disco étaient clairement issues de la communauté latino et de sa structure. On vous a parlé de Joe Bata, on vous a parlé de Barabbas. Parlons maintenant du Salsoul Orchestra, qui donc, comme son nom l'indique, fait la fusion entre salsa et soul. Écoutez ce fameux tube qui va marquer l'année 75 avec donc une formation mi-latino, mi-déjà producteur de disco, avec à la voix Lolita Holloway, Runaway. Là encore, il s'agit de fuir.

C'est ça le soul orchestra, la fusion, la rencontre assez géniale entre Vince Montana, qui avait participé à la création du disco au sein du fameux groupe MFSB, et qui rencontre donc grand groupe portoricain pour créer ce Salle Soul Orchestra. C'est à peu près les mêmes que celles du MFSB. Et vous entendez ici la fameuse voix de Lolita Holloway, gospel soul, voix d'exception, des voix les plus puissantes, franchement, on peut le dire, du disco. Peut-être nous plaît encore plus que les deux autres divas du disco, qui travaillent énormément, qui a beaucoup d'autorité, beaucoup de persona, beaucoup de charisme, qui ne se laisse pas du tout marcher sur les pieds. Symbiose parfaite, hein, entre ces musiciens et cette chanteuse qui vont être un grand succès des années 77. Lolita Holloway, qui est à l'origine de plus de 10 tubes disco entre les années 76 et 77. En 76, toujours l'un des plus gros succès, c'est Don't Leave Me This Way par Thelma Houston. Vous allez l'entendre, vous allez la reconnaître, cette version. C'est sans doute la plus célèbre. On avait envie de vous donner à entendre aussi la chanson dont elle est déjà une reprise. C'est hyper intéressant, cette fameuse tension entre ces deux versions de Don't Leave Me This Way. Ne me laisse pas comme ça. Je ne peux pas survivre sans ton doux amour. L'amour est toujours au cœur des thématiques du disco. Oui, mais vous allez entendre, Thelma Houston chante la version qui devient la plus célèbre en 76. Elle reprend une chanson qui n'a que un an, toujours dans Leave Me This Way, qui avait été chantée plus tôt par Harold Melvin and the Blue Note, le groupe qui avait inventé le disco beat, avec l'un des chanteurs les plus charismatiques de l'ère disco, en tout cas de l'ère où il y avait encore beaucoup de musiciens et donc encore très peu de synthé, c'est-à-dire Teddy Pendergrass. Vous allez entendre la différence concrètement de son qu'il y a entre ces deux versions à un an d'écart. Ce n'est pas un hasard si c'est la version de Thelma Houston qui triomphe. Vous allez l'entendre, elle est à l'image de cette fameuse couleur disco qui a déjà été imbibée d'Eurodisco et qui a déjà une résonance, un goût bien plus commercial.

Don't Leave Me This Way. Thelma Houston est en fait une chanteuse du label Motown qui n'avait pas sorti grand-chose de significatif depuis 71. Et donc la Motown qui veut absolument concurrencer les productions Gamble & Huff, qui sont le label où se produisent justement Harold Melvin and the Blue Notes et toute une série de groupes noirs américains qui ont vraiment réussi à s'engouffrer dans le mouvement disco, en grande partie parce qu'ils l'ont co-créé, vont choisir ce titre qui était une phase B de Harold Melvin and the Blue Notes et qui n'était même pas sorti en single. Ils vont faire quelque chose de très concret, monter la tonalité, accélérer le tempo et surtout réduire quasiment toutes les interventions de l'orchestre pour mettre en avant un truc, le groove disco, le groove disco, le groove disco et la voix de Thelma Houston. Ça va avoir un succès tel qu'on arrive tout de suite à la première place des top disco. Tout le monde va à peu près copier ce son. On peut noter la parenté très forte entre cette version de Don't Leave Me This Way et un titre qu'on adore mais qui en fait est assez plavière, on peut le dire, Yes Sir I Can Boogie du groupe espagnol Baccara. On a quand même envie de vous donner à entendre la version originale et la voix incroyable de Teddy Pendergrass pour comprendre aussi ce qui, aux alentours des années 77, est en train de se perdre, ou plutôt en train de naître, selon qu'on est plus ou moins fan du tournant qui est en train de prendre ce genre qui se vend à des milliers d'exemplaires partout dans le monde.

0: Incroyable, merveilleux, Teddy Pendergrass. Et incroyable aussi cet orchestre des Harold Melvin and the Blue Note, une section rythmique absolument géniale, les inventeurs du disco beat qui le mettent en pratique de manière très organique. Que s'est-il passé entre ces deux versions qu'on vient d'écouter dans un sens achronologique? Eh bien, il s'est passé évidemment la montée en puissance de ce qu'on appellera l'électro-disco avec le succès énorme en boîte de nuit fin 76, début 76, d'un son dont personne ne connaît l'origine. Ce son s'appelle Love in C minor. Il a été enregistré par un certain Cerrone, comme on dit côté américain, dans un studio anglais. C'est encore une fois David Mancuso qui l'a trouvé, qui va le jouer. Énorme succès de ce son dont la piste sonore évoque les râles, encore une fois, du plaisir féminin, qui fonctionne extrêmement bien et qui a conservé, vous allez l'entendre, hein, cette même percu d'ouverture qu'on peut entendre sur cette version de Don't Leave Me This Way, qu'on avait aussi sur Rock Your Boat, qui nous rappelle que c'est le groove, qui en l'occurrence c'est les quatre, comme on dit, les quatre au sol de la grosse caisse qui sont à l'origine de cette musique. Le succès est énorme, les boîtes, les maisons de disques veulent absolument signer cet artiste inconnu, Cerrone. Ils se rendent à Londres, dans les studios où ça a été enregistré, les studios du Trident donc, qui expliquent que cet homme était un Français, qu'il est apparu et qu'il a disparu aussi sec pendant un an et demi. D'ailleurs, on va faire des copies pour pouvoir, d'une certaine manière, vendre ce son. Un an et demi passeront avant que Marc Cerrone, ce Français d'origine italienne, qui avait déjà eu un groupe de musique qui avait plutôt bien marché, les Congas, et qui entre-temps était passé à autre chose, avait commencé à ouvrir des magasins de disques, et s'était fait le kiff, on peut le dire, le plaisir d'aller enregistrer au studio du Trident une musique qui lui plairait à lui, qui était rentré à Paris, avait essayé de vendre son disque à quelques drugstores, et puis pensait que tout ça avait fait flop. Il ne savait pas que depuis 9 mois, son morceau tournait en boucle à New York. Une fois qu'il l'a compris, il arrive dans la Grande Pomme et là, ça va être l'explosion. Il passe à la télévision entre les Jackson 5, Quincy Jones et Ray Charles. Il est le seul blanc et il adore ça. Cerrone, Love in C minor.
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Le Bûcheron, c'était le surnom de Céron, qui est batteur de formation. C'est comme ça que la critique française se moquait de lui quand il était encore le batteur de ce groupe Les Congas, produit et repéré par Eddie Barclay dans le Saint-Tropez du début des années 70. Le Bûcheron, c'était en fait très péjoratif, manière de dire qu'il était obsédé par le rythme et que ce rythme était trop central dans une musique française, européenne, qui n'avait pas encore été touchée par ce mouvement du disco. Et sa qualité de Bûcheron va justement faire de lui, avec Moroder, l'un des producteurs européens les plus influents. Ce Love in C Minor qui, comme vous l'entendez ici, met en scène une discussion entre des femmes qui vont... tout au long de ce long son à la fois chanté et mimé des ébats vont à la fois faire scandale puisque la couverture montre Céron avec une femme nue à ses côtés. Lui se défendra toujours du sexisme, expliquant que c'était à l'initiative des choristes du studio que la chanson, qui était uniquement rythmique au début, avait pris cette tournure. Le fait est que ce disque était arrivé totalement par hasard dans les studios américains à la place de CD cassé de Barry White. Et que, avec cette avalanche de cordes qui tient autant de Barry White justement que de la longue tradition symphonique italienne et ce beat profond, Céron annonce, affirme encore plus l'électro-disco qui annonce la dance music, toute une série de genres qui vont lui succéder. Love in C Minor, qui sera suivi évidemment de Supernature, annonce aussi un morceau qui sortira quelques mois plus tard et qu'on doit à Moroder, le premier morceau disco, où il n'y a plus aucun musicien humain.

0: Love Me in C Minor, produit en 76, devenu la leçon de l'année 77 aux côtés d'autres sons évidemment. Entre temps, on ne vous l'a pas dit, mais on débarquait évidemment à bas les Suédois. Et Jackson 5 se sont mis au disco, on vous l'a dit, tout le monde s'est mis au disco. Bonnie M, ce groupe créé ex nihilo par un producteur allemand. Vous l'avez compris, les producteurs sont devenus omniprésents. Les boîtes sont de plus en plus élitistes. 77, c'est l'année où naissent à 2 semaines d'écart la boîte disco par excellence Studio 54, dont la durée de vie n'est que de 30 mois, qui incarnera la gloire du disco, mais aussi sans doute ses excès. Il y a désormais un videur, tout le monde ne peut pas rentrer, on est loin du désir, de l'ambition des débuts. 77, c'est aussi la création d'un album qui va énormément compter. Un album où l'on retrouve Giorgio Moroder au platine, avec à la voix toujours l'inénarrable Donna Summer. Un album entièrement pensé sur synthétiseur qui, d'une certaine manière, ouvre le dernier sursaut de gloire du disco, mais aussi la voix à la musique qu'on écoute toujours, la musique électronique.
1: There was a time in 77,
0: en 77, je me suis dit, finalement, est-ce que ce serait pas chouette d'avoir une chanson basée uniquement sur le synthétiseur? Pas de batterie, pas de piano, juste du synthé. Donc j'ai loué un énorme synthé Moog. J'ai commencé par construire la ligne de basse. J'avais placé un clic sur l'une des pistes pour que ce kick se répète à l'infonie. C'était magique à l'époque. Parce qu'en fait, je pouvais jouer, moi, 3 notes. Et ça continuait automatiquement à l'infini. Avec un ordinateur, on pouvait tout créer, en fait. Et j'ai même réussi. En fait, je partais d'un son blanc.
1: And then you cut it, you make it tick. So I recreated
0: et j'ai recréé quasiment tous les instruments rythmiques dont j'avais besoin, la grosse caisse, le clavier. Tout ce que vous entendez sur I Feel Love est synthétisé, sauf le clic de la batterie. Ça, j'arrivais pas à le recréer. C'est pas assez percussif. C'est le seul musicien humain de cette chanson, à part évidemment la voix de Donna.

0: Vous allez devoir imaginer la voix de Donna Summer, car c'est déjà la fin de ce deuxième épisode de notre série aux origines du disco. N'oubliez pas l'exposition Disco I'm Coming In à la Philharmonie de Paris, les excellents ouvrages que nous vous mettrons en référence sur le site de la série musicale. Série musicale dont l'attachée de production est la merveilleuse Laura Dutèche-Pérez, une émission réalisée par Cassandre Puel aujourd'hui avec Dalia au platine. N'oubliez pas de vous abonner au podcast de la série musicale pour y retrouver tous les épisodes de cette série et de toutes les autres. À la semaine prochaine.
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4: L'ermite des Écréaux, par Lénora Krief et François Teste. Aujourd'hui, la bête de Jersey.
5: This is the story of Alphonse Legastinois, a man caught up in a web of circumstances.
6: Pendant 14 ans, Alphonse a été l'ermite des Écréaux. Exilé volontaire pour échapper à la vindicte et à la suspicion. L'histoire remonte à la fin des années 50. La quiétude légendaire de Jersey fut troublée par une série de crimes, de viols et de meurtres d'enfants. La police crut bien trouver le coupable, un ouvrier agricole un peu fruste et solitaire, qui s'appelait Alphonse.
4: Les îles anglo-normandes. De véritables morceaux de France tombés dans la mer et ramassés par l'Angleterre. Ce sont les mots de Victor Hugo, qui y vécut en exil de 1851 à 1870. L'archipel normand est séparé en deux états distincts. D'un côté, le bailliage de Jersey, qui comprend Jersey, les Écréaux et les Minquiers, et de l'autre, le bailliage de Guernesey, fédérant Guernesey, Herme, Gétou, Cerques, Brécou, Aurigny, Burou, les Casquets, et chacun de ces deux États exerce sa propre gouvernance. Jersey, la plus grande des îles, n'est pas encore un paradis fiscal dans les années 50. Les habitants se consacrent principalement à la culture de la terre et vivent paisiblement, protégés de tout trouble extérieur. Et c'est dans ce contexte de quiétude que des rumeurs commencent à circuler sur l'île. La bête de Jersey, une affaire qui remonte au début des années 1960 et qui terrorisa les insulaires de Jersey pendant près de 11 ans.
7: Philippe Renaud, est-ce que vous pouvez nous décrire la situation de l'île de Jersey dans les années 50 ?
8: Alors effectivement, ce fait divers, il faut le remettre dans le contexte des années 50 à l'île de Jersey. L'île de Jersey, à l'époque, elle vit tout à fait paisiblement. C'est un état indépendant, rattaché par certaines règles à la Grande-Bretagne, mais c'est un État indépendant qui a ses propres lois. C'est une démocratie, bien évidemment, dans laquelle tout le monde se connaît, les gens se saluent sur les routes, vivent tout à fait paisiblement. Il y a à l'époque 40-50 000 habitants, pour l'essentiel tous natifs des îles, ils en fait leur scolarité. Bref, tout le monde se connaît, tout le monde vit un peu en vase clos, avec une économie à l'époque rurale qui se porte bien. C'est pas encore un paradis fiscal, il est devenu par la suite, c'est juste un petit paradis rural et les gens y vivent modestement de la culture des pommes de terre et ils élèvent des petites vaches. Bref, on y déplore aucun fait divers et cette île de Jersey, protégée par son insularité, elle est complètement à l'abri des désordres du monde. C'est à ce moment-là qu'intervient, fin des années 50, une première agression sur une jeune fille. Quand je parle d'agression, il s'agit d'agression sexuelle. Osons le mot, il s'agit d'un viol. Bien sûr, c'est des faits qui peuvent se produire partout dans le monde, mais à Jersey, c'est pour le moins surprenant, puisque vous pouvez laisser la clé sur le tableau de bord de votre voiture, personne ne va vous voler votre voiture, tout le monde se connaît. Et donc, c'est un fait extrêmement grave, a fortiori dans une île comme celle-ci, protégée par son insularité, et donc la police prend l'affaire très au sérieux.
7: Un individu revêtu, je crois, d'accessoires vestimentaires très particuliers commet des crimes sur l'île. Comment est-ce que ce criminel s'y prenait ?
8: Alors, il s'agit effectivement d'agressions sexuelles et les victimes décrivent leur agresseur comme revêtu d'un curieux accoutrement. Un grand manteau sombre avec des épaulettes cloutées, des poignées de cuir avec des clous, un chapeau sombre et puis surtout le visage recouvert d'un masque de caoutchouc. Ce criminel avait pour habitude de venir à la nuit tombée dans le domicile de ses victimes, vêtu de ce très curieux accoutrement. La police, bien sûr, mène une enquête approfondie, se rend compte que ces agressions ont lieu pour l'essentiel le samedi soir, que le criminel pénètre dans le domicile de ses victimes à la nuit tombée, et elle aboutit à la conclusion que de tels crimes n'auraient pu être commis par des étrangers, qui se seraient fait immédiatement repérer dans une petite île où tout le monde se connaît. Et donc, ces crimes ne pouvaient être commis que par un insulaire, connaissant parfaitement les lieux pour pouvoir s'y promener en totale discrétion.
7: Ce qui doit engendrer un climat de suspicion sur l'île et une vraie peur, parce que ça peut être tout le monde, en fin de compte.
8: Alors effectivement, les habitants commencent à s'épier les uns les autres, se barricadent dans leur maison, pour certains cachent un revolver sous l'oreiller, il y a des battues d'organisés, des patrouilles citoyennes, on met en place des barrages sur les routes, notamment dans la partie nord-est de l'île où ont eu lieu la plupart des agressions. Bref, il y a une véritable psychose qui s'empare de l'île de Jersey. À tel point que la police de Jersey demande de l'aide à la Grande-Bretagne, bien que, encore une fois, Jersey soit un État indépendant. On fait venir des détectives spécialisés de Scotland Yard. On fait venir un chien policier parce qu'à Jersey, il y a un seul chien policier et il est un peu vieux. Bref, branle-bas général et une véritable psychose s'empare de l'île et les gens commencent à se suspecter les uns les autres.
9: Mon cher monsieur, je pense que le moment est venu de vous dire que vous perdez votre temps. Vous ne m'attraperez jamais, car je fais toujours ce que je dis et je ne m'arrêterai pas là. Mais je suis fair play et vous laisse une chance. J'ai toujours voulu commettre le crime parfait. Cette fois, laissons la lune briller très clairement en septembre, parce que cette fois, cela doit être parfait. Je ne suis pas un maniaque, mais j'aime jouer avec vous, messieurs. Vous entendrez parler de moi en septembre et je vous donnerai toutes les clés. Voyons si vous pouvez m'attraper.
8: Donc on a un criminel qui joue avec la police, qui s'exprime dans un curieux jargon, qui nargue les autorités, et cela a pour effet bien évidemment de décupler leur réaction et les moyens mis en œuvre.
7: Et quelques jours plus tard, le criminel mit ses paroles à exécution en agressant au manoir de la Trinité à Jersey une jeune fille de 15 ans.
8: Oui, donc ce n'étaient pas des 20 mots que ceux écrits dans un curieux jargon dans cette lettre anonyme, mais le criminel passe à l'acte.
7: Et alors là, les Jerseyais vont commencer à avoir de sérieux doutes sur un paysan surnommé Alphonse le Gastellois. Philippe Renaud, est-ce que vous pouvez nous parler de cet homme, Alphonse, qui vivait sur cette île, et nous parler un peu du personnage ?
8: Alors, à l'époque des faits, Alphonse le Gastellois, 46 ans, vit effectivement au nord-est de l'île de Jersey. C'est un homme simple, un peu rustre, qui loue ses services comme ouvrier agricole et qui vit très modestement de fruits de sa pêche. Alors il a arrêté l'école à 14 ans, mais il s'y connaît un peu en mécanisme d'horlogerie, il répare un peu quelques machines agricoles. Surtout, c'est un original. Il aime se promener à la nuit tombée dans les chemins creux. Pour lui, l'heure n'a pas d'importance, il peut dormir toute la journée et sortir la nuit. Il n'est pas marié, c'est un célibataire endurci. Mais tout le monde l'aime bien, et même les enfants, quand ils le croisent sur les chemins, lui disent « Alors, salut Alphonse, comment ça va ?» Bref, tout le monde l'aime bien. Mais en ces temps d'inquiétude, son comportement, jusqu'alors jugé comme sympathique et original, bien évidemment, il devient suspect. Et donc la police va chercher Alphonse Le Gastellois, l'emprisonne pendant un mois, c'est dire si l'affaire, bien sûr, était prise au sérieux, et l'interroge sur ses allées et venues nocturnes dans les chemins. On l'a compris, il a toute la tête du suspect idéal. Et Alphonse Le Gastellois, ben, il clame son innocence. Et force est de reconnaître qu'au bout d'un mois, et faute de preuves, Alphonse Le Gastellois doit être relâché. Et donc la police relâche Alphonse Le Gastellois, qui regagne sa modeste maison dans le nord-est de l'île de Jersey.
7: Mais pour autant, les soupçons ne s'éteignent pas sur l'île.
8: Bien évidemment non, d'autant plus qu'en 1961, une jeune fille est à nouveau agressée, et il se trouve que Alphonse Le Gastellois connaît bien le père de la jeune fille. À l'évidence, se dit-on, il n'est pas étranger à cette nouvelle agression, et il est à nouveau emprisonné et interrogé. Et à nouveau, il clame son innocence avec ses mots, puisque c'est un homme simple, un homme un petit peu rustre, on l'a dit. Et faute de preuves, il est à nouveau relâché.
10: Quand il était encore à Jersey, bon, c'est un homme qui vivait seul, qui était journalier agricole, donc un peu frustre, et qui avait des habitudes un petit peu originales. Donc il circulait beaucoup à pied, dans les petits chemins, y compris la nuit, ce qui lui a valu après d'être montré du doigt. Mais il y avait effectivement une partie de la population de Jersey qui s'est mis en tête que c'était forcément lui, quoi. Au point que, à un moment, quand les meurtres et les viols se sont poursuivis sur Jersey, les gens de son entourage, enfin de son environnement, étaient de plus en plus persuadés que ça devait être lui.
8: Et on commence à l'éviter, voire à l'insulter. Un soir, des hommes jettent des cailloux sur sa maison, vont jusqu'à en casser les carreaux, et Alphonse Le Gastellois commence à craindre pour sa vie. L'opinion publique veut un coupable. Inquiet par l'attitude de ses concitoyens, prenant peur pour sa vie, Alphonse Le Gastellois décide de partir quelques jours, sur les conseils de son avocat, se réfugier sur ces cailloux, sur ces rochers des Écréous, qui sont des îlots très difficiles d'accès, inhospitaliers, inhabités, incultivés, au milieu des flots, à mi-chemin entre l'île de Jersey et les côtes normandes du Cotentin. Et son avocat lui dit, ben, écoutez, vous devriez peut-être rester quelques jours, j'ai une cabane là-bas où je connais une cabane, puisqu'il y a des toutes petites maisons grandes comme des cabines de plage, restez donc là-bas un petit peu le temps que ça se calme.
7: Et finalement, il n'est pas resté quelques jours.
8: Eh bien, il est resté beaucoup plus longtemps que ça, et c'est d'autant plus surprenant que, quelques temps après ses premiers jours d'exil aux Écréous, les violences à l'égard des enfants continuent. Et donc, Alphonse Le Gastellois, à l'évidence, n'est pas l'auteur de ces crimes. Et on lui demande humblement de revenir à Jersey. Mais meurtri par l'injustice de ses concitoyens, il décide de rester tout seul, comme un ermite solitaire sur ces cailloux désolés des Écréous.
6: Le coupable fut arrêté quelque temps plus tard. Il s'appelait Pennel, Édouard Pennel. Il était maçon. Monstrueux satyre sous une façade de père tranquille. Il fut jugé et condamné à 30 ans de prison. Lui aussi devint une figure de l'île, le Gilles de Rais de Jersey. La bête était terrassée, mais Alphonse, humilié et obstiné, décida de rester sur son île.
4: La baie de Jersey est arrêtée le 17 juillet 1971. Édouard Penel, l'auteur des crimes, est reconnu coupable de 13 agressions sexuelles et condamné à 30 ans de prison. Mais l'histoire ne s'arrête pas là pour Alphonse Le Gastellois. Ce paysan, chassé par les ragots, a mené une vie solitaire pendant près de 14 ans sur des îlots situés à la pointe nord-est de l'île de Jersey. Les Écréous, un affleurement de roches au milieu de nulle part, un chapelet de brisants perdus et submergés par la marée. Situés à un peu plus de 7 milles de Carteret, ces îlots sont aussi surnommés la Bigorgne, la Pierre aux Femmes, la Serre à Rien du Nord, la Brebis ou encore la Grosse Tête par les pêcheurs des environs. En effet, n'accède pas aux Écréous qui veut. Ces rochers de légende ont aussi la réputation d'être des cailloux très mauvais, pour citer encore Victor Hugo. Les difficultés de navigation autour de l'archipel obligent à une certaine prudence. Bruno, originaire de Carteret, faisait partie de ces plaisanciers qui rendaient régulièrement visite à Alphonse Le Gastellois. Avec lui, nous prenons le large et refaisons la traversée.
11: On va peut-être trouver un petit peu d'air en se dégageant.
7: Muscade, c'est le nom de votre voilier, Bruno?
11: Oui, Muscade, c'est le nom du voilier.
7: On peut le décrire un petit peu?
11: Eh bien, c'est un bateau à voile en aluminium qui fait un petit peu moins de 14 mètres de long à deux coques, qui a une longue histoire, puisqu'il a, maintenant 18 ans, ce bateau, et il a traversé quatre fois l'Atlantique, il est rentré par l'océan Indien. Il a eu droit à un cyclone dans sa vie. Tout ça a été avec son précédent propriétaire. C'est un bateau que j'ai acheté il y a de ça maintenant une dizaine d'années.
7: Et alors, les conditions sont bonnes pour la traversée?
11: Alors, les conditions sont bonnes sur le plan de l'ensoleillement. Par contre, alors que nous avions trop de vent hier pour pouvoir aller aux Écréous, aujourd'hui on en manque un petit peu. Et donc nous risquons de faire une traversée voile et moteur, sauf à arriver en fin de soirée aux Écréous et à ne pas avoir le temps de rentrer pour la marée de ce soir.
7: Alors là, on sort du port de Carteret, donc on a Carteret derrière nous. Est-ce qu'on peut déjà apercevoir les îles à l'horizon?
11: Alors on voit effectivement très bien Jersey, qui est noir sur l'horizon, Jersey qui est à 15 milles d'ici. Et on aperçoit les Écréous qui sont entre nous et Jersey, qui sont une bande de petits cailloux très bas sur l'eau, mais que l'on commence à distinguer. Ici, on est à 8000 des Écréous. 8000 nautiques, donc ça fait 13 km.
7: C'est un des marnages les plus importants, paraît-il?
11: Le marnage le plus important est dans la baie du Mont-Saint-Michel, un petit peu plus au sud, mais là, il y a effectivement des

0: démarrage très important qui, en grande marée et très grand coefficient, peuvent atteindre une douzaine de mètres. Ça veut dire que la mer monte et descend d'une douzaine de mètres.
1: Il faut plutôt être un navigateur averti comme vous pour s'hasarder dans ces parages.
0: Alors, c'est pas un exploit que de naviguer ici. Mais effectivement, ce que l'on dit, c'est que quand on a navigué dans le coin, on peut naviguer à peu près partout, au bord des côtes, j'entends.
1: Là, Bruno, on croise un bateau de pêche. C'est assez poissonneux dans les... autour des îles, justement.
0: Alors, on y pêche effectivement les crustacés, donc les crabes et le fameux homard de Carteret. Et on pêche également les bulots en grande quantité.
1: Et c'est fréquent d'aller sur les écrévous comme aujourd'hui, pour vous ?
0: Alors, c'est sinon fréquent, du moins une destination régulière, ordinaire pour le bateau. Jersey et les écrévous étant des deux points les plus proches de Carteret, donc les points vers lesquels on se dirige le plus volontiers.

0: Sophie Poiret, lorsque Alphonse Le Gastallois vient s'installer en 1961 sur les Écréous, quel était le statut de ces îlots ?
1: Alors, ce sont des îlots qui dépendent du bailliage de Jersey et qui abritent quelques maisons reliées entre elles à marée basse, mais qui peuvent être complètement isolées sur des rochers à marée haute, et qui sont des petites maisons sans électricité, sans eau, appartenant à des pêcheurs ou à des habitants de Jersey dont c'est la résidence secondaire. Mais personne n'y vit à l'année, donc Alphonse Gastallois, lui, va y rester toute l'année pendant 14 ans. Seul, avec de temps en temps la visite des pêcheurs venus de Jersey ou de France, des côtes françaises, de Carteret notamment, qui viennent lui apporter des vivres et des vêtements.
0: Jean-Marc, vous êtes directeur du port de Carteret et vous avez connu Alphonse Le Gastallois. Vous avez d'ailleurs même un carnet où on peut voir des photos de lui. On va pouvoir un peu le décrire, Alphonse.
2: Effectivement, Alphonse, on l'a connu un peu, on l'a fréquenté. C'est-à-dire qu'en 61, il débarquait, il ne savait pas combien de temps il allait rester, il ne savait pas ce qui allait se passer. Alors que nous, dans les années 70, il était déjà devenu un ermite et un personnage marquant des Écréous. Il ressemble à un plutôt grand monsieur, costaud, barbu, évidemment, comme tous les ermites, bonnet de laine en permanence sur la tête, et petites lunettes, parce que, avec l'âge, il y a besoin de lunettes. Et sinon, l'aspect général vestimentaire, c'était souvent très, très aléatoire. Quand des amis lui remettaient des vêtements, il pouvait être pas élégant, mais à peu près standard. Et par contre, le reste du temps, il y a différentes photos d'ailleurs. Il est fagoté comme un sagouin. Il a une espèce de veste de ciré qui est complètement mangée par les mites. Il a une ficelle qu'il tient. Il est toujours en bottes. Des grosses bottes pour aller dans les cailloux. Et d'une façon générale, il ne respirait pas de l'hygiène.
3: Tu tournes la clé.
4: Et voilà,
3: la magie. Ça, où est la clé ? Sinon,
5: ça va couiner.
0: Bruno, ce plateau rocheux qu'on aperçoit à l'horizon, ce sont les Écréous.
6: Exact, ce sont les Écréous et on voit distinctement Marmottière, la petite île qui est la plus habitée, si j'ose dire, qui est sur la gauche de ce grand banc de galets, et sur la droite de ce même banc, on voit Blanc-Île, qui est un petit îlot avec deux maisons dessus.
0: Il y a trois îlots.
6: Il y a trois îlots avec des maisons dessus, il y en a même cinq si on veut bien, mais les deux autres îlots ont la taille exacte de la maison qui est établie dessus. Donc c'est plutôt des cailloux que des îlots, mais il y a effectivement la Blanc-Île, Marmottière, la Maître-Île ou Maîtresse-Île selon qu'on le dit en français ou en patois, la Grande Brecque et la Petite Brecque.
7: Quand on passait aux Écréous, j'avais remarqué
0: Alain Blancheton.
7: En effet, qu'il y avait un personnage un peu bizarre avec un machin de plastique sur la tête, un plaid qui était là, était comme hiver. Bon, mais je n'avais pas posé ni question ni quoi pendant au moins une première année. Je lui avais juste dit bonjour. Et puis, au bout d'un certain temps, on ne disait pas « je vais aux Écréous ». On disait « je vais voir Alphonse ». C'était un terme qui signifiait « je vais aux Écréous ». Je m'en vais voir Alphonse. Ou « j'ai été voir Alphonse la semaine dernière ». Alors c'était devenu un petit peu un synonyme du mot « Écréous ». « Je vais aux Écréous, je vais voir Alphonse voilà. ».
0: Et vous avez fait partie donc de ces navigateurs qui venaient lui apporter des vivres ?
7: Très peu de gens faisaient ça. Des gens de Jersey qui étaient pros, la partie pro, on va dire 50-50, mais c'est peut-être pas exactement ça. Les gens qui étaient pros amenaient régulièrement. Même aller plus loin, le temps passant, ils lui laissaient la clé. Alphonse, est-ce que tu pourras veiller quand il y a des coups de vent, voir ce qui ne va pas dans la maison. Et puis, n'hésite pas à prendre des conserves si tu as besoin. Donc, ce n'était pas amener quelque chose, tu dis, tu peux prendre. De l'autre côté, des gens comme moi, qui avaient compris un petit peu la chose, j'amenais des choses fraîches. plutôt la salade, des légumes, des choses comme ça, du pain frais aussi, mais le pain frais, il n'est pas longtemps frais. Et ça, ça lui plaisait bien. C'est quelqu'un qui n'a jamais dit merci. Prenez votre cajot, en parlant, vous posez le cajot là où vous êtes, et puis vous parlez d'autre chose. Et puis, une heure après, ben hop, le cajot a disparu, il a emmené le cajot. Jamais, c'est pas des effets. Oh ben merci, mais non, c'est pas ça. C'est un taiseux. Il dit rien, mais il apprécie. Et dans son mental, il crée une espèce de sympathie, d'empathie avec quelques personnes. Et vous imaginez l'hiver, quand il fait froid, moi j'y suis allé l'hiver.
0: Le vent souffle aussi sur ces îles. On se demande comment ils se protégeaient des attaques de la mer lors des tempêtes aussi.
7: Vous savez, les attaques de la mer, c'est un groupe de cailloux. Donc la mer formée se casse avant, même à pleine mer. Il ne faut pas imaginer comme ça. Ça, c'est un problème de citadin qui rentre chez lui dans son appartement de ville le soir. Mais ce n'est pas un problème pour Alphonse.

0: arrivée est un peu délicate.
1: Aux écrés ou un petit peu plus que partout. Puisque c'est au milieu de cailloux, sans qu'il y ait de balisage et avec un très fort courant. On ne va pas du tout aller directement là où sont les petites maisons. On va faire un grand détour par le sud de l'archipel et on va embouquer un chenal, on dit un sund, comme en Norvège, qui va nous mener au pied de Marmottière, la petite île la plus, avec les maisons dessus.
0: Alphonse, lui, n'était pas pêcheur, ne naviguait pas.
1: Non, Alphonse n'était pas pêcheur. À l'origine, il était journalier agricole, ce qui ne le prédisposait pas à aller passer plus de 10 ans de sa vie sur un caillou au milieu de l'eau. Par contre, Alphonse, il habitait sur Marmottière, cette petite île, et il disposait dans une des maisons d'une longue vue, ce qui fait qu'il connaissait et il reconnaissait les bateaux, et il en avait quasiment un registre dans la tête. Il savait parfaitement si on était passé la semaine d'avant au large. Ben, on va peut-être quand même remettre la moulinette parce que sinon on va arriver à point d'heure.
2: Ah oui, midi moins le quart.
1: Oui.
2: L'heure de l'apéro approche.
1: Oui, on ne peut pas rester comme ça, planté.

0: Bruno, on approche des écrés où et là vous allez installer le pavillon de Britannique et non Jersey.
1: Oui, alors nous sommes maintenant dans les eaux de la couronne, donc il est d'usage d'envoyer un pavillon aux couleurs du pays dans lequel on arrive, ouais, on navigue. Nous sommes dans le bailliage de Jersey, c'est d'un point de vue administratif, donc il devrait envoyer le pavillon de Jersey, qui est une croix de Saint-André rouge sur fond blanc. Et en souvenir d'Alphonse, et parce qu'Alphonse ne voulait pas se reconnaître comme dépendant de Jersey, je n'envoie jamais le pavillon de Jersey aux écrés rouges, j'envoie toujours le pavillon britannique, le Red Ensign, celui que l'on peut envoyer dans tous les territoires de la couronne britannique.
0: En hommage à Alphonse.

0: Marc, tu me dis. Pardon? Bah, hey, on est dessus, je pense. Ah oui! On est passé comme des avions.
1: Bruno, on est arrivé là.
0: Là, nous sommes en train d'arriver. Nous sommes en train de manœuvrer dans le courant pour attraper une bouée. Ce qui n'est pas si simple.
1: Et à quoi va servir la bouée?
0: Alors la bouée, elle permet de s'amarrer, elle flotte donc. Et sous la bouée, il y a une grosse chaîne qui est reliée au fond. Et au fond, il y a ce qu'on appelle un corps mort, c'est-à-dire un gros bloc de béton qui va permettre de tenir le bateau sur le mouillage, à l'endroit où nous sommes.
1: Et on va venir nous chercher?
0: On va soit venir nous chercher, soit nous allons mettre à l'eau notre annexe pour débarquer.
2: C'était l'ermite des écréaux, avec Philippe Renaud, auteur de l'ouvrage Le royaume des écréaux, Bruno et Jean-Marc Hébert, Alain Blancheton et Sophie Poiré, maître de conférence en histoire du droit à l'université de Caen. Merci à Nathalie Barraud, Alice et Lucien Jacquelin. Archivina, Anne Brulant et Sabine Bonamy. Coordination, Christine Bernard. Un documentaire de Lénora Krief et François Teste.
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3: 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Bah, hey, on est dessus, je pense.
4: 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Aujourd'hui, l'île du Seigneur.
5: Comme il vivait à Jersey, Alphonse intriguait déjà les habitants de l'île. Taciturne, il avait peu d'amis. Il y a 10 ans, à la suite d'une série d'attentats aux mœurs perpétrés par un mystérieux rôdeur nocturne, Alphonse fut soupçonné, arrêté, écroué, puis relâché faute de preuves. Furieux contre ses concitoyens, il s'embarqua sur sa chaloupe et parcourut à la rame les 10 000 marins séparant Jersey des Écréaux, îlot britannique piqué de maisonnettes minuscules qui servaient jadis de refuge aux pêcheurs. On sait depuis à Jersey qu'Alphonse était innocent, mais l'ermite ne veut plus retourner sur la grande île. Son univers est ici désormais sur quelques arpents de roches dures cernés par la mer.
4: Le nom Écréaux provient du langage norrois apporté par les Vikings. Sker, devenu Ècre avec le temps, signifie brisant. Le ou est un toponyme qui signifie « île » ou « îlot » et que l'on retrouve dans de nombreuses îles anglo-normandes comme Buru, Brécou, Djetou

1968 et qui régna en solitaire sur son royaume pendant près de 40 ans. Puis ensuite, celle d'Alphonse le Gastellois. Injustement suspecté d'être l'auteur de viols perpétrés à Jersey dans les années 1960 par celui que la presse appelait « la bête de Jersey », Alphonse fut mis au pilori par la vindicte populaire. Ce paysan solitaire a alors trouvé refuge sur cet archipel désolé. Alphonse le Gastellois devient l'ermite des Écréous.

0: On a un point de vue magnifique sur les écrous. Et alors là, on est à marée basse. Hein.
1: Là, nous sommes à marée basse, oui, absolument. Et on a un point de vue sur l'ensemble des îles. Je pense qu'on voit, les 5 îlots qui sont habités des écrous. Donc, nous sommes sur ce qu'on appelle la plateforme, là où il y a un mât de pavillon, qui sert d'ailleurs d'amer. On a un amer derrière nous. Un amer, c'est une balise que l'on aligne avec le mât de pavillon pour pouvoir rentrer et ne pas toucher les cailloux. Donc, on voit devant nous la maître-île ou la maîtresse-île, comme on voudra. On est sur Marmottier, la petite île la plus densément occupée par des maisons. Et puis, nous avons derrière nous Blanquille et la petite Breck et la grande Breck, chacune occupée par une maison.
0: Alors, il faut quand même préciser que ces deux îles, en l'occurrence, c'est vraiment des maisons qui sont surélevées sur des rochers. C'est pas une île, mais ça a la taille de la maison, l'île.
1: À peu près, oui. L'île a la taille de la maison. Blanquille, il y a un petit peu d'espace à côté, mais la petite Breck et la grande Breck, vraiment, ce sont des cailloux sur lesquels qui sont intégralement occupés par la maison. Sachant qu'à l'heure à laquelle nous parlons, tout est découvert. On peut aller à pied d'une île à l'autre, sauf sur Maître-île.
0: Parce qu'on est à marée basse.
1: On peut aller de Marmottier à Blanquille à pied pratiquement tout le temps, sauf dans les très grandes marées où le banc de galets qui relie les deux îlots est couvert et balayé par le courant.
0: Il y a un côté un peu surréaliste de voir ces maisons surélevées, parce que donc à marée haute, la mer vraiment arrase en fait les maisons.
1: Absolument, elle lèche le pied des maisons.
0: Et là, donc derrière nous, il y a plusieurs maisonnettes donc de jardiniers,
1: oui.
0: Qui viennent plutôt donc l'été, si j'ai bien compris.
1: Qui viennent l'été ou à la belle saison.
0: Mais sans eau et ni électricité.
1: Il n'y a pas d'eau, on récupère l'eau dans des citernes. Il n'y a pas d'électricité, sauf si on a son groupe électrogène. C'est effectivement très rustique. C'est le charme de l'endroit et c'est le plaisir qu'ont les gens à venir ici.
2: Alphonse, depuis combien de temps êtes-vous ici?
3: 2 ans.
2: C'est la vie que vous avez toujours souhaité?
3: Pas vraiment.
2: Vous vous ennuyez pas tout seul?
4: Non, je ne m'ennuie pas tout seul. Il y a toujours quelque chose à faire. Mais quand il y a du monde ici, c'est une occupation sérieuse à faire la garde.
3: Et vous aimez bien qu'on vous rende visite quand même?
4: Ah oui. Hein? Oui.
3: Vous aimez bien parler avec les gens?
4: C'est mieux que les poissons.
3: Et les oiseaux.
0: Bruno, alors juste à côté de nous, il y a le banc d'Alphonse. Donc c'est ici que vous passiez un moment parfois avec lui, posé.
1: Ah oui, ça m'est arrivé. Alors, sur ce banc-là, c'était le banc des jours de soleil. Et puis il y a un autre banc, comme aujourd'hui. Et puis il y a un autre banc qui est juste à l'angle ici, où on se met le dos à la maison. Qui est un banc en béton, qui est chaud, et qui est en plein sud, et où on se mettait les jours de vent. Voilà, alors oui, on a passé des heures à côté d'Alphonse, je ne dirais pas à parler avec Alphonse, parce qu'il ne parlait pas forcément, on était à côté de lui, on échangeait quelques mots quand on arrivait, et puis quelques mots au hasard du temps qu'on passait auprès de lui.
5: Humainement, ce n'était pas quelqu'un de chaleureux ou de liant particulièrement. Il était dans son état d'ermite, où il parlait peu, et on sentait, on devinait qu'il avait une affection ou une amitié pour certains d'entre nous, mais ce n'était pas les grandes effusions, hein, jamais.
0: C'est quand même difficile d'imaginer qu'un homme ait pu vivre ici, seul, pendant 14 ans. Mais qu'est-ce qu'il pouvait bien faire sur ces îlots, tout seul?
1: Eh bien, à vrai dire, on n'en sait pas grand-chose, parce que nous n'étions pas là quand il était tout seul. Donc ce qu'il faisait quand il était tout seul, nous ne l'avons jamais vu, et il n'en parlait pas. On peut simplement imaginer...

0: Le connaissant, qu'il passait beaucoup de temps dans sa maison, en fait, à l'intérieur, relativement peu à l'extérieur. Il lisait aussi la presse quand on lui amenait des paquets de journaux, et notamment les Jerseyais, quand il lui amenait le Jersey Evening Post, qui est le journal local, et il passait beaucoup de temps à lire la presse. Mais que faisait Alphonse? Ça reste un mystère.
1: Et après, Bruno, il y a des questions aussi tout à fait pratiques, à savoir comment est-ce qu'il se lavait, avec quoi.
0: Alors, la réponse est assez simple. Je pense qu'en 14 ans de présence ici, Alphonse ne s'est jamais lavé, tout simplement. Donc, moi, je n'ai jamais eu à souffrir de son fumet, mais je sais que ma mère, qui est venue à plusieurs reprises ici, n'aimait pas rester à côté d'Alphonse, parce qu'il l'avait quand même, il sentait fort, dirons-nous. D'autant qu'il était toujours vêtu de soit de son vieux ciré, soit d'un vieux manteau en laine, tenu par une ficelle autour de sa taille, et qu'il portait éternellement des bottes en caoutchouc noir. Donc j'imagine que ça pouvait sentir relativement fort.

0: Il n'y avait pas une parole toutes les secondes, hein. Ou toutes les minutes même.
1: Alain Blancheton.
0: Et souvent, il monologuait, il bougonnait tout seul. C'était des mots auxquels je ne répondais pas, parce que si je répondais, il n'y avait plus de mots qui venaient. Donc je me disais, je vais attendre la suite dans une minute. Il y avait la suite qui venait une minute après.
1: Il ne s'ennuyait pas tout seul, Alphonse,
0: pas de notion
1: sur ces îles?
0: Non, non, non. Il n'y a pas de notion d'ennui. Ça n'existe pas. Chez Alphonse, il n'y a pas de notion d'ennui. Ça n'existe pas chez les gens rustiques, des petites fermes avec deux vaches. Ça n'existe pas. Ce n'est pas une notion d'ennui. Il n'avait pas du tout besoin de télévision, etc. Jamais, s'il avait une télévision, il n'aurait jamais... ni de radio, ni rien.
1: Mais qu'est-ce qu'il faisait la journée?
0: Ah ben, il se sentait libre, c'était déjà toute une affaire. Il se sentait un peu responsable des lieux, un peu, entre guillemets, maître des lieux, parce que responsable d'un volet, d'un machin, d'une ardoise qui s'envole, des gens qui sont gentils parce qu'il peut ouvrir, il peut aller dans 20 maisons et pas dans les 20 autres. Bon, quelqu'un qui va venir, mais qui est un touriste, qui s'est mal amarré, bon, il va retirer ça, il règle ça. Voilà, il avait ce sentiment. Oui, mais dans le sens... responsable,
1: surveiller
0: dans le
1: sens.
0: Voilà, voilà. Protéger les écréaux, mais les gens aussi. Parce qu'il n'avait pas de méchanceté, cet homme-là. Des rustiques, très rustiques. Alors, il vivait avec les saisons, évidemment. Vous imaginez l'hiver, quand le jour se lève entre 9 et 10, et puis que la nuit arrive entre 4 et 4h30. Bah, moi qui ai passé 8 jours là-bas en hiver, au mois de janvier, bah, si vous multipliez ça par 14 ans, ben c'est beaucoup, hein. Ça faut du tempérament pour vivre totalement équilibré.

0: il occupait plusieurs maisons, à peu près, il avait la clé d'à peu près la moitié des maisons ici, les Jerseyais les lui laissaient, mais il occupait essentiellement une petite maison qui est sur la place Royale, qui est à gauche de la place.
1: On peut aller la voir ?
0: On peut aller la voir. Les distances sont modestes.

0: Nous sommes sur la place royale.
1: Royale. Bon, on peut dire que là, je sais pas, ça fait 15 mètres carrés, même pas.
0: À peu près. Et encore, c'est encombré d'un côté par quelques marches d'escalier, un rocher qui est saillant et une citerne à eau. Et on a de part et d'autre de la dite place royale un blason des États de Jersey marqué impôt et de l'autre côté un linteau de porte marqué Saint-Martin, Saint-Martin étant la paroisse dont dépendent les écréous, Saint-Martin Jersey 1882. Et puis nous avons à notre droite la petite maison qui était celle qu'occupait la plupart du temps Alphonse.
1: Et comment se fait-il que la porte soit ouverte ?
0: J'imagine que les gens sont là.
1: Ah, d'accord.
0: Je suppose.
1: Donc, les jardiniers qui occupent cette maison aujourd'hui.
0: Tout à fait.
1: Ouais. Ça a l'air d'être une toute petite maison, non ?
0: Oui,
1: c'est une pièce.
0: C'est une pièce unique.
1: Et il a vécu ici toutes ces années ?
0: Oui. Et il allait volontiers dans une autre maison qui est de l'autre côté de l'île, en diagonale ici, qui donne sur le chenal et dans laquelle il avait une longue vue, ce qui lui permettait d'observer les allées et venues des bateaux.

0: Philippe Renaud, une fois blanchi et lavé de tout soupçon, après l'arrestation d'Édouard Pennel, Alphonse Castellois a voulu prendre sa revanche. Il a échafaudé un plan grâce à une disposition oubliée du grand coutumier de Normandie, toujours en vigueur depuis le Moyen-Âge à Jersey, et qui serait que quiconque resterait 10 ans et un jour sur un territoire pourrait revendiquer la seigneurie.
1: Alors sur un territoire 100 mètres, c'est-à-dire un territoire totalement inhabité. Et donc Alphonse, est-ce qu'il a découvert par lui-même cette disposition du grand coutumier de Normandie? Est-ce que quelqu'un lui a glissé à l'oreille, constatant qu'il était sur les écréous et qu'il y demeurait seul depuis de nombreuses années? Toujours est-il qu'effectivement, il s'est appuyé sur cette disposition oubliée du grand coutumier de Normandie, mais toujours en vigueur, au terme de laquelle quiconque est resté plus de 10 ans et un jour sur un territoire 100 mètres peut s'adresser au duc de Normandie, qui est donc le roi ou la reine d'Angleterre, pour en revendiquer une certaine forme de souveraineté.
0: Sophie Poiret, vous êtes maître de conférences en histoire du droit à l'université de Caen, spécialisée en droit normand. Vous enseignez l'histoire d'Alphonse Castellois en cours?
2: Ce qui est intéressant, c'est qu'Alphonse Castellois, c'est vraiment justement un exemple d'un habitant de Jersey qui va utiliser la coutume de Normandie pour revendiquer la possession d'une terre. Or ça, justement, c'est très normand, c'est très l'esprit normand. Il y a une tradition normande d'égalité justement que quiconque habite sur un fief peut éventuellement revendiquer sa propriété. Alors il y a ça qui est intéressant, cette revendication de propriété. Puis ce qui est intéressant aussi, c'est qu'Alphonse Castellois, pour revendiquer sa propriété, a utilisé une vieille procédure normande qui est encore en vigueur dans les îles anglo-normandes et qui s'appelle la clameur de Harrow. Et cette clameur de Harrow, c'est quelque chose d'assez extraordinaire. C'est lorsqu'il y a une atteinte à la propriété, lorsqu'on juge qu'il y a une atteinte à la propriété, on doit s'agenouiller avec deux témoins et pousser le Harrow, c'est-à-dire « Harrow, Harrow, mon prince, on me fait tort », puis réciter le « Notre Père » en français, et tout doit s'arrêter, on doit aller très vite devant la cour, devant le bailli, devant le seigneur, ou un seigneur à l'époque, pour trancher sur le bien fondé de la clameur. Et cette clameur de Harrow, dans l'esprit des Normands, elle est importante parce que c'est une participation de la population à la justice. Ça permet d'aller très vite, c'est-à-dire d'éviter de faire venir un huissier, d'éviter les lenteurs de la justice. Et donc c'est un moyen qui, encore aujourd'hui, dans les îles anglo-normandes, est vraiment utilisé pour les habitants. Alors il y a aussi des clameurs abusifs, parce qu'il y a des fous de la clameur qui la clament à tout bout de champ. Donc là, ils ont des amendes. Mais voilà, c'est vraiment pour moi, enfin, en tant qu'historienne du droit et en tant que spécialiste de droit normand, c'est un exemple merveilleux. Et donc, parler d'Alphonse le Castellois à travers la clameur de Harrow, je trouve ça extraordinaire.
3: Revoilà Alphonse, le vieil ermite des écréous, exilé volontaire pour fuir les turpitudes de Jersey. Accusé de crime, puis blanchi mais déshonoré, Alphonse le Castellois, pauvre bougre un peu illuminé, amusait la galerie. Mais l'ermite avait plus d'un tour dans son sac. Un jour, le reclus des tas de cailloux se proclama seigneur des écréous.
4: Il écrit de sa main, quasiment sous la dictée des avocats, donc elle est cachetée. Moi, je ne l'ai jamais lue, jamais. Il fallait donc qu'elle soit postée. Et il me parle un jour, il me dit, voilà. Et puis il me dit, mais j'ai

alors je vous passe les mots et l'accent. J'ai un courrier à poster, puis il tend le menton. Mais ces bandes de vaches-là, moi, je ne veux pas leur donner un courrier. Eh bien, je dis, Alphonse, donne-la-moi. Je vais la poster à la poste de Carteret. Je vais la poster en lettres commandées. Et je te donnerai le reçu qui prouve qu'Alphonse Le Gastelroy a envoyé la lettre à qui tu dois adresser cette lettre-là. Alors là, il prend un ton tout à fait admiratif et respectueux. Je veux que ce soit adressé à Sa Majesté. Et puis il baisse le ton comme ça. Oh.

0: Et est-ce que la demande de seigneurie d'Alphonse le Gastellois à la reine d'Angleterre après 10 ans de vie seule sur les écréous était recevable d'un point de vue juridique ?
1: Alors, cette demande, c'est intéressant parce que donc il l'a faite et la reine n'a pas répondu. Enfin, il n'y a pas eu de réponse de la reine, mais ça a été envoyé au Foreign Office. Donc, ce qui prouve que ça a été pris quand même très au sérieux. Et ce qui prouve aussi que la reine entend justement les pétitions des habitants. Et c'est vrai qu'il y a un droit de pétition des habitants de pouvoir s'adresser à la reine. Et donc, voilà, ça n'a pas été classé vertical. La reine a pris au sérieux cette déclaration, cette demande émanant d'un gersier. Alors ensuite, sur le bien fondé de la clameur. Effectivement, on peut clamer la propriété d'un bien si on l'a occupé seul, mais ici, je vois deux choses qui vont contre la demande d'Alphonse le Gastellois. D'abord, il n'était pas seul sur cette île, puisqu'il y a quand même des maisons, il y avait des habitations et des gens qui sont propriétaires sur cette île, qui ont des maisons, alors qui n'habitent pas toute l'année, mais qui viennent régulièrement. D'ailleurs, Alphonse Gastellois faisait souvent des petits travaux, puisqu'il était présent, on lui demandait de faire des travaux, de rentrer dans la maison. Donc il y a déjà ça, et à supposer qu'on admette qu'il ait quand même été seul une partie de l'année, ce qui est vrai, il était quand même très solitaire sur cette île, normalement, dans les textes coutumiers, c'est la prescription quarantenaire. Donc c'est-à-dire qu'il faut occuper l'île 40 ans. Donc lui, 14 ans, je crois, il a vécu 14 ans sur l'île, donc non, il ne rentre pas dans les critères d'acquisition de la propriété en tout cas.

0: Est-ce que symboliquement, l'histoire d'Alphonse le Gastellois, elle n'a pas réveillé une vieille bataille anglo-normande ?
1: Si, probablement. C'est pas la guerre de Cent Ans, mais c'est la guerre des cailloux. Et probablement, on va retrouver des relents de querelles avec l'ennemi héréditaire. Et au travers d'Alphonse le Gastellois, il y a quelqu'un qui, sinon pour le compte des Normands, c'est pas ça l'idée, mais qui vient à son tour revendiquer la souveraineté sur cet archipel qu'on nous a volé.
2: Mais c'est à Moline, réellement. Personne ne m'a dit qu'il fallait payer le loyer, ni rats, ni taxes, ni rien. Alors, il n'appartenait à personne. J'étais là 14 ans, alors c'est à moi.
3: Alors l'Angleterre, avec les îles, a toujours la même politique, c'est-à-dire de défendre vraiment son territoire. Et les Anglais donc, ont toujours considéré que les Minquiers et les Écréous leur appartenaient, faisaient partie de ces îles qui avaient été octroyées au roi d'Angleterre en 1259 avec le traité de Paris qui soldait le contentieux justement entre le roi de France et le roi d'Angleterre. Le roi d'Angleterre renonçait officiellement à la Normandie, mais en échange conservait la souveraineté des îles. Et puis, l'Angleterre a également avancé un vieux traité, le traité de Bretigny de 1360, qui là nomme explicitement les îles, dont les Écreux, dans la possession du roi d'Angleterre. Et c'est très intéressant parce que la Cour de justice internationale de La Haye en 1953 a donc utilisé ces vieux traités, traité de Paris 1259, traité de Bretigny 1360, a utilisé également les marques de possession. Et toujours à travers les siècles exercés par les Jerseyais dans l'île, pour considérer que les Écreux appartenaient à l'Angleterre via donc le bailliage de Jersey.

en 1975. Alphonse Le Gastellois est sur l'île depuis 14 ans. Sa revendication de souveraineté sur l'archipel des Écréaux en vertu des dispositions du grand coutumier de Normandie a été transmise à la reine d'Angleterre, qui a pris la chose au sérieux, qui l'a retransmise aux autorités de Jersey, et qui sont bien embarrassées, puisqu'elles semblent fondées en droit. Et donc les autorités de Jersey envoient aux Écréaux une équipe chargée de s'occuper de la dératisation, de tuer les lapins, etc. Et à ce moment-là, il y a un incendie qui a lieu aux Écréaux, archipel qui est totalement inhabité, où seul Alphonse Le Gastellois habite. Et donc, puisqu'il est tout seul habité et qu'un incendie se déclare, à nouveau, c'est forcément lui le suspect. Et donc, quelques temps après, on va le chercher de force, quasiment de force, avec un bateau militaire, et on le ramène à l'île de Jersey pour qu'il soit jugé pour cet incendie. Audience surréaliste, puisque le président du tribunal demande à Alphonse Le Gastellois de se lever au moment où la cour pénètre dans les lieux, et Alphonse reste assis, refusant de se lever, en disant « Moi, je suis le roi des Écréaux, en aucun cas je ne suis obligé de me lever devant vous, et je ne reconnais pas votre justice et votre autorité sur le roi des Écréaux que je suis. » Alors, bien sûr, il y avait un jeu. Mais donc une audience surréaliste, au terme de laquelle Alphonse Le Gastellois est à nouveau innocenté. Et il n'est pas reconnu coupable de l'incendie qui a eu lieu aux Écréaux. Mais, on l'accuse d'avoir porté atteinte à l'ordre public, notamment par son attitude. Et il est condamné à ne plus vivre aux Écréaux. Et donc voilà que le potentiel roi des Écréaux, par cet escamotage, est condamné à revenir à l'île de Jersey. Et bon, il est à l'époque très âgé, et il se promène de temps en temps dans les rues, et les concitoyens le saluent comme le roi des Écréaux.

Alphonse, qui était un journalier agricole, absolument pas cultivé au sens où on peut l'entendre, ça n'était absolument pas quelqu'un qui était amateur de livres, ça n'était pas quelqu'un qui avait été à l'école, etc. C'était un personnage un peu marginal, à qui d'ailleurs il a dû une part de ses malheurs. Et donc ce personnage extrêmement frustré, qui ensuite est venu vivre en solitaire sur les Écréous pendant 14 ans, où il a découvert la lecture, mais en restant ce solitaire, ce taiseux installé sur son îlot. Quand il est rentré à Jersey, contraint et forcé naturellement, après son séjour en détention, après le fait qu'il ait été relâché, innocenté, etc., s'est parfaitement intégré dans la vie locale et de redevenu quelqu'un de social ou de sociable, installé dans son petit appartement mis à disposition par les États de Jersey, et tout à fait ravi de jouir de la modeste notoriété qui était la sienne. Ce monsieur-là aura eu trois vies totalement différentes les unes des autres et pratiquement trois personnalités distinctes.

0: Bonsoir. Désolé de rester couvert, mais il pleut ici aux Écrehou. L'invité de notre émission Parlons Franchement, c'est celui qui vit ici depuis 6 ans, l'ermite des Écrehou, Alphonse Le Gastellois. Alphonse, c'est la période où on pense aux personnes âgées, c'est Noël. Est-ce que ça a une signification pour vous ?
1: Non, aucune.
0: C'est juste un jour comme les autres ?
1: Comme les autres.
0: Comment allez-vous passer Noël ?
2: Non, Alphonse ne mangeait pas de homard. Non, il n'avait pas froid, il ne s'ennuyait pas. Allez, au revoir Alphonse, et à l'année prochaine.
3: Et il meurt sur l'île de Jersey à l'âge de 97 ans. Quand il est décédé, il y a une petite délégation de gens de Carteret, certains d'entre eux qui avaient l'habitude de lui amener du ravitaillement sur l'île des Écrehou, qui s'est déplacé pour ses funérailles. Et donc j'ai rejoint cette équipe de fidèles d'Alphonse Le Gastellois pour ses funérailles sur l'île de Jersey.
4: 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Merci à Nathalie Barrault, Alice et Lucien Jacquelin, Archivina, Anne Brûlant et Sabine Bonamy. 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Un documentaire de Lénora Krief et François Teste.

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1: 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Nous sommes ensemble jusqu'à 7h du matin.
2: Bonsoir. Au sommaire de cette nuit d'été sur France Culture, le 1er août 1936, naissait Yves Saint-Laurent. Dans un instant, portrait d'Yves Saint-Laurent sous forme de montage d'archives, d'actualités, d'entretiens et de témoignages par Pascal Charpentier en 2010 pour le Mardi des auteurs. Vers 23h, Le bon plaisir de Pierre Bourdieu par Pascal Casanova en 1990. Autour du sociologue, Loïc Vacan, Denis Podalydès, Tassadit Yassine, Jérôme Lindon, Pierre Encrevé, Jacques Derrida et Georges Duby. 2h10, avec l'ethnologue Pierre Robbe, 13e des 22 volets de la série « Les cosmologies, mythes et sciences du monde » proposé par Utscheps en 1984. Le 2 août 1976, disparaissait le cinéaste Fritz Lang. À 3h20, Fritz Lang, l'homme des passages, une nuit magnétique de Bertrand Delay avec Jean Douchet, Jean-Philippe Santucci et Bernard Eisenschitz, diffusé en 1987. 4h20, nous passerons une nuit sur le Stromboli, une journée sur l'Etna, avec un numéro de L'Échappée Belle, proposé par Geneviève Ladouesse en 1986. À 5h10, 20 ans après la Constitution de 1950,

1958, un dialogue entre celui qui en était en quelque sorte le père, Michel Debray, et André Chandernagor, qui avait participé aux travaux de sa rédaction. Une émission de Roger Pilaudin diffusée en 1978. Et enfin, vers 6h25, La Mémoire, une affaire espagnole, 21e des 25 épisodes de la série La Mémoire des Vaincus, histoires intimes de la guerre d'Espagne, proposée par Patrick Pépin en 2004. Une très bonne nuit à tous, à l'écoute de France Culture.

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1: Il naît en 1936 à Oran, en Algérie, et, comme le titrait Libération, il se dérobe en 2008 à Paris. Son nom en lettres d'or brille sur le monde entier, YSL, Yves Saint-Laurent. Le plus beau vêtement qui puisse habiller une femme, ce sont les bras de l'homme qu'elle aime. Mais pour celles qui n'ont pas eu la chance de trouver ce bonheur, je suis là, aimée d'Yves Saint-Laurent. Pour elle, il a puisé dans le vestiaire des hommes. Caban, saharienne, trench coat, tailleur pantalon, smoking, porté avec une blouse très transparente. Saint-Laurent disait avoir toujours voulu se mettre au service des femmes, servir leur corps, leurs gestes, leurs attitudes, leur vie. « J'ai voulu, disait-il, les accompagner dans ce grand mouvement de libération que connut le siècle dernier. » En 2010, pour le Mardi des auteurs, Pascal Charpentier proposait un portrait d'Yves Saint-Laurent.
2: Bonjour. Au sommaire aujourd'hui, un symbole de la France fait ses adieux. Yves Saint-Laurent abandonne la haute couture après 40 années d'une carrière sans égale. Le créateur vient de l'annoncer lors d'une conférence de presse.
3: J'ai choisi aujourd'hui de dire adieu à ce métier que j'ai tant aimé. En ouvrant en 1966 pour la première fois au monde une boutique de prêt-à-porter à l'enseigne d'un grand couturier et en créant sans me référer à la haute couture, j'ai conscience d'avoir fait progresser la mode de mon temps et d'avoir permis aux femmes d'accéder à un univers juste là interdit. Comme Chanel, j'ai toujours accepté la copie et je suis très fier que les femmes du monde entier portent des tailleurs pantalons, des smokings, des cabans, des trench coats. Je me dis que j'ai créé la garde-robe de la femme contemporaine, que j'ai participé à la transformation de mon époque. Je l'ai fait avec des vêtements, ce qui est sûrement moins important que la musique, l'architecture, la peinture et bien d'autres arts. Mais quoi qu'il en soit, je l'ai fait.
4: France Inter.
5: Mon esprit maintenant.
6: Le 7 janvier 2002, jour d'adieu d'Yves Saint-Laurent à son métier. Parmi les fidèles et amis, Ingrid Cavan.
5: C'est très triste, mais je suis aussi révoltée. Il est un symbole pour des créations extrêmement individuelles qui rejoignent par leur individualité très osée beaucoup plus de sensibilité générale que d'autres qui n'osent pas aller dans l'individuel, qui restent dans l'idée de la reproduction. Moi, personnellement, je tire beaucoup, beaucoup de force des beautés qu'il a données. Les forces pour la vie et pour la création.
7: Das ist der Abschied für uns zwei. Auf Wiedersehen. Ich weiß nicht wo und ob wir so im Tanz uns wieder drehen. Au revoir.
6: Yves Saint-Laurent, Oran, 1936, Paris 2008.
7: Merci et au revoir.
6: On dit que Lucienne, sa mère, habillait son fils comme un petit dandy, ce qui lui valait des coups à l'école. Laurence Bénaïm.
8: Je pense que là, c'est un petit peu prélevé de l'histoire des éléments pour les recomposer et alimenter cette vision à la fois victimisante d'Yves Saint-Laurent tabassé par ses copains à l'école, etc. Mais je vois dans tout ça, même dans, peu importe s'il s'agit d'une vérité ou d'un mensonge, je vois dans tout ça la marque d'une différence. C'est vrai que Mathieu Saint-Laurent n'était pas un petit garçon comme tout le monde, au sens où j'avais parlé, je m'étais même entretenue avec son... J'avais retrouvé son professeur de dessin au lycée La Mauricière, et il avait créé un blanc d'argent, une couleur qui n'existait pas. Et que, bon, peut-être aujourd'hui, on parle de dandy, on dit qu'il était un peu mieux habillé, peu importe. Yves Mathieu Saint-Laurent était déjà différent, il était déjà en lui, Yves Saint-Laurent, celui qu'il allait devenir.
6: Quelles sont les couleurs d'Yves Saint-Laurent ?
8: Des couleurs qui claquent, des couleurs qui pleurent, des couleurs qui saignent, des couleurs qui ne vous laissent pas intactes.

0: Ses ancêtres sont des héros,
1: en tout cas des personnages remarquables.
0: Marie-Dominique Lelièvre.
1: Puisque du côté paternel, c'est une famille de robes, du côté maternel, une famille de guerriers. Et des deux côtés, il s'agissait d'Alsaciens qui avaient quitté l'Alsace en 1870 afin de rester français et qui, faute d'avoir une fortune, ont dû immigrer en Algérie. Les uns ont utilisé leur savoir pour réussir, donc étaient des avocats, et les autres, étant démunis de tout, se sont engagés. Ça a donné ces deux origines assez particulières, et des deux côtés, les grands ancêtres ont été décorés de la Légion d'honneur à une époque où on ne l'attribuait pas

0: Laurent et son enfance oranaise va-t-elle ressurgir dans l'œuvre d'Yves Saint-Laurent? Sous quelle forme?
1: Je pense que l'enfance d'Yves Saint-Laurent ressort dans tout ce qu'il a fait, que l'enfance est là en lui, pour reprendre ces mots de Proust, comme un rêve sans fin qui se prolonge, que l'enfance, elle est là dans sa sensibilité incroyable, dans cette attention aux autres, à tous les solitaires. Elle est là dans son sens de la couleur dont Marrakech en 67 va devenir le révélateur. Elle est là dans cette altérité profonde d'Yves Saint-Laurent. Oran est là dans comme une ville qui sert de point de départ à la traversée de la mer pour aller rejoindre et pour aller faire de Paris la capitale d'Yves Saint-Laurent.
0: Tu seras un don Juan, c'est le titre d'un dessin d'Yves Mathieu Saint-Laurent, 14 ans en 1950. Que montre ce dessin?
1: Ce dessin montre deux choses. Tout d'abord, il montre l'influence de Molière sur Yves Saint-Laurent, qui à 13 ans va assister à une représentation de l'École des femmes, mise en scène par Louis Jouvet. Cette pièce va avoir un effet détonateur sur sa vie, sur son imaginaire. Et puis, ce dessin montre aussi, finalement, cette recherche d'amour qu'il n'aura cessé d'avoir et de perpétuer à travers son métier, en étant celui qui offre de la séduction aux femmes sans jamais s'arrêter à une seule, en montrant que chaque couturier a un type de femme. Yves Saint-Laurent, lui, c'était les femmes en général, les femmes avec leurs qualités, leurs défauts, tout ce qu'il cherchait à sublimer en elles pour faire d'elles non seulement des femmes, mais des héroïnes.
0: Alicia Drake, pourquoi Yves Mathieu Saint-Laurent choisit-il la mode plutôt que la mise en scène, les costumes de théâtre ou l'illustration?
2: Je pense que par rapport au théâtre, bien sûr, il y a des femmes qui jouent au théâtre, mais la mode, c'est ce milieu de séduction de femmes qui est très exotique pour un petit garçon. Il recevait déjà les revues quand il était enfant. Je pense aussi le côté glamour de Paris, de la haute couture, d'élégance qu'il y avait dans les années 50 encore, le fascinait, qu'il n'y a pas dans le théâtre. Le côté apparaître, dont il jouait avec ce côté, cette idée d'apparaître. Je pense que c'est pour cela qu'il a choisi la mode et non pas le théâtre, et aussi la mondanité. Je pense que l'idée de monter à Paris, la capitale de la mode, c'était quelque chose qui était très puissante comme image pour lui, de vivre ce que Chanel a vécu, Christian Berra, avec Dior, plutôt que le théâtre. C'est il y a plus de sang dans le...
0: Est-ce que ça...
2: De sang. C'est comme la chair et le sang, je trouve, dans le théâtre. Il y a moins de sang dans la mode. Et je pense qu'il voulait être dans ce milieu d'élégance, dans la mondanité.

0: L'enfance d'Yves Saint-Laurent, elle se termine à quel moment, Laurence Pennerin?
1: Je dirais qu'elle s'est à la fois terminée le jour où il devient chez Dior le plus jeune couturier du monde à 21 ans, en 58. Et je dirais qu'elle se termine le jour de sa mort. Yves Saint-Laurent, c'est à la fois quelqu'un qui n'a pas eu de jeunesse et quelqu'un qui est resté toute sa vie un enfant.
0: Beaucoup de jeunes gens gravitent autour de Christian Dior.
2: Oui.
0: Par quels moyens Yves-Mathieu Saint-Laurent parvient-il à se différencier, à participer aux collections Dior?
2: Par le talent. Pur talent et volonté. Je pense que quand on se rend compte que la façon dont il est entré dans la maison de couture, c'est parce qu'il avait une relation de plutôt de lettres et avec Michel de Brunhoff, qui était rédacteur en chef à Vogue à l'époque. Et une fois, il est arrivé avec des croquis qu'il a fait. Et Edmond Charleroux, qui était à l'époque assistante à Michel de Brunhoff, se souvient de ce rencontre et de l'arrivée de Yves Saint Laurent avec des croquis. Puis il est parti et Michel de Brunhoff a tout de suite appelé à Monsieur Dior, son ami, en lui disant « Je viens de voir ces croquis, ils sont extraordinaires, il faut absolument que vous voyez ce jeune garçon. » Et les croquis était d'une collection de imaginaire de Yves Saint Laurent et qui ressemblait ligne pour ligne, ça c'est exagéré, mais qui ressemblait, qui était dans le style de la collection que Dior allait présenter dans une semaine. C'est-à-dire, Yves Saint Laurent n'avait absolument pas idée que Dior était en train de faire cette collection et il avait produit une collection qui aurait pu être celui du couturier.
0: Mort soudaine de Christian Dior en octobre 57. En novembre, Yves-Mathieu Saint-Laurent lui succède.
3: Qui est Yves-Mathieu Saint-Laurent?
4: Yves-Mathieu Saint-Laurent est un garçon qui a la flamme, qui aimait ce métier. Il a été présenté à M. Dior par le journal Vogue. Et M. Dior ayant reconnu en lui un talent naissant, a désiré l'avoir auprès de lui. Au fur et à mesure des années qui sont écoulées, il lui a fait de plus en plus confiance. Il a participé de plus en plus aux collections avec lui. Et dès ce moment-là, M. Dior avait reconnu toutes ses qualités.
3: Et ce garçon dont on parle et qui se cache modestement derrière ses lunettes, donc Yves-Mathieu Saint-Laurent, qui est très jeune puisqu'il a 20 ans, je crois.
5: Oui, 21 ans.
0: Succès de la ligne Trapèze, janvier 58.
3: Eh bien, nous avons eu beaucoup de mal à attirer Yves Saint-Laurent dans un petit salon d'essayage, ma foi, où nous nous sommes installés bien sagement tous les deux. Et je voudrais lui demander, il n'est pas encore très accoutumé au micro, je crois qu'il n'aime pas énormément parler à la radio, il le fait vraiment pour nous faire plaisir. Je voudrais lui demander de nous parler de sa ligne en général, ligne qu'il a appelée ligne trapèze, qui est aussi, je crois, la ligne de l'équilibre, en somme.
5: Oui, parce que je pense que cette saison, la mode est une question d'équilibre et de construction. Tout depuis le chapeau jusqu'à la silhouette s'inscrivant entre les deux bases du trapèze doit répondre à ce souci de pureté et de construction. Ce qu'on a appelé la robe sac est complètement disparu. C'est-à-dire qu'il n'y a plus de biais du tout. Le biais est mort.
3: Avec des petites écharpes nouées
5: beaucoup
3: ou des
5: écharpes. Et puis les colliers jouent une grande importance.
3: Le collier
5: a un ras-le-cou parce qu'il meuble le... Il apporte un peu de douceur.
3: Il est composé comment? De plusieurs
5: rangs? Ce sont plusieurs rangs de perles.
3: Oui, c'est-à-dire que le sautoir est démodé.
5: Le sautoir est très démodé.
3: Parlons des couleurs, si vous le voulez bien.
5: Oui, eh bien, il y a beaucoup de couleurs très pâles, des blancs, des bleus, qu'on appelle bleu d'azur. Mais la couleur favorite, quand même, reste le noir. Un certain noir, un noir diamant.

0: Comment Yves Saint-Laurent vit-il la décolonisation? De quel côté est-il dans la guerre d'Algérie?
1: À Oran, toutes les familles,
0: Marie-Dominique
1: Lièvre, Brigitte, avaient un membre dans l'OAS, favorable à l'Algérie française. Tout Oran, que politiquement on se situe à droite ou à gauche, on était, et ça c'est l'historien Benjamin Stora qui l'a expliqué, était favorable à l'Algérie française. La famille d'Yves Saint-Laurent a même été sympathisante et militante de l'OAS, puisque les parents d'Yves avaient confié les clés du garage de leur maison, enfin à des personnages importants de l'organisation secrète qui tenaient des réunions. Et Yves Saint-Laurent, lui, était déjà en France, il était déjà couturier en 62, il avait même déjà créé sa maison de couture, donc il n'était probablement pas au courant de ses activités. En revanche, il était lui aussi favorable à l'Algérie française et favorable aux thèses de l'OAS. Donc tout ça, et après, est rentré dans le silence, dans une espèce de chape de plomb pour lui. Il n'a plus jamais parlé de cette période durant des années. Lorsque sa mère, en août 62, est rentrée d'Oran, il lui a simplement fait une remarque assez cinglante, qui était « ne joue pas à la rapatrier ». Et puis il a après attendu la disparition, la mort de son père à la fin des années 80 pour réaborder ce sujet. Et il en a parlé publiquement lui-même, il s'est exprimé de façon très chaleureuse. Il a à ce moment-là évoqué ses ancêtres qui étaient arrivés pour rester français et qui avaient dû un siècle plus tard, enfin plutôt sa famille, qui avait dû un siècle plus tard faire le chemin inverse ayant tout perdu.
0: Comment Yves Saint-Laurent réagit-il à ce conflit auquel il est finalement confronté, puisqu'il est appelé sous les drapeaux à faire son service militaire ?
1: La réaction qu'il a eue lorsqu'il a été appelé au service militaire n'est probablement pas très liée à la guerre d'Algérie. Elle est liée au fait qu'il était le couturier vedette, il avait succédé à Christian Dior. Il était le couturier vedette de cette maison et que pour des raisons un tout petit peu compliquées à expliquer ici rapidement, mais il a été appelé alors qu'il pensait pouvoir être exempté. Et il a fait une très grave dépression nerveuse. Mais sa dépression nerveuse vient surtout de ce qu'il avait perdu, ce royaume qu'on venait de lui offrir, qui était la maison Christian Dior. Il a énormément souffert et il l'a très mal vécu parce qu'il savait que la mode est un univers dur, brutal, et que ce qui vous est octroyé un jour peut vous être retiré et ne jamais revenir entre vos mains. Et d'autant que hospitalisé au Val-de-Grâce, on lui a administré des neuroleptiques à forte dose. Il en a probablement éprouvé des séquelles. Un peu, vous savez, comme à la même époque, Françoise Sagan a eu son accident de voiture. Elle aussi, on lui a administré des drogues très fortes et elle est restée toute sa vie ensuite un peu addict. Ça, il y a un peu la même chose pour Yves Saint-Laurent. Wake up your sleepy head, put on some clothes, shake up your bed.
2: En 62, Yves Saint-Laurent ouvre à son nom une maison de couture avec Pierre Berger.

0: Jean-Pierre Verbord.
1: J'étais pendant très longtemps le seul tailleur chez Saint-Laurent et il y avait des ateliers flous. Elles étaient plus nombreuses. On appelle atelier flou, bien sûr, celles qui font les robes, robes du soir, robes de cocktail, blouses qui vont sur les tailleurs. Bon, Monsieur Saint-Laurent, à chaque collection, bien sûr, dessine peut-être plusieurs centaines de... fait plusieurs centaines de croquis. Lorsque, un mois et demi, disons, avant les collections, il vous appelle dans le studio. En général, il m'appelait souvent le premier. Et il me montrait, il étalait ses croquis dans le, sur un plateau avec tous les tailleurs. Même il me montrait les robes aussi. Et après, on revenait surtout sur les tailleurs. Et il y avait un moment magique parce qu'on voyait son coup de crayon comme ça, assez extraordinaire. Parce que ce n'était pas des croquis statiques, c'était des croquis dans le mouvement. Et c'était un peu une histoire sans parole. Il fallait vraiment savoir lire le croquis. Il fallait vraiment être en osmose avec lui, comprendre sa sensibilité, comprendre ce qu'il avait voulu interpréter d'après son coup de crayon, les proportions, la souplesse, les mouvements. C'était vraiment le côté structuré, le côté plus décontracté. Tout ça, ça avait une grande importance. Parce qu'il vous laissait libre cours à votre imagination. C'était à vous de trouver la coupe qui correspondait, voilà.
0: Quels sont les premiers vêtements proposés par Yves Saint-Laurent?
2: Le plus connu dans la première collection, c'est le caban bleu marine, avec les boutons dorés, avec un pantalon qui était en shantung, soit shantung blanc cassé, ivoire, qui était mis avec des babouches. Et quand on pense que la plupart de la reste de la collection était beaucoup plus haute couture, dentelle, soie, c'est assez étonnant de redécouvrir le caban de Saint-Laurent, qui était bleu marine, laine, beaucoup plus dans l'idée de travailleur, beaucoup plus dans l'idée de la garde-robe d'un homme. Et la force de ce vêtement qui dure encore, qui est devenu une basique pour femmes et hommes, qui inspire encore des autres créateurs. Et voilà, je pense qu'on voit tout de suite dans cette collection ce don qu'Yves Saint-Laurent avait pour vraiment comprendre avec une intuition inouïe ce que la femme cherchait ou va vouloir. Et aussi, il pouvait créer des vêtements qui duraient, parce qu'il y a d'autres créateurs, il y a d'autres couturiers qui peuvent créer ce que la femme a envie de cette saison. Mais c'est étonnant de trouver un vêtement qui dure 62, là on est en 2010, et qui a cette intemporalité, ce côté très moderne.

0: Lorsque je pensais être bien, disons, quand j'avais à peu près une trentaine de toiles, je prenais le studio et là, je lui faisais une présentation sur les mannequins dans son grand studio. Alors là, bien sûr, c'était un peu comme si on était un examen. Parce que lorsque vous rentriez dans ce grand studio, il y avait un grand recul, il y avait des miroirs au fond. Lui, il était sur la droite, assis sur une chaise devant sa table avec son tréteau. C'était une table avec sur deux tréteaux, une planche comme ça, avec une fenêtre sur deux tréteaux. Il regardait les vêtements, il regardait les vêtements dans le miroir. Et vous lui donniez son croquis et il regardait si ça correspondait à ce qu'il avait imaginé. Parce qu'il ne vous disait pas grand-chose, mais lui, son imagination, vous deviez la capter. C'était un peu comme des ondes, vous deviez la capter. Alors il était ou très content, ou il vous disait « Oh ça, Jean-Pierre, j'aurais vu ça un peu plus long » ou des choses comme ça. Ou d'un seul coup, il y a une chose qui l'emballait. Alors on n'allait plus vers cette chose-là, il refaisait peut-être des croquis vers une tendance, plus vers ça que vers une autre. Vous voyez, c'était un travail d'étude en fin de compte. C'était le début d'une collection, c'était ça.
1: Yves Saint Laurent, collection Printemps-été 67.
2: J'ai fait deux sortes de femmes, une femme qui est beaucoup plus... habillé plus long d'ailleurs, plus normalement habillé. Moi, je déteste la mini-jupe. Il y a beaucoup de tailleurs inspirés du tailleur d'homme, du veston d'homme avec des gilets et beaucoup de pantalons. Ils sont coupés exactement comme des pantalons d'homme, oui. Ils sont plus larges aussi.
3: La couleur dominante ?
2: Eh bien, il y a beaucoup de noir.
1: Deuxième style.
2: Évidemment, il y a certaines robes qu'il ne faut pas prendre au sérieux. Donc, je parle des robes qui sont d'inspiration africaine avec des robes de raffia et des robes de bois.
1: Et des couleurs très vives.
2: Des couleurs très très vives, oui. J'aime beaucoup les imprimés très vifs avec des couleurs très... des très grands dessins un peu...
1: Et beaucoup d'ampleur.
2: Oui, une ampleur en trapèze qui part du haut et qui s'évase quoi, vers le bas.
1: Et pour la mariée ?
2: Oh, il n'y a plus de mariée maintenant, ça fait déjà trois collections qu'il n'y a plus de mariée, mais simplement des gags un peu. Cette fois-ci, elle a un bikini de camélia blanc et puis elle porte des fleurs dans ses bras simplement. C'est une mariée pour Saint-Tropez.
4: Belle de jour, l'héroïne du film de Louise Buñuel, incarnée par Catherine Deneuve, est-elle une femme Saint-Laurent ?
5: Elle est une femme Saint-Laurent parce qu'il l'a habillée. Elle est une femme Saint-Laurent aussi dans son essence parce que c'est une bourgeoise qui va... Qui est délurée, c'est une bourgeoise qui vit une sorte d'explosion sexuelle. Et puis c'est une femme Saint-Laurent aussi parce que par ses goûts un peu extrêmes, elle ressemble beaucoup à Yves Saint-Laurent lui-même.
4: On peut donner quelques détails des vêtements qu'il a utilisés, qui accompagnent les fantasmes de Louise Buñuel et de Saint-Laurent ?
5: Oui, alors au début du film, Catherine Deneuve le personnage de Séverine, interprété par Catherine Deneuve, subit un viol. Et en fait, le viol est exprimé par le vêtement. C'est une robe rouge qui est arrachée. Et c'est le son, l'arrachement de la robe qui exprime toute la violence de ce qui est en train de se passer et le fantasme en même temps, parce qu'à l'intérieur de la robe rouge, il a cousu un scratch. Il y a aussi dans Belle de jour un trench en ciré noir qui indique que cette femme bourgeoise, épouse très sage d'un médecin, vient de passer dans un autre camp beaucoup plus vénéneux.

Je me souviens très bien qu'il me montrait des photos de Greta Garbo. Je me souviens qu'il m'avait montré une photo de Greta Garbo dans un par-dessus d'homme, carrément, un peu grand pour elle, mais avec un tel chic, il y avait une espèce d'abandon comme ça, c'était fascinant. Et il m'a dit, est-ce que vous pouvez vous inspirer de cette chose-là, Jean-Pierre ça? Effectivement, alors moi j'étais fasciné par ça, et c'est vrai que j'ai fait une toile d'après cette chose-là, et on a fait des par-dessus comme ça. Souvent, il m'a fait référence, ou même à Lorraine Bacall, pour un jour, je ne sais plus quel film, elle avait un tailleur grain de poudre, et il aimait l'allure qu'elle avait. C'était l'allure surtout. Il fallait retrouver l'allure. Et disons que, bien sûr, on le fait avec les yeux actuels, mais ça nous permet de nous plonger dans cette mémoire du passé, et puis de refaire une chose un peu différente, mais en s'inspirant de ce glamour, justement, de ces films anciens et tout ça. Il a fait beaucoup. Le trench aussi, c'est pareil. Sauf que le trench, il me l'a fait faire je me souviens très bien, un jour pour Zizi Jeanmaire, en satin rose ou en panthère, par exemple. Vous voyez, donc c'était complètement différent, mais c'était un trench d'homme. Vous voyez, souvent, comme ça, c'était des références beaucoup. Il aimait beaucoup le transposer la garde-robe masculine, qui trouvait que c'était une garde-robe basique. Les cabans, les trench, tout ça, c'était très dans la vie. Sauf qu'il a su lui donner le glamour, lui donner l'élégance, comme ça, le côté fascinant, le glamour avec la femme. C'est vrai, quand elles étaient avec ce trench rose sur une robe du soir, c'était absolument étonnant, comme ça.

0: femme était des tailleurs Saint-Laurent, elle se sentait être une autre femme. Elle se sentait tenue tout en étant à l'aise, je veux dire. Pas, elles oubliaient leurs vêtements, mais elles savaient qu'elles étaient portées comme une espèce de... comme si on leur avait donné un pouvoir quelque part.
1: La notion d'égalité intéresse-t-elle Yves Saint-Laurent avec le tailleur pantalon et le smoking pour femmes? A-t-il la volonté de mettre sur un pied d'égalité les femmes et les hommes? De donner le pouvoir aux femmes hein? Laurence Bénaïm.
2: Je pense qu'il n'y a pas de dimension comme ça aussi idéologique et il n'y a pas de discours chez Yves Saint-Laurent. Après, ce sont les autres qui interprètent cette incroyable intuition de l'époque. Sa force, c'est justement de ne pas avoir cherché, comme il le disait, à faire des égales de l'homme, mais leur contraire, leur opposé, de magnifier leur différence. À part ça, de porter un pantalon plutôt avec des talons pour montrer qu'on peut être à la fois comme le héros ou l'héroïne Orlando de Virginia Woolf, qu'on peut être à la fois il et elle, et assumer en Saint-Laurent tous les paradoxes et de tous les sexes.
1: Il s'agit d'un glissement de genre ?
2: Il s'agit non pas d'un glissement de genre, mais il s'agit d'une façon, d'une appréhension totale et une façon de s'exposer, de ne jamais s'en référer aux clichés de la femme coquette ou de la femme garçonne, à tout ce qui a été vu et revu. C'est toujours d'inventer sa propre histoire, en s'appuyant sur des histoires qui ont existé. Je pense bien sûr à la représentation de Marlène dans L'Ange Bleu par Sternberg. Je pense bien sûr à cette façon de scénariser des attitudes féminines en se souvenant toujours des grands maîtres du cinéma. Et je pense que le cinéma est extrêmement important chez Yves Saint-Laurent. Il s'agisse de tous les réalisateurs américains de l'entre-deux-guerres, qu'il s'agisse des réalisateurs de la Nouvelle Vague comme Truffaut. Il y a une place incroyable accordée aux femmes et au jeu des femmes. Just let me do all the work. Wait, let me put this record on.
1: Qu'est-ce que le style masculin-féminin proposé par Yves Saint-Laurent?
3: C'était une des colonnes de son œuvre. C'était ça la base de son travail, mais aussi de son regard. Je pense que c'est comme ça qu'il voyait la femme et la silhouette avec laquelle il voulait travailler. C'était une femme. Il disait que chaque femme et chaque forme pouvait mettre ses vêtements. Mais je pense que son idéal, ce n'était pas une femme avec une grosse poitrine ou avec beaucoup de fesses, mais c'était plutôt une femme très longiline. Par exemple, Betty Catrou, son égérie. Elle est très grande, elle est très longiline. Et le corps d'une femme qui ressemblait à son corps aussi. Il y a aussi ça qui est très important, le corps d'Yves Saint-Laurent. Je parle du corps quand il était un jeune homme de 30 ans. C'était un corps qui était aussi lui-même assez androgyne. Et je pense qu'il était fasciné par la femme et qu'il... Et je me demande si c'est pas la frustration de plusieurs couturiers et créateurs, qu'il voulait presque être dans le corps d'une femme, dans son travail, au moment de création. Par exemple, il y a une interview avec Betty Catrou et Yves Saint-Laurent en 60, je pense que c'est 67, peut-être 68. Et c'était un moment où il était fasciné par Betty Catrou. De toute façon, toute sa vie, il a eu cette fascination pour elle. Et il parle d'elle et il dit « Je voudrais être Betty ». Et il y avait vraiment cette envie d'être la femme, de pouvoir mettre ses vêtements, je pense.
1: Le smoking pour homme, que signifie-t-il? Que symbolise-t-il?

0: On s'est toujours inspiré du smoking pour homme parce que c'est comment dirais-je, c'est une tenue habillée, c'est une tenue du soir, bien sûr.
1: Et comment est-ce que vous êtes venu à créer avec M. Saint-Laurent le smoking pour femme? Comment c'est venu?
0: Les revers, on les faisait comme pour les hommes en satin. Bien sûr, on mettait des galons de satin, comme pour les hommes, pareil, sauf que les coupes, bien sûr, étaient plus féminisées parce que où elles étaient près du corps, où elles étaient. Et il y avait souvent, quelquefois, des blouses en mousseline noire ou transparente, qui étaient peut-être un peu osées, où il y avait des hauts de paillettes noires. C'était très féminin aussi en même temps. C'était pas du tout ambigu quelque part. La femme était très féminine, c'était un autre charme, okay. C'était une autre vision de la femme. Et c'est vrai que le smoking, ça a été vraiment une des choses que l'on faisait chaque saison. Il a fait, dans les années 62, il a fait un des premiers smoking. Et puis après, ça a été plus établi, disons. Au fur et à mesure que les années ont passé, on a travaillé ces lignes. C'est-à-dire que ce qui est intéressant dans les collections Saint-Laurent, c'est pas une collection où on dit ça y est, c'est terminé, c'est démodé, tout ça, pas du tout. C'est comme une collection qu'on prend en 68 et qui continue jusqu'en l'an 2002, vous voyez. Donc, on renie jamais ce que l'on a fait, en fin de compte. On reprend les choses que l'on a fait, mais on retrouve toujours une nouveauté, autre chose. C'était peut-être les mêmes matières, c'était le même grain de poudre, c'était le même satin, mais c'était jamais la même chose, en fin de compte.
1: Jean-Pierre Derbord, quelles sont les couleurs d'Yves Saint-Laurent?
0: Alors, les couleurs d'Yves Saint-Laurent, en premier lieu, c'est le noir. Et pour lui, le noir, il y a le noir mat, il y a le noir brillant, il y a le noir
1: velours,
0: il y a le noir paillette aussi. Et les mélanges, il a fait des mélanges de noir absolument fabuleux. Et le noir n'est jamais triste. C'est ça qui est formidable. Il faisait des choses étonnantes. Alors, il pouvait d'un seul coup mélanger un rose choquigne avec, voilà. Et il a su, dans les robes du soir, les mousselines, est-ce que c'est le fait d'avoir une maison à Marrakech, mais on retrouvait ces couleurs de majorelle, ces bleus mélangés avec ces verts, ou ces tons orangés mélangés avec ces jaunes, ou ces roses un peu lilas, vous voyez, toutes ces subtilités comme ça. C'était comme un peintre, en fin de compte. Il mélangeait ses couleurs comme ça.
1: À propos de sa découverte de Marrakech en 67, vous parlez d'initiation marocaine. Qu'entendez-vous par là, Alicia Drake?
2: C'était un moment très important quand Yves Saint Laurent a découvert Marrakech. Parce qu'il faut s'en souvenir que c'était un jeune garçon d'Oran. Mais après la guerre en Algérie, il n'est pas retourné à Oran. Il était dans un espèce d'exil à Paris. Et là, quand il trouve Marrakech avec la maison, il est allé pour la première fois avec Pierre Berger et Tadej Klossowski et Clara Saint. Ils ont loué une maison, ensuite ils ont très vite acheté une maison. Et c'était pour lui, Tadej Klossowski, qui était avec lui sur ce premier voyage, m'a parlé du fait que il pense que pour Yves Saint Laurent, c'était vraiment un retour à son pays natal, parce que ce n'était pas l'Algérie, mais à tous les odeurs, les couleurs, les sensations nord-africains qu'il n'a pas vécu depuis plusieurs années. Voilà qu'il a vécu à Marrakech, avec en plus toute une décadence, une liberté qu'il n'a pas vécu à Oran. Marrakech, ce n'était pas provincial. Oran, c'était quand même très province. Et ce n'était pas du tout ça qu'il a vécu à Marrakech. À Marrakech, il était en train de dîner, de faire la fête avec Talita Gatté, Jean-Paul Gatté. Il n'était pas très province. Ils avaient un palais, ils faisaient des superbes dîners avec des gens de rock and roll, de Rolling Stones, de Marianne Faithfull. Ça, ce n'était pas province non plus. Alors voilà, il a vécu tout cet côté nord-africain, tout ce qui a souk et couleur. Mais en plus, avec tout cet côté un peu cosmopolite, hippie, jet set hippie, pas hippie routine.

d'âme, hippie jet set, c'est très... c'était un moment énorme pour lui. Ça le libérait. Il parlait du fait qu'il expérimentait avec des drogues, genre hashish, etc. Ça aussi, il est devenu très sensuel. Il y a des photos de lui à Paris, juste avant, 2 ans avant, où il était encore dans une espèce de petit costume. Et quand on pense comme il était chez Dior, dans un costume noir, avec une cravate noire, tout très, très serré. Et là, tout d'un coup, on le voit à Marrakech, avec une chemise ouverte jusque là, jusqu'en bas, avec des espèces de petits colliers, un peu beatnik, un peu hippie, les cheveux qui commencent à pousser. Ça a dû être délicieux pour lui de vivre ça. Et de aussi quitter la pression d'être Monsieur Saint Laurent à Paris, avec les collections, avec sa propre maison de couture. Et là, il était entouré par tous ces gens qui étaient dans une recherche de décadence assez approfondie.

0: 1968.
1: Quel est votre trait principal de caractère ?
2: La volonté.
1: Votre plus grand défaut ?
2: La timidité.
1: Votre qualité préférée chez l'homme ?
2: L'indulgence.
1: Et chez les femmes ?
2: La même chose.
1: Votre personnage historique favori ?
2: Mademoiselle Chanel.
1: Qui auriez-vous aimé être ?
2: Un beatnik.
1: Quel est votre idéal de bonheur terrestre ?
2: Dormir avec les gens que j'aime.
3: Vous souvenez-vous de la collection Libération ?
4: Celle qui a choqué. Ah voilà, oui, absolument, tout à fait, tout à fait. Moi j'ai adoré cette collection, je vais vous dire, personnellement. Elle n'a pas été comprise du tout. J'avais fait le renard vert, qui était très épaulé, très 40, comme ça. Et effectivement, les femmes étaient dans des robes drapées, très moulées, très courtes, les cheveux... Assez 40, bien sûr, des renards argentés, tout ça. Et ça avait été très mal pris parce qu'on n'a pas compris ce qu'il avait voulu faire. On associait ça à une mauvaise époque, ce qui était complètement ridicule parce que lui, ce qui l'amusait beaucoup, c'était le porter des vêtements de l'époque qu'il a réinterprété comme ça. Et je me souviens que peut-être dans la saison, j'ai dû faire un tailleur parce que personne, la presse avait été tellement épouvantable qu'en fin de compte, c'était un échec total. Et le pire, c'est que le prêt-à-porter, tout de suite après, tout le monde s'en est inspiré et c'était un succès extraordinaire. C'est après qu'est venu le succès, c'est après que les gens ont compris ce qu'elle avait voulu faire. Mais ça a été vraiment un choc terrible. Mais je pense que ça ne lui a pas déplu quelque part, parce qu'il aimait provoquer aussi ça. C'était un provocateur dans son esprit. Hein.
5: J'ai parlé à Loulou de la Falaise par rapport à cette collection, et elle se souvenait très bien de la collection, et aussi la fille, le mannequin qui défilait. Et c'était une fille, elle m'a expliqué ça. Elle était rousse, avec les seins assez importants, et elle ne mettait pas de soutien-gorge. Et quand elle mettait une de ses robes des années 40, enfin, pas des années 40, de 1971, mais vue par Yves Saint-Laurent, c'était des robes très moulantes, jasées de soie, et ses seins bougeaient, tout bougeait. Je me souviens, Loulou de la Fesse a dit, tout bougeait. Alors, dans un salon de couture, de voir une femme comme ça, une femme qui n'était pas du tout un mannequin sec, des années 50, couture avec un chignon, mais une femme rousse avec les seins qui bougent, je pense que ça aussi a contribué au fait que cette collection était très choquante pour tout le monde.
6: Beaucoup de fans d'Yves Saint-Laurent se divisent parce que les uns, pour certains, c'est le défilé de 71 qui marque une véritable rupture parce que plastiquement, l'influence, c'est la rue en fait qui monte sur le podium. Et d'autres, c'est l'inverse. D'autres aiment les grands défilés de 76 qui est la collection des ballets russes dans laquelle il y a une débauche de luxe et où on est, au contraire, on revient à une mode extrêmement théâtrale. C'est en pleine crise. Il y a une crise économique très, très dure et il a contrebalancé cette crise en faisant l'inverse de ce qu'on attend de lui, c'est-à-dire une collection avec une richesse. Je crois qu'il y a eu 300 passages.
7: Pourquoi Yves Saint-Laurent opère-t-il en 71 avec sa collection Libération un changement de cap, un virage rétro ?
5: Parce que je pense que c'était dans l'air du temps. Il y avait déjà Paloma Picasso qui s'habillait très années 40. Il y avait toutes les filles à Londres, Portobello Market, qui arracher tout ce qui était des années 30, des années 40. Il y avait un grand retour à Art Déco à l'époque, c'est-à-dire une nouvelle génération qui découvrait l'Art Déco. Il y avait Ozzy Clark, un créateur anglais très très important qui allait aussi à Marrakech. Et Yves Saint-Laurent l'avait vu à Marrakech. Et Ozzy Clark a fait une ligne des années 30, des vestes des années 40 avant qu'Yves Saint-Laurent faisait ça à Londres. Et alors je pense que ça, c'était vraiment dans l'air du temps. Encore une fois, on voit que Yves Saint-Laurent prend quelque chose qui est dans l'air du temps. Ensuite, il fait avec son propre génie pour que ça devienne l'incontournable, pour que ça devienne le pilier de ces tendances. C'est ça ce qui est frappant avec Saint-Laurent, c'est sa possibilité, son talent pour prendre ce qu'il y avait, ce qu'il y était dans l'air du temps et quand il le fait, quand il le dessine avec sa main, avec son crayon, ça devient quelque chose de, qui dure, quelque chose qui est imbattable. Mais ce qui était aussi très choquant, c'était que c'était à Paris. Et Paris a subi l'occupation, Londres non. Quand Ozzy Clark a montré sa collection à Londres, pour les Anglais, ça signifiait The Blitz, un moment où on était plutôt fiers de pouvoir vivre et revivre. Pour Paris, quand ils ont vu cette collection, c'était l'occupation.

0: c'est un très grand styliste. Donc il a inventé une nouvelle façon probablement de porter les vêtements.
1: Marie-Dominique Lelièvre.
0: Dans l'histoire du vêtement, dans l'histoire du costume lui-même à proprement parler, je pense que des personnes comme des couturiers tels que André Courrèges, Pierre Cardin, Paco Rabanne laisseront une trace importante. Je pense que Yves Saint Laurent, lui, c'est dans l'histoire de la mode qu'il laissera une trace, mais pas dans l'histoire du costume. Il n'a pas créé de costume nouveau. Il a créé de nouvelles façons de porter les vêtements. Il a créé aussi le modèle du couturier d'aujourd'hui. C'est-à-dire qu'en 71, quand il fait sa collection dite à l'époque rétro,
1: Libération.
0: Oui, que d'autres ont appelé la collection Libération, d'autres la collection Occupation, enfin on peut l'appeler de multiples façons parce qu'en fait les collections d'Yves Saint Laurent ne portaient pas de nom, c'est les journalistes qui leur donnaient des noms après. Mais ce qu'il a fait et qui reste aujourd'hui très, très influent, c'est qu'il s'est donc inspiré de très près de la mode d'une autre période. Et aujourd'hui, on est toujours là-dedans, puisqu'il n'y a pas de vêtements nouveaux depuis très longtemps dans la mode. Et il y a une réinterprétation perpétuelle de décennies qui ont disparu. Ça, c'était une chose forte qu'il a apportée.

0: Avec ses collections hommes, Yves Saint Laurent crée-t-il un homme nouveau, oui. Alicia Drake?
1: Absolument. Alors, pour ça, je conseille à tout le monde d'aller faire un tour devant le lycée Montaigne ou l'école alsacienne dans le 6e arrondissement où on peut voir cet homme. Il a peut-être 16, 17 ans. Il est d'une forme très longiligne, très dandy, très maigre, mince presque, et avec très conscient de soi-même et de son séduction de jeunesse. Et ça, c'était une silhouette que Yves Saint Laurent a vraiment compris dans des années, fin des années 60 et début des années 70. Ce n'était pas du tout la silhouette de l'homme dans les années 80. C'est l'homme dans les années 80, c'était plutôt Marlboro Man avec une cigarette, avec les épaules de là jusqu'à là. Vous n'êtes pas avec moi, mais j'ai les mains assez larges. Et avec un costume qui va avec ses épaules. Et maintenant, on voit dans la jeunesse qu'il y a un nouveau corps que Saint Laurent a compris dans les années 70. Et c'est un corps d'un garçon plutôt qu'un homme, même si ce garçon a 22 ou 25 ou 32. C'est dommage pour ceux qui n'ont pas ce corps, parce que bientôt il n'y aura plus de vêtements pour eux. Mais vraiment, c'est un changement de silhouette net. Et que la jeunesse... j'ai l'impression que le corps d'homme a changé, parce que je la vois dans cette jeunesse. Mais ce que je trouve frappant, c'est exactement la silhouette que Saint Laurent a habillée dans les années 70 et qu'il a imaginée. Et voilà que cette silhouette, ce corps est parmi nous maintenant.
2: Je pense que c'est un personnage de son époque. Yves Saint Laurent, c'est vraiment un personnage des années 70. Et je le vois plus comme un personnage warholien, comme un personnage qui crée aussi en même temps sa statue, qui sait exactement ce qu'il fait, qui sait très tôt utiliser les médias. Mais on peut peut-être, comme vous le dites, le voir comme un personnage poussien. On peut projeter beaucoup de choses sur lui.
0: Vous dites que Yves Saint Laurent est comparable au héros de la peau de chagrin de Balzac.
2: Oui, parce que le héros de la peau de chagrin... fait un pacte quasiment avec le diable, en fait. Il achète cette peau de chagrin et puis cette peau de chagrin lui permettra de
0: satisfaire tous ses désirs d'excès.
2: Tous ses désirs, tout court, enfin, tous ses désirs, le désir de gloire, le désir de richesse, le désir, etc. Mais en même temps, sa vie va se rétrécir au fur et à mesure. Enfin, la peau se rétrécit et sa vie en même temps. Et c'est un peu ce qui est arrivé à Yves Saint Laurent, parce qu'il avait ses désirs très jeunes pour se revancher des humiliations subies, d'être glorieux. Il l'a été, et en même temps, plus il avait gloire, argent, renommée internationale, et plus sa propre vie se rétrécissait. Donc finalement, c'est en ça que je trouvais qu'il y avait des points communs. Ouais. Yeah.

0: Je me souviens ce jour-là, j'avais eu un brushing et j'avais un tailleur pantalon. Et Betty Catrow était là, elle m'a présenté à Yves Saint Laurent, qui était d'une politesse exceptionnelle et qui m'a regardé et qui m'a parlé et qui m'a souri, voilà. Je me souviens, parce que tout le monde parle de son charisme, mais là, je me souviens, je me suis dit, à ce moment-là, qu'il fallait que je tiens à la table pour ne pas être aspirée par ce charisme qui était extraordinaire. Mais alors, le charisme, ça passait par son œil, son regard, la façon dont il vous regardait. Et tout le monde m'avait dit ça. Tout le monde qui travaille pour la maison d'Yves Saint Laurent. Et quand j'allais à la maison d'Yves Saint Laurent pour faire mes recherches, j'avais vu ça. L'œil d'Yves Saint Laurent. Oh, tout le monde voulait être belle pour Yves Saint Laurent. Homme, femme. Oh, monsieur Yves Saint Laurent. Oh, monsieur Saint Laurent, il est là. Oh, il arrive. Oh, il faut être... Et j'avais toujours regardé ça avec une certaine ironie. Et là, je me suis retrouvée devant cet œil et en train de faire exactement la même chose. Oh, il faut être belle pour Monsieur Saint Laurent. Il m'avait dit oui, on va faire l'interview. 6 mois plus tard, j'avais pas de nouvelles, pas d'interview. Je l'ai revu. Ce jour-là, je ne suis pas allée chez le coiffeur. Je n'avais pas un tailleur pantalon. Je me souviens pas ce que j'avais. Mais en tout cas, j'étais, voilà, une femme de tous les jours. Et je suis allée voir Monsieur Saint Laurent. J'ai dit, mais excusez-moi, Monsieur Saint Laurent, nous sommes. Et il a tourné vers moi et il m'a vu. Et alors là, j'ai vu l'œil, une espèce de rage, ou pas rage, mais une espèce de... que je n'étais pas ce qu'il attendait, que je n'étais pas celui qu'il fallait être, et que il fallait absolument que je pars, qu'il ne me parlera de toute façon pas. Et on vient aussi à l'idée qui est de Saint Laurent, qui était aussi son... faisait partie de sa puissance... qu'en fait, il voulait, il regardait, il voyait simplement ce qu'il voulait voir, ce qu'il voulait regarder, ce qui l'intéressait. Vous n'étiez rien en fait, vous étiez là pour qu'il projette ses images sur vous. Et si vous n'étiez pas à l'auteur de cette image, c'était mieux que vous partiez.
1: Quel est le défilé Saint-Laurent qui vous paraît, à vous, Laurence Benahim, le plus accompli, le plus emblématique, hein?
2: Je dirais que chaque défilé Yves Saint-Laurent est un petit peu comme le chapitre d'une histoire. Plus je regarde le dernier défilé, c'est-à-dire celui de juillet 2001, et plus je trouve au milieu de... tous ces tailleurs qui peuvent paraître à beaucoup des répétitions. On a même dit que Yves Saint Laurent n'avait rien fait entre 70 et 2000, ce que je trouve inconséquent, absolument inaudible. Et plus je vois dans ces robes, comme des pois de senteur, des absolus, une sorte de d'ode au corps qui consiste à utiliser le moins de matière possible pour dire le maximum, pour chanter la beauté suprême de la femme.
1: Quelle est la postérité d'Yves Saint Laurent ?
2: La postérité d'Yves Saint Laurent, c'est cette phrase, c'est mon arme et le regard que je porte sur mon époque. C'est comme une robe et j'espère que beaucoup de couturiers, beaucoup de femmes, beaucoup de gens... porteront cette phrase comme une sorte d'étendard, cette façon de faire son métier jusqu'au bout, tout en étant toujours un petit peu critique, toujours en ayant toujours une distance avec ce qu'on fait. Et c'est pour moi la postérité d'Yves Saint Laurent, c'est toujours un regard sur le monde, un regard que rien n'altère, un regard qui plein de courage. Qui s'expose, qui remet toujours tout en doute.
1: Yves Saint Laurent par Pascal Charpentier, avec Laurence Benahim auteur d'Yves Saint-Laurent, biographie, et Requiem pour Yves Saint-Laurent, édition Grasset. Alicia Dreck, auteur de Beautiful People, Saint-Laurent Lagerfeld, Splendeur et misère de la mode, édition de Noël. Marie-Dominique Lelièvre, auteur de Saint-Laurent, mauvais garçon, édition Flammarion. Jean-Pierre Derbord, directeur technique de l'atelier Veste, a travaillé 37 ans auprès de Monsieur Saint-Laurent. Et la voix d'Yves Saint-Laurent, Archivina. Archive Géraldine Biasotto, coordination Pascal Dacibat, prise de son Yves Lehor, mixage Serge Ristich, réalisation Dominique Costa.

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0: Le bon plaisir de Pierre Bourdieu par Pascal Casanova. Le sociologue, l'intellectuel, critique des intellectuels, nous a quittés en 2002. Il ne voulait pas jouer le jeu de la domination, mais l'éclairer. Il venait d'un milieu modeste et de la philosophie. Le dévoilement de l'être, cher à Martin Heidegger, et qui nous viendrait des Grecs, il l'avait traduit par la question « Qu'est-ce que l'être social ?» et comment dire la vérité de l'être social pour changer la société. Il aurait donc appliqué à la philosophie la méthode sociologique dans un but militant.
1: Je me souviens qu'on a beaucoup ri lors de notre première entrevue en décembre 89 au Collège de France, au vieux collège, comme il disait. Je me souviens que j'étais très intimidée. Que l'idée d'enregistrer ses commentaires lors d'un match de rugby à la télévision était à peu près la seule chose qu'il avait acceptée, et encore, avec beaucoup de réticence. Je me souviens très précisément qu'il refusait tout ce que je lui proposais, avec un sourire désolé et désarmant. Pas de rugby, ou très peu, pas de souvenirs d'enfance, pas d'amis véritablement proches, surtout pas d'accent du Sud-Ouest, pas de commentaires esthétiques, surtout pas de voyage à Pau, rien sur l'école normale, ou très peu, l'Algérie à la rigueur, mais sur le mode indirect. Il avait parlé d'Amsterdam, je ne sais plus du tout pourquoi. Je me souviens qu'il était très embêté vis-à-vis de moi, mais qu'il ne pouvait pas accepter telle quelle la règle du jeu. Qu'il jugeait impossible de raconter naïvement ses goûts et ses couleurs. J'ai compris qu'il ne s'agissait pas du tout d'un refus ou d'une méfiance a priori, mais de la conséquence résolue et réfléchie d'une posture elle-même paradoxale et terriblement difficile à tenir. J'ai compris que, même dans un entretien de cette sorte, il engageait la totalité de son œuvre et que sa mise en cause radicale des impostures intellectuelles et esthètes rendait impossible toute concession à ce genre si codifié du portrait du grand homme. Que sa position était à la fois tragique, impossible, exaltante, formidablement subversive et impertinente. Qu'il employait beaucoup l'adjectif « improbable ». Je sais, parce que j'ai pris quelques notes, qu'il a expliqué, sans doute devant mon air ironico-exaspéré, que, face à cette impossibilité de construire un entretien ordinaire, il ne fallait pas dire, je cite, « Bourdieu est chiant, Bourdieu est emmerdant », mais au contraire, quoi faire avec cette impossibilité? Quelle émission peut-on faire avec ça? Que ce fut ma première leçon de réflexivité pratique. J'ai gardé le texte qu'il m'a fait envoyer par son secrétariat, publié dans sa revue Actes et intitulé « L'illusion biographique, qui sonne étrangement aujourd'hui, et dans lequel on peut lire par exemple « Parler d'histoire de vie, c'est présupposer au moins, et ce n'est pas rien, que la vie est une histoire, et que, comme dans le titre de Maupassant « une vie est inséparablement l'ensemble des événements d'une existence individuelle conçue comme une histoire, et le récit de cette histoire. C'est bien ce que dit le sens commun, c'est-à-dire le langage ordinaire, qui décrit la vie comme un chemin, une route, une carrière, avec ses carrefours, Hercule entre le vice et la vertu, ses embûches, voire ses embuscades, ou comme un cheminement, c'est-à-dire un chemin que l'on fait et qui est à faire, un trajet, une course, un cursus, un passage, un voyage, un parcours orienté, un déplacement linéaire, unidirectionnel, comportant un commencement, un début dans la vie, des étapes et une fin, au double sens de terme et de but. Il fera son chemin, signifie il réussira, il fera une belle carrière, une fin de l'histoire. Je me souviens que j'avais finalement réussi à lui arracher le nom de quelques œuvres musicales qu'on entend donc dans l'émission et qui sont, dans mon souvenir, particulièrement tristes. Que les subtilités de l'art radiophonique le faisaient rigoler jusqu'au jour où il est venu assister à une séance de montage présidée par Jacques Tarroni, et qu'il a compris les difficultés et les raffinements infinis de cette tâche infinie. Que mon idée de faire entendre aussi pendant ces 3 heures la musique du film Batman qui venait de sortir, manière amicale de me moquer un peu de son côté justicier, l'avait beaucoup fait rire. De ses coups de fils inquiets avant les premiers enregistrements entre janvier et mars 90. Je me souviens que nous avons cherché ensemble des solutions, et que nous en avons trouvé. que je repartais avec des nappes en papier déchiré sur lesquelles il écrivait nom, adresse, idée, citation, plan. Je me souviens de ma stupéfaction qu'il accepte de prendre autant de temps, de dépenser autant d'énergie. Que c'est là que j'ai appris qu'il fallait travailler vraiment ou laisser tomber. J'ai peur d'avoir dit beaucoup de bêtises, mais c'était il y a si longtemps, 12 ans, qu'on me le pardonnera. Je me souviens de son admiration pour la compétence, la disponibilité et la gentillesse de Jacques Tarroni. Je me souviens que, formulant enfin un souhait à notre grand soulagement, il avait demandé que Denis Podalydès, alors jeune comédien inconnu, lise un extrait de Maîtres anciens de Thomas Bernhardt. Je me souviens qu'on le lui avait fait entendre et qu'il avait été content. Qu'on avait enregistré l'un de ses cours du Collège de France où il évoquait l'obsequium. J'ai une image de Derrida coincé dans un minuscule bureau de l'École des hautes études et évoquant très doucement Pierre Bourdieu alors que le soir tombait. Je suis sûre qu'il a dit que, puisqu'il s'agissait du bon plaisir, le plaisir du sociologue était peut-être proche de celui de Flaubert, vivre toutes les vies. Qu'il avait raconté que, jeune homme, il s'identifiait à Balzac et s'amusait à suivre des gens dans la rue s'exerçant à imaginer leur vie. Qu'il avait des scrupules à déranger des gens pour leur demander de parler de lui. Je crois aussi que, mis à part cette volonté de refuser toute illusion narcissique, il détestait parler de lui-même. Je crois, je n'en suis pas sûre, qu'en réalité il était timide. J'ai retrouvé dans mes notes cette citation écrite de sa main, extraite de la Noblesse d'État, qu'il avait intitulée « Pourquoi il m'est difficile, parenthèse impossible, de parler de moi ?» et qu'il avait proposé de mettre au tout début de l'émission. Je cite « Les transfuges ne parlent jamais autant d'eux-mêmes, sans le savoir, sans savoir ce qu'ils disent vraiment, c'est-à-dire ne parlent de l'état de leur trajectoire et du rapport au passé et à l'avenir qu'elles commandent, que lorsqu'ils évoquent tout ce qui touche à l'origine, peuple, région, etc. » Qu'ils parlent du rugby ou de la Languedoc, des travaux des champs ou de la vie des corons, de l'école de leur enfance ou de leur première expérience de l'internat, ils ne disent presque rien d'autre, le plus souvent, que leur rapport à l'objet, c'est-à-dire la fausse proximité du retour forcé qu'impose l'échec, toujours en partie électif, de la pleine assimilation à la bourgeoisie, ou la proximité distante de l'esthétisme, avec les romanciers dits régionalistes, par exemple, voire de l'ethnographie, qui permet de payer le prix de l'intégration en vendant la mèche. Je me souviens qu'il parlait en riant de la BV, la bonne volonté culturelle. La bonne volonté culturelle, ou comment s'en débarrasser. Je crois qu'il était beaucoup moins célèbre qu'aujourd'hui. Je sais que la cassette de ce beau plaisir circule aujourd'hui un peu partout, et notamment au Japon, où Bourdieu a de nombreux disciples. Je suis sûre d'une chose, c'est que, malgré toutes ces imperfections, ces bizarreries, ces ratages, nous avons fabriqué collectivement cette œuvre radiophonique et que chaque élément, chaque musique, chaque silence, chaque parole pesée et discutée, nous l'avons réellement signée ensemble, Pierre Bourdieu, Jacques Tarroni, Pascal Casanova.

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1: Faire, sans savoir complètement ce que l'on fait, c'est se donner une chance de découvrir dans ce que l'on a fait quelque chose que l'on ne savait pas. Homo academicus.
2: Deuxième round de Rico.
0: Hands up.
2: Come on, Rico.
0: Get close to him.
1: Le bon plaisir de Pierre Bourdieu. Me disait qu'on pouvait, on était obligé de commencer avec vous.
3: Mais oui, c'est un peu
1: par le fait de dire que faire un bon plaisir avec vous, c'est une chose
3: c'est pas un plaisir.
1: Sinon difficile,
3: allez-y.
1: Peut-être impossible.
3: Allez-y.
1: Et que vous nous expliquez pourquoi finalement c'est si difficile de faire ça avec vous, peut-être à cause précisément de votre œuvre et de la place que vous vous assignez à vous-même dans cette œuvre, aussi parce que vous avez, c'est une chose sur laquelle vous revenez sans cesse, déplacer le regard qui était vers l'objet, comme dans l'ethnologie, ce regard vous l'avez déplacé vers l'observateur, en incluant l'observateur dans l'observation elle-même. Hein. Et que comme vous observez les intellectuels, parce qu'ils sont justement les gens qui font la science sociale, eh bien, rien de leur goût, de leur plaisir, ou de l'illusion de l'originalité de leur goût, ne vous ont échappé, qu'il est donc hors de question que vous puissiez jouer ce rôle-là de quelqu'un qui expliquerait ce qu'il aime, qui il est, d'où il vient, pour ce type d'émission.
3: Vous avez tout dit, c'est formidable. Alors, tout ce que je peux ajouter, c'est que vous avez dit que j'observais les intellectuels, c'est vrai que je m'observe même les observants, c'est-à-dire que je peux même, sans toujours le dire, parce que je ne suis pas masochiste et que je ne veux pas faire trop plaisir aux gens qui me lisent, je peut même soupçonner le plaisir que j'ai, évidemment, parfois, à observer les autres et à les épingler un petit peu, quoi. Bon, on peut pas méchamment. Donc, c'est vrai que j'ai une sorte de vigilance professionnelle qui m'interdit des postures qui sont non seulement normales, mais approuvées et encouragées par l'institution littéraire et tout particulièrement par les institutions comme France Culture, enfin, qui sont des lieux où il est légitime de parler de soi, non seulement légitime, mais nécessaire. Voilà. Donc tout ça fait que je suis mal à l'aise dans cette situation-là. Bon, non pas seulement parce que je suis pris au piège de l'arroseur arrosé, c'est pour ce qui serait trop simple, mais aussi parce que, ça serait un deuxième niveau d'explication, parce que en livrant un certain nombre de confidences ou de confessions ou d'aveux à propos de, je sais pas, de mes goûts, de mes couleurs, de mes préférences, je peux donner des armes aux gens qui utilisent contre la sociologie ce qui est l'arme la plus élémentaire, l'arme du relativisme, ce qui veut dire bon, votre description, système explicatif est biaisé par le point de vue que vous occupez dans l'espace social. Bon. Alors qu'en réalité, je pense que tout le travail scientifique est un travail à la fois sur l'objet, un travail de recollection de données, d'interviews, d'enquête, d'analyse, etc. Et tout le travail sur l'observateur, bon, qui est un travail de critique, d'exploration des adhérences enfin, à l'objet, d'exploration même du plaisir qu'on peut avoir avec l'objet, bon, toute cette espèce de travail aboutit qui est la condition du discours scientifique, peut être détruit par cette espèce de relativisation simpliste. On peut dire, bah oui, finalement, c'est un point de vue de prof ou de ci ou de ça. Bah oui, il ne parle plus comme avant depuis qu'il est au Collège de France, hein, des âneries comme ça. Donc c'est vrai que j'ai à protéger non pas moi, mais mon discours. Ce qui ne veut pas dire que je récuse l'idée que moi, en tant que personne, Pierre Bourdieu, je sois objectivable. Je suis objectivable comme tout le monde. Et ce que je dis d'ailleurs, je dis, moi, comme tout le monde, j'ai à peu près les goûts et les couleurs qui correspondent à ma position dans l'espace social que je décris.
4: Alors, ça, c'est absolument terrible, ça, parce que c'est le moment. Moi, chaque fois, ça me prend au trip, parce que Sinon, voilà. Quand on est là, c'est qui reçoit le ballon. Voilà. Parce qu'on reçoit le ballon et en même temps les adversaires. Ouais, ça part bien.
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4: Bien commencé, ça, pour les... Ah, je suis très content parce que je dis toujours ce que Alba Dejo dit 3 secondes après. Voilà, quand même, je m'attire le respect de mes filles, ce qu'ils disent. Tenez. Ah, ça part très très bien. Là.
1: Pourquoi hein? Il dit ça, il vient de le dire. Oui, il vient de dire que ça commençait bien. Oui.
4: Non, c'est des petits indices, alors c'est ça qui est difficile. C'est tout petits indices cohérents, ils jouent serré, ils jouent groupé, ils jouent bien ensemble, ils sont là très vite.
1: Parlons des pratiques les plus intimes, les plus privées. C'est difficile pour vous d'échapper à la question du privé. Oui. Je sais pas, dans Homo Academicus, vous disiez, vous parliez de la douleur de divulguer des secrets de la tribu parce que la publication, même partielle, du privé a aussi quelque chose d'une confession publique, hein, et que vous êtes toujours pris dans ce duel entre le public et le privé, toujours.
3: Oui, vous savez, ça c'est une expérience, je pense, que beaucoup de gens ont faite, qu'en tout cas moi j'ai faite très souvent. Il est plus facile aujourd'hui, en 1990, de faire rougir quelqu'un à propos de ses goûts, à propos de sa culture, que de le faire rougir à propos de sa sexualité. C'est-à-dire qu'on confesse beaucoup plus facilement des expériences qui étaient intimes il y a encore 20 ans que ces expériences apparemment publiques, que sont les expériences culturelles. Donc il y a quelque chose de très très très particulier dans le rapport que les gens entretiennent avec la culture, et tout particulièrement les intellectuels, ce qui fait que la sociologie de la culture, qui a été une de mes entreprises principales, a quelque chose de transgressif. C'est une transgression très forte qui piétine l'intimité des gens. Et du coup, ça rend les
1: gens
3: très méchants.
1: D'où votre fragilité, oui, par rapport à la question, quand on vous la pose, du privé, justement.
3: Tout à fait, tout à fait. Alors, c'est vrai que un certain nombre de questions, enfin, me concernant, sont inspirés parce que quand on est appelé des mobiles pathologiques, c'est-à-dire les gens ne s'intéressent pas vraiment à ce que sont mes goûts, à ce que je peux aimer ou pas aimer, ils s'y intéressent dans la mesure où ils y cherchent des armes contre ce qui les inquiète dans ce que j'écris à propos des goûts en général. Voilà. Autrement dit, j'ai à défendre ça, enfin j'ai à défendre, pas moi, pas mon identité, j'ai à défendre mon autonomie, l'autonomie de mon discours et de mes découvertes, peut-être, pourquoi pas, par rapport à la personne singulière que je suis. Alors c'est particulièrement vrai dans Homo Academicus, enfin, qui est un livre où j'ai poussé au fond l'exercice jusqu'au bout. J'ai pris pour objet l'univers dont je fais partie et dans lequel sont inscrits la plupart des choses qui me déterminent. C'est-à-dire, je pense que chacun de nous, dans ce qu'il fait, dans ce qu'il dit, etc., obéit à des contraintes qui sont inscrites dans le monde social, dans des mécanismes, dans des régularités, etc. Et ces contraintes sont en grande partie inconscientes. Et alors, pour un homo academicus comme moi, l'univers majeur des contraintes est dans l'univers académique. Et aussi étonnant que ça paraisse, lorsque les intellectuels font de la critique des idées des autres, ils diront « bouilliste, l'intellectuel bourgeois », ils diront jamais « c'est un professeur de géographie ». Bon. Ou c'est un professeur de philosophie qui a fait ses études dans les années 50. Bon. Or, c'est là que sont les vrais déterminismes. Enfin, disons les déterminismes les plus spécifiques, ceux qui parfois vont jusqu'au cœur de ce qui est vécu comme une singularité, comme une originalité, enfin, ce à quoi est attaché l'idée de personne, etc. etc. Bon. Donc, en allant de ce côté-là, c'est vrai que je pousse très loin la mise en question des autres, et donc la vulnérabilité de moi-même, puisque le premier réflexe des autres va être de retourner contre moi ce que je fais aux autres. Et ça, je l'accepte, ça va de soi. ça va de soi. Cela dit,
1: donc vous l'acceptez pas en général, si, vous dites, on vous retourne toujours la question, on vous dit, et vous-même, oui. Et vous dites, j'ai la particularité de savoir que moi aussi je suis classée, bien sûr. Je sais à peu près à quelle place j'occupe dans le classement, c'est tout ce que vous répondez en général.
3: Oui, mais enfin c'est facile, on connaît mes propriétés, on sait ce que j'écris par ailleurs, et on n'a qu'à voir ce qui s'ensuit, ça se déduit. C'est très facile, je vois pas ce que apporterait le fait que je dise que j'aime mieux la musique classique que la musique, etc. Bon, ça va de soi. Donc, si on m'interroge là-dessus, c'est pour refuser l'interrogation que je pose. Bon, c'est pour ça que je dis, commencez par entendre ce que je vous dis. Pour ce qui est de moi, je m'en charge.

C'est vrai que je répugne enfin au petit jeu qui consiste à livrer des préférences esthétiques, musicales ou autres, parce qu'il y a toujours un côté, comme dirait Goffman, display, c'est-à-dire exhibition, faire valoir, présentation de soi. Donc pour répondre à la question que vous me posez, sans y répondre, j'ai pensé vous donner un certain nombre d'œuvres musicales qui sont importantes pour moi, dans la mesure où elles sont liées à des lieux, des personnes ou des choses. Voilà. Donc c'est une manière de parler de moi, mais comme la musique parle du monde, c'est sur un mode dénié. Enfin, je dis dans la distinction que la musique est l'art le plus... en un sens le plus bourgeois, dans la mesure où c'est celui qui parle sur un mode des choses, du monde, des expériences, des sentiments, sur un mode tel qu'elle n'en parle pas. Voilà. Alors donc, à la fois, je pense qu'en disant des œuvres musicales auxquelles on tient, on livre énormément de soi et en même temps pas grand-chose.

J'avais pensé à une cantate de Campra qui s'appelle Les Femmes, à l'intérieur de laquelle il y a un passage très beau. Mais là aussi, il aurait fallu que j'aie la référence précise. Enfin, c'était une cantate chantée par Gérard Souzet, enfin, que j'aime beaucoup. J'aime beaucoup la musique française.

0: cette propriété, cette singularité que vous m'accordez, elle m'est très rarement accordée. Si on disait, donc si on m'accordait ça, que j'ai fait une sorte de première, d'exploration, non pas de non, j'ai pas fait une agression contre les intellectuels, j'ai fait aux intellectuels ce que les intellectuels font d'ordinaire à tous les autres, sauf à eux-mêmes. Voilà, c'est de voir si on m'accorde ça, et si en particulier les intellectuels me l'accordent, on peut parler. Mais on ne me l'accorde pas et on décrit mon entreprise comme inspirée, je ne sais pas par quoi, par le ressentiment, par une espèce de volonté de puissance diabolique, alors que dans le texte je dis que inconsciemment j'ai pu être inspiré au départ, comme la plupart des écrivains qui écrivent sur les intellectuels et qui en fait se servent du discours sur les autres intellectuels comme une stratégie de domination, en fait, tout ça je le dis.
1: Mais vous en parliez justement tout à l'heure de ce problème du ressentiment, c'est-à-dire que quelle que soit la place que vous auriez pu occuper dans l'espace social, soit on vous aura accusé absolument de cracher dans la soupe, voilà, si vous étiez un très grand bourgeois, soit on dit c'est une lecture du ressentiment, mais c'est quand même le comble pour quelqu'un comme vous de dire il faudrait accéder à la transparence, c'est quand même le comble. S'il y a quelqu'un qui peut dire qu'on ne peut pas l'être, c'est vous.
0: Non, d'ailleurs, c'est ce qui prouve d'ailleurs que la réponse que je peux donner aux questions qu'on me pose est indifférente, que ce qui est important pour les gens, c'est d'essayer de me réduire, donc de réduire ce que j'ai essayé de construire, c'est qu'on me prête, par exemple, des origines sociales absolument opposées.
1: Pendant qu'on y est, vous pourriez nous le dire, par exemple, d'où vous venez ?
0: Je viens d'un tout petit village du Béarn, du sud-ouest de la France, et d'une famille de tout petits fonctionnaires. Mon père a accédé à la fonction publique très tard, après avoir passé ses 25 ou 30 premières années comme fils de petit métayer pauvre. Et il a donc été toujours dans une position tout à fait inférieure dans le monde, y compris dans ce monde inférieur qu'est le monde rural. Voilà. Bon, donc mon enfance est marquée par une expérience de l'inégalité sociale, de la domination, et je pense que je n'en ai tiré aucun ressentiment. Au contraire, je n'ai que, en général, les gens qui sont dans ma position, qui ont fait des trajectoires qu'on peut appeler foudroyantes, qui viennent du plus bas pour aller au plus haut, en général, ils sont très heureux.

0: Chose que je mets comme ça dans les coins de mes écrits pour souvent dans les notes quoi parce que bon mais c'est vrai que c'est quelque chose que je ressens très fortement. Alors là je l'ai éprouvé de la manière la plus forte, enfin, je pense c'est quand je suis entré à l'école normale. Il y a deux moments, c'est quand je suis entré à l'école normale et quand j'ai été nommé au Collège de France. C'est les deux moments où je me suis senti enfin paralysé par une sorte d'infamie, c'est très bizarre. Je ne sais pas si on doit dire des choses comme ça, parce que comme je ne le dis pas sur le mode littéraire ou on euphémise, bon, je vais sûrement choquer beaucoup. Hein. Bon, alors ce sont des choses qui peuvent paraître ridicules. Je ne sais pas pourquoi je raconte ça.
1: Sur le porte-à-faux.
0: Oui, sur le porte-à-faux, qui font que c'est vrai, ma situation à l'école normale, et bon, c'est très bizarre, je me sentais formidablement mal. Par exemple, bon, je parle trop là, mais en deux mots, il y a un très très beau, c'est le texte de Sartre que j'aime le mieux, pour lequel tout le reste lui sera pardonné, c'est le texte qu'il a fait sur Nizan, la préface à Aden Arabi, bon, dans lequel il dit Nizan, t'es comme ça, puis il partait, il biturait pendant trois jours, ça, bon. Et moi, j'avais pas lu Nizan, j'ai lu Nizan très très tard, et j'ai retrouvé, mais alors vraiment, presque mot par mot, enfin, il dit Nizan s'indignait parce que ses camarades pensaient au bal de l'école normale, se demander laquelle des sœurs de leurs copains il a été épousé, il se voyait déjà professeur dans les grandes institutions universitaires, etc. Bon, enfin, tout ce qui était dit de l'expérience de Nizan par Sartre, c'est des choses que j'avais vécues, mais presque dans les mots même, dans les termes même. Voilà, alors cette expérience... qui était indicible en plus, parce que à la fois j'étais donc miraculé, et les miraculés, on leur demande de dire tous les jours merci du miracle. Enfin, bon, donc à qui pouvais-je dire ça? Bon, il y avait quelques copains avec qui je pouvais penser qu'ils le pensaient aussi, qui d'ailleurs je l'ai découvert après, ils se trouvaient toujours être provinciaux, juifs, etc. Enfin, déjà on savait même pas, on se demandait jamais ni la profession de papa, ni quoi que ce soit, mais bon, bon voilà, alors j'avais un sentiment très très très bizarre, et en même temps, très très refoulé, parce que la force du système scolaire est si grande que quand je prenais le train pour retourner dans le Béarn, arrivé à Mont-de-Marsan, je ne pouvais plus supporter, ça me rendait fou, rien d'entendre les gens, l'accent, c'était une espèce de vulgarité, enfin, bon, je sentais du dedans, voilà. Bon, alors tout ça, ça a été extrêmement difficile pour moi, et il est vrai que la sociologie, ça n'a rien à voir avec le ressentiment, etc., c'est beaucoup plus compliqué que ça, et je trouve que les gens qui ont le privilège d'être nés au bon endroit pour au moins fermer leur gueule quand ils disent ces choses-là. Bon, ça c'est la moindre des choses. Enfin, ils pourraient vraiment la pudeur de se taire. Bon, voilà. Surtout quand on ne fait pas grand usage. Je pense dans mes écrits, j'ai jamais exploité. J'ai horreur de la fibre populiste. D'ailleurs, j'ai dit dans ma leçon au Collège de France des horreurs sur Michelet parce que je trouve que c'est un type dégueulasse qui a passé sa vie à porter son peuple en bandoulière.

0: L'école normale est une institution que les nations envient à la République. Elle est une des têtes de la France qui est pourvue de chefs comme une hydre. On y dresse une partie de cette troupe orgueilleuse de magiciens que ceux qui paient pour la former nomment l'élite et qui a pour mission de maintenir le peuple dans le chemin de la complaisance et du respect, vertus qui sont le bien. Il y règne l'esprit de corps des séminaires et des régiments. Élite universitaire, on en voit qui préparent comme un grand voyage les étapes d'une belle carrière et projettent à 20 ans des mariages avec les filles de célèbres professeurs. Le bulletin de l'école normale publie d'orgueilleuses et risibles généalogies. Élite politique, plusieurs nagent dans les eaux sales des sélections socialistes, des ligues radicales avec une habileté de vieux poisson, mais toujours élite de l'esprit. Ces pensées ambitieuses limitent la plupart des méditations sur la valeur des hommes. Paul Nizan, Aden Arabi. Si on parle avec vous, Jacques Derrida, de Pierre Bourdieu, on peut commencer par un chapitre biographique, puisqu'il se trouve que vous vous êtes rencontrés il y a longtemps, quand vous étiez à l'école normale supérieure, vous étiez condisciple et vous avez passé, je crois, en fait, l'agrégation de philosophie ensemble.
1: Presque. Oui, c'est en effet ce qu'on appelle, ce que j'aime appeler un vieil ami. Hein, puisque je crois que nous sommes rencontrés en Cagne, d'abord à Louis-le-Grand. Ça devait être 50, 50, 51.

0: puis il est entré, j'essaie de reconstituer là ce lointain passé, il est entré à l'école normale supérieure avant moi, je crois, un an avant moi. Donc il m'a précédé d'un an là. Il a passé l'agrégation aussi un an avant moi. Mais je crois que nous étions déjà assez liés à l'école normale. Pas trop en cagne, autant que je me souvienne, bien que nous soyons déjà connus là. Donc l'amitié a commencé, oui, en effet, à rue d'Ulm. Et puis ensuite, il y a eu la séparation habituelle dans ce trajet qui est au fond typique, qu'il a analysé lui aussi. La séparation habituelle des premières années d'enseignement, de dispersion en province. Je crois qu'il est allé à Moulins, il a enseigné à Moulins. Puis nous nous sommes retrouvés en Algérie à un moment donné. C'est le moment, je crois, où il avait été assistant à l'université d'Alger. Et il écrivait sa sociologie de l'Algérie.
1: Qui était son premier livre.
0: C'est ça.
1: Pendant la guerre d'Algérie.
0: Je suis pied noir, hein, donc notre rencontre à Alger était assez marquante, mais pour moi en tout cas. On a pu parler aussi, c'était pendant la guerre d'Algérie. Moi je faisais une sorte de service militaire civil, j'enseignais dans une école d'enfants de troupes. J'étais là-bas avec ma femme, je vivais dans un petit village. Je ne portais pas l'uniforme, j'enseignais le français et l'anglais dans une école d'enfants de troupes à quelques 30 km d'Alger. Et là, je me rappelle que nous nous retrouvions souvent à Alger. Là, j'ai de vivants souvenirs, d'heureux souvenirs, je dois dire, malgré le fond assez tragique du moment. Nous parlions de toutes sortes de choses, en particulier de la situation algérienne, qu'il étudiait à la fois en sociologue et en analyste de ce qui se passait. C'était le moment du gouvernement socialiste, enfin de Lacoste, enfin, etc. Puis, je cours vite là.
1: Hein. Quel souvenir vous gardez de Bourdieu, jeune homme ?
0: Alors, c'est difficile hein, de décrire, en échappant un peu au stéréotype. Quelqu'un de très à la fois tendu et cordial, tendu avec, me semble-t-il, à moins que je ne réinterprète rétrospectivement les choses, tendu dans une sorte de méfiance ou de suspicion déjà à l'égard du milieu académique, milieu normalien. Hein. Il était très cagneux et normalien, comme nous tous, mais c'est peut-être quelque chose que je partageais avec lui, bien que nos trajets, nos origines et toutes sortes d'autres différences faisaient que je ne vivais pas ça de la même manière que lui. Néanmoins, quant à une certaine manière d'observer, sans vraiment se laisser intégrer dans la communauté normalienne, c'est quelque chose que je crois qu'il a commencé à faire à ce moment-là. Peut-être avec une espèce de mauvaise humeur ironique contre le milieu auquel il appartenait. Bon, ça c'est de la condition de sociologue, et puis une autre condition à tous qui fait que quelque lucidité que nous ayons dans l'observation du milieu auquel nous appartenons, notre observation elle-même appartient au milieu.

0: Vous n'avez pas été très, très bavard sur l'école normale, par exemple, sur la façon dont vous vous êtes rencontrés, sur les relations que vous aviez, sur les souvenirs que vous pouviez avoir?
1: Oui, c'est difficile parce que... j'ai des souvenirs très anecdotiques de choses difficiles à reconstituer. Et puis je ne sais pas si ça...
0: Un intérêt quelconque.
1: Oui. J'ai souvenir de discussions philosophiques sur Leibniz. Je crois qu'il avait fait un mémoire sur Leibniz, si je me rappelle bien. J'ai souvenir des souvenirs de café, j'ai des souvenirs de nuits blanches à faire des canulars. Je me rappelle un canular en particulier qui nous avait occupés tous les deux, assez cruel à l'égard d'un de nos camarades. J'ai souvenir de l'impatience.
0: C'est tout, vous voulez pas nous raconter?
1: Non, ce serait interminable. Puis ça
0: c'est une cruauté sans nom.
1: C'est ridicule en même temps. C'est-à-dire que je suppose qu'il a vécu ses années d'école dans le malaise, comme moi. C'était probablement pas le même malaise, mais je n'ai pas le souvenir de quelqu'un d'heureux à l'école. Mais quelqu'un de... Alors, je l'étais à ma manière, mais qui était différente, de très nerveux devant le milieu, les exercices qu'on nous demandait, la préparation à l'agrégation, la compétition. Vous savez, c'était un milieu d'une à la fois d'une cruauté et d'une quelquefois mesquinerie. Je ne crois pas qu'il ait été de ceux qui idéalisaient l'image de l'école normale, la tradition normalienne. Même si sa condition sociale de normalien devait, je parle ici des origines, etc., chose qu'il a très bien analysée, n'était pas atypique. Néanmoins, il venait du sud de la France, de la Seube, il le marquait déjà, le sentiment d'être étranger à cette socialité normalienne. Je crois que déjà, il tenait à le marquer. À savoir, je ne leur appartiens pas. Je ne fais pas partie de ça dont je fais partie. Je crois qu'il y avait déjà des signes de cette posture. Je crois qu'il était malheureux ces années-là. En tout cas, les dernières années.
2: Non, mon sommet, ça a été... J'ai joué dans l'équipe de Paris contre Londres. Une sélection de Paris, mais à Paris c'était relativement plus facile. C'est comme les handicaps culturels, c'est un marché sportif plus facile. Quand on a joué dans le sud-ouest, qu'on vient à Paris, on est aussitôt décalé vers le haut.
3: Et
2: à Paris, je vois, à Louis le Grand, on était, je ne sais plus, on était deux, le demi-mêlée, on était les deux qui faisaient marcher l'équipe, quoi. On n'était pas nuls. On est allé en finale. On est arrivé en finale de l'Académie championnat contre Saint-Louis. C'était les endroits où il y avait les gens du Sud-Ouest. Quoi. Mm-hmm. En fait, ça se passait entre types du Sud-Ouest, plus quelques Parisiens du 16e d'ailleurs, qui venaient faire de la vérité. Après, ils se sont mis à faire de parachutisme, des trucs comme ça. C'était très bon. Et alors, les deux chefs de l'équipe, l'un s'appelait Bourdeux et l'autre était Bourdieu. C'était
3: qu'est-ce qui est devenu Bourdeux?
2: Je sais pas ce qui est devenu. Il était très sympa, on s'entendait très bien. Donc c'était tout. Mais c'est vrai qu'à Paris, surtout à cette époque-là, c'était très snob. Le rugby était tout à fait snob.
3: Ah, ce que vous me disiez, c'est aussi pour ça que vous aviez arrêté.
2: Un peu, oui. Un peu, c'est... Petite plus fine.
3: Mais ils sont mal barrés, là.
2: Ben oui, c'est pas mal, oui. J'ai continué jusqu'à... Ah, il joue très très bien. Aïe, aïe, aïe. Ah, ça y est. Il n'en revient pas.
4: Il a lombé la défense française, il a libéré Nerwood, mais il va vite. Ah, il va vite, le diable, oui.
2: Ouais, je me souviens, les Français, c'est bizarre, il y avait un trou énorme.
4: Il a bloqué le jeu, il a tenté un côté fermé, il a réussi. Regardez comment il va jouer admirablement au pied, dosé.
5: Quelle face au pied.
4: Un héros de là prend tout le monde de vitesse, ce qui est normal, dès qu'on a un contre-pied à ses adversaires. Et là, il attaque la balle, bien, même il a aidé à
6: car sans doute il y avait là une autre chose que ce que paraissait devoir normalement susciter le spectacle de 30 hommes maladroits et brutaux se bousculant pour la possession d'un ballon, aux prises avec leur propre impuissance, la partie d'eux-mêmes qui leur servait de conscience, emplie d'un obscur et vague sentiment d'injustice, soit du sort, soit des éléments, soit encore des hommes opposés à leurs entreprises, et qui, dans l'univers brouillé et incertain où ils se mouvaient, assourdis par l'afflux précipité de leur sang, les pulsations de leur souffle, la confuse et insolite rumeur qui leur parvenait du public, les amenaient instinctivement à se croire les victimes d'une insultante machination de forces adverses et déloyales, auxquelles il convenait d'opposer pareille déloyauté et pareille injustice. Claude Simon, Gulliver.
7: Être né au sud de la Loire, comme dans l'Yenne, c'est important, c'est aussi un déterminisme. Et...
8: Oui, vous n'avez pas décidé d'être né au sud de la Loire.
9: Non, on n'a pas choisi du tout. Non, mais je voulais simplement dire que ça met dans un rapport particulier avec les institutions centrales, et en particulier avec les institutions intellectuelles. Ça donne une extériorité objective et subjective. C'est-à-dire on est sans arrêt rappelé au fait qu'on est différent. Enfin, très très très différent. Je pense, sans faire les topos Occitanie libre, on est aussi presque aussi différent que des colonisés. Enfin, par beaucoup de côtés. Ben oui, ça paraît fort, mais c'est pas par beaucoup de côtés, c'est vrai. Oui, moi j'avais écrit un papier sur la notion de région. Et quand Guillaume m'avait envoyé un petit mot, je l'avais envoyé pour un autre papier dans le même numéro de ma revue. Là, j'avais mis deux papiers, l'un sur la notion de région, puis il y en avait un autre sur le texte de Montesquieu à propos de l'opposition entre le Nord et le Midi. Et alors je lui avais dit, comme ça l'intéresse, c'est un thème que quand Guillaume a développé, il a beaucoup insisté sur le fait que dans les périodes pré-modernes, enfin, les savants fabriquaient des espèces de mythologies qui avaient des airs de science. Comme aujourd'hui, par exemple, dans les sciences sociales, il y a beaucoup de gens qui fabriquent des véritables mythologies, mais qu'ils habillent scientifiquement. Quoi. Et alors, mon analyse de Montesquieu, c'était un exemple, et je l'avais envoyé à ce titre. Je lui ai dit, voyez, c'est bon. Et alors, il y avait à côté un papier sur la notion de région, dont je ne pensais pas qu'il le lirait. Il l'avait lu, et il m'avait dit, ah, j'ai bien aimé ça. Et pourtant, je ne suis pas de ces gens qui mettent hoc au cul de leur bagnole. Ce qui dit long, ça veut dire que je ne suis pas de ceux qui, des pharisiens, enfin, moi j'appelle ça les défenseurs des causes gagnées d'avance, c'est-à-dire ceux qui sont toujours pour une cause quand elle commence à apporter des profits symboliques, qui ne rêvaient qu'être parisien jusqu'au jour où ça paye d'être occitan, etc. Bon, donc moi je ne suis pas cette catégorie, lui non plus. Cela dit, il est vrai qu'il y a dans le fait d'être né au sud de la Loire des tas de propriétés, enfin, qui ne sont pas sans affinité avec la situation coloniale. Des phénomènes de racisme, par exemple, des phénomènes...
10: Enfin, liés à l'accent, par exemple.
9: Oui, à l'accent, à des tas de choses. Dans les familles bourgeoises, par exemple, on n'est pas heureux de voir une fille épouser quelqu'un qui est né au sud de la Loire. C'est aussi bête que ça, ça existe. Ça paraît surprenant, mais c'est vrai. Il y a tout un tas de choses comme ça. Bon, enfin, mais puis des choses plus subtiles. Enfin, par exemple, moi, ça c'est un petit fait social, de rien du tout, mais il y a un certain nombre de gens dans le monde universitaire, dans l'enseignement supérieur, qui sont nés au nord de la Loire, au sud de la Loire. Je crois que je n'ai pas rencontré plus d'une personne, c'est un historien du socialisme, il doit être de Narbonne ou Carcassonne, qui avait gardé son accent authentique. Je crois que c'est la seule personne que j'ai jamais rencontrée qui ait gardé un accent à la Spanghero, quoi. Il parle comme un joueur de rugby. Bon, alors on dira, c'est pas un drame, enfin, on ne vous demande pas la lune, enfin, on vous demande quand même de perdre une partie considérable de votre identité. Voilà, puis il y a des tas de choses. Mais ceci dit, c'est idiot ce que je dis là. Ce que je veux dire, c'est que... il y a des rappels permanents à l'altérité qui font que donc on a une fête de vigilance, on voit des choses que les autres ne voient pas, on éprouve des choses que les autres n'éprouvent pas, c'est-à-dire on n'est pas comme un poisson dans l'eau, quoi. Voilà, on n'est pas contre son lot dans le milieu intellectuel.
6: C'est aux paroles à servir et à suivre, et que le Gascon y arrive, si le français ne peut y aller. Montaigne, Essai, livre 1, chapitre 26.

0: Pierre Bourdieu, cours du Collège de France, février 90.
1: Alors, il est évident que l'impératif de la coupure entre le privé et le public, entre l'officiel et l'officieux, entre le public et le caché et le secret, s'impose au maximum aux hommes publics. Et la langue de bois, par exemple, est une propriété de fonction. Bon, elle est ce qui permet aux hommes publics de répondre sur le privé. Bon, par exemple, est-ce qu'on peut faire des confidences en public ? Je reviendrai là-dessus. Alors, le public, donc, c'est déjà ça. Le public, c'est ceux qui agissent officiellement. Donc, le public s'oppose donc au particulier, au singulier. Deuxièmement, il s'oppose au caché, à l'invisible. Bon, et quand on dit parler publiquement, parler en public, faire quelque chose en public, cela veut dire de manière visible, ostensible, sinon ostentatoire, sans rien cacher, bon, sans coulisses. Bon, c'est comme, encore une fois, l'analogie théâtrale s'impose, c'est celui qui est en scène. Bon, et du coup, il y a un lien essentiel entre le public, l'officiel et la théâtralité, comme je disais tout à l'heure. Les actes privés sont invisibles, ils sont des actes de coulisses, d'arrière-boutique. Et au contraire, le public s'opère à la vue de tous. Alors à la vue de tous, là on peut pousser un peu plus loin, devant une audience universelle, c'est-à-dire dans laquelle on ne peut pas sélectionner. On ne peut pas faire d'aparté. On ne peut pas, même au théâtre, les apartés sont publics. On ne peut pas faire d'aparté, on ne peut pas dire « je te parle en confidence », bon, c'est immédiatement entendu par tout le monde. C'est un des effets d'ailleurs de télévision ou de radio de dire « je dis en confidence » quelque chose dont on sait que c'est entendu par 10 000 personnes. Bon, donc, on ne peut pas sélectionner dans l'audience. Et cette audience universelle fait que les propos officiels sont des propos omnibus. Ce sont des propos destinés à chacun et à tout le monde et à personne. Et je pense que dans l'angoisse qu'engendre la situation théâtrale, le trac par exemple, bon, quand j'engendre la situation théâtrale, ici et ailleurs, bon, il y a cet affrontement avec un public universel auquel au fond on ne peut rien cacher, à qui au fond on ne peut rien dire de caché, à qui au fond on ne peut rien dire d'inavouable. Or, il est évident qu'on n'est jamais sûr de ne jamais rien dire d'inavouable. Donc cette espèce de danger permanent du lapsus, de la gaffe, du manquement à la bienséance, enfin, de la faute dostoïevskienne, enfin, de celui qui casse le vase, etc., bon, entre les acteurs, les gens qui font des cours publics, etc., etc., bon, et engendre alors des effets profonds, enfin, bon, comme le trac. Donc il est impossible d'éliminer des témoins. Et au fond, la situation officielle, c'est absolument l'inverse de la situation de l'homme invisible. Alors là, vous allez penser que je joue, mais je crois que c'est important. L'expérience mentale, comme disent les Allemands, l'expérimentation mentale est extrêmement importante comme instrument de compréhension, de connaissance, pour briser le slava de soi, les évidences. Et il y a une splendide expérience mentale, exactement sur le problème dont je suis en train de parler, c'est le mythe de l'anneau de Gygès dans Platon.

0: Jérôme Lindon.
1: Parlons de Bourdieu.
0: Alors parlons de Bourdieu. Ça fait donc 25 ans, quoi, quelque chose comme ça.
1: Ah, que, 26 même.
0: 26 que vous travaillez ensemble.
1: Ouais.
0: Comment est-ce que vous parleriez de lui? Quelle sorte de portrait vous pourriez faire de lui? Comment vous le voyez?
1: Moi, ce qui m'épate le plus chez Bourdieu, c'est à la fois sa faculté extraordinaire de travail, mais peut-être plus encore son appétit, son intérêt pour les choses qui ne se dément pas depuis que je le connais. Je veux dire, ça devait être, même avant que je le connaisse, c'est exactement la même chose. Il ne peut pas avoir passé à apporter de lui quelque chose où il a l'impression qu'il pourrait agir sans se précipiter dessus, alors qu'il a déjà de quoi faire trois vies de chercheur. Je ne sais pas déjà comment il arrive à mener à bien toutes les tâches qu'il assume régulièrement, mais en même temps, chaque fois qu'il y en a une autre, enfin, il y a quelque chose d'intéressant, avec une espèce de, je dirais presque, d'ingénuité. Il continue de croire aux choses comme quand on est très jeune, quoi. Il est d'ailleurs resté très très jeune de ce point de vue-là. Il est capable, en effet, de... Bon, récemment, il s'est intéressé à La 7, par exemple, ou il s'est intéressé à ce journal européen qui est Liber, n'est-ce pas ? Bon, c'était des choses... je vous dis, il avait déjà suffisamment de quoi remplir sa journée avec le reste. Non, mais il a encore fait ça, et il le fait comme tout, avec 500... sans se limiter, sans partager. On a l'impression chaque fois qu'il est l'homme d'une seule chose, sauf qu'il est l'homme de 10, enfin au minimum. Moi, je connais, bon, entre le collège, la Maison des sciences de l'homme, le Centre de sociologie européenne, sa collection, sa revue, qui lui donne un travail fou, etc. Sans parler du fait qu'il est capable de vous parler pendant une demi-heure au téléphone ou une heure de choses différentes, et aussi bien de politique. Bon. Puis je vois vous. Je ne sais pas comment il arrive à faire tenir dans des journées de 20 heures ou de 16 heures, mettons, la valeur de 3 semaines de n'importe qui d'autre. Et alors, mais il a effectivement cette capacité de travail extraordinaire.
0: Vous en parliez l'autre jour comme...
1: Sacrée santé, hein, j'ai envie.
0: Comme quelqu'un de la démesure, vous disiez, quelqu'un qui n'a pas le sens de la mesure.
1: Oui, c'est ça.
0: C'est pour ça
1: Moi, je trouve ça très bien. Cela dit, ce sont des gens impossibles, évidemment, pour les autres, en général, j'imagine. C'est très difficile à vivre, parce qu'à la fois, il exige énormément de lui-même, mais des autres aussi. Et il n'est pas toujours là, par définition, parce qu'il faut bien qu'il s'occupe de tout le monde. Mais, oui, il y a un côté sans doute insupportable pour beaucoup de gens, d'ailleurs. Quelquefois, il s'en plaint un peu que les gens le trouvent insupportable, mais il ne l'a pas volé. Parce que, en réalité, c'est quelqu'un d'extraordinairement dérangeant. C'est-à-dire quelqu'un qui empêche les gens de dormir. Les gens qui sont installés, d'une part, mais plus encore ceux qu'il condamne, au fond, dans son œuvre en permanence, c'est-à-dire ceux qui ne sont pas, par exemple, les universitaires qui ne sont pas restés fidèles à l'idée qui se fait de la littérature, de l'enseignement, enfin pas de l'enseignement, de la pensée, quoi, de l'intelligentsia, je ne sais pas.
0: Vous diriez que ce sont les effets, par exemple, d'un livre comme Homo Academicus, ou bien...
1: Oui, par exemple, enfin là, Homo Academicus, c'est un livre qui est sûrement très... Il ne fait jamais d'attaque à Dominem, n'est-ce pas ? Il n'y a pas de nom dans ses livres. Mais enfin, en réalité...
0: Il se défend beaucoup de faire de la dénonciation, quand même.
1: Il ne fait pas du tout de dénonciation personnelle, mais en réalité, il fait quand même, en permanence, il condamne toute une... par son œuvre, et je crois qu'il faut être de bonne foi. C'est évident que c'est une œuvre qui attaque. L'œuvre de Bourdieu, ce n'est pas simplement un point de vue tranquille de Sirius sur la question. Non, c'est vraiment... une œuvre très engagée. Alors bon, c'est normal que les gens qui se sentent en réalité, sinon condamnés toujours, tout au moins remis en question, ceux-là ont du mal à supporter Bourdieu. Et alors, surtout, j'allais le dire, ceux qui l'estiment au fond des intellectuels un peu dévoyés, ceux qui au fond ne sont pas fidèles à cette espèce de goût de la recherche, mais qui sont sensibles à certaines des valeurs de notre société que sont le profit symbolique quand c'est le domaine du pouvoir, mais le profit aussi matériel quand c'est le domaine de l'argent, ou même le goût de la notoriété. Bourdieu n'est pas du tout, vraiment, lui, ce serait, c'est pas du tout des choses qui l'intéressent en soi. Bien sûr, il a un rapport avec le pouvoir, c'est tout à fait normal, parce que précisément en raison de ce goût qu'il a pour les choses et les gens, et cette ingénuité dont je parlais tout à l'heure, l'idée qu'il va pouvoir changer les choses. C'est assez drôle. Souvent, je me dispute un peu avec, gentiment avec Pierre Bourdieu, parce que je lui dis, mais vous êtes le premier à savoir à quel point cette société est figée, à quel point les gens sont installés dans leur petite cellule, dans leur...
0: Oui, c'est même lui qui le leur explique.
1: Il leur explique, et il faut donc que vous êtes pas... à la fois, je trouve ça très bien d'essayer de vouloir changer les choses, mais enfin, vous ne devriez pas vous étonner de ne pas y arriver quand même. En fait, il n'a pas le pouvoir, en effet, de changer cette société dont il dénonce les incohérences ou les injustices. C'est au fond ça, c'est le pouvoir qui lui manque. Mais ça me paraît normal que cette société se défende contre les Bourdieus, parce qu'en effet, il s'est dit justement, quand il l'a décrite, qu'elle était ce qu'elle est.

0: Justement, il y a un adjectif étrange que vous employez toujours pour parler de la place du sociologue, c'est l'adjectif improbable. Vous dites toujours le sociologue est quelqu'un qui est improbable, ce qui signifie quelque chose comme qui a peu de chances de se produire.
1: Oui. Oui, c'est ça. Ça veut dire que, bon, moi, je pense, pour dire franchement, que je pense que si je suis si embêtant, enfin, pour mes contemporains, c'est parce que normalement, je suis dans un univers où je ne devrais pas être. Normalement, j'aurais dû être éliminé 40 fois.
0: Ça fera.
1: Bon, je vais voir. En fait, oui, quand on dit que c'est un type impossible, je me suis beaucoup interrogé. C'est une chose qui m'a été dite 100 fois dans ma vie. T'es un type impossible. Bon, moi, j'en tire aucune gloire. Je ne fais pas le syndrome de la singularité, de l'originalité, etc. Je m'interroge. Je pense, c'est vrai que très souvent, c'est là que la notion d'habitus, c'est-à-dire cette espèce de, on pourrait dire, c'est un caractère acquis. Enfin, alors que la notion de caractère est liée à l'idée de nature. Moi, je pense que nous avons quelque chose qui ressemble à un caractère, bon, qui permet de prévoir les réactions, quoi, et qui en fait est acquis, à la différence du caractère qui est socialement constitué. Bon. Enfin, cette espèce de caractère acquis qui est lié justement à ma trajectoire, au fait que je viens un peu d'ailleurs, fait que très souvent j'ai des réactions très très bizarres et je dirais de plus en plus. C'est-à-dire que quand j'étudie par exemple l'univers scolaire, c'est très intéressant, on voit les gens sont éliminés tout au long du système scolaire. C'est comme une espèce d'immense, une espèce de machine trieuse, quoi, bon, qui élimine. Alors en sixième, c'est les fils de paysans tombent, puis après c'est les fils de commerçants. Enfin, bon, c'est moins simple que ça. Enfin, c'est comme une espèce de, on imagine quoi, une grande machine trieuse, ça remue, puis il y a des petits trucs qui tombent, des cailloux qui tombent, puis bon. Et alors moi, on voit à mesure que les gens qui auraient dû tomber, qui appartiennent aux catégories qui normalement tombent, à mesure qu'ils restent alors que les autres sont tombés, ils sont de plus en plus bizarres. Bon, alors j'appelle ça le phénomène de sursélection, c'est-à-dire quand vous avez par exemple ça a été étudié à Cambridge, enfin on trouve à Cambridge, je crois, 0,5% de fils d'ouvriers. Bon. Mais alors on s'aperçoit, ils sont très très bizarres, ils sont beaucoup plus brillants que tous les autres, ça s'inverse, c'est-à-dire alors que jusque-là ils sont plutôt moins, là ils deviennent plus, ils sont, vous voyez, bon. Là, ils sont toujours trop quelque chose, bon, ils sont trop forts, trop faibles, toujours bizarres à côté de la plaque. Bon. Et alors, bon, ça a l'air très arrogant, hein, mais c'est une description objectiviste. C'est vrai que je suis de plus en plus bizarre, bon, parce que des gens, par exemple, quand j'ai fait Homo Academicus, des gens dans ma catégorie, j'étais obligé de faire un énorme regroupement, mettant ouvriers, employés, petits fonctionnaires, etc., cadres moyens, en allant très très haut, parce qu'il n'en reste plus. À ce niveau-là, j'avais des chiffres tellement petits, je ne sais pas, ça faisait même pas 3%. Bon. Ici, dans l'institution Collège de France, des gens de ma catégorie, il a dû en avoir 1% en 200 ans. Bon, voilà. Alors, à ce moment-là, on devient très singulier, c'est le cas de dire, très improbable, etc. Bon. Et bizarrement, moi je vois bien des tas de... mon insertion dans le monde social, qui devrait être de plus en plus facile, devient de plus en plus difficile.
0: Vous avez une très belle... définition de l'habitus des dominants que je trouve lumineuse et qui est ils sont ce qu'il faut ils n'ont qu'à être ce qu'ils sont pour être ce qu'il faut être sans cesse à contrario vous expliquez que vous le disiez tout à l'heure vous n'êtes pas comme un poisson dans l'eau vous êtes plutôt mal à l'aise
1: Exemple je suis de plus en plus timide, ça paraît bizarre, au fond j'étais moins timide quand j'étais en sixième ou quand j'étais en terminale, je passais mes oraux, je passais pour brillant, etc. Je suis de plus en plus moi-même, je m'interroge, je me demande pourquoi, au point par exemple que très souvent, quand je dis ça, je ne devrais pas dire des choses comme ça, mais quand je prends la parole en public, encore aujourd'hui, dans des assemblées où je suis entouré d'égards, parfois même de respect, je suis paralysé par l'émotion. Et quand je demande à des amis intimes à qui je peux poser la question, je leur dis, mais est-ce que j'ai pu être mauvais, mais qu'est-ce que les gens ont pu penser, etc. On me dit, mais on pense que vous faites exprès, parce que on peut pas croire que quelqu'un comme vous soit intimidé, donc on pense que c'est une sorte de... Et on vous est reconnaissant, parce qu'on pense que vous êtes gentil, quoi, vous voulez pas... On pense que je fais comme Fabius quand il parle au peuple, quoi, voilà. Alors ce qui m'énerve beaucoup, parce que j'ai vraiment, je sais pas quoi dire, je suis paralysé. Je ne me sens pas légitime à prendre la parole, d'autant plus que le rôle dans lequel on me met est très grand.
0: Pierre Bourdieu et Georges Duby au Collège de France.
2: puis nous nous dirigeons maintenant vers la salle de l'Assemblée. Vous voyez, c'est un lieu assez magnifique. Il y a des grands portraits de souverains. Il y a le portrait de Henri IV, le fondateur. Et il y a aussi un très beau portrait de Philippe de Champagne qui représente Louis XIII. Parce que les chefs de l'État aiment à être en face de nous dans la posture de protecteur. Moi, je me souviens de la visite que nous a fait le président Giscard d'Estaing, je ne sais pas si tu étais déjà là, et il est venu, en effet, assister à l'une des assemblées du collège. Nous avons comparu devant lui pour nous parler un peu chacun de notre enseignement. Et puis, plus récemment, le président François Mitterrand, qui nous avait demandé de réfléchir sur les conditions d'un enseignement de l'avenir et de lui faire des propositions. Nous avons travaillé pendant un an assidûment pour répondre à sa demande. Et puis, lorsque le rapport a été remis, pour le remercier, il est venu dans cette salle 8 dont je vous parlais tout à l'heure, nous dire sa gratitude, et puis en même temps, prendre un certain nombre, ses ministres étaient autour de lui, et prendre un certain nombre de dispositions qui répondaient à nos propositions. C'est là en particulier qu'il a demandé, ça m'intéresse personnellement, qu'on crée une chaîne de télévision culturelle et européenne. C'est ce qui est devenu la 7. Donc là, vous voyez, là, il y a avant Giscard d'Estaing, il y a peut-être et avant François Mitterrand, il y a François Ier, il y a Louis XIII, puis il y a quelques ancêtres. Il y a en particulier une photographie de Renan qui est ici, qui le montre dans toute sa splendeur. Et puis au centre, il y a une longue table qui est susceptible d'accueillir 52 personnes. Et c'est là que nous nous réunissons trois fois par an pour l'Assemblée et le Conseil. Et c'est là où les professeurs gèrent la vie de l'établissement. C'est là en particulier que se passent les élections aux chaires vacantes. C'est là que, en fin d'année, on fait le compte des cours et des séminaires que nous avons donnés. C'est là qu'on lit les propositions d'enseignement. Et ensuite, le conseil, constitué de la même manière, traite des affaires financières, parce que le Collège de France a un patrimoine, il possède le bois de Meudon en particulier. Et si bien que je me souviens le bruit court que Valérie, pendant la guerre, à qui on reprochait de ne pas faire ses cours avec beaucoup de régularité, a répondu à l'administrateur, bah, écoutez, moi je ne reçois pas les 3 stères du bois de Meudon auxquels j'aurais droit. Enfin, non. Donc, il y a vraiment cette... C'est là où on sent, nous avons là l'impression de former une collectivité et une véritable maison. Et tu te sens bien dans ces assemblées ?
3: Oh, il est épouvantable. C'est moi qui pose les questions d'habitude. Non, elles sont un peu empesées, oui. Oui,
0: les élections, par exemple. Oui. Vous disiez tout à l'heure que c'était un peu des élections mythiques.
2: Ah, elles ne sont pas mythiques, les élections. Non, ce qui est mythique, c'est le fait que nous faisons mine de voter sur un projet d'enseignement, alors que tout le monde sait quelle est la tête du type pour qui nous créons cet enseignement. Et on les lit après.
3: Non, ça a des fonctions assez étonnantes. Je pense qu'il y a une institution qui a beaucoup de délicatesse pour l'échec. C'est-à-dire que dans le cas où on a échoué, on peut toujours penser que c'est le projet qui a été refusé par la personne. Il y a toute une série de procédures auxquelles la tradition tient beaucoup et qui ont cette fonction. C'est-à-dire qu'on peut être battu au collège, d'abord on n'y est pas vraiment candidat et on n'est pas vraiment évalué, puisque ce qui est évalué c'est un projet.
2: Oui.
3: Donc il y a toutes sortes de...
2: Et quand on passe à l'heure au nom de la personne, il y a un rapport qui est fait, mais qui est toujours laudatif.
3: Voilà.
2: Et la tradition empêche qu'un type se lève en disant celui-ci n'y vaut rien, donc je ne voterai pas pour lui. Là, il y a un grand respect, comme tu dis, des manières qui fait qu'il n'est pas, il n'est pas du tout déshonorant d'avoir été battu au Collège de France.
3: Le collège a une grande idée de lui-même, donc il a une grande idée des gens qui s'y présentent, et donc beaucoup de ménagement pour eux.
4: Vous vous souvenez de la leçon inaugurale de Pierre Bourdieu ?
2: Écoutez, là vous me posez une question vraiment difficile, parce que je me demande même si j'y ai assisté. Non, je me souviens de la mienne et du trac que j'avais avant de pénétrer. C'est une chose qu'on prépare.
0: C'est une
2: oui, c'est vraiment la dernière épreuve qu'on subit. Moi, j'ai fait un discours de réception à l'Académie française. C'était moins impressionnant que ces choses-là, parce qu'on paraît devant ses pairs. Hein, et il faut à la fois présenter son enseignement, ce qu'on veut faire, et puis finalement c'est un rite de passage qui est une épreuve véritable. Et toi, tu étais comme moi,
3: terrorisé,
2: très contracté.
3: On est tenu de lire un texte écrit à l'avance. Et comme toujours, évidemment, on a envie de le changer, mais il est de règle de le lire tel qu'il est. Alors évidemment, ça croit. On voudrait évidemment mettre un mot pour un autre jusqu'au dernier moment, puis le texte est déjà imprimé, ça contribue. Puis il y a là tous les anciens, j'avais des têtes particulièrement terrifiantes, Lévi-Strauss, Foucault, Dumézil, de Vernon, ça ne manquait que toi. Hein.
2: Oui, mais moi je me souviens de la leçon inaugurale de Raymond Aron, par exemple. Cet homme qui était quand même, il avait plus de 60 ans, il avait la réputation considérable, il était vert de peur, la sueur lui coulait du front, je me souviens très bien.
5: Sur cette chaire, l'Assemblée a proposé d'élire comme professeur M. Pierre Bourdieu.
0: Avril 1982.
5: C'est la raison pour laquelle nous sommes réunis ce soir pour l'entendre prononcer sa première leçon. Je voudrais, avant de lui donner la parole, au nom de tous mes collègues, lui renouveler nos félicitations et surtout lui exprimer nos vœux les plus chaleureux pour le succès de son enseignement.

0: Monsieur l'administrateur, mes chers collègues, mesdames, messieurs, on devrait pouvoir prononcer une leçon, même inaugurale, sans se demander de quel droit. L'institution est là pour écarter ces interrogations et l'angoisse liée à l'arbitraire des commencements. Rite d'agrégation et d'investiture, la leçon inaugurale, inceptio, réalise symboliquement l'acte de délégation au terme duquel le nouveau maître est autorisé à parler avec autorité et qui institue sa parole en discours légitime, prononcé par qui de droit. L'efficacité proprement magique du rituel repose sur l'échange silencieux et invisible entre le nouvel entrant, qui offre publiquement sa parole, et les savants réunis, qui attestent par leur présence en corps que cette parole, d'être ainsi reçue par les maîtres les plus éminents, devient universellement recevable, c'est-à-dire au sens fort magistral.
1: Tassédit Yassine, chercheuse kabyle, professeure à l'université d'Alger.
2: Alors j'aimerais que vous nous expliquiez, parce que je crois que c'est un aspect très très mal connu en France de l'œuvre de Bourdieu, quels ont été les rapports de Bourdieu avec l'Algérie, avec la Kabylie, qu'est-ce qu'il faisait, pourquoi il a écrit tant de livres, puisqu'il en a écrit beaucoup, le déracinement, sociologie de l'Algérie, qui était son premier livre, paru en 58. Quel était le rapport de Bourdieu, comme ça, avec l'Algérie, les Algériens, et singulièrement les Kabyles?
3: Tout ce que je peux dire, c'est que, bon, il a commencé avec l'Algérie assez jeune. Il était tout jeune quand il est arrivé en Algérie, en 57, c'était pour faire son service militaire. Et je crois qu'il serait envoyé en Algérie pour raison disciplinaire, pour faire son service. Et donc je pense que c'est là qu'il a découvert finalement autre chose, une autre réalité, un peuple. Et après son service, donc, il a dû rester en Algérie, il était assistant à l'université d'Alger. Il enseignait en particulier la philosophie. Et je pense que c'était en pleine guerre. Et c'est comme ça qu'il s'est mis à travailler sur les travailleurs algériens.
2: Alors, ce qu'il faut peut-être expliquer, c'est à quel point l'Algérie a été importante pour Bourdieu, puisque, on peut dire, c'est l'initiation de son œuvre, c'est les commencements, c'est les débuts, et qu'aujourd'hui encore, dans ses cours du Collège de France, il cite des exemples de la société kabyle pour faire comprendre un certain nombre de fonctionnements de la société ici et maintenant, et que ce sont des références constantes dans son œuvre.
3: Oui, moi je crois que ça a été, comme on dit, son premier terrain, même si dans cette notion, il y a toutes sortes de connotations. Mais je crois que, si vous voulez, quand on trempe dans une société comme la société kabyle, on est en quelque sorte initié à voir le monde, à le connaître. Et je crois que lui, ça a été un peu... c'est quelqu'un qui a compris cette société et il en a fait presque sa société, même s'il ne le dit pas.
2: C'est-à-dire ?
3: Je veux dire que... c'est quelqu'un qui connaît la société kabyle de façon intime.
2: Comment c'est possible, ça, selon vous? Comment ça a pu s'opérer?
3: Ben, je crois qu'il y a d'abord des dispositions. Je pense que le fait qu'il soit lui-même issu d'une société paysanne, il était donc, il connaissait cela. Ce n'était pas quelque chose qui lui était complètement étranger. Et en arrivant en Algérie, c'était aussi un peu le Béarn. Il y a constamment cette comparaison entre les deux groupes, et ça se sent.
2: Et sur l'Algérie, alors, ça m'intéresserait aussi que vous m'en disiez un petit peu sur l'Algérie, sur vous qui étiez pieds noirs, par exemple. Quel rapport vous pouviez avoir avec lui qui avait décidé, curieusement, au beau milieu de la guerre d'Algérie, d'aller dans des villages berbères, d'aller étudier les rituels, les habitudes.
4: Nous parlions surtout, moi évidemment, vous parlez très vite de moi, en tant à la fois que pied noir et que fondamentalement opposé à ce qu'était la politique française à l'époque en Algérie, j'étais content d'avoir pu choisir cette condition qui consistait à faire un métier d'instituteur en civil dans une école d'enfants de troupes. Et quand nous voyons avec Bourdieu, je crois que en dehors des des conversations personnelles que je ne peux même pas reconstituer, on passait du temps à analyser ce qui se passait alors en Algérie, dans la politique. C'était Lacoste qui était à ce moment-là en Algérie. Hein. Et Bourdieu connaissait bien ce milieu. Moi, j'avais fait des traductions aussi. Je faisais des traductions de journaux pour gagner un peu d'argent dont j'avais besoin à ce moment-là. Et je crois qu'on était là à Alger, à un poste de aussi d'observation. Enfin bon. Et pour analyser à la fois l'Algérie en tant que telle, et lui faisait son travail de sociologue, et puis ce qui se passait politiquement à ce moment-là, la politique d'action psychologique du gouvernement général, toutes les fautes qui ont été accumulées de la part du gouvernement français à ce moment-là, dans la répression proprement dite, mais même dans l'interprétation de la société algérienne. Et je me rappelle qu'on parlait beaucoup de ça. Je me rappelle qu'on le faisait quelquefois à ce qu'on appelle la pêcherie, qui est un lieu sur le port d'Alger, le restaurant arabe, on mange du poisson. Voilà, j'ai quelques souvenirs, puisque vous me demandez des images, de dîner avec Bourdieu à la pêcherie. Ma femme était avec moi, donc j'ai des images de soirées dans ces restaurants à discuter de ce qui se passait alors en Algérie. Oui.
3: Je l'imagine très bien, je l'imagine. Je pense qu'au début, il a dû se faire aider par des amis, par des copains et tout ça, mais par la suite, je crois qu'il avait toutes les capacités de pouvoir lui-même s'impliquer complètement.
2: C'est comme ça que je l'imagine. Par exemple,
3: il est d'accès facile, il a un rapport, disons, très humain avec les gens, et c'est comme ça. Et les Kabyles, encore une fois, ils ne vous donnent pas. Il ne vous donne rien sans rien. Il faut payer le droit d'entrée. Je crois qu'il a dû le faire. Il a dû faire cette démarche auprès d'eux.
2: Vous me disiez que ce qui vous étonnait, par exemple, c'est à quel point il avait compris la société des femmes kabyles aussi.
3: Eh bien oui, parce que finalement, le sens pratique, c'est pas seulement les rituels. C'est quelque chose qui est spécifiquement féminin. Et son génie à lui, c'est d'avoir compris cette chose-là, et d'avoir pu finalement comprendre les pratiques féminines. Et ça, je ne crois pas que ce soit simple. Et c'est pas seulement, je veux dire, quand je dis ça, c'est pas seulement une transcription de corpus, ou c'est pas seulement... il n'a pas seulement rapporté de matériaux, il les a compris. Il a essayé de donner un sens à des choses qui se présentaient comme étant sans sens.
2: Est-ce que vous diriez que ces mythes de Bourdieu sur l'Algérie dans les années 60 étaient des marques, des signes d'un engagement politique?
3: Ah bah oui, bien sûr, absolument. Donc il faut vraiment ne pas savoir ce qui s'est passé en Algérie pour dire que ce n'était pas un engagement politique.
2: Qu'est-ce qu'il faisait Bourdieu pendant la guerre d'Algérie?
3: Comme on l'a dit tout à l'heure, il enseignait. Et puis ensuite, je crois que ça, il l'a dit lui-même. Enfin bon... pas directement, mais indirectement, lors des conversations comme ça, il a dit lui-même qu'il avait senti que la philosophie, c'était pas ça, et qu'il avait envie d'être utile aux Algériens. Et donc la meilleure façon d'être utile aux Algériens, c'était pas seulement de signer des motions, c'était pas seulement de dénoncer des choses par le biais de la presse, mais c'était aussi faire des choses pour les Algériens eux-mêmes. Et ça, je crois qu'on ne peut pas ne pas lui en savoir gré. Parce que finalement, c'est ça, enfin, on va peut-être y revenir plus loin, c'est que finalement, pour nous, c'est à la fois un témoin de cette période-là. Et un témoin, ça peut être n'importe qui. Mais en même temps, un analyste privilégié. Pendant la grève, je ne me rappelle plus si c'est en 59, je crois, pendant que tout le monde était en grève, Bourdieu devait faire une conférence sur la culture algérienne. Tous les étudiants algériens sont venus, alors que normalement, ils étaient en grève. Et dans leur tête à l'époque, ce n'était pas la culture algérienne, c'était la nation algérienne. Parler de culture algérienne à ce moment-là, c'était reconnaître que l'Algérie existait. C'est pour ça que je reviens encore au sens pratique. Et le sens pratique, c'est lui qui m'a révélé la vérité, la réalité profonde de la société kabyle, algérienne. Et moi, j'irai même plus loin. C'est vraiment la réalité des cultures du tiers-monde. Ancienne, bien sûr. Et finalement, je me suis rendu compte qu'on ne pouvait pas vivre sans ça, que nos références, elles sont ailleurs. Et que la meilleure façon de survivre à ça, c'est de les récupérer au mieux. Et ça a été un exemple. Lui a été un exemple.
5: Il faudrait peut-être être un peu plus, disons, explicite, parce que le paradoxe, c'est qu'il redonne aux Algériens, et peut-être plus précisément aux Kabyles, la possibilité de récupérer leur culture et de la considérer comme une culture à part entière. Mm-hmm. Et en même temps, il en fait tout, sauf quelque chose d'unique, d'exceptionnel, et de particulier ou d'exotique pour les Français. Il en fait de l'universel, ou de l'invariant. Il en fait un exemple possible pour la société française, par exemple. Donc, c'est une façon paradoxale de travailler l'ethnologie. Il faut expliquer ça un petit peu.
3: Ben, je ne crois pas que ça soit si paradoxal que cela.
1: Ce serait intéressant que vous expliquiez aussi, par exemple, justement à cause du renversement du regard que vous faites, en incluant donc l'observateur dans le regard, comment... vous passez de l'ethnologie à la sociologie, c'est-à-dire comment la frontière entre ces deux choses-là s'efface, et que vous passez sans problème des tels kabyles à l'école. Et que finalement, ce qui m'avait étonné, c'est que finalement, vous intéressez très très tard. Le sens pratique, c'est presque l'année de la distinction. Et qu'il y a deux fils comme ça que vous tirez très longtemps dans votre rêve qui vont aboutir à la distinction et au sens pratique.
6: Tout à fait. Oui, pendant longtemps, en fait, je me suis avoué que j'étais... ethnologue très tard. Je pensais que je faisais de l'ethnologie provisoirement, puis j'allais revenir à la philosophie. Et je me suis avoué que j'étais sociologue très tard. C'est-à-dire que j'ai continué pendant toute l'époque où j'ai écrit Les Héritiers, par exemple. Je pensais encore ethnologie. Et les problèmes qui m'intéressaient, quand je travaillais sérieusement, en quelque sorte, pour moi, Les Héritiers, c'était un peu comme les travaux que j'ai fait sur l'Algérie, c'est des travaux de science militante. C'est-à-dire, je disais, bon, il faut que, en tant que chercheur, sur des problèmes très, très brûlants, je donne la vision scientifique. Bon, alors, il y avait ces étudiants, je les voyais mal adaptés, je sentais bien qu'il y avait une nouvelle catégorie d'étudiants qui accédaient au système scolaire, etc. Bon, il y avait toute une idéologie étudiante plus ou moins farfelue. L'étudiant comme classe, etc., des foutaises scientifiquement, qui m'énervaient un peu. Bon, et donc, je voulais faire ça, mais mes préoccupations réelles étaient... j'étudiais les systèmes de parenté, les systèmes rituels, le crapaud, la grenouille, on fait tourner cette fois dans le sens, etc. Bon, je faisais des choses tout à fait éloignées de ça. Et les deux choses se sont baladées parallèlement, pendant très longtemps, et je pense, au fond, ça a été un peu la chance de ma vie, c'est-à-dire que j'ai fait communiquer des univers théoriques qui ne communiquaient pas du tout, parce que actuellement, au fond, au temps de Durkheim, on était à la fois, la distinction sociologie-ethnologie n'existait pas, au fond, des gens comme Mauss ou comme Durkheim se pensaient, leur œuvre passe de l'un à l'autre, alors que, au fond, pour ma génération, ce sont deux univers complètement séparés. C'est pas la même formation, c'est pas les mêmes problèmes. De temps en temps, les sociologues font de l'anthropologie amusante, des analogies sauvages, ils parlent de rituels comme ça, sans réfléchir. Et de temps en temps, les anthropologues se mêlent de parler du monde d'aujourd'hui, en général de manière imprudente, etc. Bon. Et alors moi, il se trouve donc que comme j'ai eu cette sorte de double vie pendant très très longtemps, j'ai pu tirer parti au fond des limites de problématiques et beaucoup d'effets scientifiques, je crois, importants, sur la théorie des classes sociales, par exemple, sont venus du fait que je faisais passer dans un univers des problèmes qui étaient très forts dans l'autre. Non, ce qui est inouï aussi, c'est... mais c'est vrai, je crois que c'est quand même un sport tout à fait à part, c'est que c'est compliqué techniquement, quoi. C'est aussi compliqué que le jeu d'échecs,
7: pratiquement. C'est un des jeux les plus complexes, puis qu'il y a des tas de combinaisons individuelles, des tas de choses, et puis des combinaisons collectives, avec cette division du travail très complexe, etc. Et en même temps, ça se joue à toute vitesse, et avec tout le corps, quoi, où tout est possible, pratiquement. Quoi. Donc c'est cette combinaison de trucs très... Alors moi, j'ai tiré les trois quarts des choses que j'ai dit, le sens pratique, etc., ça vient de ça, quoi. Du fait qu'au fond, c'est, il faut comprendre ce que c'est que cette forme de... Oui, ça est assez génial, ce type.
1: Ce que vous disiez tout à l'heure à propos de finalement ce qui serait caché, donc de tous les détours qu'il prendrait pour dire autre chose, me fait penser aussi à quelque chose qui serait... Comment on pourrait dire ça ? Il dit souvent qu'il n'y a pas de... qu'il n'explique pas son projet, qu'il n'y a pas de métadiscours sur les réels enjeux d'un livre quand il l'écrit, les réels enjeux même intellectuels à qui il veut répondre, si c'est à Foucault ou si c'est à quelqu'un d'autre, et qu'il pense que finalement les gens vont être assez intelligents pour comprendre l'enjeu du débat, et que non, parce que finalement il y a toujours un malentendu, mais que jamais il ne s'explique par une introduction, par une préface, par un interview, sur... la réalité de ce qu'il a voulu faire, sur l'enjeu réel qui est toujours déplacé, sur le secret finalement, le secret de lui-même, d'où la difficulté, on l'a vu tout au long de cette émission, nous avec lui, de parler de lui aussi.
8: Oui, parce que son projet n'est pas de parler de lui, effectivement.
1: Pierre Encrevé.
8: Je pense que, au fond, ce qui est intéressant, pour que, si on veut voir la richesse de l'œuvre de Bourdieu, la spécificité surtout, c'est que au fond, il avait tout pour être un philosophe. Et il a choisi de passer par une science méprisée par les philosophes, qui est la sociologie. Mais, à l'intérieur de cette science, il veut atteindre la même chose, et beaucoup mieux, que ce qu'il aurait pu atteindre s'il était passé par le discours philosophique. Et c'est ce projet qui est particulièrement difficile. S'il voulait simplement être sociologue, sans plus, c'est-à-dire sans ambition autre, après tout, tout le monde lui a

0: de permettre une appréhension facile de son œuvre en disant voilà ce que j'ai voulu faire, voilà ce que je fais, regardez bien, ouvrez le manuel telle page et vous verrez, c'est des pliés les choses. À cause de ce refus justement de donner le mode d'emploi, cette manière de livrer le livre brut et puis débrouillez-vous avec, il y a toute une richesse de l'individu qui n'est pas visible directement, mais qui, à mon avis, précisément, est toujours présente et probablement ce qu'il y a de plus attachant pour moi dans son œuvre. Alors, par exemple, je pense que très peu de gens peuvent savoir que c'est quelqu'un qui aime extrêmement passionnément la musique, qui aurait voulu être chef d'orchestre à un moment de sa vie, je crois, qui aime passionnément la peinture, qui aime passionnément la littérature la plus, qui apparaît la plus élitiste, par exemple, qui est passionné de romans de Claude Simon, qui. Je n'ai jamais parlé avec lui, mais j'imagine qu'il doit adorer Thomas Bernard. Et au fond, beaucoup de lectures absurdes qu'on a faites de son œuvre, au contraire, imagine que c'est quelqu'un qui doit considérer le nouveau roman comme un luxe parisien et la peinture minimaliste qu'une affaire de snob. C'est le contraire. Quand on voit ses goûts, on voit bien que il est probablement à peu près l'inverse de ce qu'imagine les gens qui ont les lectures simplificatives de son œuvre, et je pense que ce qu'il est vraiment passe dans son œuvre, à condition qu'on veuille bien ne pas d'abord aborder ses livres en adversaire, en ennemi, qu'on veuille bien se laisser un peu aller à entendre sa voix.
1: Oui, j'avais pensé aussi, c'est un tout petit air dans les Noces du Figaro. Un air mineur, mais que je trouve très pathétique, qui dit au perdu tomi mesquina, c'est une servante enfin, qui a perdu. Et je trouve cet air est pour moi très pathétique.

0: On peut dire aussi que au moment où il est nommé professeur en Algérie, c'est le moment justement où intervient cette sorte de rupture avec la philosophie, pour commencer par l'ethnologie, par exemple.
1: Oui, je ne sais pas
0: Jacques Derrida.
1: ce que vous entendez par rupture avec la philosophie. Je dirais, le problème pour Bourdieu, c'est que, bien sûr,
0: Oui, on
1: il
0: y
1: a
0: est déjà.
1: rompu, ou il a fait des gestes de rupture, mais en même temps, son rapport à la philosophie, tel qu'il s'est noué déjà dans ces années-là à l'École normale supérieure, était tel qu'il n'a jamais rompu avec la philosophie. Il me semble qu'il a toujours été dans une attitude, disons, de rupture amoureuse avec la philosophie. C'est-à-dire que, à la fois, sa méfiance à l'égard de la communauté, de l'institution philosophique, de la manière dont les philosophes, dans la profession de philosophe, se comportaient, les bénéfices qu'ils cherchaient ou l'aveuglement dans lequel ils s'enfermaient. L'analyse de ces phénomènes-là n'a jamais empêché Bourdieu de respecter le projet philosophique. Et par conséquent, je crois qu'il n'a jamais rompu avec la philosophie.

0: Vous avez raison, rupture avec l'horizon du professorat, de la professionnalisation du philosophe, mais pas avec le philosophique, ou avec le discours philosophique, qu'il soit classique ou qu'il soit encore présent et à l'œuvre dans la sociologie. Là, je crois qu'il n'y a pas eu de rupture, il y a une négociation très, très difficile et qui manquait le lieu de problèmes considérables entre le philosophique et le sociologique, entre, disons, l'hégémonie ou la volonté hégémonique de la philosophie et la sociologie, qui peut aussi vouloir être hégémonique à l'occasion, l'entrelacement des concepts d'origine philosophique et d'origine, disons, scientifique ou sociologique, tout cela est donne lieu à un travail interminable dans lequel il est engagé, avec la difficulté que certains philosophes ont à le suivre et la difficulté qu'il a, lui, à analyser le champ philosophique, ce qu'il fait bien, ce qu'il a raison de faire, je crois, d'un point de vue sociologique, sans disqualifier à la fois un certain désir philosophique et une certaine discursivité philosophique.
1: Est-ce que vous seriez d'accord avec si on disait que Bourdieu voudrait avoir les philosophes pour interlocuteurs et que les philosophes se refusent en quelque sorte aux questions que leur pose Bourdieu, puisque eux sont toujours dans l'acceptation du primat de la philosophie sur la sociologie que Bourdieu remet en cause?
0: Oui. On pourrait tenter de dire ça en première approche. Mais moi, je refuserais de parler des philosophes ici. Justement, je crois qu'il faut distinguer entre... les philosophes ne sont pas une corporation homogène.
1: Les sociologues peut-être.
0: Les sociologues non plus. Bon. Alors, il y a en effet, si vous parlez d'une certaine majorité...
1: Lui, il dirait le champ philosophique.
0: Oui, mais il y a une certaine... Il y a une unité relative, une hégémonie dans le champ philosophique. Mais le champ philosophique n'est pas homogène. Alors, un certain type de philosophe, un type dominant de philosophe, en effet, et là vous avez raison, ne peuvent pas parler avec lui, soit parce qu'il refuse, pour se protéger d'abord, ce que l'analyse sociologique peut avoir de menaçant pour le sentiment qu'ils ont de leur légitimité, de l'hégémonie du philosophique, etc. etc. Et puis, la plupart d'entre eux, c'est vrai, ne pratiquent pas l'analyse institutionnelle, c'est-à-dire ne pratiquent la philosophie sans s'interroger sur leur propre inscription sociale, sur le caractère typique de leur trajectoire, toutes choses que Bourdieu, comme il le dirait, objective et formalise. Donc ça, c'est assez insupportable pour beaucoup d'entre eux. Bon. Il y en a d'autres. Si vous le permettez, je ne me classerai pas dans cette... D'où la complication des choses. Il y en a d'autres qui... s'intéresse au travail de Bourdieu, qui le juge nécessaire, c'est mon cas, même si j'ai quelquefois des questions en retour à poser à son travail, je juge son travail absolument vital et nécessaire, pas seulement pour la philosophie, mais pour les institutions intellectuelles ou les autres disciplines.
2: Alors, vous voyez, nous allons entrouvrir cette salle pour que vous ayez une idée de ce qui s'y passe. Et

0: avec beaucoup de précautions pour ne pas gêner.
1: Là, c'est l'entrée des artistes. C'est pas mal que les professeurs. J'aime pas du tout rentrer là.
2: De la même manière que les autres contenus de la mémoire. Il n'y a surtout pas pour les éléments narratifs, pour les contenus d'une narration.
0: Alors, nous livrons chacun à cet exercice à raison de 13 semaines par an. Alors, on va dire que ce n'est pas beaucoup, mais en réalité, la préparation de ces cours et ces séminaires est extrêmement lourde. Le métier de professeur du Collège de France est loin d'être une sinécure. C'est ce que je dis aux candidats qui viennent me rendre visite. Vous savez, vous avez

0: avoir ici une vie facile, il faut constamment se renouveler, et il faut, comme je le disais, se surpasser constamment, parce que devant ces auditoires inquiétants, il faut vraiment être le meilleur qu'on puisse être.
1: Il y a un cérémonial quand même très particulier, non, parce que le professeur qui doit faire son cours se trouve dans cette salle-là, et puis quelqu'un vient le chercher.
0: Oui, l'appariteur vient le chercher, et alors il le conduit, non pas en cortège, parce qu'ils sont tous les deux, mais il entre dans cette salle, et puis il crie « Monsieur le professeur ». Alors, selon que le public est plus ou moins âgé, on applaudit, on n'applaudit pas.
2: C'est on ricane.
0: Bon, oui, on ricane quelquefois. Oui. Chez toi, on ricane, chez moi, on applaudit.
3: C'est une institution hérétique, enfin, qui l'est un peu restée. C'est-à-dire quand j'ai fait mon travail sur l'Université de Paris, j'ai pu observer qu'encore aujourd'hui, les professeurs du Collège de France se distinguent par tout un ensemble de propriétés, et des professeurs de la Sorbonne, et des professeurs d'école de études.
1: C'est ce qu'il faudrait peut-être que vous expliquiez, que à la fois c'est un lieu d'enseignement, mais qu'à la fois c'est indépendant de l'université.
3: Voilà, c'est un lieu où on ne décerne pas de diplôme, où on n'a pas d'étudiants attitrés, où on a une sorte de public attaché, au fond, à la seule parole du professeur. Il vient parce qu'il a envie de venir. On n'a pas de clientèle attitrée, à tous les sens du terme. Voilà. Et alors, ça se voit très bien. Les professeurs sont distincts des autres par tout un ensemble de caractéristiques. Enfin, moi, j'avais intitulé le chapitre caractérisant les profs du collège, les hérétiques consacrés. Enfin, je pense que ça se retrouve à toutes les époques. Par exemple, un de mes élèves a travaillé sur le 19e siècle. On retrouve le même type de position, c'est-à-dire des gens qui ont tous des trajectoires bizarres. Par exemple, aujourd'hui, ils sont plus souvent passés par l'étranger. Ils ont des carrières extra-universitaires pendant très longtemps. L'exemple étant, par exemple, Dumézil ou Lévi-Strauss, c'est-à-dire des gens qui arrivent au collège en fin de carrière, après avoir zigzagué tout autour du cursus canonique qui mène habituellement à la Sorbonne.
1: Donc c'est un lieu de consécration et aussi de marginalité.
3: Voilà,
0: c'est ça.
3: On peut n'avoir aucun pouvoir, par exemple. Ça, c'est très important. M. Foucault s'en plaignait assez. On peut être... on peut occuper une position assez importante et n'avoir aucune autorité académique.
4: Personnellement, en tout cas...
1: Jacques Derrida.
4: À la fois, je partage le regard de Bourdieu sur l'ensemble de l'institution philosophique, et je pense que son travail est absolument nécessaire, là, et vital. Et en même temps, dans la mesure où moi, j'essaie de défaire ce schéma-là à ma manière, et où j'ai l'impression que dans ma manière de faire, je pratique aussi une espèce de je ne sais pas dire sociologie, parce que tout ça, là le problème c'est celui du nom. Hein. Je ne sais pas si je peux appeler ça sociologie, mais en tout cas, d'une autre manière, je crois que je croise le travail de Bourdieu. Là, il y a là, disons, des possibilités, des chances, des discussions, de croisements, de chiasmes.
1: Je pensais aussi, par exemple, à la façon simplement d'écrire, ou je pensais à ce texte que vous avez publié dans un livre qui s'appelait Parage, et le texte était titre à préciser, et un autre titre était Le titrier, où justement, avant d'en venir à Baudelaire, à Ponge, à Blanchot et à diverses questions autour du titre, vous faisiez un long texte sur le titre y est, ce que c'est qu'un texte sans titre, ou dont le titre est très précisé, et à quel titre on parle quand on fait un texte sans titre. Oui. Et c'est une façon aussi que vous avez, de la même façon que lui fait une leçon sur la leçon, quand il fait une leçon inaugurale au Collège de France, la même façon que vous avez de poser un mot, d'écrire une phrase, d'y revenir, de l'expliciter, chez lui sans doute pour aussi toujours prévenir tout malentendu ou tout quiproquo, mais aussi dans cette sorte de réflexivité que vous avez en commun, me semble-t-il.
4: Oui ça, il est sûr que ce qui m'intéresse chez lui, ce que je partage avec lui, mais là, c'est parlons de son travail, pas du mien, c'est pas l'objet, c'est le sentiment de l'urgence qu'il y a, et même du devoir que devrait ressentir tout intellectuel à analyser, exposer, ou dirais objectiver, les conditions pratico-institutionnel ou sociologique de ce qu'il fait quand il le fait. C'est-à-dire ne pas faire une conférence, par exemple, sans proposer dans la conférence même au moins le potentiel d'une analyse sociologique de ce qui se passe. Qu'est-ce qui se passe? Je fais une conférence, qu'est-ce qui se passe? Qu'est-ce qui m'autorise à la faire? Qu'est-ce qui norme mon discours? Quelles sont les sources de la légitimation sociale de ce que je fais? Qui m'invite? Qui m'écoute? Alors naturellement, on ne peut pas passer son temps à faire ça. Il faut faire ça en faisant aussi autre chose. Alors moi, j'essaie de le faire chaque fois que j'écris un texte, de poser ces questions-là. Et c'est dans cette mesure-là où tout acte responsable d'intellectuel doit comporter une sorte d'analytique sociologique, sociale, en laissant ce mot sans sa plus grande ouverture. C'est dans cette mesure-là que, le travail de Bourdieu me paraît aussi nécessaire dans le champ où nous sommes. Hein, et où, naturellement, pour des raisons évidentes et prévisibles, il peut rencontrer les résistances de ceux qui ne font pas ça, n'aiment pas faire ça, ou se sentent menacés par ces analyses-là. Bien entendu, ces analyses sont toujours, pour des raisons essentielles, insuffisantes. C'est-à-dire qu'on ne peut pas épuiser la description du contexte, des conditions sociales d'un acte, enfin d'un acte discursif, par exemple. Hein. On ne peut pas tout objectiver, pour reprendre encore ce mot-là, n'est-ce pas ? Donc, il faut se demander pourquoi la formalisation exhaustive du champ des conditions sociales d'un acte, d'un discours, est impossible. Alors là, ça pose des questions qui sont à la fois intérieures à la science sociologique et qui la débordent en même temps. Et ce type de questionnement, il est très difficile de savoir s'il est sociologique, s'il est philosophique. Je crois qu'il n'est ni l'un ni l'autre, finalement. Hein.
1: Mais ça me frappait quand même dans le dernier texte que vous publiez, là, Limited Inc., où vous avez eu ce débat avec Searle et où, au lieu d'entrer directement dans la polémique avec Searle et de lui répondre, vous commencez votre texte en disant « Bon, qu'est-ce que c'est que ce débat-là ? Oui. Et Searle qui est-ce ? Et qu'est-ce que c'est que ce copyright ? Qui était ? Et qu'est-ce que c'est que la violence académique ? Vous en parlez plus loin. À quelles conditions on débat entre universitaires dans certaines institutions ? Et que c'est des analyses très très proches de celles qu'aurait pu faire Bourdieu ?
4: Je crois, j'espère, oui. Oui. Il n'y a qu'aujourd'hui, cette responsabilité-là, appelons-la sociologique si vous voulez, bon, cette responsabilité-là, elle aurait dû être de tout temps, et elle a été jusqu'à un certain point ressentie par certains, associée à tout acte intellectuel. Mais j'ai l'impression qu'aujourd'hui, la transformation des institutions, compte tenu de la manière dont le champ académique n'est plus aussi fermé comme il était auparavant, enfin où il est coupé par des champs médiatiques, par d'autres institutions de pouvoir, etc., etc. La situation intellectuelle est telle que ces analyses deviennent, à la fois du point de vue théorique et du point de vue politique, de plus en plus indispensables. Je crois que l'importance du travail de Bourdieu tient aussi au fait que ce type de travail est plus nécessaire aujourd'hui que jamais.
2: On se demande pourquoi vous avez choisi la sociologie. Vous pourriez très bien vous imaginer, choisissant la philosophie ou la psychanalyse. Et pourquoi c'est dans la sociologie que vous avez trouvé peut-être le plus d'éléments démystificateurs.
5: Enfin, c'est très court, ça serait très long. Ça serait très long. Mais je pense que, étant donné ce que j'étais socialement, étant donné mes conditions de sociales de production, pour parler un peu jargon, au fond c'est ce que j'avais de mieux à faire. Voilà. Pour être sinon bien dans ma peau, pour être brouillé, pour que le monde me soit à peu près acceptable. Voilà. Et je pense que c'est dans cette mesure-là que ce que j'ai fait n'est pas trop mal, parce que j'ai fait une sorte d'autothérapie qui peut servir à d'autres. Voilà.
1: En gros, c'est ce qui arrive, c'est que quand vous parlez, comme il y a un micro, il ne vient pas faire la commande parce qu'il n'ose pas et on a faim.
5: Oui, c'est ça. Oui. Bon, mais on va arrêter là. Hein, c'est très très bien. Ça. Mais vous n'avez pas dit.

Ah oui, j'avais pensé aussi la suite ainsi de Bach par Carl Munchinger, parce que c'est lié à des souvenirs très précis. Enfin, j'avais écouté Munchinger, j'avais traversé toute l'Angleterre pour aller l'écouter. Voilà. Et puis, je suis à peu près tout. J'aurais d'autres choses, enfin, bon, voilà, j'avais pensé à ça.

0: Thomas Bernhard, Maîtres anciens.
1: Heidegger, après qui ont couru les générations de la guerre et de l'après-guerre, qui déjà de son vivant ont déversé sur lui une avalanche de thèses de doctorat répugnantes et stupides. Je le vois toujours assis sur le banc devant sa maison de la Forêt-Noire, à côté de sa femme, qui dans son enthousiasme pervers pour le tricot, lui tricote sans arrêt des mi-bas d'hiver avec la laine, tondue par elle-même, de leur propre mouton heideggerien. Heidegger, je ne peux pas le voir autrement qu'assis sur le banc, devant sa maison de la Forêt-Noire, à côté de lui sa femme, qui toute sa vie l'a complètement dominé, et qui lui a confectionné tous ses mi-bas au tricot et tous ses bonnets au crochet, et qui lui a cuit son pain et tissé ses draps, et qui lui a même fabriqué ses sandales. Heidegger était une tête kitsch, un faible penseur préalpin selon moi, tout juste fait pour la potée philosophique allemande. Ce Heidegger, ils l'ont tous avalé gloutonnement pendant des décennies, plus que tout autre, et ils en ont bourré leur estomac allemand de germanistes et de philosophes. Heidegger avait une figure ordinaire, pas une figure marquée par l'esprit. C'était un homme tout à fait dépourvu d'esprit, dénué de toute imagination, dénué de toute sensibilité, un ruminant philosophique foncièrement allemand, une vache philosophique continuellement pleine, qui paissait sur la philosophie allemande et qui, pendant des décennies, a lâché sur elle ses bouses coquettes dans la forêt noire. Heidegger était un camelot philosophique qui n'a apporté sur le marché que des articles volés. Tout chez Heidegger est de seconde main. Il était et il est le prototype du penseur à la traîne, à qui tout, mais alors vraiment tout, a manqué pour penser par lui-même. La méthode de Heidegger consistait à transformer, avec le plus grand manque de scrupules, de grandes pensées empruntées en petites pensées personnelles. C'est tout de même vrai. Ce n'est tout de même pas un hasard si Heidegger a toujours plu avant tout aux femmes crispées et leur plaît encore aujourd'hui. Heidegger est encore aujourd'hui le philosophe préféré du monde féminin allemand. Le philosophe des femmes. Voilà ce qu'est Heidegger. Le philosophe du repas de midi, particulièrement approprié à l'appétit philosophique allemand et sorti tout droit de la poêle des savants. Quand vous arrivez dans une réunion petite bourgeoise, ou même dans une réunion aristocratico-petite bourgeoise, très souvent, on vous sert Heidegger dès avant les hors-d'œuvre. Vous n'avez pas encore ôté votre manteau qu'on vous offre déjà un morceau de Heidegger. Vous ne vous êtes pas encore assis que la maîtresse de maison vous a déjà, pour ainsi dire, apporté Heidegger avec le chéri sur le plateau d'argent. Heidegger est une philosophie allemande, toujours bien préparée, qui peut être servie partout et à tout moment, dans n'importe quelle maison. Tout ce qui touche à Heidegger m'a toujours rebuté. Non seulement le bonnet de nuit sur la tête et le caleçon d'hiver tissé à la maison, sur le poêle chauffé par lui-même à Tottenauberg. Non seulement son bâton de forêt noire taillé par lui-même, mais justement sa philosophie de forêt noire taillée par lui-même. Tout chez cet homme tragicomique m'a toujours rebuté, m'a toujours très profondément repoussé. Chaque fois que j'y pense, quand je pense que même des gens hautement intelligents se sont laissés attraper par Heidegger et que même l'une de mes meilleures amies a fait une thèse sur Heidegger et de plus qu'elle a fait cette thèse sérieusement, aujourd'hui encore j'en ai la nausée. J'ai vu une série de photographies qu'une photographe de très grand talent a faites de Heidegger qui a toujours eu l'air d'un officier d'état-major bedonnant à la retraite. Sur ces photographies, Heidegger se lève de son lit. Heidegger se recouche dans son lit. Heidegger dort, il s'éveille, il met son caleçon, il enfile ses mi-bas, il boit une gorgée de vin nouveau, il sort de son blockhaus et contemple l'horizon. Il taille son bâton, il met son bonnet, il ôte son bonnet, il tient son bonnet dans ses mains, il écarte les jambes, il lève la tête, il baisse la tête, il met sa main droite dans la main gauche de sa femme met sa main gauche dans sa droite à lui, il marche devant sa maison, il marche derrière la maison, il se dirige vers sa maison, il s'éloigne de sa maison, il lit, il mange, il trempe sa cuillère dans sa soupe, il se coupe une tranche de pain, cuit par lui-même. Il ouvre un livre, écrit par lui-même. Il ferme un livre, écrit par lui-même. Il se baise, il s'étire et ainsi de suite. C'est à vomir.
2: Non, effectivement, pas, dire quelque chose après un texte comme ça, c'est vraiment inouï. On voit bien la force extraordinaire de l'écriture. C'est-à-dire, moi, j'ai toujours pensé que la seule manière de faire passer vraiment certaines des choses que je me suis efforcé de dire serait d'employer les moyens du théâtre. Et il y a dans ces deux pages mille fois plus de choses, enfin, que je n'ai pu en dire dans les pages laborieuses que j'ai écrites sur Heidegger. Et puis, Oui, il y a même une analyse. Enfin, je pense que tout y est, et sous une forme telle que ça peut être entendu directement. Voilà. Oui, en plus, il y a la drôlerie. Alors ça, c'est une autre chose que l'écriture scientifique, avec ses contraintes propres, interdit. Et très souvent, c'est vrai, Heidegger est quelqu'un qui a été trop pris au sérieux. Moi, j'avais essayé, lorsque j'ai publié mon texte, j'avais fait un montage de photographies, employant une technique qu'emploient certains peintres conceptuels. J'avais pris des photographies parues dans un livre de Hünefeld, enfin je pense que Thomas Bernhardt avait peut-être sous les yeux. J'avais pris ces photographies et je les avais présentées comme un album. C'était l'album de Madame Heidegger. Et j'avais mis tout autour le dentelé des photographies et ça s'appelait, je ne me rappelle plus exactement, mais je crois que c'était le portrait d'un philosophe ordinaire. Bon, c'était, je voulais montrer que cet homme qu'on avait décrit comme extraordinaire, en qui on voyait l'incarnation du philosophe dans son étrangeté, le pré-socratique de retour parmi nous, était en fait un espèce de bonhomme très banal, très académique, un petit peu médiocre, enfin, qui faisait une espèce de montage prétentieux d'une petite vie de petit prof. Bon. Bon, et ça, alors évidemment, dit comme ça, j'ai l'air de ricaner, mais c'est aussi moi-même. Enfin, et donc, il faudrait pouvoir en rire. Et très souvent, la sociologie, enfin, en tout cas celle que je fais, est perçue comme réductrice, ricanante, méchante même. Bon. Alors que, en tout cas, subjectivement, pour moi, elle est drôle. Voilà, je voudrais... donc là, Thomas Bernhardt gagne sur tous les tableaux. Voilà, il est plus drôle et au fond, il en dit autant.
1: Il y a aussi un petit livre qui s'appelle « Questions de sociologie », des petits textes où il y a par exemple des trucs sur le sport à mourir de rire, très très drôle. Et je crois qu'il y a vraiment un humour de Bourdieu.
0: De Nicolas
1: qui est vraiment à souligner. Moi je trouve, en lisant...
0: Ce qui est certain, c'est que lui aimerait qu'on le lise quelquefois comme un auteur comique.
1: Oui, parce que lui, quelqu'un qui rit beaucoup, qui rit énormément... et c'est vrai qu'il aimerait qu'on lise ça. Mais je crois que si on le lit bien, il n'y a pas de dogmatisme, ni il y a une espèce de, il y a une grande jubilation dans son style, d'écriture. Il va toujours plus jusqu'au fond, fin fond du détail. Il y a une façon de focaliser de plus en plus sur un point, fait qu'à la fin on a une espèce de vision énorme et on voit très très très fouillé, très détaillé, ce qui donne un côté compliqué à son écriture, mais en même temps un sens du trait très très étonnant. Enfin, moi qui fais du théâtre, c'est vrai que j'ai plus envie de lire et de relire la distinction. Il y a des traits de personnages qui font penser peut-être à du Labiche, à certaines observations de Courteline ou de Labiche, ça c'est sûr, hein, par exemple, ou même de Brecht. La description du petit bourgeois par Bourdieu ressemble très souvent à la description du petit bourgeois dans La Noce chez les petits bourgeois.
0: Celui qui est parlé au lieu de parler.
1: Exactement, hein. Oui, c'est ça. La façon dont le petit bourgeois reprend à son insu et croit intégrer un discours qui n'est pas du tout le sien et qui va même contre ses intérêts, ou qui n'a rien à voir avec ce qu'il vit ou avec ce qu'il est dans son existence. Quand le petit bourgeois, d'un seul coup, se met à se réclamer du classicisme, par exemple. Qu'est-ce que ça veut dire ? Lui-même ne sait pas ce que ça veut dire, mais pour lui, ça a une cohérence. Et ça, lui, il a l'impression de reposer là-dessus.

0: Je voulais vous poser une question sur la voix. Je crois que c'est au début de Chose dite, vous terminez en disant il y a là le tremblé de la voix. Et je me disais qu'il y avait deux sortes de voix dans vos livres. Il y avait d'une part ces livres comme Question de sociologie ou Chose dite, ou pour répondre aussi à l'éternelle question qu'on vous pose qui est pourquoi est-ce que vous employez un langage si difficile alors que vous dites que c'est pour libérer et pour que les gens sachent des choses importantes et que vous vous réappropriez ce discours-là docte que vous dénoncez. Donc vous avez publié aussi des livres plus accessibles, d'entretien justement, de retranscription de votre propre voix et de la voix des autres. Et puis, il y a aussi la voix, comme on la voit dans La Distinction, par exemple, où vous retranscrivez soit en style indirect libre, soit en style direct, la voix des gens, justement. Vous restituez comme ça quelque chose comme le tremblé de la voix, justement. Comment dire, c'est pas une question sociologique, c'est une question radiophonique ou une question stylistique.
1: Oui, ça, bon, vous me faites très très très plaisir en disant ça, parce que je pense, enfin pour moi, la chose la plus intéressante dans La Distinction, c'est le bouleversement de la forme.
0: En quatre gris.
1: Oui, c'est ça, c'est le bouleversement de la forme que j'ai opéré dans ce livre. C'est un livre, alors, bon, ça a l'air ridicule, mais vraiment, j'y crois vraiment, c'est un livre stylistiquement d'avant-garde, c'est-à-dire que j'ai combiné cinq ou six langages qui normalement sont incompatibles. C'est-à-dire, il y a côte à côte de l'analyse, qu'on peut appeler, je sais pas, théorique ou philosophique, etc., de la description, qu'on peut appeler littéraire, si on veut, du document brut, mais construit, c'est-à-dire une forme d'interview mélangeant le style direct, le style indirect, le style semi-direct, de manière très travaillée. Parfois, ça me prend 100 fois plus de temps de faire ces encadrés que la page correspondante en face. Et il y a des statistiques. Or, normalement, on ne trouve pas des statistiques, sauf pour faire des effets littéraires, dans un roman de Simon, de Leclésio, même à titre de collage amusant, etc. Donc, un des problèmes, c'est de donner à la fois le perçu et le concept. Alors, le perçu, il a pour objet de faire preuve, parce que ça, c'est de dire aux gens, vous savez, ce que je vous dis là, je fais un topo, par exemple, je me rappelle, dans Actes, j'avais mis un topo sur l'ambiguïté du patronat à l'égard du système scolaire. Pourquoi le patronat français met ses enfants dans le privé? Alors tout le monde le sait, c'est un fait social, tout le monde le sait. Mais on n'y pense pas plus. Les patrons français sortent dans une proportion énorme du privé. Qu'est-ce que ça veut dire? Il y a un lien entre propriété privée, entreprise privée, enseignement privé. Quelle est la nature de ce lien? Je n'en finis pas de réfléchir là-dessus. Et inversement, entre étatique, public, etc. C'est un truc très très compliqué. Alors je vais faire un topo disant... l'ambivalence du patronat, les gardes, du système scolaire, etc. Fait que je mets en face un découpage, un clip de je ne sais pas quel journal. En général, c'est des journaux que lisent pas les intellectuels, de François, dans le coin de M. Serac, patron français, qui avec sa photo, et puis qui dit quelque chose sur le système scolaire. Et puis l'analyse est en face. Ça change tout. Parce que normalement, on lit François, on dit « Ah, bah, Serac, ou bien vive Serac, c'est un point de truc. » Et par ailleurs, on fait de l'analyse. Ça, les intellos, c'est comme ça. Ils lisent leur journal le jeudi, puis ils se replongent dans leurs études grecques ou latines. Ils ont une espèce de double vie. Moi, je suis celui qui vit avec ces choses qui sont le dimanche de la vie pour les autres. Et donc, en mettant côte à côte M. Serac et l'analyse, je fais qu'on ne peut plus lire la phrase sur Serac comme... il faut faire revenir toute la vie, etc. Et alors ça, si j'avais le temps, mais c'est un des problèmes, il faudrait avoir 9 vies, parce que c'est très long d'avoir le matériel, etc. Plus je vais, plus je pense que je devrais travailler plus ça, c'est-à-dire ce feedback, ce travail par lequel je renvoie aux gens à la fois l'expérience qu'ils n'ont pas, parce qu'on ne voit pas si on n'a pas les concepts, ça c'est connu, et les instruments pour avoir l'expérience. Voilà. Autrement dit, là, moi, je pense qu'il y a un truc qui... D'ailleurs, je peux vous dire, moi, je reçois, j'en avais un tout à l'heure sur la table, je reçois presque toutes les semaines des livres dédicacés de romanciers qui disent « ça, ça a été déclenché ». Malheureusement, c'est très souvent des mauvais romans. Oui, mais non, mais c'est pas... Bon, mais ça veut pas dire pour autant, mais qui ont été déclenchés par ça, parce que je pense qu'un des effets...
0: Mais c'est aussi la restitution de la voix dans un livre théorique, difficile, etc.
1: Oui,
0: c'est aussi la restitution du monde.
1: Aussi. Ah, c'est la restitution disons, oui, c'est ça, de l'expérience. C'est-à-dire, ça cesse d'être des topos. Et pour avoir cette idée de mettre côte à côte une photo et un topo, il faut que le topo ne soit pas un topo.
0: Changer les mots, c'est contribuer à changer les choses en changeant la représentation des choses. Détruire les vieilles visions du monde, c'est aussi tuer le vieil homme et le monde ancien. Il y a un adjectif que je trouve très bourdieusien, qui est l'adjectif improbable. Et je feuilletais là récemment les cahiers de Lerne. Il y a un texte de Pierre Bourdieu et un texte de Jacques Derrida, l'un à côté de l'autre, sur Francis Ponge. Mmh. Et vous citez beaucoup, vous utilisez beaucoup Francis Ponge et son, je ne sais pas, par exemple, par le mot par commence ce poème, etc., ou la fabrique du pré. Mmh. Et que cette rencontre avec des textes sur Ponge dans Lerne était improbable, justement.
2: Oui, c'était, je dirais, moins probable pour lui que pour moi.
0: Oui, tout hein? à fait, tout à fait.
2: En effet, j'étais parce que bon, je sais qu'il a écrit pas mal de textes sur
0: des souvent Ponge,
2: objets ouais. littéraires, ouais. Sur Flaubert, etc. Bon. Mais quant à Ponge, je ne savais pas que j'étais en effet un peu surpris. Mais je me suis demandé pourquoi et comment. Et finalement, je crois que j'ai compris. Mais c'était plus improbable quand même pour lui que pour moi. Mm. Mais je crois que Bourdieu, qui a dans l'œuvre de sociologue a tant d'autorité, de prestige, doit continuer à garder la nostalgie d'autres voyages philosophiques ou littéraires ou musicaux. Les souvenirs que j'ai qui remontent à l'école normale vont du côté de, en ce qui le concerne, aussi de la littérature, de la musique. Non. Si je ne me trompe pas. Donc, bon, comme je pense qu'il doit, quelle que soit la nécessité et l'autorité de son travail de sociologue, il doit avoir envie de, quelquefois, j'imagine, d'excursion.
0: Vous le verriez comme quelqu'un qui a fait quelque chose comme le deuil de la littérature, quoi.
2: Faire son deuil, ça veut dire ne pas faire son deuil. Hein. C'est-à-dire que... Ouais. Il ne fait pas son deuil. Enfin bon, mais moi, j'ai une théorie un peu compliquée du deuil. Je crois que un deuil n'est jamais réussi. Il y a du demi-deuil simplement. Hein. Alors il est dans le demi-deuil probablement de la littérature ou de la philosophie. Mais c'est très bien. Hein, tout ce qu'on fait de mieux, je crois qu'on le fait dans le demi-deuil. Hein.

0: Regarder longtemps et de près, jusqu'à redécouvrir la formule, le principe générateur, la nécessité informatrice, la raison d'être des choses. Pas seulement un regard qui est toujours distant, épiscopal, mais une consommation, une dégustation des choses, des contemplations aux consommations, mouvement vers un matérialisme qui exige beaucoup de modestie, d'humilité. À condition d'y regarder de près, on peut saisir et exprimer la nécessité de l'homme le plus différent, le plus étranger, s'absorber dans l'objet pour l'absorber, à la limite, s'identifier au haïssable. Cette compréhension n'implique aucune empathie, mais une sorte de jouissance intellectuelle très proche du plaisir esthétique, de coïncider avec la loi de l'œuvre qui naît du sentiment vif de la raison d'être, de la nécessité qu'un homme a, sinon d'exister, du moins d'exister comme il existe. Pierre Bourdieu, Nécessité, in Cahier de Lerne, Francis Ponge.
1: Madame D, boulangère à Grenoble, orpheline à l'âge de 12 ans, a été confiée à l'assistance publique. Elle a été en classe jusqu'à 14 ans, mais n'a pas passé le CEP. Son mari a d'abord travaillé de nuit dans une laiterie, puis comme ouvrier boulanger pendant 8 ans. Il s'est installé à son compte il y a 12 ans. Leur fille, âgée de 22 ans, est mariée et est préparatrice en pharmacie. Ils sont propriétaires d'une petite boulangerie, employant un ouvrier, qu'ils vont bientôt quitter, avec l'intention de reprendre un autre petit commerce, mais qui soit moins astreignant, moins tenu. Ils viennent d'acheter, dans la banlieue de Grenoble, une maison comportant un salon, une salle à manger, plusieurs chambres, une cuisine et une salle de bain, et entourée d'un grand jardin, entretenu avec beaucoup de soin. À l'intérieur de la maison, tout reluit, tout est astiqué. « Ce n'est pas pour me vanter, dit-elle, mais j'aime bien la propreté. Alors j'aime bien bichonner ma maison, faire ma poussière. Peut-être trop, parce que finalement, quand on y est tout le temps, on ne ferait que ça. » Le souci de se tenir dans ce qui lui apparaît un juste milieu, d'être juste dans la moyenne, de ne pas trop se faire remarquer, oriente tous ses propos. Ainsi, de leur maison, elle dira qu'elle est un peu le fruit de notre travail, une récompense. Qu'elle est bien, mais qu'il y a beaucoup mieux quand même. Disons que c'est pas mal, bien sûr. Un petit truc, bien moyen, ce n'est pas que je suis fier. Elle serait un peu plus petite, je l'aurais quand même prise. Il faut dire, c'est juste dans la moyenne. C'est pas du luxe-luxe, mais c'est pas non plus tout à fait moyen. On a été élevés très économes. En travaillant comme on travaillait, on n'a pas le temps de dépenser. On n'a pas le temps de sortir, alors on économise par la force des choses. Souvent j'ai dit, il y en a qui ont de l'argent et qui ont le temps. Moi j'ai l'argent, mais j'ai pas le temps. Elle n'a pas été au cinéma depuis 10 ans au moins. N'a pas le temps de lire des quotidiens, ni les hebdomadaires comme Match ou Jour de France, que des clients oublient parfois dans la boulangerie. Beaucoup de pages pour pas grand-chose et beaucoup de réclames, dit-elle. Elle regarde un peu la télévision, mais pas trop, le dimanche surtout, mais jamais après 10 heures du soir. Elle n'est pas une fanatique de la télé, aime les émissions gays, où il n'y a pas trop à réfléchir, les émissions de variété en particulier, à condition que le réalisateur ne cherche pas trop à bien faire. Plus ça va, plus je trouve que même les émissions de variété, elles veulent tellement bien faire. Moi, je trouve le classique, c'était mieux. Elle refuse toute recherche formelle, n'aime pas les émissions d'avertis. J'aime pas du tout ces trucs tout coupés. On voit une tête, on voit un nez, on voit une jambe. Je trouve ça bête, sûrement. Je dois être de l'ancienne école. On voit un chanteur qui est long, sur 3 mètres de long. Après, il y a des bras sur 2 mètres de large. Je trouvais ça marrant. Ah, j'aime pas. C'est bête, je vois pas l'intérêt de déformer les choses. Par contre, elle aime regarder un chanteur classique. C'est-à-dire un chanteur qui chante normalement, qui soit de taille normale et qui soit pas déformé.
0: Pierre Bourdieu, la distinction.

0: Je pense qu'il passe par la sociologie pour atteindre quelque chose d'autre.
1: Pire en crever.
0: Mais que il atteint aussi la sociologie et qu'il tient essentiellement à ce qu'on sache qu'il atteint la sociologie, que son but de sociologue, il l'atteint. Et que, étant donné l'image qui se fait des exigences de sens sociologique, son œuvre représente ce qu'il y a de plus proche, à ses yeux, de cette image. Dans son œuvre même, moi, ce que je trouve de plus précieux, dans les 500 pages ou les 700, 800 pages, c'est pas la distinction avec tous les chiffres, avec toutes les... l'ensemble des analyses extrêmement complexes, extrêmement riches, difficiles à penser, difficiles à lire, difficiles à comprendre, et difficiles à écrire pour lui. Et à travers tout ça, de temps en temps, ce que j'entends, c'est quelque chose d'autre.
1: Alors par exemple quoi dans la distinction? Qu'est-ce que vous entendez d'autre? Vous disiez tout à l'heure que, il me semble que c'était pour lui sans doute le livre le plus risqué. La distinction, le plus étrange.
0: Oui, je pense que c'est un livre difficile parce qu'il... C'est difficile de répondre rapidement sur la distinction. Je pense qu'aller parler de ça, c'est-à-dire des goûts des gens, des goûts et des couleurs, ce dont on ne peut pas parler, soi-disant. Et c'est le risque qu'on croit précisément, la sociologie, celle de Bourdieu, ça consiste à ramener exclusivement les jugements de goût aux déterminants sociaux des gens qui les prononcent. Et je ne pense pas du tout que ce soit ça qu'ils cherchent. Et je pense que quelque chose d'autre passe dans la distinction sur la réalité des vies des gens. Mais c'est un peu difficile à dire comme ça. Au fond, quand on le lit, on le trouve pas. Je vous disais tout à l'heure, quand... Il y a tout, c'est comme un désert, de temps en temps, il y a des gens qui voient les oasis, il y en a qui ne les voient pas. Mais l'eau qu'on boit dans une oasis est certainement beaucoup plus rafraîchissante que celle qu'on a au robinet. C'est vrai que moi j'ai toujours aimé dans l'œuvre de Bourdieu autre chose, ce qui se glisse dans les notes. Peut-être que je lis essentiellement les notes, les préfaces, les repentirs.
1: L'ironie.
0: Peut-être que j'aime lire spécialement les épreuves avec les choses qu'on enlève, les bouts qu'on ne voit pas. Ce qui m'intéresse, peut-être ce qui m'intéresse le plus, c'est aussi le travail du texte chez Bourdieu. Comment peu à peu il dévoile en cachant ou il cache en dévoilant. Je ne sais pas trop, mais il me semble que l'œuvre de Bourdieu mérite ces lectures paradoxales, inattendues, différentes de la lecture selon le mode d'emploi. Merci. Au fond, moi, je pense que je suis, pour son œuvre comme pour toutes les œuvres, spécialiste des lectures à contre-emploi, à contre-sens et discontinues, au hasard, ne prenant jamais dans le bon ordre, ne commençant jamais au début. Les lectures libres.
1: Si on s'arrête à cet adjectif romanesque à propos de son œuvre, ce qui semble intéressant, c'est que vous le disiez dans un article que vous avez publié sur lui, que son œuvre est une forme d'autobiographie très spécifique, puisque son jeu, mais que... Parce que ce que je voulais un tout
0: oui,
1: petit peu...
0: Oui, faites-la, on verra bien.
1: Non, mais ce que je voulais un tout petit peu développer, c'est que, comment dire, que son œuvre se soutient de la place qu'il y tient. C'est-à-dire que, justement, ce concept d'objectivation qu'il a longuement mis au point veut dire qu'il prend des risques lui-même comme personnage social et socialement classé à l'intérieur de son œuvre, et en particulier dans Homo Academicus, et que le romanesque, sans doute, est là aussi.
0: Voyez le romanesque du côté du rapport à sa vie. Moi, je verrais plutôt le romanesque au sens Balzac ou Proust, c'est-à-dire au fond... que dans la vision de la société, la description de la société, à mon avis, il procède, mais c'est peut-être une chose qu'il n'aimerait pas qu'on dise, qu'il procède davantage d'abord comme un écrivain. J'ai toujours pensé, moi, que c'est une phrase, je crois, d'Aragon, que le roman allait beaucoup plus loin sur la vérité des sociétés que les sciences humaines. Et si je pense que l'œuvre de Bourdieu va assez loin dans les sciences humaines, c'est que je pense qu'après tout, il procède d'abord comme un romancier, qu'il a une appréhension de la réalité de la société à partir de, la, de son expérience quotidienne, permanente, le fait qu'il est plongé, qu'il y a une manière qui tient à, sa, à son expérience historique, qui tient à beaucoup de choses en lui, comme, comme chez tout individu qui voit, qui se fait une construction du monde, comme tout écrivain, qui tient donc à la, la, la richesse de sa propre aptitude à regarder. Et c'est d'abord ça qu'il communique. Alors, simplement, au lieu de le communiquer sous la forme du romancier qui s'autorise à dire c'est comme ça, qui prend des personnages, qui représente les choses, lui, il passe par la science. Les apparences, en tout cas, et certainement aussi la réalité de la science. Quand je dis apparences, je ne vais pas donner l'impression que ce serait simplement un simili de science. Je dis simplement qu'il en dit plus, à mes yeux, en tout cas pour moi, il y en a plus que ce que lui rapportent seulement les analyses scientifiques. C'est-à-dire, bon, il s'appuie sur des enquêtes, il commente les enquêtes, mais quand il commente l'enquête, je pense qu'il en dit plus qu'il y en a dans l'enquête, par bonheur, parce que les enquêtes, au fond, il n'y a jamais grand-chose. Et il y a tout ce qui est l'enquête que représente son regard. Regarder le monde, c'est enquêter. Et des qui se promènent dans le monde, j'ai souvent vu, mon Dieu, vivre. Il regarde, il enquête, c'est un enquêteur permanent, et l'enquête objective est très pauvre par rapport à l'enquête, à la richesse de l'enquête permanente que représente le simple fait de vivre en regardant. Et je pense que c'est ce qui fait l'intérêt, par exemple, notamment de quelque chose comme la distinction. Et ça se voit bien dans le fait qu'il y a à côté des chiffres, il y a des photos, de toute cette manière qu'il a de commenter les photos. Et ce qui passe, c'est bien plus que ce qu'on trouve dans des réponses à des questionnaires. Mmh. Et au fond, c'est en ce sens que, à mon avis, il déborde constamment par son activité romancière plutôt que romanesque. Romancière, d'activité l'aspect, non pas d'écriture, mais l'aspect de regard d'un romancier qui s'intéresse à une société, il déborde la relative pauvreté des enquêtes et qu'il engage plus dans son commentaire des enquêtes que ce que l'enquête elle-même donne.
1: Vous parliez d'activité romancière. Il parle, lui, souvent de Flaubert, hein, par exemple, oui. Pour ces encarts gris dans la distinction, oui, oui. Qui sont des réécritures de dialogues au style direct, oui, oui. Ou indirect. Il dit que Flaubert, la lecture de Flaubert l'a aidé à rédiger ça. Il a écrit beaucoup de choses sur Flaubert et il prépare, je crois, un livre sur Flaubert. Mais que, du point de vue de l'écriture, vous parleriez plus facilement de Rousseau. À son propos.
0: Je ne parlerai pas de Rousseau pour l'écriture, pour la phrase, non. Non, non, quand je pense à Rousseau pour mon Dieu, j'ai rapproché mon Dieu de Rousseau il y a longtemps, au moment de la sortie de la distinction, où j'avais fait en effet, j'avais dû écrire quelque chose sur la distinction, j'avais parlé de Rousseau, mais c'était plutôt pour la démarche. C'était plutôt pour le côté philosophe engagé de mon Dieu. La volonté libératrice qu'il y a dans Rousseau, libérer les gens de leur chaîne. Et dans la démarche de Bourdieu, il y a surtout à cette époque, enfin, je sentais vraiment... maintenant, on voit Bourdieu, Collège de France, quand même très reconnu, en France institutionnellement, à l'étranger, traduit. C'était moins évident à l'époque. Et il y avait le côté, je ressentais fortement, du moins à cette époque, l'aspect un peu rejeté qu'avait Bourdieu. Oui, comme Rousseau qui a quand même été détesté de tous ses amis philosophes, Rousseau dont Voltaire a quand même demandé qu'on le brûle. Il a écrit qu'il ne fallait pas seulement brûler les livres, il a écrit ça au Conseil de Genève sous une forme anonyme, je crois. Il ne faut pas seulement brûler les livres, il faut brûler l'individu. Quand on nous donne toujours Voltaire en image de la tolérance, je pense toujours à ça. Et Rousseau, qui a été détesté, et c'était peut-être aussi parce qu'il était parfaitement atypique, c'était quand même le seul, c'est sans doute le seul grand écrivain français de cette époque, en tout cas, qui soit d'origine totalement non bourgeoise et non aristocratique, qui était complètement autodidacte quand même. C'est quelqu'un qui s'est formé tout seul, qui a toujours été pauvre, qui a gagné sa vie en recopiant des notes, c'est quand même étonnant. Et je pense que y a chez Bourdieu, c'est un côté... comme Rousseau a regardé la société de son temps d'une certaine manière, avec le regard de quelqu'un qui a fait une certaine traversée, historique et social. Et je pense qu'il y a, avec une extraordinaire volonté de contribuer à libérer les gens en leur désignant leur chaîne.
1: Mmh. Moi, je pense qu'il y a ça chez Bourdieu. Au Rousseau des confessions aussi. Alors, le Rousseau qui emporte à faux, qui dénonce parce qu'il est dans l'étrangeté, dans l'écart dont vous parliez, les pratiques et les choses autour de lui. Mais moi, je pensais plutôt au Rousseau des confessions et des rêveries.
0: Hein. Oui, moi, je pensais pas à ça. Moi, je pensais vraiment dans la distinction, il y a une manière de dire aux gens, voilà, vos déterminations vous conduisent à ça, mais au fond, on peut briser ces déterminations.
2: J'ai tendance à vivre mon métier comme une mission. Voilà. Beruf, les Allemands. Voilà. Ça fait un peu puritain. Voilà. Et ça, c'est embêtant, quoi, parce qu'il y a beaucoup, beaucoup de gens qui se sentent visés.
1: De fait, voilà. Dans les confessions, Rousseau ne parle pas autrement.
2: Oui, oui, oui, tout à fait.
1: Rousseau dit exactement la même
2: chose. Oui, tout à fait. Mais c'est pour ça que j'en dis pas plus, parce que là, je parlerai trop. Mais je pense que voilà.
1: Et il dit aussi que ses contemporains, comme vous, ne l'aiment
2: pas.
1: Ah oui,
2: mais j'ai aussi mes Voltaire. J'ai mes Voltaire. Je pourrais les nommer, d'ailleurs, tout le monde peut les nommer, ils sont très faciles à reconnaître.
1: Lui aussi les nomme, d'ailleurs.
2: Oui. Ouais. Mais moi, je ne les nomme pas. Parce que, je suis peut-être moins libre. Mais voilà. Alors, ceci dit, c'est peut-être dérisoire de parler comme ça, mais ça encore, c'est rien de singulier. Si j'étais sûr qu'on comprend que ça n'a rien de singulier, que c'est lié à une trajectoire sociale, et que je n'en tire aucune fierté, que c'est des choses que je subis, et il m'arrive, alors ça, je peux faire une confession, une vraie, il m'arrive de me dire, écoute, t'es assez malin, tu connais tous les mécanismes, pourquoi tu leur donnes pas ce qu'ils veulent? Bon, pour avoir la paix, pour qu'ils te foutent la paix. Larvatus prodeo, ils veulent de la foutaise, tu leur en donnes. Bon, et puis, ils te laisseront tranquille. Et puis, alors là, il y a les pulsions de l'habitus, devant certains trucs, je me lève, je parle, et puis je suis malade pendant 8 jours.

0: que c'était les héritiers de Bourdieu pour vous, quoi, quand vous avez ouvert ça, pourquoi, pourquoi
1: ah
0: vous
1: bah avez c'était décidé... très évidemment quelque chose de tout à fait remarquable.
0: Jérôme Lindon.
1: Et par la pensée, même par la, le mode d'expression, il est évident que Bourdieu, par exemple, d'une certaine façon, c'est aussi, à côté du reste, un écrivain. Mais enfin, comme tous les grands esprits, je pense. Non. Enfin, tout au moins, c'est comme ça, moi, que je juge, parce que je suis...
0: Vous l'avez lu comme un écrivain, comme quelqu'un qui savait écrire.
1: Oui, mais, vous savez, moi, je ne lis comme ça, parce que je ne suis pas du tout... Je ne suis pas quelqu'un qui a fait des études. Hein. Je veux dire, je suis... en tout cas, je suis... Ça serait tout à fait absurde de ma part de prétendre que je suis capable de découvrir que Jacobson est un grand linguiste, que Bourdieu est un grand sociologue, que Deleuze est un grand philosophe, parce que je ne suis ni linguiste, ni... sociologue ni philosophe, mais en fait, oui, écoutez, on est en train de faire une interview sur moi ou sur Bourdieu, je voudrais bien qu'on parle d'autre chose. Bon, enfin, on termine. Bon, non, je veux dire que pour moi, comme éditeur, je ne perçois un texte écrit que par le mode de l'écriture, ça va sans dire, et donc, sans l'exprimer aussi clairement que je suis en train de le faire, il me semble que je dois penser que, à travers l'écriture, on peut découvrir, sinon, si quelqu'un est un exceptionnel, je ne sais pas, dans sa partie, ça, je ne sais pas si on peut aller jusque-là, mais en tout cas, on doit pouvoir voir, à travers un texte, si celui qui parle dit la vérité ou pas. Je veux dire, la vérité dans le sens propre du terme. Ça peut être aussi bien Henri Alleg sur la question, Beckett... avec Molloy ou Bourdieu sur les héritiers, c'est-à-dire qu'il doit y... c'est par le texte que ça va. On peut avoir, de même que vous avez vous-même des intuitions quand vous voyez les gens. Il y a des gens que vous ne connaissez pas encore et vous savez tout de suite. Ben, il me semble, il y a dans la vie, par exemple dans les rapports, par exemple dans les rapports amoureux, c'est quelque chose de, on se trompe quelquefois, mais il y a des gens qui ne se trompent jamais, qui savent toujours à qui ils ont affaire dans la première seconde, simplement en voyant les gens ou en l'entendant, encore en entendant parler, c'est encore mieux. Mais je trouve qu'un texte, quel qu'il soit, que ce soit un texte théorique, que ce soit un texte documentaire ou un texte littéraire, c'est une façon de savoir tout de suite. Qui est là. En fait, moi, je peux dire, même rétrospectivement, je ne comprends pas pourquoi j'ai publié Bourdieu ou que j'ai publié Deleuze, parce qu'effectivement, ce n'était pas du tout dans mes cordes.

Ah, j'ai un tout, voilà, c'est un autre truc, ça c'est Brahms, Sextuor à cordes numéro 2 en sol majeur, que j'avais noté ça aussi, c'est un truc que j'aime beaucoup. Voilà, bah, ça, vous pouvez mettre ça à la place de mon Schubert, là, que je... Voilà.

Il y aurait aussi toute une étude à faire sur la typographie chez vous, parce que c'est vrai qu'il y a le corps du texte, et puis dans le corps du texte, il y a des textes qui ont une marge plus petite, avec une plus petite typographie, et puis surtout sur les citations, pas les citations. Alors il y a les notes aussi en bas de page, c'est toujours très

0: logique, mais c'est pas si simple parce que c'est un très beau texte de Joyce et que ce serait bien que vous nous parliez un peu de ces citations. Proust est très présent, par exemple, dans la distinction. Bon, bien sûr, parce qu'il parle de la mondanité, parce qu'il est sociologue à sa façon aussi.
1: Oui, mais là, c'est dans la même logique. C'est vrai que souvent, pour produire cet effet de réel construit, c'est-à-dire pour donner aux gens à la fois l'expérience et le concept pour la pensée, une des armes, c'est évidemment l'écriture. Bon, ça serait l'écriture littéraire traditionnelle. Bon. Et alors là, il y a un très très beau travail d'un sociologue allemand, historien des sciences, bon, qui a étudié, à propos de l'exemple particulier de Buffon, hein, on dit toujours le style c'est l'homme, etc. Bon, comment Buffon a perdu en quelque sorte son titre de savant parce qu'il écrivait trop bien. Il montre comment, enfin je simplifie l'analyse, elle est plus compliquée que ça, hein, mais il montre que il y a une espèce de bifurcation quoi, qui s'est faite historiquement entre science et littérature. Enfin, bon, les styles se sont constitués. Il y a des très beaux travaux sur la philosophie aussi, on sait fait comment les philosophes allemands se sont mis à écrire mal dans une logique analogue, enfin, pour ne pas avoir l'air de faire du civilisé français, hein, pour faire profond, etc. Bon. Alors, il y a toute une sociologie des styles, bon, dans lequel le sociologue lui-même est pris. Et pourquoi l'exergue, quoi, c'est ça.
0: C'est ça, on disait que la citation était une façon de réintroduire la littérature dans un texte où finalement c'est quelque chose d'interdit.
1: Voilà,
0: ce que vous
1: en gros, oui, une certaine écriture trop littéraire, bon, et sinon tabouée, du moins tacitement déconseillée. Parce que,
0: alors, on a l'impression que justement vous vous en souffrez de ça, c'est-à-dire que c'est comme si vous aviez fait le deuil de la littérature. Vous dites quelque part, je ne sais pas, faire le deuil de la belle formule au profit de la rigueur scientifique.
1: Oui, tout à fait. Alors en même temps, j'ai la conviction, et de plus en plus d'ailleurs à mesure que je travaille, que à la fois dans la logique de la découverte et dans la logique de la communication, c'est-à-dire aussi bien pour trouver des choses que pour découvrir, que pour les transmettre, le littéraire est un instrument formidable. C'est-à-dire, je reviens à l'usage des exergues, au fond, par exemple
0: Snoopy.
1: Oui, Snoopy. Alors Snoopy, c'est formidable parce que c'est un exemple dérisoire. Il dit, est-ce que pour prier, quand on veut obtenir quelque chose,
0: on met les mains vers le bas,
1: quand on veut vers le haut, enfin bref. Alors c'est formidable.
0: On obtient le contraire de ce qu'on demande.
1: Qu'on demande, c'est ça. Donc c'est quelque chose qui est sur le monde de la dérision. Bon, c'est un résumé formidable de tout mon livre. Voilà, c'est-à-dire, et c'est ça la force, c'est comme la parabole évangélique, quoi, c'est la force de la métaphore littéraire ou de la fulguration littéraire, c'est de dire de manière synthétique, synoptique, ce que le discours scientifique analytique oblige à développer longuement.
0: Cours du Collège de France, février 90.
1: J'avais fait allusion à ça la dernière fois. Je dis toujours, et je l'ai ressassé ici, je dis le sociologue est dans une position difficile dans ce jeu. Qu'est-ce qu'il fait? Est-ce qu'il n'est pas lui-même aussi en position officielle? Est-ce qu'il ne parle pas officiellement de l'officiel? Est-ce que donc il n'est pas exposé à accepter tacitement des implications de l'officiel? Bon, je pense que on voit que le sociologue fait quelque chose de tout à fait spécial. Il se met un peu hors jeu, il n'est pas un amousna au sens kabyle, il n'est pas non plus un sage au sens des sages de la commission des sages. Donc le sociologue fait quelque chose d'à la fois décevant et inquiétant, c'est-à-dire qu'au lieu de faire tout ce travail de jeu avec l'officiel, il dit ce que c'est que de faire le travail d'officiel. Donc il est méta-méta. Hein, s'il est vrai que l'État c'est méta, il est toujours un coup au-delà, et donc il est très très énervant, parce qu'on a toujours envie de lui dire, mais et vous-même, hein, d'où dites-vous ça, appliquez-vous la chose à vous-même, etc. Et bien sûr, alors il est comme, bon, je peux citer ça dans ce lieu très noble, il est au-delà du delà, c'est une citation d'Achille Talon. Voilà. Donc il dit... Il ne fait pas le sage, il dit ce que font ceux qui font les sages.

Et en fait, moi, je me félicite de travailler avec quelqu'un comme Pierre Bourdieu de cette façon, mais je ne vois pas, en effet, comment il travaille avec les autres. Je sais que c'est un animateur, enfin, je sens, je vois que c'est un animateur exceptionnel. C'est quelqu'un qui fait travailler les gens. C'est-à-dire qu'il, non pas qu'il leur donne des ordres, mais il suscite chez les autres, et notamment, je crois,

jeunes, de gens plus jeunes que lui, un appétit pour la recherche. Enfin, il, de ce point de vue-là, par exemple, il est significatif que Bourdieu a énormément publié de textes qui sont signés par lui et quelqu'un d'autre sur le même plan. Ça n'est pas Pierre Bourdieu avec la collaboration d'eux, c'est Pierre Bourdieu, parce que dans l'ordre alphabétique, il est généralement premier, c'est pour ça, mais enfin, on pourrait l'imaginer dans d'autres cas, qu'il y ait tout de même des collaborateurs qui, dont le nom commence par A, et ce serait Monsieur A et Pierre Bourdieu. Et il y a, là, il y a une espèce d'honnêteté assez rare, hein, il faut bien dire, chez les grands intellectuels français. Et en même temps, les textes qui ne sont pas du tout signés Bourdieu sont très souvent en partie suscité par lui, pas seulement par ses questions et encore moins par ses directives, mais plutôt par ce climat de curiosité et de recherche et d'honnêteté intellectuelle, hein, qui émane de lui. Hein, c'est comme ça que je le vois. Simplement, c'est tout ça dans un climat de tension, avec encore une fois une très grande exigence de pour tout le monde, y compris pour les autres.

0: box, but box
1: is tough.
2: Est-ce que vous avez gagné?
3: Comment?
2: Est-ce que vous avez gagné?
3: Non, j'ai perdu.
2: Oh, vous avez perdu. Ah, ben c'est bien, alors vous allez venir à Paris?
3: Comment? Oui, voilà. Mais en fait, j'ai combattu très vaillamment et tout le monde a pensé que j'avais gagné le combat et que les juges l'avaient donné à l'autre sans raison.
2: Ah bon, parce que normalement, vous auriez dû gagner.
3: Oui.
0: Come on, Loïc.
2: Depuis Chicago, Loïc Vacan dit aussi « Buzzy Louis ».
3: En ayant été formé par Père Bourdieu, je ne pouvais pas travailler sur le ghetto sans le connaître de première main. Et donc, pour le connaître de première main, je me suis mis à me promener dans ces quartiers très, très dévastés et très déprimants. Et pour rencontrer des jeunes du ghetto et un peu savoir qu'est-ce qui s'y passait, je me suis inscrit dans un club de boxe. Et je ne connaissais absolument rien à la boxe, mais vraiment rien du tout. Et je n'ai aucune prédisposition physique, ça je peux vous garantir, pour faire de la boxe. Mais je me souviens que j'avais écrit à Pierre Bourdieu que j'avais trouvé ce gymnase et que j'avais commencé à prendre des notes. Et bien, j'ai écrit « C'est formidable, continuez, vous allez apprendre plus sur le ghetto en traînant dans ce gym de boxe qu'en lisant toutes les statistiques du monde et en regardant toutes les enquêtes faites précédemment. » Effectivement, il avait absolument raison. Je suis donc resté dans ce club de boxe et j'y vais très très régulièrement depuis maintenant plus d'un an et demi.
2: Alors il faut expliquer, donc vous y participez à part entière, quoi. Vous allez aux entraînements, vous faites des matchs, vous êtes très très engagé dans cette chose-là.
3: Oui, tout à fait, là c'est une observation participante de tout ce qu'il y a de plus participante, c'est même d'ailleurs on peut appeler ça une participation observante, parce qu'en fait, le fait même de participer est dans ce cas-là souvent un obstacle à l'observation, puisque quand on est sur le ring, évidemment, et qu'on a en face de soi un adversaire coriace et qui vous envoie des coups de poing dans la figure, en général, on n'est pas très très bien placé pour faire de l'observation.
2: Le plus étonnant, c'est que vous n'aviez jamais fait de boxe, hein, et que finalement, vous devenez une des gloires de ce club, puisque vous participez à des matchs où on vient vous soutenir et vous encourager.
3: Oui, disons une des gloires.
2: C'est beaucoup dire.
3: C'est beaucoup dire au plan pugilistique, ça c'est certain. Mais disons que je suis devenu un peu la mascotte.

0: le petit frère des gars qui viennent régulièrement s'entraîner. La plupart sont des boxeurs professionnels. Et donc, sur cette durée d'un an et demi, j'ai appris petit à petit à boxer avec Didi, le coach, le vieux coach qui tient ce gymnase, et puis tous les gars qui m'ont appris à boxer.
1: Vous me disiez la semaine dernière que Didi était un peu le Bourdieu de la boxe.
0: Oui, c'est très amusant d'ailleurs, parce que j'ai souvent l'impression il y a beaucoup de parallèles entre, en deux mots, Didi est un très vieux coach, il a 70 ans, il fait partie de cette génération de 4 ou 5 coachs de sa génération qui sont restés. C'est un coach très célèbre, il fait partie du Boxing Hall of Fame à Louisville dans le Kentucky. Il a amené à des titres mondiaux de nombreux boxeurs. Et c'est très amusant parce qu'il enseigne un peu la boxe, la manière dont Bourdieu enseigne la sociologie. C'est-à-dire qu'il l'enseigne de manière très pratique, d'abord, et puis de manière très insensible, sans se rendre compte. On a l'impression qu'il ne vous enseigne rien, il est très économe de ses conseils et de ses indications. Et en même temps, ses conseils et ses indications sont tout à fait essentiels pour vous faire vous rediriger, pour vous faire réfléchir à ce que vous faites, et éventuellement pour vous faire acquérir un savoir très précis et très efficace. Et en ce sens, déjà, bon, c'est un parallèle très frappant avec Pierre Bourdieu.
1: À l'inverse, Bourdieu serait le... Enfin, c'est ce que vous expliquiez, je crois, à Didi, que Bourdieu serait le Tyson de la sociologie, c'est-à-dire qu'il met tout le monde KO.
0: Oui, ça c'est la manière dont j'avais expliqué au club ce que Pierre Bourdieu était venu me voir. Alors donc pour revenir, en fait, il m'avait beaucoup encouragé. Et puis bon, c'est un monde moi que je ne connaissais pas du tout, donc il y avait ça qui était quand même une première barrière qui faisait que j'hésitais ou non à me lancer, parce que là je partais vraiment de zéro. Et puis il y avait l'autre aspect qui était quand même c'est un métier très très difficile. Bon, quand il faut aller s'entraîner 4 ou 5 fois par semaine et puis monter sur le ring, se ramasser des coups de poing. Bon, au bout d'un moment, j'ai des périodes à la fois de découragement moral et puis aussi d'épuisement physique complet. Et ça, je veux dire que d'emblée, Pierre Bourdieu m'a encouragé, aiguillonné. Je lui envoyais des extraits de mes notes qu'il lisait, il me donnait des indications. Et sans ça, je pense que je n'aurais jamais eu le courage de continuer.
1: En même temps, vous disiez qu'il est un peu embêté quand même.
0: Oui, à la fois, c'est-à-dire que ça a pris, là j'ai mordu à l'appât beaucoup plus sérieusement que ce qu'il pensait, je crois. C'est-à-dire qu'il m'a énormément encouragé, mais il ne pensait pas que j'allais jusqu'à faire des matchs officiels. Quand je lui ai annoncé que j'allais faire mon premier match au tournoi des Golden Gloves, le tournoi des Gants d'Or, qui est le plus grand tournoi de la ville de Chicago, amateur, alors il était quand même un peu tracassé, même un peu effrayé. Et après que je lui ai annoncé ça, à chaque fois que je l'avais au téléphone, il me disait « Bon, vous avez eu votre match ?» Alors, je disais « Non, non, c'est dans 2 semaines, je continue à m'entraîner. Bon, écoutez, je ne vous dis pas ce que j'en pense, hein, mais bon, vous faites ce match et puis vous arrêtez, hein, parce que là, maintenant, il est inquiet pour ma santé. Il est inquiet pour ma santé, et donc il se sent un peu coupable de m'avoir autant encouragé, autant poussé, ne se doutant pas que j'allais développer un tel amour pour la boxe.
1: Tous les jours, vous prenez des notes sur ce qui se passe, tous les jours, tous les jours, tous les jours.
0: Voilà, à chaque séance où je reviens d'un entraînement qui, en gros, me prend 2 heures, 2 heures et demie, je reviens et je tape mes notes, où j'essaie de noter absolument tout ce qui s'est passé, tout ce qui s'est dit. Et ça me prend en général entre 4 et 8 heures. Donc, et c'est maintenant la partie la plus dure de mon travail. C'est d'arriver à s'atteler à son ordinateur en rentrant du gym quand on est fatigué, quand on a mal aux mains, quand on a souvent même mal au visage.
1: Au nez, pour tout dire.
0: Oui, voilà.

0: beaucoup, puisque je l'ai cassé malheureusement l'été dernier en faisant du sparring avec mon partenaire. Le plus dur, c'est de s'atteler, de prendre ses notes.
1: Oui. Ce qui serait bien, c'est que vous nous expliquiez, par exemple, comment on travaille avec Bourdieu, comment on travaille au téléphone, par exemple.
0: Ah oui,
1: Comment est-ce qu'il fait travailler les autres?
0: c'est tout à fait, c'est tout à fait extraordinaire. Je lui envoie mes, donc je lui avais envoyé mes notes et ensuite il m'a dirigé, il m'a conseillé. Alors, ce qui est tout à fait étonnant, c'est que d'abord il a une capacité à voir ce qui est dans un texte tout à fait exceptionnel, un peu comme un. C'est vrai, je crois qu'il va rire quand je fais ce parallèle, mais un peu comme une diseuse de vos aventures lisant dans sa boule, vous lui donnez un texte qui n'est pas formé, qui est très primaire, qui est encore pâteux, dans lequel l'objet n'est pas clairement dégagé, et en deux, trois coups de machette, il va vous dégager votre objet, de cette espèce de jungle d'idées, d'observations pas très bien organisées. Et surtout, il va vous faire voir ce qui est dans votre texte. Il ne va pas vous, contrairement à bon, certains autres professeurs avec qui j'ai travaillé, par exemple, loin qu'il vous impose une vision particulière de voir ou une idée particulière ou une manière particulière et unique de réinterpréter votre texte, disons, vous donner des points de vue, des perspectives ou des notes qui vont vous permettre de revoir votre texte un peu avec des yeux nouveaux.
1: Ce que vous devriez avoir vu et vous n'aviez pas vu parce que vous aviez le nez dessus, quoi.
0: Voilà, oui, ou que lui, il peut voir, parce qu'il a cette capacité tout à fait exceptionnelle en réfléchissant par analogie avec d'autres univers qu'il connaît, de voir des choses qui sont un peu enfouies dans votre texte et que vous n'avez pas vu en l'écrivant, parce que vous n'aviez pas peut-être suffisamment de recul. Et ces choses-là, il va vous les faire voir, et il va vous amener à reconstruire un peu votre texte. Et là, bon, je sais que, bon, ça, on l'a fait, évidemment, le fait que je sois à Chicago fait qu'on le fait partiellement au téléphone, souvent, ou quand je l'avais vu à ce moment-là, quand j'étais passé à Paris. Mais je l'ai vu également chez lui, recevoir par exemple des coups de téléphone d'autres chercheurs, jeunes ou moins jeunes, qui lui avaient donné des textes à lire. Et en l'espace de 20 minutes au téléphone, il vous réorganisait complètement un article, il vous réorganisait complètement une thèse ou voire même un livre, en vous montrant des tas de choses qui étaient dedans, à l'état potentiel, et que vous n'aviez pas vu. Et que lui immédiatement vous fait apparaître et vous fait immédiatement enrichir et développer votre propre pensée, votre propre travail d'une manière tout à fait inattendue.
1: Est-ce que vous diriez que une part ou une grande part de son travail est consacrée finalement à faire travailler les autres?
0: Oui, il travaille à faire travailler les autres et de manière très très très très productive et très très très très, très riche. Et cela parce qu'il a, je crois, un mode de pensée, enfin, il a, je crois, développé une théorie qui, à mon sens, touche à des trucs très profonds du monde social et qui fait que, par analogie, par connaissance d'un univers, par exemple, par la connaissance de l'univers du rugby, il faisait des conjectures ou des spéculations sur le monde de la boxe, qu'il ne connaissait pas du tout, le monde de la boxe noire à Chicago. Il était capable de me donner des indications, de me donner des lignes de recherche, des choses à regarder, des hypothèses à
1: Vérifier.
0: confronter à mon terrain, en réfléchissant par analogie avec le monde du rugby du sud de la France, qu'il connaît très bien. Et il m'a fait des observations tout à fait extraordinaires, tout à fait étonnantes. Ce qu'il se passait dans mon gym à Chicago, dans le ghetto, avant même d'y venir, il pouvait pratiquement me dire ce qu'il s'y passait. Quand on dit l'œuvre de Pierre Bourdieu, on voit évidemment tous les livres qu'il a écrits et tous les articles qu'il a signés, mais on ne voit pas tout le travail qui finalement il l'a fait, qu'il a fait ou qu'il a aidé à éclore par ses conseils, par ses indications, par son soutien moral et puis surtout par ses directions scientifiques qu'il donne.
2: Ladies and gentlemen, your winner, 4-1, Larry Cooper. Larry Cooper.

0: thought he won, the guy. Yeah. What's his name?
1: Loïc.
2: Bah oui, tout ce qu'il dit est vrai. Enfin, il m'écrit des choses absolument extraordinaires. Au sortir de ses combats, il se précipite à la maison, il se met à son computer et il écrit des kilomètres de choses. Il raconte, je suis là, il m'envoie un jab, je réponds, etc. Et comme s'il y était, je me demande comment il arrive à faire ça. Il m'envoie, je ne sais pas, de l'ordre de 20 pages par semaine. En me demandant de réagir, etc. Alors moi, j'alterne les conseils de vie. Enfin, je suis un maître de sagesse. Je lui dis, attention, là, il faut arrêter, etc. Et puis, les conseils méthodologiques. Je lui dis, bon, ça y est, maintenant, les trucs sur la pratique, ça suffit. Il faut peut-être regarder autre chose. Vous devriez aller trouver maintenant un organisateur de combat pour voir l'aspect économique du combat, etc. Bon. Alors, c'est une étrange entrevue. Au fond, c'est un peu la limite de ce que j'ai fait 1000 fois dans ma vie, parce que je crois diriger un travail sociologique, c'est pas simplement donner des conseils de méthode, c'est dire aux gens comment se conduire dans la vie. Quoi. Alors dans ça, c'est vraiment le cas limite, parce que ce qu'il faut voir, c'est par exemple le club dans lequel il boxe. Bon, j'y suis allé, j'ai vu des choses dans ma vie, en pleine guerre, pendant la guerre d'Algérie, j'ai vu des choses extraordinaires. Je n'avais jamais vu quelque chose d'aussi désolé, pathétique, enfin, des carcasses de voitures brûlées, des façades incendiées. Et là, il y a un petit club ravissant, bien entretenu, avec une nurserie, et puis où il y a une dame noire qui reçoit des jeunes enfants avec des slogans antiracistes, Black Power, etc. Et puis le club derrière, avec cet extraordinaire Didi, tout ça. Bon. Alors c'est un petit îlot de comment dire ça, de vertu, on pourrait dire un îlot de discipline, d'ordre dans un univers enfin terrible, quoi, qu'on peut pas imaginer, démoli, défait, voilà. Alors là, il y a Vacant qui est le seul blanc, évidemment, entouré de colosses absolument extraordinaires, candidat au championnat du monde ou ancien champion du monde qui essaie de faire un comeback, etc. Bon. Et voilà, et Didi qui n'a l'air de rien. Alors ça, je crois que ce qu'il dit sur l'analogie, entre guillemets, elle est très flatteuse pour moi, mais je crois qu'elle a un fondement. C'est-à-dire que c'est vrai que Didi est quelqu'un qui à la fois ne dit rien et fait que tout se passe bien. Et par exemple, récemment, Vacant m'a raconté que un jour, Didi n'était pas là, et il en a profité pour désobéir à Didi. C'est-à-dire qu'il a affronté un type avec lequel Didi ne voulait pas le laisser se battre. Et il s'est fait mettre KO. Parce que Didi a une telle connaissance des capacités, des aptitudes, des limites, etc., qu'il sait qui peut boxer avec qui. Autrement dit, sans jamais donner de normes, il fait régner une espèce de discipline qui régit un apprentissage très progressif, insensible, où tout le monde enseigne tout le monde. 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
1: De Tokyo, Alushi Sakato, traducteur des œuvres de Pierre Bourdieu en japonais.
2: J'aurais voulu peut-être un petit peu parler, comment dirais-je, de son séjour au Japon.
1: Ah d'accord, on peut en parler alors si vous voulez, oui.
2: Oui. Non, c'était qu'il a fait un court séjour, n'est-ce pas, seulement d'une dizaine de jours. Il a donné trois conférences, dont l'une à l'Université de Tokyo, l'autre à la Maison franco-japonaise de Tokyo, et la dernière dans une hall du journal Asahi, n'est-ce pas. C'est un grand quotidien japonais. En tout cas, il est venu.